0: La tribune anti-Bolloré, publiée il y a une semaine dans le journal Libération. Tribune signée notamment par Juliette Binoche, Adèle Haenel ou Swann Arlot. Gérald Darmanin en visite ce lundi en Algérie pour relancer la coopération sécuritaire avec la France. Le garde des Sceaux doit passer 24 heures sur place et aborder aussi le sort du journaliste Christophe Glaize détenu en Algérie. C'est la troisième visite d'un ministre français en moins de 4 mois en Algérie. Et puis en football, la saison 2025-2026 de Ligue 1 s'est terminée ce dimanche soir par une pluie de défaites pour les candidats à la Ligue des Champions. Lille, Lyon et Rennes ont tous perdu, mais le LOSC s'est quand même qualifié malgré une défaite 2-0 face à Auxerre. L'OM en a profité pour atteindre la 5e place, de quoi participer à la Ligue Europa. Le grand perdant reste Nice, bloqué à la 16e place. Et on retient aussi de cette dernière journée de Ligue 1 l'interruption définitive d'un match à cause des supporters qui ont envahi le terrain. Ça s'est passé à Nantes qui affrontait Toulouse. Le match a été arrêté à la 22e minute pour des raisons de sécurité.
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1: Il est 3h, le flash, Lison Bourgeois, Juliette Binoche, Jean-Pascal Zadi, Adèle Haenel et bien d'autres. Ils sont au total 600 professionnels du cinéma à être menacés de ne plus travailler avec Canal+. C'est la réponse faite hier par Maxime Saada, le président du directoire du groupe. Sanction qui concerne tous les acteurs et réalisateurs qui ont signé une tribune anti-Bolloré, publiée il y a une semaine dans le journal Libération. Ce texte dénoncer l'emprise grandissante, je cite, de l'extrême droite dans le cinéma. Ce sont des faits glaçants, choquants, révoltants, d'une ampleur inédite à l'échelle de la ville de Paris. Réaction hier au micro de France Info de Grégoire Hansel, le vice-président national de la FCPE, Fédération des parents d'élèves, alors que le parquet de Paris enquête en ce moment sur de possibles violences dans plus de 80 écoles maternelles, une vingtaine d'écoles élémentaires et une dizaine de crèches. Le nouveau maire de Paris, Emmanuel Grégoire, dénonce même le caractère systémique de ces violences sexuelles. Autre enquête qui prend de l'ampleur en France, l'affaire Epstein, du nom de ce pédocriminel américain décédé en 2019. Une dizaine de nouvelles victimes présumées se sont manifestées auprès du parquet de Paris qui a ouvert une large enquête pour traite d'êtres humains. Au total, le parquet a déjà reçu les témoignages d'une vingtaine de victimes. Amnesty International vient de publier son rapport annuel sur la peine de mort dans le monde et tire un constat. Il n'y a jamais eu autant de personnes exécutées qu'en 2025. 2707 personnes au total sur toute l'année et dans les 17 pays qui pratiquent la peine de mort. Et ce sont les autorités iraniennes qui ont exécuté le plus de personnes, plus de deux fois plus dans le pays qu'en 2024. Le Premier ministre Sébastien Lecornu va tenir une conférence de presse ce jeudi sur l'impact de la guerre au Moyen-Orient. Il présentera de nouvelles aides pour le mois de juin destinées aux secteurs les plus touchés par la hausse des prix des carburants. Une présentation qui a été retardée par la crise de l'antivirus. Et justement, au Moyen-Orient, les négociations sont toujours au point mort. Hier, Donald Trump a menacé de nouveau d'anéantir l'Iran si le pays n'arrive pas rapidement à un accord avec les États-Unis. À Paris, les ministres des Finances du G7 se réunissent aujourd'hui et demain pour essayer de rapprocher leurs positions face aux répercussions économiques du conflit. Les prix du pétrole sont repartis à la hausse ce matin. En football, une 34e et dernière journée de Ligue 1 très mouvementée hier. Les trois clubs qui espéraient la 3e place, synonyme de qualification directe pour la prochaine Ligue des Champions, ont perdu. Mais ça n'empêche pas Lille de se qualifier. L'OM atteint la 5e place et gagne donc sa place pour la Ligue Europa. Le grand perdant est Nice, 16e, et il se battra contre Saint-Étienne pour conserver sa place en Ligue 1.
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5: Eh ben oui, il n'y a pas de doute, nous sommes ces Rodin, donc un sculpteur terre et nature qui chuchote à vos oreilles. C'est bien CO2 mon amour, avec aujourd'hui Loïc Frapsos à la technique, Camille Blanès, c'est notre collaboratrice, David Leprince réalise l'émission avec Taïsia Froidure. Et qui commence par une petite humeur. Antivirus s'est invité dans notre grimoire médical et dans nos psychoses. Alors, c'est pas carnaval, mais le masque FFP3 redevient une valeur sûre. L'antivirus, eh ben, c'est éviter les bateaux hyper polluants où la croisière ne s'amuse pas à tous les coups. Ben non, c'est éviter aussi la concentration animale, humaine, végétale. Même combat, une seule santé, on n'a toujours pas compris. Le scolyte se régalera sur des forêts non diversifiées. La monoculture oblige à chimiquer. chimisée, chimie qui retombera dans nos assiettes. Les animaux d'élevage concentrés, eh ben non, ils n'ont pas la place pour lire les virus pour les nuls. Alors évitons surtout de les faire sortir de leur habitat en détruisant les forêts et de transformer l'Amazonie en savane. Je sais, tout ce petit monde-là, ça nous laisse rongeurs. Bien. Nos seins de glace, eh bien, nos seins de glace, ils ont fait leur boulot. Un pinceau de gel le matin, une dose de froid l'après-midi. Alors les marmottes et les ours ont hésité un instant à replonger dans le sommeil. Mais non, ils ont l'habitude et connaissent les trois lascars. Saint mammaire, pancras et cervet, d'ailleurs plus aucun môme ne porte ses prénoms. Mais ils ont été observés par nos anciens depuis des siècles. Ils adorent fabriquer des relents de frimaire au mois de mai. C'est leur truc. Et cette année, ils persistent sans trop taper dans le bac à glaçons, on les remercie, ce qui rassure les arboriculteurs, viticulteurs et producteurs de petits fruits. En revanche, eh ben les rhumes atchoument de joie. Alors pour terminer, du joli, du beau, de l'emplumé. Pour ce qui est de la discrétion, il est des oiseaux qui, un jour, disparaissent avant même qu'on ait pris conscience de leur arrivée sur notre pays, de leur présence parmi nous. Mais le martinet a son cri bien à lui. Serrés dans leur strict habit noir, les martinets et leurs cousins portant plastron blanc viennent animer de leur ronde folle nos journées de printemps et d'été. Ce sont les champions du bilan carbone et pourtant, pour voler, ils volent. Ils sont en l'air chaque jour, chaque nuit, 24 heures sur 24, dormant d'un œil à 2000 mètres, parfois au-dessus des nuages. Ils vivent, chassent les moucherons, chironomes et moustiques. Ils mangent et se reposent et se reproduisent même en plein ciel et par tous les temps. Un exploit que bien des gens ignorent en sirotant à l'ombre sur la place de la mairie leur petit pastis. Alors observez-les. Le soir tombé, les poursuites endiablées montent et disparaissent. Magie, magie, eh oui. À peine si les femelles caressent de leurs longues ailes en faux les trous dans les rochers, les anfractuosités, les gargouilles, les défauts sous les toits pour y glisser sans bruit une ponte à couver. Une poignée d'œufs blancs sur laquelle il faudra patiemment veiller, ravitaillé par un infatigable mâle. Un jour de mai, leurs cris stridents descendent des nuages, visiteurs d'été, ils sont là pour 100 jours, alors on ne les manque pas. Dans le sud, ils sont déjà là. Ce sont des migrants en noir et blanc qui nous apportent d'autres nouvelles du monde.

0: Eh bien, choisi par Thierry Dupin, c'était une playlist tout à fait agréable. C'était Mitski, donc, sur France Inter, dans CO2, mon amour. Et tenez, on va retrouver la voix de Michel Basson-Pierre, sculpteur animalier, un univers à lui tout seul.
1: Au Beaux-Arts, c'était mon avantage. Quand j'étais élève des Beaux-Arts, étudiant, on nous a appris à faire des croquis en 10 secondes. Le modèle changeait toutes les 10 secondes.
2: Ah oui.
1: Ce qui fait que l'avantage, c'est que quand j'allais dessiner après, soit dans les zoos, même dans les cirques, l'animal bouge tout le temps et en 10 secondes, on allait toujours à l'essentiel. Et on avait ce qu'il fallait pour dessiner. On a fait travailler notre cerveau pour avoir une mémoire extrêmement rapide. Ce qui fait qu'après, l'animal, on peut changer quand l'animal a bouché, on se rappelle de ce qu'on a vu. Et on peut continuer à dessiner alors que l'animal a bouché. Et puis évidemment, ça veut dire que sur une planche de croquis, il y a 5, 6, 10 croquis quelquefois. On passe de l'un à l'autre parce que l'animal reprend la position et ainsi de suite.
0: Le petit Michel est mort. Ah, celui qui nous sculptait, celui qui dessinait des animaux à l'âge de 5 ans. Eh ben oui. Sa tête est tombée sur du calcaire, du plâtre ou de la pierre qu'il aimait tant. Il nous a emmenés à Paris, à New York, Monaco, Bruxelles, nous, ces fragiles colosses. Alors les gorilles, les ours, les éléphants d'Asie, les chevaux de trait qui ont assez peu de points communs, se sont regardés et puis se sont serrés les uns contre les autres. Ils savaient que le regard affûté de ce créateur les réunissait, qu'ils étaient aimés par sa main qui arrondissait les angles. « Soyez sincère avec vous-même », lui dit un de ses professeurs. Bah, il ne fit que ça toute sa vie d'artiste. Basson-Pierre était formidablement clair dans sa tête comme sa ligne, son épure. Humble et aimant le silence, le succès a eu donc le bon goût de l'embrasser assez tardivement. Il vivait, créait à l'abri, sortait de son terrier quand c'était nécessaire pour parler de son travail, mais il était vraiment heureux en atelier devant sa planche à dessin. Et la reconnaissance donc lui donna le sourire, l'aisance, mais il n'était pas avide de lumière, sauf celle qu'il cherchait à capter dans le regard de ses bêtes. Les animaux étaient ses frères. Alors il échangeait avec eux, hein, sans avoir besoin de parler. Il avait un père géologue, il était resté dans le caillou, et puis une mère artiste, donc ça vous aide évidemment à créer. Inspiré par François Pompon, qui fut chef d'atelier pour Rodin, et ben Basson-Pierre a trouvé son style, des formes pures, il se débarrassait de l'anecdote, il allait à l'essentiel. Et puis ben, le bonhomme, il apaisait comme ses créations, se baladant dans les rues, les musées, les galeries sur les toits des demeures princières. Et oui, on a tous besoin d'art sous toutes ses formes pour nous relier au vivant. Michel était donc un bel artisan. Rencontre donc avec cet homme, fin observateur de la nature, des oiseaux, Sipo People, comme on dit, en Loire-Atlantique, chez lui, près des marais de Goulaine.
1: Les marais de Goulaine, à un moment, étaient la plus grande réserve de brochetons de France. C'était récupéré par des professionnels.
0: Ouais.
1: Ça permettait de mettre du poisson un petit peu partout en France, du petit brochet, parce que ce sont des eaux de la Loire, à un moment, des débordements, ou des eaux du plateau, quoi, et qui permettent d'avoir des eaux très propres, très claires. Clair, et donc, comme le brochet est un poisson fragile, on arrivait à avoir des brochetons ici, et puis ouais, les exporter un peu partout. Bon, alors ça, c'est qu'une période de l'année, parce qu'en été, évidemment, l'eau redescend, et ça devient du marais de pâturage, ou ils appellent ça de la rouche. Ça sert plus de litière, d'ailleurs, que de nourriture pour les vaches, quoi.
0: Et donc, on a nos hérons qui sont régales, là.
1: On voit les hérons.
0: On a quoi dans les cendrées, là
1: quelquefois. Alors, il y a des cygnes, aussi, qui viennent faire leurs petits. Il y a tous ces petits oiseaux, les oiseaux aquatiques, le foulque macroule, la poule d'eau. Qu'est-ce qu'on peut avoir
0: Regardez.
1: Et puis, tous les oiseaux de proie.
0: Tenez, on a un garde-bœuf, là, quand même.
1: C'est pas un garde-bœuf. Quand il y a un garde-bœuf, c'est
0: plusieurs.
1: Qu'il y a les autres autour.
0: Mais évidemment.
1: Systématiquement.
0: Les hérons garde-bœuf.
1: Alors, le problème pour eux, c'est qu'ils surveillent au-dessus, parce qu'il y a aussi les busards, des roseaux, et puis tous ces grands oiseaux de proie qu'on commence à trouver.
0: Ouais.
1: Il y a des troncs ici creux où on trouve quand même la chouette hulotte.
0: Hein. Ouais. Et ça, c'est en fait l'histoire de votre vie depuis déjà une bonne quarantaine d'années, parce que vous n'êtes pas du tout originaire de là, de ce coin de Loire-Atlantique. Et alors, Michel Basson-Pierre, en fait, on a parlé de différents animaux. Et ceux-là, en fait, vous les... Alors, je ne sais pas si vous les croquez, si vous les dessinez, mais en tout cas, ce n'est pas ceux-là que vous allez sculpter. Ou... Je ne connais pas tout votre...
1: En fait, ce n'est pas une forme qui m'intéresse, l'oiseau, en tant que sculpteur.
0: Ouais.
1: C'est plutôt certains gros mammifères. C'est l'ours, c'est le gorille, le cheval de trait, parce qu'il est très massif, enfin, très grosse
2: bête. Tout ce qui n'est pas ici. Quoi.
1: Tout ce que, non, l'éléphant rose peut-être de temps en temps, mais moi je suis plus pour, oui, je suis plus pour l'éléphant d'Asie qui est très rond aussi, hein, ouais. Parce que la rondeur se prête à la sculpture, ou la sculpture se prête à la rondeur, je ne sais pas ce qu'il vous...
2: Non, mais ça c'est votre grande affaire, c'était effectivement, vous souhaitez vous avoir des formes rondes.
1: Oui. J'aime bien la forme ronde, mais ce qui n'empêche pas que sous la forme ronde, on doit avoir un dessin très précis. Ouais. Sinon, une forme ronde, ça devient une forme molle si le dessin en dessous n'est pas précis. Et le dessin en dessous, il va être précis qu'à partir du moment où on a étudié le squelette des animaux, c'est-à-dire qu'on ne peut pas faire de l'à peu près, ça doit être toujours très précis.
2: Alors, Michel Bassompierre, en fait, depuis combien de temps vous êtes relié à ce monde vivant, que ce soit donc ces gros mammifères ou bien ces oiseaux, ça a toujours été votre truc?
1: Oui, presque depuis que je suis né. Petit, mes parents ont dû m'emmener, mais je ne me souviens même pas. C'était le zoo de Vincennes.
2: C'est-à-dire, on va se mettre au soleil, là, voilà.
1: Voilà. Ouais. C'était le jardin des plantes, et j'ai toujours dessiné. J'étais bon qu'à ça, d'ailleurs. Je suis nul en gastronomie et en cuisine. Mon truc, c'est le dessin et le modelage.
2: Oui, mais quand même, le rapport aussi avec la nature.
1: Et alors, c'était les animaux. Ouais, pourquoi? Parce que c'est peut-être un jouet vivant, je ne sais pas, un jouet qui fonctionne tout seul. Quand j'étais jeune, il n'y avait pas trop de piles, c'était encore des clés et des ressorts pour faire marcher les jouets. Ouais. Et là, l'animal, lui, il fonctionnait tout seul. Ouais. C'était quelque chose d'admirable, quoi. Et donc, j'ai toujours dessiné et modelé des animaux. Ouais. Donc, c'est depuis tout petit.
2: Et donc, il y a vraiment ce rapport tout à fait enfantin quand vous dites jouet. Hein, faut pas vous affoler, c'est-à-dire que vous ne considérez pas l'animal comme un animal machine. Hein, c'est pas ça que vous êtes en train de dire du tout.
1: Ah non, pas du tout. Non, c'est, j'ai un profond respect pour ma sœur la plante et puis mon frère l'animal. Parce que de toute façon, bien sûr que c'est mon frère l'animal, puisque je suis un animal. Hein. Faut pas oublier que tout ce qui est vivant, ça fait partie, c'est notre famille, nos frères, nos sœurs. La plante est un élément vivant et on doit respecter une plante comme certains respectent leur chat ou leur chien.
2: Regardez là, on a une sœur garzette là, hop là, qui s'en va. Mmh. Ouais. C'est la grande, celle-là, je ne sais plus, je crois que c'est peut-être la grande.
1: Non, c'est une petite.
2: C'est une petite, pardon.
1: La petite aigrette.
2: Ah oui, c'est la grande aigrette. C'est le...
1: Alors, des grandes aigrettes blanches, là, ce qu'on appelait la grande aigrette, on ne voyait plus depuis au moins une vingtaine d'années. Et là, depuis 4-5 ans, ça revient très très sérieusement. On commence à revoir des couples.
2: Allez, venez, on avance un peu dans le marais. Hop, de nouveau décollage.
1: Oui.
2: Un héron. Et alors, concert de mésanges, hein.
1: Oui, on se rapproche un peu de mésanges, donc il y a plein de petits taillis partout. Puisque ouais. Voilà, et là, mésange bleu, mésange charbonnière, de temps en temps, la mésange à tête noire, qui viennent, c'est plus, encore plus migrateurs. Mais toutes ces mésanges sont des migrateurs.
2: Alors Michel Bassompierre, donc quand même parlons de ces deux animaux, on va dire, fétiches, même si d'ailleurs vous ne les avez pas directement rencontrés sur le terrain, on va dire en Afrique, en ce qui concerne donc le gorille, il y a aussi donc ces éléphants, et puis ces ours. Pourquoi ce sont des sources d'inspiration? Alors, ok, la forme, la rondeur, ça c'est votre truc, mais qu'est-ce qu'il y a d'autre?
1: Je crois qu'il y a l'esprit. L'ours, comme dirait Rémi Marion, c'est l'autre de l'homme. Et c'est vrai qu'un ours, quand il se dresse, quand il s'assied, il y a plein de positions qu'on retrouve chez l'homme aussi. Et il y a cette espèce de présence, une extraordinaire présence d'ailleurs. Et quand je fais mes animaux, j'essaye de leur donner un peu la vie, parce que c'est pas que de la sculpture, c'est un animal, c'est un être vivant. Donner la vie.
2: Et il y a une espèce d'émotion quand même.
1: On a tendance à penser que l'homme étant supérieur, l'animal n'a pas de sentiments. Quand on voit une femelle ours ou n'importe quoi, ou beaucoup, même des animaux qui sont posés sur leurs quatre sabots, la tendresse d'une mère avec son petit, c'est pas possible que l'animal n'ait pas de sentiments. Je parlais aussi du sens du beau. Je me pose toujours la question, quand on voit les parades nuptiales des oiseaux, est-ce qu'ils ont le sens du beau ou pas? S'ils ont le sens du beau, ils ont quelque chose qu'on leur a jamais reconnu, mais ils sont supérieurs, pas forcément, mais ils sont au moins l'égal de l'humain.
2: Alors, des sœurs et des frères, en ce qui concerne ces animaux, puis aussi tout ce territoire de rêve. Je ne sais pas si les animaux nous pensent, nous, en rêve, mais vous, vous pensez aussi en rêve, les animaux.
1: Oui, j'ai l'impression d'être un vieil enfant qui continue à faire ses jouets. Parce que c'est cette chose merveilleuse qui bougeait toute seule, ce frère animal, ou c'est... J'ai toujours envie de l'avoir. Quand je revenais du zoo, je ne pouvais pas, j'avais tout ça là-haut dans ma tête, comme si c'était une arche de Noé qu'il fallait finir par ouvrir. Et alors j'ouvrais cette arche de Noé, et je dessinais, et je modelais.
2: Et le coup de cœur avec les gorilles, par exemple, ceux-là que vous n'avez pas rencontrés donc, directement en Afrique, mais que vous avez sacrément étudié et sacrément regardé. Ça vient d'où ?
1: Est-ce que c'est la forme ? Est-ce que c'est l'esprit ? Je pense que c'est un mélange des deux. Alors, je prends effectivement plus facilement le gorille mâle que la femelle, qui est plus petite, qui est moins, peut-être moins spectaculaire, moins sculpturale que le mâle. Alors que l'ours, bon, il n'y a pas de dimorphisme sexuel entre les deux. Le cheval de trait, c'est pareil. Le gorille, il y a une puissance contenue. C'est phénoménal. Et c'est vrai qu'en sculpture, on a envie de rendre ça. Pour moi, avec mes yeux d'enfant, je trouve ça tellement beau, tellement admirable, que j'ai toujours eu envie de le modeler. Alors c'est vrai que sculpteur, un artiste, c'est toujours un peu égoïste. Je ne pense pas aux autres quand je le fais. Je trouve qu'il est beau, alors je le fais pour qu'il soit beau à mes yeux. Je le fais sortir de ma tête.
2: Le cher gorille n'est pas forcément en pleine forme, moins qu'on puisse dire.
1: C'est le problème. On ne peut pas parler de surpopulation humaine. Ça, ce sera affreux de dire ça, mais... Ces animaux ont été... leur territoire diminue de plus en plus. Ils ont été chassés parce qu'il y a une époque, c'était terrible. On voyait des mains de gorilles qui servaient de cendrier, des choses comme ça. Je dis, mais quel gâchis, c'est un animal. C'est comme si on prenait une main humaine pour faire je ne sais pas quoi, pour faire...
2: C'est un gâchis, d'ailleurs. C'est très violent.
1: Oui, c'est affreux ce que je dis, mais c'est un manque de respect pour la vie tout court. Ça ne nous appartient pas.
2: C'est-à-dire que vous avez à la fois une entrée, évidemment, picturale, une entrée de sculpteur, donc une entrée d'artiste, et aussi, je veux dire, une entrée alors, écologiste au sens large, pas politique, mais au sens large, c'est-à-dire d'être relié à ce grand tout.
1: Oui, c'est vrai qu'au moment de l'adolescence, alors que d'autres auraient été peut-être devant la télé, commençaient peut-être juste devant la télé, moi j'aimais bien passer mes nuits en forêt. Quelquefois seul, quelquefois avec mes frères. Et c'est vrai que passer la nuit en forêt, on voit la forêt qui s'endort. Donc avec une partie des animaux qui vont se cacher, pour ne pas être boulottés par les autres, puis ceux qui vont se sortir de leur... soit qui vont pouvoir se nourrir dans le noir sans se faire voir, alors donc on va trouver effectivement la proie et le prédateur. Et donc il y a tout ce bruit, tous ces sons qu'on entend la nuit en forêt. Et puis, je me dis toujours, il faudrait être une petite souris. Mais je dis aussi, une petite souris métallique pour ne pas être boulottée par les oiseaux de proie la nuit. Mais, et alors, on entend cette nuit qui finit par disparaître et le jour commence à se lever. Et tous les animaux de la nuit vont partir se coucher et les autres commencent à se mettre à chanter parce que ce sont essentiellement les oiseaux qu'on entend le premier. Et le réveil de la forêt, c'est quelque chose de merveilleux. C'est un magnifique conte de... Un conte pour enfants, ce réveil de la forêt, le matin. Et donc, j'ai toujours rêvé, besoin de rêver.
2: Laissez les enfants rêver, ça fait du bien. Et chez Bassompierre, on l'a compris, la vie est ronde comme une orange, comme un gorille, comme un ours. Restez avec nous.

0: Sa dernière arche, Nino Ferrer, eh bien, c'était le Quercy Blanc, c'était dans le Lot. Alors, on va retrouver donc Michel Bassompierre, un homme qui crée la vie, en fait, par la force des rondeurs qui sont chaleureuses, avec des œuvres qui naissent de ses caresses. Pourtant, c'est de la matière froide. Eh ben non, c'est plein de chaleur. Allez, où est-ce qu'on va? Toujours avec lui en Loire-Atlantique, dans son atelier. Ah, alors là, une autre petite pièce de l'atelier. Alors là, je vois déjà des croquis. Donc on commence par le dessin, toujours.
1: Oui, oui. Donc là, c'est un peu le cerveau de l'atelier, puisque c'est là que les œuvres vont prendre naissance.
0: Donc ce sont d'abord des dessins.
1: Des dessins. Voilà, je vais faire pas mal de dessins pour la future pièce, pour le zoo de
0: Beauval. Donc ça, c'est le panda. Voilà.
1: Quoi que ce sont des dessins que j'ai fait d'ailleurs au zoo lui-même.
2: D'accord.
1: Je suis allé là-bas, donc des dessins aussi bien à l'extérieur qu'à l'intérieur, là où sont les soigneurs, juste derrière les barreaux des cages, parce que, évidemment, le panda, c'est un brave nounours, mais enfin, il a des griffes terribles. Et, bon, il vaut mieux se protéger un peu. Il fallait que j'arrive à comprendre la forme de sa tête, qui est très assez compliquée. J'ai aussi étudié un peu la forme du crâne, sans le poil au-dessus, pour comprendre comment ça s'organise. Donc, je commence par le dessin.
0: Le dessin.
1: Et ensuite,
0: on se retourne.
1: J'essaye de voir ce que ça va donner. Je fais une maquette, une première maquette, comme ça. Et après, j'agrandis. Quand ma maquette, c'est bon, j'arrive à trouver mon équilibre, ma composition, tout ce que je veux, l'esprit de la sculpture que j'attends. Oui. J'agrandis cette maquette.
0: On est en quoi? On dit en terre cuite, mais c'est pas
1: Alors,
0: pas
1: ça,
0: bon
1: c'est
0: mot,
1: une terre. C'est une maquette en terre cuite. Et là, bon, la terre n'est pas cuite, elle vient juste de sortir, puisqu'on vient de faire un moule, elle vient juste de sortir du moule. Donc, elle va sécher et je vais la cuire parce que c'est mon original. Ce sera mon original, grandeur nature, de mon tirage. Donc, on a vu tout à l'heure le moule en plâtre élastomère. Dans ce moule en plâtre, on va faire une coulée de plâtre et on va ressortir le même sujet que ma terre. Il va être donc retravaillé pour que les détails, que tout soit parfaitement fini.
0: Ouais.
1: Donc, voilà, je montre en même temps.
0: Voilà. Oh là là là là. Ah oui.
1: Ça représente 5 mois de travail, une pièce comme ça.
0: Alors, on parle bien du coup de crayon, ça c'est la première chose, le dessin, d'accord. Mais la composition, racontez-nous.
1: La composition, je sais pas, c'est peut-être à force de dessiner, d'observer, qu'on se rend compte que tout est très équilibré. Une bonne sculpture, si on tourne autour, ça doit toujours remplir l'œil. Mais je veux dire, la composition, c'est un équilibre parfait. Je parle de composition en sculpture, mais elle existe en peinture, elle existe en musique, elle existe pour la danse, elle existe pour la poésie, tout ça. La composition, c'est la chose primordiale, c'est presque un ombre d'or.
0: Alors, il y a un homme que l'on ne croiserait pas ici, parce qu'il était originaire de Bourgogne, de Lyon et de Saulieu, qui est donc François Pompon, alors, qui a été un des premiers, on va dire, sculpteurs animaliers. Cet homme du 19e siècle n'a pas une vie facile du tout, d'ailleurs, François Pompon. Alors, il a été marbrier aussi funéraire du côté de Montparnasse. Oui. Donc il va arriver, mais un peu sur le tard, sur les animaux aussi.
1: Oui, il a travaillé, il fait bouffer. Il a travaillé pour Rodin, pour Camille Claudel dans l'atelier. Il a été chef d'atelier parce qu'il avait une très grande maîtrise de la sculpture sur pierre, sur marbre et tout ça. Mais je crois qu'il n'a pas eu trop de chance. Il va avoir beaucoup de caractère, peut-être pas un bon caractère, mais c'est quelqu'un de très humble et quelqu'un que moi je trouve admirable. Ce petit bonhomme qui se cachait derrière sa grosse moustache, il avait une énorme sensibilité. Il a fait comprendre que la sculpture, ce n'était pas forcément représenter le poil ou la plume de l'animal. C'était fini l'époque des Bari et de tous ces gens-là. Cette époque romantique avec un animal anecdotique, avec plein d'éléments autour de lui, même l'animal cruel. Non, il le faisait pour avoir juste la forme et la beauté de l'animal. Et c'est ce que j'aimerais être, non pas faire du pompon, parce que ce n'est pas mon esprit, essayer d'avoir la même humilité que ce bonhomme-là.
3: Dans le monde citadin, qui n'a plus de contact avec les bêtes, Pompon a réintroduit les animaux avec de petits bronzes qu'on peut tenir dans la main. Quand ils sont rassemblés dans une vitrine, on ne les voit plus. Ils dégringolent dans la catégorie d'art de divertissement, d'art décoratif, qui n'appelle pas une attention soutenue et qui ne vaut rien pour l'enseignement zoologique. Mais dès qu'on les sépare, alors ils retrouvent leur richesse de sens.
0: Alors parlez-moi de l'ours aussi, parce que voilà, que ce soit donc un ours brun, donc de chez nous, ou bien un ours blanc, vous arrivez donc à capter aussi donc ces attitudes qu'ils ont.
1: Alors je me pose la question, est-ce que quand je fais un ours, est-ce que je ne deviens pas un ours moi-même ? C'est-à-dire, il ne faut pas oublier qu'ils sont assez proches, on a exactement, pas les mêmes formes, les os ne sont pas la même forme, mais on a les mêmes os, on a un bassin, on a des omoplates, on a tous ces éléments-là qui se ressemblent finalement. Et si un ours peut prendre la position ou la forme d'un humain, enfin il peut se positionner comme un humain peut peut-être se positionner comme un ours. Et quand je fais un croquis avant d'attaquer une esquisse en terre, j'ai dit, voyons, hop, si j'étais un ours, je me positionnerais comme ça, attaquer. Et comment faire passer ma pensée à travers ma sculpture. Et ça démarre comme ça, souvent. Et je me dis quelquefois, je me disais, bon, on est quatre sous ma tête, hein, c'est-à-dire qu'il y a l'animalier, celui qui connaît bien le comportement de l'animal, il y a l'anatomiste qui a étudié effectivement tout le squelette, et puis il y a le sculpteur, effectivement, celui qui va synthétiser un peu tous ces éléments, et le dessinateur, comme je faisais au Beaux-Arts, aller à l'essentiel. Or, c'est en allant à l'essentiel, dès le départ, dans l'esquisse, que le sculpteur va pouvoir construire sa sculpture. Donc je dirais, finalement, je pensais que c'était le sculpteur qui avait le dernier mot. Non. Il a peut-être le dernier mot, mais c'est le dessinateur qui manipule le sculpteur. Donc, à tous les quatre, on ne s'entend pas trop mal sous ma tête.
0: C'est quand même bien. Alors là, on arrive sur une toute petite cascade. Bon, ça, c'est vous qui l'avez fabriquée. On a un tout petit étang et trône merveilleusement. Trône, c'est pas le mot. Un ours blanc qui est là. Alors, bon, je suis pas sûr qu'il y en ait beaucoup d'autres en Loire-Atlantique. Il fait quoi, là? Il surveille
1: les... Alors, il surveille. J'ai installé une petite cascade parce que j'ai dit, si j'installe une cascade, il va peut-être y avoir des saumons. Ah oui. Alors, je pense qu'il est en train de surveiller. Mais le problème, parce que les ours blancs qui commencent à s'adapter à un manque de banquise qui leur permettait de se nourrir de phoques, se mettent à manger des saumons. C'est-à-dire qu'on trouve maintenant des endroits où des cétacés, des gros animaux, viennent crever sur la glace ou sur la berge. Ils se trouvent à partager la nourriture avec des ours bruns. Et maintenant, on a même des croisements ours blanc-ours brun.
0: Oui.
1: C'est ce qui est étonnant. Et donc, apparemment, l'ours blanc commence à manger les saumons aussi de son côté. C'est-à-dire qu'il se retrouve sur les mêmes, exactement, les mêmes territoires que les ours bruns.
0: Et comme la Loire n'est pas très très loin, et ben, le saumon aussi, il va pouvoir l'attraper peut-être un jour.
1: Ou la civelle, c'est-à-dire la petite civelle. Ou la petite anguille.
0: Michel, si vous deviez rencontrer un gorille en Afrique, chez lui, que lui diriez-vous ? D'abord, vous le regarderiez. Il vous regarderait. Et après, qu'est-ce que vous aimeriez faire passer ?
1: À la question, je vais répondre à un truc surprenant. J'éviterai de le regarder, parce que pour lui, si je le regarde, je vais l'attaquer. Donc, je ferai semblant de regarder à côté. Mais je le sentirai. Mais ce qui est amusant, les gens parlent du regard direct des animaux. En réalité, nous, on croit les observer, on les regarde pour les observer, on est face à eux. Un animal qui nous tourne le dos, il sait très bien où on est. Et c'est comme s'il nous voyait avec des yeux dans le dos. Alors que nous, un animal arrive derrière nous, on est incapable de le repérer. Hein, donc, ils ont un sens de notre positionnement que nous, on n'a pas. Si j'étais face à un gorille, j'essaierais de lui faire passer par mon regard une certaine admiration. Admiration de quelque chose qui est beau. Et puis, gorille, c'est mon frère gorille, donc je dois le respecter. Et je dois même le protéger. Si on sait protéger les hommes, on doit protéger les animaux. Et si on sait protéger les animaux, on a aussi envie de protéger les hommes. Ce qu'il faut, c'est aimer, aimer la vie. Être conscient de la valeur de cette chose extraordinaire qu'est la vie.
0: Michel Bassompierre, nous qui sommes tous des poussières d'étoiles, cher Hubert Reeves, quel sens pour vous ici, sur cette terre, là, en observant les animaux, en nous les faisant aimer, au-delà, j'allais dire, du plaisir égoïste de l'artiste qui dessine et qui sculpte ce qu'il aime, mais derrière ça.
1: C'est difficile d'en parler parce que je me suis toujours caché. On dit toujours que les oiseaux se cachent pour mourir. Ben non, les ours, eux, ils se cachent pour pouvoir vivre. Et moi, ours que j'étais, je me suis caché pour pouvoir continuer à sculpter, parce que comme j'étais figuratif, ça n'entrait pas dans les critères de l'art officiel. Donc je me suis toujours caché. Et donc j'ai fait des choses pour moi. Et maintenant, ben, les gens se disent « Ah, mais c'est... les gens ont envie de voir ce que je fais et ça leur fait du bien ». Bon, c'est pas de ma faute, c'est pas pour les autres que j'ai fait ça. C'est parce que ça me paraissait beau. Mais alors, s'il y a un message à faire passer, c'est ouvrez les yeux et regardez comme tout est beau. Pas forcément votre petite vie, mais la vie est immense. Quand je pars en vacances, par exemple, ben, je dis la maison, j'ai une toute petite caravane, la maison est toute petite. Mais alors, le jardin est immense autour. Hein, et c'est ça qu'il faut voir. Votre maison, c'est-à-dire votre tête est toute petite, votre corps, votre organisme est tout petit. Mais alors, profitez de ce jardin d'Éden que vous avez autour de vous. Ouvrez les yeux et vous verrez à quel point tout est beau.
0: Qu'est-ce qu'on peut vous souhaiter, Michel Masson-Pierre, donc avant de se quitter, là donc,
1: Continuez à travailler en me cachant. Parce que j'aime pas être à la lumière. Finalement, je suis très bien à l'ombre de mon atelier, tranquillement à travailler.
0: À très bientôt. Merci. Au revoir, Michel Masson-Pierre.
1: Eh ben, merci Denis. Et puis, je pense que si on se revoit pas tout de suite, on se reverra dans l'au-delà, dans le jardin d'Éden. C'est-à-dire que je pense que les gens qui aiment la nature, qui vivent la nature, qui la sentent, qui comprennent qu'ils font partie de cette nature, ces gens finissent toujours par se retrouver. On marche sur un grillage, il y a tous ceux qui passent à travers les mailles, et puis ceux qui se retrouvent à chaque croisement des fils de fer. Et ces gens-là, ben, ce sont des gens, certains diraient un peu fous sur les bords, mais il faut être fou, hein, follement amoureux. Amoureux de quoi? De la vie, de la nature. Hein, donc... Protégeons quelque chose qui ne nous appartient pas.
0: Alors Michel a pris évidemment un petit peu d'avance sur ce jardin d'Éden, mais vous voyez, donc on est tout petit, on est minot, et puis on se retrouve aux eaux de Vincennes, à la ménagerie du jardin des plantes, et puis là on regarde, on observe, et ça vous donne une œuvre quand même vraiment très très bien. Donc c'est un passeur de beauté. Merci Michel Masson-Pierre. Merci aussi à Camille Blanès, notre collaboratrice, à David Leprince qui a réalisé cette émission avec Taïsia Froidure. Thierry Lupin a choisi les disques. La semaine prochaine, ben ça ne sera pas très loin. On sera en Bretagne. Alors pour certains, la Loire-Atlantique, hein, ça en fait partie. Bon, bref. L'eau bien commun, je serai sur les bords de la Rance avec Thierry Burlot. Je vous retrouve sur Instagram, sur LinkedIn, sur l'application Radio France. Hein, vous en avez aussi l'habitude. Vous pouvez réécouter plein de numéros de CO2 de mon amour si vous le souhaitez. Et puis bah, c'est promis, hein, les sandes glaces vont rentrer dans leur boîte, donc ça va se réchauffer. Mais oui, ça va se réchauffer. Très bonne fin de dimanche à vous.

0: l'heure d'aller se coucher, mais mon doudou s'est encore caché. Doudou. Mon doudou. Où es-tu? Où te caches-tu? Je crois que mon doudou est encore parti à l'aventure.
1: Oh!
0: Quel coquin ce doudou! Est-ce que tu veux venir chercher mon doudou avec moi? On y va! Mais qu'est-ce qu'on fait là? Où est-ce que Doudou nous a encore emmenés? Où est-ce que l'on est? On est à la maison. À la maison, il y a une entrée avec un porte-manteau, une cuisine avec des assiettes, des verres et des cuillères, un salon avec un canapé, une télévision et une bibliothèque, une salle de bain avec une douche, un lavabo et des toilettes, une chambre avec un grand lit pour mes parents et une chambre avec un petit lit pour mon doudou et moi. Est-ce que tu crois que mon doudou se cache ici? Le soir, normalement, quand je me brosse les dents, mon doudou s'assoit à côté de moi. Il s'amuse à faire du toboggan sur le lavabo. Mais ce soir, mon doudou n'est pas là. Je me demande où est-ce que ce coquin de doudou est encore passé. Réfléchissons. Mon doudou est super gourmand. Il est peut-être en train de grignoter un petit quelque chose dans la cuisine. Allons voir. Dans la cuisine, j'ouvre la porte du frigo. Pas de doudou dans les yaourts. Pas de doudou dans les carottes. Pas de doudou non plus au milieu des œufs. Mon doudou n'est pas dans le frigo.
1: Non, non, non.
0: Il est peut-être caché quelque part dans les placards. Il est peut-être en train de manger des gaufrettes. Non, pas de doudou dans le paquet de gaufrettes. Mais qu'est-ce que c'est que ce bruit? On dirait qu'il y a quelque chose qui bouge dans le paquet de coquillettes. Doudou? C'est toi? Mais qu'est-ce que tu fais dans le paquet de coquillettes? Tu es vraiment un coquin, mon doudou. Tu viens? On va se coucher maintenant. Je commence à être un peu fatiguée. Doudou? Doudou? Oh non! Mon doudou a encore disparu. Je crois bien que mon doudou veut jouer à cache-cache avec moi. She's crazy like a fool. Écoute. Tu entends la musique? Mon doudou est peut-être dans le salon en train de danser. On va voir. Doudou. Doudou. Pas de réponse. Non, mon doudou n'est pas en train de danser dans le salon. J'ai une idée. Mon doudou s'est peut-être glissé derrière les livres de la bibliothèque. Non. Pas de doudou derrière les livres de la bibliothèque. Mais où est-ce qu'il peut bien être, ce doudou, tout mou, tout fou, tout chou? Doudou? Je t'entends. Ça te fait rire? Bizarre, bizarre. Il y a quelque chose qui bouge derrière les rideaux. Mais qu'est-ce que c'est que ça? Qu'est-ce que je vois? On dirait qu'il y a des petites pattes de doudou qui dépassent des rideaux. Doudou, je t'ai trouvé. Tu t'étais caché derrière les rideaux. Tu es vraiment un petit chenapan. Allez, on va se coucher maintenant. À mon grand étonnement, mon doudou me donne sagement la patte pour aller dans ma chambre. Attends-moi là, doudou. Je dois faire pipi avant de me mettre au lit pour ne pas me lever la nuit. Ne bouge pas de là, j'en ai pour 2 minutes. Voilà, on peut y aller maintenant. Doudou? Doudou? Oh non! Mon doudou en a profité pour se carapater. Tant pis, je vais quand même me mettre au lit. Je m'allonge sous mes draps. Je l'étire sur moi. Mais qu'est-ce que c'est que ça? Qu'est-ce que je sens au bout de mon matelas? Ça me chatouille sous les pieds. Ça me fait des guilis-guilis. Je soulève les draps. Doudou, c'est toi. Tu es enfin là. Viens dans mes bras, mon doudou. Je veux m'endormir avec toi. Dors bien, petit doudou.

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1: Il est 4h, le flash. Lison Bourgeois, pour la première fois depuis qu'il est accusé de viol et de violence sexuelle, Patrick Bruel répond sur Instagram. Le chanteur et comédien a réagi hier, surtout au témoignage à son encontre de l'animatrice de télévision Flavie Flamand. Il assure que leur relation était ni violente, ni contrainte, ni sournoise, mais explique comprendre que leur différence d'âge puisse faire réagir aujourd'hui. Elle avait 16 ans et lui près du double. Flavie Flamand l'accuse de l'avoir droguée et violée. Près d'une trentaine de femmes accusent Patrick Bruel de violences sexuelles et sexistes. Il voulait alerter sur l'emprise de Vincent Bolloré sur les films français. Le groupe réagit en menaçant de les écarter totalement. Les 600 professionnels du cinéma qui ont signé une tribune dans le journal Libération il y a une semaine sont menacés de ne plus pouvoir travailler avec Canal+. C'est la réponse faite hier par Maxime Saada, le président du directoire de Canal+. Une tribune signée notamment par Juliette Binoche, Swann Arlo, Adèle Haenel ou Jean-Pascal Zadi. Le ministre de la Santé, le ministre de la Justice, Gérald Darmanin, est attendu aujourd'hui en Algérie. Une visite pour tenter de rétablir les relations entre les deux pays, mais aussi évoquer le cas du journaliste Christophe Glaize, incarcéré en Algérie. Le Rassemblement National a réclamé une diplomatie de fermeté et non de courbette vis-à-vis de l'Algérie. Expression utilisée par le député et porte-parole du RN, Laurent Jacobelli, invité de l'émission Questions politiques hier. Dans l'ouest des Émirats arabes unis, un incendie s'est déclaré après une frappe de drone près d'une centrale nucléaire. Il n'y a aucun blessé ni hausse de la radioactivité, ont annoncé les autorités émiraties. Abu Dhabi a accusé à plusieurs reprises l'Iran d'avoir mené des frappes depuis le début du cessez-le-feu le 8 avril. Au Liban, des frappes israéliennes ont tué hier 7 personnes, dont un chef du djihad islamique palestinien. Des attaques condamnées par le Hezbollah pro-iranien alors qu'une nouvelle prolongation de la trêve après des négociations bilatérales vient tout juste d'être actée. En football, la dernière image de Nantes en Ligue 1 cette saison était une scène de chaos. À la 22e minute contre Toulouse, des supporters ont envahi le terrain. Interruption par sécurité. Nantes 17e, déjà relégué en Ligue 2, et Toulouse 10e se sont donc quittés sur un match nul, 0 partout. Pour les autres résultats de cette soirée de Ligue 1, cette dernière soirée, le LOSC échoue à Auxerre, mais se qualifie quand même pour la Ligue des Champions en terminant 3e. L'OL, dominé par Lens, termine 4e grâce à la défaite de Rennes face à Marseille. Rennes qui termine donc 6e derrière l'OM qui se qualifie pour la prochaine Ligue Europa. Et puis en basket, le meneur canadien du Thunder, Shai Gilgeous-Alexander, a été élu MVP pour la 2e saison d'affilée face aux finalistes, notamment au français Victor Wembanyama.
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3: Vous goûtez comme ça?
4: Oui, bien sûr.
5: C'est bon.
6: Si chez un petit boulanger qu'on va acheter le pain, ma femme sait que j'aime le flan aussi, donc elle achète une part de flan et elle sait que je vais le manger.
7: Moi, mes souvenirs d'enfance du flan, c'était un peu comme de la gélatine. Et maintenant, on est plus sur des flans qui sont plus aériens, plus agréables à manger, plus crémeux.
8: Vous allez crash tester avec moi les 4 flans finalistes de ce fabuleux championnat d'Île-de-France.
9: Oh, une part de flan! Je suis trop heureux, quoi. Oh, merci, j'adore le flan. C'est toujours bon, le flan, quoi.
10: Je me rappelle quand j'avais 12-13 ans, quand je sortais du collège, et j'ai chopé ma part de flan, qui n'était pas très bonne, hein. Mais je me revois en train de manger ce flan-là.
11: À la dégustation, en fait, quand on mange quelque chose, c'est vraiment la chose la plus importante, c'est l'émotion que ça nous procure aussi, quelque part.
12: Il a un bon goût, je trouve, il n'a pas trop le goût d'œuf, il a bien le goût de la vanille. La pâte feuilletée, elle est hyper croustillante.
13: Il blablate un peu.
14: T'as vu, ouais.
12: Blablate.
15: Moi qui aime la pâte, et là je la trouve super bonne, je suis moins fan de l'appareil en soirée.
16: Pour toi, c'est du flan.
17: Il fait pas dire ce qu'il dit pas.
18: Bonjour à toutes et tous, bienvenue sur le plateau dont on va déguster. Est-ce sa texture molle et réconfortante? Son parfum régressif de vanille, sa pâte craquante ou sablée qui nous enflamme, j'ai presque envie de dire qui nous enflamme à ce point, c'est le flan. Tous les becs sucrés ont le mot et la chose à la bouche. Je précise qu'on parle bien du fameux flan avec un fond de tarte que l'on dit pâtissier ou parisien. C'est la pâtisserie du moment, à Paris et en région, dans les pâtisseries, les coffee shops, les restaurants. Et nos artisans s'en donnent à cœur joie pour nous régaler. Il y a tellement de flans qu'il a bien fallu que je me sacrifie avec les équipes dont on va déguster et celle de Très Très Bon, notre émission sur Paris Première, pour tester des dizaines et des dizaines de flans afin d'élire à l'aveugle le meilleur flan pâtissier. On vous révèle dans un instant notre palmarès et nous recevons sur ce plateau le pâtissier ou la pâtissière qui a signé ce très très bon flan qui a fait chavirer tout le jury. Pour parler du flan avec nous, une voix que vous connaissez bien sur France Inter parce qu'il fut pendant 6 saisons l'un des chroniqueurs de la bande originale de Lamy Nagui, c'est Alexis Le Rossignol. Bonjour Alexis.
3: Bonjour, bonjour à tous.
18: Vous êtes désormais sociétaire des Grosses Têtes chez nos amis de RTL.
3: C'est ça.
18: On vous connaît aussi évidemment pour votre humour et pour votre passion pour le flan. Vous avez signé il y a quelques mois un irrésistible petit essai. Je me suis régalé. Petite philosophie du flan aux éditions Les Pérégrines. Ouais, j'ai beaucoup ri. Ça dit beaucoup de choses sur le flan et sur la vie. On va en discuter avec vous, évidemment, cher Alexis. Avec nous également, Loïc Bienassi, bonjour.
4: Bonjour.
18: Vous êtes notre historien de l'alimentation et de la gastronomie.
4: J'essaye.
18: Et vous avez spécialement investigué sur les origines du flan, on va le voir.
4: Absolument.
18: Et sur ses variations dans le monde.
4: Oui, le mot, la chose. Donc on va essayer de démêler tout ça et de voir que c'est finalement une sorte de mets universel.
18: Vous avez un peu d'appétit ou pas?
4: Oui, j'en ai toujours beaucoup, même si moi, je n'ai pas été retenu pour le jury. Hein, je le signale en passant.
18: Ouais, mais vous allez vous rattraper, vous allez goûter un sacré flan pendant cette émission, je peux vous le dire. Justine Knapp, bonjour.
5: Bonjour.
18: Existe-t-il un accord idéal avec le flan?
5: Et on verra, j'ai apporté une petite bouteille à l'étiquette jaune bien concentrée, donc on goûtera ça.
18: On va goûter ça avec vous. Si vous voulez mettre votre grain de sel, ou plutôt votre grain de sucre dans l'émission, eh bien envoyez-nous vos remarques et vos questions sur notre mail onvadéguster@radiofrance.com. Et tous les contenus de l'émission sont à retrouver sur franceinter.fr à la page On va déguster. Juste avant de mettre en avant le flan, je vous sers sur un plateau une très très belle table d'hôte.
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13: Moi, je suis Anne-Sophie, la petite dernière de la fratrie Bonnard. On est dans le Bugey, à Montagneux. Mon grand-père, lui, était paysan dans la polyculture, avec ma grand-mère, faut pas l'oublier, Odette. Et mon père et mon oncle, eux, ont repris le domaine et ils l'ont carrément transformé en viticole. Ils se sont axés à 100% là-dessus. Et mon frère et moi-même, on est arrivés tous les deux. Lui est arrivé il y a 7 ans. Moi, maintenant, ça fait 3 ans que je suis sur le domaine, qu'on a repris. Et on est aujourd'hui à 15 hectares. Je vais vous emmener maintenant au milieu du domaine. On va voir une de mes amies d'enfance avec qui on a monté un projet. J'ai mangé ce qu'elle faisait, elle a bu nos vins, et de là est née la table vigneronne. Noémie, nous voilà.
14: Bonjour.
13: Bonjour.
16: Voilà, je m'amuse avec les produits, on s'amuse avec les accords mets vins. C'est une chance de travailler avec cette vue, c'est plutôt inspirant.
13: On est là dans l'ancien établi de mon grand-père. On voit d'ailleurs, il y a encore l'établi, on l'a gardé. Il nous sert aujourd'hui pour poser le pain, les bouteilles de vin. On a le four à pain qui est juste derrière où on peut cuire le pain, les tartes, les fameuses tartes bugistes. Bon, allez, on va se mettre à table. Il y a Noémie qui nous attend avec une petite planche avec des jolies choses. Elle va nous en dire un peu plus.
19: Alors, c'est une focaccia à l'huile de noix qui a été juste grillée. Il y a des petits oignons confits sur le dessus, un condiment tomate et un voile de ventrèche fumée qui est faite par la ferme du Chapiron dans l'Isère, pas très très loin, un monsieur qui travaille très très bien. C'est pour accompagner mon plat de tomates travaillées de différentes manières. Elle a été rôtie, elle est aussi nature. Il y a des petites tomates confites, des petits oignons et des copeaux de parmesan aussi. J'ai préparé une fleur de courgette farcie à l'escargot que je trouve à grôler et des tagliatelles de courgette et une petite crème d'ail pour accompagner.
14: Superbe.
19: En dessert, je vous ai préparé un sarrasin au lait avec des abricots rôtis au miel de Lagneux, de Anne-Sophie Hérin. Des petites noisettes, amandes et sarrasins caramélisés sur le dessus pour le petit croquant.
13: Et avec ça, on a prévu de servir de l'abricot de chez Sabs, le distillateur de Beaune.
14: Un petit pas de côté en Bourgogne.
18: Anne-Sophie Bonnard, c'est la vigneronne de la maison Bonnard dans le Bugey avec sa chef cuisinière Noémie Chaudet, qui sont main dans la main à la tête de cette table vigneronne. On est à Cray, un hameau sur la commune de Seyona, 400 mètres d'altitude, face aux très beaux coteaux de Montagneux. Évidemment, ça vous parle, c'est des vins que vous connaissez bien, Justine.
5: Oui, et puis ceux de la Maison Bonnard, c'est vrai qu'ils sont toujours délicieux. Il y a quand même une régularité. Moi, j'adore leur mondeuse, hein, que j'avais mis dans la sélection, dans la chronique mondeuse. Et puis, c'est un territoire magnifique, hein, avec beaucoup de relief, qu'on ne soupçonne pas toujours, et c'est super, quoi. Faut vraiment y aller. Ouais.
18: Franchement, allez vous attabler dans leur table d'hôte d'une douzaine de personnes. C'est vraiment très bien fait, une vue magnifique, un sourcing local et engagé. Alors, si vous avez entendu parler dans le son de tomates et d'abricots, c'est que j'ai vécu cette splendide expérience l'été dernier. Et dans ce domaine viticole, il est même question d'huile de noix, vous entendiez. Ils font leur huile de noix avec les noyers qui poussent juste en dessous de la terrasse. Bref, une très très belle expérience à la table vigneronne. On peut déguster leur vin. Jérôme Gagnès est un grand amateur aussi. Il avait chroniqué les vins de la Maison Bonnard à ce micro en 2024. Voilà, c'est Laurent Thomas qui réalise l'émission avec Adèle Caglar, Fabrice Rivaud pour l'organisation et la préparation de l'émission avec Tiana Salle. On s'enflamme pour le flan juste après le choix de Djoubaka, c'est Cinéma de Dynamite Shakers, un groupe de garage rock français originaire de Vendée. Tiens, la Vendée, c'est la patrie d'un autre flan fameux, le fion vendéen, et je suis sérieux. Bon appétit sur France Inter.

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1: Bon, moi j'aime bien l'humour engagé, mais je le pratique pas. Du coup, je vais vous parler de flan. Vous aimez ça, le flan? C'est ma pâtisserie préférée, quoi. Parfois, je me lève de bonne heure, il est 10h, j'ai pas le temps de petit déjeuner. Je me dis, Alex, on n'a qu'à manger un flan. Oui. On va dans une boulangerie, on commande un flan, il est bon. C'est toujours bon, quoi. Parfois, à midi, j'ai pas le temps de déjeuner. Je me dis, Alex, on n'a qu'à manger un flan. Oui. On va dans une boulangerie, on commande un flan, il est bon. Parfois, à 18h, ça doit être long pour ceux qui sont pas dedans, quand même. J'ai pas mangé de flan ni le matin ni à midi. Je me dis, Alex, on n'a qu'à manger un flan de 18h. Oui. On va dans une boulangerie, on commande un flan, il n'y en a plus. Oh, la déception, quoi. Je vais faire encore 3 minutes sur le flan.
2: Un extrait, Alexis Le Rossignol, de votre sketch sur le flan. On peut dire que c'est ce sketch qui vous a rendu célèbre et qui vous a fait connaître.
3: Celui-ci et un autre sur les roulés au jambon et un autre sur le miel. Donc,
2: ah bah décidément, vous
3: c'est
2: êtes
3: beaucoup autour de la bouffe.
2: Un humoriste gastronome.
3: Ouais.
2: C'était en 2023. C'est ce que vous racontez d'ailleurs dans votre petite philosophie du flan aux éditions Les Pérégrines, parce que vous revenez évidemment sur ce sketch qui vous a un peu en quelque sorte emprisonné dans le rôle du monomaniaque du flan, alors que c'est un peu un malentendu en fait. Vous aimez le flan? Mais vous avez peut-être un peu surjoué la passion du flan dans votre sketch, et depuis...
3: Où les gens l'ont surinterprété, au moins.
2: C'est ça.
3: Du moins. Puisque moi, j'ai dit que j'aimais le flan pour en faire un sketch, parce que j'aime bien les humours un peu de répétition, un peu lancinant, comme ça, qui créent une espèce de... un malaise, finalement, qui fait que les gens craquent. Et ça, j'aime bien ce sentiment-là. Et les gens ont craqué par la suite aussi, en m'apportant du flan à la fin des spectacles, en pensant que j'étais absolument dingue de flan, quoi. Et après, je me suis un peu pris au jeu de ces flans qu'on m'apportait, parce que c'est vrai que je les goûtais, puis je trouvais que c'était bon, et j'ai découvert qu'il y avait un monde infini de saveurs, de textures dans le flan, et en fait, la passion a commencé après le sketch, quoi.
2: Il paraît que vous avez même pris du poids à cause de ce foutu flan. Vous écrivez dans votre livre. Évidemment, ce livre ne va pas améliorer les choses, et je vais sans doute continuer à prendre du poids tout en renonçant encore un peu plus à la lutte perdue d'avance contre l'apparition de cette petite bouée propre aux quarantenaires qui vient se loger à l'endroit où les plus jeunes arborent fièrement leur foutue tablette abdominale. Non mais c'était... Quelle consommation de flan par semaine?
3: Bah là, je dis dans le bouquin que j'en mange 6 fois par semaine, mais c'est pas loin d'être la réalité en plus. Hein.
2: Et précisons, Alexis Le Rossignol, qu'à la fin de votre petit essai, petite philosophie du flan, il y a quand même un carnet d'adresses dans toute la France, extrêmement consistant, et ça correspond à un guide
3: du flan.
2: Un guide du flanard.
3: Ouais, j'aime bien. Ouais. Quand je suis en tournée, en général, on arrive vers 17h à la salle, on fait des balances, et on a toujours 2 heures à tuer là. Et j'aime bien aller me balader en tapant flan dans Google Maps et d'aller voir les adresses et tout, et sans en acheter nécessairement, mais je sais pas, je me balade, ça me fait un but.
2: Un but de promenade.
3: Un but de promenade.
2: Et ce qu'il y a de très émouvant dans votre petit livre, Alexis Le Rossignol, c'est qu'on a quand même le sentiment que vous vous identifiez quand même à cette pâtisserie, notamment par le fait, dites-vous, qu'il représente la partie des gens mous de notre société. Il paraît que vos parents, c'est ce que vous racontez, vous surnommez le mou quand vous étiez adolescent, parce que vous aviez peut-être un petit peu de retard à l'allumage ou dans vos réactions. Et écoutez quand même ce que Alexis Le Rossignol écrit. « S'il était humain, je crois que le flan ferait partie des lents. Préparation longue, cuisson au four, temps de repos. Pourtant, il a réussi à se faire une place dans la société et même mieux, à être incontournable. Il démontre que le contre-pied est possible dans cette société performative. »
3: Bah, il n'est pas dans la performance, il est là depuis des siècles et des siècles, on l'apprécie, il fait quand même partie de l'histoire de la pâtisserie française en tout cas, quoi.
2: Avec une sacrée longévité.
3: Et puis même s'il est à la mode aujourd'hui, le flan vanille tel qu'on le connaît depuis notre enfance ou nos enfances, bah, demeure, et puis il est là, il a ce côté réconfortant.
2: On va dire que c'est même vous qui l'écrivez, vous êtes un peu réac en matière de flan, c'est-à-dire que vous l'aimez à la vanille. Ouais. Et voici ce que vous écrivez lorsque l'on parle d'autres, parce qu'il est vrai évidemment que désormais le flan est devenu une véritable figure de style, à tel point qu'on le trouve de toutes les formes, à tous les parfums. Les nouveaux parfums du flan sont si nombreux qu'on ne sait plus si on commande un flan ou une boule de glace à Palavas-les-Flots. Côté prix, la part à 2,50€ se fait rare. Je l'observe migrer vers la pâtisserie fine, sans regarder derrière lui, comme un transfuge qui oublierait d'où il vient, et ça m'attriste un peu. Mais vous avez raison, en fait.
3: Mais oui, il y a toujours un peu de tristesse quand on voit quelque chose qui faisait partie de... Bah, j'ai entendu en introduction là, de la petite part qu'on achète après l'école et qui coûte pas très cher et qui sert de goûter, et qui est roborative et qui a toutes ces qualités-là, devient un produit un peu de luxe. Parfois, c'est vrai qu'on a l'impression de perdre un peu l'âme du flan qui était ce côté populaire, quoi.
2: Alors vous, c'est à la vanille, ouais. Plutôt. Et vous expliquez aussi dans votre essai que vous aimez bien, sur certains flans, pratiquer ce que vous appelez le test de la cuillère.
3: Ouais. Il s'agit de passer, en fait, du côté, on va dire, du cercle hein, de la pâte, mm-hmm. vers le centre. Et si on arrive à remplir la cuillère sans que le flan soit trop liquide, mm-hmm. c'est-à-dire qu'il est un crémeux qui se tient quand même. C'est pas, je sais pas si on peut citer des marques, mais c'est pas une danette non plus au niveau
2: bien
3: de
2: sûr.
3: La texture.
2: Vous avez
3: c'est
2: raison.
3: Ce que je dis en général.
2: Là, vous dites que c'est carrément rédhibitoire. Hein. Si ça a la texture d'une danette, c'est-à-dire un peu trop fluide, ça va pas.
3: Ouais, j'aime bien me dire que c'est un truc qu'on peut manger quand même en marchant le flan, quoi. Une petite part de flan où on s'en met pas partout et ça tient en bouche quand même malgré tout, quoi.
2: Vous n'aimez pas quand le flan, en revanche, est trop figé, trop chargé de gélatine.
3: Gélatineux, ouais. Ouais, ouais. Bah, ça me fait toujours penser à un flan en sachet, quoi.
2: Ouais, c'est ça.
3: Ça ne semble pas être un flan fait maison.
2: Absolument. Mmh. Loïc Bienassi, notre historien. Alors, on avait déjà consacré une émission à ce fameux flan. Vous aviez démêlé toutes ses origines. S'il fallait résumer un peu les enjeux, Alexis Le Rossignol le précisait, le flan a déjà derrière lui une très très longue histoire, ça on peut le dire.
4: C'est clair. Il y a d'abord un problème de définition, en fait. C'est-à-dire que qu'est-ce qu'un flan ? C'est quand même pas facile à définir. Au fond, on peut dire que c'est une famille de préparations au lait et aux œufs. Si on regarde le trésor de la langue française, ils ajoutent qu'il y a de la farine. Ça, je pense que c'est peut-être plus discutable. Du sucre, éventuellement. Mais je dis éventuellement parce qu'au fond, une quiche lorraine, on pourrait considérer que c'est un type de flan. Alors, il y a les flans qui relèvent de la crème prise, si on veut. Et puis, il y a les flans où il y a un fond de tarte. Hein, les flans pâtissiers qui seraient, oui, des sortes de tarte à la crème. Il y a un peu, c'est dans le mot flan. En français, ça recouvre ces deux réalités. Et évidemment, il y a des déclinaisons régionales. Le far breton, c'est un type de flan, tout comme même le clafoutis, c'est également un type de flan. Et c'est une histoire longue, oui, parce qu'on trouve trace en français du mot flaon dès le XIIe siècle. On sait qu'à Paris étaient vendus des flans. On a différentes recettes au Moyen-Âge. On en a une, par exemple, qui date d'un des manuscrits du viandier de Taïwan, début XVe siècle, où il explique que c'est finalement un mélange de crème, de jaune d'œuf, d'épices... qu'on verse ça dans une abbesse, il ne le dit pas explicitement, mais on peut le penser.
2: Donc là, on parle de pâte, hein, quand il s'agit d'abbesse.
4: Dans une pâte, oui, tout à fait. Et qu'ensuite, on dispose des tronçons d'anguilles frites et beaucoup de sucre.
2: Wow.
4: Mais en même temps, on est quand même... Alors évidemment, bon, on laisse les anguilles de côté, mais on est quand même déjà dans la famille de produits qu'on connaît. Et puis, il y a toujours cette logique du mot et de la chose, c'est-à-dire qu'il existe aussi d'autres types de recettes qu'on appelle des darioles, qui sont clairement des flans, également, au Moyen-Âge. Et ce qui est intéressant de voir... également, c'est qu'on trouve ça finalement en Europe un peu partout. C'est vraiment une famille de recettes qu'on va trouver en Italie, en Allemagne, en Espagne, dans tous les manuscrits culinaires dans médiévaux, on a ce type de recettes.
2: Et on va voir avec vous tout à l'heure que le flan se décline dans le monde entier à travers des variations très différentes. Bon, on en vient à notre palmarès. Quel est notre meilleur flan pâtissier ? Alors, je précise d'emblée que nous avons limité notre quête du meilleur flan à l'Île-de-France, pour des raisons non pas de jacobinisme gastronomique, mais des raisons de logistique. Il était impossible d'acheminer des flans des quatre coins de France pour notre grande dégustation. Mais chers auditeurs et chères auditrices, on vous invite évidemment à envoyer vos meilleures adresses, car il en existe partout en région. Alors plus de 200 boulangeries et pâtisseries d'Île-de-France ont été contactées. 150 flans sélectionnés et goûtés par nos équipes, dont va déguster... et de très très bon. 40 flans retenus et goûtés à l'aveugle par un jury prestigieux. Et à l'arrivée, 4 flans finalistes que j'ai eu l'honneur de goûter à l'aveugle avec la chef pâtissière Anne Coruble, le chef tourrier et consultant Anthony Nguyen, la journaliste gastronomique spécialiste du sucré Valentine Houdard et un certain Alexis Le Rossignol. Et oui, il était dans le jury pour goûter ces quatre flans finalistes. Alors, Loïc Benassi, vous intervenez évidemment dans ce film, mais vous n'avez pas goûté le flan lauréat.
4: Ah bah, remets le couteau dans la plaie, il n'y a rien.
2: Le très très bon flan a été diffusé hier à 20h sur Paris Première, sera rediffusé tout à l'heure à midi sur la même chaîne, qui a remporté le titre de meilleur flan. Verdict à l'unanimité, s'il vous plaît.
5: Le titre de très très bon flan d'Île-de-France est attribué à Bontemps.
2: Et ben voilà, Bontemps. Et comme par miracle, la fondatrice de Bontemps est en notre compagnie. Bonjour Fiona Leluc.
6: Bonjour.
2: Merci d'être là.
6: Merci surtout de m'avoir invitée.
2: C'est une surprise totale pour vous ?
6: Complète. Complète.
2: Vous saviez quand même que vous faisiez un excellent flan.
6: Oui, en tout cas, moi je l'adore, mais je ne pensais pas qu'il remporterait le prix, honnêtement.
2: Et ben voilà. Et tout cela à l'aveugle. Et votre flan s'est en effet hissé à la toute première marche de nos flans préférés. Tentez, avant même qu'on mette un coup de cuillère dedans, de nous en donner une définition pour ceux et celles qui nous écoutent et qui ne l'auraient jamais goûté.
6: Alors déjà, sa spécificité, c'est qu'il a une pâte sablée.
2: Et ben voilà, parce que voilà. Ça, c'est votre marque de fabrique,
6: exactement,
2: en quelque sorte.
6: Exactement, une pâte sablée à la fleur de sel, qui du coup, je trouve, va très bien se marier avec la rondeur de la vanille et du lait, là, de cet appareil laiteux. Ça lui donne un côté encore plus long en bouche, plus réconfortant. Je l'adore, en fait, tout simplement.
2: La pâte sablée, il faut préciser que vous la déclinez dans toutes vos spécialités, puisque votre projet, Bontemps, deux boutiques, la première historique est rue de Bretagne, dans le 3e arrondissement. On est dans le Haut-Marais, à côté de la place de la République à Paris. La deuxième boutique, c'est dans le 17e. Vous n'avez que deux boutiques pour maintenir, justement, la qualité de vos gâteaux.
6: Parce qu'on fabrique à chaque fois sur place. Parce qu'on n'a pas de laboratoire central.
2: Et ça, c'est important à préciser.
6: Et que du coup, pour maintenir cette qualité, on ne peut pas trop grossir. Ou... En tout cas, ce n'est pas du tout le but de Bontemps. C'est avec beaucoup de sincérité et de l'envie, en fait, de faire goûter les gâteaux tels qu'ils devraient être mangés par tout le monde et d'apporter du bonheur, vraiment.
2: Donc, vos biscuits sablés, mais également vos tartes aux fruits. En ce moment, j'imagine que c'est, c'est la saison
6: des
2: fraises.
6: Des fraises,
2: tartes aux fruits rouges, framboises, vos tartes aux fruits exceptionnelles. J'ai même goûté, et j'ai déjà dit à ce micro tout le bien que j'en pensais, un gâteau des rois où vous avez carrément osé remplacer la pâte feuilletée de la traditionnelle galette des rois par votre pâte sablée.
6: Tout à fait, ça c'est mon mari qui m'a lancé un challenge.
2: Vincent qui est ici avec nous, dans le studio.
6: Et donc, quand il me l'a demandé, je m'étais même énervée qu'il ose me le demander. Parce qu'en fait, quand on me demande quelque chose, je dis non parce que ça m'énerve, mais ça va trop me travailler et je vais y aller. Donc je sais que ça va me pousser à pas dormir et à travailler dessus. Et finalement, je ne m'attendais pas à ce tel succès aussi.
2: Et votre flan a subi, j'ai presque envie de dire, le même détournement. Enfin, Alexis Le Rossignol n'a même pas été choqué, visiblement, de manger de la pâte sablé. Parce que la pâte pour le flan traditionnel, c'est soit de la pâte brisée, soit de la pâte feuilletée.
3: Ouais, principalement. Et là, on retrouve j'ai l'impression de manger également un palais breton, quoi.
2: Oui, c'est ça.
3: C'est magnifique.
6: Ouais. Bah, mon mari est breton aussi.
2: Ouais. Bon, à vos cuillères, quand même.
7: Oui, parce que là, on a l'odeur de
4: Justine. Alors, on attend.
2: Justine, c'est vous qui vous y collez. Un petit commentaire, s'il vous plaît. Vous le connaissiez ou pas, Justine ?
7: Ah non, je ne connais pas du tout.
2: Ben voilà.
7: C'est la première fois que je goûte. Mais déjà, avant même de le mettre en bouche, ce que je vois, c'est qu'il y a quelque chose de... La pâte est très soyeuse.
4: La crème.
7: Il y a un certain brillant. En tout cas, elle tient à la cuillère.
3: Oui, je viens de... Exactement. C'est ce que je me suis dit.
6: J'ai pas complètement respecter le temps de repos.
3: Ouais, mais quand même.
6: J'ai lu ton livre.
3: Non, mais...
6: Du coup, je me suis dit, mince, j'ai pas respecté le temps de repos pour la dégustation aujourd'hui. Là, il est sorti du four Il est quelle heure ? Il y a 3-4 heures. Et donc, normalement, il faut qu'il repose un peu plus.
2: Pour se figer légèrement.
6: Exactement.
2: C'est vrai que quand on l'a goûté, il était un peu plus figé.
6: Oui, et parce qu'il y avait plus d'heures de... Et là, je le savais, mais en même temps, je me suis dit, tant pis. Voilà, je voulais que, en tout cas, la cuisson soit bonne.
2: Ouais, le parfum de vanille.
4: Mais déjà au nez, j'ai envie de dire, c'est d'abord au nez qu'on le lance, on le sent venir, le
6: flan. Oui, mais parce que. Alors, moi, c'est vrai que quand il y a une recette, j'ai besoin que ça soit. J'ai besoin de prendre mon pied. Donc, j'ai pas juste envie de sentir un goût peu ou légèrement. J'ai besoin que ça mette une émotion. Et donc, c'est vrai qu'il est bien vanillé.
3: Il est ultra généreux en vanille, c'est clair.
7: Voilà. C'est que en fait, tout le bonheur du flan, donc d'avoir ce lacté-là, c'est un support à mettre la dose de vanille là, qui est enivrante. Enfin, il y a quelque chose de...
2: Enivrant, je crois que c'est le mot.
6: Ouais.
2: Avec une texture extrêmement fondante. S'il fallait un peu techniquement décrire votre flan sans nous dérouler précisément la recette, Il y a plein de bonnes choses, à commencer par de la vanille.
6: Exactement, la vanille de Madagascar, qui a ce goût particulier. Hein. Alors, il y en a beaucoup qui vont parler effectivement de la vanille de Tahiti, de plein d'autres vanilles. Mais moi, c'est vraiment la vanille de Madagascar que j'affectionne particulièrement, en tout cas, qui est vraiment réconfortante et qui est, en fait, on va dire, mon ingrédient préféré en pâtisserie. J'adore la vanille, je ne peux pas vivre sans vanille. Et il y a le bon goût du lait.
2: Oui.
6: On a un lait de montagne. Les œufs, alors, il y a eu tout un test entre la partie œufs entiers jaune. Il y en a qui vont mettre que du jaune, il y en a qui vont mettre que des œufs. Donc ça a été la quête de l'équilibre parfait entre les œufs entiers et les jaunes. Dans la pâte sablée, le bon beurre, effectivement, un beurre extra frais. Et bien sûr, de la farine. Et voilà, un procédé un peu particulier. Voilà.
2: Alors là, vous nous intriguez. Un procédé un peu particulier, vous nous en dites plus, s'il vous plaît.
6: Non, mais c'est vraiment de comprendre, en fait, que ça soit la cuisson, que ça soit les temps de repos, que ça soit la façon de le travailler, que ça soit les dosages. Voilà, le but, c'était vraiment de chercher cette texture qui va être ultra soyeuse. Pas avoir pris quelque chose, effectivement, trop ferme, il n'y a pas du tout de gélatine.
2: Voilà, ça, c'est la question.
6: Non, pas du tout de gélatine.
2: Zéro gélatine.
6: Zéro gélatine. Zéro arôme de vanille. On est vraiment que sur de la gousse de vanille. Voilà.
2: Est-ce que cette recette, Fiona, existe depuis vos premiers pas à la tête de Bontemps en 2015 ?
6: Pas du tout. Moi, je vais être honnête, à la base, je n'étais pas une mangeuse de flan.
2: D'accord.
6: Voilà. Moi, je mangeais la crème caramel. Mais c'est mon fils, en tout cas, qui est un gros mangeur de flan et qui va dans toutes les boulangeries.
2: Et ben voilà, comme Alexis.
6: Mais il était capable de manger les flans vraiment que je voyais complètement pris et tout ça. Il me dit, maman, maman, il faut me faire un flan. Et quand je voyais ces flans, je dis, ok, mais alors si je dois faire un flan, je vais imaginer la texture du flan que j'aimerais. Et c'est son gâteau préféré aujourd'hui. Il peut manger un grand flan à lui tout seul.
3: Je crois souvent à un jeune homme bizarre dans les flans.
6: Et pour la petite anecdote, ça m'a fait rire en lisant ton livre. Il a une croissance lente, tardive. Il est très mou.
3: Quel âge il a ?
6: 14 ans.
3: Ah oui, il est tout jeune.
6: Et donc, ça m'a rassuré en lisant ça et ça m'a fait beaucoup rire.
2: Mais justement, il y a un phénomène flan depuis plusieurs années, à tel point qu'il n'y a plus un pâtissier qui n'ose pas ne pas en faire.
6: Mais en même temps, c'est tellement... Parce qu'il y a aussi la simplicité, je trouve que c'est ce qu'il y a de meilleur. Et du coup, le flan permet de faire un dessert incroyable en étant tout simple. Et il n'y a pas beaucoup de desserts qui vont permettre ça. Et je trouve que le flan a le mérite de faire vivre une émotion sans faire du compliqué.
2: Loïc Bienassi, le regard de l'historien sur le succès actuel du flan, comment vous le décrypteriez ?
4: Alors, ce qui a été dit est vrai, je trouve. C'est-à-dire que c'était quand même ce que j'appellerais une pâtisserie de boulangerie, traditionnellement.
2: Ouais. Et oui. Chose.
4: Et là, il y a une. J'appelle ça quoi ? Une gastronomisation un peu du flan ou
2: Une gentrification du flan ?
4: Ah, là n'empêche pas l'autre.
3: Lâchons le mot.
2: À laquelle d'ailleurs on participe activement.
6: Oui, mais alors, je me permets, quand tu disais dans ton livre, un flan, ça doit être populaire, c'est à 2,50€ et.
3: Non, je dis pas que ça doit.
6: Je trouve qu'il y a un moment.
3: Mais ça l'a été.
6: Un dessert simple peut être aussi exceptionnel. Et du coup, pour le rendre exceptionnel, déjà, il y a des procédés,
3: il y a un
6: coût de fabrication. C'est pas uniquement la matière première qui fait le prix d'un gâteau. Il y a aussi le prix des personnes qui travaillent dessus, qui se lèvent tôt, qui travaillent dur, qui sont là tous les week-ends pour travailler, pour faire plaisir aux autres, qui sont là à Noël pour faire plaisir aux autres pendant que tout le monde fête les moments de famille. À toutes les fêtes, il y a vraiment des équipes qui travaillent. Et je trouve que leur travail, il doit être également récompensé. Il ne peut pas être payé au lance-pierre.
3: Et c'est exactement ce que je dis aussi dans le livre, c'est que j'évolue un petit peu dans le discours où je me dis il y a quand même des gens qui travaillent bien quoi. Et c'est vrai, il y a des gens qui travaillent bien et forcément...
6: c'est des métiers physiques.
3: Et oui,
6: physiques.
2: Absolument. On va continuer de toute façon. On voit que le débat commence à s'enflammer autour du flan. On va continuer. On va continuer à évoquer évidemment cette icône pâtissière. Est-ce que notre chroniqueuse vin Justine Knapp lui a trouvé le bon accord dans le verre ? Et ben on va le vérifier tout de suite avec elle.
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2: Justine Knapp, vous nous avez apporté un vin qui partage beaucoup avec le flan. On veut en savoir plus.
7: Un type de vin ancien qui, comme le flan, semble là depuis toujours. Un vin indestructible, comme le flan est le seul des desserts dans la boîte à tenir le choc du transport. Vous l'écrivez, Alexis Le Rossignol, dans votre petite philosophie du flan. Le flan est indestructible et donc intemporel, car ce qui ne peut être détruit traverse le temps et les époques. Et surtout, le flan et ce vin sucré que j'ai apporté partagent une intention commune qui est la générosité. Ce que j'aime dans le flan, c'est la perspective d'une grosse part.
2: Ah, la gourmande.
7: Le flan se mange en grosse part, on ne sert pas une fine tranche de flan. Ce n'est pas un cookie dont on réduit les bouchées pour prolonger le plaisir, ni une tartelette sophistiquée dont chaque coup de cuillère sonne un prix. le flan est parfois trop épais pour le mettre à plat dans la bouche. On doit chercher un angle d'attaque, la bouchée énorme, les joues pleines. C'est le registre du un peu trop. Même idée en ajoutant là-dessus un verre de vin doux. C'est un peu trop, mais ça relève du plaisir d'aller chercher juste un cran au-dessus. C'est-à-dire, par exemple, on est à table, repu après le dessert, et les mignardises arrivent. Et toute la satisfaction se joue dans une de mes scènes sociales préférées, qui est de mimer collectivement qu'on n'en peut plus, la main sur le ventre, basculer en arrière, rouler les yeux, presque y croire, tout en, bien sûr, se réjouissant de cette douceur un peu en trop, qui rassure aussi en disant que tout n'est pas déjà fini. Le vin lui-même vient d'un paysage du trop, donc le vin que j'ai apporté, un paysage abrupt, tout en excès. Le vent brutal qui fait bourdonner les oreilles jusqu'au coucher, le soleil aveuglant, la sécheresse ou les pluies torrentielles, un territoire de pierre et de poussière qu'on a toujours entre les dents, et la mer en contrebas. Comment peut-on tirer de ce paysage si rude un vin d'une telle douceur?
2: Et alors, est-ce que vous avez déjà des indices sur les origines de ce vin? Des paysages abrupts, la mer?
3: On est dans l'arrière-pays.
4: Par là-bas?
7: Du côté de Perpignan. Oui, c'est pas mal, c'est
2: bravo.
7: Pas mal.
2: Ouais, ouais. Vous diriez ça aussi, Alexis?
3: J'allais dire Collioure, par là-bas.
2: Bah, voilà. Bah, attendez, bravo, vous êtes fort sur votre géographie c'est des appellations.
3: Je trouve qu'il a presque un nez de Banyuls. Comment on le prononce?
7: Banyuls.
3: Banyuls.
7: Oui, ouais. C'est ça.
3: Un peu, ouais.
2: Et ben, vous êtes...
3: Ouais. Blanc.
2: Il a tapé fort, Alexis.
7: Alors, c'est un vin doux de l'Oiseau Rebelle, donc c'est le nom du domaine, qui est installé à Banyuls. Donc on est effectivement pays catalan, côté Méditerranée, à la frontière, enfin tout près de la frontière de l'Espagne. Les vins doux de la région du Roussillon, ils sont traditionnellement fortifiés, donc on ajoute de l'alcool pour arrêter la fermentation et garder les sucres. Et celui-ci n'est fait que de raisins, des raisins très très mûrs, aucun additif, c'est une vendange tardive de muscat à petits grains. Et tout ce sucre naturel, il a freiné la fermentation, donc le vin est très peu alcoolisé. Il appartient plus à l'univers du fruit que du vin, comme si on avait cherché une méthode de conservation pour ces fruits très mûrs. Et en fait, on bascule du côté du sirop, style sirop d'érable. Il y a une légèreté à le boire. Et en même temps, une grande concentration avec un goût de nectar d'abricot, de mirabelle rôtie, d'orange confite.
2: C'est vrai, il y a ce côté fruit à noyaux, bien mûr.
4: Miel.
2: Ouais, absolument. Ouais. Vous aimez ou pas?
3: Ouais, c'est très bien.
4: Ah ouais.
3: Ouais,
4: c'est
2: chouette. Ça vous plaît, Fiona?
6: Délicieux. Je suis en train même de me dire, peut-être je vais en faire quelque chose pour un
2: Oula.
7: Pour Guido Hubé, qui est le vigneron avec Mélanie Hubé et ancien formateur en sommellerie à Berlin, c'est le vin des journées épuisantes. Donc sur le chemin du retour des vignes, il prend un fromage de chèvre frais à la bergerie. Et chez lui, il le passe quelques minutes au four. Il ajoute des fleurs de lavande, de l'huile d'olive, de la fleur de sel. Il mange ça avec du pain et ce vin. Et moi, j'aime aussi l'assumer en dessert, presque comme un condiment. Avec le flan, je trouve que ça lui donne un côté farouche pruneau, avec ce fruit concentré dans ses sucres et dans ses acidités. Et j'aime aussi, bien sûr, ce vin pour lui-même, un extrait de fruit comme mignardise.
2: C'est de la pâtisserie liquide, littéralement. Alors, les références de cette cuvée, chère Justine?
7: Mon Petit Mus 2022, c'est bio, le prix domaine 24€, la petite bouteille, et un prix extrêmement correct compte tenu du travail titanesque pour cultiver ces raisins.
2: Elle passe pas inaperçue cette étiquette?
7: Oui, jaune soleil, voilà. Ouais. L'Oiseau Rebelle.
2: L'Oiseau Rebelle, bravo, c'est une très très belle découverte et on valide totalement... Non pas ce côté ton sur ton, mais en tout cas cette surabondance de douceur et de sucre. Hein. Cette surenchère de sucre.
3: Moi, je m'attendais à un vin qui contraste plus avec un blanc sec, en fait, presque minéral. Et là, en fait, vous êtes parti sur un... Mais ça marche super bien.
6: Ça
3: marche
6: super bien.
2: On est
6: vraiment dans la gourmandise.
2: On est dans le sugar rush. Ouais. Dans un instant, plein de trucs techniques pour réussir un bon flan à la maison. Les flans à l'étranger avec les variations inventoriées par notre historien Loïc Bienassi. Et puis cette question existentielle au cœur de cette petite philosophie du flan d'Alexis Le Rossignol aux éditions Les Pérégrines. Est-ce que le flan est de gauche ou de droite ?

0: Storm de José González au menu du jour, fou de flan. Et les plus fous de flan pâtissier, eh bien aujourd'hui, ce sont l'humoriste Alexis Le Rossignol et la gagnante du meilleur flan pâtissier d'Île-de-France, Fiona Leluc, de la pâtisserie Bontemps à Paris.
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0: Alexis Le Rossignol, est-ce que vous pourriez nous faire goûter un peu de votre prose en nous lisant un extrait que j'ai moi-même arbitrairement choisi dans Petite philosophie du flan, votre essai aux éditions Les Pérégrines?
3: Eh bien, volontiers, puisque j'ai accepté de venir à l'émission à la condition de lire. Donc,
0: C'est faux.
3: Quand le roseau s'incline, il sait que ce n'est pas une défaite. C'est sa force qui s'exprime dans toute sa singularité. Il est trop faible pour résister, mais assez souple pour encaisser l'orage et se redresser quand celui-ci prendra fin. Cette souplesse chez le flan porte un nom, le bloblottement. On devrait tous blobloter un peu pour mieux encaisser les aléas de la vie. L'une des premières questions que se pose un amateur de flan est la suivante. Est-ce que le flan que j'ai en main bloblote bien? Un flan qui bloblote est un flan digne d'être appelé flan. Le bloblotement, c'est l'expression physique de l'onctuosité et du moelleux du flan. Mais c'est surtout la démonstration de sa résilience. Tout ça à la fois. Un peu comme le tremblement du chihuahua quand il a froid, mais aussi quand il est stressé, et également quand il est content, ce qui fait qu'il tremble tout le temps. Quoi. « Je pense donc je suis », disait Descartes. « Je bloblote donc je suis », lui répond le flan.
0: Le flan bloblote, mais ne rompt jamais, du verbe du premier groupe, blobloter. Comme vous le dites finalement, Alexis Le Rossignol, un peu plus loin ou un peu plus tôt dans votre essai, le flan, c'est un peu une force tranquille.
3: Ouais, je le compare même un peu à Mitterrand, puisque c'était son slogan de campagne.
0: Oui, c'est vrai.
3: Mais oui, c'est comme s'il n'avait rien à prouver, en fait, parmi toutes ces pâtisseries. Je fais un parallèle, notamment, une comparaison avec les trompe-l'œil, qui sont très à la mode, mais qui ne pardonnent pas l'approximation. Quoi. Un trompe-l'œil se doit d'être parfait. Or, là, on vient de manger un flan qui n'avait pas ses heures de repos, on va dire, et il était excellent. Mm-hmm. Si on avait eu un trompe-l'œil un peu cassé, un peu affalé, une mangue qui ressemble à une cacahuète, déjà, on est moins convaincu, quoi. Alors que là, c'est du flan, on lui pardonne ça, en fait.
4: Parce
3: que
4: il est pas naturel.
3: Exactement.
0: Mais il a raison. Est-ce qu'il n'y aurait pas une forme d'humilité, finalement, dans cette spécialité pâtissière?
4: Ouais,
0: de pas trop en jeter, de pas trop en montrer.
4: Pas de superficiel. Pas de colorant, pas d'artifice, pas de maquillage, rien.
5: Ah, de toute manière, il y a tellement peu d'ingrédients que ça pardonne pas.
4: Ouais, c'est... mais non, mais après on peut vouloir venir le faire briller au-dessus, ou on peut venir vouloir. Je trouve que justement, il est beau sans artifice, il est bon avant tout.
0: Alors même si, attention, le flan n'a pas échappé aux artifices, d'ailleurs Alexis Le Rossignol en parle également dans son essai, et on a de nombreuses réactions d'auditeurs et d'auditrices à ce sujet, c'est la fameuse question de la poudre à flan. Ouais. Qui est utilisé y compris par certains grands professionnels que je m'abstiendrai de nommer. Mais lorsque nous avons appelé 200 pâtisseries et boulangeries pour les flans, la première question qu'on leur a demandée, c'est leur liste d'ingrédients. Certains ne voulaient pas être transparents, et on a su pour d'autres qu'ils utilisaient effectivement cette poudre à flan, qui est un peu ce mix d'ingrédients préparés par l'industrie agroalimentaire, qui est un produit utilisé souvent par facilité, hein, par les professionnels de la boulangerie ou de la pâtisserie, et qui contient notamment de la farine, des amidons de maïs, des extraits de vanille, parfois même des œufs en poudre. Qu'est-ce que vous pensez, évidemment, de cette dérive ou de cette démarche?
4: Non, alors moi je comprends pas du tout. En tout cas, nous, dans notre démarche, on met rien pour traficoter. Alors c'est plus compliqué. Même sur des produits simples, hein, comme de la chantilly ou des... Il faut savoir travailler le produit sans avoir besoin de venir tricher. Et je trouve que c'est en ne trichant pas, justement, qu'au goût, on fait la différence.
0: Alexis Le Rossignol, vous n'êtes pas tendre. Hein. Je vous cite dans votre livre, « La préparation en poudre pour boulanger pressé, comment le pardonner? Comment accepter la tromperie sur la marchandise? Comment la société de consommation a-t-elle pu accoucher de ces formules honteusement vendues en boulangerie ?»
3: Bah pour moi, c'est une forme de déontologie du boulanger que de dire je vais faire des produits bien faits. Si tu fais pas ça, tu ouvres la porte à ce que demain, les gens qui disent les pâtisseries de supermarché sont aussi bonnes aient raison, en fait. Ouais, mais... Parce qu'en réalité, je trouve que c'est des sanctuaires du bien manger et de, notamment dans le sucré. Les boulangeries, les pâtisseries, ça se doit d'être qualitatif, surtout en France où on est quand même connu pour ça. Et j'imagine un touriste qui vient et qui, par hasard, se pointe dans une boulangerie et on lui sert un truc en sachet. Quelle est son impression, quoi, au final? Puis après, il y a l'amour du métier, quoi. Je sais pas à quel moment on est fier de ça quand on fait des choses préparées à l'avance, entre guillemets, quoi.
6: Donc, ouais, je suis un peu dur parce qu'il faut prendre parti pris quand on.
0: Et vous dites en même temps, Alexis, il y a des clients pour ça. D'une part, des boulangers qui veulent vendre du flan sans prendre le temps nécessaire à sa préparation, et de l'autre, des consommateurs qui s'en accommodent. Le capitalisme est une équation à tort partagé. Notre échine est souple et plie au gré du vent des innovations, que l'on se plaît à fustiger pour la forme, mais que l'on accepte finalement avec une grande docilité. Il a raison, d'autant que. Fiona Leluc, évidemment, vous n'êtes pas concernée par cette dérive, mais ce qui est compliqué, c'est de faire le tri entre le grain et l'ivraie, parce que, contrairement aux industriels, il n'y a aucune obligation d'afficher sa liste d'ingrédients pour un professionnel de la pâtisserie.
4: Non, non, rien du tout. C'est vraiment une histoire de conscience professionnelle. Et je crois que soit on l'a, soit on ne l'a pas. Et de toute façon, on le voit, hein, quand il y en a qui ont beaucoup trop de produits, c'est impossible d'avoir une offre énorme sans venir utiliser des petites choses pour traficoter. Donc il vaut mieux simplifier sa gamme, se concentrer sur quelques produits et essayer de bien le faire. Voilà.
0: Sinon, il y a des auditeurs et des auditrices qui nous demandent évidemment une recette incontournable de flan. On ne saurait trop leur conseiller celle de jus chamallow. Vous le connaissez,
6: oui,
0: Alexis Lerossignol ?
6: Oui, je l'ai rencontré à Lyon, à la Foire internationale de Lyon, là où j'ai
0: eu
6: le plus
0: beau
6: bide de ma carrière.
0: J'ai adoré.
6: C'est peut-être pas le sujet de l'émission. Mais...
0: Alexis convoqué quand même à une fête autour du flan. Et effectivement, vous avez fait un sketch devant un public. Bon, ça a été pour vous une expérience. Et vous avez accepté parce qu'il paraît que vous dites toujours oui.
6: Ben, je ne sais pas dire non, du moins.
0: Vous êtes un gentil
6: garçon. En fait, quand on ne sait pas dire non, en fait, on ne dit que oui, effectivement. Et ouais, donc lui, il a écrit des bouquins sur le flan, il me les a offerts d'ailleurs. C'est vrai qu'il fait un très bon flan, très très bon flan.
0: Il fait un très bon flan, il a écrit des livres sur le sujet, on l'avait reçu en 2022, et il propose franchement une recette idéale, avec une pâte sucrée à la vergeoise. Vous nous rappelez ce que c'est que la vergeoise? Fiona Leluc, non? Le sucre de betterave non raffiné?
4: Voilà, c'est ça.
0: Et un appareil vanillé qui a la bonne
4: vergeoise
0: texture.
4: Top à utiliser dans les appareils à crêpes. Voilà.
0: La vergeoise.
4: La vergeoise.
0: Et ben voilà, on va choper ce petit tour de main au vol. Et jus chamallow fait vraiment un flan parfait, pas trop compliqué à faire à la maison. On vous indique sa recette de référence sur le site de l'émission radiofrance.fr à la page On va déguster.
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0: Cher Loïc Bienassi, j'ai l'impression que la France n'a pas le monopole du flan.
8: Voilà, on parlait de slogan politique, monopole du cœur, monopole du flan. Non, on n'a pas le monopole du flan. Puis il y a une infinité de variations autour de ce flan, avec ou sans pâte, selon les types de lait employés, lait entier, lait concentré, lait de coco.
0: Et oui, lait de coco aussi.
8: Mais oui, les œufs entiers ou seulement les jaunes, avec ou sans épaississant, farine, les types d'arômes utilisés, on parlait de la vanille, caramel, etc., café... Et les modes de cuisson. Donc tout ça fait un ensemble de préparations et qu'on peut retrouver aux quatre coins du globe. Alors le problème étant qu'il y a le mot flan d'un côté, qui est repris dans différentes langues, et puis il y a le flan tel qu'on l'entend en France, flan pâtissier, avec une pâte, qui là existe sous d'autres noms dans d'autres pays. Alors premier cas de figure, par exemple dans les pays hispanophones, où le mot flan, alors flan, est utilisé, mais qui qualifie plutôt des crèmes caramel en réalité, sans pâte. Et on voit qu'en Espagne... Dans la littérature culinaire, en fait, jusqu'au 19e siècle, c'est finalement, j'allais dire, des flans à la française. Le mot flan est sans doute emprunté au français qu'on retrouve. Et puis à partir

0: Le lait concentré, qui est apparu au milieu du 19e siècle et qui et a commencé à se diffuser dans le monde à partir des années 1860-1870, ben on voit que dans les Philippines, par exemple, il y a le leche flan, qui est très riche, avec beaucoup de jaune d'œuf, avec du lait concentré, quelque chose, un grand dessert de fête, notamment de Noël, dans les Philippines. Alors, l'anecdote voudrait qu'il aurait vu le jour parce que on utilisait des œufs lorsqu'on construisait les églises, parce que l'albumine améliore la cohésion, l'adhérence, l'imperméabilité des maçonneries. Donc, on ne savait pas quoi faire des jaunes d'œufs. Et les femmes philippines auraient eu l'idée de faire des desserts à base de jaunes d'œufs, et notamment ce leche flan.
1: Évidemment, vous ne croyez pas du tout à cette anecdote.
0: Moyennement, parce qu'il faudrait savoir, ça vient d'Espagne, ou alors finalement, c'est une invention locale. Bon, c'est pas très clair. En tout cas, il y a cette tradition dans les Philippines de ce grand dessert de fête, avec des versions lait concentré, des versions aussi au lait de carabao, c'est-à-dire la bufflonne d'Asie, on va dire une version peut-être plus traditionnelle, mot à employer avec précaution, qu'on trouve donc dans les Philippines. Donc là aussi, il y a différentes écoles. C'est vraiment l'un des plats nationaux des Philippines. Et puis, autre cas de figure, le mot sans la chose. Alors là, j'ai envie de dire, l'exemple le plus connu, c'est quand même sans doute l'exemple portugais avec les pastéis de nata.
1: Ah bah quand même. Au pluriel, c'est pastéis
0: oui,
1: de nata.
0: Oui, je vous dis, on pardonne mon accent, hein, s'il vous plaît.
1: Donc, là, on parle vraiment d'un flan avec une pâte, mais qui ne s'appelle pas flan.
0: Absolument, parce que, alors, ce qui s'appellerait flan au sens crème caramel au Portugal, ça s'appelle des poudims. Et par contre, en effet, le pastéis de nata, donc qui sont des types de flans pâtissiers, là, c'est vraiment une institution. Alors là aussi, il y a une belle histoire. L'histoire qu'on retrouve un peu partout, c'est que c'est une invention monastique, 18e siècle parfois, fin 17e siècle d'autrefois. Les religieux du monastère des Hiéronymites à Belém utilisaient beaucoup de blanc d'œuf, on retrouve un peu mon histoire philippine, pour faire des hosties, et ils auraient cherché à recycler les jaunes en pâtisserie, dans une pâtisserie à base de pâte feuilletée et de crème d'œuf, et ainsi serait né ces fameux pastiches de nata, qui, lorsque les monastères ont été finalement saisis par le pouvoir public au début du 19e siècle, eh bien, c'est une petite pâtisserie à côté qui aurait hérité de la recette.
1: Qui connaît les pastéis de nata autour de ce plateau?
2: Bien sûr, oui.
1: À tous.
2: Ouais.
1: Vous avez déjà fait la queue à Belém ou pas à côté
3: non,
1: de Lisbonne?
3: Non.
1: Et il faut préciser qu'il y a un petit soupçon de cannelle aussi.
3: Ouais.
1: Hein,
3: oui, il y a la cannelle, une texture ouais. aussi extraordinaire, je trouve.
0: Alors, il y a un culte du secret.
3: Ils sont
0: les seuls
3: mais...
0: à avoir
3: ah,
0: cette
3: ouais.
0: recette-là. Je ne sais pas si c'est vrai, mais en tout cas, parce que...
1: Avec un feuilletage très croustillant.
3: Ultra ouais. croustillant, oui.
0: Oui, tout à
3: ouais.
0: fait. Ouais.
4: Tu veux énerver un Portugais en France, tu lui dis que c'est un petit flan. Ça les rend fou.
0: Alors, ce n'était pas mon intention, je le précise, hein, disclaimer. Ce qui est quand même, par rapport à cette histoire et cette invention, ce qui est un peu douteux, c'est que, bon, d'abord, il n'y a aucune source qui atteste de cette invention par le monastère qui ensuite aurait
3: en
0: rebasculé.
3: C'est possible. C'est comme le géant du Jat, parce que le chocolat était trop cher, le cacao, donc on a mis de la noisette, des créations, on reste comme ça. Hein.
0: Alors, c'est possible, et souvent aussi, on reconstruit les belles histoires a posteriori, parce que là, par exemple, ce type de pâtisserie, en réalité, on le trouve dans la littérature culinaire portugaise au même moment. C'est-à-dire que ce n'est pas une invention.
3: D'accord.
0: On a un ouvrage de 1780 par le cuisinier français du roi du Portugal, où on retrouve très exactement ou presque, ce type de recette. Donc, estimer que c'est le monastère et les moines, dont on n'a aucune attestation de comme quoi ils faisaient des pâtisseries, qui auraient inventé ça, à mon avis, c'est plutôt une, on va le dire, un geste commercial, une légende commerciale qui aurait été écrite a posteriori.
1: Partez du principe que notre historien
0: non, pas du tout.
1: Bat en brèche toutes les théories et toute la mythologie culinaire.
0: Je vais passer pour un psychorigide, ce qui n'est absolument pas le cas. Donc, en tout cas, le flan, produit universel, produit ubiquiste, qui voyage notamment grâce aux Espagnols, grâce aux Français aussi, qui évolue aussi parfois au gré des ingrédients locaux, au gré aussi de, j'allais dire, des inventions comme le lait concentré, et qui se transforme constamment, et comme on a pu le voir aujourd'hui, qui continue de vivre sa vie.
1: Merci beaucoup, et on espère pour longtemps, surtout hein, Loïc Bienassi. On va finir par un débat très important, évidemment, à l'heure où va démarrer bientôt la campagne présidentielle pour 2027. Le flan est-il de gauche ou de droite? C'est une question très sérieuse à laquelle s'est attelé Alexis Le Rossignol dans son essai.
5: Effectivement, à première vue, tout indique que le flan est de gauche, parce qu'un flan est d'abord découpé équitablement pour en répartir les parts de la plus juste des manières, entre les convives ou entre les clients. On est donc dans le partage, et le partage, ce n'est pas fondamentalement la première valeur des partis de droite. Même si, bon, il y a les dividendes quand même, mais ça, c'est pas du partage. Il y a derrière cette répartition une idée de justice et d'égalité. Deuxièmement, le flan est généreux, ça tient au corps, ça peut même permettre de sauter un repas, à l'exception des adresses parisiennes.

0: qu'ils vendent au prix d'un jean neuf. Le flan présente un bon rapport qualité-prix. Ça aussi, c'est de gauche. Troisièmement, le flan est doux, comme un prof qui écoute France Inter, roule en berlingot et porte un pantalon en velours. Mais en même temps, le flan existe depuis des siècles. Et rappelez-vous que c'était le dessert servi lors du couronnement d'Henri IV en 1594. Et un dessert royal, c'est forcément de droite. Le flan incarnerait donc à la fois l'idée du collectif qui prime sur l'individuel, mais aussi le conservatisme et la discipline, tendance tradie. Alors centriste, le flan, vieux routard de la politique, capable de naviguer avec opportunisme d'un bord à l'autre, là où il y a du poisson? Non, moi je le vois plutôt apolitique. La politique oppose, elle définit un camp du bien et un camp du mal, elle est une affaire de coup bas et oublie l'intérêt général qu'elle est pourtant censée servir. Le flan se refuse à ça, il est une sorte d'idéaliste qui fuit les oppositions pour ne jamais malmener une valeur qu'il tient pour essentielle, la douceur. Comme les prévenus qui jurent dire la vérité, toute la vérité, rien que la vérité, les personnalités politiques pourraient s'engager à être douces quand elles s'expriment, en disant « je serai flan, rien que flan, toujours flan ». Le flan deviendrait une valeur morale qu'on pourrait même ajouter à la devise française « liberté, égalité, fraternité, flanité ». Oui, d'accord, on nage en plein délire, mais la politique en est-elle si dénuée?
1: Eh bien, très bien. Beaucoup de politiques devraient s'inspirer de vos analyses, cher Alexis Le Rossignol. Un immense merci d'avoir été avec nous. Petite philosophie du flan aux éditions Les Pérégrines. Je me suis régalé à sa lecture et je crois que je n'ai pas été le seul. Hein.
2: Ouais. J'ai appris beaucoup de choses, effectivement. J'ai beaucoup rigolé et j'ai beaucoup aimé toutes les comparaisons. Vraiment super. Ben, et il se lit très facilement.
0: Ouais, c'est voilà. Fait court. Hein, ouais.
1: Ah ouais, c'est des petits chapitres courts.
2: Ouais,
1: il y a toujours une perspective et une analyse intelligente derrière chaque observation. Alexis Le Rossignol, je précise que vous jouez en ce moment votre deuxième spectacle, Sens de la vie, ouais. Avec un gros succès. Théâtre Rive Gauche à Paris jusqu'au 27 juin.
0: C'est ça, et les jeudis et les samedis.
1: Et vous avez également plein de dates. Alors, il y en a des complètes, hein, quand même. Vous vous dépêchez.
0: Un peu partout en tournée.
1: Jusqu'à fin juin. On viendra vous voir. Merci beaucoup, Alexis Le Rossignol. Fiona Leluc, bravo, le très très bon flan à retrouver dans vos enseignes Bon Temps. Deux adresses, dans le 3e, vous nous en rappelez l'adresse précise?
2: 57 rue de Bretagne, dans le 3e.
1: Et dans le 17e?
2: 23 rue Poncelet.
1: Absolument, où tout est fait sur place, et ça se sent. Bravo pour votre exigence et votre très très bon flan, mais il y a aussi la tarte aux fruits, notamment la tarte aux fraises que j'adore. Et il y a aussi, qu'on a goûté sur ce plateau, votre indécent, une définition de l'indécent, c'est un truc de dingue.
2: On a dit que c'est un mi-cuit, mi-ange, mi-démon. C'est-à-dire qu'il est au chocolat avec un cœur coulant vanille, parce que j'adore la vanille, comme je vous l'ai dit. En fait, c'est de l'ordre du fantasme.
1: Non, mais c'est un mi-cuit au chocolat avec une espèce d'insert de...
3: Ah oui,
1: mais vous l'avez goûté?
3: Ah bah bien sûr, oui.
1: Louis.
2: Celui-là, vous l'avez goûté?
1: Avec un insert de crème anglaise. Oui, oui. Bah vous voyez qu'on vous gâte de temps en temps.
3: Oui, bah rarement, mais bon.
1: Un insert de crème anglaise qui dégouline, mais c'est un truc de malade.
3: Très bien.
1: Loïc et Justine, à la prochaine.
4: À la prochaine.
1: Merci à vous. La semaine prochaine, une émission entièrement consacrée au régime alimentaire considéré comme le meilleur au monde, voire même comme une clé de longévité, la fameuse diète méditerranéenne. À dimanche prochain, si vous avez encore faim. À suivre, le 5-7 de France Inter avec Mathilde Munoz.
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0: Bonjour à tous. Après le bras de fer, la main tendue, les relations se réchauffent entre la France et l'Algérie après 2 ans de crise. Gérald Darmanin, le garde des Sceaux, se rend sur place aujourd'hui. Pourquoi les deux pays ont intérêt à bien s'entendre? Quels sont encore les points de crispation? Nous verrons cela à 6h20 avec notre invité Hassini Abidi, le directeur du Centre d'études et de recherche sur le monde arabe et méditerranéen. Et on y revient aussi sur les enjeux de ce déplacement ministériel dans un instant dans le journal. Le gouvernement veut réorganiser l'ADEME, l'Agence de la Transition Énergétique, mais ses salariés, eux, dénoncent un démantèlement. C'est l'histoire politique que nous racontera Yaël Gauze à 7h20. Toujours dans le carrefour à la fin de l'émission, la chronique Debout la Terre sur une gigantesque retenue d'eau au-dessus de Courchevel qui s'affaisse à une vitesse alarmante. Et dans Capture d'écran, une Américaine, Cher Hyde, qui a révolutionné les recherches sur la sexualité des femmes. Dans la première heure du 5-7, nous avons la bibliothèque des ados avec un meurtre et des secrets de famille. Ambiance Agatha Christie et Conan Doyle. Et dans Regarde la France, direction le parc ornithologique du Marais Poitevin. Le printemps, c'est l'idéal pour profiter des chants d'oiseaux. Bon début de semaine avec nous sur France Inter. Le journal Lison Bourgeois, bonjour.
2: Bonjour Mathilde, bonjour à tous.
0: 600 professionnels du cinéma menacés d'être écartés par Canal+.
2: Canal+, le premier financeur du cinéma français. Maxime Saada, le président du directoire du groupe, a annoncé hier ne plus vouloir travailler avec toutes celles et ceux qui ont signé la pétition anti-Bolloré. Texte publié il y a une semaine qui dénonce l'emprise de l'extrême droite sur le cinéma français, signé notamment par Juliette Binoche, Blanche Gardin ou encore Jean-Pascal Zadi. Une annonce de représailles donc de Canal+, en plein Festival de Cannes. De quoi jeter un coup de froid chez les professionnels du cinéma français que vous avez rencontrés sur la croisette, Laurent Kramer.
3: Et nombreux sur la croisette ont refusé d'y croire, entre stupeur et consternation.
4: Si en France on commence à punir et à punir les gens de la culture, on avait du mal, on se disait, en voyant l'annonce, on était obligé de le relire 3 fois pour savoir si c'était vrai ou un canular. On ne pensait pas que ça pouvait être vrai. Non, on est vraiment choqués, évidemment.
3: Elle aussi professionnelle du cinéma. Agathe est effarée par cette annonce.
5: Ça confirme que maintenant, dès qu'on s'exprime, on a des menaces derrière et on risque en fait des représailles. Moi je trouve ça vraiment hallucinant.
3: Costumière pour le cinéma, Morgane est inquiète pour ses collègues qui ont signé la pétition.
6: C'est pas parce qu'on a une prise de position qu'on doit plus travailler avec un technicien parce qu'il y a une prise de position, ça peut faire un peu peur. C'est ça curieux quoi.
4: Et il y a 600 signataires. Tout le monde quoi. En fait, tout ce qui fait le cinéma français, ça change vraiment le financement du cinéma français et aussi l'écriture des scénarios, les histoires, de quoi le cinéma français va parler. Donc ça, on est au début d'une discussion qui va porter très loin, mais c'est je trouve vraiment très inquiétant.
3: Selon le collectif à l'origine de cette pétition, cette annonce confirme qu'il est impossible de croire à l'indépendance de Canal+, et visiblement de s'opposer à Vincent Bolloré.
2: Laurent Kramer à Cannes. Pour la première fois depuis qu'il est accusé de viol, Patrick Bruel répond sur Instagram. Le chanteur et comédien a réagi hier, surtout au témoignage de l'animatrice de télévision Flavie Flamand à son encontre. Il assure que leur relation était ni violente, ni contrainte, ni sournoise, mais explique comprendre que leur différence d'âge puisse faire réagir aujourd'hui. Elle avait 16 ans et lui près du double. Flavie Flamand assure qu'il l'a droguée et violée. Plusieurs dizaines de femmes accusent Patrick Bruel de violences sexuelles et sexistes.
0: Troisième visite d'un ministre français en Algérie en 3 mois.
2: Après la venue du ministre de l'Intérieur et la ministre déléguée aux armées, c'est le garde des Sceaux, Gérald Darmanin, qui est attendu à Alger pour 24 heures. Au programme des discussions, le cas du journaliste Christophe Glaise et la coopération judiciaire, notamment sur le dossier de la DZ Mafia. Alors, après une brouille diplomatique entre les deux pays, le temps semble être donc venu à l'apaisement, Jérôme Val.
7: Des petits pas qui ne comblent pas encore le fossé qui s'est creusé au fil des mois, mais entre la France et l'Algérie, le temps n'est plus à l'invective comme en 2025 lors du passage au ministère de l'Intérieur de Bruno Retailleau. Un ministre qui, lui, est toujours au gouvernement, le résume, crier très fort contre l'Algérie n'a pas eu beaucoup d'effet. D'où ce changement de ton. Retour de l'ambassadeur de France à Alger, les visites qui se multiplient, ministres, hauts fonctionnaires et comme aujourd'hui magistrats, dans l'entourage de Gérald Gérald Darmanin qui veut remettre de l'huile dans les rouages. On l'assure, nos deux peuples sont pénalisés par des polémiques parfois futiles. Emmanuel Macron ne dit pas autre chose quand il plaide pour une relation apaisée et constructive pour trouver des solutions, quand il avait aussi dénoncé le mois dernier les maboules qui veulent se fâcher avec l'Algérie. Alors ce dégel prépare-t-il le terrain à une visite du chef de l'État à Alger ? Trop tôt pour le dire, nous fait savoir l'exécutif, mais à un an de la fin de son mandat, Emmanuel Macron aimerait bien partir en ayant partiellement réglé ce dossier.
2: Et après la visite aujourd'hui de Gérald Darmanin, c'est le ministre de l'Intérieur algérien qui est attendu en France cette semaine. Il ne restera plus rien de l'Iran sans un accord avec les États-Unis. Avertissement hier du président américain Donald Trump, alors que les négociations pour la fin du conflit dans le Golfe sont au point mort. Et à Paris, les ministres des Finances du G7 se réunissent aujourd'hui et demain pour essayer de rapprocher leurs positions face aux répercussions économiques du conflit. Les prix du pétrole sont repartis à la hausse ce matin. Et c'est justement pour aider les entreprises françaises impactées par ce blocage au Moyen-Orient que le Premier ministre Sébastien Lecornu tient une conférence de presse ce jeudi. Il présentera de nouvelles aides pour le mois de juin destinées aux secteurs les plus touchés par la hausse des prix des carburants. Une présentation qui a été retardée par la crise de l'antivirus.
0: En rugby, les Bleus ont fini par craquer.
2: Alors que les espoirs étaient grands autour de l'équipe de France féminine hier en finale du tournoi des Six Nations. Elles ont perdu 43 à 28 face aux Anglaises, championnes du monde. L'Angleterre qui a réussi le grand chelem. Et de leur côté, les Françaises appellent à passer à la vitesse supérieure pour enfin en finir avec les défaites encourageantes, Fanny Lechevatrier.
8: Bien sûr, les Bleus peuvent se consoler en pensant à ce nouveau record d'affluence établi hier. 35 000 personnes pour un match de rugby féminin en France, du jamais vu. Et pourtant, ce que l'on retient ce matin, ce sont les larmes de désarroi de la capitaine Manaï Féléou.
9: Personnellement, ça fait pas mal de fois que je perds contre l'Angleterre.
8: Mais avec un 15 de France qui n'a pas grand-chose à se reprocher, mais a encore buté sur l'expérience anglaise, celle de joueuse qui évolue chaque week-end dans un championnat professionnel. Tout le concours de la France, décrite un peu plus tard la grenobloise.
9: Faire en sorte que tous les clubs soient en capacité d'avoir des centres de performance, des bonnes salles de muscu, des bons vestiaires, des staffs complets. Aujourd'hui en France, il y a certains clubs, on se demande comment ils font pour rester en élite et je pense que ça, la Fédé, il faut vraiment qu'ils commencent à l'impulser.
8: Et d'en appeler à des investisseurs courageux mais aussi au public.
9: Les filles que vous avez vues jouer, le rugby que vous avez adoré regarder aujourd'hui, il se passe aussi toute l'année dans les clubs donc il faut vraiment qu'on mette les choses en place et qu'on fasse en sorte que la visite dans les clubs augmente.
8: Sous peine de chaque année revivre la même scène, celle des défaites pleines d'espoir face aux championnes du monde, mais des défaites sans lendemain qui chante.
2: Les précisions de Fanny Lechevestrier. En football, la dernière image de Nantes en Ligue 1 cette saison était une scène de chaos. À la 22e minute contre Toulouse, des supporters ont envahi le terrain. Interruption complète du match par sécurité. Nantes 17e déjà relégué en Ligue 2 et Toulouse 10e se sont donc quittés sur une rencontre terminée bien plus tôt que prévu, zéro partout. Et pour les autres résultats de cette dernière soirée de Ligue 1, le LOSC a perdu contre Auxerre, mais se qualifie quand même pour la Ligue des Champions en terminant 3e. L'OL, dominé par Lens 4-0, termine 4e grâce à la défaite de Rennes face à Marseille. Et l'OM qui se qualifie pour la prochaine Ligue Europa.
0: C'était le journal de Lison Bourgeois, 5h08.
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0: Encore une journée bien perturbée, Céline Dacosta.
11: Oui, les averses restent nombreuses dès le matin sur tout l'est, de la Lorraine à l'Alsace, en passant par la Franche-Comté, la Bourgogne, l'Auvergne et la région Rhône-Alpes. Progressivement, ce temps instable va s'étendre aussi aux régions au nord de la Loire. Sur le reste du pays, les nuages domineront, malgré quelques éclaircies, plus généreuses tout de même vers le Languedoc-Roussillon. Et puis dans l'après-midi, le risque orageux se dessinera entre la Bourgogne et la région PACA. Dans la nuit, une nouvelle dégradation pluvieuse arrivera par la Bretagne avant de traverser le pays et ça sera pour mardi. Pour les températures, elles poursuivent leur hausse avec 15 à 22 degrés l'après-midi jusqu'à 25 près de la Méditerranée, 4 à 12 degrés pour le matin.
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0: L'École nationale de voile et des sports nautiques a changé de nom cette année. C'est désormais l'Institut national du nautisme. Une nouvelle appellation qui s'accompagne de nouvelles missions. On voit cela dans 3 minutes dans les chroniques littorales. Cyril Lacarrière nous racontera l'histoire de Polymarket, une plateforme de paris en ligne, une entreprise milliardaire. C'est la rubrique d'où ça sort. Quant à Tanguy Pastureau, il cherche à comprendre pourquoi les parents sont toujours gênants aux yeux de leurs enfants, et ce, quelles que soient les générations. Il est 5h09, on fait un bond de 20 ans en arrière avec une jeune chanteuse et rappeuse qui n'avait alors que 8 ans en 2006, Asfar Shamsi.

0: 2006, Asfar Chamsi qui sera samedi au festival Les Trois Éléphants de Laval et dimanche au festival Arock de Saint-Brieuc. Il est 5h12, les chroniques littorales, le rendez-vous quotidien du monde maritime. Bonjour José-Manuel Lamarque.
1: Bonjour Mathilde Munoz.
0: Vous nous présentez l'Institut National du Nautisme.
1: L'Institut National du Nautisme, qui se trouve au Bec-Rohu, en baie de Quiberon en Bretagne, est la référence nationale du secteur qui accompagne tous les acteurs du nautisme en France comme à l'international, avec une ambition clair, faire rayonner la voile et développer les activités nautiques. Avec nous ce matin, Philippe Fourier, le président du conseil d'administration de l'Institut National du Nautisme. Philippe Fourier, cet institut est placé sous la double tutelle des ministères chargés des sports et de la mer.
2: Deux ministres. En effet, Marina Ferrari, ministre des sports, et Catherine Chabot, ministre en charge de la mer et de la pêche. Mais c'est surtout la mer, nous, qui nous intéresse.
1: Quelle est la mission de cet institut ?
2: Nous sommes un établissement public avec des personnels qui sont des agents de l'État et qui doivent répondre à un certain nombre d'interrogations, de préoccupations relatives au nautisme. Par exemple, c'est nous qui collationnons des données d'accidentologie en matière de nautisme tous les ans. Et puis, au service des acteurs du nautisme, à commencer par les fédérations sportives, qu'elles soient de voile, de canoë-kayak, d'aviron. D'ailleurs, nous accueillons les équipes d'aviron qui préparent les prochains Jeux Olympiques en mer. Donc nous sommes un établissement public aux côtés des fédérations. Nous accompagnons les fédérations sportives pour aider les athlètes à être les plus performants possibles dans leur domaine. Pour résumer, l'Institut National du Nautisme a plusieurs fonctions. La première, c'est une fonction historique, puisque c'est la raison d'être de sa création au début des années 70, c'est d'accompagner la performance sportive, notamment en matière d'olympisme. Je précise d'ailleurs que l'Institut National du Nautisme a accueilli la semaine dernière les championnats du monde de voile olympique sur son site en baie de Quiberon. Le seul championnat du monde de discipline olympique en France cette année. Ça, c'est le premier volet, le volet historique. À côté de ça, nous avons tout un volet de formation. Formation sur les activités nautiques, sur la gestion de bases nautiques, sur la sécurité en mer. Donc, c'est tout un volet de formation très, très large. Troisième volet, c'est rendre des services et réaliser des missions pour l'État dans des domaines très particuliers, à la demande de l'État, quand l'État s'interroge sur un sujet lié au nautisme, aux aspects de sécurité notamment. Et enfin, nous sommes également un établissement qui accueille des publics en hébergement, en restauration, en général lié à l'accueil d'équipes, notamment d'équipes de France dans différents domaines. Donc nous avons un restaurant, un hôtel sur un site absolument spectaculaire de 7 hectares et demi en bord de baie de Quiberon, au Bec-Rohu, en Bretagne.
1: Aujourd'hui, cet institut est l'I2N, Institut National du Nautisme. Naguère, c'était le NVSN, l'École Nationale de Voile et des Sports Nautiques.
2: Alors, au tout début, c'était d'ailleurs l'ENV, École Nationale de Voile. Et d'ailleurs, beaucoup continuent de nous appeler ainsi, et c'est bien normal. Et puis, on est devenu l'École nationale de voile et des sports nautiques. En fait, si vous voulez, devenir Institut national du nautisme, c'est un peu la poursuite d'une histoire qui est engagée déjà depuis de nombreuses années, qui permet à cette École nationale de voile des origines de couvrir maintenant l'ensemble des activités sur l'eau, dans l'eau, sous l'eau, en mer et en eau intérieure, parce que c'est aussi une évolution récente, clairement indiquée dans le décret transformant l'ENVSN en I2N, nous sommes également habilités à intervenir sur des sujets propres aux activités nautiques dans les eaux intérieures, les lacs, les rivières notamment.
1: Et la nouveauté, c'est donc cette double tutelle, le ministère chargé des sports et le ministère de la mer, avec à sa tête la navigatrice Catherine Chabot.
2: Alors, évidemment, et ça nous fait particulièrement plaisir, vous vous en doutez, nous avons une ministre de tutelle qui est une habituée de l'Institut, qu'elle a très bien connue en tant que navigatrice, en tant que pratiquante. Elle est venue très souvent au Bec-Rohu.
1: Merci à vous, Philippe Fourier. Un site internet, envsn.sport@gouv.fr. À demain, Mathilde Munoz.
0: À demain, José-Manuel Lamarque.
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0: Il est 5h17. Les seniors sont-ils périmés ? Cette question provocatrice est en première page du Parisien aujourd'hui en France. Mais c'est surtout une réalité. Une fois la cinquantaine passée, beaucoup de salariés ne trouvent plus leur place dans le monde du travail. Ils sont discriminés, placardisés, voire évincés. Ce qui est ubuesque quand on sait qu'en 2035, la moitié de la population européenne aura plus de 45 ans. Et sur l'emploi des seniors, la France est mauvaise élève, est une mauvaise élève comparée à nos voisins. Mais ce n'est clairement pas ce qui préoccupe les entreprises en ce moment, l'inquiétude des patrons. C'est un nouveau coup de rabot sur les allègements de cotisations sociales. Le gouvernement l'envisage pour faire des économies budgétaires, ce que dénonce toutes les organisations patronales, celles qui couvrent l'ensemble du secteur privé. Elles demandent un rendez-vous en urgence au Premier ministre Sébastien Lecornu. C'est la une des Échos. Je vous donne les autres grands titres de la presse nationale. Dans l'Opinion, vous lirez que la France agricole est malade de ses lois. Alors qu'un nouveau texte arrive cette semaine à l'Assemblée nationale, 23 articles présentés comme une réponse d'urgence à la crise agricole de cet hiver. La Croix se demande comment aider les jeunes à dire non au narcotrafic et donne l'exemple de la commune de Chenauve, près de Dijon, qui a développé un vaste programme de sensibilisation. Libération revient sur ce dimanche de représailles dans le cinéma français avec le patron de Canal+, qui menace de ne plus financer les projets des 600 personnes qui ont signé une tribune anti-Bolloré. Le Figaro nous raconte comment le clan Trump a mis l'affairisme au cœur du pouvoir. Le milliardaire a fait de sa présidence une entreprise lucrative pour ses affaires et celles de sa famille, tout en démantelant les institutions chargées de surveiller les abus. Et à la une de l'Humanité, le spectre d'une crise alimentaire mondiale à cause du blocage dans le détroit d'Ormuz des navires qui acheminent des engrais et de la nourriture. Parmi les pays les plus vulnérables, certains pays africains, déjà victimes du réchauffement climatique, ils sont menacés de famine. Polymarket est une entreprise américaine qui est devenue en quelques années un empire du pari en ligne. Jusqu'à 10 milliards de dollars sont échangés chaque mois sur cette plateforme. On peut miser sur tout et n'importe quoi. Un site interdit en France, on peut le consulter en France, mais on n'a pas le droit de parier. Polymarket, d'où ça sort, Cyril Lacarrière ?
4: Imaginez, une élection approche, vous scrollez sur votre téléphone et là vous ne tombez pas sur un énième sondage, mais sur une courbe financière qui indique qu'un candidat a 64% de chances de gagner. Pas parce que la population pense voter pour lui, mais parce que des milliers d'anonymes ont misé de l'argent sur sa future victoire. Bienvenue sur Polymarket. On connaît tous des moyens de parier de l'argent, le loto sportif pour les plus anciens, les applis de paris, maintenant les bookmakers anglais pour ceux qui aiment le vintage. Polymarket, c'est un peu de tout ça en même temps. C'est à New York, en 2020, qu'elle est apparue. On la doit, cette plateforme, à un jeune passionné de crypto-monnaie d'à peine 22 ans, Shane Copeland. C'est l'époque où le monde entier est paralysé par la pandémie du Covid-19. Comme tout le monde se pose des questions sur le futur, Shane Copeland va en profiter. Pour lui, le meilleur moyen de connaître l'avenir, c'est pas de regarder les sondages ou d'écouter les experts, mais de regarder où les gens mettent leur argent.
5: Et c'est comme ça qu'apparaît Polymarket.
4: Et là, on peut parier sur absolument tout, la politique, la météo, le prochain prix Nobel, les décisions des banques centrales, voire même la destitution d'un dictateur d'Amérique du Sud. Son premier fait d'arme, c'est l'élection présidentielle américaine de 2024, avec plus de 3 milliards de dollars misés sur l'événement. Polymarket explose, au point que certaines grandes chaînes d'information américaines commencent à afficher ses cotes en direct. Alors, d'où ça sort Polymarket ? Eh bien, de l'inspiration d'un jeune geek de 22 ans et ce n'est que le début de notre histoire.
0: Cyril Lacarrière, du lundi au vendredi dans Zoom Zoom Zen, l'émission présentée par Mathieu Noël, c'est à partir de 16h. Je vous donne le sujet du jour, Jérusalem, avec l'écrivain et journaliste Nathan Devers, auteur de Aimer Jérusalem. Il est 5h20, on retrouve l'humour de Tanguy Pastureau dans 3 minutes, ce sera juste après Gold Star, le rock des Américains de The Softs.

0: Gold Star, The Soft's digne héritier des Strokes auxquels ils sont régulièrement comparés.
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0: 5h24, Tanguy Pastureau maltraite l'info et un mot pour résumer son billet d'humour, gênance.
2: Ok, chronique sur les jeunes. Quand moi j'étais jeune, on se sentait mauvais, on était cons, on avait de l'acné. Le chauffeur du car scolaire le matin, rien qu'en nous voyant, hésitait entre l'option A, nous déposer au collège, et l'option B, cracher le car scolaire contre un platane. Les jeunes d'aujourd'hui n'ont plus d'acné. Moi j'avais la tête comme un cake aux cerises, on les joue aussi lisses que les culs de babouin. En général, ils sentent bon. Par contre, ils sont toujours aussi cons. Plus on est jeune, plus on est con. Pardon, mais les gosses qui jouent à chat se perchent un moment sur une marche et se mettent à crier « Non, tu peux pas me toucher, je suis dans ma maison. » À 6 ans et demi, ils devraient ne plus confondre une marche et une maison. Sinon, Scarlett Johansson à Cannes, elle se ferait une omelette sur les marches du palais du festival en pyjacourt. Attention, j'ai rien contre l'idée de la maison imaginaire qui protège. Exemple, vous croisez quelqu'un au comportement sexuel erratique. Il avance vers vous, le sexe à la main, en disant « Si ce soir, j'ai pas envie de rester tout seul. » Vous dites « Non, c'est ma maison. » Il répond « Ok, je respecte et s'en va. » Tout serait tellement plus sain. Il y a des adultes qui ont fait « C'est ma maison ». Ça s'appelait « Droit au logement ». Vous vous souvenez de ces enfoirés ? Vous étiez bien, un petit 130 mètres carrés au cœur de Paris, le temps d'aller faire une course au Luxembourg, vous reveniez, il y avait une famille de pauvres, ils vous disaient « c'est ma maison ». Je reviens au sujet. Coucou les amis, les jeunes. Sur France Info, il y a une chronique de Julie Vialon qui s'appelle « L'œil de Julie ». C'est juste le titre, hein. Elle a deux yeux, puisqu'elle n'a ni manifesté avec les Gilets jaunes en 2018, ni regardé le prix des billets pour Céline Dion en 2026. Julie Vialon décrypte les tendances. Et là, elle a fait une chronique sur la peur du malaise qu'ont les jeunes, les ados et même les pré-ados. Exemple, moi. Le matin, j'emmène mon fils de 11 ans au collège en scooter. C'est quand même la classe. J'ai mon petit blouson de cuir. Je rentre le bide. Je relève ma paupière tombante. J'ai léché 24 mentos pour la laine. Je me trouve super cool. Dans ces moments, je me ferais bien à moi-même une demande en mariage. C'est impossible parce que je peux pas à la fois être à genoux à dire « Veux-tu m'épouser, Tanguinou ?» et debout à dire « Ah là là, je m'y attendais vraiment pas !» Devant le collège, quand je regarde les autres pères de famille, j'ai honte pour eux. Ils sont ringards, ils sont nuls. Et donc, quelle n'est pas ma surprise quand mon fils me fait signe de me barrer parce qu'il a honte. Ses copains me regardent et je lis dans leurs yeux vides puisque leurs 5 heures de Minecraft par jour leur a pompé tout ce qu'ils avaient dans leur putain de crâne. Je lis ces mots, c'est la gênance. Jean-Baptiste Bussière, rédacteur en chef ici, un homme qui a 58 ans, continue de penser que le port du sweat à capuche constitue une option. Me l'a dit au moment où on parlait de la gênance chez les jeunes, il m'a dit « J'ai encore vécu ça tout le week-end. » Ses filles le trouvent gênant, malaisant, et lui, je comprends, mais moi. Donc, leçon de vie, on est toujours gênant aux yeux de ses enfants. Brad Pitt, il est sexy, il est attirant. Il y a des faux Brad Pitt sur Internet qui vident les livrets A des ménagères, c'est la preuve. À âge égal, si Jean Castex vous demande 2000 euros pour rester digne, vous lui dites « va crever au wagon-bar » situé à l'avant du train. Eh ben, je suis sûr que les enfants de Brad Pitt le trouvent gênant. Nous, on voit ses pectoraux et sa mâchoire carrée qui lui permet chez Hippopotamus de manger 6 steaks d'un coup. Eux voient juste qu'il se teint les cheveux et qu'il drague les mères de famille en disant « je suis pote avec Georges Clooney ». Cette peur du malaise, du cringe, disent les jeunes, les empêche de vivre. La presse en a interrogé certains qui ont déclaré en vrai « genre t'es trop malaisant » et qui ensuite se sont racontés. Ils expliquent qu'à cause des écrans, de la possibilité d'être filmés, ils se sentent jugés en permanence. Nous les vieux, on pouvait être cringe. En boîte, on se roulait des pelles à 3 grammes, il n'y en a pas un qui arrivait à viser la bouche de l'autre. J'ai une amie dont le petit copain lui avait tellement brassé le front avec la langue qu'elle avait un point rouge dessus. On avait l'impression qu'elle sortait de 15 jours en immersion dans une communauté indienne. On n'était pas filmés ni jugés. C'est pour ça qu'on portait la nuque longue et qu'on écoutait le groupe Gold. On chantait Calicoba dans la 405 du daron à Stéphane. À l'époque, tout le monde s'appelait Stéphane. Et il n'y avait personne pour critiquer nos goûts, ni pour dire « Alors, ce n'est pas le daron à Stéphane, mais le daron de Stéphane. » Puisque 400 km et une génération me séparaient de Leïla Kadour. Julie, de l'œil de Julie, parle d'une étude disant que les jeunes arrêtent même de pratiquer les loisirs qu'ils aiment, de peur d'être jugés comme malaisants. Ça a toujours existé. Ça, je peux en parler, je collectionnais les timbres. Non. Une activité dépressive chronique. Mes parents ont cru que j'étais ashkénaze. Ouais. Mes amis, sans doute, me trouvaient cringe. Et pour autant, je m'en suis sorti 9 ans sur la première radio de France. Des salles pleines, des foules qui s'offrent à ma virilité brute. Retrouvez votre spontanéité, jeunes gens. Cette peur du malaise vous immobilise, mais ne plus rien vivre, c'est vous qui êtes malaisant. Allez vous faire foutre.
0: Tanguy Pastureau, tous les jours à 12h10 dans la bande originale de Nagui et Leïla Kadour.
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0: Olivia Dean est dans la bande-son du film Le Diable s'habille en Prada 2. Elle est aussi en playlist sur France Inter et on l'écoute dans 5 minutes. À suivre également dans la prochaine demi-heure, une visite de la villa Kérilos au bord de la Méditerranée. Une visite aussi du château de Main-sur-Loire dans le Loiret. Et dans la bibliothèque des ados, on essaiera de résoudre un crime pour lequel tous les suspects sont sous le même toit. Ils sont tous de la même famille. Bon réveil à tous. 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Un nouveau point sur l'actu avec Lison Bourgeois et on commence par l'ouverture aujourd'hui du procès de l'un des plus gros narcotrafiquants français.
5: C'est en tout cas comme ça que l'avait présenté le ministre de la Justice, Gérald Darmanin. Félix Benguy est soupçonné d'être le patron d'un clan qui gérait plusieurs points de deal à Marseille, puis d'avoir mené une guerre de territoire sanglante contre la DZ Mafia. Chef de clan désormais affaibli, selon les enquêteurs, il sera jugé devant le tribunal de Marseille pendant les 3 prochaines semaines, Mathilde Vinceneuf.
6: Avant de tomber, Félix Benguy, 35 ans, surnommé le chat, mène une vie luxueuse entre Dubaï et le Maroc. Malgré son épais casier judiciaire, il voyage, dépense des sommes astronomiques en soirée. Marseille, il n'y fait que des allers-retours, selon les enquêteurs, pour des réunions avec son équipe sur la gestion des points de deal. Le plus rentable, la fontaine, cité de la Paternelle, décorée d'une fresque Star Wars à l'image du clan Yoda. Proche des autoroutes, les consommateurs y font la queue. Mais en février 2023, raconte une source policière, le point de deal est attaqué par un clan rival, la DZ Mafia. C'est le début de la vendetta qui s'étendra des quartiers nord aux quartiers sud. 35 morts. Le clan Yoda perd la guerre, le chat chute. Arrêté au Maroc au printemps 2024, extradé 10 mois plus tard vers la France. À ses côtés au tribunal aujourd'hui, 19 membres présumés de son clan, tous soupçonnés d'avoir joué un rôle dans ce réseau de trafic de drogue très structuré. La plupart contestent les faits.
5: Et les 20 prévenus risquent des peines jusqu'à 20 ans de prison. Ce sont des faits glaçants, choquants, révoltants, d'une ampleur inédite à l'échelle de la ville de Paris. Réaction hier au micro de France Info de Grégoire Hensel, le vice-président national de la FCPE, Fédération des parents d'élèves, alors que le parquet de Paris enquête en ce moment sur de possibles violences dans plus de 80 écoles maternelles, une vingtaine d'écoles élémentaires et une dizaine de crèches. Le nouveau maire de Paris, Emmanuel Grégoire, dénonce même le caractère systémique de ces violences sexuelles.
0: Le détroit d'Ormuz au cœur de toutes les préoccupations.
5: Parce qu'en temps normal, 1/5 du pétrole et du gaz liquéfié y transite. Alors le blocus imposé par l'Iran depuis le début de la guerre fait flamber les cours. Les appels à une réouverture se multiplient, même chez les alliés de l'Iran, la Chine notamment. Et l'on apprend, Marie-Pierre Vérot, que Téhéran travaille à de nouvelles règles pour rouvrir le détroit et formaliser une sorte de péage.
7: Le droit de la mer est très clair, le franchissement de détroits naturels comme celui d'Ormuz ne peut faire l'objet d'un péage. Seule exception, les frais pour services rendus. Téhéran travaille donc à un mécanisme qui pourrait remplir ses caisses tout en respectant le droit international. Ce week-end, l'Iran a ainsi évoqué un paiement pour frais de service lors du passage par les routes maritimes qu'indiquent les gardiens de la Révolution, des routes au plus près de leurs côtes, proche des îles de Kesh, Mélarak. Or, si les chemins classiques passant par les eaux omanaises sont larges, les nouveaux sont eux étroits et l'eau peu profonde. Il faut donc une assistance à la navigation, voire un pilote dédié. Ce serait le service spécial qui serait rémunéré. Téhéran entend aussi interdire le passage des armes, ainsi que celui des navires américains ou israéliens. L'Iran a pris conscience du levier que lui confère le contrôle du détroit sur l'économie mondiale. Un conseiller du guide suprême a même qualifié le détroit d'Ormuz de don de Dieu plus précieux qu'une bombe atomique, un don qu'il entend chèrement monnayer.
5: Les répercussions économiques au cœur d'une réunion aujourd'hui à Paris entre les ministres des Finances du G7, alors que les prix du pétrole sont repartis à la hausse ce matin. Au Liban, des frappes israéliennes ont tué hier 7 personnes, dont un chef du djihad islamique palestinien. Des attaques condamnées par le Hezbollah pro-iranien, alors qu'une nouvelle prolongation de la trêve après des négociations bilatérales vient tout juste d'être être actée. L'Organisation mondiale de la santé a déclenché hier une alerte internationale face à l'épidémie d'Ebola qui frappe la République démocratique du Congo en ce moment. Un premier cas a été confirmé à Goma, grande ville de l'est du pays. Selon un dernier bilan de l'Agence sanitaire de l'Union africaine, 88 décès vraisemblablement dus au virus ont été enregistrés. L'épisode le plus meurtrier d'épidémie d'Ebola en République démocratique du Congo avait fait près de 2300 morts. C'était entre 2018 et 2020. L'OMS qui maintient hier son évaluation de risque faible par rapport au foyer d'antivirus. Au vu des derniers éléments, le risque global reste faible, précise l'Organisation mondiale de la santé, alors que le navire MV Ondus, foyer de l'épidémie, doit accoster aujourd'hui aux Pays-Bas avec le reste de l'équipage.
0: En football, le LOSC qualifié pour la Ligue des Champions malgré une défaite.
5: C'était hier soir, 34e et dernière journée de Ligue 1. Les Lillois ont perdu face à Auxerre 2-0 et terminent donc 3e. Ils sont donc qualifiés pour la Ligue des Champions. Pour les autres résultats, l'OL, dominé par Lens 4-0, termine 4e grâce à la défaite de Rennes 3-1 face à Marseille. Rennes qui termine donc 6e derrière l'OM qui se qualifie pour la prochaine Ligue Europa. Des matchs perturbés par des envahissements de terrain par les supporters comme à Nantes où le match contre Toulouse a été interrompu à la 22e minute seulement. Pareil à Nice, mais cette fois-ci quelques secondes après le coup de sifflet final entre Nice et Metz.
0: C'était le journal de Lison Bourgeois. La météo, le retour du beau temps n'est pas encore pour aujourd'hui. La perturbation du week-end s'évacue par l'Est et une autre arrive par la pointe bretonne. Résultat, des averses dans toute la moitié nord et même des orages sur tout l'Est du pays cet après-midi, du nord jusqu'à la Côte d'Azur. Ailleurs, le ciel est souvent nuageux. La journée sera davantage lumineuse près de la Méditerranée. Les températures sont en hausse, mais toujours un peu juste pour la saison. De 4 à 12 degrés au réveil, de 15 à 22 pour les maximales. Il est 5h35. Dans les prochaines minutes, je vais vous emmener visiter deux sites d'exception. La Villa Kérilos sur la Côte d'Azur, une maison perchée sur un rocher face à la mer, un palais inspiré de la Grèce antique. Et puis le château de Mains-sur-Loire, lui aussi classé monument historique, son propriétaire est notre invité déjà debout. Et puis une histoire de maison aussi dans la bibliothèque des ados. C'est une jeune fille qui joue les détectives dans sa propre famille pour élucider un meurtre.
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0: Bonjour Marion Guilbeault.
8: Bonjour Mathilde.
0: Votre chronique playlist s'adresse aux amoureux et amoureuses de l'amour avec la soul romantique d'Olivia Dean.

Est-ce que vous savez pourquoi Mathilde, on adore les livres de Jane Austen? Regardez pour la 12e fois Pretty Woman, binger la série La Chronique des Bridgerton ou encore poncer. Oui, c'est comme ça qu'on dit en 2026, le dernier album d'Olivia Dean. Eh bien, parce qu'on aime la romance, Mathilde, celle qui permet aux femmes dans un monde de violence sexuelle et sexiste de s'évader et de fantasmer en toute liberté.

C'est une année en or pour la Britannique Olivia Dean, avec en février un Grammy dans la catégorie Révélation et un Brit Awards comme artiste 2026. Alors pour la petite histoire, cette métisse, père anglais, mère jamaïcaine et guyanaise, est une ex-étudiante de la Brit School à Londres. C'est une école d'art public fréquentée également par Lola Young, par Adele et par Amy Winehouse. Le service public, il n'y a que ça de vrai.

0: comment a-t-elle conçu cet album qui lui a apporté tant de succès ?
1: C'est aussi une histoire d'art. Olivia Dean a vu à Londres l'exposition de la plasticienne queer Michalen Thomas, All About Love, imaginée en réponse à l'œuvre de la penseuse afro-féministe Bell Hooks. Et c'est ces réflexions qui se sont métabolisées dans The Art of Loving, un disque lumineux, romantique, mais pas neuneux, si j'en crois. Ces tenues de scène très 70s, blanches, avec des plumes de cygne ou alors à sequin, Olivia Dean se prend sans doute pour une sirène, mais une sirène avec un cerveau. Elle chante que l'amour peut nous enflammer ou nous faire fondre, mais qu'il ne faut jamais oublier sa propre valeur.

0: Olivia Dean, So Easy to Fall in Love, à retrouver sur son album The Art of Loving.
1: Et elle sera en concert pour une date unique en France, ce sera le 17 juin à l'Accor Arena à Paris.
0: Merci beaucoup Marion Guilbeault, à demain, il y a du lourd hein, demain.
1: Oh oui Mathilde.
0: Massive Attack
1: et Tom Waits, à demain.
0: Il est 5h41, c'est une demeure d'exception, la villa Kérylos à Beaulieu-sur-Mer, sur la Côte d'Azur. Une bâtisse vraiment à part dans cette région, construite au début du XXe siècle, dans le style de la Grèce antique, un lieu qui abrite des expositions et qui se visite aussi pour lui-même. Il est classé aux monuments historiques. Son gestionnaire vient de changer et il aimerait attirer de nouveaux publics. Victor Vasseur nous emmène dans cette merveille architecturale.
2: Du sol au plafond, chaque détail rend hommage à la Grèce antique, comme cette cour bordée de 12 colonnes en marbre blanc de Carrare et cette mosaïque sublime. On y voit Thésée terrasser le Minotaure.
3: Eh bien, c'est splendide, c'est fantastique.
2: Enrique, niçois de 72 ans, est venu avec sa compagne.
3: C'est une finition, c'est les sols, les murs, les plafonds, le travail du bois est absolument... Alors, l'ébéniste, il s'est donné.
2: Qu'est-ce qui vous marque le plus quand vous êtes dedans?
3: Ah, le calme. Il y a une sérénité. C'est quelque chose d'unique.
2: Une villa épurée, loin du bling-bling de la Côte d'Azur. Accrochée au rivage, elle semble posée sur la Méditerranée. Vassiliki Castellana est la responsable des actions culturelles depuis 25 ans.
4: Quand j'étais étudiante, il y a quelqu'un qui m'a fait venir visiter la villa Kérylos. Et tout de suite, j'ai eu le choc à cause de cette beauté, de cette... J'ai eu un flash, comme c'était quelque chose que j'avais déjà vu avant. En Grèce, les gens regardent tout et ça m'est arrivé de voir des visiteurs qui tombent sur les colonnes parce que tellement ils regardent autour d'eux.
2: Qu'est-ce qui vous fascine dans cette villa?
4: D'abord qu'il y a une association et une harmonie de la couleur bleue avec la couleur blanche. Même si ce sont des choses qu'on a l'habitude d'associer, ici c'est très beau. Et le bleu de la mer, qui ne rappelle pas le bleu de la Grèce, va très bien avec le blanc ici, de la villa Kérylos. Chaque pièce, en fait, suit la lumière. La villa reflète une idée que les savants de l'époque de Théodore Enac avaient de la Grèce. Et ça rappelle beaucoup ce que Renan disait, que moi j'adore, c'est que c'était une civilisation, un miracle qui a existé, qui ne va jamais plus exister, mais qu'on n'oubliera jamais. Bonjour, venez, venez.
2: Vassiliki est l'une des guides de cette villa, qu'elle connaît par cœur.
4: Et alors, on n'avait pas de montre à l'époque. Comment on savait, observez bien, comment on savait l'heure dans l'Antiquité? Observez bien, regardez. Et oui, il y a un cadran solaire tout en haut, regardez, qui montrait les heures à la fin de l'après-midi.
2: Parmi les nouveautés proposées par le nouveau gestionnaire des lieux, ces visites sonores. Un dialogue entre Gustave Eiffel et Théodore Renac. Le visiteur plonge dans l'atmosphère intellectuelle et artistique de la belle époque.
5: Voyez-vous, pour moi, la culture grecque est à l'image de ce balanéon. Une source éternelle où la pensée moderne doit sans cesse se retremper pour prendre comme un bain de vie, de jeunesse et de beauté.
2: Chaque année, près de 60 000 visiteurs découvrent cette villa. Dirigée depuis quelques semaines par Agnès Marandon, elle souhaite lui donner un nouveau souffle.
6: C'est très important que les berlugans et tous les gens qui vivent sur la région puissent se réapproprier ce lieu qui était devenu un petit peu isolé de l'activité qu'il y a autour. Et c'est vrai que quand on voit une photo de Beaulieu, on voit la villa Kérylos. Donc il faut que la villa existe avec Beaulieu et que Beaulieu existe avec la villa.
2: Cet été, la villa Kérylos accueillera des ateliers de cuisine traditionnelle et des initiations à la musique grecque, ou encore des séances de cinéma en plein air, sur la terrasse, en bord de mer.
0: La villa Kérylos, un joyau de la Méditerranée, inspiré des demeures de la Grèce antique. C'était un grand reportage de Victor Vasseur.
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0: Il est 6h moins le quart, encore une demeure exceptionnelle. Nous avons rendez-vous maintenant dans un château avec l'invité déjà debout. Bonjour Xavier Lelevé.
8: Bonjour.
0: Vous êtes le propriétaire du château de Main-sur-Loire. C'est le plus vaste du Loiret. Il est classé monument historique. Le début de sa construction date du XIIe siècle. Et c'est donc dans cette bâtisse impressionnante que vous vous réveillez très tôt, tous les matins?
8: Eh oui, qu'est-ce que vous voulez? La vie de château, c'est pas toujours ce qu'on croit. Hein.
0: C'est une habitude pour vous, le réveil matinal, ou c'est parce que vous avez du travail?
8: Alors c'est une horloge biologique d'abord, je pense. Hein. C'est effectivement, il y en a qui sont programmés pour se lever tôt, mais c'est vrai que la vie dans un château nécessite des quelques heures de travail et c'est bien agréable de pouvoir commencer tôt pour pouvoir tout faire.
0: Et est-ce que c'est calme le matin? Est-ce qu'un château vieux de 8 siècles, ça fait du bruit? Est-ce que ça craque ou pas?
8: Alors ça dépend de la météo, très honnêtement.
0: Ah oui, hein.
8: C'est-à-dire qu'en ce moment, mais oui, bien sûr, vous savez que de ces dernières années, on a pas mal de grands coups de vent, de gros orages, des grosses pluies. Alors là, la maison, elle réagit effectivement parce que elle est très haute et le vent qui s'engouffre un peu partout va effectivement faire craquer ici ou là le château. Mais en règle générale, quand vous vous levez le matin, alors surtout qu'on arrive dans cette période où le soleil se lève un peu tôt, on a le bonheur de voir le soleil se lever au-dessus de la Loire. On est juste en bord de Loire, j'ai la basilique de Cléry un petit peu plus loin et c'est absolument somptueux et extrêmement serein tout ça.
0: Et alors le matin, qu'est-ce que vous faites justement? Vous allez vérifier que tout va bien dans votre château?
8: Alors ça dépend, et on a plein de surprises, vous savez, dans la vie de château, on a des animaux, nous, dans le parc, donc on a un âne qui s'appelle Éole, qui est un peu farceur, et qui aime bien démonter son enclos, et qu'on va retrouver se balader, manger les roses du château, donc il faut aller le récupérer, le remettre en place, et puis effectivement, les intempéries nécessitent qu'on jette un œil quand on a eu une nuit un peu agitée, on est toujours un peu inquiet, et donc on a le tour du château, qu'on fait le tour dans le parc, voir s'il n'y a pas trop d'arbres par terre, et donc ça fait partie des petites missions qu'on a le matin pour s'assurer, avant que les visiteurs n'arrivent, que tout est opérationnel.
0: Alors ce château, il a eu plusieurs vies, hein, je le disais, construit à la période médiévale, puis remanié après au XVIIIe siècle. Est-ce que les deux époques se côtoient aujourd'hui? Est-ce qu'il reste des traces de la bâtisse d'origine?
8: Oui, c'est ça qui est très surprenant dans le château. D'abord, c'est un château d'évêque, donc il est un peu caché. C'est pas un château qui se révèle, on n'a pas de démonstration sociale, si vous voulez.
0: Quand vous dites château d'évêque, c'est parce qu'il a été la résidence des évêques d'Orléans?
8: Exactement, c'était fait par et pour les évêques d'Orléans, ça appartient à la couronne de France qui vont choisir les évêques et remettent à la fois le titre d'évêque mais aussi le titre de seigneur de main avec tous les intérêts qu'il y a avec. Et ce château que nous avons, qui a été construit en 1209, il est toujours là, c'est le corps central. Mmh. Et on voit ensuite ses modifications au 15e, au 18e. On l'appelle le château aux deux visages parce que lorsque vous approchez, vous avez une immense bâtisse médiévale avec les traces d'un ancien pont-levis. Et lorsque vous le contournez de l'autre côté, au niveau du parc, alors là, vous avez une grande bâtisse du 18e avec une cour d'honneur qui est tout à fait surprenante parce qu'on a l'impression qu'il y a deux châteaux en un, si vous voulez.
0: Et il est très grand, ce château? Il y a beaucoup de pièces?
8: Oui, il y a plus de 130 pièces. Donc
0: ah
8: c'est
0: ouais.
8: Une maison, oui, c'est une belle maison, oui, on peut se perdre. Voilà. Et quand les visiteurs le visitent,

0: objets, comment on fait pour se chauffer, comment on fait pour manger. Il y a toute une série de paramètres en fait assez surprenants, comment on arrive à pallier les difficultés de la vie quotidienne. Et tous ces objets sont formidables, c'est absolument incroyable de richesse, quoi.
1: C'est ça ce qui plaît le plus aux visiteurs, ce qui les surprend le plus?
0: Alors c'est vrai que c'est une vraie surprise. On a ce qu'on appelle nous des boîtes à quoi. Alors on met un objet dont on a perdu la signification à l'intérieur. Alors vous avez des petits objets, mais qu'est-ce que c'est que ce truc? Là, il y a une clé de garage, c'est un arrache-molaire. Vous avez un saut de ruisseau, c'est pour relever sa jupe pour pas se souiller. Vous avez des socks, c'est des surchaussures pour pas abîmer ses chaussures. On a un biberon en étain, par exemple, du 18e siècle. On se demande ce que c'est, mais c'est vraiment un biberon, quoi. Alors là, on a l'impression qu'on est hyper moderne, nous, qu'on a tout inventé dans notre période, mais en fait, la créativité, elle se transforme au fil des siècles. Ces objets nous montrent cette lente évolution des objets, de notre inventivité à travers le plaisir qu'on a de vivre dans ces grandes demeures.
1: Et cette vie, vous l'animez aussi, hein, ce château, vous l'animez avec des spectacles et des événements. Il y aura bientôt une visite à la bougie.
0: Ah oui, alors ça c'est très très beau parce que vous savez, le château c'est un peu magique, il y a quand même une dimension merveilleuse. Et là on invite les gens à venir, on aura des costumés, ce qu'on appelle les reconstituteurs, des gens qui sont très rigoureux sur la qualité des costumes, ils vont envahir le château qui va être exclusivement éclairé à la bougie. Et donc vous allez avoir une lampe déambulation comme ça dans les châteaux éclairée à la bougie, ça va être
1: Et ça c'est samedi, c'est ça?
0: C'est le samedi 23, ouais, et on aura des artistes dans le parc également, et on va embraser les sous-bois avec des
1: magnifiques
0: effets de bagarre et bougies.
1: Et ben voilà, donc rendez-vous samedi donc au château de Mains-sur-Loire, votre château Xavier Lelevé. Merci beaucoup de nous avoir accordé quelques minutes ce matin. Vous étiez en direct, vous étiez l'invité déjà debout. Il est 5h51, nous voici de retour en 1991, il y a 35 ans, en pleine guerre du Golfe. Stéphane Escher, sur des paroles de son complice Philippe Djian, raconte le quotidien d'un couple mis en parallèle avec l'actualité brûlante du monde, avec une seule demande pour s'évader un peu, déjeuner en paix.

0: Vous qui nous écoutez, j'espère que vous déjeunez en paix également. C'est le plus grand tube du chanteur suisse Stéphane Escher. Une chanson que Rebecca Manzoni avait décortiquée dans Tube & Co en novembre 2021. Et je vous conseille d'écouter son analyse sur l'appli Radio France.
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0: 5h54, voici la bibliothèque des ados. Bonjour Maude Butler.
2: Bonjour Mathilde.
0: L'héroïne de ce matin, je voulais Miss Marple.
2: Oui, Miss Marple, Hercule Poirot, Sherlock Holmes et Watson, ou leurs héritiers Enola Holmes et Benoît Blanc, autant de détectives de fiction qui font le bonheur de Ruth, jeune Australienne de 14 ans en vacances chez sa grand-mère par alliance, Gertie, surnommée Gigi.
3: J'adore les romans policiers. Et plus il y a de morts, mieux c'est. On pourrait croire que ce genre de livre ne peut pas se lire plus d'une fois, mais mon cerveau doit être défaillant, car j'oublie souvent qui a étranglé machin dans la bibliothèque ou empoisonné truc dans le jardin d'hiver.
2: Voilà pourquoi Ruth ne se lasse pas de relire les vieux polars qui traînent chez Gertie. C'est une maison à quelques kilomètres de la station balnéaire de Dunsborough, au sud-ouest du pays, dans la région de Perth. Un coin isolé dans la campagne. Lieu idéal, tiens, pour un meurtre. Car Ruth nous l'apprend dès le départ, il va y avoir un mort dans cette histoire et peut-être même plusieurs. Un mort et un mystère. Mais il est grand temps de vous donner le titre de ce roman de l'Australienne Kate Emery, Ma famille et autres suspects.
0: Ah donc, la famille de Ruth fait partie des suspects.
2: N'allons pas trop vite en besogne, je vais vous la présenter, cette famille. Il y a d'abord le père, Andy, journaliste et amateur de sarcasme. Il y a aussi la tante de Ruth, la sœur d'Andy, Vinka, toujours enveloppée d'un châle, qui adore les infusions d'herbes étranges, ne mange pas de viande et fait du crochet. Son compagnon Nick est là, mais pas vraiment là, hospitalisé dès le début de l'histoire, car il pense avoir été mordu par un serpent. Je vous rappelle qu'on est en Australie. Il y a aussi Beck. Enfin, tante Beck, c'est un peu compliqué. Pour la faire courte, Beck était une amie d'enfance d'Andy et Vinka, jusqu'à ce que tous découvrent, quelques mois auparavant, qu'elle est en fait leur demi-sœur née d'un adultère. Tante Beck, donc, est venue avec son petit ami du moment, Chippy, qui ne fait pas exactement l'unanimité dans la famille, ainsi que son fils Dylan, avec qui Ruth a passé de nombreuses vacances. Enfin, il y a Gertie, la seconde femme du grand-père, Gertie, qui est la morte de cette histoire.
0: Comment ça ?
2: Un matin, à l'heure du petit déjeuner, un cri retentit à l'étage de la maison. Remue-ménage, les adultes sont horrifiés, s'agitent dans tous les sens sans rien expliquer. Ruth capte quelques indices et son verdict est sans appel.
3: Gigi est morte. C'est évident. Les hurlements, la police, papa qui se prend pour un pompier. C'est le genre d'enchaînement qui ne peut signifier qu'une chose. Il y a eu un mort.
2: Oui, Gertie est morte et pas dans n'importe quelle circonstance. Le crâne écrasé par sa vieille machine à écrire. Un carreau de la vitre est brisé et des bijoux ont disparu. Un cambriolage qui a mal tourné. Personne ne s'est rendu compte de rien. Après le passage de la police, l'ambiance s'épaissit entre les membres de cette famille qui s'entendaient jusqu'ici plutôt bien et chacun regarde son voisin en coin. Surtout quand Andy et Vinka apprennent que Beck, leur nouvelle demi-sœur donc, a récemment été ajoutée par Gertie à son testament.
0: Et Ruth dans tout ça ?
2: Alors même si les adultes s'entêtent à vouloir écarter les ados de leur conversation, elle prend un malin plaisir à écouter aux portes. Enfin, elle va pouvoir mettre à profit ses qualités de détective amatrice pour résoudre autre chose que le mystère des peluches blanches sur la jupe noire. Une sombre histoire de mouchoir dans le lave-linge.
3: Est-ce que c'est normal qu'une adolescente parle de la mort de sa grand-mère par alliance comme s'il s'agissait d'un fait divers croustillant ? J'ai passé plusieurs tests sur internet de type « Êtes-vous un psychopathe ?» Et apparemment tout va bien. Mais parfois j'ai quand même des doutes.
2: Armée de son humour et d'un sacré sens de l'observation, Ruth mène l'enquête avec l'aide de son acolyte et cousin Dylan. De fausses pistes en indices décisifs, ils vont remonter le fil des événements, non sans mettre en évidence quelques cachotteries des adultes qui les entourent. Hypocrisie, arnaque, mensonge, il n'y en a pas un pour rattraper l'autre. Heureusement que les ados sont là pour découvrir la vérité. Le fait que Ruth s'adresse directement au lecteur, l'interpelle même, rend la lecture très fluide. C'est drôle, enlevé, truffé de références au détective favori de l'héroïne. Un roman qui se lit avec un grand plaisir pour connaître la clé de ce huis clos familial.
0: Ma famille et autres suspects, un roman australien de Kate Emery, publié au Seuil. Il rejoint notre bibliothèque des ados, la chronique de Mao de Butler.
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0: De la pluie encore pour débuter la semaine, Céline Dacosta.
2: Oui, les averses restent nombreuses dès le matin sur tout l'est, de la Lorraine à l'Alsace, en passant par la Franche-Comté, la Bourgogne, l'Auvergne et la région Rhône-Alpes. Progressivement, ce temps instable va s'étendre aussi aux régions au nord de la Loire. Sur le reste du pays, les nuages domineront, malgré quelques éclaircies, plus généreuses tout de même vers le Languedoc-Roussillon. Et puis dans l'après-midi, le risque orageux se dessinera entre la Bourgogne et la région PACA. Dans la nuit, une nouvelle dégradation pluvieuse arrivera par la Bretagne avant de traverser le pays. Et ça, ce sera pour mardi. Pour les températures, elles poursuivent leur hausse avec 15 à 22 degrés l'après-midi, jusqu'à 25 près de la Méditerranée, 4 à 12 degrés pour le matin.
0: Céline Dacosta, merci beaucoup. 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Nous sommes le lundi 18 mai, il est 6 heures. Le journal Kevin Dufraîche, bonjour.
5: Bonjour. La coopération judiciaire et surtout la libération de Christophe Glaize, le garde des Sceaux Gérald Darmanin est arrivé en Algérie. Ses dossiers brûlants sous le bras, une étape de plus dans le rétablissement d'une relation diplomatique apaisée entre Paris et Alger. Dans ce journal aussi, ce variant d'Ebola qui inquiète toute l'Afrique. À Cannes, le cinéma français refroidi par Canal+, qui menace de ne plus travailler avec ceux qui critiquent son propriétaire, Vincent Bolloré. Et la Ligue 1 a livré son verdict. Lille en Ligue des Champions. Nice passera par les barrages pour éviter la Ligue 2. Après le ministre de l'Intérieur et la ministre déléguée aux armées ces derniers mois, autour donc du garde des Sceaux de se rendre en Algérie, Gérald Darmanin est arrivé hier soir. Le ministre français de la Justice, poids lourd du gouvernement, chargé à son tour de réchauffer les relations. Après 2 ans de brouille diplomatique entre Alger et l'ancienne puissance coloniale, Sébastien Legeny, quels dossiers doivent être évoqués durant cette visite ?
6: Officiellement, le garde des Sceaux vient chercher à relancer la coopération judiciaire. Échange d'informations sur le terrorisme, le narcotrafic. Officieusement, devrait aussi être abordé le cas du journaliste Christophe Glaize, condamné pour apologie du terrorisme et que la France souhaite voir libéré avant de normaliser toute relation avec Alger. Ce sera la 3e visite d'un ministre français en 3 mois. La venue du ministre de l'Intérieur, Laurent Nunez, en février, a permis la reprise progressive des expulsions d'Algériens en situation irrégulière. Il y a 10 jours, la ministre déléguée aux armées, Alice Ruffo, s'est rendue sur place pour commémorer les massacres de Sétif, avec en prime le retour de l'ambassadeur de France en Algérie après 1 an d'absence. Geste mémoriel, question sécuritaire, migratoire, la France ouvre à chaque déplacement un nouveau dossier. Approche concrète, signaux pragmatiques, sans déclaration tonitruante, à l'image du communiqué de la chancellerie qui parle avec une extrême prudence de réduire, je cite, la distance diplomatique entre Alger et Paris, un euphémisme après 2 ans de crise profonde.
5: Sébastien Legeny est le ministre de l'Intérieur algérien, est attendu en France cette semaine.
0: Après le bras de fer, la main tendue, on va revenir sur ces relations franco-algériennes à 6h20 avec notre invité Hassni Abidi, le directeur du Centre d'études et de recherche sur le monde arabe et méditerranéen.
5: Le MV Ondius attendu dans le port de Rotterdam aux Pays-Bas ce matin, ce bateau de croisière devenu un foyer d'antivirus. 3 personnes sont mortes. Les cas déclarés sont particulièrement surveillés à travers le monde. Mais l'Organisation mondiale de la santé rassure et maintient son évaluation en parlant de risque faible pour la santé publique. L'OMS qui, en revanche, relève ce niveau d'alerte concernant l'épidémie d'Ebola en République démocratique du Congo. Désormais, urgence sanitaire de portée internationale. C'est le dernier échelon avant de déclarer une pandémie. La RDC, touchée par un variant particulièrement mortel du virus respiratoire, contre lequel il n'existe ni traitement ni vaccin. Il y a déjà près d'une centaine de victimes dénombrées. Marie Mollet, l'OMS craint maintenant une propagation rapide dans les pays voisins.
7: D'abord, le foyer épidémique se trouve tout à l'est du pays, c'est-à-dire dans une région frontalière avec l'Ouganda et avec le Soudan du Sud. Ensuite, c'est une zone minière, on y extrait de l'or, donc il y a beaucoup de circulation, beaucoup de passages entre les pays et entre les provinces congolaises. Un cas déjà confirmé à Goma, plus au sud, ville elle-même frontalière avec le Rwanda, qui a en partie fermé ses points de passage. Même la capitale Kinshasa n'est pas à l'abri, car elle est reliée par des vols direct avec la province dans laquelle s'est déclenchée l'épidémie. Et puis il y a d'autres facteurs qui pourraient accélérer la propagation. Le foyer se trouve dans une région contrôlée par de nombreuses milices. Comment assurer la sécurité des convois, de matériel et de personnel médical ? Goma, par exemple, est sous le contrôle du groupe armé M23. Enfin, quels moyens seront engagés au niveau international ? Lors des précédentes épidémies d'Ebola, l'Agence américaine pour le développement avait eu un rôle important en fournissant de l'argent des agents sur le terrain. Elle a été fermée par Donald Trump l'an dernier.
5: Les précisions de Marie Mollet.
0: France Inter 6h04, Patrick Bruel répond.
5: Visé par des dizaines de témoignages et plusieurs plaintes de femmes qui dénoncent des viols et agressions sexuelles dans un message sur Instagram, le chanteur et comédien réaffirme qu'il n'a, je cite, « jamais forcé une femme ». Il assure vouloir se battre pour faire toute la lumière sur ces accusations et ne compte pas quitter la scène. « Je continuerai de faire mon métier », écrit-il. Cannes n'est pas une fête pour toute la croisette cette année. Le Festival international du cinéma, percuté par la polémique Canal+, dont le président du directoire, Maxime Saada, a déclaré hier que son groupe ne travaillerait plus avec les signataires d'une tribune contre Vincent Bolloré, propriétaire de Canal, premier financeur du cinéma français. 600 professionnels du cinéma, dont les acteurs Juliette Binoche et Jean-Pascal Zadi, ont dénoncé au début du festival ce qu'ils estiment être une emprise de l'extrême droite sur le secteur. À Cannes, cette position de Canal+ inquiète Laurent Kramer.
8: Et nombreux sur la croisette ont refusé d'y croire, entre stupeur et consternation.
9: Si en France on commence à punir les gens de la culture, on avait du mal, on se disait, en voyant l'annonce, on était obligé de le relire trois fois pour savoir si c'était vrai ou un canular. On ne pensait pas que ça pouvait être vrai. Non, on est vraiment choqués évidemment.
8: Elle aussi professionnelle du cinéma, Agathe, est effarée par cette annonce.
10: Ça confirme que maintenant, dès qu'on s'exprime, on a des menaces derrière et on risque en fait des représailles. Moi je trouve ça vraiment hallucinant.
8: Costumière pour le cinéma, Morgane est inquiète pour ses collègues qui ont signé la pétition.
11: C'est pas parce qu'on a une prise de position qu'on doit plus travailler avec, qu'on veut plus travailler avec un technicien parce qu'il y a une prise de position, ça peut faire un peu peur. C'est ça curieux quoi.
9: Et il y a 600 signataires. Tout le monde quoi. En fait, tout ce qui fait le cinéma français, ça change vraiment le financement du cinéma français et aussi l'écriture des scénarios, les histoires, de quoi le cinéma français va parler. Donc c'est vraiment, on est au début d'une discussion qui va porter très loin, mais c'est je trouve vraiment très inquiétant.
8: Selon le collectif, à l'origine de cette pétition, cette annonce confirme qu'il est impossible de croire à l'indépendance de Canal+, et visiblement de s'opposer à Vincent Bolloré.
5: Le reportage à Cannes de Laurent Kramer.
0: Les salariés comme les actionnaires de Stellantis attendent des réponses.
5: Antonio Filosad leur apportera jeudi. Le directeur général du constructeur automobile, nommé il y a un an, doit dire comment il compte remonter la pente alors que Stellantis a vu ses ventes fortement chuter en 2025. Et parmi les solutions pour préserver les usines, les ouvrir à d'autres concurrents. Selon nos confrères de France Info, le site de Rennes-la-Jeannet, par exemple, va bientôt produire un modèle pour le constructeur chinois Dongfeng. Sans doute le scénario le plus acceptable pour les équipes sur place, Maxime Deps.
12: Acceptable, oui. Tant qu'on reste Stellantis, un véhicule de plus donnerait certes un peu d'oxygène au site de Rennes-la-Jeannet qui aujourd'hui ne tient qu'à l'unique modèle assemblé dans l'usine, la C5 Aircross, en ce moment un peu au point mort.
13: On voit bien que les ventes ne sont pas au rendez-vous escompté.
12: Laurent Valli, qui représente la CFDT, premier syndicat sur le site de l'Ajanet.
13: Ça nous laisse réfléchir sur la fragilité de notre site. On est quand même pris, comme on dit, à la gorge.
12: Alors, accueillir la production sur la chaîne d'un autre véhicule, quand bien même chinois, Philippe Diogo, représentant FO, dit pourquoi pas.
14: On ne s'oppose pas, par principe, parce qu'il faut aussi donner de l'activité dans les usines terminales. Mais après, on circule plutôt dans le noir, sans feu, et on n'a aucune visibilité sur l'avenir.
12: Il faudra donc, quoi qu'il en soit, des garanties pour les ouvriers, estime pour sa part Fabrice Lucas à la CGT. Pas opposé non plus à une arrivée des Chinois, symbole finalement d'un monde qui change.
15: Il y a 30 ans, peut-être, où il y avait un accord entre PSA et Dongfeng pour fabriquer les véhicules Peugeot Citroën en Chine, dans des usines Dongfeng. Donc maintenant, c'est l'inverse, dans un contexte où ce ne sont plus les constructeurs européens qui dominent le monde, mais les Chinois.
12: Contacté, l'état-major de Stellantis reste, lui, discret, laissant la primeur des annonces imminentes à son PDG.
5: Maxime Deps, l'année scolaire est loin d'être terminée, même si les ponts de mai font déjà flotter un parfum de vacances, mais beaucoup de parents se préoccupent surtout de la rentrée prochaine, parce que des classes et donc des écoles ferment. Près de 6000 fermetures de classes en septembre pour un peu plus de 2000 ouvertures, selon le premier syndicat du premier degré. Conséquence de la baisse démographique.
0: France Inter sur le terrain ce matin dans le Nord.
5: Dans le hameau de Stenge à Bailleul, où l'une des écoles est menacée de fermeture, Laurélie Carrive.
16: C'est un joli bâtiment de briques rouges au milieu de pavillons cossus. Louise y a scolarisé ses deux enfants. Son fils aîné y est entré en 2017.
17: Il y avait à l'époque une bonne quarantaine d'élèves. On a choisi cette école parce que justement elle était petite, à taille humaine. L'enseignante très sympa, bonne ambiance entre les parents. Vraiment l'école parfaite.
2: Mais dans ce hameau d'un millier d'habitants cerné par les champs, la population a vieilli. Les naissances se font rares, les nouveaux arrivants aussi, faute de projets immobiliers ou de logements en location.
17: Si les maisons se vendent, elles se vendent quand même assez chères et c'est pas des jeunes parents qui débutent dans la vie, entre guillemets, qui peuvent s'offrir ce genre de maison.
2: Si bien qu'aujourd'hui, l'école des Petits Cailloux ne compte plus que 21 élèves répartis en deux classes et ils seront beaucoup moins à la rentrée prochaine. Beaucoup de parents ont opté pour une autre école afin d'éviter à leur enfant de se retrouver dans une classe unique de la très petite section au CM2. C'est le cas de Camille.
18: Je trouve que socialement parlant, c'est un peu compliqué pour ce qui est projet de groupe, pour ce qui est vie de l'école.
2: Alors combien de familles ont l'intention de rester? Le maire de Bailleul, Jacques Grandbert, fait les comptes.
19: Pour l'instant, on a encore 7 enfants qui resteraient l'année prochaine, mais potentiellement 5 et voire 4. Comment vous voulez faire pour que ça marche, quoi?
2: Le sort de l'école paraît donc inéluctable.
19: C'est un crève-cœur de fermer l'école ici au hameau. La principale activité du hameau, puisqu'il n'y a pas de commerce, puisqu'il n'y a rien d'autre, c'est l'aller et venue des enfants dans le hameau. Ça met un peu de vie, ça crie, ça joue au foot dans la cour. Fermer l'école, c'est aussi quelque part fermer le hameau.
2: Même si rien n'a encore été acté, le scénario le plus probable est celui d'un transfert des élèves vers l'une des écoles du secteur.
5: Un reportage d'Aurélie Carive. On ne peut pas tolérer de tels incidents. Réaction de la ministre des Sports, Marina Ferrari. Après les débordements au stade de la Beaujoire de Nantes, hier soir, durant la dernière journée de Ligue 1, des supporters mécontents de la relégation de leur équipe ont envahi le terrain. Fumigène, match arrêté au bout de 20 minutes de jeu. Le FC Nantes risque une sanction. Côté sportif, Lille termine 3e et va retrouver la Ligue des Champions. Lyon, 4e, jouera la Ligue Europa, tout comme Marseille qui sauve les meubles en terminant 5e grâce à sa victoire hier soir au Vélodrome contre Rennes. Et puis enfin, encore raté en tournoi destination de rugby, l'Angleterre une nouvelle fois trop forte pour le 15 de France féminin, battu 43-28 par des Anglaises qui réalisent leur 8e grand chelem d'affilée.
0: Kevin Dufraîche et bonjour aux chroniqueurs qui prennent la suite.
20: Bonjour.
0: Nora m'a dit, quel article à votre faveur ce matin dans la presse?
21: Je vous parle des blocos. Que va-t-on faire de cet héritage encombrant? Bah écoutez, y a beaucoup de choses.
0: Laetitia Gaillet pour Regarde la France. Où nous emmenez-vous?
22: Au cœur du Marais Poitevin, il y a un parc ornithologique, projet fou de Francis né il y a 25 ans.
0: Et tout de suite, Esprit Sport avec vous, Cédric Guillou, sur la photo sport du jour. Un basketteur, le joueur qui a privé, oui, Victor Wembanyama du titre de MVP, c'est-à-dire de meilleur joueur de la saison régulière en NBA.
23: Eh bien, c'est le même que la saison dernière, Mathilde. Shai Gilgeous-Alexander, le meneur canadien d'Oklahoma City, 27 ans, fils d'un ancien joueur de basket et d'une mère coureuse de 400 mètres. Il a été largement élu cette nuit par la centaine de représentants des médias qui participaient au vote. 83 premières places pour le natif de Toronto. Alors on ne parlait pas d'un phénomène hein, quand il a débuté dans le championnat nord-américain avec les Clippers de Los Angeles en 2018, mais Gilgeous-Alexander est un gros travailleur qui a toujours cherché à progresser et il est devenu au fil des saisons de plus en plus efficace. Le meneur de jeu qui est passionné de mode en dehors des parquets, qui va d'ailleurs retrouver face à lui, vous en parliez, un Victor Wembanyama la nuit prochaine, puisque sa franchise d'Oklahoma City va affronter les Spurs de San Antonio. Ce sera la première manche de la finale de la conférence Ouest de NBA.
0: Pas de ballon, mais une balle dans le feuilleton Esprit Sport. Notre série est consacrée cette semaine au tennis.
23: Oui, alors que les qualifications débutent aujourd'hui à Roland-Garros, on s'intéresse, Mathilde, à l'évolution du tennis. Beaucoup de choses ont changé, évidemment, depuis l'apparition notamment de l'ère Open. C'était en 1968 quand les amateurs et les professionnels ont été réunis. Patrick Proisy, ancien numéro 1 français, débutait sa carrière pro au moment, justement, de ce changement.
24: La période d'avant 1968, où le tennis en fait était séparé en deux, il y avait le tennis amateur et le tennis professionnel. Donc il a fallu attendre en fait 68 pour que le tennis devienne open et 72 pour que l'ATP se crée. Et la première mission de l'ATP a été de créer un classement mondial qui est toujours en vigueur aujourd'hui et qui en fait reflète le parcours des joueurs sur leurs 12 derniers mois d'activité. Et cela a permis en fait de fluidifier un petit peu les entrées dans les tournois, les têtes de série. Ensuite, en 75, il y a eu une grande révolution également. Ça a été l'introduction du code de conduite sur les cours de tennis, c'est-à-dire que les joueurs qui se conduisaient et qui se comportaient mal étaient sanctionnés. Alors, en termes de spectateurs, un tournoi comme Roland-Garros, par exemple, dont j'ai joué, moi, la première édition du Tennis Open en 68. Je crois que cette année-là, on a dû battre les 100 000 personnes à Roland-Garros. Et aujourd'hui, Roland-Garros en est à 680 000 personnes. Voilà un peu les différences qu'on peut noter sur l'évolution du tennis.
23: Patrick Proisy au micro, France Inter de Fabrice Abgral. Demain, Mathilde, on va s'intéresser à l'évolution du matériel.
21: À demain, Cédric Guillou.
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21: 6h15.
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21: Dans l'œil de Nora, m'a dit la presse vue par C1. Cannes, un dimanche de représailles à la une de Libération. Le patron de Canal+, Maxime Saada, a répliqué au signataire de la Tribune qui appelait au début du festival à zapper Bolloré et il menace de ne plus financer leur projet. La lutte contre le trafic sur tous les fronts, c'est à la une aussi de la Marseillaise. La Croix revient ce matin aussi sur le narcotrafic. Comment aider les jeunes à dire non? Midi Libre nous plonge dans le procès du baron des stupéchefs présumé du clan Yoda ce matin. Comme la Provence qui évoque en une le procès du chat caïd du clan narco Yoda. Et il est question de sport hein, aussi ce matin. Cap sur la Ligue Europa, nous dit la Provence. Lille jouera la Ligue des Champions et peut remercier Lens, titre la Voix du Nord. Soulagé, titre l'équipe. Un vainqueur, deux gagnants. Lille file en Ligue des Champions et Auxerre valide son maintien. Lens surpasse l'OL condamné au barrage, nous dit le Progrès. Le Parisien revient sur le derby Paris Football Club PSG et en handball. La JDA Dijon sur le toit de l'Europe célèbre le bien public.
22: Et dans votre choix, Nora, un héritage bien encombrant des conflits du XXe siècle.
21: Que faire de nos blocos? C'est une plaie de page à lire dans Les Échos ce matin. Sur Le Bon Coin, vous pouvez trouver des annonces un peu fantasques, type à Caudan dans le Morbihan, rare et singulière maison d'architecte, 350 000 euros. Au Cap Ferret en Gironde, c'est un équipement de 80 mètres carrés proposé à 320 000 euros. Rien que sur la façade atlantique, on compte au moins 10 000 abris de ce genre. Si certains sont convertis en musée, en bureau, en boîte de nuit ou en habitation, la majorité décrépit. À Lorient ou à Brest, on a bien envisagé une destruction, mais ce sont, vous lirez, les bunkers de tous les superlatifs. Le K3 à Lorient fait 5 fois la superficie de Notre-Dame. Un dynamitage a bien été étudié, mais une telle opération aurait gravement endommagé le port, lirez-vous. Dans l'Aisne, à Margival, c'est une association qui tente de préserver le ravin du Loup 2, blocos et dernier QG connu d'Hitler. Quelques milliers de visiteurs l'arpentent chaque année. Enfin, le contexte international et l'anxiété qui se diffuse dans la population fait les beaux jours de l'entreprise France Bunker, spécialisée dans la conception et la construction d'abris en béton armé. Son fondateur, jusque-là entrepreneur dans le secteur des piscines, voit un potentiel de croissance considérable sur ce marché. Contrairement à la Suisse où c'est une obligation légale, le secteur est pour l'instant embryonnaire en France. Alors le modèle type le plus commercialisé fait 40 mètres carrés avec des parois de 40 cm d'épaisseur et peut abriter entre 6 et 8 personnes. Selon le Mondel, comptez entre 70 000 et 130 000 euros.
0: Nora Amadi, merci. Regarde la France, Laetitia Gaillet. Vous nous emmenez cette semaine dans les Deux-Sèvres, au cœur du Marais Poitevin, et ce matin au milieu d'oiseaux.
7: 85 espèces différentes et en majorité originaires du Marais. C'est son cheval de bataille, direction Saint-Hilaire-la-Palue au sud de Niort.
8: Francis Hervé, j'ai 67 ans et je suis le créateur avec mon épouse du parc ornithologique Les Oiseaux du Marais Poitevin. Ça, c'est le rossignol. C'est compliqué les chants d'oiseaux, mais le rossignol, quand on a de la chance, on l'entend facilement. Alors là, on est la saison, les rossignols, ils n'arrêtent pas de la journée. Ça y va plein pot. Vous voyez ce qu'ils arrivent, ouais, Là, ils viennent juste d'arriver, c'est un oiseau migrateur. Et donc là, il faut délimiter un territoire, trouver une compagne. Donc là, il y a compète. Donc là, ça donne à bloc, quoi.
7: Ce parc où on est,
8: on le découvre en 1999. Ici, c'est un champ de maïs.
7: Ah ouais ?
8: Voilà.
7: C'est le coup de foudre ?
8: Non, c'est pas, franchement, c'est pas le coup de foudre. Faut juste avoir une petite idée, quelques nuits blanches, en réfléchissant, en se disant, alors les cygnes, il faut que je les mette dans tel endroit avec telle surface d'eau, les petits canards plongeurs, bon, faudra qu'on les mette là, et puis voilà, au bout de quelques jours, on y arrive. J'ai toujours, le problème, c'est de trouver la limite entre le courage et l'inconscience.
7: Le jour où il ouvre le parc, vous avez l'impression d'être allé au bout d'un rêve ?
8: Pas du tout. Le jour où il ouvre, ça fait 2 ans qu'on se gratte la tête. On n'a pas l'eau, on n'a pas l'électricité. Donc c'était quand même compliqué. Mais il fallait quand même se lancer, quoi. Hop. Vous voyez comment un canard il dort ? Il met la tête sous l'aile, il a toujours un œil ouvert. Et comme ça, on ne peut pas le surprendre. Vous voyez qu'il a fait un petit tour sur place ? Quand il est sur un cours d'eau, ça évitera qu'il se trouve rapproché du bord ou quoi. Comme ça, il reste toujours au milieu de l'eau. Les poules d'eau le font très bien aussi.
7: Ça n'aurait pas pu être ailleurs que dans le Marais Poitevin ?
8: Ah ben ça, non. C'était la base, quand même. Hein. Moi, mon père est garde-chasse.
7: Ah bah oui.
8: Donc voilà, donc on ne fait qu'aller dans la nature tous les jours.
7: Votre père garde-chasse.
8: Oui.
7: Donc...
8: oui, au départ, gentiment... mon attirance pour la nature et les oiseaux, ça fait toujours un petit paradoxe pour plein de gens, mais c'est la chasse. On critique beaucoup la chasse et moins la pêche, mais c'est la même chose. Il faut en profiter de la nature. Je n'ai pas dit en abuser, c'est ça le problème avec la chasse et la pêche. Il faut en profiter sans en abuser.
7: Attendez, bougez pas.
8: Où est-ce qu'il est ? Hop, là-bas, les deux, sur la petite butte, sont des sarcelles d'hiver, qui, elles, vivent toute l'année dans le Marais Poitevin. Il y a quelques-unes qui restent nichées. Et écoutez, vous voyez, on croit toujours que les canards, ça fait coin-coin. Ce sont les femelles qui font coin-coin la plupart du temps. Et les mâles ont un cri complètement différent. C'est un petit son flûté très joli. C'est très très beau.
7: C'est toujours le même émerveillement pour vous ?
8: Souvent.
7: Ouais.
8: Pour plein de trucs, ouais, je crois. À chaque fois que je trouve un nid, un truc comme ça, je suis toujours content, mais bon. Alors, je dois me contenter de peu, certainement, c'est peut-être ça, je sais pas.
7: Qu'est-ce qui vous fascine tant dans les oiseaux, en fait ?
8: La première des choses, c'est la migration. Quand vous savez qu'une hirondelle, elle fait plus de 10 000 km en migration, il y en a qui descendent jusqu'en Afrique du Sud. Mi-février, elle repart. En fin de compte, c'est pour peu de temps. C'est quand même extraordinaire, quoi. Ouais.
7: On cherche à quoi ? Préserver des espèces ? Le but final, c'était quoi ?
8: La vérité, c'est que de l'égoïsme. La première des choses, c'était me faire plaisir à moi. Et c'est encore le cas. Hein. Je sais pas si c'est le paradis ici, mais c'est au moins un endroit hyper agréable. Même vous, vous êtes bien, vous êtes détendu. Vous pouvez faire des reportages comme ça tous les jours, vous n'en avez même plus de jours de congé à votre patron, il n'y a pas de problème.
7: Non, c'est vrai.
8: Voilà.
0: Francis Hervoué, qui a droit à un concert quotidien dans son parc ornithologique du Marais Poitevin, c'était Regarde la France, la chronique de Laetitia Gaillet.
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0: 6h21, Gérald Darmanin, le garde des Sceaux, se rend à Alger aujourd'hui. Faut-il y voir le signe d'un réchauffement diplomatique entre la France et l'Algérie, d'un nouveau chapitre après presque 2 années de profonde crise diplomatique ? Bonjour Hassni Abidi.
9: Bonjour Mathilde Munoz.
0: Vous êtes le directeur du Centre d'études et de recherche sur le monde arabe et méditerranéen. Vous êtes aussi chargé de cours à l'Université de Genève en Suisse. C'est vraiment l'heure de l'apaisement entre les deux pays ?
9: En tout cas, c'est le début d'une nouvelle ère. C'est une nouvelle page qui s'ouvre et cette fois-ci, c'est plutôt une reprise en main de la part du président Macron de la relation entre Alger et Paris et ça a donné des résultats.
0: C'est à l'initiative de la France ou ce souhait d'apaisement est partagé ?
9: C'est d'abord l'initiative française. Le président Macron ne voulait surtout pas, lui, qui a commencé son premier mandat par des déclarations fortes à l'égard de l'Algérie, surtout le lancement des chantiers mémoriels, ne veut surtout pas quitter l'Élysée sur un échec. Et c'est pour ça qu'il a commencé, en tout cas, à changer cette méthode.
0: Mais c'est une de ses déclarations qui a mis le feu aux poudres aussi quand il a décidé, il y a 2 ans, de reconnaître la souveraineté du Maroc sur le Sahara occidental.
9: Oui, je suis tout à fait d'accord, mais cette déclaration, elle est toujours là. Et pourtant, il y a une amorce d'une nouvelle relation entre les deux pays, et mieux encore, c'est-à-dire une volonté de sécuriser la relation entre les deux pays.
0: Alors, comment ça s'explique ?
9: Ça s'explique parce que d'abord, il y avait deux éléments importants. C'est la question de Boualem Sansal, l'arrestation de Boualem Sansal et bien sûr l'Algérie souveraine de l'écrivain franco-algérien. Cette histoire a été réglée par une médiation allemande, mais on sait que la France est derrière aussi. Et c'était un élément de crispation et je dirais même une condition sine qua non de la part de la France avant de relancer les relations avec Alger. Deuxième élément, c'était le départ de Bruno Retailleau, l'ancien ministre de l'Intérieur, qui était considéré par Alger comme aussi un handicap à toute relance des relations pour ses méthodes, hein, une méthode entre chantage, bien sûr, et aussi bras de fer. En quelque sorte, il n'a pas su trouver le mot juste pour renouer avec Alger et commencer une relation constructive.
21: Et est-ce qu'il y a des éléments aussi de contexte, d'actualité, par exemple la dégradation de la situation au Mali, est-ce que ça a un impact aussi ?
9: Ah oui, c'est un élément qui est très important. La question sécuritaire qui n'a jamais été évacuée dans les relations. Souvenez-vous, au moment fort de la crise, le chef du renseignement extérieur de la DGSE a rendu visite au président algérien et aux autorités algériennes. C'est un élément fort et je dirais, avec bien sûr cette présence importante des Algériens en France et ces échanges économiques, il faut les rappeler, un volume d'échanges qui dépasse les 11 milliards avec des centaines de sociétés françaises installées en Algérie, le dossier sécuritaire, le dossier économique, ce sont deux points importants qui ont maintenu tout de même le fil entre les deux pays.
21: Et est-ce que l'approche de la présidentielle en France est un facteur aussi ?
9: Oui, c'est un facteur aussi pour l'Algérie, parce que d'abord l'Algérie comme la France ont bien réalisé que le coût d'une non-relation entre les deux pays est très coûteux, sur tous les plans, et aussi parce que l'Algérie est consciente que l'usage politique est très tentant, l'usage politique de la question algérienne, soit l'histoire algéro-française, vous savez qu'on a à peu près 4 millions de Français qui ont une relation de près ou de loin avec l'Algérie, et que la récupération de ces voix, de ce réservoir électoral n'est pas une très bonne chose pour l'Algérie, qu'il fallait absolument, et c'est le sentiment partagé par le président Macron, priver en quelque sorte la dégradation des relations avec Alger comme un outil politique, comme un fonds de commerce rentable pour la campagne électorale.
21: Et le dossier de la mémoire, parce qu'on sait que l'Algérie réclame depuis très longtemps une reconnaissance de la part de la France de ses crimes commis lors de la période coloniale. Alors Emmanuel Macron a fait un geste important le 8 mai dernier en envoyant sur place la ministre déléguée aux armées, Alice Ruffo, à l'occasion pour reconnaître la responsabilité de la France dans les massacres d'il y a 81 ans maintenant à Sétif. Est-ce qu'il y a d'autres plaies ouvertes qu'il va falloir refermer ?
9: Oui, ce sont des dossiers qui sont très importants pour l'histoire des deux pays, qu'il faut les regarder en face. Mais il ne faut surtout pas se concentrer sur la question de la mémoire et la question de l'histoire. Parce que les pénibles, c'est un processus qui est lent, qui demande énormément de courage de part et d'autre. Et le changement d'approche, c'est-à-dire commencer plutôt par le renforcement de la coopération sur le plan économique, sur le plan sécuritaire, sur le plan énergétique, on oublie souvent. L'Algérie est appréciée par la France et par les Européens parce qu'elle n'a jamais fait un usage politique de ses ressources pétrolières et gazières, notamment après la guerre en Ukraine et la guerre en Iran. C'est-à-dire qu'elle a continué finalement à produire et à exporter vers des pays européens avec lesquels probablement elle ne partage pas les mêmes avis. Donc la question mémorielle, à mon avis, elle est le résultat ou un processus parallèle, mais il n'est pas principal, d'abord de la construction d'une relation de confiance, mais aussi de renforcement et la sécurisation de la relation entre l'Algérie et la France.
21: Et que pensez-vous de ceux en France qui trouvent que la France, justement, est trop conciliante avec l'Algérie ? Je pense à Bruno Retailleau, je pense au Rassemblement National, avec par exemple Laurent Jacobelli, qui ce week-end encore a dit « Arrêtons la diplomatie de la courbette ». Il y a encore plein de sujets sur lesquels on ne devrait pas s'effacer, s'agenouiller devant l'Algérie. Je résume leurs pensées, notamment l'oppression dont sont victimes les Kabyles en Algérie, le soutien plus que timide à Kamel Daoud, qui a été condamné à 3 ans de prison ferme en Algérie. Est-ce qu'on est, on est trop conciliant avec l'Algérie, vous trouvez ?
9: La France, à mon avis, mène aujourd'hui une relation qui est respectueuse, mais elle est exigeante. Là, vous imaginez, la France a comme suspendu sa coopération sur le plan sécuritaire et même économique, et en conditionnant la libération de Boualem Sansal. Je ne vois pas où est finalement la concession faite par Paris. Et l'Algérie a bien compris que le coût de l'affaire de Boualem Sansal est devenu très élevé. Deuxième élément, on sait aujourd'hui que la France se mobilise, elle est engagée, et c'est en bonne voie dans l'affaire de Christophe Glaize. Dernier élément, c'est que finalement la France mène une relation diplomatique, c'est-à-dire la relation avec un pays étranger, elle reste comme du domaine présidentiel et de Quai d'Orsay. On a à peu près 4 ministres qui sont succédés à Alger depuis 2025, ce qui vous montre que finalement il y a une prise de conscience de l'importance de ne pas couper les liens entre l'Algérie et de ne pas finalement faire un usage électoral de cette relation.
21: Merci Hasni Abidi, directeur du Centre d'études et de recherche sur le monde arabe et méditerranéen.
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21: 6h29.
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21: Bonjour Marie-Pierre Planchon.
27: Bonjour Mathilde.
21: Encore une journée perturbée.
27: Eh oui, l'amélioration quand même est attendue en milieu de semaine. Il faut patienter. En attendant, aujourd'hui, on retrouve les pluies qui ont traversé le pays d'hier sur les régions de l'Est, de la Lorraine à l'Alsace en descendant vers les Alpes ce matin. Puis les orages vont se déclencher jusqu'à la Côte d'Azur et la Corse avec de la neige cet après-midi qui tombera sur les Alpes à 1800 mètres. Alors qu'en plaine du sud de l'Aquitaine à l'Occitanie, à la Provence, le temps restera globalement sec. Nuageux sur le sud-ouest, plus lumineux autour de la Méditerranée. En revanche, sur l'est des Pyrénées, vous aurez droit à des averses orageuses. Alors que sur le reste du pays, malgré quelques apparitions du soleil, la journée sera dans l'ensemble très nuageuse avec quelques ondées qui seront plus nombreuses cet après-midi et orageuses sur les Hauts-de-France jusqu'au nord-est. Et c'est pas fini, car en soirée, malheureusement, il y a une nouvelle perturbation et du vent qui arriveront sur la Bretagne et qui traverseront le pays demain.
21: Et il fait un peu moins frais.
27: Ouais, ça commence un petit peu à remonter quand même. Actuellement, on est entre 5 et 8 en général, jusqu'à 12 sur les côtes atlantiques et 14 en Méditerranée cet après-midi. Au minima, il fera 14 degrés, mais jusqu'à 24-25 dans le Var.
21: Marie-Pierre Planchon, France Inter, 6h30. Le journal Hélène Philly, bonjour.
28: Bonjour. Le nombre d'exécutions dans le monde à son plus haut depuis 45 ans. Rapport d'Amnesty International aujourd'hui. En Iran, elles ont doublé en un an. À la une aussi ce matin, les puissances du G7 discutent des conséquences économiques de la guerre au Moyen-Orient. La France annoncera de nouvelles aides carburant jeudi. L'ampleur du scandale des violences dans le périscolaire. Une centaine d'écoles concernées à Paris. Les premiers procès s'ouvrent. Et puis le football, dernière journée de Ligue 1 hier soir, le PSG, Lens et Lille sur le podium. Lyon jouera les barrages pour la Ligue des Champions, l'OM se contentera de la Ligue Europa.
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28: Le rapport d'Amnesty International est accablant. En 2025, 2707 personnes ont été exécutées dans le monde. C'est le niveau le plus haut depuis 1981. Et l'Iran en est le principal responsable. À l'origine de 80% des exécutions connues, des exécutions qui ne sont pas toujours liées à des motifs politiques, mais de plus en plus à la guerre contre le trafic de drogue, Élie Ducot.
29: L'an dernier, 17 pays ont prononcé des condamnations à mort pour trafic de stupéfiants. 5 ont exécuté les peines. L'Iran, la Chine, l'Arabie Saoudite, Singapour et le Koweït.
30: On est sur 1257 personnes qui ont été exécutées pour des infractions liées aux législations sur les stupéfiants. Donc c'est un chiffre qui est considérable.
29: Aymeric Helluin est chargé de plaidoyer à Amnesty International.
30: Il n'a jamais été prouvé que la lutte contre le trafic de stupéfiants pouvait être dissuadée en recourant à la peine de mort. Ce raisonnement est une impasse. Ça n'en reste pas moins un des traitements les plus cruels et inhumains.
29: Parmi les pays qui ont condamné à mort, un certain nombre n'ont pas exécuté les peines, comme le Vietnam et le Laos. L'ONU et les ONG concentrent leurs efforts sur ces pays car il y existe un espoir d'abolition totale de la peine de mort à court terme.
30: La tendance globale à laquelle on assiste maintenant depuis plusieurs années, c'est une tendance à l'abolition. On a de plus en plus un isolement des pays qui recourent à la peine de mort. Par contre, ce qui est inquiétant, c'est que la poignée de pays qui continuent à pratiquer la peine de mort le font dans des proportions juste aujourd'hui hallucinantes.
29: Les chiffres ne sont sans doute pas à la hauteur de la réalité, car en Chine, ils sont classés secret défense. Selon Amnesty, c'est le pays du monde qui a exécuté l'an dernier le plus grand nombre de condamnés.
28: Le Moyen-Orient, toujours dans l'impasse. Des frappes israéliennes ont tué 7 personnes dans le sud Liban hier, et l'Iran se retrouve une nouvelle fois menacé d'anéantissement total par Donald Trump, qui ne parvient pas à trouver d'issue à la guerre déclenchée en février. C'est pour répondre aux conséquences de ce conflit sur l'économie du monde que les ministres des Finances du G7 se réunissent aujourd'hui et demain à Paris. La France espère prouver qu'il est encore possible de redonner du souffle au multilatéralisme, mis à rude épreuve depuis le retour du président américain. Un exercice délicat, Claire Chaudière.
1: Malgré des différends, je cite, parfois existentiels, le secrétaire américain au Trésor, Scott Bessent, sera bien présent, confirme Bercy, qui espère arracher un engagement commun de toutes les parties à atténuer les grands déséquilibres mondiaux. Car sur la photo, les contrastes s'accentuent. Les États-Unis assis sur une dette colossale et qui consomment trop. Quant à l'opposé, la Chine, elle ne consomme pas assez, tire toute sa croissance d'une politique commerciale agressive, pendant que l'Europe n'investit pas suffisamment, résume le ministre de l'économie Roland Lescure. Le risque, dit-il, ce sont des crises économiques majeures et à terme des crises financières. L'idée est donc que chacun prenne sa part sans désigner de coupable ni de bouc émissaire. Pékin, non membre du G7, sera l'éléphant dans la pièce, mais à vrai dire s'entendre même à minima sur un simple constat des déséquilibres, nous souffle-t-on, serait déjà une prouesse.
28: D'autant que l'économie n'a pas fini de tanguer, le Premier ministre doit annoncer de nouvelles aides carburant jeudi face à des prix à la pompe toujours aussi hauts, promptes à grimper dès que le baril monte, moins à redescendre s'il baisse un peu. Les députés LR y voient matière à s'interroger et réclament la création d'une commission d'enquête, Jérôme Val.
2: J'ai comme un doute légitime, résume Antoine Vermorel-Marquez. Le député Les Républicains à l'origine de cette proposition de commission d'enquête le soupçonne. Ces hausses de prix à la pompe dès le mois de mars ont profité à quelques-uns. Il veut savoir qui et comment.
3: Il y a clairement eu en début de crise un effet spéculatif et on constate aujourd'hui qu'il y a des interrogations sur les marges. Et moi, ça m'intéresse de savoir s'il y en a qui s'enrichissent sur le dos des Français. S'il y en a, il faut qu'ils sachent qu'on va les pointer du doigt.
2: Mais ce ne sera pas la seule cible. L'élu de la Loire compte aussi évaluer l'impact des aides de l'État, comme les ristournes octroyées en 2022. Elles avaient coûté à l'époque 8 milliards d'euros.
3: Sans aucune évaluation. Moi, ça m'étonne d'ailleurs que dans un pays au XXIe siècle, on puisse lâcher des milliards comme ça sans regarder si ça a été utile, si ça a été efficace, à qui ça a été, est-ce que ça a vraiment été aux consommateurs ou est-ce que ça a été à d'autres acteurs.
2: Deux tiers des députés LR ont signé ce texte, suffisant pour créer une commission dès juin, 6 mois de travaux, un rapport à l'automne au moment des débats budgétaires. Timing idéal, avertit Antoine Vermorel-Marquez.
3: C'est aussi une manière de mettre la pression sur tous les distributeurs, les raffineurs, pour leur dire on mettra notre rapport au moment du budget 2027, donc potentiellement il y aura des conséquences fiscales pour qu'on puisse rendre l'argent aux Français.
2: Cette proposition de commission devrait recueillir aux yeux du député le consensus le plus large possible à l'Assemblée.
28: Il est le troisième ministre en 3 mois à faire le déplacement en Algérie. Le ministre de la Justice, Gérald Darmanin, est à Alger pour faire avancer la coopération judiciaire entre les deux pays sur le narcotrafic notamment. Le sort du journaliste incarcéré Christophe Glaise devrait aussi être évoqué.
21: 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Plus d'une centaine d'établissements scolaires sont désormais visés par une enquête à Paris.
28: Enquête sur le périscolaire et des soupçons de violence sur des enfants, 84 écoles maternelles, une vingtaine d'élémentaires et une dizaine de crèches. La procureure de Paris donnait ses chiffres hier. C'est massif. Un premier procès s'est tenu début mai. Un autre doit avoir lieu la semaine prochaine. Les associations de protection de l'enfance les suivent de très près, Robin Schmitt.
5: Ces procès marquent le début d'une longue série judiciaire, selon Anne, qui souhaite rester anonyme. Elle est cofondatrice du collectif SOS Périscolaire.
6: On espère que ce sera enfin la fin de l'impunité, puisque jusqu'à présent, on pouvait malheureusement faire une sorte de carrière de pédocriminalité sans être inquiété, puisqu'il n'y avait que très rarement des plaintes et que ces plaintes étaient très rarement instruites.
5: Il y avait donc beaucoup d'attentes autour de ce premier procès d'un animateur au début du mois, mais les réquisitions, 1 an et demi de prison avec sursis, sont loin d'être exemplaires pour le collectif.
6: C'est quand même près d'une dizaine de fillettes qui sont concernées pour des faits, pour certaines d'entre elles, d'agression sexuelle. La demande de sursis nous paraît complètement surréaliste. Comme si on disait aux victimes, bon, c'est pas si grave ce qui vous est arrivé. Et comme si on disait aux agresseurs, bon, franchement, allez-y, vous pouvez recommencer, vous risquez pas grand-chose. Donc pour nous, c'est intolérable.
5: SOS Périscolaire assistera la semaine prochaine au procès d'un autre animateur, jugé pour agression sexuelle sur 9 enfants dans le 11e arrondissement de Paris, en espérant des réquisitions plus sévères.
1: Notre procès qui s'ouvre le 26 mai prochain.
4: Et rendez-vous à 8h20 pour un grand entretien entièrement consacré à ces violences dans le périscolaire.
1: Le scénario du pire semble s'éloigner pour l'antavirus. Les cas contacts français sont négatifs. Le dernier séquençage ne pointe pas de mutation inquiétante du virus. L'OMS maintient donc son évaluation de risque faible. Alors que le bateau de croisière, le MV Andus, rentre au pays ce matin, aux Pays-Bas, où il sera entièrement désinfecté. L'Organisation mondiale de la santé a plus de craintes sur la propagation du virus Ebola en République démocratique du Congo. 88 décès, 350 cas suspect et une victime signalée aussi en Ouganda.
4: Lille va retrouver la Ligue des champions de football.
1: Grâce à sa troisième place en Ligue 1, décrochée hier soir malgré la défaite 2-0 contre Auxerre. Dernière journée agitée sur la pelouse de Nantes. Envahissement de terrain de supporters mécontents de la relégation dès la 22e minute. La rencontre a dû être définitivement interrompue. On a aussi entendu des sifflets dans le stade Vélodrome de supporters marseillais déçus par la saison de l'OM, que la victoire 3-1 hier soir face à Rennes et la qualification en Ligue Europa n'ont pas suffi à remotiver Nicolas Perronnet.
7: Personne n'a envie de s'attarder, comme pour tourner le plus rapidement possible la page d'une saison à oublier. Les joueurs sur la pelouse, malgré cette Ligue Europa, l'ambiance hostile du Vélodrome ne s'y prête pas, pas plus que les supporters comme JC à la sortie du stade.
8: Ça ne sauve rien du tout. On limite les dégâts. Là, c'est le minimum syndical.
7: Car le mal est fait, rappelle Crimo.
17: Bon, là, ils font le taf. Ils ont joué comme le Barça ce soir. Mais bon, un petit goût d'amertume quand même.
7: Au terme d'une saison digne d'une série Netflix avec des crises à chaque épisode, l'OM jouera donc malgré tout la Ligue Europa. Et pour Enzo, c'est mieux que rien.
18: C'est mieux que de faire un match par semaine. Mais c'est pas au standing de l'OM.
7: Une équipe taillée pour le podium, rappelle le désormais ex-directeur du football, Mehdi Benatia, dont c'était hier soir le dernier match.
19: Ça vaut ce que ça vaut, mais c'est quand même une qualification en Europa League. Bien sûr, quand tu vois les résultats en plus derrière, et que tu te dis que dans une saison aussi catastrophique, on peut dire le terme, tu finis à 2 points du podium. Et ça te laisse quand même pas mal de regrets.
7: Le chantier est immense à Marseille, mais de l'avis général, il était vraiment temps que ça se termine.
1: Reportage Nicolas Perronnet en rugby. Malgré un match enlevé, les Français se sont inclinés 43-28 face à l'Angleterre hier en finale du tournoi Destination. On va y revenir dans le journal de 7h et nous serons aussi à Cannes où le patron de Canal+, premier financeur du cinéma français, a jeté un froid en annonçant hier qu'il ne travaillerait plus avec les 600 signataires d'une tribune contre l'actionnaire Vincent Bolloré publiée au premier jour du festival.
4: J'ajoute que la réalisatrice Jeanne Herry est l'invitée du grand portrait de Sonia Deville à 9h05 en direct de Cannes. Merci Hélène Philly.
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4: 6h41.
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4: Ils ont chauffé leur voix dans le couloir, ils sont prêts. Voici les chroniqueurs du Carrefour. Bonjour. Dans le couloir.
22: Bonjour Mathilde.
4: Yael Gauze, votre histoire politique.
23: Quand le politique veut reprendre le contrôle, pour le meilleur ou pour le pire, l'exemple de l'ADEME.
4: Regarde le monde, Jean-Philippe Ballas.
24: Israël contre le New York Times.
4: Debout la terre, Camille Cronier.
25: Une retenue d'eau instable dans les Alpes et c'est pas bon signe à quelques années des JO 2030.
4: Capture d'écran, Eva Rock.
31: Coït, masturbation, désir et émotion.
32: Wow. Dis donc.
24: Pas Daniel Morin.
4: Daniel Morin.
33: Alors comme on sait jamais, si le cinéma m'appelle à grand cri, je tenais à dire que j'adorais Canal+, et l'ensemble de sa direction générale. Voilà.
25: Vincent Bolloré aussi.
4: Ouais. Allez, Yael Gauze, votre histoire politique est à la fois technique et très symbolique. L'avenir de l'ADEME sera après-demain mercredi, l'un des points chauds du Conseil des ministres.
23: L'ADEME, ou Agence de la Transition, née en 1992, héritière de l'Agence pour les économies d'énergie, elle-même créée après le premier choc pétrolier. Tout ça, ça nous parle, en pleine crise dans le détroit d'Ormuz. L'ADEME, c'est 8000 projets par an pour accompagner des entreprises et des collectivités dans la gestion de leurs déchets, dans la sobriété, dans la maîtrise de l'énergie. C'est à elle que l'État délègue les 4 milliards d'euros de la transition énergétique.
4: Et l'ADEME, c'est aussi 1050 collaborateurs. Qu'est-ce qui les inquiète tant ?
23: C'est l'article 7 du projet de loi sur l'État local, cette décentralisation promise par Sébastien Lecornu. Loi qui porte plutôt mal son nom s'agissant de l'ADEME, parce qu'on est plutôt dans la recentralisation. L'agence se retrouverait placée sous l'égide des préfets et ses salariés mutés d'office pour 3 ans renouvelables vers les DREAL, les directions régionales de l'environnement, un autre service déconcentré de l'État. Transfert justifié, nous dit la ministre de tutelle, Monique Barbu.
0: Nous considérons que l'ADEME doit agir plus clairement au sein du giron de l'État. C'est le sens des travaux menés.
23: C'était le 5 mai, ça, à l'Assemblée.
4: Des transferts de personnel, c'est ça le problème ?
23: Pourquoi risquer de démanteler ce qui fonctionne déjà ? Le gouvernement Lecornu réussit l'exploit de mécontenter dans son propre camp les anciens ministres de la transition écologique comme Christophe Béchu, Horizon, projet de Jean Philippe, ou Agnès Pannier-Runacher, à qui j'ai demandé ce qui la contrariait autant.
9: Le résultat, c'est qu'on risque de casser un outil qui est utile aux Françaises et aux Français, hein, pour permettre à des collectivités locales de mettre en place des systèmes de chauffage qui coûtent moins cher. Et dans cette crise énergétique, je trouve totalement décalée cette nouvelle réformite aiguë qui ne cherche pas à régler les problèmes du quotidien des Françaises et des Français.
4: Et en quoi cette réforme technique est, vous le disiez, très symbolique ?
23: Bien parce que c'est la suite d'une bataille idéologique anti-normes et anti-écolo lancée par le RN à l'automne 2024 et sur laquelle a embrayé la droite LR, de Gérard Larcher à Laurent Wauquiez, qui voit dans l'ADEME et les agences en général, hein, la perte d'autorité du politique. L'ADEME, à qui on reproche une trop grande autonomie, en 2015, par exemple, quand elle publie un scénario énergétique 100% renouvelable, sans nucléaire, ou plus récemment, avec ses clips incitant le client à ne pas consommer, le fameux dévendeur qui avait dérangé Bercy et Matignon. Réformer l'ADEME pour couper l'herbe sous le pied à ceux qui voudraient la supprimer, voilà où on en est. Parfait résumé de la course-poursuite présidentielle. Sécateur ou tronçonneuse, en oubliant l'essentiel, la bataille pour la décarbonation, pour laquelle l'ADEME fournit aujourd'hui les bataillons les plus aguerris.
4: Yael Goz pour l'histoire politique. Regarde le monde, Jean-Philippe Ballas, c'est Israël qui est en colère contre le New York Times.
10: Communiqué lapidaire du ministère israélien des Affaires étrangères. Il dénonce, je cite, « l'un des mensonges les plus odieux jamais publiés contre l'État d'Israël dans l'histoire de la presse moderne ». Tandis que plusieurs dizaines de personnes manifestent à Manhattan au pied de l'immeuble du New York Times en hurlant « J'accuse » en français dans le texte, écoutez. Vous entendez la tension, Benjamin Netanyahou lui-même postera un message. Le Premier ministre envisage une action en justice la plus sévère qui soit pour diffamation.
4: Mais qu'est-ce qui provoque une telle colère ?
10: Un papier publié la semaine dernière intitulé « Le silence face au viol des Palestiniens ». Un récit difficilement soutenable. Il y est décrit un schéma de violence sexuelle généralisée contre des hommes, des femmes et même des enfants. Des actes perpétrés par des soldats, des colons, des interrogateurs du Shin Bet, le service de sécurité intérieur israélien, et surtout par des gardiens de prison. Le journal raconte que 14 victimes, hommes et femmes, ont accepté de témoigner en Cisjordanie.
4: Qui est l'auteur de cette enquête ?
10: Il s'appelle Nicolas Christophe, 67 ans, l'une des signatures les plus réputées du New York Times, lauréat de 2 prix Pulitzer, le premier avec son épouse pour leur travail lors des massacres de la place Tiananmen, et le second pour sa couverture du génocide au Darfour. Christophe qui souligne que certes, il n'existe aucune preuve que les dirigeants israéliens ordonnent des viol, mais il raconte avoir déjà vu sur la planète cette dérive vers la sauvagerie. Nous autres humains sommes capables d'une immense dépravation, dit-il, envers ceux que l'on nous apprend à mépriser comme des sous-hommes. Aujourd'hui, le journaliste est ciblé nommément par les attaques du gouvernement Netanyahou.
4: Et que répond son journal, le New York Times ?
10: Que tous les témoignages ont été recoupés dans la mesure du possible. Quant à la menace de poursuite, elle s'inscrit dans un scénario politique bien rodé, estime le New York Times. Il vise à discréditer limiter l'information indépendante et à étouffer le journalisme qui ne correspond pas à un certain discours. » Fin de citation. En face, une partie de la presse israélienne dénonce les calomnies du journal américain et l'accuse d'avoir délibérément publié cette enquête juste avant la présentation d'un rapport indépendant sur les violences sexuelles commises par le Hamas lors des attaques du 7 octobre et contre les otages israéliens à Gaza. De son côté, Nicolas Christophe préfère saluer le courage de celles et ceux qui lui ont fait confiance pour raconter leur histoire. « Le principe est simple, écrit-il, nous devrions pouvoir nous unir pour condamner le viol, quelles que soient nos opinions sur le conflit. »
4: Jean-Philippe Ballas, 6h47, debout la terre, direction les Alpes, Camille Cronier, où les autorités ont des sueurs froides.
28: Histoire révélée, oui, par Le Monde le week-end, ce week-end, d'une gigantesque retenue d'eau s'affaisse à une vitesse alarmante au-dessus de Courchevel, poussant le préfet à prendre des mesures d'urgence. C'est le titre de l'article. Il s'agit de la retenue de la Lauze, 170 000 mètres cubes d'eau, ça fait dans les 60 piscines olympiques, construite en 2020 à 2270 mètres d'altitude à Courchevel, pour produire de la neige artificielle destinée à la piste star de la station, l'Eclipse, dans la perspective d'abord de la Coupe du Monde de ski alpin qui a eu lieu en 2023, mais aussi des Jeux Olympiques de 2030, même s'il n'est pas encore confirmé que le site sera utilisé.
4: Et c'est donc cette retenue qui s'affaisse.
28: Et pas qu'un peu, 15 cm par an depuis qu'elle est sortie de terre. Résultat, la préfecture de Savoie ordonnait il y a 6 mois de quasiment la vider. 25 000 mètres cubes aujourd'hui, c'est 7 fois moins d'eau que prévu, pendant qu'un rapport d'expertise révélé par Le Monde encore concluait à une défaillance structurelle.
4: Donc ça veut dire que la retenue d'eau a été mal construite ?
28: Alors pas du tout, au bon endroit en tout cas. J'ai appelé le géomorphologue du CNRS Ludovic Ravanel qui travaille précisément sur l'évolution des milieux de moyenne et haute montagne. Cette retenue, en fait, elle est à cheval sur deux glaciers rocheux, sur du permafrost dont la glace agit comme ciment sur la roche, mais elle fond à cause du réchauffement climatique. Il rappelle qu'à ces altitudes, à moins de 3000 mètres, il n'y aura plus de glace d'ici 10-15 ans. Et la retenue d'eau accélère en plus le phénomène, non seulement au moment des travaux qui ont accentué le dégel, mais aussi en fonctionnement parce qu'elle réchauffe ce qu'il y a en dessous et l'hiver, elle empêche de refroidir. C'est incompréhensible.

0: Être un peu, vous savez, comme une canette compressée. On va réduire sa surface avec des digues plus hautes et donc augmenter de l'autre côté sa profondeur pour garder la même capacité de stockage. Le responsable des projets prévoit que tout sera rétabli en novembre 2027. Question par contre, qui va payer ? Les assurances essayent de trouver le responsable.
1: Camille Cronier pour Debout la Terre. 6h50, Eva Rock, on débute cette semaine de capture d'écran en parlant de sexualité.
2: Elle a dévoilé sa silhouette élancée, sa chevelure flamboyante au reflet roux dans des magazines des années 70. Alors, c'était pour gagner de l'argent, payer son loyer, manger, vivre, survivre plutôt, et payer ses études. À cette époque, Cher Hight est une des rares femmes à étudier l'histoire à l'université de Columbia aux États-Unis. Elle vivote donc et apparaît notamment dans une pub.
3: J'ai fait une publicité pour des machines à écrire. Je me suis assise, j'ai commencé à taper et ils ont dit « Non, flirte avec la caméra ». J'ai demandé pourquoi et ils m'ont répondu que le slogan allait dire « Une machine si intelligente que la fille n'a pas à l'être ». Vous voyez ? Ça m'a choquée.
2: Cher Hight, dans une des nombreuses archives réunies pour ce documentaire. Au lendemain de cette pub, Cher Hight rejoint les mouvements féministes et se lance dans un projet fou. Pendant 5 ans, avec des amis et l'appui du monde de la recherche, elle envoie un questionnaire anonyme à des milliers d'Américaines de tous âges et de tous milieux.
4: Elle leur demande quoi ?
2: Si elles se masturbent, si elles jouissent, que des questions de sexualité, des questions qu'on n'a jamais posées aux femmes. Cher Hight recueille ainsi 3000 témoignages.
5: Avez-vous des orgasmes ?
6: Oui.
7: Oui, mais j'en ai eu trop peu au cours de ma longue vie.
5: Je ne sais pas si ce que je pense être un orgasme en est vraiment un. J'ignore comment faire pour y arriver. Je ne crois pas en avoir le droit.
8: Pouvez-vous décrire à quoi ressemble un orgasme pour vous ? Que ressentez-vous dans votre corps ?
9: Une sensation de fourmillement, comme si mon corps n'était plus là.
2: Ce travail donne naissance à un rapport publié en 1976, le rapport Hight, 20 millions d'exemplaires vendus et traduits en 13 langues.
4: Est-ce qu'elle s'est intéressée à la sexualité des hommes ?
2: Oui, ce fut le sujet de sa seconde étude, même process, hein, les témoignages affluent, délivrant la parole, notamment parce que Cher Hight a eu l'intelligence de ne pas se contenter d'interroger ces hommes et ces femmes sur leur sexualité, mais aussi sur leurs émotions. Souvenir de l'éditeur de cet ouvrage.
10: Ces hommes parlaient de leur vie sexuelle, de leurs fantasmes ou de leurs frustrations. Mais quand j'ai lu leurs réponses sur leur vie émotionnelle, ça a été l'une des expériences les plus tristes de toute ma carrière d'éditeur. Ils disaient tous la même chose encore et encore. On n'a personne à qui parler. On ne peut rien partager avec qui que ce soit, pas même avec nos épouses.
2: La question est, est-ce que vous aviez déjà entendu parler de Cher Hight et de ses recherches ?
11: Non, pas du tout.
2: Ben voilà, logique, parce que son étude d'abord sur les hommes lui a valu à l'époque des critiques violentes, des menaces de mort. On lui reproche sa méthode, jugée non scientifique. Les hommes lui reprochent surtout de s'attaquer à leur masculinité.
12: Ils ont découvert que j'étais apparue nue dans Playboy plusieurs années auparavant. Le fait d'avoir posé pour Playboy m'a valu un manque immédiat de respect et de considération. Mes recherches ne valaient rien, puisque je n'étais qu'une bimbo qui avait posé nue.
2: L'agressivité des médias, et c'est un euphémisme, et les menaces récurrentes poussent Cher Hight à quitter les États-Unis pour aller vivre en Europe avec son mari. Elle continue d'écrire, ses livres ne seront jamais publiés aux États-Unis et peu à peu, on n'a plus entendu parler d'elle, invisibilisée comme tant de femmes. Elle est décédée en Angleterre en 2020.
4: Alors on va lui redonner un peu de visibilité.
2: Oui, exactement.
4: Hight, ça s'écrit H-I-T-E, voilà, allez chercher, allez vous renseigner sur cette femme, la sexualité dévoilée. C'est un documentaire à voir sur Arte ce soir à 22h50 ou sur arte.tv quand vous voulez. Merci beaucoup Eva Rock. Je remercie Florian Dittre qui est à la réalisation avec nous ce matin, Elisa Mchin à la préparation et la coordination, Thibaut Cavaillès à la rédaction en chef, à la programmation des invités, ils sont trois, Joachim Taïeb, Romain Bonifaci et Emma Guyomard, et Olivier Rioux comme d'habitude à la programmation musicale.
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3: Il est 7h05.
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3: Le temps est un peu plus lumineux ce matin sur les régions centrales, Marie-Pierre Planchon.
5: Et oui, Mathilde, mais c'est trompeur, car ces belles éclaircies... Ah bah oui. Sinon, c'est pas drôle. Donc, ces belles éclaircies des Hauts-de-France au massif central ne vont pas durer, car le ciel va s'ennuager au fil des heures en lâchant une ondée de temps en temps. En revanche, vous profiterez quand même d'une matinée ensoleillée sur le sud-ouest et du Roussillon autour de la Méditerranée jusqu'aux Alpes du Sud à la Corse ce matin. Mais sur la façade ouest, ça se couvre déjà avec l'arrivée de quelques nuages qui traverseront le pays demain avec déjà des averses ce matin. Et sur l'est de la Lorraine, en descendant vers les Alpes du Nord, on retrouve les pluies qui ont traversé le pays hier, qui donnent de la neige encore à 1800 mètres sur le relief alpin, sous des valeurs qui commencent un petit peu à remonter. On relève 9 à Strasbourg et à 3 comme à Paris, mais 6 à Brest, 10 à Clermont-Ferrand, 12 à Bayonne, Nice et Lyon.
3: Et cet après-midi, ça va tourner à l'orage.
5: Ah oui, des Hauts-de-France, en descendant jusqu'à la Côte d'Azur, à la Corse, et au sud d'une ligne qui relierait le bassin d'Arcachon à Marseille, ce sera un lundi sous un soleil plus ou moins voilé, alors qu'au nord de cette ligne, ce sera un cocktail d'éclaircies entrecoupées d'averses de l'Île-de-France au massif central. Et une nouvelle perturbation pointera le bout de son nez par la Bretagne en soirée, qui nous annonce le programme de demain sous des valeurs en légère hausse. Il fera 15 à Baccara, comme à Cherbourg, 16 à Paris et Nantes, 18 à Biarritz, 19 à Toulouse, comptez 21 à Grenoble, 22 à Ajaccio et 23 à Montpellier.
3: Marie-Pierre Planchon, merci beaucoup. Et maintenant, l'humoriste qui va illuminer l'Européen à Paris ce soir,
6: oh,
3: Daniel Morin.
6: Oui. Et là, si jamais vous décelez comme un tremblement dans ma voix, les amis, pas de panique. Je ne fais pas un AVC, c'est juste que je suis encore tout chamboulé par une bande-annonce que j'ai vue ce week-end. La bande-annonce de Fort Boyard avec le nouvel animateur Cyril Ferraud. Qu'est-ce qu'il est beau, le petit salaud. Il a l'air tellement jeune et innocent. Et pourtant, je trouve qu'il a une maturité incroyable, une espèce de virilité aussi fraîche que troublante. À se demander si Cyril Ferraud est humain. Moi, je pense que c'est un cyborg, une machine parfaite. Je pense qu'il a été conçu dans les laboratoires de France Télévisions.
7: Madame Ernott, laissez-moi vous présenter notre dernière invention, l'animateur du futur. On l'a appelé le Ferraud 01. Taille 1m80, c'est grand, sans être ridicule. Il pèse 68 kilos, c'est mince, sans faire pitié. Je me permets d'insister sur le regard. Il est doux pour plaire à la ménagère de plus de 50 ans. Doux mais coquin pour plaire à la ménagère de moins de 50. Coquin mais aussi un peu idiot pour pas vexer le téléspectateur CSP, moi, en état de précarité psychologique. Le sourire du Ferraud 01 est un sourire à la pointe de la technologie. Il est équipé non pas de 32 dents, comme nous, les humains, mais de 64. Un sourire éclatant, synonyme de joie et de réussite. Le Ferraud 01 est anti-poussière et étanche. En revanche, il n'est pas anti-choc. Je vous rappelle que son dentier, c'est 13 kilos de porcelaine. Entretien minimum, on change les piles une fois par semaine. Le modèle est déclinable en blond, roux, châtain et chauve. Il est garanti 30 ans. Alors, humain ou pas, moi, ça m'est égal. Je l'adore, Ferraud. Oh là là, qu'est-ce qu'il est bien. Oh, je le kiffe. Bon, et pour conclure, on passe à autre chose. On va célébrer une excellente nouvelle, les amis. Et oui, Kiki a gagné son procès. Oui, Kiki, ce coq fier et fougueux qui habite près de Autun, en Saône-et-Loire. Et Kiki, le coq, il fait quoi de ses journées quand il ne murmure pas à l'oreille de ses quatre cocottes? Eh bien, il chante. Et le chant du Kiki, ça ne plaisait pas aux voisins qui avaient porté plainte. Le mec vient de s'installer à la campagne, il ne supporte pas le chant du coq. Je crois que dans la famille des cons, on est sur un profil de champion. J'aimerais beaucoup le rencontrer. En tout cas, belle victoire pour Kiki. Du coup, on l'écoute. Bonjour Kiki et bravo.
8: Merci Daniel. Bah,
7: vous savez quoi?
8: Non.
7: Eh bien, tous les matins, bah, j'écoute le carrefour du 5-7 et après...
8: Et après quoi?
7: Après, je réveille l'autre con.
8: Bah, oh, Kiki, vous êtes un sacré plaisantin. Non, mais l'autre débile, il a cru quoi? C'est la campagne, bon Dieu. Il y a des animaux et les animaux, bah, ils s'expriment.
7: Vous comptez fêter cette victoire, Kiki?
8: Oh, et pas qu'un peu. Cet été, j'ai invité bah, mes deux cousins. Il y a Kikito l'espagnol et Kikinho le portugais.
7: Quand le voisin, il va entendre... Bah, le cri du coq andalou, ça va le faire tomber du plumard. Et Kikinho, le portugais, il va pas supporter. Le voisin.
8: Ben pourquoi ça?
7: Il est dépressif, Kikinho. Toute la nuit, il chante en fado. Ça va être chaud pour le voisin, mais j'ai aucune sympathie pour lui. Je me réjouis même de ce qui va lui arriver.
8: Alors après, Kiki, qui agace son voisin, oh là là, voilà un duo qui met en joie, bien entendu, tous ceux qui ouvrent l'œil et tendent l'oreille quand ils prennent la parole. D'ailleurs, je sens qu'ils sont en train de s'installer, qu'ils sont prêts.
6: Quel bonheur quand, avec les premiers rayons du soleil, on entend le doux gazouillis de la paracuelos, accompagné souvent...
8: Ah, oui, oui, Benjamin, je sais, vous êtes là aussi, oh là là. Celui-là, je vous jure.
3: On s'y attendait un peu, que ça allait tomber sur vous, Benjamin.
9: Oui, légèrement prévisible.
3: Bonjour, oh, oui, Florence dis donc, ça s'est envoyé,
10: hein. Bonjour et merci Mathilde Munoz. 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
10: Et oui, lundi 18 mai, bonjour à tous, bienvenue dans la grande matinale de France Inter. Et bonjour Flore Catala.
12: Bonjour à tous.
10: À la une de l'actualité ce matin, Canal+, Flore jette un gros coup de froid à Cannes et surtout le cinéma français.
12: Le patron du groupe dit ne plus vouloir travailler avec les signataires d'une tribune se dressant contre Vincent Bolloré. 600 noms du cinéma, de Juliette Binoche à Jean-Pascal Zadi, en passant par Swann Arlo ou Dominique Moll, que Canal ne veut plus soutenir. Après le séisme chez Grasse et l'Ombre, Bolloré crée une nouvelle secousse, cette fois sur le 7e art.
10: Et bonjour Benjamin Duhamel.
9: Bonjour Florence, bonjour à tous.
10: On en parle justement avec votre invité tout à l'heure.
9: Avec le président du Centre National du Cinéma, Gaëtan Bruel, le CNC, c'est l'un des poumons du cinéma français. Le président du CNC voit-il dans cette déclaration choc de Maxime Saada le signe d'une emprise du milliardaire Vincent Bolloré sur le cinéma français? On lui posera la question.
12: L'actualité, c'est aussi la visite de Gérald Darmanin en Algérie pour renforcer les liens entre Paris et Alger. Le procès à Marseille du patron du clan Yoda, gang du narcotrafic, rival vaincu par la DZ Mafia. Les femmes davantage exposées au cadmium que les hommes. Et puis les larmes des rugbywomen françaises après la défaite face à l'Angleterre dans le tournoi des Six Nations.
10: Ça y est, la grande matinale est lancée. Ce matin, on vous emmène en Argentine. Grand reportage sur la piste de l'antivirus dans un quart d'heure. Et puis à 8h20, des enquêtes dans plus de 100 écoles parisiennes. Des animateurs soupçonnés de violences et d'agressions sexuelles contre des enfants. On va se pencher sur le scandale du périscolaire avec Lisa Louvipf, vice-procureure à la section des mineurs du parquet de Paris, et la journaliste Victoire Alfringue-Moulard pour son livre Les Rois du silence.
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12: Une liste noire de 600 noms d'acteurs, réalisateurs, scénaristes que Canal+ ne soutiendra plus. Voilà la contre-attaque du premier financeur du cinéma français après la tribune contre Vincent Bolloré. Un texte dénonçant l'emprise grandissante de l'actionnaire du groupe sur le 7e art. Je ne souhaite plus que Canal travaille avec les gens qui ont signé cette pétition, a donc répondu hier depuis Cannes le patron du groupe, Maxime Saada. De quoi semer l'inquiétude chez les professionnels du secteur en plein festival où se trouve la réalisatrice Sépide Farsi. Elle fait partie des signataires du texte.
13: J'ai été très surprise en fait en lisant les déclarations de Monsieur Saada. Cette déclaration fait montre d'une fermeture d'esprit plutôt que d'une ouverture d'esprit. Moi, j'aurais aimé voir une invitation de la part de Canal à dire faites une délégation, venez nous voir, parlons pour voir ce qui vous fait peur. Et au lieu de ça, dire d'emblée nous n'allons plus travailler avec les gens qui sont signataires de cette tribune, je trouve que ça confirme les craintes qu'on avait. Alors que le groupe Canal+ a été créé pour apporter un souffle au cinéma français. Certes, c'est un groupe privé, mais c'est quand même pour renforcer ce qu'on appelle l'exception culturelle française. Enfin, je trouve qu'ils perdent d'ailleurs en plus beaucoup de richesses, puisque ce sont des gens quand même extraordinaires qui ont signé cette tribune. Un peu comme ce qui s'est passé chez Grasset en renvoyant Olivier Nora. C'est pour faire peur en fait, c'est pour donner l'exemple pour que d'autres ne signent pas, pour que voilà. Alors on va voir comment le collectif va réagir, hein. Je pense qu'il y aura une réaction certainement.
12: C'est Sépide Farsi au micro d'Alexis Demeyer que l'on retrouve en direct depuis Cannes. Bonjour Alexis.
14: Bonjour Flore.
12: Au-delà de ce témoignage que vous avez recueilli, c'est un sujet sur lequel le monde du cinéma reste plutôt prudent au vu de la puissance du groupe Canal. Mais depuis hier sur la croisette, l'épisode crée des remous.
14: Oui, parce qu'après la publication de la tribune, la bulle cannoise n'avait honnêtement pas éclaté. Les festivaliers avaient pris connaissance du texte avant de rapidement reprendre une activité normale. Mais ce voile pudique posé sur la menace Bolloré n'est plus possible sur la croisette où la petite phrase de Maxime Saada jette un froid polaire. Les grands noms du cinéma refusent de se positionner et même les signataires de la tribune sont nombreux à décliner nos sollicitations. Mais dès aujourd'hui, les traditionnelles conférences de presse des équipes de films ne devraient pas échapper aux questions sur cette affaire. D'autant qu'Arthur Harari, Emmanuel Marr et Swann Arlo, tous trois signataires, présentent des films en compétition. Mais il y a déjà des signaux faibles. Vous savez, Flore, traditionnellement, lors de la présentation des films à Cannes, les logos introductifs des producteurs et des distributeurs sont applaudis. Celui de Canal, présent cette année avec un nombre record de 49 films projetés en sélection est désormais régulièrement sifflé par le public. Le patron de Canal peut en tout cas compter sur le soutien du maire de Cannes. David Lisnard déplore l'ingratitude et le masochisme des 600 professionnels qui ont signé le texte. C'est en tout cas difficile d'imaginer pour le moment les contours précis de la liste noire décrétée par Maxime Saada, puisque Canal ne souhaite pas assurer le service après-vente. Nous ne ferons aucun commentaire, m'a indiqué hier soir la communication du groupe audiovisuel.
12: Alexis Demeyer en direct depuis Cannes avec Marie Potier pour la liaison technique.
10: Le navire Ondus et son équipage accostent ce matin sous haute surveillance aux Pays-Bas.
12: Le bateau de croisière frappé par une épidémie d'antivirus des Andes termine son voyage. Il arrive dans quelques heures au port de Rotterdam. Il ne reste que 27 personnes à bord, asymptomatiques mais évacuées avec la plus grande des précautions. L'OMS maintient son évaluation de risque faible de propagation du virus. C'est sur une autre maladie justement que l'Organisation mondiale de la santé alerte depuis ce week-end, alerte sanitaire internationale sur l'épidémie d'Ebola qui ronge la République démocratique du Congo et risque de s'étendre dans la région en raison d'un variant très létal et sans vaccin. 88 décès ont été recensés depuis le début de cette nouvelle flambée du virus sur le continent africain.
10: Une visite de plus pour achever de réconcilier Paris et Alger.
12: Après le ministre de l'Intérieur en février et la ministre déléguée aux armées en mai, c'est au tour du ministre de la Justice de se rendre en Algérie. Gérald Darmanin sur place aujourd'hui et pour seulement 24 heures. Visite flash pour évoquer la coopération judiciaire entre les deux pays, resserrer les liens diplomatiques et tenter d'effacer la brouille qui a miné leurs relations ces derniers mois, Jérôme Val.
15: Des petits pas qui ne comblent pas encore le fossé qui s'est creusé au fil des mois, mais entre la France et l'Algérie, le temps n'est plus à l'invective comme en 2025 lors du passage au ministère de l'Intérieur de Bruno Retailleau. Un ministre qui, lui, est toujours au gouvernement, le résume, crier très fort contre l'Algérie n'a pas eu beaucoup d'effet. D'où ce changement de ton. Retour de l'ambassadeur de France à Alger, les visites qui se multiplient, ministres, hauts fonctionnaires et comme aujourd'hui magistrats, dans l'entourage de Gérald Darmanin qui veut remettre de l'huile dans les rouages, on l'assure, nos deux peuples sont pénalisés par des polémiques parfois futiles. Emmanuel Macron ne dit pas autre chose quand il plaide pour une relation apaisée et constructive pour trouver des solutions, quand il avait aussi dénoncé le mois dernier les maboules qui veulent se fâcher avec l'Algérie. Alors ce dégel prépare-t-il le terrain à une visite du chef de l'État à Alger ? Trop tôt pour le dire, nous fait savoir l'exécutif, mais à un an de la fin de son mandat, Emmanuel Macron aimerait bien partir en ayant partiellement régler ce dossier.
12: Et au menu de cette visite de Gérald Darmanin à Alger, le cas aussi du journaliste français Christophe Glaise qui purge depuis juin dernier dans les geôles algériennes une peine de 7 ans de prison ferme. Il sera aussi question lors de ce déplacement de coopération sur le lourd dossier du narcotrafic et de la DZ Mafia liée à l'Algérie, d'où sont originaires nombre de ses membres. La DZ Mafia, dont la principale organisation rivale, fait face à la justice. Le procès du chef du clan Yoda s'ouvre à Marseille aujourd'hui. Félix Bangui, l'un des principaux protagonistes de la sanglante guerre de territoire avec la DZ qui avait fait une trentaine de victimes en 2023. Il en était sorti perdant. Il se retrouve devant les juges à partir d'aujourd'hui, Mathilde Vinceneux.
16: Avant de tomber, Félix Bangui, 35 ans, surnommé le chat, mène une vie luxueuse entre Dubaï et le Maroc. Malgré son épais casier judiciaire, il voyage, dépense des sommes astronomiques en soirée. Marseille, il n'y fait que des allers-retours, selon les enquêteurs, pour des réunions avec son équipe sur la gestion des points de deal. Le plus rentable, la fontaine, cité de la Paternelle, décorée d'une fresque Star Wars à l'image du clan Yoda. Proche des autoroutes, les consommateurs y font la queue. Mais en février 2023, raconte une source policière. Le point de deal est attaqué par un clan rival, la DZ Mafia. C'est le début de la vendetta qui s'étendra des quartiers nord aux quartiers sud. 35 morts. Le clan Yoda perd la guerre, le chat chute. Arrêté au Maroc au printemps 2024, extradé 10 mois plus tard vers la France. À ses côtés au tribunal aujourd'hui, 19 membres présumés de son clan, tous soupçonnés d'avoir joué un rôle dans ce réseau de trafic de drogue très structuré. La plupart contestent les faits.
12: 20 prévenus, donc en tout à la barre, jugés pendant 3 semaines au tribunal de Marseille. Alors que les plaintes pour viol et violences sexuelles se multiplient contre Patrick Bruel, le chanteur français est sorti de son silence dans un texte publié sur ses réseaux sociaux hier. Il répond n'avoir jamais forcé une femme à des relations sexuelles et il exclut de se retirer de la scène, comme le réclament des associations féministes mobilisées contre sa tournée en cours.
10: 7h09, sur Inter, les femmes sont biologiquement plus vulnérables que les hommes au cadmium.
3: Elles sont davantage exposées à ce métal lourd présent dans nos sols et dans notre alimentation, farine, pain, céréales, mais aussi pommes de terre, avec des taux bien trop élevés, alertés il y a quelques mois l'Agence nationale de sécurité sanitaire, l'ANSES. Et les femmes sont particulièrement affectées parce qu'elles sont davantage concernées par des carences en fer, Nina Richard.
17: Tout se passe dans l'intestin, là où circulent les métaux utiles, fer, calcium, zinc, et inutiles, comme le cadmium.
18: Quand il manque de ces bons métaux, eh bien, c'est le mauvais métal, le cadmium, qui prend la place.
17: Le docteur Pierre Souvet est cardiologue et président de l'association Santé Environnement France.
18: Vous avez dans l'intestin une sorte de protéine péniche qui transporte les métaux dans l'organisme. Eh bien, s'il manque les bons métaux, particulièrement le fer chez la femme, eh bien, c'est le mauvais métal qui va dans la péniche et qui rentre beaucoup plus dans votre organisme.
17: La cause de ces carences en fer, ce sont les règles menstruelles. 25% des femmes en âge de procréer sont concernées. Il suffit de comparer les lignes hommes-femmes de deux dépistages de cadmium pour s'en rendre compte, surtout les lignes correspondant à la créatinine, un déchet présent dans l'urine.
18: La moyenne de contamination des femmes, elle est de 0,68 microgrammes par gramme de créatinine dans les urines. 0,68, les hommes en moyenne, c'est 0,2 de moins, c'est 0,47. Vous voyez qu'il y a une grosse différence et on retrouve cette différence en défaveur des femmes dans les autres études de l'ensemble des pays du monde.
17: Mais malgré cet écart, il n'existe aucune donnée dédiée aux femmes et aux conséquences de cette sensibilité au cadmium. Impossible donc de chiffrer combien de cancers ou maladies cardiovasculaires y sont liés.
3: Nina Richard, service Sciences, Santé, Environnement d'Inter. Des recherches qui tournent à la psychose en Haute-Garonne après que des habitants ont aperçu un cobra au nord de Toulouse, un serpent potentiellement dangereux signalé la semaine dernière à Castelginest. 5 jours de traque et des mesures exceptionnelles dans la commune. Les autorités rappellent que si le reptile est aperçu, il faut le prendre en photo et appeler le 18.
10: Au tournoi féminin destination de rugby, les Françaises ont trébuché une fois de plus sur leur rivale anglaise.
3: L'Angleterre, championne du monde, remporte le tournoi et décroche le grand chelem après une victoire sans équivoque hier soir, 43 à 28, laissant les Bleus amers, déçus de voir l'histoire se répéter et leurs espoirs douchés malgré un tournoi plutôt maîtrisé. Elles appellent désormais ces Françaises à du changement pour ne plus se contenter de défaites positives, Fanny Lechevestrier.
19: Bien sûr, les Bleus peuvent se consoler en pensant à ce nouveau record d'affluence établi hier. 35 000 personnes pour un match de rugby féminin en France, du jamais vu. Et pourtant, ce que l'on retient ce matin, ce sont les larmes de désarroi de la capitaine Manaï Féléou.
20: Personnellement, ça fait pas mal de fois que je perds contre l'Angleterre.
19: Mais avec un 15 de France qui n'a pas grand-chose à se reprocher, mais a encore buté sur l'expérience anglaise, celle de joueuse qui évolue chaque week-end dans un championnat professionnel. Tout le contraire de la France, décrite un peu plus tard la grenobloise.
20: Faire en sorte que tous les clubs soient en capacité d'avoir des centres de performance, des bonnes salles de muscu, des bons vestiaires, des staffs complets. Aujourd'hui en France, il y a certains clubs, on se demande comment ils font pour rester en élite et je pense que ça, la Fédé, il faut vraiment qu'ils commencent à l'impulser.
19: Et d'en appeler à des investisseurs courageux, mais aussi au public.
20: Les filles que vous avez vues jouer, le rugby que vous avez adoré regarder aujourd'hui, il se passe aussi toute l'année dans les clubs, donc il faut vraiment qu'on mette les choses en place et qu'on fasse en sorte que la vie dans les clubs augmente.
19: Sous peine de chaque année revivre la même scène, celle des défaites pleines d'espoir face aux championnes du monde, mais des défaites sans lendemain qui chante.
3: Et l'actu sport, c'est aussi en foot. La dernière journée de Ligue 1 hier, le PSG champion de France, malgré sa défaite face au Paris FC, Lille jouera la Ligue des champions. Marseille se contentera de la Ligue Europa. Une soirée marquée par des envahissements de terrain par des supporters sur la pelouse du FC Nantes, relégués en Ligue 2. Les joueurs n'ont pas pu finir leur match et leur saison en Ligue 1.
10: Merci, c'était le journal de Flore Catala. Et maintenant, 80 secondes à l'origine de la restauration rapide en France. À l'heure où l'on s'écharpe sur la dernière tendance en la matière, les master poulets et autres testis croustis, un homme de 99 ans regarde peut-être la séquence d'un œil amusé. Il s'appelle Jacques Borel, incarnation de la malbouffe dans les années 70. C'est lui qui a importé le concept de fast-food qu'il avait découvert aux États-Unis dans son premier restaurant parisien, l'Auberge Express. Le but était de servir 12 clients par minute, soit un toutes les 5 secondes. La première chaîne de restauration rapide, c'est lui. Les restaurants ponts au-dessus des autoroutes, c'est lui. Les hamburgers aussi, parce que la viande hachée, c'est moins cher que le beefsteak. Il est le diable au pays de la gastronomie et ça l'agace qu'on le lui dise.
21: Ça vous gêne pas d'avoir l'image de la personne qui a amené la restauration rapide, la malbouffe en France ?
22: Et pourquoi vous appelez ça la malbouffe ? Vous n'avez pas le droit ?
21: C'est ce qu'on dit.
22: Mais vous avez, mais on le dit, mais vous avez tort. C'est pas vrai. C'est absolument faux.
3: Jacques Borel qui trépigne sur sa chaise dans une archive diffusée dans le documentaire De l'asphalte à l'assiette qui passera demain sur France 5. À l'époque, il n'y avait pas débat. Jacques Borel, c'était Tricatel dans l'aile ou la cuisse. Empereur escroc de la cuisine industrielle, du fast-food aux cantines d'entreprise, avec son affreuse usine et sa mégalomanie.
0: Moi, je nourris des millions de personnes. Et demain, je nourrirai peut-être la terre entière.
3: Voilà, le personnage se voulait ressemblant. Il faisait bon détester Jacques Borel. Le plat pourri qui est le sien, disait Coluche, repris par Renaud dans une chanson. Et ce temps-là nous semble si loin dans une France qui est aujourd'hui le deuxième marché mondial de McDonald's et où une polémique politique et sociétale naît de l'installation d'un énième fast-food à Saint-Ouen alors que la ville en compte déjà au moins une cinquantaine. Le diable aujourd'hui est désirable. On fait la queue chez Tricatel et Jacques Borel se dit peut-être qu'il a eu raison trop tôt. Et c'est l'heure d'accueillir Cyril Lacarrière. Bonjour.
1: Bonjour.
3: L'édito média, dans quelques minutes, vous allez revenir sur la riposte de Canal+.
1: Oui, il y a quand Canal+, premier financeur du cinéma français, menace 600 personnes de ne plus pouvoir travailler.
3: Et on reste au cinéma avec Corinne Pellissier qui nous emmène à Cannes pour sa carte postale quotidienne. Bonjour.
2: Bonjour à tous. Un week-end chargé, vous l'avez compris, en rebondissement, mais aussi en émotion, avec une palme d'or, il ne s'y attendait pas, à John Travolta.
3: Dans un instant, direction l'Argentine, dans le Grand Reportage. Sur la piste de l'antivirus.
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3: 7h16.
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3: Ce matin, nous voici dans un village argentin. Grand reportage à Epuchen, en Patagonie. Un cas d'école pour les scientifiques. Depuis une épidémie d'antivirus en 2018 et 2019, 34 cas identifiés sur 3000 habitants, 11 décès, un confinement et un traumatisme encore palpable 8 ans plus tard. Ajra Mohamed est notre envoyé spécial sur place.
24: Epuchen, c'est un petit village au pied de la cordillère des Andes. On les voit d'ailleurs, ces montagnes qui commencent à être enneigées. C'est bientôt l'hiver ici. Alors, il n'y a pas grand monde dans les rues. Mais nous, on a rendez-vous avec Maria. Elle vit dans la toute petite maison jaune, juste en face.
25: Hola, adelante.
24: ¿Cómo estás?
25: Bien.
24: Ça fait combien d'années que vous vivez dans cette maison ?
25: 30 años para eso.
26: Ça fait 30 ans que je vis dans cette maison.
24: Une maison qui lui paraît bien vide aujourd'hui. Son mari, Aldo, est mort en décembre 2018. Il avait attrapé l'antivirus des Andes après avoir participé quelques jours plus tôt à une grande fête d'anniversaire. Une centaine d'habitants du village étaient conviés.
26: Il est mort et le lendemain, je suis tombée malade. Mais je n'avais aucun symptôme à part cette fièvre incontrôlable. Je transpirais et je devais changer les draps 2 ou 3 fois par jour. C'était une fièvre qui te rend fou.
24: Maria passera un mois en soins intensifs. Lorsqu'elle se réveille, elle apprend que son fils est tombé malade à son tour quand elle était à l'hôpital. Il est décédé, lui aussi.
26: Il avait 16 ans quand il est mort. Là, c'est une photo de mon fils, Federico Roman. C'était un garçon très calme. C'était mon pilier. Les deux grandes filles d'Aldo sont mortes aussi. Et il y a eu beaucoup de malades. Mes neveux et nièces, mon beau-frère, ma sœur, mes frères.
24: Et 8 ans plus tard, les séquelles sont toujours là.
26: Mon corps ne fonctionne plus comme avant. Mes douleurs aux jambes et aux genoux, ça me pourrit la vie. Et aussi quand je parle, j'ai du mal à trouver mes mots. Je n'étais pas comme ça avant.
24: Martha, elle, travaillait à l'hôpital des Epuchen. Comme beaucoup, elle a eu la sensation qu'on ne leur disait pas tout.
27: Ma collègue de travail est décédée, les deux nièces de mon mari aussi, et un voisin. Ils tombaient comme des mouches. On n'avait aucune information directe sur l'antivirus. Le village s'est vidé, des gens se sont auto-confinés, sans qu'on leur demande, tout le monde est resté chez soi.
24: Alors depuis 6 ans, il y a eu seulement 3 cas d'antivirus à Epuchen, mais pas celui des Andes, transmissible entre humains. Et ça, c'est en partie grâce au travail de prévention fait par la municipalité.
28: Je suis José Contreras, le maire d'Epuchen. Je coupe du bois, là, pour me chauffer.
4: Aujourd'hui, les habitants ont appris à cohabiter avec le anta, comme ils disent ici, et avec le colis largo, ce rat à longue queue présent dans les forêts patagoniennes qui le transmet à l'humain.
5: Quand on en voit, le mieux, si c'est dans un habitat fermé, c'est de sortir, d'ouvrir les portes, les fenêtres, d'aérer, de nettoyer à l'eau de Javel, et ensuite on peut rentrer. À l'époque, on prenait notre température tous les jours, matin, midi et soir. Une des habitudes qu'on est nombreux à avoir conservées, c'est d'avoir toujours un thermomètre dans son sac ou dans sa poche.
4: Le maire dit comprendre l'inquiétude dans les pays qui, comme la France, découvrent aujourd'hui ce virus, mais il regrette aussi une nouvelle stigmatisation de son village, déjà très mal vécu à l'époque.
5: Oui, ce n'était pas agréable. Quand tu disais que tu venais des Pouchen, on te mettait de côté, on ne te laissait pas faire les courses dans d'autres villes, on te regardait de travers. C'était terrible. En plus, les médias ici nous avaient surnommé le village fantôme. Des gens pensent qu'il y a des cas actuellement ici, mais on n'a aucun cas d'antivirus.
4: Aucun cas et une population résiliente. Ce jour-là, à Épouchen, une dame de 103 ans célébrait son anniversaire avec une nouvelle fête organisée dans le village.
10: Grand reportage signé Ajra Mohamad et Jérémy Thuil. L'édito média, nous y voici, Cyril Lacarrière, quand le patron de Canal+ fait trembler tout le cinéma français.
1: On a peut-être assisté hier à l'explosion d'un jeu de dupes qui durait entre le monde du cinéma et Canal+, propriété de Vincent Bolloré. Je parle de jeu de dupes car depuis des années, entre Canal et le 7e art français, on fait comme si de rien n'était. L'homme d'affaires gère Canal, mais à bonne distance, c'est rare chez lui, hein, mais c'est plutôt malin. Quant aux dirigeants, ils évitent de trop parler de leur actionnaire encombrant et le monde du cinéma, lui, regarde ailleurs. C'est pas pour rien que la scène des Césars, au lieu des revendications du monde du cinéma, était systématiquement épargnée de discours anti-Bolloré. Jusqu'ici, il existait une règle tacite, on ne touchait pas à Canal+, on ne crachait pas dans la soupe. C'était vrai, jusqu'à cette tribune signée par quelques 600 professionnels du monde du cinéma français. Le nombre est impressionnant. Et la réponse de Maxime Saada, grand patron de Canal, est donc arrivée hier lors d'un brunch cannois. Je le cite, « Je n'ai pas envie de travailler avec des gens qui me traitent de crypto-fasciste. La limite pour moi, elle est là. Je ne peux pas accepter de collaborer avec eux. Un coup de massue. »
10: Mais pourquoi c'est si inquiétant ?
1: Eh bien parce que le cinéma français vit sous perfusion de Canal+ depuis des lustres. On parle même de dépendance. Et ça tient aux origines de Canal. Dès sa création, l'État prévoit dans sa convention que la chaîne participe activement au financement de la chaîne de la création française. Ce qu'elle va faire, et ce qu'elle fait encore d'ailleurs, même si on ne peut plus vraiment parler d'histoire d'amour. Tous les deux ou trois ans, le monde du cinéma négocie âprement sur le niveau d'engagement de Canal, un montant en baisse, inexorable. C'était 220 millions il y a encore quelques années, on est à 160 millions d'euros cette année. C'est pour ça que la menace de Maxime Saada inquiète tout le monde. Si 600 personnes se retrouvent interdites de générique d'un film financé par Canal+, ça va être une catastrophe pour le secteur et pour eux évidemment. Rendez-vous compte, Canal+ investit dans trois quarts des films français qui sortent en salle chaque année. Un investissement tout sauf philanthropique, faut le savoir, pour Canal+. Maxime Saada le reconnaît lui-même, le cinéma reste la première motivation à l'abonnement à la chaîne crypto.
10: Donc maintenant la grande question c'est, est-ce que c'est possible de faire des films sans Canal+ ?
1: Absolument impossible, en tout cas à court terme. À titre de comparaison, France Télé met deux fois moins d'argent dans le financement du ciné chaque année et l'arrivée de Netflix, Disney+, etc. n'a absolument pas changé la donne et ça Canal+ le sait très bien. Et c'est pour ça d'ailleurs aussi qu'à part Juliette Binoche, il n'y a pas de grande star dans la liste des signataires de cette tribune. Tout le monde est conscient du risque qu'il y a à critiquer la main qui vous nourrit. D'ailleurs, les signataires du texte publié dans Libération le disent dans leur tribune, ils dépendent tous à des degrés divers pour leur projet de l'argent de Canal+, donc de celui de Vincent Bolloré, ce qui rend leur geste d'autant plus courageux.
10: Merci Cyril Lacarrière.
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10: Mais oui, on reste au cinéma à Cannes, forcément avec Corinne Pellicion, rembobine le week-end Corinne, de rebondissement en émotion devant l'écran, c'est ça, le festival, des films qui vous transportent, et déjà des récompenses et des médailles.
8: Le public cannois ce week-end a choisi son roi et il s'appelle John Travolta, icône du cool, indémodable. Arrivé au festival avec un premier film en forme de conte qu'il a écrit et réalisé tout seul, très peu de moyens, mais beaucoup de souvenirs, son enfance, sa mère, son premier vol de nuit pour Los Angeles, ambiance de feu dans la salle et surprise du chef, une palme d'or spéciale remise des mains de Thierry Frémaux. On en frissonne encore.
9: Here we have decided
7: to give John Travolta a Palme d'Or.
9: Me laisser venir et montrer mon film m'avait déjà comblé. Je n'espérais pas plus. Quelle surprise! Et quand j'ai revu après Thierry Frémaux et qu'il m'a dit en plus, tu sais quoi, c'est un succès. Là, j'étais transporté. Jamais je n'aurais pu imaginer un truc pareil. Je m'en souviendrai toute ma vie. Parce que ça n'a rien de politique, rien de fabriqué. C'est juste la reconnaissance de mon travail. Et Thierry Frémaux y a vu de l'art.
12: Surprise! We are going on a jet.
13: What? All aboard, please.
14: 웃어라. 온 세상이 너와 함께 웃을 것이다. 울어라. 너 혼자만 울게 될 것이다.
2: Hommage aussi, pas de jaloux ce week-end, à Park Chan-wook, président du jury, et désormais commandeur des arts et des lettres, partant pour un prochain film en France, avec des comédiens français. Bon, pour le casting, ça dépendra un peu de qui finance. Gros malaise depuis l'annonce de Canal+, de couper les vivres aux signataires de la pétition anti-Bolloré. Exit Swann Harlow, Juliette Binoche et Arthur Harari, ça tombe mal. Son nouveau film L'Inconnu arrive en compète aujourd'hui, adapté d'une BD écrite avec son frère Lucas, tout content, lui, de venir à Cannes.
15: Quand je repense à ma petite idée de faire un livre de bande dessinée, c'est sûr que là, c'est fou, ouais, c'est la consécration. J'avais commencé à écrire seul. Et puis voilà, un jour Arthur m'a dit « Mais en fait, je crois que ton histoire me tourne beaucoup dans la tête. » Donc le deal, c'était « Aide-moi à faire la BD et ensuite on en fera un film. » C'est toujours surprenant de voir ces personnages qu'on a fait évoluer, devenir réels. C'est très perturbant et magique en même temps.
2: Un film osé qui fera parler, ravira certains, en agacera d'autres, disruptif et clivant, mais sans doute pas autant que les monstres du coréen Na Hong-jin, qui a dérouté hier les moins férus d'hémoglobine et de pop culture, davantage ambiance de cinéma de minuit que véritable prétendant à une palme d'or.
16: Concert de Lady Gaga annulé et scène de panique dans le marais.
18: Ils arrivent tous les jours, de plus en plus nombreux. Des intérêts pour le culte du corps. L'apparition de fashion faux pas.
28: Vu ta prostate, Lucien.
2: Et s'il existait un prix du film le plus drôle, il reviendrait, c'est sûr, à Philippe Catherine et à l'équipe du film Jim Quinn, animation déjantée pour adultes de Nicolas Attan et Marco Nguyen, autour d'un virus, l'hétérose, qui met le feu dans le marais.
29: Moi, je suis arrivé à Paris quand j'avais peut-être 17 ans. J'ai découvert le marais et il n'y avait pas forcément énormément de représentations de ce que je voyais et de ce que je vivais.
30: Salut, moi c'est Jim.
31: Qu'est-ce qu'il est beau!
32: Tuto taille mannequin, retrouve tous les conseils dans mon bouquin.
29: Et comme c'est immensément riche, il y avait moyen de rigoler et de créer une fable épique comme on l'a fait.
33: Puis le cheval de Troie, c'est la comédie quoi.
29: Le truc c'est d'ouvrir la discussion.
2: Et pour les fans de gros sons et d'électro qui en voudraient plus, en concert de Yuxek demain soir au Silencio.
10: Corinne Pélissier à Cannes. Merci Corinne, on se retrouve demain.
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10: Bonjour Marie-Pierre Planchon.
3: Bonjour Florence.
10: Alors ce début de semaine est encore humide.
3: Oui, il faudra patienter jusqu'à mercredi au moins pour ressentir les effets de l'anticyclone. En attendant, la perturbation d'hier se désagrège ce matin entre le nord des Alpes et le Grand Est avec de la neige à 1800 mètres sur les Alpes du Nord. Et puis dans le même temps, sur une large moitié nord, le ciel est vraiment mitigé. Quelques trouées possibles entre les Hauts-de-France jusqu'à l'Auvergne, mais quelques averses pourront s'immiscer sur un tiers sud. Le temps est pour l'instant sec, voire ensoleillé entre le Languedoc et la Corse, mais cet après-midi l'instabilité va se renforcer sur toute la façade est, avec de l'air plus chaud qui va commencer à s'infiltrer. Les orages ont éclaté entre les Hauts-de-France en descendant jusqu'à la Corse, la Croisette y compris, passant par le Grand Est, la région Rhône-Alpes et la Provence. Et dans un large quart nord-ouest, eh bien, l'ambiance va rester encore maussade à cause d'une perturbation qui s'approche par l'Atlantique et qui va gagner la Bretagne en soirée, qui traversera le pays demain.
10: Et pas
3: pas beaucoup d'évolution côté température.
0: Non, reste Florence encore en dessous des normales de saison toute la journée, même si ce matin il fait un peu moins frais. Cet après-midi, ça va remonter d'un chouïa au plus bas. Météo France prévoit 13 cet après-midi à Boulogne-sur-Mer, 15 à Lille, au Mans et Samoins, 16 à Chablis comme à Paris, 19 à Bordeaux et Lyon, 20 à Mandelieu-la-Napoule, 22 à Valence, mais 23 à Uzès.
3: Merci beaucoup Marie-Pierre. France Inter, il est 7h30. L'heure du journal de Kevin Dufraîche, bonjour.
1: Bonjour Florence, bonjour à tous.
3: À la une, Kevin, les racines chrétiennes de l'Amérique.
1: Revendiquées par les conservateurs hier sur la pelouse du National Mall de Washington, un marathon de prières voulu, soutenu par Donald Trump. Ses opposants s'inquiètent de la collusion de plus en plus forte entre le religieux et le politique aux États-Unis. Dans ce journal aussi, un procès de l'horreur. Guillaume Bussy, jugé pour avoir réduit sa compagne Laetitia en esclavage. Elle a tenu à ce que les audiences soient publiques. Des voitures chinoises pour préserver son usine de Rennes. Stellantis va présenter son plan pour redresser la barre. Et le Nord-Pas-de-Calais à la fête. En foot, Lille rejoint Lens en Ligue des Champions.
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1: Les États-Unis n'ont jamais été un pays laïque, mais jamais la religion n'avait été autant exploitée par le pouvoir. Les images venues de Washington hier sont éloquentes. Des milliers de chrétiens américains qui prient durant des heures à deux pas de la Maison Blanche, parfois dirigés par des proches de Donald Trump en personne, comme Mike Johnson, le président de la Chambre des représentants. Un rassemblement dans le cadre des célébrations des 250 ans de l'indépendance des États-Unis, qui ressemble surtout à une démonstration de force d'un nationalisme chrétien très politique, Franck Madvon.
5: Des groupes de rock chrétiens sur scène face à une assemblée d'Américains les bras levés. Laura porte une robe aux couleurs du drapeau des États-Unis. Elle se présente comme une femme très chrétienne qui adore Dieu.
11: La majorité des Américains sont chrétiens. C'est un droit que nous avons. Chacun est le bienvenu pour fêter Jésus. Ça n'a rien de politique.
5: Mais beaucoup d'Américains voient dans cette célébration des racines chrétiennes de leur pays une atteinte à la Constitution qui établit la liberté de culte. Jeremy, venu du Wisconsin, admet que l'événement s'adresse aux chrétiens conservateurs.
13: Il y a un aspect politique. Des dirigeants prennent position sur une question religieuse et agissent. Une nation sous Dieu, c'est une idée plutôt conservatrice. Ce sont donc plutôt ceux qui s'y reconnaissent que l'on retrouve ici.
5: Marianne, mère de 7 enfants qui porte une casquette noire floquée d'une croix blanche, rejette toute polémique.
17: Trump est le porte-parole de ceux qui croient en Dieu. Les administrations passées ne parlaient jamais de Dieu. C'est la raison pour laquelle Trump est attaqué. Il fait passer Dieu et son pays avant tout.
5: La diversité religieuse des États-Unis semble effacée de cette journée de prière. Washington, Franck Madvon, France Inter.
1: Washington, d'où Donald Trump a menacé une nouvelle fois Téhéran pour l'Iran. Je cite, le temps presse, il ferait mieux d'agir, sinon il ne restera plus rien d'eux, écrit le président américain sur son réseau social, alors que les négociations entre les États-Unis et l'Iran sont au point mort, même si le cessez-le-feu est globalement respecté. Mais le détroit d'Ormuz est toujours impraticable, alors qu'il est essentiel, on le sait, pour les exportations de pétrole et de gaz. Même les alliés de l'Iran, comme la Chine, appellent à sa réouverture. Mais l'Iran veut le faire à ses conditions, Marie-Pierre Véraud, en redisant son intention de mettre en place une sorte de péage pour les navires.
19: Le droit de la mer est très clair, le franchissement de détroits naturels comme celui d'Ormuz ne peut faire l'objet d'un péage. Seule exception, les frais pour services rendus. Téhéran travaille donc à un mécanisme qui pourrait remplir ses caisses tout en respectant le droit international. Ce week-end, l'Iran a ainsi évoqué un paiement pour frais de service lors du passage par les routes maritimes qu'indiquent les gardiens de la Révolution, des routes au plus près de leurs côtes, proches des îles de Khechm et Larak. Or, si les chemins classiques passant par les eaux omanaises sont larges, les nouveaux sont eux étroits et l'eau peu profonde. Il faut donc une assistance à la navigation, voire un pilote dédié. Ce serait le service spécial qui serait rémunéré. Téhéran entend aussi interdire le passage des armes, ainsi que celui des navires américains ou israéliens. L'Iran a pris conscience du levier que lui confère le contrôle du détroit sur l'économie mondiale. Un conseiller du guide suprême a même qualifié le détroit d'Ormuz de don de Dieu plus précieux qu'une bombe atomique. économique, un don qu'il entend chèrement monnayer.
1: Marie-Pierre Véraud, correspondante de France Inter au Moyen-Orient et puis au Liban, des frappes israéliennes ont fait au moins 7 morts hier, dont 2 enfants dans le sud du pays. Bilan donné par le ministère libanais de la Santé.
3: Un calvaire au-delà de l'imaginable.
1: Celui de Laetitia, cette mère de famille réduite en esclavage pendant 7 ans par son ex-compagnon, finalement délivré en 2022 grâce à une de ses amies. Guillaume Bussy est accusé de torture, acte de barbarie, viol et proxénétisme. Le procès commence aujourd'hui à la cour d'assises des Alpes de Haute-Provence et il ne se déroulera pas à huis clos. Il sera public à la demande de Laetitia, Jean-Philippe Degnaud.
6: Jamais le mot extrême n'aura aussi bien qualifié les violences physiques et psychologiques que Laetitia a subies toutes ces années.
7: Son but, c'était de m'humilier. Il me le disait, n'oublie pas que tu n'es rien, tu n'es qu'une merde. En fait, il a tout fait pour que je perde pied.
8: Il a construit une prison dont il était impossible de s'échapper.
6: L'avocat de Laetitia, maître Philippe-Henri Honegger.
8: Cette femme souffrait, le faisait savoir, demandait à être libérée de ces horreurs qu'on lui imposait et se confrontait quotidiennement à quelqu'un qui semblait prendre un plaisir extrêmement pervers à la faire souffrir sous toutes les formes les plus abominables qu'on puisse imaginer.
6: Marquée à vie par des souffrances physiques qui l'empêchent de travailler, Laetitia explique au micro de France Info qu'elle a donc souhaité un procès public.
7: Il m'a beaucoup tenue avec la honte. Je veux aller au bout de mon combat. Je veux me prouver aussi à moi-même qu'il ne faut pas que j'ai honte.
6: Depuis son interpellation, Guillaume Bussy nie les accusations de Laetitia malgré des messages et des vidéos qui semblent attester ce qu'elle dénonce. Il risque la réclusion criminelle à perpétuité.
1: Et le verdict est attendu vendredi. L'Organisation mondiale de la santé relève son niveau d'alerte face à l'épidémie d'Ebola en cours en République démocratique du Congo. Un variant particulièrement mortel pour lequel il n'existe ni traitement ni vaccin a fait au moins 88 morts, plus de 300 cas suspects. L'OMS craint que le virus qui provoque une fièvre hémorragique ne se propage aux pays voisins. On y revient dans le journal de 8h.
3: 7h36 sur Inter, les salariés comme les actionnaires de Stellantis attendent des réponses.
1: Et Antonio Filosa leur rapportera jeudi. Le directeur général du constructeur automobile attendu un an après sa nomination, alors que les ventes sont en baisse. Dans son plan de bataille, il devrait confirmer le partenariat entre Stellantis et Dongfeng. Le constructeur chinois va bientôt produire un de ses modèles dans l'usine de Rennes-la-Janée, qui est loin de tourner à plein régime. Information révélée par nos confrères de France Info la semaine dernière. Sans doute le scénario le plus acceptable pour les salariés, Maxime Debs.
9: Acceptable, oui, tant qu'on reste Stellantis. Un véhicule de plus donnerait certes un peu d'oxygène au site de Rennes-la-Janée, qui aujourd'hui ne tient qu'à l'unique modèle assemblé dans l'usine, la C5 Aircross, en ce moment un peu au point mort.
12: On voit bien que les ventes ne sont pas au rendez-vous escompté.
9: Laurent Valli, qui représente la CFDT, premier syndicat sur le site de la Janée.
12: Ça nous laisse réfléchir sur la fragilité de notre site. On est quand même pris, comme on dit, à la gorge.
9: Alors, accueillir la production sur la chaîne d'un autre véhicule, quand bien même chinois, Philippe Diogo, représentant FO, dit pourquoi pas.
14: On ne s'oppose pas, par principe, parce qu'il faut aussi donner de l'activité dans les usines terminales. Mais après, on circule plutôt dans le noir, sans feu, et on n'a aucune visibilité sur l'avenir.
9: Il faudra donc, quoi qu'il en soit, des garanties pour les ouvriers, estime pour sa part Fabrice Lucas à la CGT. Pas opposé non plus à une arrivée des Chinois, symbole finalement d'un monde qui change.
15: Il y a 30 ans, peut-être, où il y avait un accord entre PSA et Dongfeng pour fabriquer les véhicules Peugeot Citroën en Chine, dans des usines Dongfeng. Donc maintenant, c'est l'inverse, dans un contexte où ce ne sont plus les constructeurs européens qui dominent le monde, mais les Chinois.
9: Contacté, l'état-major de Stellantis reste, lui, discret, laissant la primeur des annonces imminentes à son PDG.
1: Maxime Debs en football, la Bérésina jusqu'au bout pour Nantes, relégué en Ligue 2 avant le coup d'envoi hier soir. Les supporters mécontents ont envahi la pelouse de la Beaujoire lors du dernier match de la saison face à Toulouse. Fumigène et match arrêté au bout de 20 minutes. Le club risque une sanction. À Lille, à l'inverse, c'était la fête. Le LOSC battu 2-0 par Auxerre, mais tout de même qualifié pour la Ligue des champions grâce au malheur de Lyon, corrigé 4-0 par le voisin Lens. Jean-Pierre Blimaud était à Lille.
2: Il a fallu quelques minutes aux supporters lillois pour digérer la défaite, mais ils se sont très vite remis à chanter, acclamant les joueurs du LOSC qui ont fini par un tour d'honneur, même si dans les tribunes, certains comme Romain ont eu un peu de mal.
16: Je pense qu'il y avait mieux à faire, mais bon, la Ligue des Champions, c'était l'objectif de la saison, donc c'est intéressant. On a réussi à atteindre l'objectif, on verra la saison prochaine.
2: Le LOSC finit sur une fausse note, mais restait sur 13 matchs sans défaite en championnat, et cette troisième place, c'est ce qui compte le plus, estime l'attaquant Olivier Giroud.
18: La déception n'a pas été très longue à la fin du match, quoi. Dans son ensemble, ça reste une très belle saison.
2: L'entraîneur du LOSC, Bruno Genesio, a même remercié le RC Lens, grand rival régional, pour sa victoire à Lyon, décisive pour la qualification des Lillois.
20: Merci aux Lensois au passage. C'est aussi grâce à eux si deux clubs du Nord vont participer directement à la Champions League, ce qui est quand même assez extraordinaire pour la région.
2: Et les supporters du LOSC, comme Louis, rêvent déjà à la suite.
21: Ah bah, ça va être fantastique, hein. L'année prochaine, on sera là pour supporter l'équipe en Ligue des Champions. Bon, malgré la défaite, la joie est là quand même. On va pouvoir célébrer la qualification.
2: Une 10e Ligue des Champions s'annonce donc pour le LOSC, peut-être avec Olivier Giroud. À 39 ans, l'ancien international se sent bien physiquement et ne ferme pas la porte.
1: Et Lyon jouera la Ligue Europa tout comme Marseille qui termine 5e. Nice, en revanche, termine 16e et jouera les barrages pour éviter la relégation. Victor Wembanyama attendra pour être désigné MVP, meilleur joueur de la saison NBA. On parle basket. C'est le Canadien Shai Gilgeous-Alexander qui rafle la récompense pour la 2e année consécutive. Les deux joueurs vont se retrouver à partir de la nuit prochaine en finale de la conférence Ouest entre le Thunder d'Oklahoma City et les San Antonio Spurs, l'équipe du Français. Enfin, qui sera le ou la MVP du prix du Livre Inter ? Réponse le 1er juin dans la grande matinale. Et d'ici là, chaque matin, on vous présente un des 10 auteurs en compétition. Coup d'envoi aujourd'hui avec Cécile Coulon pour Le Visage de la Nuit, son 10e roman aux éditions L'Iconoclaste. L'histoire d'un enfant défiguré, obligé de vivre à l'écart de son village, de peur qu'on ne le prenne pour un monstre. Il ne sort que la nuit. Quel est le cœur de votre livre ? Ça, c'est la question qu'Eva Bétan pose à chacun des écrivains en compétition. Voici la réponse de Cécile Coulon.
22: Ce qui m'intéresse, c'est de poser la question. Qu'est-ce qui est monstrueux pour vous ? Qu'est-ce qui se passe quand un enfant est interdit à la vue des autres parce qu'il ne correspond pas à l'idée qu'on se fait de l'apparence d'un enfant ? Ce garçon, considéré comme un monstre parce que son visage déborde de la norme, parce qu'il n'est plus cet enfant de 7 ans un peu angélique. Il est une maladie qui a tout ravagé. Qu'est-ce qui reste de lui ? Il reste ses actes, sa parole, son intelligence, sa sensibilité.
23: Mais ça, le monde ne le voit pas. Les gens ne voient que l'apparence. Et c'est là que se situe le problème dans votre livre.
22: Peut-être que c'est ça la vraie question. C'est la responsabilité de chacun face à une âme qui ne ressemble pas à ce qu'on attend d'elle. Il y a autre chose derrière. Notre apparence n'est pas le résultat de ce que nous sommes à l'intérieur. Et heureusement.
1: Cécile Coulon avec Eva Bétan que vous pourrez entendre en longueur dans le 13-14. Demain, ce sera au tour de Caroline Lamarche.
10: Merci. C'était le journal de Kevin Dufraîche. L'économie et la politique à suivre avec Maxence Lambrecq et Dominique Seux, et puis le patron du CNC, le Centre National du Cinéma, invité de Benjamin Duhamel à 7h50.
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10: 7h42 sur Inter.
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10: Bonjour Maxence Lambrecq.
1: Bonjour.
10: L'édito politique, c'est vous ce matin et vous nous dites que la fabrique du vote est en train de changer.
28: Et un petit nouveau dans l'isoloir. L'IA générative vient de s'y glisser sans faire de bruit lors des dernières municipales. L'Institut Toluna Harris Interactive a interrogé plus de 4000 électeurs le 15 mars dernier, jour du premier tour. Ce matin, Terra Nova publie cette étude fouillée. Le principal chiffre, 16% des électeurs interrogés déclarent avoir utilisé une IA pour les aider à faire leur choix. choix. Donc, plus d'un électeur sur 10 a confié ses doutes, ses questions. Ils ont cherché la lumière dans une boîte noire. Comment ChatGPT, Gemini, Claude ont analysé les programmes des candidats? Quelle source, quelle hiérarchie, quid du bilan des sortants? Ça n'est pas un phénomène marginal, négligeable, bien sûr. Les tracts, les professions de foi, le bouche à oreille demeurent les premières sources d'informations et de décisions. Les journaux, les réseaux sociaux restent devant l'IA, mais elle y fait sa place pour la première fois à ce niveau, avec évidemment un biais générationnel. Un tiers des moins de 35 ans, oui, un tiers l'ont utilisé avant de voter. Deux fois plus d'hommes que de femmes. Et donc on imagine le geek avec son MacBook dans le sac, ses AirPods dans les oreilles, bientôt cadre d'une start-up. Et on se trompe. Non, au municipal, l'IA a été davantage utilisée par les CSP moins que par les CSP+, 7 points d'écart, avec une surreprésentation des personnes gagnant moins de 1000 euros par mois, deux fois plus nombreux que la moyenne nationale.
10: Ce qui rend, dites-vous, le phénomène d'autant plus intéressant.
28: Oui, il y a ce fray, un chemin où beaucoup d'élus se cassent les dents chez les jeunes urbains, aux faibles revenus, éloignés de la politique, potentiels abstentionnistes, susceptibles de changer le casting du second tour de la prochaine présidentielle. Ils échappent aux enquêtes d'opinion classiques, l'IA participe de leur quotidien et au municipal, ils ont voté en pensant national et non cadre de vie, budget local ou sécurité du quotidien.
10: Alors, dis-moi pour qui voter, est-ce que l'IA peut faire changer d'avis?
28: Cela reste pour l'instant, comme l'écrit Jean-Daniel Lévy, responsable de l'étude, un outil de confirmation plus que de conversion. Une majorité s'en sert en effet pour consolider son choix, vérifier que son candidat coche bien les bonnes cases. Un petit tiers, tout de même, change d'avis dans ce qui a l'air d'être une conversation avec la machine. Un dialogue qui semble neutre, dénué de raisonnement politique. Un exposé clinique qui liste qualités et défauts des candidats avec des émoticônes. Jean-Luc Mélenchon, c'est un cerveau et un éclair. Jordan Bardella, une cravate et une chaise vide. Édouard Philippe, une encre et une horloge. À mes yeux, aucune sortie de route. La boîte est bien noire. Ni rouge, ni rose, ni bleu marine, sauf Grok, l'outil du réseau social X.
10: Alors 16% aujourd'hui, sans doute plus pour la présidentielle. Comment est-ce qu'on s'y prépare?
28: On ne s'y prépare pas. On subit. En 2022, ça n'existait pas. Là, pour les équipes de campagne, ça reste une zone blanche, terre inconnue. Comment bien alimenter la machine? Comment l'influer? Personne ne sait. Ils vont donc investir comme jamais dans les réseaux sociaux. Là, les algorithmes se laissent deviner. Quant aux électeurs, est-ce déjà l'heure de déléguer notre droit de vote, notre libre arbitre au super méga comparateur américain? Dis-moi quels sont tes intérêts, je te dirai comment les défendre. On y file tout droit à la lecture de cette étude. Un robot dans l'isoloir, quel cauchemar.
10: Merci Maxence Lambrecq.
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10: Et c'est à vous, bonjour Dominique Seux.
4: Bonjour Florence.
10: Votre question est la suivante. Ce matin, comment faire en sorte que les terres rares soient moins rares?
4: Eh bien, c'est l'une des ambitions de la réunion des ministres des Finances des 7 pays industrialisés du G7 qui se tient aujourd'hui et demain à Paris. L'Américain, le Japonais, l'Allemand, le Britannique, le Canadien, l'Italien et le Français ont prévu de discuter, certes, des déséquilibres globaux, le déficit commercial américain, l'excédent chinois et la panne d'investissement en Europe, mais aussi d'un sujet extrêmement concret. Les terres rares, ce sont les 17 métaux qui permettent de fabriquer, par exemple, toutes sortes d'aimants permanents utilisés dans des moteurs de voitures électriques, dans les freins, dans les éoliennes, dans les avions. Dans chaque voiture thermique, il y a une dizaine d'euros de terres rares. Dans une électrique, 80 euros. On parle du dysprosium, entre autres, et du néodyme. Alors, tout ça, c'est un petit marché mondial, seulement 6 milliards d'euros. Ce sont aussi de faibles quantités, 30 à 40 000 tonnes de demande en dehors de la Chine chaque année. Mais voilà, ces terres rares sont pour l'instant indispensable. La demande devrait grimper de 50% d'ici 2035. Et surtout, la Chine contrôle 80 à 90% du marché. Alors pourquoi? Eh bien, tous les pays lui ont sous-traité l'extraction et le raffinage pour des raisons économiques et d'environnement. Alors que la France dispose d'un savoir-faire historique, notamment à La Rochelle, qui produisait la moitié des terres rares mondiales jusqu'aux années 90.
10: Ça alors. Eh ben, dis donc, et le G7 va faire quoi alors?
4: Eh bien, les pays du G7 sont d'accord pour se coordonner pour réduire la dépendance.
10: Vous avez séché, l'histoire de La Rochelle.
4: Pour réduire la dépendance à la Chine, en pratique, pour passer d'une dépendance de 80% aujourd'hui, je le disais, à par exemple 30 à 50% selon les filières. Roland Lescure, le ministre français, en fait une priorité absolue. Depuis quelques mois, il existe une répartition des tâches entre les pays, avec en plus l'Australie et la Corée du Sud, chacun se spécialisant dans tel ou tel métier. Les travaux avancent aussi pour faire des achats groupés, financer les projets, constituer des stocks stratégiques, voire se protéger. Alors est-ce que produire en Europe aux conditions environnementales européennes au lieu de la Chine aura un coût ? Oui, sans aucun doute, ça renchérira une voiture électrique de 150 euros environ. Est-ce que ça vaut la peine ? Oui aussi, sans aucun doute. Point important, des industriels comme Renault travaillent déjà sur des moteurs sans terre rare.
10: Et vous nous dites que l'enjeu est plus large.
4: Oui, il est aussi de voir si le multilatéralisme a encore un avenir avec les États-Unis de Donald Trump, qui ne croit, on le sait, qu'à la force. C'est donc un test important qui se joue à Paris, et la France, là, est en pole position. S'il y a un accord formel, il sera plutôt annoncé par les chefs d'État du G7 qui se retrouveront à Évian dans un mois, sous présidence française. On le sait, Florence, les terres rares le prouvent. Tout ce qui est rare n'est pas forcément cher, mais tout ce qui est rare est souvent précieux. Eh bien, si les pays développés avancent ensemble pour réduire leur dépendance à la Chine, ce sera à la fois rare et précieux.
10: Merci, Dominique Seux. À demain.
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10: Il est 7h49 et Benjamin Duhamel, vous recevez le président du CNC.
3: Les trois lettres de l'institution qu'il dirige sont au cœur de ce qu'on appelle désormais communément la bataille culturelle. Le CNC, garant de la vitalité du cinéma français pour les uns, mammouth idéologisé qu'il faudrait supprimer pour le Rassemblement National. Bonjour Gaëtan Bruel.
5: Bonjour.
3: Merci d'être avec nous ce matin sur France Inter en direct du Festival de Cannes. Je voudrais bien sûr, pour commencer, vous entendre sur le coup de tonnerre qui secoue le cinéma français. Le point de départ, c'est cette pétition de plus de 600 professionnels parue il y a une semaine qui s'inquiète de l'emprise de Vincent Bolloré sur le secteur. Réponse de Canal+, hier, par la voix de son président Maxime Saada, qui annonce ne plus vouloir travailler avec ceux qui ont signé cette pétition contre son actionnaire. Parmi les signataires, il y avait notamment l'actrice Juliette Binoche, Swann Arlo. Quel regard est-ce que vous portez sur cette déclaration, Gaëtan Bruel ? Est-ce que ça veut dire que le premier financeur du cinéma français ne supporte pas la critique ?
5: Vous savez, notre modèle, il a trois piliers fondamentaux : France Télé, Canal+ et le CNC. Et à un moment où, effectivement,

0: factions qui aggravent les clivages au lieu de rassembler. C'est vrai qu'il faut rappeler que sur le plan de la liberté d'expression, ça pose question, parce que le droit à la critique, ça fait partie de ce principe fondamental. Et à nouveau, on peut être d'autant plus surpris de cette réaction que Canal, jusqu'à présent, a toujours fait honneur à ce principe en soutenant tous les cinéastes. Dominique Moll pour Dossier 137, Boris Lochkine, Histoire de Souleymane, c'est Canal. Il faut le rappeler.
1: Gaëtan Bruel, je m'arrête un instant sur ce que vous dites. Vous dites que ça ne peut pas être autre chose qu'une réaction à chaud, même si ça pose des problèmes de liberté d'expression. C'est ce que vous venez de dire il y a un instant. Quand on voit l'effet concret que pourrait avoir cette décision, c'est-à-dire par exemple se dire que désormais Canal+, premier financeur du cinéma français, ne financerait plus des projets dans lesquels vous auriez Swan Arlo, qui a reçu plusieurs Césars pour ses films, ça, ce n'est pas une réaction à chaud. C'est au fond, en quelque sorte, la crainte des pétitionnaires confirmée, cette idée qu'on n'aurait pas le droit d'émettre une critique contre l'actionnaire de Canal+. Ça, c'est pas seulement une réaction à chaud, ça a un impact très concret sur le cinéma français.
0: Honnêtement, moi, j'étais pas là quand il a eu ce propos, mais je crois qu'on est en train de devenir tous, les uns et les autres, les jouets d'emballement et de polémique qui nous desservent collectivement. Moi, ça me fait penser à un titre d'un film fameux aujourd'hui oublié des années 80, « Calmons-nous et buvons frais ».
1: Ouais. Donc vous espérez que Maxime Saada, au fond, revienne sur ses propos et qu'il n'empêche pas, qu'il ne cesse pas de financer ceux-là même qui ont signé cette pétition.
0: Moi, j'ai pas de doute sur l'intention de Canal. Ce festival de Cannes le montre magnifiquement. Canal, c'est toujours le premier soutien privé de la plus grande diversité du cinéma français. Et d'ailleurs, c'est tout l'enjeu de la tribune. Peut-être qu'on va en parler.
1: Oui, justement, cette tribune, Gaëtan Bruel, puisqu'il faut revenir au point de départ, un texte qui appelait à zapper Vincent Bolloré, qui dénonçait le risque, je cite cette phrase, d'une prise de contrôle fasciste sur l'imaginaire collectif. Je rappelle que le point de départ était également le fait que Vincent Bolloré est en train d'acquérir UGC. Est-ce que vous avez compris les arguments de cette pétition, ou est-ce que vous considérez que c'est un mauvais procès qui est fait au milliardaire propriétaire de Vivendi?
0: Le droit d'exprimer son opinion est souverain, mais le droit de rappeler les faits l'est aussi. Et à date, je peux vous dire en tant que président du CNC qu'il est factuellement faux de dire que Canal aurait renoncé à soutenir toute la diversité du cinéma français. Je vais être très concret. Canal, c'est la moitié des films français produits chaque année, 100 sur 200. C'est souvent les films les plus risqués, c'est-à-dire les films sur lesquels d'autres acteurs, par exemple les plateformes, ne se positionneraient pas. Je l'ai dit, Dossier 137, L'histoire de Souleymane, c'est Canal. Partir un jour d'Amélie Bonin et tant de premiers films, c'est Canal. Le dernier film de François Ozon, L'étranger, c'est encore Canal. Cette année à Cannes, en ce moment, on a 13 films sur 22 en compétition qui viennent de Canal. Donc moi, je respecte absolument la démarche des signataires de la tribune, mais
1: c'est un mauvais procès qu'ils font.
0: Je ne me retrouve pas dans les faits qu'ils avancent, parce que dans le contexte où nous sommes, on a évidemment le droit, je crois que c'est ce qu'ils font, d'exprimer des inquiétudes sur l'avenir. Mais il faut rester précis sur les faits, et je crois qu'il faut faire attention aux prophéties autoréalisatrices.
1: Est-ce que Gaëtan Bruel, le cinéma peut se passer de Canal+? Est-ce que, pour reprendre les termes de l'expression de cette pétition, est-ce qu'il serait possible de zapper une entreprise qui investit près de 200 millions d'euros chaque année dans le cinéma français?
0: Tout est toujours possible. Est-ce que ce serait souhaitable? Je pense pas du tout. C'est d'ailleurs la raison pour laquelle, à nouveau, Maxime Saada a défendu dans la même intervention à la fois France Télé et le CNC. Car c'est toujours la diversité des financements qui permet la diversité de la création. Mais je crois qu'il faut aussi, pour cela, pour garder cela, reconnaître le rôle éminent de chacun. Et notamment le rôle de Canal, moi c'est ce que je souhaite faire très clairement avec vous ce matin.
1: Ce débat autour de Canal+, Gaëtan Bruel, il intervient dans un moment où l'institution que vous dirigez, le CNC, qui je rappelle joue un rôle crucial dans le financement du cinéma français, est prise pour cible, notamment par le Rassemblement National. Encore il y a deux jours, le député Thomas Ménager, chez nos confrères de France Info TV, disait la chose suivante: le CNC ne sera pas conservé, ce qui veut dire qu'il sera supprimé. Il faut que cet argent aille vers d'autres visions de la culture quand il y a des films très orientés, très woke, très militants. Donc si je résume le RN, Gaëtan Bruel, vous êtes à la tête d'une institution woke militante qui finance des films pour les lecteurs de Télérama. Est-ce que c'est la réalité?
0: Là aussi, il faut rappeler les faits. Deux Français sur trois sont allés au cinéma l'an passé, c'est 45 millions. Ils y sont allés en moyenne 4 fois dans l'année. Et surtout, pour 40% des billets qu'ils ont achetés, ils l'ont fait pour des films français. Donc non seulement les Français aiment le cinéma, mais ils plébiscitent le cinéma français avec une part de marché 40% qui est unique en Europe.
1: Mais c'est pas ce que vous reproche le Rassemblement National, Gaëtan Bruel. Le Rassemblement National vous reproche une forme d'opacité sur la façon dont le CNC oriente tel ou tel financement vers un certain cinéma qui serait supposément de gauche ou trop centré sur certaines thématiques.
0: Oui, et on nous reproche de faire des navets qui n'intéressent personne, mais en disant cela, on passe justement à côté.

0: que la France est l'un des champions mondiaux du cinéma. Donc, rappelons un chiffre, un dernier, on est le 23e pays en population, mais le 3e box-office au monde. Être un pays qui réussit, qui exporte, ça ne nous intéresse pas ?
1: Donc ça veut dire que vous appelez le Rassemblement National notamment à ne pas toucher à quelque chose qui fonctionne. Si le CNC d'aventure était supprimé, ça aurait quelles conséquences sur le cinéma français ?
0: Bah, supprimer le CNC, pour le dire simplement, ce serait payer beaucoup plus pour obtenir beaucoup moins. Je me permets de dire, quand on parle du CNC, il faut juste arrêter de ne parler que des films. Il y a un peu un effet d'optique qui est lié, je pense, au logo du CNC au début des films, mais ce soutien au film, ça n'est que 20%, moins de 20% de notre action. Le CNC aussi, par exemple, c'est un soutien majeur pour des séries aussi populaires que 10% HPI Plus Belle la Vie. C'est le soutien surtout à une filière industrielle de 260 000 emplois partout en France, qui génère d'ailleurs des retombées économiques massives dans tous les territoires, quand par exemple on accueille, comme en ce moment, des tournages internationaux comme la 4e saison de White Lotus. Et justement, je me permets de le dire à tout le monde, si on veut continuer à attirer ces projets qui font ruisseler chacun des dizaines de millions d'euros sur nos territoires, c'est des nuitées d'hôtel, du chiffre d'affaires pour les commerçants, pour les artisans, on a aussi besoin de pouvoir assurer sur notre attachement collectif à ce modèle. Je donne un dernier exemple. Sans le CNC, on va avoir du mal à garder notre parc de salles, 6400 salles partout en France. Aujourd'hui, c'est grâce au CNC qu'on peut les moderniser, les rénover. C'est grâce au CNC que 90% des Français vivent ainsi à moins de 30 minutes d'une salle de cinéma. Donc, faut pas croire
1: mais
0: que tout ça, c'est garanti.
1: Donc, Gaëtan Bruel, ça veut dire que vous balayez tous ces reproches d'un revers de main. Quand, par exemple, vous avez le producteur de La Vérité si je mens dans les colonnes du Monde qui dit la chose suivante. C'est un repère corporatiste du CNC, un temple de l'entre-soi et de la pensée dominante. J'ai produit une quarantaine de films et je n'ai jamais obtenu l'avance sur recette. L'avance sur recette, ce sont ces aides sélectives qui sont données par le CNC, notamment pour aider le cinéma d'auteur. Qu'est-ce que vous répondez à cet argument sur le manque de transparence ?
0: Je réponds que l'avance sur recette, par exemple, en 2023, Canal a eu 47 des 52 films soutenus à l'avance. Et Canal, pour rester sur l'exemple qui nous occupe ce matin, c'est entre 60 et 90% pour des films qui ont l'avance. Donc en fait, l'idée selon laquelle ce cinéma n'intéresse personne, serait orienté politiquement, je crois que c'est le fait de gens qui ne sont pas allés au cinéma depuis un certain temps. Sur la question de l'entre-soi, à ceux qui reprochent l'entre-soi des commissions du CNC, moi, je veux juste dire que ce modèle, c'est en réalité le plus vertueux. C'est bien que ce ne soient pas des fonctionnaires, mais des experts qui reflètent tous les métiers du cinéma, qui, de manière collégiale, choisissent ce que sont les meilleurs des projets. Et quand vous avez au Festival de Cannes cette année 71 films en sélection qui ont été sélectionnés par ces commissions, je crois qu'elles ont pas mal travaillé.
1: Merci beaucoup Gaëtan Bruel, qui ce matin au micro d'Inter dénonce donc un sentiment de gâchis après les propos du patron de Canal. Merci.
2: Et merci Benjamin Duhamel, on se retrouve tout à l'heure pour le grand entretien. En attendant, il est 7h58 sur Inter.
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2: Et on retrouve GC, fidèle au poste depuis la semaine dernière.
4: Mais oui, bonjour à tous, et c'est reparti pour une semaine de poilade avec ces gros déglingos de la matinale. Et à la question que tout le monde se pose, va-t-on un jour entendre le rire de Dominique Seux ? Pas la réponse, mais j'ai demandé à sa femme.
5: Mon Domi qui rigole ? Ou alors attends, si, 95, alors ça on m'a raconté, Patrick Cohen dit non, dissout l'Assemblée Nationale, et dissout c'est pas cher, et là on entend Domi qui fait comme ça, et alors là ça part en pompier urgence réanimation, tu peux pas savoir, il a plus jamais osé rigoler depuis.
4: Ah bah oui, bah vous aurez évidemment reconnu Charline, qui n'est pas la femme de Dominique, mais son arrière-petite-fille. Très heureux de vous retrouver, Benjamin et Florence, vous m'aviez laissé avec le stagiaire jeudi, Simon le Baron, eh bien je vous remercie de ce cadeau, ce physique, cette voix.
2: Évidemment, il est au top.
4: Simon. Mais incroyable, et que je fermais les yeux, j'étais dans le téléphone rose. Puis après je les rouvrais, bam, Marie-Pierre Planchon. Alors, ne me faites pas dire ce que j'ai pas dit, je sais très bien que la voix de MPP, comme on l'appelle dans la street, déclenche des tempêtes tropicales dans bon nombre de slips de nos auditeurs. Et en parlant d'hommes lubriques, quelqu'un a des nouvelles de Patrick Cohen ? Parce qu'on m'a dit qu'il était parti en week-end jusqu'à mercredi, et que c'est plus un week-end là mon patoche, c'est un exil fiscal. Alors certaines mauvaises langues disent l'avoir vu un cours d'aquabiking au Martinez, mais pas du tout, Patrick est à Vienne. Pour l'Eurovision, Florence, il est fan d'Eurovision.
2: Évidemment,
4: vous ne l'avez pas vu à la télé.
2: Ça lui va tellement bien.
4: Bien sûr, il faisait la Corée de la Bulgarie avec un petit drapeau LGBT qu'il agitait. Vous le connaissez, notre patou, jamais contre une bonne dose de fun. Pardon, on me dit qu'en fait c'était Stéphane Bern. Excusez-moi, je les confonds tout le temps. Alors que c'est simple, hein, y en a un qui est non-binaire et l'autre qui présente le loto du patrimoine. Et avec tout ça, j'ai même pas salué notre invité, Gaëtan Bruel, patron du CNC. Ah bon, il a raccroché déjà. Je voulais lui filer mon CV parce que moi c'est mort, hein, je fais pas toute ma carrière à 7h57. Vous avez vu le teint que vous avez, hein, ça me pend au nez. Hein. Le RN veut supprimer le CNC car, je les cite, l'institution financerait des films de gauchistes, des accusations mensongères. Hein, quand on sait que le CNC finance aussi les films de Christian Clavier. En tout cas, on souhaite du courage à Gaëtan Bruel dans cette tempête. Décidément, ces dernières semaines, sale temps pour les Bruel.
2: Merci, j'annonce que vous jouez votre spectacle à Paris, au Mathurin, du 3 au 27 juin. Et qu'on vous retrouve demain matin. France Inter, il est 8h. L'heure du journal d'Hélène Philly, bonjour.
6: Bonjour à tous. Le coût du protoxyde d'azote sur la santé et les comptes publics, 5 fois plus cher à détruire qu'à acheter. La question est prise très au sérieux alors que les saisies se multiplient. Patrick Bruel sort du silence face aux accusations de plus en plus nombreuses. Des plaintes pour violences sexuelles et une plainte pour viol de l'animatrice Flavie Flamand. Une centaine d'écoles à Paris et combien d'autres en France? Le scandale des violences dans le périscolaire à 8h20, Florence dans le Grand Entretien.
2: Exactement, on en parle avec Lisa Louvipf, vice-procureure à la section des mineurs du parquet de Paris. C'est elle qui est chargée de ces enquêtes. Et la journaliste Victoire Alfringue-Moulard pour son livre Les Rois du Silence. Vos questions, vos réactions sont les bienvenues au 01 45 24 7000 et sur l'appli Radio France.
6: Dans ce journal, encore de nouvelles aides carburant annoncées en fin de semaine et une commission d'enquête réclamée à l'Assemblée sur les possibles marges des distributeurs. Le MV Ondus arrive aux Pays-Bas pour être entièrement désinfecté. Dernière journée de Ligue 1 hier soir en football. PSG lance Lille sur le podium et grand gâchis à Nantes. Des supporters sur le terrain, le match a été interrompu. Et puis le Festival de Cannes. Entre les mois, hier, les signataires de la tribune anti-Bolloré désormais boycottés par Canal+. Et la compétition, Gilles Lelouch incarne Jean Moulin dans le dernier film de Laszlo Nemes.
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6: Le protoxyde d'azote est un fléau pour les jeunes qui en inhalent jusqu'à l'intoxication et pour la justice alors que les saisies explosent. Plus d'une tonne l'année dernière en région parisienne, c'est 7 fois plus qu'en 2024. On ne sait que faire de ces stocks. Une poignée d'entreprises spécialisées seulement savent recycler ces produits et pour un coût exorbitant, 100 euros la bonbonne que le consommateur n'achète que 20 euros, le procureur de Narbonne dans l'Aude a accepté de conduire Marc Bertrand devant une cargaison fraîchement saisie.
7: Jean-Philippe Prêt nous emmène dans un hangar tenu secret. À l'intérieur, un camion bâché, dans la remorque, des palettes recouvertes de films plastiques.
8: Là, vous avez les bouteilles de protoxyde d'azote. Voilà, 24 palettes. À peu près 6000 bouteilles de protoxyde. Voilà.
7: La police les a saisies lors d'un contrôle routier d'un semi-remorque lituanien. 7 tonnes de bonbonnes sous pression, remplies d'un gaz dangereux. Très peu d'entreprises savent le recycler en France. Et quand monsieur le procureur a découvert les devis...
8: Je dois quand même reconnaître que les montants qui m'ont été soumis m'ont paru particulièrement importants, pour ne pas dire prohibitifs. Pour une quantité de 7 tonnes de sang, on a des devis dont le plus important excède les 100 000 euros.
7: Jean-Philippe Prêt a bien tenté de donner la cargaison à des centres de formation de cuisine pour la chantilly. Personne n'en veut. Il va falloir payer.
8: Fort heureusement, des saisies de 7 tonnes, on n'en fait pas tous les jours. Si demain, nous étions confrontés à la découverte d'une quantité aussi importante, je n'hésiterai pas à nouveau à la saisir. C'est 7 tonnes de moins qui seront consommées par de jeunes consommateurs.
7: Il espère qu'avec les saisies qui se multiplient, une véritable filière de recyclage va se développer en France et qu'elle fera baisser les prix.
6: Le protoxyde d'azote, entré dans le dictionnaire des drogues et dans la lutte contre le narcotrafic, un procès emblématique s'ouvre aujourd'hui à Marseille, celui du clan Yoda. Des faits après une guerre sanglante contre la DZMA en 2023, Félix Bingui, présenté comme le chef du gang, comparaît pour 3 semaines aux côtés de 19 co-prévenus, tous membres présumés de son réseau.
2: 8h05 sur Inter, Patrick Bruel répond aux accusations.
6: Le chanteur visé par plusieurs plaintes pour violences sexuelles et depuis vendredi par la plainte pour viol de Flavie Flamand. L'animatrice l'accuse de l'avoir droguée et violée en 1991. Elle n'avait que 16 ans et c'est d'abord à elle que Patrick Bruel répond dans cette lettre publiée hier soir sur son compte Instagram. Instagram, Alexandra Akoun.
2: Dans cette longue lettre de 3 pages, Patrick Bruel commence par expliquer qu'il a beaucoup hésité avant de s'exprimer, choisissant depuis 2 mois de réserver sa parole à la justice, mais qu'il ne peut plus laisser dire sans réagir des choses aussi contraires à ce qu'il est. Sur Flavie Flamand d'abord, l'artiste reprend le fil de leur rencontre dans les années 90. « Nous avons eu ensemble une brève histoire », concède-t-il, mais qu'il qualifie de « ni violente, ni contrainte, ni sournoise ». Il n'y a eu ni viol ni drogue, insiste-t-il. Alors Patrick Bruel dit ne pas comprendre pourquoi soudainement Flavie Flamand raconte, je cite, une histoire différente et sordide. Je sais simplement que cette histoire est fausse, affirme le comédien et chanteur, assurant plus loin de n'avoir jamais forcé une femme. Et si j'ai pu heurter qui que ce soit, je le regrette sincèrement, écrit-il. En réponse aux différentes voix qui, depuis des semaines, selon lui, réclament sa condamnation sur la place publique, Patrick Bruel répond que ce sera à la justice de faire toute la lumière sur ses accusations et qu'il se battra pour défendre la vérité. Dans ce temps, je continuerai à faire mon métier, conclut-il, avec le même dévouement et la même passion.
6: Alexandra Akoun, plus d'une centaine d'établissements scolaires sont désormais visés par une enquête à Paris sur des soupçons de violence sur des enfants dans le périscolaire. 84 écoles maternelles, une vingtaine d'élémentaires et une dizaine de crèches. Chiffre massif donné par la procureure de Paris hier. Les signes qui rassurent sur l'antivirus, les cas contacts français sont tous négatifs. Le dernier séquençage ne pointe pas de mutation inquiétante du virus. L'OMS maintient donc son évaluation de risque faible, alors que le bateau de croisière, le MV Andus, rentre au pays ce matin, aux Pays-Bas, où vous vous trouvez. Bonjour Olivier Poujade.
9: Bonjour, bonjour à tous.
6: Vous êtes à Rotterdam, le navire est encore au large. Que va-t-il se passer une fois qu'il sera à quai ?
9: Alors le bateau, lui, va rester quelques jours en immobilisation avant d'être entièrement désinfecté. Une opération minutieuse et extrêmement rare hein, sur un navire de plus de 100 mètres. Richard Evertsen a déjà fait une estimation du travail qui attend son équipe.
10: Ça va nous occuper pendant une bonne semaine. D'abord, on va se concentrer sur une source possible d'infection à bord en inspectant tous les lieux critiques, notamment là où la nourriture est stockée ou manipulée, jusqu'aux zones de vie. Les sols et les systèmes d'aération seront au centre de notre action. Et bien sûr, on ne va pas faire tout ça avec des aspirateurs. Nous allons faire une désinfection humide pour ensuite pouvoir procéder à des prélèvements et voir si le virus est encore présent et actif.
9: Concernant l'équipage, d'après les derniers tests, tous les membres encore à bord sont négatifs, mais tous seront soumis à un protocole sanitaire drastique. Donc, hein, des cabines en préfabriqué ont été installées sur le quai d'amarrage du MV Andus. C'est là que les marins de nationalité étrangère observeront leur quarantaine. Les citoyens néerlandais, eux, seront placés à l'isolement à domicile.
6: Et une mission scientifique entame la traque d'éventuels rongeurs vecteurs d'antivirus aujourd'hui au sud de l'Argentine, la région d'Ushuaia, d'où le bateau est parti. En l'état actuel des connaissances, le virus est absent de ce territoire depuis près de 30 ans, contrairement à la région des Andes plus au nord. L'Organisation mondiale de la santé a plus de craintes sur la propagation du virus Ebola en République démocratique du Congo ces dernières semaines. 88 décès, 350 cas suspects et une victime signalée et aussi en Ouganda voisin. Tout cela risque d'agiter l'Assemblée générale de l'OMS cette semaine à Genève. D'autant que si un traité a bien été adopté l'année dernière sur les pandémies, il n'est toujours pas appliqué. C'est la correspondance de Jérémy Lanche.
11: C'est un jour historique, avait dit le patron de l'OMS, le docteur Tedros, l'an passé au moment de l'adoption du texte. Ce qu'il avait oublié de dire, c'est qu'il faut du temps pour écrire l'histoire. L'accord international sur la prévention et la lutte contre les pandémies ne sera appliqué que quand 60 pays au moins l'auront ratifié. Et pour le ratifier, il faut qu'il soit achevé. Or, ce n'est pas le cas. Les négociations bloquent sur une annexe essentielle liée au partage des agents pathogènes. Une perte de temps dangereuse, estime la docteure Maria Guevara de MSF International.
12: C'est très inquiétant parce que tous les ingrédients sont là pour qu'une nouvelle pandémie arrive. Et pendant ce temps, on négocie quelques mots dans un texte qui devrait être une obligation pour tout le monde. On pourrait avoir un nouveau Covid demain et on n'est tout simplement pas prêt.
11: Dans le détail, les pays du Sud veulent s'assurer que s'ils échangent des données sur un virus émergent, les pays développés et leurs groupes pharmaceutiques leur garantiront l'accès aux traitements et aux vaccins. Tout l'inverse de ce qui s'est passé avec le Covid. Mais même si un compromis était trouvé, il ne pourrait pas être adopté avant l'an prochain, retardant d'autant plus l'entrée en vigueur du traité sur les pandémies. À Genève, Jérémy Lange, chez RFI pour France Inter.
6: Il est le troisième ministre en trois mois à faire le déplacement en Algérie. Le ministre de la Justice, Gérald Darmanin, est à Alger pour faire avancer la coopération judiciaire entre les deux pays sur le narcotrafic, notamment. Le sort du journaliste incarcéré Christophe Glaise devrait aussi être évoqué.
2: 8h10 sur Inter en France. De nouvelles aides face à l'envolée des prix des carburants à la pompe.
6: Le détroit d'Ormuz ne se débloque pas et le pétrole est toujours au plus haut. Matignon va donc compléter le dispositif d'aide aux entreprises et aux gros rouleurs pour le mois de juin. Le Premier ministre le détaillera jeudi et on saura aussi cette semaine si l'Assemblée nationale pourra s'emparer du sujet des marges. Les distributeurs sont-ils un peu trop prompts à récupérer les hausses à la pompe ? Qu'en est-il des raffineurs ? Plusieurs dizaines de députés de droite réclament la création d'une commission d'enquête. Jérôme Val.
13: J'ai comme un doute légitime, résume Antoine Vermorel-Marquez. Le député Les Républicains à l'origine de cette proposition de commission d'enquête le soupçonne, ces hausses de prix à la pompe dès le mois de mars ont profité à quelques-uns. Il veut savoir qui et comment.
14: Il y a clairement eu en début de crise un effet spéculatif et on constate aujourd'hui qu'il y a des interrogations sur les marges. Et moi, ça m'intéresse de savoir s'il y en a qui s'enrichissent sur le dos des Français. S'il y en a, il faut qu'ils sachent qu'on va les pointer du doigt.
13: Mais ce ne sera pas la seule cible. L'élu de la Loire compte aussi évaluer l'impact des aides de l'État. Comme les ristournes octroyées en 2022, elles avaient coûté à l'époque 8 milliards d'euros.
14: Sans aucune évaluation, moi, ça m'étonne d'ailleurs que dans un pays au XXIe siècle, on puisse lâcher des milliards comme ça sans regarder si ça a été utile, ça a été efficace, à qui ça a été, est-ce que ça a vraiment été aux consommateurs ou est-ce que ça a été à d'autres acteurs.
13: Deux tiers des députés LR ont signé ce texte, suffisant pour créer une commission dès juin, 6 mois de travaux, un rapport à l'automne au moment des débats budgétaires. Timing idéal, avertit Antoine Vermorel-Marquez.
14: C'est aussi une manière de mettre la pression sur tous les distributeurs, les raffineurs, pour leur dire on mettra notre rapport au moment du budget 2027, donc potentiellement il y aura des conséquences fiscales pour qu'on puisse rendre l'argent aux Français.
13: Cette proposition de commission devrait recueillir aux yeux du député le consensus le plus large possible à l'Assemblée.
6: Les Français friands de plans épargne retraite. Ils sont 13 millions à en avoir ouvert un et l'encours dépasse désormais les 150 milliards d'euros selon le bilan du ministère des Finances publié hier pour 2025. Pensez à sa retraite face à une démographie en berne, des naissances en baisse qui ont une conséquence plus immédiate dans les écoles. Le premier syndicat du primaire, le SNUIPP, chiffre à 3742 le nombre de classes qui seront perdues l'année prochaine, une information France Inter ce matin, jusqu'à mettre par endroit toute une école en danger comme dans ce petit hameau du Nord Stenge à Bayeul, l'une des deux seules classes de l'école va fermer. France Inter sur le terrain, signé Laurélie Carrive.
15: C'est un joli bâtiment de briques rouges au milieu de pavillons cossus. Louise y a scolarisé ses deux enfants. Son fils aîné y est entré en 2017.
16: Il y avait à l'époque une bonne quarantaine d'élèves. On a choisi cette école parce que justement elle était petite, à taille humaine. L'enseignante très sympa, bonne ambiance entre les parents. Vraiment l'école parfaite.
15: Mais dans ce hameau d'un millier d'habitants cerné par les champs, la population a vieilli. Les naissances se font rares, les nouveaux arrivants aussi, faute de projets immobiliers ou de logements en location.
16: Si les maisons se vendent, elles se vendent quand même assez cher et c'est pas des jeunes parents qui débutent dans la vie, entre guillemets, qui peuvent s'offrir ce genre de maison.
15: Si bien qu'aujourd'hui, l'école des Petits Cailloux ne compte plus que 21 élèves répartis en deux classes et ils seront beaucoup moins à la rentrée prochaine. Beaucoup de parents ont opté pour une autre école afin d'éviter à leur enfant de se retrouver dans une classe unique de la très petite section au CM2. C'est le cas de Camille.
17: Je trouve que socialement parlant, c'est un peu compliqué pour ce qui est projet de groupe, pour ce qui est vie de l'école.
15: Alors combien de familles ont l'intention de rester ? Le maire de Bayeul, Jacques Grandbert, fait les comptes.
18: Pour l'instant, on a encore 7 enfants qui resteraient l'année prochaine, mais potentiellement 5 et voire 4. Comment vous voulez faire pour que ça marche, quoi ?
15: Le sort de l'école paraît donc inéluctable.
18: C'est un crève-cœur de fermer l'école ici au hameau. La principale activité du hameau, puisqu'il n'y a pas de commerce, puisqu'il n'y a rien d'autre, c'est l'aller et venue des enfants dans le hameau. Ça met un peu de vie, ça crie, ça joue au foot dans la cour. Fermer l'école, c'est aussi quelque part fermer le hameau.
15: Même si rien n'a encore été acté, le scénario le plus probable est celui d'un transfert des élèves vers l'une des écoles du secteur.
6: Un reportage France Inter sur le terrain. Laurélie Carrive.
2: Lille va retrouver la Ligue des Champions.
6: Grâce à sa troisième place en Ligue 1 décrochée malgré la défaite 2-0 contre Auxerre hier soir. Dernière journée agitée sur la pelouse de Nantes. Envahissement de terrain de supporters mécontents de la relégation du club. Dès la 22e minute, la rencontre est définitivement interrompue. Le milieu de terrain Louis Leroux consterné.
19: Quand j'étais petit et que j'allais au stade, j'ai jamais vu ça Et voilà, c'est triste de finir comme ça après tout ce qu'on a vécu cette saison. On s'est battu jusqu'au bout et ça ne l'a pas fait. Et voilà, avec une soirée comme ça pour clôturer la saison, c'est la pire des choses. Et nous aussi, on était déçus de nous forcément parce que on sait qu'on peut faire mieux. Et voilà, après ça se finit comme ça, c'est dommage et je pense que tout le monde va le regretter. Je pense que le pire, c'est que ça va nous pénaliser forcément la saison prochaine. On a vu Saint-Etienne il y a quelques années qui a commencé avec moins 6 points, donc voilà, on s'y attend aussi forcément. Donc ça pénalise tout le monde, c'est triste, mais voilà, on fait avec.
6: Le milieu de terrain nantais avec Marius Delaunay, ici Loire-Rancéan, trio de tête donc de la Ligue 1, PSG, Lens, Lille. Lyon jouera les barrages pour la Ligue des Champions, Marseille 5e se qualifie pour la Ligue Europa. Était-ce un coup de sang passager? Le patron de Canal+, Maxime Saada, premier financeur du cinéma français, a jeté un froid hier sur la croisette en annonçant qu'il ne travaillerait plus avec les 600 signataires d'une tribune contre l'actionnaire Vincent Bolloré, publiée au premier jour du festival de Cannes. Le président du CNC, il y a quelques minutes ici même sur France Inter, Gaëtan Bruel, exprimait un certain sentiment de gâchis. Mais le festival de Cannes, c'est aussi la compétition. Et Corinne Pélissier a été emballée hier par le dernier film de Laszlo Némès, Moulin, dans lequel Gilles Lellouche incarne la grande figure de la résistance, Jean Moulin. Un film très éloigné des schémas classiques du biopic.
20: Il est, après le général de Gaulle, la figure ultime de la résistance en France. Jean Moulin, représenté à l'écran comme on ne l'a jamais vu, filmé à hauteur d'homme, incarné par un Gilles Lellouche d'une incroyable justesse, dans un film organique, immersif, centré sur la semaine qui a précédé son arrestation à Lyon par la Gestapo en 1943.
21: On a vraiment voulu se concentrer sur la bascule d'un homme qui n'est pas prédestiné à devenir un héros. D'ausculter, de comprendre sa traversée dans l'horreur, dans le cauchemar, et comment on peut y résister.
22: Qu'est-ce que c'est, ça ?
20: Au cœur du film, à l'esthétique léchée, tournée en 35 mm par Laszlo Némès, la confrontation de Jean Moulin avec le boucher de Lyon, Klaus Barbie, figure absolue du mal, dont la violence se dévoile, c'est la grande force du film. Souvent hors champ, travaille sur le son, sur la musique, pour un résultat comme un coup de poing.
23: J'ai jamais été intéressé par une exploitation de la violence, juste pour faire du spectateur un voyeur. Ce qui m'intéresse, c'est d'emmener le spectateur à l'intérieur du récit. Des choix moraux, c'est un conflit au sommet, quelque part, au centre de l'humanité.
20: Dans la lignée du Fils de Saul, qui a valu au cinéaste un grand prix à Cannes en 2015, Moulin s'impose d'emblée comme un classique au message humaniste, documenter l'histoire pour mieux interroger le présent.
24: Avez-vous des nouvelles de Vidal ?
25: Aucune.
24: Alors trouvez-le.
6: Moulin, le film sortira en salle en octobre prochain.
2: Merci, c'était le journal d'Hélène Chilly. Voici la météo.
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2: Bon, bah Marie-Pierre Planchon, c'est pas folichon ce matin, notamment dans l'Est. Hein.
27: Ah non, ça reste pluvieux car on retrouve la perturbation qui a traversé le pays hier de la Lorraine, Alsace, en descendant jusqu'aux Alpes du Nord où il neige encore à 1800 mètres. Ces pluies ont apporté en fait de bons cumuls comme hier. Hein. Sur Paris, il est tombé l'équivalent de 7 jours de pluie en quelques heures. Mais ce matin, on profite quand même d'un petit soleil sur la région parisienne, comme des Hauts-de-France ou Massif central, avec toujours une ondée possible, comme d'ailleurs sur la façade atlantique de la Bretagne-Hollande. En revanche, les éclaircies sont plus nombreuses sur le sud-ouest à l'Occitanie et le soleil sera au rendez-vous ce matin du Roussillon aux Alpes du Sud à la Corse sous des valeurs à peine de saison, pas plus de 3 à Mende, 8 à Lille, Brest, Paris et Argenton sur Creuse, 9 à Carpentras, il fait 10 à Fécamp, 14 à Biscarrosse et 16 à Argelès.
2: Et cet après-midi, oui, ça va tourner à l'orage.
27: Eh oui, rebelote des Hauts-de-France en descendant jusqu'à la Côte d'Azur et la Corse au sud d'une ligne qui relierait le bassin d'Arcachon à Marseille. Ce sera quand même un lundi sous un soleil plus ou moins voilé, alors qu'au nord de cette ligne, ce sera un cocktail d'éclaircies entrecoupées d'averses de l'Île-de-France au Massif central. Et puis on a une nouvelle perturbation, Florence, qui arrivera par la Bretagne en soirée, qui nous annonce le programme de demain. Patience donc jusqu'à mercredi, où le temps sera de plus en plus estival. Aujourd'hui, alors, côté du mercure, ça monte un petit peu, mais on reste quand même en dessous des normales de saison. Avec cette humidité, pas plus de 14 à Abbeville, 15 à Cherbourg, Aurillac ou Belfort. Il fera 16 à Bourges comme à Paris. Comptez 17 à Limoges, 18 à Saint-Jean-de-Luz ou Chambéry, pas plus de 19 sur la Croisette, 20 à Agen, mais 22 à Perpignan et Marseille, et comptez 23 à Bolène dans le Vaucluse, en se rappelant le poète brésilien Mario Quintana. Le secret n'est pas de courir après les papillons, c'est de prendre soin du jardin pour qu'ils viennent à vous.
2: Ce qui n'est pas facile, je dois dire, de faire venir les papillons. Merci Marie-Pierre, c'est l'heure de Géopolitique.
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2: Bonjour Pierre Aski.
5: Bonjour Florence.
2: La guerre des drones change d'échelle entre la Russie et l'Ukraine.
5: Volodymyr Zelensky parle d'opération entièrement justifiée. L'Ukraine a assurément frappé très fort ce week-end en envoyant quelques 600 drones chargés d'explosifs contre des cibles situées dans 14 régions différentes de Russie. C'est à Moscou, la capitale, à 500 km de l'Ukraine, que c'est le plus impressionnant. Malgré le déploiement de puissants matériels anti-aériens, les drones ukrainiens ont atteint des installations industrielles, comme en attestent des vidéos amateurs montrant les immenses colonnes de fumée. Il y a eu 4 morts et une douzaine de blessés. L'Ukraine ripostait à des centaines de drones russes qui se sont abattus la semaine dernière sur ces villes, faisant plus de 20 morts. Jamais en 4 ans de guerre, les deux pays ne s'étaient envoyés autant de drones simultanément, une manière de saturer les défenses antiaériennes, incapables de détruire autant d'engins à la fois. Mais c'est surtout la première fois que l'Ukraine frappe la Russie à une telle échelle, une démonstration de force et d'audace face à un adversaire qui, lui, ne prend pas de gants pour attaquer des cibles civiles et des infrastructures vitales.
2: Mais qu'est-ce qui se passe, Pierre ? Pourquoi une telle escalade ?
5: Alors j'y vois deux explications, Florence. D'abord, le contexte. Un cessez-le-feu mal respecté pour la commémoration du 9 mai, une administration Trump qui se désintéresse de l'Ukraine, à la fois parce qu'elle est occupée ailleurs, mais aussi parce qu'elle a fait le choix de laisser les mains libres à Vladimir Poutine. Et enfin, une Ukraine qui a besoin de montrer que, loin de perdre la guerre, comme le prétend Washington, elle a la capacité de faire plus que résister face à la puissance russe. L'autre explication tient aux drones eux-mêmes. Le conflit en Ukraine a été depuis 4 ans le théâtre d'expérimentation de nouvelles formes de guerre, avec au centre le drone. Le Monde faisait remarquer il y a peu que quelques 10 000 drones étaient lancés de part et d'autre chaque jour et qu'ils étaient responsables de 70 à 80% des victimes. L'Ukraine est ainsi devenue une superpuissance industrielle pour les drones en produisant plusieurs millions par an de tout type. Kiev devrait prochainement en exporter, ce qui est un incroyable retournement de situation pour un pays qui ne cessait de réclamer de ses alliés plus d'armes.
2: Et la Russie, elle n'est pas en reste, hein, Pierre.
5: Alors en effet, la Russie est dans la course à la fois dans la production. Après avoir initialement importé des drones iraniens Shahed, elle les fabrique elle-même, y compris avec des composants occidentaux obtenus au marché noir. Et en innovation, l'autre dimension cruciale. Chaque avancée d'un camp est répliquée par l'autre, aussi bien dans le brouillage que dans l'autonomie croissante des drones qui échappent à leurs pilotes. Tout récemment, un incident a affolé la région. Un drone ukrainien a été dérouté par les opérateurs russes et s'est écrasé en Lettonie, provoquant une crise politique dans ce pays, membre de l'UE et de l'OTAN. Néanmoins, l'incapacité de la défense antiaérienne russe à bloquer les attaques ukrainiennes du week-end a fait entrer la guerre dans la vie des habitants de Moscou, comme elle l'est depuis des années pour ceux de Kiev. Pour Poutine, c'est une nouvelle humiliation après le défilé du 9 mai sans blindés, de peur déjà des drones ukrainiens.
2: Merci Pierre Aski. À demain, dans un instant, le grand entretien de la matinale sur les violences dans le périscolaire.
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2: 8h24.
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2: Que se passe-t-il quand les enfants sont à l'école, pas avec leurs professeurs, mais avec des animateurs embauchés par la commune aux heures du périscolaire, la cantine, le mercredi avant et après la classe? Cette question, désormais, tous les parents se la posent. Depuis qu'a éclaté le scandale du périscolaire à Paris, violences et agressions sexuelles subies par des enfants, une convention citoyenne s'ouvrira sur le sujet ce lundi à l'initiative du maire Emmanuel Grégoire, et deux invités sont avec nous pour parler de cette déflagration, Benjamin.
24: Bonjour Victoire Afrin-Moulard.
25: Bonjour.
24: Merci d'être avec nous ce matin sur Inter. Vous êtes journaliste au Parisien et vous publiez ce livre-événement, cette enquête choc, Les rois du silence périscolaire. L'enquête choc chez Robert Laffont, une enquête de longue haleine dans toute la France sur les dysfonctionnements de ce système. À bout de souffle, à côté de vous, Lisa Louvipf, bonjour.
25: Bonjour.
24: Merci d'être avec nous. Vous êtes chef du parquet des mineurs de Paris et c'est vous qui dirigez les investigations de la brigade des mineurs sur ces affaires.
2: Alors pour commencer, je rappelle que les auditeurs peuvent évidemment nous appeler 01 45 24 7000 pour poser des questions et pour nous faire part de leurs observations. Pour commencer, on est stupéfait des chiffres qui ont été donnés hier par la procureure de Paris, Laure Bécuau, qui annonce des enquêtes pour violence sur 84 écoles maternelles, une vingtaine d'écoles primaires, une dizaine de crèches à Paris. Alors même question à tous les deux, est-ce que ces chiffres sont le signe d'une violence systémique qui était restée dans l'ombre jusqu'à présent ?
1: Alors, si je dois prendre la parole en premier, je pense que ces chiffres qui sont extrêmement élevés et donc nécessairement inquiétants sont néanmoins révélateurs d'éléments positifs, à savoir que l'enfant aujourd'hui sait qu'il peut être écouté par les professionnels, hein, sait qu'il peut se confier et en réalité va libérer sa parole beaucoup plus tôt qu'il ne le faisait quelques années encore auparavant. Donc ça veut dire pour nous des moyens de mettre à jour la vérité judiciaire, plus facilement que si l'enfant dénonce les faits plusieurs années plus tard.
2: Qu'est-ce que vous dites, vous, Victoire Franck-Moulard ? C'est un tsunami ?
3: Oui, alors on a beaucoup parlé d'un MeToo des enfants. Oui. Alors il faut savoir que le terme n'est pas forcément approprié, parce qu'en fait les enfants ont toujours parlé. C'est plutôt notre capacité, nous, en tant que parents, à les écouter, à prendre en compte en fait ce qu'ils vont nous dire. Oui. Donc ça aboutit comme ça à cette vague de signalements, que ce soit des signalements pour des violences sexuelles ou des violences physiques.
2: Alors ce qu'il faut dire tout de suite, c'est qu'on parle énormément de Paris, parce que c'est là que les affaires ont commencé à sortir, parce que des parents se sont mobilisés, mais vous qui avez enquêté dans toute la France, ce qui se passe à Paris se passe aussi ailleurs ?
3: Oui, alors l'idée, c'est pas de faire peur aux parents, évidemment, mais oui, on a beaucoup focalisé ces derniers mois sur les affaires parisiennes, alors que voilà, les violences sexuelles, c'est une conséquence des failles du système périscolaire, et le système périscolaire, il est dans toute la France. Donc voilà, ces affaires-là, elles existent partout en France.
24: Donc ce n'est pas seulement un phénomène parisien. On vient de parler de cette annonce de la procureure de Paris, 84 écoles maternelles concernées par ces enquêtes. Il faut aussi rappeler ces chiffres. 78 animateurs suspendus dans les écoles parisiennes, 31 pour des suspicions de violences sexuelles depuis le début de l'année. Lisa Louvip, est-ce que vous étiez préparée à voir autant de plaintes affluer, autant d'accusations et autant d'enquêtes à mener ? Est-ce que vous attendiez à ce que ce phénomène soit si important et si étendu ?
1: Alors, comme cela a été dit, on assiste depuis plusieurs années à un phénomène de libération de la parole des enfants, et ça concerne en réalité toutes les atteintes dont ils sont susceptibles d'être les victimes. Donc ça peut être évidemment des violences intrafamiliales, des violences sexuelles incestueuses. Donc ce phénomène d'augmentation exponentielle, nous le constatons au moins depuis 5 ans. Donc bien sûr que nous ne sommes jamais prêts, puisque nous ne pouvons pas tout anticiper, mais en réalité c'est un phénomène que nous constations déjà, et on en reparlera, mais la brigade de protection des mineurs s'est parfaitement organisée pour pouvoir répondre à nos demandes.
2: On va en parler effectivement, mais ce qu'il faut dire d'abord, Victoire et Franck-Moulard, c'est que 89% des enfants fréquentent le périscolaire régulièrement. C'est beaucoup plus qu'il y a 30 ans, parce que nos modes de vie ont changé notamment. Et vous parlez de ce système du périscolaire comme d'un système totalement opaque, dont les règles et les conditions de recrutement dépendent des choix des municipalités. Il faut que vous nous expliquiez comment ça marche. C'est vrai qu'on a été sidérés par l'absence de règles dans ce milieu du périscolaire, comme on a été sidérés de constater qu'il n'y avait pas de consultation des fichiers de justice, par exemple, pour être animateur. Donc, comment ça marche ?
3: Alors déjà, je pense qu'il faut rappeler ce que sont les temps périscolaires. Donc c'est quand on dépose son enfant à l'école, les parents n'ont pas forcément conscience de ça. Voilà, il peut y avoir ce temps de garderie juste avant le temps d'école, donc avant 8h30. Il y a aussi le midi, le temps de cantine, et le soir, ce qu'on appelle plutôt le goûter. Donc ça, tout ça sont des temps périscolaires qui sont gérés par les collectivités. C'est les collectivités donc qui vont recruter des animateurs, et aujourd'hui elles font face voilà, un déficit de candidatures et elles vont aller piocher dans les candidatures en fait qu'elles ont. Et il arrive souvent que ce soit des candidats qui n'ont pas de diplôme, donc pas de formation, et elles vont devoir faire avec, elles vont les recruter, les lâcher sur le terrain.
2: Mais ça veut dire qu'il n'y a pas de règle, il n'y a aucune règle.
3: Alors, il y a deux possibilités pour les communes. L'État laisse la possibilité aux communes de déclarer ou non son accueil périscolaire au titre d'un accueil collectif de mineurs. Alors, si elles le déclarent, ça permet en fait de toucher une subvention et de financer ce service périscolaire. Mais si elles ne le déclarent pas, donc elles n'auront pas de subvention. En revanche, elles ne seront soumises à aucune règle. Ça veut dire qu'il n'y aura pas de taux d'encadrement imposé, pas de diplôme imposé pour les animateurs, et le contrôle des casiers judiciaires n'est pas obligatoire.
24: Pour démontrer précisément ce que vous nous racontez, pour votre livre et pour votre enquête, vous vous êtes fait embaucher vous-même comme animatrice dans une école maternelle de la banlieue de Lille. Et là encore, et c'est ce que vous décrivez, c'est tout à fait stupéfiant, ça s'est fait avec une facilité absolument déconcertante. Racontez-nous comment vous vous êtes fait embaucher en quelques heures à peine comme animatrice de périscolaire dans la banlieue de Lille.
3: Alors, c'est pas dans la banlieue de Lille, c'est une école, voilà, on a décidé de pas dire où elle se trouvait pour pas justement stigmatiser une municipalité. En fait, moi je me suis présentée avec un CV où je n'avais donc pas de diplôme, pas d'expérience, si ce n'est l'expérience d'avoir un enfant. Et donc j'ai passé un entretien, donc ça a duré 20 minutes, et malgré mon absence d'expérience, j'ai effectivement été embauchée. Et à ce moment-là, en fait, je me suis rendu compte que on m'avait demandé de venir 5 minutes avant ma prise de poste. J'ai fait le tour de l'école, on m'a expliqué, les classes se trouvent là, les toilettes c'est ici. Et puis après,
24: Et une heure après, vous êtes lâché dans le grand bain et vous êtes considéré comme étant opérationnel.
3: Oui, on vous donne 5 ou 6 enfants là en disant ça y est, il faut s'en occuper. Et la première chose, c'est de les accompagner aux toilettes. Et on sait, on se retrouve, on ne sait pas si on doit aller essuyer les enfants, s'il y a un accident, ce qu'on doit faire. Enfin, personne, alors on fait un peu à l'instinct, mais...
2: Il n'y a pas de protocole.
3: Non. En tout cas, là où j'ai été embauchée, il n'y en a pas, et dans la plupart des communes, il n'y en a pas, effectivement.
2: Lisa Louvif, ce système d'embauche à la va-vite, est-ce que vous considérez que c'est une aubaine pour les pédocriminels? Est-ce que vous l'avez constaté dans vos enquêtes? Il y a un profil type des animateurs soupçonnés, et ils sont là parce qu'il y a une bonne raison?
1: Alors, il n'existe pas de profil type de pédocriminel. Il y a certains pédocriminels qui vont reconnaître leur penchant, leur pulsion, leur déviance, et qui vont en effet sciemment rechercher une profession qui sera en contact quotidien avec des enfants. Donc ça peut évidemment concerner un certain nombre de professions, mais ça n'est pas du tout la majorité de nos profils. Nos profils, ce sont plutôt, comme on l'indiquait, des jeunes peu formés, avec une grande immaturité psycho-affective, et qui vont peut-être chercher un rapport de domination, de pouvoir, qu'ils ne pourraient pas exercer sur une autre personne de leur âge, et qui donc vont s'en prendre à des enfants.
24: Mais sur la facilité qu'ont ces animateurs de se faire embaucher, vous reconnaissez à la place qui est la vôtre que c'est une aubaine pour ces pédocriminels, et qu'on est au cœur du sujet, le manque d'encadrement de ces animateurs du périscolaire.
1: Il y a le problème de recrutement, comme on l'a dit, il y a celui de la formation, et il y a celui absolument crucial, comme vous l'indiquiez, de l'encadrement, et également du rôle et de la place que doit occuper chacun des professionnels qui sont en contact donc quotidien avec ces enfants, et dont les places peuvent être changeantes. On indiquait que parfois un parent qui dépose son enfant le matin, le récupère le soir, en réalité ne sait pas avec qui son enfant a passé des moments dont on a pu dire qu'elles concernent une grande intimité.
2: Par ailleurs, on a parfois l'impression qu'il s'agit de deux mondes parallèles entre les enseignants, l'établissement scolaire qui relève de l'éducation nationale, et ces animateurs qui relèvent de la commune. Il y a des croisements, ces gens se parlent, ces gens se signalent peut-être des observations ou des doutes qu'ils peuvent avoir.
3: C'est un des gros problèmes en fait aussi de ce système-là, c'est-à-dire que il y a d'un côté l'éducation nationale, d'un côté les collectivités, elles travaillent dans les mêmes écoles, et pourtant ils ne se parlent pas, ils ne se parlent absolument jamais. Donc, quand on est parent et qu'on vient récupérer son enfant à 18h30 et qu'il s'est passé quelque chose à l'école, le périscolaire sera dans le temps scolaire, ces animateurs seront incapables de vous donner des éléments et de vous apporter des réponses.
24: Oui, il y a cette étanchéité. Effectivement, on va parler dans un instant d'un point crucial que vous soulevez dans votre livre, c'est la parole de l'enfant, les signaux annonciateurs, la façon dont on peut l'accueillir. Mais juste avant, Lisa Louvib, là encore, pour bien comprendre la façon dont tout cela fonctionne, comment est-ce que les signalements des violences dans le périscolaire remontent jusqu'à vous? Est-ce que ce sont principalement les parents qui... Est-ce que ce sont les écoles qui vous indiquent en premier quand il y a un problème?
1: Les deux. Ouais. Il y a en effet un certain nombre de familles qui spontanément vont se rendre dans un commissariat. Donc la pratique que nous avons développée désormais, c'est que nous sommes appelés en temps réel à la permanence, parfois du parquet des mineurs, parfois alors que les familles sont encore présentes physiquement dans le commissariat pour pouvoir donner les premières orientations, les premières instructions. En revanche, les signalements institutionnels sont extrêmement nombreux par ailleurs, donc soit les écoles, soit les directrices d'école, soit le rectorat de Paris, mais encore la cellule de recueil des informations préoccupantes, nous sommes destinataires de multiples vecteurs de signalement et nous avons un énorme travail de tri et de recoupement à effectuer pour déterminer s'il s'agit d'une école déjà connue, si nous avons déjà un animateur qui est suspendu et identifié comme faisant déjà l'objet d'une enquête pénale. C'est un travail donc que nous menons au quotidien.
2: C'est un sujet qui inquiète évidemment beaucoup les parents d'enfants en âge scolaire et nous avons justement Eléa au standard de France Inter. Bonjour, bienvenue Eléa, vous avez une question à poser?
4: Oui, bonjour. Alors, moi, je suis un petit peu toute cette affaire, forcément, comme beaucoup de parents. Et on entend beaucoup parler d'agresseurs hommes, encore une fois. Et je me demandais si, effectivement, ce sont très majoritairement des hommes ou si on a des femmes aussi qui agressent. Parce que nous, en tant que parents, on a besoin de savoir à quoi faire attention.
2: Alors, essentiellement des hommes, est-ce qu'il y a aussi des femmes?
1: Oui. Donc, en matière de violence dans le milieu périscolaire, ça reflète la réalité de l'intégralité des violences sexuelles, c'est-à-dire qu'en effet, très majoritairement, les auteurs sont des hommes, mais il y a aussi une part de femmes.
24: Donc, très majoritairement des hommes. Victoire Afringue-Moulard, il faut que vous nous expliquiez, là encore pour les parents qui nous écoutent, sans alimenter bien sûr la paranoïa, les signes qui doivent alerter chez un enfant qui a subi des violences sexuelles ou pas. Vous racontez des histoires absolument terribles d'enfants qui n'arrivent pas à mettre des mots sur ce qui leur est arrivé, mais qui ont des symptômes que l'on apprend à décrypter, à décoder. Comment est-ce que... Quels signaux doivent alerter quand on est parent?
3: Au fil des témoignages que j'ai recueillis de parents, je me suis rendu compte que ça commençait toujours par de la même manière. Donc c'est un changement de comportement brutal chez l'enfant, des crises de colère, et je le développe ensuite dans le livre. Il y a plein de signaux qui peuvent alerter. Donc je le disais, ces crises de colère, mais qui sont pas celles qu'on peut voir chez un enfant, chez un petit enfant, mais celle une colère qui se calme pas. Donc voilà, il y a ce type de signal. Il y a aussi l'hypersexualisation, donc un enfant qui va un enfant qui a été confronté en fait à la sexualité adulte va essayer de toucher les parties intimes, d'embrasser ses parents par exemple, des comportements qui sont en fait pas ceux d'un enfant de 4 ou 5 ans, donc voilà, c'est tout un tas de signaux que je développe dans le livre.
2: Alors, il y a une question délicate aussi, c'est la façon dont on parle aux enfants quand on est parent et qu'on a des doutes, parce que ces enfants sont parfois très petits. Comment on fait, vers qui on se tourne pour faire les choses correctement?
3: Mais alors ça, c'est très important. Une fois qu'on a, vous le dites, des doutes, s'il y a un commencement de révélation de la part de l'enfant, il faut surtout pas poser trop de questions quand on est parent et surtout pas de questions fermées, toujours rester dans des questions ouvertes et se tourner surtout vers les professionnels.
2: Alors justement, ça vous concerne en premier lieu, Lisa Louvive, parce que vous arrivez après donc ce signalement des enfants à leurs parents avec leurs mots de parfois de tout petits enfants, et vous allez mettre un temps fou et beaucoup de précautions pour recueillir cette parole et pour les auditions de ces enfants, il y a tout un protocole, c'est ça ?
1: Exactement, nous allons saisir une brigade spécialisée qui à Paris est la brigade de protection des mineurs, qui est composée de policiers spécialement formés au recueil de la parole de l'enfant. C'est une formation qui dure plusieurs semaines, qui nécessite en effet que l'enfant soit accueilli dans des locaux qui soient adaptés pour que l'enfant se sente en sécurité, qu'il ne soit pas trop fatigué. Voilà, il y a vraiment un choix de la temporalité sur le moment où l'enfant peut être entendu, avec l'assistance en général d'une psychologue qui peut éventuellement rassurer l'enfant avant que sa parole puisse être entendue, par deux policiers, un qui va filmer derrière une glace sans teint et qui va évidemment dans l'objectif de recueillir les éléments qui relèvent du non-verbal, hein, puisque chez un tout petit enfant, exactement, ça va être tout aussi important de voir comment il réagit, s'il est prostré, s'il pleure, s'il a du mal à s'exprimer. Ça, c'est vraiment des éléments qui sont extrêmement importants. Et en parallèle de ça, un policier spécialement formé, comme je l'indiquais, qui respecte un protocole en plusieurs étapes, une phase de mise en confiance et surtout s'adapter et comprendre le vocabulaire de l'enfant pour surtout, comme on l'indiquait, ne pas être suggestif et ne pas influer des réponses.
2: Donc, pas de questions trop fermées. Du coup, la façon dont les parents auront parlé au préalable avec leurs enfants, ça a une répercussion sur les auditions que vous faites, qui sont menées par les policiers ensuite ?
1: Potentiellement, mais encore une fois, comme on l'indiquait, la description de l'évolution du comportement de l'enfant, ça va être des éléments primordiaux pour nous.
24: Victoire Afang-Moulard, on voit effectivement que la justice s'est adaptée à recueillir la parole de l'enfant. Il faut aussi dire que quand on a traité cette question du périscolaire ces derniers mois, il y a eu beaucoup de colère de la part de parents qui ont considéré que la justice n'allait pas assez vite, qui étaient en colère aussi contre les responsables politiques, les municipalités, et on va parler de la question de Paris dans un instant. Est-ce que cette colère-là, vous qui avez enquêté sur cette question, elle est justifiée ? Est-ce qu'effectivement il y a eu une justice qui a été trop lente, des policiers qui peut-être parfois n'ont pas suffisamment vu ce qui était en train de se passer dans ces écoles et concernant ces tout-petits ? Est-ce que cette colère-là, elle est justifiée ?
3: On peut la comprendre. Moi, j'ai un témoignage, voilà, d'une maman qui raconte que quand elle se présente chez les policiers, elle est en pleurs. Pour elle, voilà, c'est la fin du monde. Et justement, ce policier lui dit, ça va aller, madame, c'est pas la fin du monde. Bah, si, c'est pour ses parents, ça l'est en l'occurrence. La réalité, c'est qu'une fois que ses parents déposent plainte, ils attendent qu'une seule chose, c'est que leur enfant soit auditionné. Ça peut prendre des semaines, voire parfois des mois, donc ils ont du mal à comprendre. Ils sont dans une détresse, dans une attente, et ça, ils ont du mal à comprendre ce délai-là. Et une fois qu'il y a les auditions, l'enquête se poursuit. Il y a des actes d'enquête qui sont menés par les enquêteurs, mais ça, ils sont pas mis au courant. Donc ils sont clairement laissés dans le brouillard. Et ça, c'est très difficile. Et pour finir, parfois les enquêtes aboutissent un classement sans suite des plaintes, et parfois ils sont prévenus, et d'autres fois tout simplement, et personne ne les prévient.
2: Ce que vous dites là, on a une auditrice en ligne qui l'a vécu très concrètement, c'est Marie. Bonjour, bienvenue Marie.
7: Oui, bonjour.
2: Marie, vous avez un de vos enfants qui a été victime, c'est ça, dans le cadre périscolaire ?
7: Absolument, alors c'était même à l'école.
2: Ouais.
7: À l'école avec son ATSEM, c'est pas le seul enfant ATSEM. C'est pas le seul enfant de la classe, hein, ils étaient au moins trois à avoir été violés par cet ATSEM. Les enfants ont mis un petit peu de temps à le dire. À l'époque, ils avaient 3 ans, et maintenant, ils ont 3 ans de plus. Et le problème, c'est qu'aujourd'hui, ils ne s'en souviennent pas. On se dirige tout droit vers un non-lieu. Et on sait pas quoi faire pour que, finalement, ça débouche sur un procès.
2: Vous êtes où, Marie ? Vous êtes à Paris ?
7: Non, en Bretagne.
2: En Bretagne. Merci Marie. Comment on fait avec le temps de cette justice, les souvenirs qui s'effacent ?
1: Alors en effet, on parle de tout petit enfant, donc il faut les entendre rapidement. Néanmoins, comme je l'indiquais, dans de bonnes conditions, il faut aussi également s'assurer que nous n'avons pas une ou deux victimes, mais pas potentiellement plus. Donc ça aussi, ça nécessite qu'on effectue des vérifications. Comme je vous l'indiquais, le recueil de la parole de l'enfant, on va toujours le croiser avec l'examen de l'enfant par un psychologue. Et en réalité, la vitesse, la rapidité de nos investigations, elle va aussi dépendre de la qualité du signalement. Si nous recevons un signalement dans lequel nous n'avons qu'un surnom pour désigner le professionnel, l'animateur concerné, bien évidemment qu'il va nous falloir du temps pour vérifier déjà sur quelle temporalité, où a-t-il travaillé, au contact de combien d'enfants. Donc ça, c'est un travail qui prend du temps.
2: Alors, on mesure que c'est une montagne, hein, toutes ces affaires de violences, notamment sexuelles, qui touchent les enfants. Est-ce qu'il y a assez de moyens déployés face à cet Everest d'enquête, de cas? Vous êtes 13 magistrats au sein du parquet des mineurs à Paris.
1: Oui.
2: Est-ce que les policiers sont suffisamment nombreux? Est-ce que vous êtes suffisamment nombreux? Comment est-ce que vous faites le tri dans les urgences à traiter? Est-ce que le système est suffisamment large pour absorber toutes ces affaires?
1: Il est certain que nous n'avons pas suffisamment d'enquêteurs spécialisés, malgré toute la bonne volonté du ministère de l'Intérieur, de renforcer les policiers, le nombre de policiers, tant dans les commissariats qu'à la brigade de protection des mineurs. Ça reste insuffisant.
24: Un mot pour terminer rapidement, Victoire Afringue-Moulard, sur le cas de Paris, puisque Emmanuel Grégoire a dit de vouloir faire de cette question une priorité absolue. Il a annoncé un plan de 20 millions d'euros pour simplifier les signalements, mettre en place une cellule d'écoute, professionnaliser également la filière des animateurs. Est-ce que c'est suffisant? Et est-ce que, là encore, dans le temps long, ça a été l'objet de débats pendant la campagne des municipales, est-ce que vous considérez qu'il y a eu, certains ont utilisé le mot d'omerta à la municipalité de Paris sur cette question des violences sexuelles dans le périscolaire?
3: Bah, oui, je pense qu'on peut parler d'omerta quand il y a des signalements qui sont faits, que les autres parents ne sont pas tenus au

0: courant qu'il y a des animateurs qui sont voilà, bougés d'école. Oui, je pense qu'on est dans le cadre de l'Omerta. Après, voilà, Paris a beaucoup été pointé du doigt, mais voilà, il faut pas oublier qu'il y a d'autres communes, d'autres municipalités qui ont voilà, qui avaient mis en place le même système. Donc, il faut voir, à mon sens, plus large. Et évidemment, la prise de conscience à Paris est très importante, mais il faut que
1: Il
0: faut que l'État se saisisse du sujet.
2: Merci Victoire Fingue-Moulard. Je rappelle le titre de votre enquête. C'est un livre qui sort dans les jours qui viennent, Les Rois du Silence. Merci Lisa Louvip d'avoir été avec nous ce matin. Je remercie aussi les auditeurs et notamment Marie qui nous a fait part de son témoignage. La revue de presse à suivre.
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2: 8h47. Ah bah oui, 8h47.
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2: 8h47, je crois que ça fait deux fois que je l'ai
7: oui,
2: fait celle-là.
7: Fait deux fois.
2: Ouais, c'est ça. Bonjour mesdames, heureusement que vous êtes
7: bonjour.
2: Là. Nora Amadi, Mathilde Serrel, Véro Clédarman Pilouchet. Et à partir de 9h, Sonia De Villers.
8: Bonjour
2: pour le
8: tous.
2: Mac de la grande matinale, grand portrait d'une réalisatrice ce matin.
8: Oui, après l'adoption sous X et la justice restaurative, Jeanne Herry a présenté hier soir à Cannes son nouveau film Garance sur l'alcoolisme au féminin. Standing ovation, mais vraiment bouleversé. 10 minutes d'applaudissements sans. Enfin, moi, je vous propose le portrait de cette cinéaste très particulière qui fait de grands sujets de société des succès populaires.
2: À tout à l'heure.
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2: La revue de presse dans l'œil de Nora Amadi, il est encore question de narcotrafic.
9: La semaine dernière, 6 personnes sont mortes en lien avec le narcotrafic. Décines, Nice, Nantes, ce lundi. Le procès de Féfé, Félix le Chat, s'ouvre à Marseille. Et c'est à lire dans La Provence et Midi Libre. Né à Alès, Félix Bingui, 36 ans, est un des plus gros trafiquants de notre pays, selon Gérald Darmanin. C'est le grand chef présumé du clan Yoda, nom du personnage de Star Wars, dont une fresque habille la cité de la Paternelle à Marseille. Ici, le point de deal de la fontaine, le magasin comme on l'appelle avec son drive ouvert 24-24 a été le meilleur plan de la ville, nous dit La Provence. Chiffre d'affaires quotidien jusqu'à 100 000 euros. Son produit phare, la frappe à Yoda glorifiée jusque dans un morceau du rappeur Nams. Les clients viennent de loin, parfois des Alpes, à 3 heures de route. En 2023, une altercation en Thaïlande dans une boîte de nuit entre Félix le Chat et Mehdi Laribi, le boss de la DZ Mafia, signe le début d'une guerre sanglante. Bilan, près de 50 morts dont plusieurs victimes dites collatérales. Félix Bingui et son premier cercle ont mené un train de vie luxueux et ostentatoire entre Marseille, Dubaï, l'Espagne, avant que le boss s'exile au Maroc pour échapper autant à la justice qu'aux tueurs du camp adverse. En janvier 2025, Rabat a accepté de l'extrader. Depuis, il est incarcéré à la prison de haute sécurité de Vendin-le-Vieil. Ce lundi, Gérald Darmanin est aussi attendu à Alger et cette fois, c'est la DZ Mafia qui sera au menu. Il faut absolument rétablir au plus vite la coopération judiciaire entre les deux pays, lirez-vous dans le Figaro, et obtenir de l'Algérie ce que la France a obtenu de Dubaï ou du Maroc avec saisie, confiscation et extradition.
2: Et c'est l'occasion de régler des comptes politiques.
9: Les difficultés engendrées avec l'Algérie par l'ancien ministre de l'Intérieur Bruno Retailleau ont complètement tari les relations avec les autorités judiciaires et ces non-réponses ont été très problématiques pour la sécurité des Français comme des Algériens. Nous aurions préféré moins de paroles publiques mais plus de travail de fond pour pouvoir agir plus efficacement ensemble. Ça, c'est l'entourage du ministre de la Justice qui parle à Paul Gonzalez dans le Figaro. Un travail de fond qui ouvre un mince filet d'espoir. Mais comment monter la dose ? Se demande l'éditorialiste Cécile Cornudet dans Les Échos. Le politique sait qu'il est allé au bout de la com et du yaka faucon. Désormais, l'impuissance se voit. Une jeunesse perdue, happée par l'argent facile ou parfois victime de balles perdues. Une forme d'habitude s'installe sans que l'effroi ne cesse. Voilà le tragique de répétition, écrit-elle. Et c'est sans doute ces mots de Martin Luther King que convoque Lacroix en dernière page qui donne le mieux à lire cette actualité morbide. L'obscurité ne chasse pas l'obscurité, seule la lumière peut le faire.
2: Et alors, elle est où la lumière ?
9: Toujours dans La Croix, qui consacre sa une à cette initiative de la municipalité de Chenôve, en Côte d'Or. La commune limitrophe de Dijon a fait, elle aussi, face au narcotrafic, avec ses gosses happés par la pieuvre, et eux aussi, ils ont compté leur mort. Alors, pourquoi pas le théâtre ? Et voilà les collégiens qui répètent un procès fictif.

0: Mais on va pas se mentir, soupire le directeur jeunesse de la ville, on galère à les accrocher et on met du temps à créer un lien de confiance. On leur tend la main tout le temps. On se dit qu'un jour, ils la saisiront.
1: Et en Ukraine aussi, on cherche la lumière.
0: Près du front ukrainien, les soldats qui partent au combat croisent ceux qui en reviennent dans des îlots de normalité, les stations-service. Et c'est à lire sur le site du Monde ce matin. Cette carte postale du monde ancien raconte un besoin de légèreté, un café fumant, un hot dog, une conversation badine, une ambiance détendue. Ici, on ne ferme jamais, malgré le couvre-feu. Les civils nous apprécient aussi pour ça, raconte Olena, la responsable de la station Oko de Pavlorad. C'est un lieu qui reste vivant quand toute la ville se planque. Il y a toujours de la lumière, de la nourriture et des gens. À Kiev, on défie l'ennemi en dansant au lendemain de frappes russes qui ont fait 24 morts dans la capitale ukrainienne. Le festival de musique électro Strichka a attiré les foules. Nikita est en permission, lirez-vous dans le Figaro. C'est bon de sortir de sa tranchée et de voir qu'une autre vie existe toujours. Kiev est toujours debout malgré les attaques vicieuses des Russes. C'est pour tout ça qu'on se bat sur le front, dit-il à Patrick Saint-Paul. Après avoir vécu un hiver glacial à moins 25 degrés plongé dans la nuit voulu par le Kremlin qui a frappé les infrastructures énergétiques de la ville. 3000 festivaliers sont venus fêter l'arrivée du printemps, comme chaque année, depuis sa création en 2014. Et puis il y a Eric Cantona qui danse aussi. L'ancien footballeur, désormais acteur, est à Cannes, où il joue un caviste fan de disco dans Les Matins Merveilleux et où il est au centre d'un documentaire sur ses 5 saisons à Manchester United. Et dans le Figaro, toujours, il parle de, sa flamme pour le jeu. Le jour où elle disparaît, j'arrête. Il se remémore ses pères, ses presque papas, Giroud, Alex Ferguson. Le premier a donné un seul conseil au second, aime-le. Je trouve ça magnifique, dit-il. Ce sont deux mots, mais c'est énorme. Voilà, un peu de lumière ce matin.
1: Merci Nora Amadi. Et c'est à vous Mathilde Serrel pour un monde nouveau ce matin, un monde envahi de fausses supportrices.
2: Oui, je vais vous raconter l'histoire d'un vertige. Si vous n'étiez pas au Stade de France pour voir Jules ce samedi, ça arrive, il y a un monde où ce souvenir existe, presque. Depuis quelques jours, des vidéos factices de supportrices installées dans des tribunes de stade inondent les réseaux, des images qui ressemblent à celles qu'on peut voir lorsque la caméra zoome sur une spectatrice pendant un match. Au départ, c'est un influenceur coréen qui a mis en ligne l'image truquée d'une supportrice censée représenter la femme coréenne type. Après une première vague de commentaires misogynes et racistes sur X, bon, est-ce que c'est une surprise ? Une autre vague s'est déclenchée. Le prompt, les commandes pour réaliser ce trucage ont fuité. Et une tonne de fausses images de supportrices, toutes plus canons les unes que les autres, s'est mis à envahir les réseaux. Bientôt, ce sont des images de célébrités dans des séquences de stades imaginaires qui se sont répandues, puis des images de vraies personnes ou d'influenceuses réelles, filtrées et améliorées par l'intelligence artificielle qui se sont incrustées dans les gradins, mais vous allez me dire...
1: Mais ça sert à quoi ?
2: Mais voilà. Bah, en fait, c'est une sorte de simulation. Un monde parallèle qui va encore plus loin que le filtre sur les réseaux, quitte à produire des séquences mises en scène et entièrement conçues pour le miroir des plateformes. Les internautes se sont mis à produire carrément de fausses séquences avec des versions irréelles d'eux-mêmes dans des tribunes VIP. Demain, ce sera au milieu d'une standing ovation lors d'une projection au Festival de Cannes. Pourquoi pas ? Au-delà d'un retour aux physiques totalement trafiquées qui peuvent aller altérer pas mal la perception de soi, on le sait, surtout chez les jeunes filles, c'est une étape supplémentaire vers une sorte de réalité matrixée. Je ne sais pas si vous avez vu passer cette information, mais au dernier festival de Coachella en Californie, on avait déjà assisté à la première vague de festivaliers totalement factices générés par l'intelligence artificielle, créant le trouble avec des vidéos difficiles à distinguer de celles des vrais spectateurs. En politique, on a récemment vu émerger une forme de submersion du réel par des centaines de fausses influenceuses sexy, fans de Trump et du mouvement MAGA, comme Emily Hart, la jeune infirmière blonde lascive qui adorait les stands de tir, considérait l'avortement comme un crime et en avait marre de tous ces démocrates stupides. Bah, elle n'existait pas. Cette fois, c'est à l'illusion d'un moment vécu que va se supplanter cette image. La Coupe du Monde de foot qui démarre le 11 juin prochain verra peut-être cette tendance de fausses supportrices prendre encore plus d'ampleur, si bien que le réel lui-même est plus que jamais sujet à suspicion.
1: Et le fin mot de l'histoire alors ?
2: Bah, j'y vois un avantage, moi, pour le PDG de l'entreprise Astronomère chopé avec sa maîtresse par une caméra au concert de Coldplay. Il pourra bientôt dire que bah, c'était pas lui.
1: Bah, c'était pas lui, exactement. Et puis sinon, avant, il y avait les photomontages. On pouvait mettre sa tête au milieu du public du stade. C'était moins réaliste, mais on pouvait faire croire qu'on était quelque part.
3: Ça sent le vécu.
1: Merci.
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1: L'humoriste Thomas Poitevin partage avec Mata Hari un même dessin.

0: Augustin, ils pratiquent tous les deux la danse orientaliste sensuelle. Mais alors que Mata Hari devenait espionne la nuit, Thomas devint chaque lundi Véro Kléderman Pilouchet, la personne relais et ressource de France Inter. Bienvenue Véro. Alors, quel courrier avez-vous reçu cette semaine ?
1: Ah là là, Florence, beaucoup de colère exprimée par les auditeuristes, lassés d'entendre à l'antenne nos journalistes dire quarantenaire au lieu de quadragénaire. 973 courriels cette semaine, loin de notre nouveau gendarme et son Boualem Sansal. Alors, promis Boubou, nous serons plus vigilants. Mais aussi et surtout, ce passionnant courriel de Maëlle, curatrice indépendante à Paris dans le 75. Maëlle nous écrit « Chère radio, à tort ou à raison, les prix décernés par France Inter, prix du livre Inter, prix des auditeurs du masque, participent d'un système de cooptation culturelle où le bon goût finit toujours vainqueur. » Oh là là. Mais quid de l'essai joyeusement raté? Quid de la plantade ostentatoire? En somme, quid d'un bon radio-crochet à l'ancienne? Je crois qu'on chemine vers quelque chose, Nora, qui s'est passé samedi soir. Oui, je parle bien de l'Eurovision, ce concours qui célèbre depuis plus de 70 ans un spectre musical extrêmement large, de la chanson piano-voix poignante célébrant l'amitié entre les peuples au tube d'Eurodance interprété par un ténor slovène déguisé en poulpe. France Inter a besoin d'une grande messe populaire, d'une célébration du kitsch et du clinquant, d'une édition spéciale du masque et la plume avec enfin des masques et des plumes. Parce que oui, on en veut du costume de pingouin à paillettes, on en veut de la Corée arrosée au canon à neige, on le sait que rien ne saurait remplacer des rappeurs bulgares de 75 ans, des groupes de punk roumains sapés comme des figurants de maisons hantées, des chorales de préadolescentes albanaises qui mettent tout le monde mal à l'aise en chantant Like a Virgin, ou encore bien sûr Slimane. PS, j'aimerais savoir s'il serait possible d'obtenir un tablier sale de François-Régis Gaudry. Eh bien, Maëlle, synchronicité des bonnes idées, puisque Céline Pigalle a validé cette semaine un tout nouveau et joyeusement fédérateur rendez-vous avec le public. Et oui, c'était un scoop. Dès l'an prochain, le prix du livre Inter sera remplacé par Intervision. Intervision, un grand concours célébrant la diversité du service public au travers de chansons originales que devront obligatoirement composer et interpréter tous de nos journalistes, éditorialistes et chroniqueuses sur le parvis de la maison de la radio, sous peine d'être transférés immédiatement sur France Bleu. Oui, je sais que maintenant France Bleu s'appelle ici, mais enfin, si j'avais dit sous peine d'être transférés immédiatement sur ici, vous auriez cru à un AVC. Alors, qui remportera le prix Intervision? C'est-à-dire un CDI sécurisé sur 3 ans, imperméable à toute fluctuation du mercato. Ce sera à vous, chers auditeurs, de voter durant cette grande soirée festive en codiffusion sur France 4, France 5, Franceau et même Slash pour un audimat qu'on espère à 3 chiffres. Et en attendant, je peux vous dire que ça bosse très dur dans les couloirs de la rédaction. Et d'ailleurs, petit cadeau en ce lundi matin, Mathilde Serrel a décidé de nous offrir en exclusivité les premières notes de la chanson qu'elle défendra cette année, Un monde Beaujolais nouveau. Avant-première. Un monde nouveau.
2: Beaujolais.
3: Waouh.
0: Beau brin de voix.
2: Beaujolais.
3: Très beau filet.
0: Allez.
3: Wouh.
0: Ok,
3: on arrête là parce qu'on a envie que les gens regardent, on ne veut pas divulgâcher, en tout cas ça promet, hein, très fort.
0: Et vous Véro, vous préparez quoi comme chanson?
3: Ah non, moi je ne chante pas Florence, je fais partie des Duhamettes.
0: Tiens donc, les Duhamettes.
3: Bah oui, ce sera les danseuses derrière Benjamin, on fera une choré en fuseau fluo. D'ailleurs, Marie-Pierre Blanchon a dit oui, mais il reste une place à pourvoir Florence, donc si ça vous tente, on
0: non,
3: peut répéter.
0: Non, moi je serai soliste.
3: Je me réjouis d'entendre
0: ça. Je chante sans danseur, seul. Voilà. Merci Véro. Dans un instant, les infos et la suite de la grande matinale avec Sonia De Villers.
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0: Il est 9h sur Inter. Les infos, Flore Catala.
2: Le cinéma français a-t-il du souci à se faire pour son financement? C'est la crainte qui traverse tout le secteur. Après les propos tenus par le patron de Canal+, Maxime Saada, qui dit vouloir cesser de travailler avec tous ceux qui ont signé la tribune contre Vincent Bolloré. Ils sont 600 signataires, inquiets de l'emprise du milliardaire d'extrême droite. La réaction du patron de Canal inquiète et attriste le président du CNC, le Centre National du Cinéma, Gaëtan Bruel.
6: Vous savez, notre modèle, il a trois piliers fondamentaux, France Télé, Canal+, et le CNC. Et à un moment où, effectivement, on devrait être plus unique que jamais, j'ai un certain sentiment de gâchis. Sur les propos de Maxime Saada, j'ai du mal à croire que ce soit autre chose qu'une réaction à chaud. Tout le reste de son propos, qui a été rapporté par ailleurs, était de nature à calmer les esprits. Il a notamment eu des mots très forts de défense du CNC. Justement, la défense claire et nette du CNC par le patron de Canal+, devrait justement intéresser ceux qui s'inquiètent du positionnement de Canal dans le contexte politique actuel. On peut regretter sa réaction qui aggrave les clivages au lieu de rassembler. Sur le plan de la liberté d'expression, ça pose question, parce que le droit à la critique, ça fait partie de ce principe fondamental. Et à nouveau, on peut être d'autant plus surpris de cette réaction que Canal, jusqu'à présent, a toujours fait honneur à ce principe en soutenant tous les cinéastes. Mais je crois qu'on est en train de devenir tous, les uns et les autres, les jouets d'emballement et de polémiques qui nous desservent collectivement. Moi, ça me fait penser à un titre d'un film fameux aujourd'hui oublié des années 80, « Calmons-nous et buvons frais ».
2: Gaëtan Bruel, le président du CNC, interrogé sur France Inter par Benjamin Duhamel ce matin. Le ministre de la Justice, Gérald Darmanin, visite express en Algérie aujourd'hui pour tenter de poursuivre la réconciliation entre Paris et Alger, un déplacement d'une journée où il sera question de coopération judiciaire, notamment autour des membres de la DZ Mafia, mais aussi du sort du journaliste français Christophe Glaise, toujours détenu dans les prisons algériennes. L'OMS maintient son évaluation de risque sanitaire faible face à l'antivirus des Andes, alors que le navire de croisière où s'est développé le foyer épidémique qui a fait 3 morts est attendu aujourd'hui aux Pays-Bas. Il doit accoster à Rotterdam dans la matinée et l'équipage évacué sous haute surveillance. L'OMS qui en revanche déclare l'urgence sanitaire concernant un variant du virus Ebola qui sévit en ce moment en République démocratique du Congo. Une vaste enquête publique démarre aujourd'hui dans la Meuse sur le projet d'enfouissement de déchets nucléaires à Bure, projet Cigéo prévu de longue date mais très controversé pour enterrer à 500 mètres de profondeur 80 000 mètres cubes de produits radioactifs. Les riverains voisins de Bure sont donc invités à donner leur avis dans cette enquête publique présentée comme un passage crucial, obligatoire pour légitimer le projet. Mais ses opposants dénoncent un écran de fumée, une simple formalité, Paul Tillier.
10: Les habitants de 56 communes sont appelés à se prononcer sur ce projet. 6 semaines pour éplucher 12 000 pages et rendre un avis qui ne sera que consultatif, dénonce Angélique, coordinatrice du Front juridique contre Cigéo, qui rassemble des associations antinucléaires.
11: Même si tout le monde disait non à l'enquête publique et argumentait ce refus, quand bien même le gouvernement pourrait passer outre, puisqu'effectivement l'enquête publique n'est qu'une formalité.
10: Cette enquête publique aurait dû se tenir à l'automne prochain, mais l'ANDRA, l'Agence nationale de gestion des déchets radioactifs, a avancé le calendrier pour que tout soit bouclé avant la présidentielle.
11: L'ANDRA a peur finalement que le public soit informé des risques réels qui sont liés à Cigéo. Et donc, elle se dit, si vraiment on laisse passer comme ça encore quelques mois, quelques années, là, la population risque de réagir.
10: Sur le terrain, les associations antinucléaires vont continuer à informer la population.
11: On n'est absolument pas d'accord pour dissimuler les déchets les plus radioactifs de France à 500 mètres sous terre. De la même manière qu'on n'est pas d'accord pour les mettre au fond de la mer, mais les jeter dans la terre, c'est pas mieux.
10: En parallèle, elles ont lancé de nouvelles procédures judiciaires pour freiner ce projet, déjà retardé de 15 ans, les premiers déchets sont censés arriver en 2050.
2: Précision signée Paul Tillier. Les puristes du tennis vous diront que Roland-Garros ne commence que ce week-end avec le premier tour, mais la compétition démarre en fait dès aujourd'hui avec les qualifications, un tournoi avant le tournoi entre les joueurs classés au-delà de la 100e place mondiale. L'occasion de découvrir des jeunes prometteurs ou de croiser d'anciennes stars, mais la directrice du tournoi, Amélie Mauresmo, veut défaire cette première semaine de son image d'antichambre et en faire un vrai rendez-vous pour les passionnés du tennis.
12: L'ambition de départ, c'était vraiment d'arriver sur un événement de 3 semaines. La genèse, c'était de se dire, ah, il n'y a pas grand monde, c'est dommage. Et c'était ça. Et puis, l'idée, c'était vraiment de grandir encore dans un esprit plus ouvert et plus accessible, finalement. Et aujourd'hui, c'est un vrai succès. Il y a vraiment beaucoup de gens qui attendent cette Opening Week. Et vraiment, chaque année, ça augmente. Et de plus en plus tôt, à l'ouverture des ventes, les gens achètent ces billets-là.
2: Le tournoi de Roland-Garros qui se poursuivra jusqu'au 7 juin.
13: Merci, Flore Catala. Vous restez à l'écoute dans un instant, le magazine de la Grande Matinée.
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13: Eh bien, il est 9h, passé de 7 minutes, et moi je vous souhaite tous et toute la bienvenue si vous nous rejoignez sur France Inter. La grande matinale, le mag, c'est parti. On aura un pied à Cannes, un pied à Paris, un pied dans le présent et un pied dans le passé. Charline Vanhoenacker nous parlera des 500 maires qui soutiennent une candidature de Gabriel Attal à la présidentielle. Daphné Burki nous présentera le photographe et metteur en scène Mohamed Bourouissa. À 9h30, vous retrouvez le débat du jour. Pardon, c'est l'anniversaire de la révolution culturelle en Chine en mai 1966. Un projet politique qui a engendré une effroyable famine, une répression sanglante, des déportations de masse. Combien d'intellectuels s'étaient alors épris de Mao Tse-tung ? Pourquoi la gauche française n'a-t-elle rien vu ? C'est la question que je poserai tout à l'heure. Mais là, grand portrait d'une femme qui a beaucoup ri, beaucoup pleuré hier soir et à mon avis, pas beaucoup dormi. On part à Cannes.
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13: Ça fait longtemps maintenant qu'on ne présente plus Jeanne Herry comme la fille de Miu Miu et de Julien Clerc, mais à travers les grands sujets de société qui traversent ses films, plébiscités par le public. L'adoption sous X a donné pupille, la justice restaurative, je verrai toujours vos visages. Et voici Garance sur l'alcoolisme, ou plutôt sur une jeune femme alcoolique. Vous irez la voir au cinéma, ce personnage de Garance va entrer en vous, tout doucement, sans faire de bruit, filmé par une caméra qui ne se repaît jamais de la misère humaine, mais au contraire, portrait de Jeanne Herry, cinéaste qui cherche toujours la lumière et la vie, portrait numéro 142.

0: 10 minutes d'applaudissements, de larmes, de hurrah. Bonjour Jeannery.
1: Bonjour.
0: C'était hier soir au palais des festivals. Vous étiez aux côtés d'Adèle Exarchopoulos, éblouissante de force dans Garance, alors qu'elle n'est que faiblesse. Et elle est éblouissante de naturel aussi. Vous étiez aux côtés de Sarah Giraudeau, d'une délicatesse inouïe, en compétition pour la Palme d'Or. Donc, et le film sortira au cinéma le 23 septembre. Comment ça s'est passé hier soir? Qu'est-ce que vous avez éprouvé, vous?
1: Moi, j'ai éprouvé... J'ai eu le cœur qui a battu très vite les quelques premières secondes là, de la projection.
0: C'est votre première fois à Cannes?
1: Oui, c'est une première fois à Cannes. Le film, on vient juste de le terminer, donc c'est la première projection publique. Enfin, c'est beaucoup de premières fois. C'est-à-dire à peine sorti du four, on a projeté le film comme ça devant plusieurs milliers de personnes. C'était intense. C'était génial d'entendre la. Je sentais que la salle recevait. Il y avait une réception, active du film. Ça riait. C'était concentré. Donc, il y a rien de mieux. Effectivement, j'étais entre les deux grandes actrices du film. Ouais. Entre autres, Adèle Exarchopoulos et Sarah Giraudeau. Vraiment, c'était fort.
0: Alors, contrairement, Jeannery, à La naissance sous X ou à La justice restaurative, et je rappelle que c'est des films qui ont bouleversé le public, que Je verrai toujours vos visages avait dépassé le million de spectateurs en salle. L'alcoolisme, c'est une expérience très commune. C'est partout autour de nous, au quotidien. Ce qui n'est pas le cas de l'adoption sous X ou de la justice restaurative, auquel très peu d'entre nous sont confrontés en réalité. Là, vous prenez à bras-le-corps quelque chose qui est en réalité très commun et presque très quotidien.
1: Oui, c'est vrai, vous avez raison. Et en même temps, pour moi, c'est pas du tout un film sur l'alcoolisme, ni sur les alcooliques, puisque c'est un projet que j'ai vraiment travaillé de manière différente des autres films, où c'est vrai que je me suis, pour les deux précédents films, je m'étais renseignée pendant des mois, j'avais vraiment étudié une arène sociétale, les enjeux, et après j'avais créé du particulier. J'avais étudié le général pour créer des personnages et des situations.
0: Sur la justice restauratrice, vous aviez même obtenu un certificat pour animer.
1: Oui, parce que j'avais suivi des formations.
0: Voilà, c'est ça.
1: Donc au bout d'un moment, ils m'ont dit, Tu mérites bien d'avoir ton certificat. Donc, ouais. Donc voilà. Mais là, j'ai fait le contraire. C'est-à-dire que pour moi, c'est avant tout le portrait d'une femme, d'une femme qui est actrice et elle est alcoolique. Donc ce n'est qu'une dimension de sa personne et de cette femme qu'on rencontre, je crois, par le film dans toute la plénitude de son être et dans tous les compartiments de sa vie. Et c'est vrai que l'alcool l'accompagne partout, mais j'ai pas fait, entre guillemets, des études, une documentation exhaustive comme je fais d'habitude.
0: Il y a une jeune femme qui vous a servi de témoin.
1: Exactement, je m'intéresse aux addictions depuis très longtemps, ça m'intéresse, ça me fait peur. Moi souvent je fais du cinéma pour aller comprendre des choses, décortiquer, comprendre les autres, me comprendre moi-même. Et j'ai rencontré très vite, j'ai eu beaucoup de chance, une jeune femme alcoolique qui m'a déployé comme ça sa biographie et je me suis et son rapport à l'alcool et j'ai été je suis vraiment adossée au récit de cette femme. J'ai pris des éléments de sa vie et de son rapport à l'alcool jusqu'au sevrage c'est aussi pour ça que je me suis intéressée quel parcours jusqu'au sevrage mais après elle est pas du tout actrice donc j'ai fusionné.
0: Elle était dans la salle hier soir avec
1: vous. elle était dans la salle, elle a vu le film plusieurs fois comme j'ai fusionné, comme elle m'a dit, c'est moi mais c'est pas moi.
0: Alors je vous propose d'écouter un extrait de Garance. Il faut imaginer Adèle Exarchopoulos en mini-jupe, le regard creusé par une nuit d'alcool, d'ivresse et de débauche, qui en fait parle à une classe de tout petits enfants dans une école primaire, des petits enfants qui la regardent avec des yeux totalement effarés.
2: Pour résumer, jouer c'est génial, mais être actrice c'est dur. Et je sais pas s'il y a des enfants trop mignons comme vous, qui ont plein d'autres possibilités, je conseillerais ce métier. Et ça me fait triste de vous dire ça. Mais si j'essaye d'avoir un discours un peu responsable, je vous dirais, laissez tomber. Mais à tous les petits fragiles ici, les petits sensibles qui sont dans cette classe, essayez d'en faire quelque chose. Parce que ça vaut de l'or, la fragilité et la sensibilité.
0: Pourquoi une actrice alcoolique, puisqu'en effet, vous l'avez dit, Jeannery, votre témoin, n'est pas actrice. Je rappelle que vous êtes la fille d'une actrice, Miu Miu, que vous avez vous-même été actrice au démarrage, avant de passer derrière la caméra. Alors pourquoi une actrice? Pourquoi les fragilités d'une actrice?
1: Pourquoi actrice? C'est un métier que je connais bien. Vous l'avez dit, ma mère est actrice, j'ai essayé de l'être aussi. J'ai beaucoup d'amis, qui sont acteurs, actrices, je sais pas, c'est un métier qu'on connaît pas très bien, je trouve. C'est un art, mais c'est aussi un artisanat, c'est un mode de vie qui est très particulier. Et c'est pas tant le fait de jouer qui est fragilisant que le mode de vie, qui, moi, je l'ai vu tout de suite, mais me convenait pas du tout, du tout, du tout.
0: Pourquoi?
1: Parce que on attend beaucoup, parce que y a rien entre soi et le, parce qu'on est son propre instrument. Il y a même pas un musicien, il y a une flûte entre lui et la création. Ouais. Et que c'est déstabilisant parce que c'est un métier de nomade, parce qu'on se bagarre pour travailler. Évidemment, je côtoie aussi beaucoup d'acteurs, d'actrices qui enchaînent les projets, qui passent plus de temps à refuser qu'à accepter. Mais ce n'est pas le lot de la plupart, de la majorité des acteurs qui sont des gens qui bossent, qui essayent de trouver du travail.
0: Parce que
1: Garance, actrice, elle travaille, hein. Ouais. Elle travaille très bien, elle fait du théâtre, elle fait du doublage, elle a du réseau. Moi, j'ai essayé d'être actrice à un moment donné, j'étais pas aussi bien lotie qu'elle, hein. Mais par essence, c'est pas un métier qui est stable. Ouais. Donc et je trouve ça touchant. Moi, j'ai beaucoup d'amour et de gratitude pour les acteurs je les aime, quoi. Ils m'émeuvent.
0: Ouais. Écoutez, les enfants du paradis.
3: C'est tout simple. Vous allez de votre côté, moi du mien.
4: Mais c'est peut-être le même.
3: Non.
4: Oh, pourquoi?
3: Parce que j'ai rendez-vous.
4: Au rendez-vous. Destin tragique. Voilà seulement 2 minutes que nous vivons ensemble et vous voulez déjà me quitter. D'abord, je vous dirai mon nom. Je m'appelle Frédéric. Vous me direz le vôtre?
3: On m'appelle Garance.
4: Garance, oh, c'est joli.
3: C'est le nom d'une fleur.
4: D'une fleur rouge, comme vos lèvres. Alors?
3: Alors, au revoir, Frédéric.
4: Oh non, vous n'allez pas m'abandonner comme ça. Me laissez tout seul sur le boulevard du crime.
0: Vous le connaissez par cœur?
1: Oh, par cœur, non, mais c'est vrai
0: paradis.
1: Que c'est un film que j'aime énormément. Et évidemment que le prénom de Garance, je l'ai choisi parce que ce film, c'est un des plus beaux du monde. Parce qu'il parle des acteurs aussi.
0: Oui,
1: il parle du théâtre.
0: Exactement.
1: Il parle
0: d'acteurs qui souffrent, qui se rongent les sangs et en même temps qui aiment leur art par-dessus tout.
1: Ouais, puis qui procurent beaucoup de plaisir. Oui. Les enfants du paradis, c'est les spectateurs populaires qui sont en haut des théâtres, qui viennent voir des acteurs, des
0: Et vous aviez quel âge quand vous avez vu Les enfants du paradis la première fois? Vous vous en souvenez?
1: Oh non, je m'en souviens pas, mais je l'ai revu beaucoup. Et je trouve que Arletty, c'est une actrice hyper inspirante. Elle est et il y a quand même un petit écho avec Adèle Exarchopoulos, dans le sens où Arletty, elle a vraiment d'abord, elle est hyper concrète, mais elle est assez poétique, elle est drôle, elle est jamais pathétique, elle est toujours, elle donne toujours comme ça une force, un panache à ses personnages. Et puis elle a une gouaille de l'époque. On l'écoute et on se dit, ah, mais il y a des gens, surtout à mon avis issus des milieux populaires, qui devaient parler comme ça avec ce phrasé-là. Je trouve que c'est la même chose avec Adèle. Je pense qu'elle a quelque chose dans du phrasé, de la gouaille de notre époque, de son époque. Et ça, c'est assez beau.
0: Comment, Jeannery, on passe de actrice pas très bien lotie, puisque vous venez de le dire vous-même, à réalisatrice? Comment on passe derrière la caméra? Qui vous donne envie de passer derrière la caméra?
1: C'est l'envie de raconter des choses par moi-même, de mettre en scène. Oui, de moins être dépendante des autres pour bosser. Moi, je crois que j'aime bien travailler tous les jours, tout le temps. J'aime bien revenir à mon petit établi, etc. Et puis, je pense pas que j'étais indiscutable et imparable sur scène, même si j'ai appris beaucoup, etc. Mais je pense pas que j'étais. Je m'inspire pas du tout. Moi,
0: et c'est drôle parce que vous vous défaites de ce métier d'actrice, et puis vous réalisez un premier court métrage qui s'appelle Marché, dans lequel vous filmez qui? Votre mère, Miu Miu.
1: Ma maman.
0: Ouais, votre maman, absolument. Mais dans son travail d'actrice, c'est-à-dire dans son travail préparatoire, votre maman qui répète inlassablement des dialogues qu'elle va jouer Pourquoi ?
1: Ouais, c'est aussi c'est l'artisanat des acteurs. Comment ils travaillent ? Je pense que c'est très très mystérieux le travail des acteurs. Comment ils font pour arriver là à ce qu'ils offrent ? Bah, c'est du boulot. C'est une petite cuisine intérieure. Et c'est vrai que ma mère c'était quelqu'un qui travaillait beaucoup et qui travaillait de manière solitaire avant de se plonger avec le collectif.
0: Justement, on l'écoute, cet extrait de Marché. Vous allez voir comme... Et ça a une résonance avec Garance, parce que c'est évidemment une scène qu'on retrouve dans Garance. Vous allez voir qu'un dialogue, c'est à la virgule et à l'intonation près au cinéma.
5: Tu sais, tu peux rester, si tu veux. J'ai préparé ta chambre. Non, tu sais, tu peux rester, si tu veux. J'ai préparé ta chambre. Pose tes affaires, tu es ici chez toi. C'est chez toi ici. Tu es ici chez. Tu es ici chez toi. Tu es ici. Ici, c'est un peu. Non, c'est chez toi ici. Ici, c'est chez. Ouais, c'est mieux ça. Ici, c'est chez toi.
0: Voilà. Une seule phrase de dialogue qu'il faut manier et remanier. Est-ce qu'on fait la liaison au cinéma ou est-ce qu'on ne fait pas la liaison au cinéma? Parce qu'il y a une séquence où Adèle Exarchopoulos, de toute façon, est tellement imbibée d'alcool qu'elle n'y arrive plus, elle n'arrive plus à être précise et elle est en face d'une directrice d'actrice qui lui dit « c'est un métier de précision ».
1: Oui, elle fait du doublage dans le film aussi, et c'est vrai que c'est très très très précis, et c'est vrai que c'est quelqu'un qui gère, vous avez dit tout à l'heure que c'était un personnage qui avait que des faiblesses, moi je trouve, je pense qu'elle est aussi très forte et très technique, et notamment dans son métier, mais pas que, elle est brave, elle est courageuse, et elle est très forte, et lumineuse, c'est pour ça que le film est, je pense, plutôt essentiellement lumineux.
0: Totalement, mais, c'est un film qui est totalement du côté de la vie. Totalement du côté de la vie, alors qu'il raconte une descente aux enfers et une descente vers la mort.
1: Mais pas que, quand même. C'est les deux. C'est des mouvements concomitants de pulsions de vie. Il y a une pulsation dans le film et dans le personnage, effectivement, qui se fait du bien avec un produit qui fait du mal. Donc c'est le principe des addictions. Donc elle se détruit, mais elle se soutient aussi. Enfin, voilà, c'est toute cette complexité. Mais c'est vrai, le rapport que vous avez fait par rapport à Marché, mon premier court-métrage, je l'ai vu aussi. Je suivais ma mère dans toute sa mobilité. Ça s'appelait Marché parce que je la suivais partout dans Paris. Elle marchait. Elle répétait son texte, elle essayait d'apprendre, et c'est vrai que quelques années plus tard, Adèle Exarchopoulos, en plus pour ce film, elle avait beaucoup, 150 séquences à jouer, elle avait 120 pages de texte à apprendre. Ça, cette mémorisation des mots qui ne se fait que par le dire et l'écrit, je sais Adèle, ça fait partie de son petit artisanat à elle, se mettre les mots en bouche après les notes, et après on joue quoi, après on joue la musique.
0: Alors c'est aussi une sublime histoire d'amour, ce film. Et c'est aussi une sublime histoire d'amour entre deux femmes. L'autre femme sera jouée par Sarah Guibaudot, que vous découvrirez donc le 23 septembre au cinéma. C'est une histoire d'amour d'une douceur absolument inouïe. D'abord, c'est un film c'est une famille dont le père est absent. C'est une histoire de mère qui est présente pour ses deux filles, même si elle aussi, elle assume ses faiblesses. C'est une histoire de deux sœurs qui s'aiment et qui sont très très liées. C'est l'histoire d'une tante et de sa petite nièce, une petite fille qu'elle aime plus que tout, même si elle ne veut pas avoir d'enfant. C'est un film qui se passe entre femmes. Pourquoi ?
1: Oui, c'est vrai. C'est vrai que... Il y a un petit gynécée familial là qui se met en place quand la famille est en difficulté.
0: Oui.
1: Pourquoi ?
0: Il y a un père qui s'est barré. Il y a pas de les mecs sont jamais à la hauteur. Ça commence quand même par Garance qui refuse à son copain de devenir père parce qu'elle lui dit t'es pas à la hauteur.
1: Non, je pense qu'elle en a pas envie d'être mère très profondément. Mais c'est vrai qu'elle est dans un couple qui va pas super bien. Elle est plus très heureuse. Écoutez. Je sais pas quoi vous dire. Moi, j'avais pas tant envie de stigmatiser le masculin que de célébrer le.
0: C'est ça.
1: Aussi, c'est vrai, le féminin. De parler aussi de l'amour comme une capacité de donner de l'amour, pas que d'aimer. En fait, je trouve que c'est intéressant de se dire que le aimer, c'est un état, c'est le sentiment. Je suis tombée amoureuse, je ressens ça. Et puis l'amour, c'est un verbe d'action, c'est aimer, c'est donner de l'amour. Et je trouve que notre époque, elle interroge très très bien ça, c'est-à-dire au fond, est-ce que aimer, donner de l'amour, c'est aussi quand même beaucoup donner du soin, donner de l'attention.
0: Et d'ailleurs, il y a cette phrase magnifique que dit Sarah Giraudot à Adèle Exarchopoulos. Elle lui dit « Je vais bien, mais ça me manque de ne pas aimer ». Aimer, ça me manque.
1: C'est Sarah Giraudot, oui, qui dit que ça lui manque d'aimer. Oui, elle est un peu solitaire et un peu, ça lui manque. Ça fait longtemps qu'elle a pas eu une histoire d'amour, donc elle est tout à fait prête à aimer de manière un peu inconditionnelle, ce qui est pas forcément bien, hein, mais ça peut arriver. C'est vrai. Après, les statistiques, elles sont assez lourdes, hein, si on étudie. C'est vrai quand il y a des maladies dans les familles. Il y a beaucoup de fois où les garçons sont pas hyper à la hauteur, ça fait peur. Enfin, c'est pas moi qui l'invente. On a vraiment les statistiques, elles sont un petit peu cruelles hein, là-dessus et très parlantes. C'est-à-dire que quand une femme tombe malade, qu'elle chope un cancer ou une maladie grave, il y a un pourcentage assez époustouflant et impressionnant d'hommes qui quittent en fait parce que c'est trop dur pour eux.
0: Et de femmes qui se mobilisent. Et d'ailleurs, il y a quelque chose de très frappant. Moi, j'ai trouvé c'est le personnage de la mère qui admet que elle a eu affaire à la drogue quand elle était jeune et qui se dit j'aurais dû mettre en garde mes filles sur l'alcool. L'alcool, je l'ai pas vu venir. Et je me suis demandé si ce personnage de mère qui dit ça, c'est parce qu'au fond, les mères, elles culpabilisent toujours.
1: Oh bah, toujours, mais toujours. Je pense que les pères aussi, mais enfin, j'en sais rien, mais c'est vrai que comme moi, je donne pas de clé de pourquoi cette jeune femme, Garance, était aussi addicte, pourquoi elle va aussi loin dans sa consommation d'alcool. Je donne pas de réponse, parce que c'est pas le propos du film, mais par contre, c'est vrai que j'avais... Les parcours d'addiction, d'un point de vue, c'est souvent des parcours familiaux aussi. Il y a de l'addiction ailleurs, quoi.
0: Jeanne Herry, je vous remercie. On n'est pas l'une en face de l'autre. Vous êtes à Cannes, je suis à Paris. On se regarde à travers un écran. J'étais très heureuse de pouvoir vous parler ce matin. Très émue de voir l'accueil que le Palais des Festivals a fait à Garance hier soir. Ça sortira en salle le 23 septembre.
1: Et c'est un film
0: absolument éblouissant et lumineux, comme vous l'avez dit.

0: Il n'y avait pas que la révolution culturelle en 1966, il y avait aussi Donovan, c'était Sunshine, Superman et c'était le Flower Power, c'était le côté psychédélique des States à ce moment-là. Vous êtes dans le Mac de la grande matinale, nous sommes ensemble jusqu'à 10h, Charline Vanhoenacker.
1: Bonjour la France Inter, une tribune qui fait du bruit, qui bouscule le Landerneau. 500 maires appellent à la candidature de Gabriel Attal.
0: Ah, je croyais qu'on allait parler d'autre chose, d'accord.
1: Je vous sens pas enthousiaste. C'est parce qu'on est lundi matin, peut-être.
0: Bon, bah, Daphné Burki, alors.
2: Bonjour. À 9h50, ma nouvelle tête, un artiste, Mohamed Bourouissa, qui est un artiste plasticien, mais qui devient metteur en scène aujourd'hui pour une pièce géniale dont il faut absolument que je vous parle et il faut absolument que je vous le présente.
0: Eh ben, on a hâte de le rencontrer. Et... à tout à l'heure. Il est 9h28, vous êtes sur France Inter et c'est l'heure du débat du jour.
3: Je crois que le culte de la personnalité, au sens où on en parlait à propos de Staline, ne s'applique pas en Chine. J'ai vu les fêtes du 1er octobre, j'ai vu un enthousiasme vraiment tout à fait délirant de la population, et certainement pas provoqué, parce qu'il y avait 500 000 hommes, femmes, enfants, qui défilaient vraiment dans la joie, et quand ils passaient devant la tribune, c'était très touchant de les voir sauter de joie, tendre leurs fleurs vers Mao Tse-Toun, etc.
0: La grande Simone de Beauvoir, qui fera, quelques années après, son autocritique. Il y a 60 ans, exactement, en mai 1960, Mao Tse-Tung lançait la révolution culturelle. Objectif, purifier la Chine en s'appuyant sur la jeunesse, principalement les fameux gardes rouges dressés pour démolir la vieille société. Au final, 10 ans, et même plus que ça, de famine, de bains de sang, 3 à 5 millions de morts selon les estimations pour simplement cette période-là. Pourtant, en France, le maoïsme a suscité élan, espoir et engouement dans les milieux de gauche. Alors comment expliquer un tel aveuglement? Comment les intellectuels français ont-ils pu croire si longtemps au petit livre rouge et au grand timonier? C'était son surnom.
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0: Et j'ai le plaisir d'en parler avec Annette Vivorca, bonjour.
5: Bonjour.
0: Vous êtes historienne, vous êtes une grande spécialiste de la Shoah et vous êtes aussi auteur de Mes années chinoises, un livre paru chez Stock en 2021 où vous avez raconté en toute lucidité, recul et franchise votre engouement maoïste qui vous avait amené à vivre 2 ans à Canton en pleine révolution culturelle. On va y revenir. On en parle aussi avec notre cher Christophe Bourseiller. Bonjour Christophe.
6: Bonjour.
0: Voix de France Inter, vous le reconnaissez. Vous êtes aussi historien de formation et auteur au seuil d'un livre qui s'intitulait « Les maoïstes, la folle histoire des gardes rouges français ». Annette Vivorca, évidemment, on commence avec vous. Vous êtes donc revenu dans ce livre sur vos années chinoises, ces années de jeunesse où vous avez épousé la cause maoïste jusqu'à vivre en Chine pendant 2 ans avec votre mari et l'un de vos enfants, c'est ça, qui était tout petit à l'époque.
5: Oui, c'était le seul à l'époque.
0: Oui, c'est ça. C'était votre premier enfant, il était tout petit. Vous avez enseigné le français en Chine de 1974 à 1967. Qu'est-ce que vous ressentiez à ce moment-là comme appel ?
5: Alors, l'appel, c'est l'appel avant de partir. Donc, vous avez dressé un portrait juste, mais ce n'est pas la perception que nous avions. Nous,
0: justement,
5: nous avions ce slogan, oser se révolter. Nous avions l'idée que se construisait en Chine un homme nouveau, et il a fallu des années pour comprendre que quand on disait « homme nouveau », il fallait vraiment qu'une lumière rouge s'allume, que l'on allait réduire toutes les différences entre intellectuels et manuels, les différences entre la ville et la campagne. Donc il y avait quelque chose qui était en plus doublé par une esthétique, parce qu'il y a une esthétique du maoïsme. Je me rappelle, certains d'autres s'en rappellent aussi, la chinoise de Godard,
0: oui.
5: Les affiches, la tenue Mao avec
0: le petit col rouge,
5: voilà. Donc il y avait tout ça qui faisait que on pouvait croire, par ignorance aussi, à cette révolution, alors que l'autre, la grande, la révolution bolchévique, on savait déjà tout ce qu'elle avait eu de criminalité.
0: C'est ça.
5: Et je rajouterais quand même, pour moi, personnellement.
0: Vous aviez quel âge, Annette?
5: J'avais, écoutez, moi je suis né en 48, donc
0: ouais,
5: quand Mao déclenche la Grande Révolution Culturelle Prolétarienne. C'est ça, son nom exact.
6: La GRCP.
5: Comment ? La GRCP.
0: Vous aviez 25 ans ?
5: Non, j'étais beaucoup plus jeune, en 66.
0: Oui, c'est ça, au tout début.
5: Ouais. Et quand je pars en Chine en 74, j'ai effectivement un peu 25 ans.
0: Oui, c'est ça.
5: Mais ce que je voudrais dire aussi, c'est que je vis en Chine les deux dernières années de la Révolution Culturelle, c'est-à-dire, ce n'est plus les années des massacres. La révolution culturelle, dans l'historiographie chinoise, elle dure 10 ans.
0: Oui.
5: 66-76, oui. Et elle se termine, elle se termine pas par la mort de Mao, mais elle se termine, pas tout à fait à la mort de Mao, elle se termine à la chute de ce qu'on a appelé la bande des quatre.
0: Oui.
6: Donc, ça c'est après la mort de Mao.
5: Un certain nombre de Chinois. Donc c'est quelques mois après. Nous sommes en Chine entre 74 et 76. Il reste de la révolution culturelle que nous avons des étudiants ouvriers, paysans, soldats,
0: oui.
5: Que nous allons nous faire rééduquer parce qu'on supplie de pouvoir être rééduqués. En allant à l'usine, moi je travaillais 3 semaines dans une filature de soie, on va restructurer les champs, notamment dans le district de Dongguan, qui est maintenant la défense puissance.
0: Oui, ce qui était évidemment.
5: Voilà, donc, et on n'est plus dans cette période, puisque les gardes rouges ont été remis au
0: Alors
5: pas.
0: Alors justement, c'est ce qui est intéressant, Christophe Bourseiller. Pour vous, à partir de quand l'information commence à circuler en Europe et notamment en France? À partir de quand des informations sont disponibles pour savoir ce qui se passe réellement en Chine?
6: Très tôt, en réalité. C'est-à-dire qu'il y a une cécité collective de toute une partie du peuple de gauche. Et puis, il y a une mode Mao en France. Parce que
0: il y avait aussi,
6: par exemple, un numéro de lui où vous y avez des femmes dévêtues qui se cachait les seins avec un petit livre rouge. Vous aviez une boutique à Paris, rue du Colisée, qui s'appelait O. Kennedy. Vous achetiez des casquettes de garde rouge et des vestes au col bas haut qui étaient très chics.
0: Et puis,
6: vous aviez tout ça.
0: Il faut citer les intellectuels qui y adhèrent.
5: Il faut citer aussi les journalistes.
0: Ouais.
5: Moi, j'étais lectrice du Monde. Mm-hmm. Le Monde avait un correspondant qui s'appelait Alain Bouc, mm-hmm. qui a on dirait aujourd'hui désinformé, régulièrement, qui était maoïste, et le monde de toutes ces années-là, enfin des années de, a été un monde maoïste.
6: Alors les informations, quand est-ce qu'elles sont sorties?
0: Oui.
6: Ben, y a un monsieur qui est extraordinaire qui s'appelle Simon Leys,
0: oui.
6: qui s'appelait Simon Leys, et qui publie les habits neufs du président Mao en 1972, chez Champs Libres, maison d'édition proche des situationnistes, et lui, il parle chinois, et il va y avoir une émission terrible d'apostrophe, où il va se retrouver, Simon Leys, face à Maria Antonietta Macchiocchi, qui est une maoïste italienne,
5: Christophe,
6: qui est allée en Chine et qui était en extase
5: devant
6: la Chine. Je termine ma phrase, et à ce moment-là, Simon Leys va pulvériser Marie-Antoinette Macchiocchi parce qu'il s'aperçoit qu'elle est allée en Chine, elle défendait la Chine, mais elle ne parlait pas chinois. Alors que Simon Leys, lui, était évidemment un sinophile, un élève de Jacques Papineau, il parlait très bien chinois.
0: Et
6: là, on est en 72, c'est le début. Et même avant, il y avait dans la mouvance de socialisme ou barbarie, la revue Argument, il y avait beaucoup d'articles qui disaient qu'attention, la Chine est une dictature. C'était quelque chose qui se savait. Mais il y avait tout un grand nombre d'intellectuels qui sont tombés
0: en émotion. On ne peut pas ne pas citer Philippe Solers,
6: qui a publié au Cahier de Lerne les poèmes de Mao, alors que les poèmes de Mao sont d'une bêtise extraordinaire, comme si c'était du Rimbaud. Il y avait effectivement, c'est assez fascinant.
0: Le temple du temple à Nadvivorka, l'école normale supérieure à Paris, de la rue d'Ulm.
5: On est en train de mélanger allègrement la chronologie. Hein.
0: Alors dites-nous.
5: Marie-Antonietta Macchiocchi, quand elle paraît, qui était une grande intellectuelle de gauche italienne, il manifesto, publie de la Chine, mais à ce moment-là, ça fait des années que les habits neufs ont été publiés. Donc,
6: c'est peu de temps après.
5: Deux secondes, qu'est-ce qui se passe à Normal Sup? À Normal Sup, il y a un homme qui s'appelle Louis Althusser.
6: Ça, c'est beaucoup avant, c'est 65,
5: 66.
6: Bien sûr,
5: mais c'est la question qu'on me posait. Ouais. Qui a un certain nombre de disciples. On va citer Robert Linhart, on va citer Jacques Broyel. Donc, des jeunes gens qui décident, Ça, c'était Althusser, un retour à Marx. Et c'est eux qui deviennent maoïstes. Alors, ce qui est très compliqué avec le maoïste français, qui est quand même très groupusculaire, c'est que vous avez des tendances différentes.
1: Oui.
5: Vous avez la tendance qui va être celle de Linhart, de la gauche prolétarienne, qui est en fait une tendance très teintée d'anarchistes.
6: La
5: gauche prolétarienne, avec un certain nombre, et puis vous avez une tendance que j'appellerais stalinienne, ce qui était le cas du maoïsme. Quand je dis stalinienne, ce sont des gens qui récusent le 20e congrès, le discours de Khrouchtchev. Et d'ailleurs, Liu Shaoqi, le grand opposant qui mourra d'ailleurs pendant la révolution culturelle, il est surnommé le Khrouchtchev chinois. Donc il y a chez ces jeunes gens une radicalité, et c'est ces jeunes gens qui, à la faveur de mai 68, vont avoir une position très marginale, puisqu'eux veulent aller dans les usines, alors que les gens du PCMLF, qui sont en général plus âgés que Jourquet, Bergeron, Marquisiot, ceux-là seront un peu à l'écart.
0: Alors avant d'en venir justement au moment où on ouvre les yeux et où c'est la grande désillusion, Christophe Boursier, est-ce que vous pouvez nous expliquer justement comment le maoïsme infuse 68 à Paris ?
6: Le maoïsme, en fait, Philippe Solers m'en a parlé, j'ai eu une longue discussion avec lui quand j'ai écrit mon livre il y a déjà très longtemps, et Philippe Solers m'avait dit la grande force du maoïsme, c'est que le maoïsme n'existe pas. C'est-à-dire qu'il voulait dire par là que chacun mettait dans le maoïsme ce qui lui convenait. Par exemple, il y avait une organisation maoïste parallèle à la gauche prolétarienne qui s'appelait Vive la Révolution, et c'est au sein de VLR qu'est apparu le mouvement des femmes en France, qu'est apparu la cause homosexuelle en France, c'est-à-dire des causes qui n'avaient rien à voir avec la Chine en réalité, puisqu'en Chine les homosexuels allaient au goulag, etc. Mais c'est là que ça a infusé. Et les mêmes et d'autres maoïstes étaient des disciples fanatiques de Staline, ils se faisaient pousser des moustaches à la Staline, ils avaient des blousons kaki, des bottes, c'était des cogneurs, donc vous voyez, vous aviez cette espèce de juxtaposition étonnante, et ce qui fait qu'il y a des choses très positives qui se sont inventées dans le maoïsme, notamment tout un travail d'enquête dans la classe ouvrière, un renouvellement de la sociologie par exemple, et à côté de ça, une bêtise idéologique mais incroyable, une cécité. Quand vous voyez le journal des maoïstes de la rue d'Ulm, qui s'appelle à l'époque Servir le peuple, qui se réjouissent parce que vive la bombe atomique chinoise, là on voit bien qu'on est dans
0: qu'est-ce qui vous fait ouvrir les yeux?
5: Les yeux, on les ouvre dès qu'on arrive. C'est-à-dire que j'avais fait un premier voyage en 1970, mais quand on arrive, on est confronté au réel. Donc le maoïsme qu'on vit en France, c'est un maoïsme rêvé. Donc on est confronté à une Chine qui appartient au tiers-monde, ou qui est misérable, où tout est rationné. D'ailleurs, pour moi, la vraie question, c'est comment cette Chine-là a pu devenir aussi vite la Chine d'aujourd'hui. Moi, je suis retourné en Chine en 2019, je n'ai rien reconnu, c'était un autre pays. Donc ça, c'est une vraie interrogation sur laquelle on devrait se pencher tout de suite. Et puis, les sortes de grandes messes, les étudiants qui se tournent vers la statue de Mao comme si c'était un dieu, et puis des gens sur un camion dans la rue qui portent la tête baissée, le crâne rasé, qui portent un écriteau.
0: Mais quand vous rentrez en France, quand vous rentrez à Paris, Annette Vivorca, est-ce que c'est facile de rompre avec un milieu ?
5: Mais non, c'est pas facile.
0: Non,
5: c'est pas facile. Si vous voulez, l'histoire, j'ai envie de dire qu'elle se répète. Quand vous lisez toutes les autobiographies de communistes, je pense notamment à le livre qui s'appelle Autocritique de Morin, vous quittez un monde qui est un monde amical, vous quittez un système de pensée. Moi, dans les années chinoises, ce qui m'a intéressé, c'est pas ce qu'on dit souvent, c'est-à-dire « ils nous ont trompés », c'est quels sont les mécanismes qui ont fait que j'ai pu être dans cette histoire.
6: Ça a été une religion très intense, mais vraiment très intense, une espèce d'engagement quasiment fou de 24 heures sur 24 pendant très peu d'années, et à partir de la mort de Mao, ça se dissout complètement, c'est-à-dire que vous avez à la fois des gens qui vont rebondir dans les multinationales, dans les ministères, dans le journalisme, etc., et d'autres qui vont être sur le carreau, qui vont se suicider, qui vont faire des dépressions très graves, qui vont être complètement perdus, paumés, parce que c'est comme si l'Église tout à coup disparaissait. Le dieu Mao est mort en 76.
0: Pourquoi tragique?
6: Il y a le procès de la bande des quatre, c'est la fin.
5: Parce que vous prenez des très grands intellectuels qui sont promis un grand avenir. Normal Sup, c'est quand même pas mal. Et qui vont se retrouver finalement dans un désarroi total. Je pense que il faudrait lire peut-être Tigre en papier d'Olivier Rollin, qui raconte très bien toute cette histoire. Donc, pour certains, ça va être... ils vont payer très très cher leur engagement.
0: Et est-ce que ça sera vraiment ma dernière question? Est-ce qu'il y a une responsabilité des intellectuels européens, des intellectuels français, quand à la fin, on se retrouve avec des millions de morts? Non, écoutez, ça n'a rien changé.
5: Écoutez, il y a une grande responsabilité, à mon avis, des médiateurs. Les intellectuels, on était tous très jeunes quand même. Hein.
6: Enfin, il y avait quand même Michel Foucault, il y avait quand même Jean-Paul Sartre, il y avait quand même Jean Genet, il y avait quand même
0: Simone
6: Il y avait la responsabilité de tel quel.
5: Vous avez passé Simone de Beauvoir. Moi, j'ai relu 1958, La Longue Marche.
6: Ils n'étaient pas très jeunes.
5: Il faut voir quand même comment elle décrivait un régime. Parce que, pour paraphraser
0: avec
5: Mao, la révolution culturelle ne tombe pas du ciel. Ouais. Il y a eu avant, le grand bond en avant, le mouvement antidroitier, le goulag, ce que vous appelez le goulag, l'outside, ça ne date pas de la révolution culturelle, ça date, y compris de la période des bases rouges,
0: oui, c'est
5: à Biennale.
0: C'est ça d'avant. Voilà. C'est ça d'avant. Donc, est-ce qu'il y a
5: une continuité?
0: Il y a une continuité, et vous diriez pareil, pour conclure, Christophe Bourseiller, que les médiateurs en France, qui ont été les grands relais de cette révolution culturelle, ont porté une lourde responsabilité.
6: Mais c'est-à-dire que c'est un phénomène de mode, le maoïsme en France, qui a produit des choses positives, parce que quelqu'un comme Michel Foucault, par exemple, a fait un travail sur les prisons, sur les asiles passionnantes, alors qu'il était maoïste. Il n'empêche que aujourd'hui, la plupart de ces intellectuels qui ont été maoïstes le renient, ne le cachent, minimisent leur appartenance ou font comme s'ils n'avaient rien vécu.
0: Je vous remercie tous les deux, Annette Vivorca et Christophe Bourseiller. Voilà un sujet absolument passionnant dont on pourrait débattre toute la journée et toute la soirée. Ça vous rappellera
5: ma jeunesse.
0: La jeunesse, exactement. Merci à tous les deux. Merci. Oui.

0: C'est Valentine Chedebois qui choisit la musique. Et ce matin, Sacha Loupe avec T-Société, reprise de la chanteuse Zouk Naya. Voilà, Meryl qui va remplir l'Accor Arena le 26 octobre et le 27 octobre prochain. Bah, bien sûr. C'est vrai ?
1: Ah, je l'adore.
0: C'est vrai. Daphné, étant pas moison. 9h47. Merci d'écouter France Inter. Charline, 500 maires ont signé une tribune pour appeler à la candidature de Gabriel Attal. Oh,
2: j'espère qu'il a apprécié cet élan de spontanéité. Bon, il va y aller du coup, parce que 500 maires, c'est un raz-de-marée, hein. 500 maires sur 37 000 communes, ça fait 1,3% des maires. C'est un tsunami dans un pédiluve. T'es un tsunami-ni. Voilà, mais cet appel, c'est un peu comme perdre les os. Hein. Et c'est prévu pour quand ? Bah, pour la fin de la semaine. Pouh, c'était long, oui, on a dû déclencher l'accouchement. Donc Gabriel Attal est bien candidat à la présidentielle. Par contre, en régie, vous avez coupé le micro de Daphné. Là, du coup, on n'a pas entendu son cri de joie.
1: Non, non, il est hyper ouvert, mon micro, Charline.
2: Ah, eh ben, un peu d'enthousiasme. Parce que moi, pour préparer cette chronique, j'ai dû éplucher toute la carrière de Gabriel Attal. Ça m'a pris toute la soirée. Et résultat, je me suis couchée à 18h30. C'est pour ça que je suis hyper en forme. Mais vous vous rendez compte du tournant que ça représente ou pas là ? Ah, à la place de ne pas tenir les promesses du programme de Macron, il va pouvoir ne pas tenir les promesses de son propre programme. C'est ce qu'on appelle l'émancipation, quand même.
0: Oui.
2: Alors, parmi les soutiens de Gabriel Attal, on trouve des poids lourds, comme les anciens ministres Franck Riester et Antoine Armand. Si Sonia, ces gens-là ont été ministres. Arrêtez un petit peu de toujours mettre en doute les informations que je vous donne quand même. Hein. Alors pour ses soutiens,
0: Antoine Armand,
2: voilà. Pour ses soutiens, Attal est le seul homme capable de faire barrage au danger que représente Édouard Philippe. Attal, c'est Édouard Philippe en plus jeune. Hein. Ou Glucksmann en plus petit. Ou Alain Juppé avec des cheveux. Enfin bon, bref, son modèle c'est Chirac. Mais ça, il le dit dans la tribune dimanche. Il dit « Je regarde beaucoup la campagne de Jacques Chirac en 95. » Ça vous donne pas envie de crever ? Moi oui. Ça me donne même envie de voter Balladur. Là. Attal, il a toutes ses chances, mais pour la présidentielle de 1927. Ouais. Alors selon le signataire, il possède les qualités, l'audace et l'expérience pour diriger le pays. Alors les qualités, je ne sais pas, mais l'audace de prétendre qu'il a l'expérience, ben ça c'est vrai. Gabriel Attal est au monde du travail, ce que Philippe Poutou est au Forum économique de Davos. Il sait que ça existe, mais il ne veut pas en savoir plus. Alors si je résume, après avoir été porte-parole du gouvernement, puis ministre des Comptes publics, ministre de l'Éducation et Premier ministre, Gabriel Attal va désormais incarner la rupture.
0: Quel acteur !
2: Oh, il sait tout jouer. C'est marrant parce que quand tu prononces « Gabriel Attal veut incarner », tu peux mettre tout ce que tu veux derrière, c'est fou, t'as le talent ça. Et alors toujours d'après la tribune dimanche, je passe vraiment des dimanches de merde moi, alors il pourrait annoncer sa candidature au contact des Français dans l'Aveyron au moment de la grande fête de l'Aubrac, quand les vaches quittent les causes pour rejoindre les hautes prairies d'Estive. C'est là, c'est écrit noir sur blanc. Ouais. Alors que pour le moment, son seul contact avec la campagne à Gabi, c'est le salon de l'agriculture et les poneys au jardin du Luxembourg. Mais il peut tout jouer, je vous dis. Voilà. Alors Gabriel Attal a connu un passage à l'éducation que personne n'a remarqué, quelques mois à Matignon que tout le monde a déjà oublié. Il a écrit un livre que personne n'a lu. Et là, il va annoncer une candidature que... qui... Allez, je vous retrouve demain, place aux nouvelles têtes.
0: Moi, ce que j'ai aimé par-dessus tout, c'est le tsunami.
2: Oui, le tsunami.
0: Charline Van Honecker.
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0: Là, c'est Daphné Burquier, là, c'est sa nouvelle tête.
1: Bah oui, parce qu'il est 9h50 et qu'on est toujours en direct dans le studio de la grande matinale de France Inter. Ma nouvelle tête, ce matin, s'appelle Mohamed Bourouissa. Il est artiste, photographe, vidéaste, plasticien et aujourd'hui, metteur en scène. Il a grandi entre Blida, en Algérie, Paris et Courbevoie depuis plus de 10 ans.

0: mise en scène, scénographie d'un spectacle qui m'a amusée. C'est lorsque je vous ai demandé votre première fois hors micro, vous m'avez répondu le jour où j'ai allumé la télévision en arrivant en France. Parce que oui, Charline, je pose toujours la question à mes nouvelles têtes, quelle est votre première fois ? Et je te jure qu'il y a des bonnes surprises quelquefois. Mais ce souvenir-là, il est limpide, parce que depuis... Dans tous vos projets, vous êtes devenu quelqu'un qui lutte contre les représentations, justement simplifiées, les images toutes faites. Vous vous souvenez de ce moment de télévision ?
1: Oui. Ouais. Bah, écoutez, je crois que c'est un des tout premiers, bizarrement, c'est un des tout premiers souvenirs que j'ai en étant petit. Et la première image que j'ai, c'est moi sur un lit. En fait, on était dans une chambre de bonne avec ma mère, et donc elle partait travailler, et puis moi j'étais sur le lit et tout, et je regardais la télé. J'étais là, et donc à l'époque, bon, il y avait pas de télécommande, donc on appuyait comme ça sur les boutons, et donc je la regardais et tout. Et à un moment donné, je pense à force d'avoir appuyé sans arrêt comme ça, de zapper, je l'ai cassé, et je me suis retrouvé face à un écran. De brouillard comme ça de la télé. Et je pense que c'est vraiment le premier souvenir comme ça très fort que j'ai eu. Ouais.
0: Et vous travaillez depuis sur ces sujets-là. Enfin, moi, je trouve, vous travaillez souvent sur des temps longs, parfois plusieurs mois, parfois plusieurs années, aux côtés des personnes des jardins aussi.
1: Oui,
0: si vous voulez,
1: aussi, ouais.
0: Que vous photographiez ou que vous filmez. Pour Quartier de Femmes, vous êtes entrée dans un centre pénitentiaire de Lille avec l'autrice Zazon Castro pour mener des ateliers avec des détenus pendant plusieurs mois. Elles vous ont parlé de honte, de désobéissance, d'amour, d'enfants aussi, de solitude. Vous saviez dès le départ ce que vous alliez en faire de cette résidence, on va dire de...
1: Ben, disons qu'au tout départ, quand on a commencé à travailler avec Zazon, ce qui s'est passé, c'est qu'on s'est dit qu'on voulait créer une sorte de one-man show. Moi, j'avais cette idée de one-man show au départ, et je me suis dit, ben tiens, one-woman show, pardon. Et on est parti là-dessus. Et puis on s'est dit, ben, on va aller les rencontrer, on va écrire le spectacle avec elles. Et donc, on a eu la chance d'aller dans cette prison à Sequedin, dans le nord de la France, où on a pu rencontrer et faire des ateliers avec beaucoup de femmes détenues. Donc, on faisait des ateliers le matin et puis l'après-midi. Et donc, ça, c'était quand même assez impressionnant, bah, parce que rentrer dans une prison, c'est quand même quelque chose d'assez fort, d'assez impressionnant. Et on faisait ces ateliers avec elles le matin et puis l'après-midi avec Zazon. Et je me suis très vite rendu compte que finalement, elles n'avaient pas envie d'écrire. Elles utilisaient l'espace des ateliers juste pour parler, pour discuter, pour échanger avec nous, pour avoir un moment convivial et pouvoir un peu s'exprimer et donner de la voix. Et donc ensuite, on a quand même récolté toutes ces histoires et Zazon, puis on a construit le spectacle et puis c'est devenu un seul en scène petit à petit.
0: C'était même pas prévu et c'est l'actrice Lou Adriana Bouzioan qui est seule donc sur scène et qui retranscrit toutes ses vies. On écoute un extrait.
2: Donc une meuf en prison, c'est la honte. Par contre, un mec, c'est stylé. Hein. C'est ça, c'est un rite initiatique, ça le rend mystérieux. Genre, il gagne en virilité. Je sais pas, une meuf à un rendez-vous Tinder qui te dit « Je suis une tolarde. » Ah non, c'est pas une blague. Hein. Là, j'étais à la MAF, j'étais en mode criminel. T'as envie de swiper la meuf, tu vois. Le bâtard, ça m'avait tellement soudé de le voir, j'ai eu mes règles pendant un mois. Moi, ça me fait ça quand je vis un choc émotionnel. Tout ça pour dire, je suis sortie du parloir, je l'ai quitté direct.
0: Toutes ces histoires, elles sont vraies. On se retrouve, nous aussi, en immersion dans cette prison et hors la prison. Il y a beaucoup d'humour. C'est vraiment du stand-up, comme cette histoire de linge. Il faut savoir, c'est vrai donc, ce sont les femmes qui lavent le linge de la prison des hommes. Alors, certains, je vous jure. Donc, certains hommes glissent des mots, quelquefois, dans le linge pour essayer de rentrer en contact. Et il y en a même un qui envoie volontairement son linge propre, juste pour créer un contact. Il y a du désir, en fait. Ça vous a intrigué, cette histoire.
1: C'est surtout qu'il y a de la tendresse, en fait. Là où on pense que c'est très dur, où il n'y a que de la violence, en fait, il y a de l'amitié, il y a de l'amour, il y a de la tendresse. Et je pense que la pièce, au-delà du contexte, elle raconte aussi une relation d'amitié et d'amour. Je pense que... Et c'est ça qui, parfois, nous fait changer aussi. Il nous fait évoluer.
0: On va entendre d'ailleurs, à un moment donné, il y a quand même Jules qui s'immisce dans cette histoire parce qu'il est vraiment love de moi. Je ne vais pas vous raconter toute la pièce parce que j'aimerais vraiment, vous qui nous écoutez aujourd'hui, que vous alliez la voir. Mais ce qui m'a beaucoup frappée, c'est pas seulement ce qu'on apprend sur la prison, sur la vie de ces femmes, mais ce sont les silences. Vous êtes un artiste plasticien, encore une fois, et là, le silence, il faut savoir qu'en radio, c'est l'une des choses qui fait, je pense, Sonia le plus peur au monde. Il ne faut pas qu'il y ait de silence. En télévision, il ne faut pas qu'il y ait de silence. Même sur une pièce, il ne faut pas qu'il y ait de silence. Et vous travaillez des silences longs, quelquefois.
1: Oui, oui. Bah, pas

0: si long que ça, le silence de la pièce. Bon, je dis pas, mais il dure à peu près à peine 5 minutes. Et c'est vrai que...
1: Le silence de la pièce, il dure 5 minutes,
0: je te jure. Il y a un moment donné dans la pièce où j'ai eu le désir d'arrêter et de laisser, en fait, du silence. Et je pense que le silence aussi, à l'intérieur de la pièce, parce qu'on demande beaucoup aux gens de raconter en permanence leurs histoires. Et je voulais qu'en fait, il y ait ce moment de tension, d'échange, mais qui ne passe plus par les mots, mais qui passe aussi par le corps et par l'attente.
2: Ben voilà, des moments de silence. Cette pièce, elle parle évidemment de prison, de justice, de violence sociale, mais elle parle surtout des tout petits détails et de la manière dont on tient debout. Et ça traverse encore une fois tout votre travail. Je pense notamment à une série qui s'appelle Périphérie, qui a été exposée dans le monde entier. On voit des femmes, des hommes photographiés dans des banlieues. Certaines, vous avez grandi sur des parkings, dans des halls d'immeubles, des stations-service. Ces scènes qui ressemblent presque à des tableaux classiques, je vous engage à aller voir ce travail. Et c'est exactement ce que vous faites, redonner justement du détail, de la contradiction, du récit là où la société avait collé une grosse étiquette. En fait, c'est votre mission dans la vie, Mohamed.
0: Non, je crois pas que j'ai une mission particulière dans la vie. Mais en tout cas, j'essaie de donner en tout cas de la complexité là où on essentialise peut-être.
2: Ce morceau qu'on entend... Vous avez peut-être reconnu Rosalia. Ça s'appelle « Nothing Special », rien de spécial. Et c'est le son qui vous représente bien en ce moment. Ouais. Vous avez commencé votre vie d'artiste par le dessin, mais aussi de manière plus illégale, par le graffiti.
0: Oui.
2: Votre première fois, c'était sur un train. Vous preniez déjà possession d'une image publique en laissant des traces sur quelque chose qui traverse la ville. Qu'est-ce que le graffiti vous a appris avant même de débarquer dans l'art contemporain officiellement?
0: L'union avec les autres. Peut-être d'avoir un collectif, de pouvoir échanger des idées, d'avoir une sorte de même mentalité et d'avoir une union comme ça, une solidarité avec d'autres.
2: Alors ce moment de solidarité, moi je trouve que c'est exactement ce qu'on ressent quand on est dans le public de ce spectacle avec Quartier de Femmes qui se passe à la Maison des Métallos du 19 au 23 mai si vous passez par la capitale. N'hésitez pas à y aller. Est-ce que vous avez une dédicace ce matin, Mohamed, avant de se quitter?
0: Ah, je voudrais faire une dédicace à ma sœur.
2: Pourquoi ?
0: Parce que...
2: Bon.
0: Parce que c'est une femme qui est seule et qui a des enfants et qui fait son travail tous les jours et que c'est pas simple pour elle. Et ouais, voilà.
2: Alors à votre sœur et à toutes les autres sœurs de France qui nous écoutent aujourd'hui.
0: Myriam.
1: Myriam.
2: On embrasse Myriam.
1: On l'embrasse.
3: Voilà. Alors, merci Myriam, merci Mohamed, merci Charline, merci Daphné. C'est la fin de la grande matinale. Merci Maria Pasquet qui réalise l'émission. Perrine Malin, Charlotte Matou, Amélie Stadelman, Mathilde Clade, Joachim Taïeb, Romain Bonifaci, Capucine Aubert, Jean Brossier qui prépare les débats, Juliette Drone,
1: Alexandra Brouillet,
3: et Magui Omar et Mao Dubutler à la coordination. Fin de l'émission, un petit mot d'Ali Rébéi sur le programme de Grand Bien Vous Fasse.
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3: À tout à l'heure.
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3: Il est 10h, passé de 40 secondes sur France Inter. Et c'est le retour de l'info et c'est le retour d'Amélie Perrier. Bonjour Amélie.
9: Bonjour Sonia, bonjour à tous. C'est un souci quotidien depuis des semaines pour les automobilistes et une question à poser devant une commission d'enquête parlementaire. Selon plusieurs dizaines de députés de droite, ils réclament la création d'une telle commission sur la hausse du prix des carburants. Initiative inédite pour identifier d'éventuels profiteurs de la crise et pour mesurer également l'impact des aides de l'État. 6 mois de travaux au programme, rapport dévoilé à l'automne au moment des débats budgétaires. Le gouvernement a prévu justement d'annoncer de nouvelles mesures cette semaine pour le mois de juin. 84 écoles maternelles visées par des enquêtes sur de possibles violences au périscolaire à Paris, une vingtaine d'écoles élémentaires et une dizaine de crèches de la capitale également concernées, selon des chiffres massifs dévoilés par le parquet de Paris. Un phénomène d'une ampleur inquiétante, reconnaît ce matin la vice-procureure à la section des mineurs du parquet de Paris, Lisalou Whip.
10: Je pense que ces chiffres, qui sont extrêmement élevés et donc nécessairement inquiétants, sont néanmoins révélateurs d'éléments positifs, à savoir que l'enfant, aujourd'hui, sait qu'il peut être écouté par les professionnels, hein, sait qu'il peut se confier, et en réalité, va libérer sa parole beaucoup plus tôt qu'il ne le faisait quelques années encore auparavant. Donc ça veut dire, pour nous, des moyens de mettre à jour la vérité judiciaire, plus facilement que si l'enfant dénonce les faits plusieurs années plus tard. Ce phénomène d'augmentation exponentielle, nous le constatons au moins depuis 5 ans. Donc, bien sûr que nous ne sommes jamais prêts, puisque nous ne pouvons pas tout anticiper, mais en réalité, c'est un phénomène que nous constations déjà, et la Brigade de protection des mineurs s'est parfaitement organisée pour pouvoir répondre à nos demandes.
9: Lisalou Whip est la vice-procureure à la section des mineurs du parquet de Paris. Elle était l'invitée de France Inter ce matin. Les bobos ne connaissent pas la crise et l'entreprise de pansement Urgone ne s'est jamais aussi bien portée. Elle vient de rejoindre le cercle des groupes français ayant dépassé le 1 milliard d'euros de chiffre d'affaires et annonce un plan d'investissement à venir de 150 millions d'euros d'ici l'année prochaine. Des fonds dédiés à la recherche, à l'innovation et au développement de ses sites en France. Urgone est basé en Côte d'Or, produit 80% de ses produits dans l'Hexagone. Il emploie 4000 collaborateurs, dont la moitié en France. J'ai un certain sentiment de gâchis, déclaration du patron du CNC, le Centre National du Cinéma, Gaëtan Bruel, invité à notre micro ce matin, regrette les propos de Maxime Saada, le président de Canal+. Il a annoncé ne plus vouloir travailler avec les 600 signataires d'une tribune publiée la semaine dernière au moment de l'ouverture du Festival de Cannes, dénonçant l'emprise grandissante de l'extrême droite dans le cinéma par l'intermédiaire du milliardaire conservateur Vincent Bolloré, actionnaire de référence de Canal+. Gaëtan Bruel ajoute quand même aujourd'hui qu'il est factuellement faux de dire que Canal aurait renoncé à soutenir la diversité du cinéma français et qu'il faut faire attention aux prophéties autoréalisatrices. À Cannes, par exemple, cette année, on a 13 films sur 22 en compétition qui viennent de Canal, a-t-il compté. Et puis les écoles rouvrent ce matin à Castelginest en Haute-Garonne, mais le serpent court toujours, un cobra à lunettes repéré la semaine dernière, mais pas encore capturé. Le reptile est hautement venimeux, rappelle la préfecture. Les sapeurs-pompiers ont fait une levée de doute autour du collège et des établissements scolaires fermés depuis mercredi à cause du serpent. Les zones piégées et barriérages sont cependant maintenues.
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9: France Inter, il est 10h05, grand bien vous fasse. Bonjour,
4: bonjour
9: Ali Rémy.
4: Amélie Perrier. Vous avez passé un bon week-end?
9: Ah, excellent, je vous ai lu ce week-end, figurez-vous. Ouais, Tantalis.
4: Oh là là,
9: c'est cosy,
4: ça me fait plaisir. Ça
9: ouais,
4: vous a plu, j'espère.
9: C'était délicieux. On mange beaucoup quand même dans vos livres.
4: C'est pas
9: bon,
4: faux.
9: Voilà.
4: Mais ça me fait plaisir,
9: ouais,
4: ma chère
9: vraiment,
4: Amélie. Très sympa. Est-ce que votre audition va bien?
9: Écoutez, pas trop mal. Non, mais alors, c'est un vrai sujet quand on travaille à la radio et on a notre médecin ici à la maison de la radio qui nous fait des audiogrammes lors des visites obligatoires. Et donc, je crois que ça va pas trop mal, mais Mais bon, voilà, c'est pas parfait non plus. Hein. C'est pas parfait non plus. Non, non, je vais vous écouter justement avec une grande attention.
4: Allez, à tout à l'heure à 11h, ma chère Amélie Perrier. À tout de suite.

0: Bonjour à toutes et à tous, soyez les bienvenus dans Grand Bien Vous Fasse. Et ce matin, comment préserver son audition dans un monde bruyant? Comment éviter au maximum la perte d'acuité auditive? Près de 7 millions de Français reconnaissent une déficience de leur audition. Un Français sur quatre, âgé de 18 à 75 ans, est touché par une forme de trouble auditif, sans compter toutes celles et tous ceux qui se disent de plus en plus gênés par le bruit. Comment expliquer d'ailleurs cette sensibilité de plus en plus grande? Nous verrons à partir de quel moment il est bon de tester son audition et à partir de quel moment faut-il se faire appareiller et pourquoi est-ce encore un tabou pour certains. Nous verrons si la perte d'audition est inéluctable, qui sont les personnes les plus exposées, coup de projecteur également sur les acouphènes, ces bruits générés spontanément dans la voix auditive sans qu'ils proviennent de l'extérieur, des acouphènes qui concernent un adulte sur sept. Nos invités attendent toutes vos questions sur l'audition, dont les acouphènes, au standard et sur WhatsApp au 01 45 24 7000 et sur l'appli Radio France. 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
0: Bonjour professeur Yann Guyenne.
2: Bonjour.
0: Vous êtes chirurgien ORL à l'hôpital La Pitié-Salpêtrière et chercheur à l'INSERM. Vous êtes le directeur clinique de l'Institut Reconnect, un centre de recherche INSERM, Institut Pasteur. Bonjour docteur Paul Avant.
3: Bonjour.
0: Vous êtes physicien et docteur en médecine, membre du même Institut Reconnect. Vous êtes également directeur du centre de recherche et d'innovation en audiologie humaine. Bonjour professeur Séverine Sanson.
4: Bonjour.
0: Vous êtes chercheuse au laboratoire de psychologie interaction temps émotion, cognition à l'Université de Lille, également chercheuse en neurosciences cognitives, associée à l'Institut de l'audition de l'Institut Pasteur. Bref, que des pointures ce matin pour parler d'audition. Tiens, une question générale pour commencer. Pourquoi est-il si important de préserver notre audition, professeur Yann Guyenne?
2: L'audition, c'est la communication, c'est l'échange avec les autres. Et donc, en cela, c'est un sens essentiel pour communiquer entre nous.
0: Professeur Séverine Sanson.
4: Je dirais également, c'est un sens essentiel pour communiquer et aussi pour écouter de la musique, qui est quand même une des principales motivations pour écouter des choses plaisantes.
0: Docteur Paul Avant.
5: C'est un de nos principaux outils pour comprendre notre environnement. Donc, il est fragile, il ne se répare pas facilement, donc il faut en prendre soin.
0: Présentez-nous nos oreilles, professeur Yann Guyenne. Petite anatomie de l'oreille pour les béotiens. Nous sommes familiers du pavillon de l'oreille, mais très peu de l'oreille moyenne et de l'oreille interne. Nous ne connaissons que la partie émergée de l'iceberg.
2: Tout à fait. Et, en quelques mots, l'oreille est constituée du pavillon, qui est la partie visible de l'oreille, mais l'organe de l'audition est beaucoup plus complexe. Je pense qu'on aura le temps pendant l'émission de rentrer dans le détail. Mais derrière le pavillon, on a le conduit auditif externe, dans lequel on peut mettre son petit doigt, voire un coton-tige, même si je ne le recommande pas. Un petit peu plus loin, le tympan, la membrane tympanique, puis les plus petits osselets du corps humain, la chaîne des osselets composée du marteau, de l'enclume et de l'étrier. Ensuite, un petit organe en forme d'escargot appelé cochlée ou limaçon qui va être relié au cerveau auditif par le nerf de l'audition.
0: Docteur Paul Avant, faisons un peu de physique de l'audition. Je sais que c'est une question très complexe, mais que se passe-t-il dans l'oreille et le cerveau de nos auditrices et auditeurs qui nous écoutent? Qu'est-ce qui se passe entre le moment où nous parlons et le moment où ils entendent ce que nous disons?
5: Dans l'oreille interne se produit quelque chose de très important qui est la transformation des vibrations sonores en signaux électriques. Un petit peu ce que font les microphones de ce studio, mais en beaucoup plus sophistiqué. Et ça, c'est la partie, je dirais, entendre. Mais entendre ne suffit pas, parce qu'il faut aussi écouter et comprendre et analyser les différentes sources sonores. Et ça, c'est le travail du cerveau, avec de très nombreux circuits qui vont analyser les petits signaux électriques envoyés par l'oreille interne et en déduire l'existence de plusieurs sources sonores, leur direction, leur intensité, leur variation. Donc, séparer le bruit de ce qui n'est pas du bruit, etc.
0: C'est quoi le bruit, d'ailleurs? C'est quoi? Vaste question. Parce que de plus en plus de Françaises et de Français sont gênés par le bruit, disent être gênés par le bruit. C'est quoi le bruit, professeur Nguyen?
2: Le bruit, c'est tout simplement une vibration de molécules d'air qui va se propager dans un milieu et donc faire vibrer, en ce qui nous concerne, la membrane tympanique pour commencer cette analyse de, ces vibrations pour être ensuite comprise par le cerveau.
0: Et la différence en son et en bruit, c'est très subjectif. Un son, je pourrais trouver qu'un son est agréable, alors que vous allez trouver que c'est du bruit, par exemple. Donc il y a la composante subjective qui est très importante en l'espèce.
2: Dans le son, il y a une composante émotionnelle, effectivement. Ce n'est pas, il y a l'écoute, puis l'analyse, et cette analyse, elle va être différente selon le tout à chacun, selon son vécu, selon l'intensité du son, selon aussi ce que l'on appelle la rugosité du son. Alors évidemment, il y a des sons qui sont désagréables pour tout le monde, par exemple le bruit d'une alarme ou le bruit d'un enfant qui pleure.
0: Un crissement d'ongles sur un tableau en ardoise.
2: Par exemple. Et puis il y a d'autres sons qui, comme la musique, vont plaire ou ne pas plaire en fonction du style musical. Mais c'est pour ça que le son ne se résume pas à l'organe de l'audition, mais aussi au cerveau auditif.
0: Mais ça change tout, la perception que l'on a d'un son, s'il s'agit de bruit ou de son, ça pèse aussi sur la santé auditive, si on considère que tel son est un bruit, ou si c'est un son agréable. Professeur Sanson.
4: Ah ben, c'est sûr que les sons sont interprétés par le cerveau, donc on a des caractéristiques physiques des sons, mais chacun se les approprie différemment en fonction de son vécu. Donc on a des sons très, très dissonants, qui sont dissonants pour tout le monde, mais dans un contexte particulier, qui peuvent devenir très agréables.
0: Docteur Avant.
5: Il y a aussi une petite confusion dans l'esprit des gens, parce que pendant très longtemps, on va dire jusqu'aux années 1980, le bruit c'était très simple, c'était fort. Et le son agréable, celui qu'on désire, ne l'était pas. Les choses se sont inversées et on devrait plutôt parler de son fort et de son pas fort. Mm-hmm. Alors, c'est très ambigu parce que la musique très forte peut être beaucoup plus lésante pour la santé auditive qu'un petit bruit de rien du tout. Mm-hmm. Encore que un petit acouphène de rien du tout peut pourrir la vie pendant des dizaines d'années.
0: Alors pourquoi perd-on de l'audition au fil des années? On parle de presbyacousie. Ça commence, la presbyacousie, avant même que l'on ne ressente la moindre gêne, professeur Nguyen. Expliquez-nous ce qu'est exactement la presbyacousie.
2: La presbyacousie, c'est le fait que l'on va perdre son acuité auditive avec l'âge. Il faut savoir que l'organe de l'audition est extrêmement fragile et il n'a pas la capacité de se réparer ou de se renouveler. Et donc, lorsque, au cours de certains événements de la vie, qu'ils soient liés à des bruits forts ou non, on peut perdre des composants de l'organe de l'audition, notamment des cellules ciliées qui ne vont pas se réparer.
0: Et ça ne se répare pas.
2: Elles ne se réparent pas. Elles ne se renouvellent pas. Mm-hmm. Lorsqu'elles sont partiellement endommagées, le corps a la capacité de les réparer, mais lorsqu'elles disparaissent, lorsqu'elles sont trop endommagées pour être réparées, le corps n'a pas la capacité de les renouveler.
0: Et donc la presbyacousie affecte en premier les fréquences les plus aiguës, c'est bien ça, docteur Avant?
5: Alors, dans l'immense majorité des cas, oui. Et c'est un petit peu piégeux parce que les fréquences très aiguës ne donnent pas l'impression. Quand on les perd, on n'a pas l'impression d'avoir perdu grand-chose. La rigueur, certaines consonnes très sifflantes sont moins bien comprises, moins bien détectées, mais ça passe inaperçu pendant 10 ou 20 ans.
0: Cela veut donc dire que plus on est jeune, mieux on perçoit les sons les plus aigus, docteur Nguyen ?
2: Oui, tout à fait. Et d'ailleurs, on commence à perdre de l'audition dans les fréquences très aiguës au-delà de 12 000 Hz très tôt dans la vie. Et donc un enfant ne va pas du tout percevoir les sons de la même manière sur les hautes fréquences qu'un adulte jeune, par exemple.
0: Docteur Séverine Sanson, à partir de combien de décibels notre audition est-elle altérée de façon irréversible? Et quels sont les seuils d'altération, professeur Nguyen, peut-être?
2: Alors, il n'y a pas de seuil à partir duquel l'audition est altérée de manière irréversible, dans le sens où si on considère qu'une audition normale, c'est entendre un son dans le silence entre 0 et 20 décibels, et une perte totale, c'est ne pas entendre un son à 120 décibels, dès qu'on franchit le seuil de la normalité, la perte auditive peut être irréversible.
0: Et le seuil de danger pour l'audition se situe à 85 décibels, c'est bien ça?
2: Oui, c'est un seuil qu'on retient souvent et qu'on recommande, parce qu'effectivement, c'est l'intensité à partir duquel le son commence à être toxique pour l'oreille interne.
0: Ça correspond à quoi, 85 décibels?
5: Oh, c'est un bruit très fort, comme le périphérique aux heures de pointe à quelques mètres. C'est vraiment très difficile à supporter.
0: Mais le seuil de danger qui se situe donc autour de 85 décibels, c'est quand on est confronté à ce bruit une seule fois, ou est-ce que c'est continu, c'est-à-dire habiter près de justement près du périphérique ou d'une rocade très bruyante, de ne pas avoir de fenêtre qui protège de ce bruit et d'être confronté à ce bruit de façon continue. C'est quoi le danger commence quand
5: La législation s'accorde dans tous les pays à considérer 85 décibels, mais pendant 8 heures par jour, 5 jours par semaine, pendant toute la vie professionnelle. Donc vous voyez, c'est très axé professionnel. Et en fait, après, il faut faire des calculs. Si on reçoit la même énergie, mais pas à 85 décibels, mettons à 80 ou à 75, mais qu'on la reçoit plus longtemps, on est exposé au même danger.
0: Alors est-il vrai que, revenant à la presbyacousie, est-il vrai que les femmes sont un peu plus protégées par la presbyacousie? Alors chez les femmes, les premiers signes de la perte d'audition apparaîtraient à partir de l'âge de 50 ans, et chez les hommes autour de 30 ans, c'est ce que vous constatez dans votre service ORL à la Pitié-Salpêtrière, professeur Yann Guyen?
2: Oui, la perte auditive commence très tôt dans la vie. Elle dépend de l'exposition sonore, qu'elle soit liée aux loisirs ou aux activités professionnelles. Et si on revient sur la question de la presbyacousie vis-à-vis du sexe, il faut savoir que l'origine de la presbyacousie est multifactorielle, mais que un des éléments qui entraîne cette perte d'audition liée à l'âge est liée à des facteurs cardiovasculaires. Donc autrement dit, des problèmes d'hypertension artérielle, des problèmes de cholestérol, des problèmes de surpoids, des problèmes de diabète, et toutes ces maladies touchent préférentiellement des hommes. Et donc cela explique le fait que la presbyacousie touche en premier lieu des hommes.
0: Ces pathologies ont un impact sur l'audition ?
2: Oui, tout à fait, parce que comme tous les organes du corps humain, l'organe de l'audition a besoin d'être vascularisé, il a besoin d'être nourri par de l'oxygène, par du glucose et tout un tas de nutriments. Et il est irrigué par des tout petits vaisseaux sanguins qui peuvent être atteints par comme tous les vaisseaux du corps, par les pathologies cardiovasculaires.
0: Docteur Paul Avant.
5: Oui, il faut savoir que nos oreilles et notre cerveau auditif travaillent tout le temps, c'est-à-dire 24 heures sur 24, sans jamais la moindre pause. C'est l'organe de notre corps qui est de très loin le plus consommateur d'énergie. Donc il a besoin qu'on s'occupe de lui avec attention.
0: Le principal facteur de risque de la perte d'audition reste les nuisances sonores extérieures. Prenons un exemple concret. Nous sommes nombreux, très nombreux, à écouter de la musique, des podcasts, la radio, grâce aux casques audio, aux écouteurs, des casques et des écouteurs qui peuvent atteindre 100 décibels quand on écoute un son à travers ces appareils. Quelles sont les règles fondamentales pour altérer le moins possible son audition quand on utilise un casque audio ou des écouteurs ? Professeur Nguyen.
2: Le premier élément,
4: je pense que le premier élément, c'est effectivement de ne pas le mettre trop fort. Et ça, c'est... Je pense que quand on est dans les transports en commun, on s'en rend très bien compte. On est dans le transport en commun, on a la musique et on sort dans un environnement calme et on se dit, oh, mon Dieu, que c'était fort. Donc, il faut vraiment, je pense, ne pas le mettre trop fort, ne pas l'écouter en continu trop longtemps non plus.
0: C'est la règle des 60-60, c'est ça ? Expliquer cette règle des 60-60. C'est pas plus de 60% du volume maximum pendant 60 minutes consécutives. C'est vraiment ça la règle, professeur Nguyen ?
2: Alors, sur tous les appareils qui sont commercialisés en France, on a une limitation sur le volume maximum. Et donc, il faut déjà acheter des dispositifs qui sont marqués CE. C'est déjà une mesure de protection. Et effectivement, il faut organiser des pauses auditives et ne pas écouter en continu avec des casques ou des écouteurs. Mais une recommandation que je donnerais, c'est tout simplement, dans la mesure du possible, d'éviter tout court les casques et les écouteurs. Si vous êtes à la maison, chez vous, utilisez plutôt des enceintes qu'un casque ou des écouteurs. Ce sera bien mieux pour vos oreilles.
0: Docteur Paul Avant.
5: L'Institut Reconnect, on fait parfois des séances de prévention dans les universités, auprès des étudiants. Moi, je préfère leur dire 50-50, mais ça les fait hurler. 50% dans mon Walkman, mais vous n'y pensez pas, c'est trop, beaucoup trop faible. Et je leur dis, essayez.
0: Et il vaut mieux, alors vous nous conseillez de n'utiliser ni casque audio ni écouteurs intra-auriculaires, mais peut-être qu'il vaut peut-être mieux les casques audio aux écouteurs intra-auriculaires parce que ces derniers envoient directement le son dans le conduit auditif. Je parle sous votre contrôle. Vous avez l'air un peu dubitatif, docteur Avant.
5: Non, nous sommes tous dubitatifs. On en parle régulièrement. Ouais. Je pense que c'est très difficile de mesurer le niveau sonore d'un appareil électroacoustique qu'on utilise parce que ça dépend de la manière dont on met le casque, ça dépend du serrage, ça dépend de la forme du conduit auditif. C'est extrêmement compliqué. Donc le principe de précaution devrait s'appliquer parce que c'est très facile de mettre trop fort sans s'en rendre compte.
4: Et d'éviter chez les enfants, je pense aussi, de faire très attention à l'exposition avec des casques chez les enfants.
0: Pas de casque pour les enfants ?
4: Ben, je pense que ce serait déconseillé. Moi, je privilégie les enceintes ou les haut-parleurs.
2: Le moins possible, pour une raison simple, c'est que les enfants, on n'est pas à la place des enfants au moment de régler le volume sonore et qu'il est impossible de savoir si le son est trop fort ou pas. Donc, effectivement, en dehors de circonstances très exceptionnelles, ne pas utiliser de casque chez les enfants, ça me paraît être une bonne recommandation.
0: Et nous accueillons Nathalie. Bonjour Nathalie, bienvenue.
3: Bon. Oui, bonjour.
0: D'où appelez-vous, Nathalie ?
3: À côté de Tours, je suis de Tours.
0: Alors, quelle est votre question, votre témoignage ?
3: Alors, mon témoignage, c'est que j'ai, à ce jour, des pertes d'audition de façon aléatoire. Ça a commencé il y a quelques années par des acouphènes, puis des pertes d'audition aléatoires, et ensuite des vertiges. Des vertiges de plus en plus forts, au point de ne plus pouvoir marcher, de me tenir au mur et aller jusqu'au vomissement. Bon, j'ai consulté et on m'a dit que ça ressemblait très fort à la maladie de Meynière. Voilà, j'ai pour essayer de solutionner, j'ai fait de la kiné vestibulaire. Et puis, j'ai également été suppléée par une molécule qui s'appelle la bêta-histine. Je suis quelqu'un qui n'aime pas du tout me médicamenter, donc j'ai très vite essayé de stopper ce traitement. Et puis, j'ai réussi dans un premier temps, mais les crises sont réapparues peut-être 6 mois, 1 an après. J'ai à nouveau arrêté.
0: Et où est-ce que vous en êtes aujourd'hui, Marie ?
3: Aujourd'hui, j'arrive à ne plus prendre ce médicament. Le préjudice aujourd'hui, c'est toujours la perte d'audition de façon aléatoire. Voilà, et je pense que c'était lié, le départ de ces problématiques était lié au stress énormément. Et conditions de travail très bruyantes.
0: Nathalie, pas Marie, pardonnez-moi. Professeur Nguyen.
2: Quelques mots pour éclairer ce qui arrive à notre auditrice. L'oreille interne est composé de l'organe de l'audition, mais aussi de l'appareil de l'équilibre. Et donc, de nombreuses maladies qui peuvent entraîner une perte d'audition peuvent entraîner des vertiges ou inversement.
0: Merci beaucoup Nathalie pour votre témoignage. Comment préserver son audition alors que nous sommes immergés dans la pollution sonore ? Nos expertes et experts attendent vos questions et vos témoignages au 01 45 24 7000. Sans oublier l'appli Radio France. On écoute Sade, Hang On To Your Love, 10h25 à l'écoute de France Inter.

0: Sade interpréter I'm Gone to Your Love.
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0: Et ce matin, dans Grand bien vous fasse, comment préserver son audition alors que nous baignons dans la pollution sonore avec les professeurs Yann Guyenne et Séverine Sanson, avec le docteur Paul Avant. Alors préserver son audition est donc tributaire, on l'a entendu tout à l'heure, de notre environnement. Il y a des choses qui dépendent de nous et d'autres pas. Une véritable pollution sonore nous entoure. Pas facile d'arriver à vivre dans un environnement sonore apaisé, serein. J'ai l'impression que dans les discours politiques, on n'entend jamais parler de ce problème majeur de la pollution sonore, professeur Nguyen.
2: La pollution sonore va entraîner un vieillissement accéléré de l'audition, mais en même temps, elle est liée au développement économique, au développement des villes. Donc, finalement, on ne peut pas non plus lutter contre la pollution sonore dans le sens où on ne va pas limiter le développement des sociétés pour vivre dans le silence. Donc, c'est en ça que je pense que ce n'est pas un sujet sur lequel les politiques peuvent vraiment avoir une action très forte.
0: À débattre peut-être, docteur Paul Avant.
3: C'est difficile aux politiques de se mêler de la vie privée des gens. Donc c'est vrai que comme beaucoup d'expositions maintenant sont volontaires, et c'est pas des sons nuisibles, mais c'est de la musique, même de la musique parfois nuisible, mais on ne s'en rend pas compte, c'est très difficile de légiférer. Donc je pense que c'est la responsabilité des utilisateurs qui est en jeu.
0: Mais il y a quand même des municipalités qui adoptent des politiques pour lutter contre la pollution sonore. Il n'y a peut-être pas assez de prévention sur les traumatismes sonores, aigus ou chroniques, docteur, professeur Nguyen.
2: Notamment sur les traumatismes sonores aigus, à savoir des traumatismes sonores qui sont notamment liés à des activités récréatives et donc qui sont tout à fait prévisibles et anticipables avec des mesures de protection simples. Et je pense notamment à des sorties en discothèque, boîte de nuit ou à des concerts où parfois le niveau sonore est très élevé et pour lequel le simple port de protection auditive en mousse permettrait de protéger et d'éviter un traumatisme sonore.
0: Et nous accueillons Martin. Bonjour Martin, bienvenue.
4: Bonjour.
0: Bonjour, d'où appelez-vous Martin ?
4: De Saumur.
0: Quelle est votre question ?
4: Alors moi je me posais la question, donc je suis vigneron, je travaille beaucoup avec du matériel qui fait beaucoup de bruit, et j'utilise des écouteurs à réduction de bruit ou des casques à réduction de bruit, pour pouvoir continuer à vous écouter par exemple, et je voulais savoir quel était l'impact de la réduction de bruit sur l'audition.
0: Docteur Avant ?
3: C'est un impact très bénéfique, donc je vous complimente de cette initiative. C'est effectivement le meilleur moyen d'éliminer, par un système électronique assez complexe, la majorité des bruits, à condition que leur fréquence soit grave, médium, pas trop aiguë, mais ça rend des services considérables.
0: Vous conseillez plutôt ces casques anti-bruit ou bien les bouchons en mousse Qu'est-ce que vous recommandez en l'espèce ?
3: C'est pas les mêmes efficacités.
0: C'est pas les mêmes efficacités.
3: Les bouchons en mousse mal mis ne protègent absolument pas. Donc il faut les enfoncer très profondément. Et puis c'est une protection passive, donc mettons 20 décibels. Donc les casques à inversion de phase, donc à protection active, sont beaucoup plus performants.
0: Martin, vous êtes satisfait par la réponse ?
4: Oui, tout à fait. C'est-à-dire qu'on a des bonnes méthodes aujourd'hui proposées par la médecine du travail.
0: Voilà. Merci beaucoup, Martin,
2: Bravo.
0: De nous avoir appelé. Tiens, Nicole nous demande où faire dépister son audition. Vers quel professionnel de l'audition peut-on se tourner ? Et d'ailleurs, Vincent nous demande, les tests audio sont-ils aussi fiables chez les audioprothésistes que chez les ORL ? Alors, vers qui on se tourne si on veut faire tester son audition, professeur Nguyen ?
2: Alors, on peut tester son audition chez l'ORL ou chez un audioprothésiste, mais ce sera simplement chez l'audioprothésiste un test qui permettra de savoir si l'audition est normale ou pas. Et si elle ne l'est pas, cela devra forcément déclencher une consultation chez l'ORL afin de tenter d'identifier la cause de cette perte auditive, parce qu'il y a de nombreuses maladies. Il n'y a pas que la presbyacousie qui entraîne une perte d'audition, et certaines de ces maladies peuvent être graves et entraîner des conséquences beaucoup plus importantes pour la santé.
0: Quelles sont les autres pathologies d'ailleurs ?
2: On peut avoir des tumeurs bénignes du nerf de l'audition qui peuvent, en grandissant, aller comprimer le cerveau. On peut avoir des infections permanentes de la région de l'oreille moyenne qui peuvent dégrader l'audition, l'appareil de l'équilibre, voire entraîner des méningites. Donc toutes ces causes ne sont pas forcément identifiables par le patient. Elles peuvent se manifester uniquement par une perte d'audition et il n'y a que l'ORL qui permettra d'effectuer un diagnostic.
0: Alors j'aimerais qu'on évoque une application gratuite qui s'appelle Aura, H-O-R-A, de la Fondation pour l'audition. Comment fonctionne cette appli, docteur Avant ? J'ai fait le test. Je vous dirai dans quelques instants, tout le monde s'en fiche, mais je vous dirai. En tout cas, elle est très bien faite, cette appli, elle est gratuite et c'est assez ludique et c'est très sérieux. Hein.
3: Non, c'est un excellent test de repérage. Il est faisable avec un smartphone, sans calibration. Donc, pourquoi ? Parce qu'on peut envoyer dans le même écouteur à la fois le son d'intérêt, ce sont des chiffres, et le bruit. Et donc, bien comprendre des chiffres dans le bruit, ça demande une audition agile.
0: C'est-à-dire qu'on entend une voix qui vous donne des chiffres, une série de chiffres qu'il faut répéter, c'est de plus en plus faible, et il y a en arrière-plan un bruit.
3: Voilà.
0: Et c'est très intéressant. Donc ça, c'est un indicateur relativement fiable de son audition.
3: Alors c'est un indicateur très précieux parce que d'abord on peut taper les chiffres sur le clavier du smartphone, c'est des chiffres de 1 à 10, de 1 à 9 pardon, c'est facile à mémoriser, il n'y a pas besoin d'une cognition très intense. Et puis par contre c'est un test de repérage, un bouchon de cérumen peut perturber le test beaucoup plus qu'une tumeur du nerf auditif. C'est pourquoi l'ORL est indispensable dans la chaîne de décision.
0: Professeur Nguyen, sur cette appli Aura, H-O-R-A, gratuite ?
2: On la recommande à tout le monde. Elle est développée par la Fondation pour l'audition. Elle peut être utilisée à n'importe quel âge, à partir du moment où on est capable de reconnaître des chiffres sur un clavier. Donc même des enfants peuvent l'utiliser. Il faut réaliser ce test dans le calme, par contre.
0: Oui, professeur Sanson.
5: L'intérêt aussi de cette appli, je dirais, c'est aussi la possibilité de mesurer le son ambiant, environnant, avec ce qu'on appelle un sonomètre qui permet de mesurer la sonie, donc l'intensité sonore. Et c'est très utile quand on veut évaluer son appartement ou un environnement bruyant dans un restaurant ou une discothèque et s'assurer de la pseudo-toxicité du son, je dirais.
0: J'ai eu 90 sur 100 sur cette appli. Est-ce que c'est bien ou pas ? Je ne sais pas.
2: Bravo, bravo. C'est que vous prenez bien soin de vos oreilles. Et donc, il faut continuer. C'est un test qu'on peut faire régulièrement. Donc, si on a un doute, si on a l'impression d'avoir été exposé à un bruit fort, on peut le répéter dans le temps.
0: Quels sont les signes qui doivent nous alerter d'un début de déficience auditive ? Quels sont les premiers symptômes, professeur Nguyen ?
2: C'est des difficultés à la communication avec des quiproquos pendant les conversations, des gens qu'on va faire répéter et des sons que l'environnement, l'entourage va entendre alors que on ne va soi-même ne pas les entendre. Ça va être notamment des difficultés à converser dans le bruit, dans des magasins, au restaurant, alors que les autres personnes, les autres convives à table ne vont pas être gênés. Et enfin, ça va être des remarques de l'entourage comme qui vont être tu mets la télé trop fort ou baisse le son de la radio.
0: C'est aussi quand on commence à trouver que les autres n'articulent pas assez ou qu'ils avalent les mots, ou bien quand on se sent très fatigué après une soirée passée à essayer de comprendre la conversation.
2: Avoir des troubles de l'audition va entraîner des difficultés d'analyse, de compréhension, notamment dans le bruit, et ça va entraîner ce qu'on appelle une fatigabilité auditive. Donc, effectivement, après une longue journée, soit au travail, ça peut être une journée de réunion, une journée de télécon, d'échange en distanciel, ou une soirée entre amis, où on va se retrouver fatigué parce qu'on aura dû se concentrer concentrer sur chacun des mots qui ont été prononcés par l'entourage.
0: Et j'aimerais qu'on s'attarde sur une pathologie de plus en plus fréquente, les acouphènes, qui concernent un adulte sur sept. Et nous avons Marc qui nous a appelé. Bonjour Marc, vous êtes atteint d'acouphènes, c'est ça ?
6: Remplir cette cage-là. En tout cas, bonjour à vos invités.
0: Bonjour à vous.
6: À l'équipe de Grand Bien vous fasse.
0: Merci.
6: Qui fait partie d'une station qui avait pour slogan, il y a quelques années, pour les gens qui ont quelque chose entre les oreilles.
0: C'est vrai.
6: Ainsi qu'une émission qui s'appelait L'Oreille en coin.
0: Ah ben oui,
6: voilà, tout en passant.
0: L'Oreille en coin, évidemment. Le dimanche, c'était le dimanche, je me souviens.
6: Oui, tout à fait.
0: Alors Marc, vous souffrez d'acouphènes, hein,
6: oui,
0: c'est ça ?
6: Oui, entre autres choses, je déteste aussi, vous avez parlé du bruit tout à l'heure, et je déteste, je suis en région parisienne, et le bruit des métros qui roulent sur pneumatiques... Les anciens comme les nouveaux modèles, ils se font tous autant de bruit. Pourtant, j'avais signalé à la RATP, mais bon, ça doit être rédhibitoire, mais c'est vraiment agaçant.
0: Venons-en à vos acouphènes.
6: Voilà, alors l'acouphène, j'en souffre depuis déjà longtemps. Je me suis accommodé, j'ai fait avec, mais il y a plusieurs acouphènes. Alors le mien, c'est un acouphène, c'est du temps des anciennes télé cathodiques, quand elles fonctionnaient, et si jamais on voulait la retourner, bon, c'est pas très bien pour regarder des émissions, on entendait un son du tube cathodique qui est vraiment un ultrason. Alors moi, c'est ça que je ressentais. Je ressentais surtout la nuit, peu de temps avant de m'endormir, et puis après, c'était terminé. Mais maintenant, de plus en plus, je sens dans la journée. Et c'est ça qui m'interroge. Mais je me suis pas fait... J'ai signalé de temps en temps à des médecins généralistes, ils notaient cela, mais sans plus. Je suis soigné, mais pour je remplis aussi la case courant de tension, contre la tension. Alors là, vous venez d'en parler, effectivement, c'est en lien. Mais autrement, j'ai vu un ORL, mais c'était parce que je produisais des ronflements insupportables.
0: Marc, on va s'intéresser là aux acouphènes et pas aux ronflements. qui concernent ces acouphènes, professeur Séverine Sanson, vous êtes l'une des plus grandes spécialistes des acouphènes en France. Un adulte sur sept, je suis effaré par ce chiffre.
5: Effectivement, c'est un trouble qui est très fréquent, comme vous l'avez mentionné. En revanche, il faut quand même se rassurer qu'il n'est pas toujours constant chez tout le monde. Quand on parle d'acouphène, c'est extrêmement varié.
0: C'est quoi exactement un acouphène ?
5: En fait, ça peut être un petit sifflement, ça peut être un bourdonnement, un son très aigu, strident. Il y a beaucoup de différents sons qui peuvent être des acouphènes.
0: Mais qui ne proviennent pas du monde extérieur. Ce sont des bruits générés spontanément dans la voix auditive sans qu'ils proviennent de l'extérieur.
5: Exactement. Ce sont des sons fantômes, en fait. On parle de sons fantômes qui se produisent et qui sont générés intérieurement et que l'on entend dans sa tête ou dans ses oreilles, à droite ou à gauche, ou de manière bilatérale. C'est très variable d'une personne à l'autre. Souvent, c'est intermittent. Parfois, ça peut devenir constant, ça peut être fort, ça peut être faible. L'intensité peut varier dans la journée. Mais par contre, la hauteur ou le type de son, en général, reste stable. On est fixé sur un type ou plusieurs types d'acouphènes.
0: Avec professeur Sanson, un énorme retentissement sur la qualité de vie.
5: Alors, un énorme retentissement sur la qualité de vie. Alors là, on en vient justement, on parle d'un adulte sur sept qui aurait des acouphènes. Mais en revanche, on sait que la sévérité de l'acouphène ou un acouphène qui produit une certaine détresse est beaucoup plus rare, heureusement. Donc, les proportions, il faut quand même relativiser les choses. Les acouphènes qui sont très inconfortables, qui produisent une grande détresse, sont beaucoup moins fréquents. Et c'est... D'ailleurs, beaucoup plus compliqué d'expliquer un petit peu l'influence des différents facteurs qui entrent en ligne de compte quand il y a une détresse importante qui est associée.
0: Qu'est-ce que vous appelez détresse ?
5: La détresse, c'est le fait de souffrir, d'être gêné, donc un acouphène qui va produire des troubles de la concentration parce qu'il est toujours là et qui vous empêche de lire, surtout quand vous êtes dans le silence, parce qu'en général, on entend les acouphènes surtout quand on est dans le silence, parce qu'on essaye justement de les masquer avec des méthodes auditives. Et sinon, ça va produire des troubles du sommeil, des personnes qui n'arrivent pas à s'endormir à cause de l'acouphène, des difficultés liées au stress, ça produit une grande anxiété,
0: voire
5: de la dépression. Et tout ça implique impacte considérablement la qualité de vie des personnes qui en souffrent.
0: D'où viennent les acouphènes ?
5: Alors les acouphènes, c'est... On sait que le facteur de risque principal de l'apparition d'un acouphène, c'est un trouble auditif. Donc c'est généralement un trouble auditif et par analogie, je dirais, avec ce qu'on décrit d'un membre fantôme. Le membre fantôme, c'est avoir une sensation désagréable sur le membre qui a disparu. Et en fait, l'acouphène, c'est une sensation souvent désagréable, mais pas pour tout le monde, hein, puisqu'il y en a qui s'en accommodent très bien, qui correspond fréquemment à des fréquences que l'on a perdues, des sons, des hauteurs que l'on a perdues dans notre système auditif. D'où souvent la fréquence aiguë, qui est la plus... les premières fréquences que l'on perd, notamment avec l'âge.
0: Docteur Paul Avant ?
3: Oui, il y a un point très intéressant dans le témoignage qu'on vient d'entendre, qui est l'intolérance à certains sons. Et je ne veux pas choquer notre auditeur, mais le bruit d'un métro sur pneu est vraiment très petit et normalement très bien toléré. Le fait que cet auditeur ne le tolère pas est un signe qu'on appelle hyperacousie et qui est très souvent associé aux acouphènes.
0: Oui. C'est quoi l'hyperacousie ? Expliquez-nous précisément.
3: Je crois que c'est exactement ce que notre auditeur a dit, c'est-à-dire un son anodin.
0: Que je vais supporter mais que voilà, Marc, par exemple,
3: lui paraît intolérable.
0: Ça va lui paraître
3: authentiquement intolérable. Ouais. C'est-à-dire, c'est pas être un peu chatouilleux, c'est vraiment souffrir d'un type de son anodin.
5: Et c'est très fréquemment associé aux acouphènes. Au moins environ 70% des personnes qui ont un acouphène souffrent aussi d'hyperacousie. Donc c'est un peu compliqué parce qu'il y a d'un côté une perte auditive, d'un autre côté donc une hypoacousie, d'un autre côté une hyperacousie. Et en plus de ça, un bruit qui est dérangeant pour beaucoup de personnes, mais pas pour tout le monde.
0: Et puis il faut rappeler que dans près de 40% des cas, la cause des acouphènes est inconnue.
5: Exactement. Donc ça, c'est pour l'instant, en fait, c'est inconnu. On travaille effectivement pour essayer de comprendre cette question-là. Ce qui commence à devenir de plus en plus clair, c'est qu'il y a une origine auditive pour l'apparition de l'acouphène, que la sévérité dépend d'un grand nombre de facteurs, de l'humeur, de l'état de l'état auditif, de la santé auditive, de la santé mentale et du sommeil, etc. Et que pour l'instant, effectivement, on n'a pas de cause précise.
0: Est-il vrai, professeur Sanson, qu'il peut exister des liens entre les acouphènes et les émotions ?
5: Absolument. D'ailleurs, on sait que les réseaux cérébraux impliqués dans les émotions sont effectivement modifiés chez des personnes qui ont des acouphènes. C'est probablement lié à toute cette particularité de cette perte auditive avec une hyperacousie qui fait que certains sons deviennent désagréables. Et même parfois, l'écoute de la musique peut être moins confortable chez des personnes qui souffrent d'acouphènes.
0: Merci Marc de nous avoir appelé. Beaucoup de questions sur le traitement des acouphènes. Comment se soignent ces acouphènes ? Est-ce qu'il existe des traitements curatifs ? Professeur Sanson ?
5: Pour l'instant, malheureusement, on ne peut pas faire disparaître l'acouphène. En tout cas, pas de manière permanente. On arrive avec certaines méthodes l'annuler,
0: à
5: le supprimer, à le masquer pendant quelques temps.
0: Mais comment ?
5: Alors, soit ça peut être très court avec ce qu'on appelle on fait ça de manière expérimentale, nous, pour essayer de comprendre les mécanismes avec ce qu'on appelle l'inhibition résiduelle. On présente un son qui est très caractéristique de l'acouphène, à peu près à la même hauteur, et ça fait disparaître l'acouphène. Mais ça ne dure pas longtemps, ça dure quelques secondes ou quelques minutes. Ou alors, on masque le son avec des bruits ou des musiques qui ont certaines fréquences. Donc on travaille un petit peu sur ces questions pour essayer de soulager les personnes qui ont des acouphènes. On peut proposer... c'est pareil, il faut écouter des sons, mais pas non plus en permanence. Donc peut-être céder au moment de l'endormissement, mais arrêter ensuite, trouver un moyen d'avoir un système qui s'arrête ensuite pour pas que vous soyez exposé au son pendant 8 heures.
0: Et pourquoi les thérapies cognitives et comportementales peuvent être utiles ?
5: Alors, elles sont utiles pour soigner et pour aider tous les troubles et les comorbidités associées à l'acouphène. Parce qu'en fait...
0: Quelles sont les comorbidités ?
5: Ces comorbidités, c'est ce dont on a parlé, les troubles émotionnels, les troubles anxieux, dépressifs, les troubles du sommeil. Donc, reprendre des habitudes de vie et apprendre à gérer et avoir un contrôle sur son acouphène, surtout.
0: Professeur Nguyen ?
2: La prise en charge de l'acouphène, elle va... pour de nombreux patients, déjà consistait à prendre en charge leur perte d'audition. Avec l'identification de leur perte d'audition et le traitement. Ça peut être un appareillage, dans un grand nombre de cas. Ça peut être aussi parfois une chirurgie, si jamais il y a une cause traitable à cette perte d'audition, par exemple une perforation dans un tapon ou un problème sur la chaîne des osselets. Et ensuite, comme il a été dit, les thérapies cognitives ou comportementales vont permettre d'améliorer le vécu du patient sur cet acouphène, parce que certes, la plupart des patients vont l'associer à une situation désagréable, mais ça peut être aussi l'inverse. Pour certains patients qui ont un acouphène de faible intensité, il ne va être perçu que dans le silence, et donc entendre son acouphène, ça va être perçu comme je suis dans un endroit très calme. Et donc finalement, une valeur positive, c'est rarement le cas, mais ça peut aussi arriver.
0: Allez, nos invités attendent de toutes vos questions sur l'audition au 01 45 24 7000 et sur l'appli Radio France. On écoute Sommeil Profond, interprété par Benjamin Biolay, 10h49 à l'écoute de France Inter.

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1: Et ce matin, dans Grand Main vous fasse, comment préserver son audition alors que nous baignons dans la pollution sonore avec les professeurs Yann Guyenne et Séverine Sanson et avec le docteur Paul Avant. Énormément de questions, notamment sur les casques à conduction osseuse. Guillaume nous dit, j'utilise un casque à conduction osseuse. Quel est son impact éventuel sur mon audition, professeur Yann Guyenne?
2: Les casques à conduction...
1: C'est quoi exactement?
2: Ce sont des casques qui vont transférer le son, non pas par le pavillon et le tympan, mais par la boîte crânienne, et donc stimuler directement l'organe de l'audition. En termes d'impact auditif, si le volume est raisonnable, il n'y a pas de raison que ces casques soient toxiques pour l'audition.
1: Beaucoup de questions sur l'appareillage et le tabou de l'appareillage. Pourquoi ça reste tabou de se faire appareiller quand il le faut, docteur Paul Avan? D'où vient ce tabou? Porter des lunettes, c'est pas tabou, mais porter un appareil auditif, ça l'est encore.
3: Je pense qu'on a tous en tête l'idée que l'audition sert à communiquer, donc c'est un élément essentiel de la vie sociale. Et le fait d'être handicapé de ce côté-là stigmatise en fait celui à qui on ne peut plus parler parce qu'il va toujours faire répéter. C'est lamentable, je le déplore énormément, parce qu'effectivement l'appareillage résout ce problème.
1: Une auditrice anonyme nous dit « Mon mari ronfle toute la nuit, toutes les nuits, le volume sonore est particulièrement impressionnant, est-ce nuisible pour mon audition sur le long terme ?» Professeur Nguyen, on en sourit, mais j'imagine que pour cette auditrice, c'est pas marrant.
2: Alors, bon, on peut espérer que son mari ne ronfle pas à 80 décibels, mais le principal problème n'est pas pour votre audition, madame, mais surtout pour votre sommeil et celui de votre mari. Et il existe des solutions pour le ronflement et qui permettraient d'améliorer à la fois votre situation et celle de votre mari, mais a priori pas d'inquiétude pour votre audition. Je m'inquiéterais plutôt pour votre état de fatigue en journée.
1: Et puis le ronflement, ça peut être aussi le signe d'apnée du sommeil, donc il est bon d'aller consulter. Brigitte, dans le même sens, qui nous dit dormir avec un adorable ronfleur, elle utilise des boules en cire, bien connues évidemment. L'utilisation de tels dispositifs peut-elle conduire à une baisse d'audition, nous demande Brigitte?
2: Si, a priori non, il n'y a pas de raison que des protections auditives endommagent l'audition.
1: Question de Jeff qui nous dit, vous avez parlé de coton-tige à ne pas utiliser, alors comment nettoyer correctement ses oreilles, professeur Nguyen?
2: Les oreilles se nettoient toutes seules.
1: Elles sont auto-nettoyantes.
2: Effectivement, elles fonctionnent comme un petit tapis roulant qui emmène les débris de cérumen de la profondeur vers la surface, donc simplement un mouchoir ou éventuellement un coton-tige, mais vraiment à l'entrée de l'oreille, mais surtout pas n'aller au fond de l'oreille pour endommager ce fameux tapis roulant.
1: Dernière question avant d'accueillir Marie. Parler fort, nous demande Victoire, est-il forcément un signe de perte auditive, docteur Avant?
3: J'ai tendance à penser que ça doit poser la question, oui. Certainement, le niveau de la voix est contrôlé par l'audition qu'on en a de sa propre voix. Ça pose question.
1: Et nous accueillons Marie. Bonjour Marie.
4: Bonjour.
1: Bienvenue. D'où appelez-vous Marie?
4: De Grenoble.
1: Alors, quel est votre témoignage?
4: D'abord, quelle joie et quel honneur de vous entendre.
1: Je
4: vous écoute depuis votre naissance à France Inter.
1: Merci.
4: Et vous m'avez beaucoup apporté.
1: Merci.
4: J'ai 77 ans.
1: Mm-hmm.
4: J'ai toujours eu des oreilles fragiles de l'enfance à l'âge adulte.
1: Mm-hmm.
4: J'ai eu une grève de tympan à chaque oreille.
1: Mm-hmm.
4: Et arrivé vers 60 ans, j'ai eu de gros problèmes d'audition.
1: Mm-hmm.
4: J'ai été appareillée, ça a été le miracle. Et depuis un an ou deux, j'entends sans prothèse aucune. Voilà. Donc je voulais dire l'aspect positif.
1: Comment se fait-il que vous entendiez à nouveau sans prothèse?
4: Je ne sais pas, je n'ai pas parlé au médecin ni à l'audioprothésiste encore. Voilà.
1: Professeur Nguyen?
2: Je n'ai pas d'explication à cela.
1: Ça arrive souvent.
2: Vous êtes un cas très intéressant qui pourra intéresser la science et l'Institut Reconnect.
1: Écoutez, on va vous mettre en relation, Marie.
4: Pas de problème, je suis disponible.
1: C'est intéressant, la perforation de tympan, quelles sont les causes de la perforation de tympan, professeur Sanson?
5: C'est souvent des otites.
1: Des otites,
5: Le plus fréquent, ce sont des otites séreuses.
1: Est-ce qu'il faut se faire appareiller quand on a eu...

0: les tympans perforés?
1: Tout dépend de l'audition que l'on a. Ouais. On se fait dépister. Si l'audition est basse, oui. Si l'audition est normale, non, ce n'est pas nécessaire.
0: Allez, en guise de conclusion, peut-être un dernier mot pour préserver au mieux notre audition. Professeur Nguyen, docteur Avant, est-ce que vous avez un dernier conseil, professeur Sanson, pour nos auditeurs, auditrices? Docteur Avant?
2: Il faut comprendre son audition, c'est déjà très important. Je ne suis pas certain que tout le monde comprenne son audition suffisamment tôt. On essaie de discuter avec des étudiants, des jeunes qui ont du mal à s'y retrouver entre les décibels, les hertz et les niveaux sonores. Donc l'utilisation de sonomètres, comme le disait le professeur Sanson, guide considérablement la compréhension de l'environnement.
0: Qui veut, vous vouliez parler de Ludwig's résonance, quand la musique et la science s'unissent pour rendre l'émotion musicale accessible à tous, personnes sourdes et entendantes. C'est ça qui veut en parler en deux mots? Allez-y.
2: On peut en parler. Nous avons été contactés à l'Institut Reconnect par l'Orchestre de Chambre de Paris, avec le très beau projet de créer des concerts qui puissent être aussi bien entendus par le public entendant, qui est le public régulier des concerts, et aussi les malentendants de tout degré, sans aide technique particulière. Et donc le premier concert de la sorte aura lieu l'an prochain.
0: C'est avec l'Orchestre de Chambre de Paris. Merci beaucoup professeur Sanson, professeur Nguyen et docteur Avan. Une émission à réécouter sur l'appli Radio France. Demain, comment bien vivre avec son TDAH. Bonjour mon cher Nagui.
3: Bonjour Ali, aujourd'hui nous recevons Marion Montaigne et Thomas Pesquet. Nous allons partir dans l'espace.
0: Bonne émission Nagui.
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0: 11h40. Les toutes dernières informations avec Amélie Perrier.
12: Il est arrivé à bon port, l'un des navires les plus scrutés de la planète, le MV Ondus, foyer d'antivirus. Il vient d'accoster dans son port d'attache à Rotterdam, aux Pays-Bas. À son port, seulement le personnel navigant et médical. Les passagers avaient tous été évacués, rapatriés dans leur pays il y a une semaine. Les 27 membres d'équipage et les soignants vont débarquer puis seront placés en quarantaine. Le bateau sera ensuite entièrement désinfecté et nettoyé. Ces bateaux-là avaient pris la mer pour tenter de briser le blocus imposé à la bande de Gaza. Une nouvelle flottille de militants pro-palestiniens a été interceptée par Israël au large de Chypre. L'État hébreu barre la route de toutes les tentatives d'accéder à Gaza par la mer. Une reprise assez intense du dialogue entre la France et l'Algérie, se félicite ce matin la ministre aux armées Alice Ruffo, au moment où son collègue de l'intérieur Gérald Darmanin suit ses pas et se rend à son tour à Alger. Alice Ruffo y était au début du mois et croit dans une nouvelle méthode après les années Retailleau où le dialogue avait été rompu. Les Iraniens en route vers le mondial de foot aux États-Unis. L'équipe nationale iranienne a pris lundi ce matin la direction de la Turquie pour un match amical avant de rejoindre les États-Unis où elle doit disputer la Coupe du Monde 2026. Les joueurs vont profiter de leur présence en Turquie pour demander leur visa américain en plein conflit entre Téhéran et Washington. Aucun visa pour l'instant n'a encore été délivré. Une grande nouvelle pour la porcelaine de Limoges. Elle reçoit officiellement aujourd'hui son IGP, son indication géographique protégée, dans toute l'Europe. Elle avait une IGP au niveau national jusqu'à présent. Le président de l'association pour cette IGP s'en réjouit et se félicite que la notion d'appellation d'origine pour les produits industriels soit envisageable au niveau européen. Seuls les produits en porcelaine entièrement manufacturés, fabriqués, décorés dans la zone géographique du département de la Haute-Vienne recevront l'IGP. Cela concerne aujourd'hui une quarantaine de manufactures et 2 à 3000 emplois. Et puis c'est devenu l'un des plus grands événements caritatifs en France, The Event. On connaît les dates de la 10e édition. Ce sera du 4 au 6 septembre à Montpellier et sur la plateforme Twitch. Un marathon en ligne, des personnalités d'Internet se relaient pour diffuser des contenus en direct, des parties de jeux vidéo, des animations, tout en encourageant les internautes à se mobiliser, à donner de l'argent. En moyenne, l'événement réunit entre 500 000 et 1 million de spectateurs en ligne. L'an dernier, 16 millions d'euros avaient été récoltés en faveur d'associations pour les patients et les aidants, dont la Ligue contre le cancer et les clowns du rire médecin.
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12: France Inter, il est 11h04, c'est l'heure de retrouver toute la bande originale, Laïla Kadour, Nagui, c'est à vous.
0: Merci Amélie Perrier, retour de l'information avec vous tout à l'heure à midi. C'est la bande originale, Amélie Perrier, Laïla Kadour, vous avez dit Emma, bonjour, Mélodie Fontaine.
18: Bonjour.
0: Bruno Pecchi,
19: bonjour.
0: Tanguy Pastureau,
20: bonjour.
0: Adelaf, Daniel Morin, et bonjour, nos invités merci. Marion Montagne et Thomas Pesquet.
21: Bonjour. Bande originale, Leïla Kadour et Nagui.
0: Ravi de vous accueillir, je crois, pour la première fois dans cette BO. Ou alors, c'était toi, j'étais pas là.
18: Non, on a cherché à vous avoir, mais vous n'étiez pas là.
22: Vous avez refusé.
0: Pas facile à attraper comme ça. Hein.
18: Bah, Marion, elle n'est pas facile à attraper.
23: Ah bon
0: Ma...
18: Bah, oui, mais bon.
0: Une vanne, pas de vanne, on y va. Marion Montaigne signe cette bande dessinée Space Montaigne, jeu de mots entre elle et son angoisse, peut-être, avec tout ce que vous avez vécu. Beaucoup d'émotions.
23: Oui, beaucoup d'émotions.
0: Beaucoup d'émotions. Et tout est vrai dans la bande dessinée avant de rentrer.
23: Ouais,
0: dans
23: je
0: le...
23: crois. Oui. On peut prendre au cas par cas.
22: On me regarde en disant ça.
23: Si.
0: L'histoire vraie entre vous deux, ouais. C'est que Thomas vous a écrit il y a bien longtemps sur un blog et vous l'avez ghosté. Vous l'avez humilié.
18: Oui. Non. Elle n'a pas vu.
23: J'ai pas vu parce qu'à l'époque j'avais des commentaires de gens un peu bizarres. Donc il y a
0: parce
23: un moment.
0: Parce que vous moquiez des astronautes surtout.
23: Ouais. Oui, et c'était en bas, en dessous d'un article où je me foutais bien d'eux, ouais. je m'étais inspirée d'un livre qui s'appelle Packing for Mars de Marie Roche, et elle y va fort, quoi.
1: Et vous disiez quoi, Tom, dans votre publication?
19: Moi, non, ça a fait beaucoup rigoler, en fait, son poste, parce que c'était un peu une manière de traiter ça différente et un peu drôle, parce que c'est le côté étoffe des héros, machin, ça, on l'a tous vu mille fois, mais à un moment, il y a autre chose à raconter. Et donc, je disais, oui, bah, moi, je suis astronaute, et c'est vachement marrant, c'est comme ça. Et elle m'a pris pour un gros mytho.
18: Mais elle se venge bien. Ce qui est vrai.
1: Ça saurait quand même si Thomas Pesquet était un vrai.
18: Moi, je fais un test toujours quand je lis une bande dessinée. J'adore, avant de rentrer vraiment dans le vif du sujet, je regarde la première planche et la dernière planche. La dernière planche, elle est toujours un indice, toujours assez
1: fou. La première et la dernière.
18: Et la dernière, c'est son petit cul perdu dans l'immensité cosmique. Dixit Montaigne, entre parenthèses, la bouffonne. Et je trouve que ça donne absolument tout le ton de la bande dessinée et de votre relation à tous les deux, en fait.
20: Ah, waouh,
19: ouais. Désolé, comme ça, personne ne va
18: l'acheter. Si, au contraire. Ah, au contraire. C'est une vraie promesse. C'est le petit cul cosmique de Thomas Pesquet dans le
23: fond. Non, ça n'a rien à voir.
1: Alors, petit tour de table.
19: Explique-nous ça. Justifie-toi.
1: Petit tour de table pour savoir à quel point vous avez ou pas envie d'aller faire un tour dans l'espace. Emma Beaujean, ça te fait rêver ou pas du tout? C'est vrai?
20: Ouais. Non, mais en fait, je me rends compte que non. Enfin, si, mais parce que je pense.
1: Wow, compliqué. Il y a trop de monde dans la tête.
20: Je me suis dit, oh là là, tu dois être au calme et tout. Et en fait, je pense qu'il doit y avoir quand même beaucoup, beaucoup de bruit et que du coup, tu dois pas être tant que ça au calme. Mais dans ma tête, c'est genre.
1: Tu en rêves. Le silence, le vrai silence. Mélodie Fontaine?
22: Moi, pas tant, parce que déjà que je suis malade en transport, mais même en métro. Donc, non. Vraiment,
1: déjà la
22: pas...
1: montgolfière.
22: Oh, je
1: suis pas.
22: Vraiment, je vomis énormément, donc ce serait une vraie boucherie, quoi.
1: Leïla.
18: Après, si on me promet que je vomis pas aussi, moi je veux bien y aller. En fait, voilà, c'est ça. Je veux pas les contraintes. Mais attends, je veux dire, tout d'un coup, t'es un pionnier dans l'histoire de l'humanité, quoi.
1: Un pionnier, non, on a déjà eu avant.
18: Oui, mais tu fais partie des pionniers. Enfin, je veux dire, tu fais partie. Quelle activité dans le monde, il y a que, je sais pas, 100 personnes qui ont été capables de la faire. Très très peu, en réalité. Ouais, donc c'est une forme de, d'être pionnier.
1: Bruno, Péki.
24: J'aurais trop peur, je pense. Moi aussi. J'ai peur des turbulences en avion, donc dans une fusée, je sais pas.
1: Tu veux dire que dès que ça bouge un peu dans l'avion, ça passe?
24: Ah, tu sais, je check si les hôtesses, elles paniquent, et si elles paniquent pas, je me dis, c'est bon, quoi. Mais
18: c'est
24: ouais,
18: le
24: ouais,
18: boivent.
24: Ouais. C'est le boivent, ils sont tranquilles, tu vois, ça.
25: La première hôtesse qui se prend.
1: Il m'est arrivé une fois, un avion était secoué, et là, tu vois, quand tu vas courir les hôtesses dans le couloir, en disant, oh mon Dieu. Et que tous les masques à oxygène tombent, là tu dis, ok,
24: c'est la fin,
1: on y est, c'est un indice, il n'y a pas besoin de vue mettre.
18: Dani?
1: Daniel?
25: J'adorerais. En ce moment, je suis en train de regarder une série qui s'appelle For All Mankind, et il y a une colonie sur Mars et tout, et ça donne vraiment envie d'y aller.
26: Moi, tous les matins, quand je me lève, je sors du lit, je me dis, la pesanteur, ça doit être cool.
1: J'ai appris que quand on revenait, on était plus grand de quelques centimètres.
19: Mais ça dure pas longtemps.
1: Ah,
19: ça dure pas longtemps, malheureusement. C'est la colonne vertébrale qui se détasse et ensuite on se retasse. Mais quand on se lève le matin, on est un petit peu plus grand que quand on se couche le soir. Hein,
18: mais on meurt plus jeune aussi, je crois.
19: Ouais, parce que la nuit, ça se détasse. Donc on s'en meurt plus jeune.
18: J'ai cru lire qu'un passage plus long dans l'espace faisait qu'on avait une durée de vie qui était un petit peu réduite.
25: Mais ça, c'était dans Oui, Oui, va sur la Lune.
18: Qui avait physiquement et en termes de santé des choses.
19: Il y a des impacts sur la santé, mais qui normalement se récupèrent bien. Moi, c'est ce qu'on m'a dit. Hein.
18: Pardon, j'avais la même info.
25: Du coup, vous êtes en procès avec.
1: Marion, est-ce que vous rêvez d'aller dans l'espace avec tout ce que vous avez appris maintenant?
23: Sur le papier, moi, j'étais comme tout le monde. Ouais, je vais aller sur l'espace. Et dans l'espace, pardon. Et quand j'ai vu des fusées en vrai, un vrai décollage, j'ai fait non, mais je pourrais pas. Faudrait me mettre dans le coma un mois avant pour pas que je stresse.
1: Ça vous a vraiment impressionné?
23: Ouais, c'est très, très impressionnant parce que là,
1: c'est la taille, c'est l'ambiance. C'est qu'est-ce qui vous impressionne?
23: Non, mais si, c'est toute l'entreprise. C'est tous les milliers de personnes qui travaillent dessus, la quantité
1: Il y a un dessin, il y a une planche, justement, où vous montrez qu'il y a une centaine de mètres pour une fusée. Et vous dites, tout le reste, enfin, c'est qu'un gros réservoir de kérosène, et ils sont tout petits devant, assis sur une bombe, pratiquement.
23: Oui, en fait, à Houston, il y a un grand hangar, ils savent bien montrer ça, les Américains. Ils ont mis en... posée au sol, à l'horizontale, une Saturne 5. Donc c'est vraiment la fusée qui est partie vers la Lune. Donc c'est Mastoc. Et donc vous voyez déjà, vous voyez les réacteurs, vous pouvez faire des appartements dedans tellement c'est énorme. Ensuite, vous l'allongez et comme chaque étage est séparé, on voit à l'intérieur...
1: 120 mètres, c'est ça?
23: Mais c'est gigantesque. Et tout ça, c'est rempli...
1: C'est que du kérosène.
23: Enfin, du kérosène, du carburant.
19: Des moteurs.
23: Et tout au bout, vous avez... Et tout au bout, vous remontez tout ça. Oui, et il y a pardon. Une petite capsule cramée, parce qu'en plus, ils ont dû récupérer la vraie capsule avec deux fenêtres.
1: Vous voyez une bombe. C'est-à-dire, vous dites, c'est une
23: bombe.
1: Ah, mais
23: c'est une sorte de missile.
19: C'est un gros missile.
18: Elle dit bien, tu vas t'éclater.
19: Non, et on ne voit jamais d'aussi près, en fait. C'est des trucs qu'on voit à la télé de très loin. Et de le voir de près, de pouvoir le toucher, c'est pas du tout la même chose. Là, on voit l'échelle et on se la prend.
23: Puis il y a des boulons. Ça veut dire que des mecs doivent serrer les boulons. Non, mais si, il y a des boulons, donc il ne faut pas oublier. Il y en a un qui n'est pas serré.
18: Ça tient pas avec de la colle.
23: Mais non, mais il faut que tout marche.
1: C'est pour ça qu'il y a un échafaudage. Non, mais en même temps, dans la BD, on rit énormément, mais on apprend des tonnes de choses. Thomas Pesquet, quand la première fois avez-vous rêvé de partir dans l'espace? Gamin, c'était vraiment Tintin sur la Lune ou pas?
19: Non, c'était, moi j'aimais bien, mais j'aimais bien plein d'autres choses aussi comme... en fait. Comme, je sais pas, moi je faisais du sport, je faisais de la musique, tous les trucs m'éclataient. Puis surtout j'avais du mal à me projeter parce que c'était tellement loin ce truc-là. Moi j'étais dans mon petit village de la campagne, enfin je vais pas faire le cliché, mais c'était quand même un peu ça. Et je voyais pas le lien entre les deux en fait, entre ces mecs, alors je dis ces mecs parce que c'était quand même beaucoup des mecs, qui partaient dans l'espace, ce qui avait l'air d'être absolument formidable. Et faire des trucs qui n'étaient pas comme nous, et puis moi, ma vie normale. Et en fait, c'est aussi pour ça qu'avec mes missions, j'ai essayé de communiquer un petit peu, et puis de gommer cette distance-là, de dire...
1: c'est possible.
19: Pour dire c'est possible, et puis pour dire, effectivement, il n'y a pas d'école d'astronaute, mais il y a des parcours qui amènent jusqu'à ça.
1: Mais est-ce que vous vous souvenez du jour où vous vous êtes dit, je vais y arriver?
19: Je crois qu'en fait, je ne me suis jamais vraiment dit « je vais y arriver ». Moi, j'avais une...
18: Sur place, quand même, peut-être.
19: Mais même pas, parce qu'en fait, j'avais toujours en tête une espèce de liste de choses qui pouvaient mal se passer, qui faisaient que ça n'allait pas se passer. Et je pense que j'essayais de me protéger de la déception, en fait. Ouais. Parce que quand on investit des années, sa vie perso, sa vie pro, les efforts tous les jours, etc., et puis que ça ne se passe pas, parce que ça arrive. Il y a des gars qui ont un problème médical 3 jours avant le vol, qui ont mis 10 ans d'entraînement, qui n'ont jamais dans l'espace. Bon, pour se protéger de ça, je me disais « non, mais peut-être que ça va arriver, mais peut-être pas, on va voir, il y a encore ça à faire, on verra, il y a la commission médicale, on verra ça. » Et même quand j'étais dans le Soyouz, tant que je n'étais pas dans la station spatiale, je me disais, il peut se passer un truc, c'est vraiment dans la station, je me suis dit, ça y est, là j'y suis arrivé, je crois que j'étais presque le premier étonné en fait.
1: Marion Montaigne signe donc Space Montaigne en collaboration, en complicité avec Thomas Pesquet, je ne sais pas comment vous le précisez d'ailleurs.
19: Supervision.
25: Voilà. Sous contrôle rigoureux.
1: Que vous avez dessiné comme un Sylvester Stallone le matin au réveil.
23: C'est de pire en pire.
19: Me dessine de plus en plus mal.
23: C'est vrai qu'il y a une dégradation
1: physique.
23: Il y a un apéricum maintenant, je suis désolée.
19: Un apéricum avec une houppette.
1: On va en parler jusqu'à 12h30 de cette bande dessinée publiée dans la collection Charivari. Mais d'abord, voici Hold de la Fan de Thomas et de Marion.
18: Mais oui.
2: Je suis fan de Marion Montaigne, à cheval entre l'humour.

par les cheveux, mais ça valait le peigne. Houston, Cologne, Baïkonour, Thomas reste focus. Et Marion gère son stress en mode montagne russe. Montagne russe, évidemment. Montagne russe, bah oui, sinon c'est moins marrant. C'est mal écrit. Je suis fan de Thomas Pesce.

0: vous êtes major, Thomas?
1: Colonel.
2: Colonel.
1: De réserve.
2: Pas major quand même.
3: Ça m'arrangerait.
4: En contrôle du magenta. Quel contrôle et puis quel homme. Toujours si tranquille quand Marion le créa.
5: 10
4: Grand contrôle du majordome.

0: monde un poème. Wow. Vous êtes vos invités, on vous fera pas de mal. Bienvenue à vous avec. Mais qui ça? La bande originale.
1: Fatal, Oldelaf, il était pas seul.
2: Oldelaf, qui est en tournée, bien sûr, dans toute la France, accompagné par Laurent.
1: Et les Fatal Picard, ils sont où et quand?
2: Alors, ils sont le 30 mai au Zénith de Paris. Vous retrouverez le compte à rebours de cette chanson.
1: Merci mille fois.
3: Bravo.
1: Marion, après avoir été dans la combi, vous êtes donc dans la tête.
4: De ma tête.
1: Ouais. Mais alors, flipper, vous dites flipper 4000. Vous aimez bien les expressions avec flipper 4000.
4: 4000. Mais oui, parce que je me suis dit que 2000 c'était has-been, donc 2000, donc je mets 4000 beaucoup, ouais.
1: Ou 5000 des fois aussi, ça dépend à quel point vous êtes tendu.
4: New 2000.
1: Ah ouais.
4: Non, c'est l'angoisse. Ah non, mais moi c'est un chantier depuis toute petite, l'anxiété. Donc,
5: Et la confiance aussi.
4: Et la confiance, c'est pour ça que travailler avec quelqu'un qui, ça va, ça m'a paru très étrange. Surtout que je devais faire une BD à la première personne et je me suis dit comment on est quand on a confiance en soi, et je ne savais pas faire. En fait,
1: vous jouez beaucoup sur ce côté. Moi j'ai confiance et
4: non l'inverse.
1: Enfin, pardon, ouais. Moi j'ai pas confiance et lui il a bizarrement confiance en fait. À vos yeux c'est ça, c'est étonnant qu'il n'ait peur de rien.
4: Il est louche. Il a pas peur de rien.
6: J'ai peur de plein de trucs.
4: Mais je veux dire qu'il les surmonte. Moi à mon échelle je surmonte aussi, j'y vais quand même parce que j'ai la trouille. Mais je le fais quand même parce que je sais que je m'en voudrais plus de pas l'avoir fait que d'être mal de.
5: Oui. Voilà. Mais dans la bande dessinée on voit quand vous prenez une décision, vous faites une action, c'est que on voit votre trouille parce que vous vous mettez aussi en scène dans votre intériorité. Et à chaque fois, on voit bien que vous êtes complètement pétrifié, que vous dites, quand vous lui faites lire les pages, c'est à pleurer de rire. C'est-à-dire que vous dites, ça va être nul, ça va être nul, ça va être nul, il va détester.
1: Rigole, surtout, il rigole jamais.
4: Voilà, non, il rigole. Il a intérêt.
6: Je l'ai pas vraiment lu, mais.
4: Je regarde que les images. Non, j'étais angoissée, c'est sûr, mais le sujet m'intéressait à mort. C'était vraiment, pour moi, c'était vraiment un cadeau de suivre un astronaute. Et ce qui est drôle, c'est que les gens, ça les intéressait pas tant que ça au début, en 2015.
1: Les gens, vous parlez des éditeurs ou du public?
4: Oui, oui, je disais, oh, j'ai rencontré Thomas Pesquet. Ils font, mais c'est qui ce mec? On s'en fout. Enfin, vraiment.
6: Tu m'as ghosté avant. Donc.
4: Oui. Bon, voilà, j'ai mis du temps à dire, c'est.
1: Elle veut atteindre votre confiance. Vous avez trop confiance, elle veut l'atteindre.
4: Oh la vache. Non, mais en fait, ce qui était marrant, c'est que oui, en fait, moi, ça m'intéressait de poser des questions à un astronaute parce que j'avais suivi aussi les astronautes avant, mais on voyait le décollage, l'atterrissage, mais pas entre les deux.
5: Oui.
4: Et je pensais que ce serait un peu pareil, mais ça m'intéressait quand même.
1: Alors pourquoi vous avez accepté justement, oui, Thomas, qu'elle vous suive?
2: Mais pourquoi?
1: C'est pas qu'elle vous suive, c'est qu'elle vous colle, quoi.
6: Qu'elle me colle. Je pensais pas qu'elle allait me coller autant, déjà, premièrement. Et non, parce que moi, je voulais raconter cette histoire-là un peu par frustration qu'on voit, comme vient de le dire Marion, hein, quelqu'un qui décolle en mauvaise image dans la steppe, qui revient 6 mois après tout bleu, tout vert. Et on voyait pas grand-chose entre les deux, mais c'était pas de leur faute. C'était aussi les moyens de l'époque. C'est pas comme si on avait Internet. Ils prenaient des photos avec de la pellicule et puis il fallait attendre 6 mois pour les développer.
1: C'est vrai que vous aviez dans l'idée de faire un doc, de faire une bande dessinée, de communiquer sur les réseaux sociaux. C'est-à-dire, vous avez dit dès le début, tout ce chemin-là, tout ce parcours-là, si j'arrive à rentrer dans la station, il faut qu'il soit raconté.
6: Ouais, moi j'avais un plan en fait. Alors la chance que j'ai eue dans ma malchance, c'est que c'est un peu chacun son tour dans cette histoire-là. Et le jeu des pays, des contributions à l'Europe fait que le tour de la France est arrivé un petit peu tard. Mmh. Et moi j'ai eu le temps en fait de réfléchir à ça, de regarder plein de missions avant moi, des Américains, des autres, des Européens, et de me dire, moi j'ai envie de raconter cette histoire, je pense que ça fait partie du boulot. La petite différence, c'est qu'avant, la com, ça faisait pas partie du boulot. Ouais. C'était quelque chose qu'on faisait le soir, les mecs traînaient les pieds, c'était vraiment l'agence qui les forçait à faire une interview, les mecs la faisaient vite fait.
1: Parce que quoi, secret industriel?
6: Parce que, non,
1: il fallait pas montrer comment...
6: Non, c'était pas le boulot, c'était pas le profil non plus. C'était,
2: okay. C'était pas l'époque non plus.
6: Non, c'était pas l'époque, un truc un peu militaire, un peu je sais pas quoi, on n'a jamais mal, on n'a jamais peur, il faut surtout pas parler de ces trucs-là, c'était assez fermé. En fait.
5: Et là, la voiture décapotable, moi j'ai trouvé ça génial de se dire, je prends une décapotable, comme ça au moins il y a une sorte d'image aussi qu'on renouvelle.
6: Moi je me suis dit, allez, il faut la raconter cette histoire-là, comme ça fait partie du boulot, donc comme tout le reste, on va essayer de le faire le mieux possible en fait. Pourquoi on ferait les expériences scientifiques le mieux possible, mais on bâclerait la partie com, c'est débile.
1: C'est réussi en tout cas, c'est passionnant, c'est abordable et puis c'est tout public, hein. Vraiment.
4: Il y a un peu des gros mots, mais oui.
1: Non, quand je dis tout public, c'est qu'un enfant peut comprendre, peut suivre, et les adultes aussi. On n'a pas le sentiment d'être traité comme des bébés. Voilà, on apprend des tonnes de choses. On en parle jusqu'à 12h30. Space Montaigne, c'est chez Charivari. Donc, Marion Montaigne et Thomas Pesquet. Mais d'abord, voici Bruno Pecky.
7: Ah oui,
1: Parce que Bruno, vous n'auriez pas, vous, fait une bande dessinée sur Thomas Pesquet comme ça?
3: Mais surtout pas.
1: Pourquoi?
3: Car Marion et Thomas, avec votre BD, vous avez ouvert la boîte de Pandore. Parce que si votre nouveau livre parle de la façon dont Marion a vécu l'expérience de votre premier tome ensemble dans la combi de Thomas Pesquet, eh ben ça y est, la saga sans fin est lancée. Bientôt, on aura un tome sur les réactions de Thomas Pesquet aux réactions de Marion Montaigne qui réagit aux péripéties de Thomas Pesquet. Je sais qu'en ce moment, en France, c'est la mode du recyclage de vieilles histoires et Cazeneuve et Hollande qui veulent se présenter aux présidentielles. Il y a des limites, quoi. Manquerait plus qu'après, il y a un jeune chroniqueur en manque d'inspiration qui fasse une intro trop longue en imaginant un quatrième tome qui serait en fait les coulisses vues par Marion Montaigne après avoir assisté aux réactions de Thomas Pesquet qui découvre la perspective de Marion Montaigne réagissant aux péripéties de Thomas Pesquet. Ce serait infernal. Et dire, Thomas, que vous avez fait deux voyages dans l'espace et le moment dans votre carrière où vous avez eu le plus la nausée, c'est pendant mon début de chronique. Je suis désolé parce qu'en plus on est trop content de vous recevoir. C'est la première fois qu'on reçoit un invité qui est allé dans l'espace. Enfin pardon, non, je rectifie. C'est la première fois qu'on reçoit un invité qui est allé dans l'espace en étant sobre. Ah bah on a quand même reçu tout le cinéma français dans nos studios. Il n'y a pas que pendant la période du pollen que ça se grattait le nez. Hein. Oh, ça va, on s'en fout, ils nous écoutent pas, ils sont tous à Cannes. Enfin pardon, je rectifie, ils sont à Cannes physiquement, spirituellement, ils sont avec Sophie Adno dans l'ISS quoi. Et on est content de vous recevoir tous les deux, en particulier pour cette BD. J'ai lu à propos de votre ouvrage, Marion Montaigne montre tout. Ses gaffes, ses crises d'angoisse et sa crainte du jugement des autres à se demander pourquoi elle s'inflige tout ça. Et ça nous parle ici, hein, parce que dans la phrase, vous pouvez remplacer votre nom par n'importe quel chroniqueur de la bande originale. Et ça fonctionne. On est presque collègues, Marion, ça fait plaisir. Hein. Mais je veux bien le nom quand même de votre agent, car vos crises d'angoisse ont l'air plus rentables que les miennes. Alors merci à tous les deux d'être parmi nous ce matin, vous qui participez à des réunions et des entraînements avec l'ISS, donc les meilleurs cerveaux de la planète. Vous finissez un lundi matin avec ce qui se fait de pire en France, en Suisse et en Égypte. Ah mais clairement, votre BD, ça réunit tout ce dans quoi je suis mauvais, à savoir le dessin et l'ingénierie. Ainsi que la physique, et les mathématiques, et l'informatique, bref, tout le reste quoi. C'est fou, mais être astronaute, c'est être bon dans tout et tout savoir. En fait, c'est être une IA. Voilà. Les enfants de la nouvelle génération, ils diront plus « je veux être astronaute, mais je veux être ChatGPT ». D'ailleurs, vous savez ce que signifie le P et le T de ChatGPT ? Pesquet Thomas, voilà. Le mec sait tout faire. Non mais c'est vrai, c'est même suspect. Quand je lui ai dit bonjour ce matin dans le studio, il m'a répondu bonjour, tiret, comment puis-je vous aider? Déjà le fait qu'il me réponde, j'étais surpris quoi. Ah mais moi si j'étais allé dans l'espace, je deviendrais imbuvable. Déjà que depuis que je suis sur Inter, je demande à ma mère de me vouvoyer. Mais si je prends une fusée, mais c'est fini, tu me regardes dans les yeux seulement si t'es premier ministre. Oui je sais, on appelle ça faire une Katy Perry. Elle en deux temps.
5: Ouais, référence.
3: Exact. Non mais le retour sur Terre, il doit être compliqué Thomas. Après avoir voyagé dans une fusée, même un TGV, ça doit paraître lent quoi. C'est exactement comme revenir en classe éco après avoir voyagé en business. Enfin j'imagine, hein, j'ai jamais pris la business, mais Nagui me l'a dit. Je déconne, Nagui n'est jamais revenu en classe éco. Bref, vous l'avez compris Thomas, je vous adore, mais juste un conseil, faites un effort pour la promo de la BD quoi. À la question, est-ce que vous êtes rendu compte des montagnes russes psychiques de Marion pendant qu'elle préparait la première BD? Vous avez répondu, absolument pas. Voilà. Quand elle gribouillait dans son carnet en assistant à mes entraînements de survie, je n'avais aucune idée de la tempête qui parfois lui passait par la tête. Quoi. Bah, vous avez appris beaucoup de choses durant vos études, mais apparemment l'empathie n'en faisait pas pareil. Après, vous terminez quand même l'interview en disant « Je suis très admiratif du travail de Marion, parce que ça n'a rien de facile d'être drôle d'une part, mais en plus en étant scientifiquement correct et pédagogue. Et au vu de ma chronique du jour, je confirme, c'est presque aussi dur que de devenir astronaute. »
1: Merci.
2: Sur scène, l'excellent Thomas Pesquet à Paris, au point virgule, le 29 mai.
1: Vous aviez ce souci, oui, d'être le plus proche de la réalité scientifique, entre guillemets, en gardant votre sens de l'humour, Marion Montaigne?
4: Ah oui, parce que déjà, ça m'intéresse. Et puis surtout, quitte à embêter un astronaute, vaut mieux respecter ce qu'il fait, quand on ne va pas non plus... on pose des questions, on voit des choses, donc on veut apporter ça au lecteur. On a eu la chance de faire des déplacements, de voir en vrai, on a trop envie de leur raconter ce qu'on a vu.
1: Dans combien de villes vous vous êtes baladé finalement? Parce qu'il y a eu des petits loupés aussi.
4: Paris, Toulouse...
6: Colmar,
4: Cologne, Houston, à Baïkonour, Kazakhstan et à Moscou.
5: À Baïkonour, ils aiment beaucoup les enfants, ça j'ai beaucoup ri, ça m'a fait énormément rire de voir les. Non, parce que je vois les installations de jeux pour enfants et en fait, c'est que des trucs pointus où on peut complètement s'ébrouiller.
4: Oui, c'est vrai.
6: C'est très russe.
5: C'est la protection des enfants. Mais pour revenir à l'anxiété, ce que je trouve joli et au fait de ne pas avoir confiance en soi, moi j'ai trouvé. Déjà, j'ai eu l'impression en lisant cette bande dessinée qu'on se connaissait et qu'on se parlait. Donc il y avait une sorte de conversation intime, donc je trouvais que c'était super parce que j'apprenais des choses et en même temps je discutais avec quelqu'un. Et aussi de me dire que dans certaines situations, de voir quelqu'un qui doit poser des questions, je ne sais pas à qui, et qui se dit mes questions sont nulles et tout, et de me dire que quelqu'un avoue qu'on n'est pas toujours en train de faire face dans la vie et qu'on a des moments où on fait poker face, on a une mascarade, c'est la mascarade de la société, en fait c'est qu'on arrive mais on doute. Et de se dire que quelqu'un le dit honnêtement, moi je trouve ça super.
4: Ah bah oui, mais moi je me le dis tout le temps et après je suis entourée d'artistes qui le disent tout le temps, donc c'est un peu on est peut-être plus ouvert.
5: Mais moi dans mon métier on le dit pas. Voilà, les journalistes ne disent pas que ils ont un peu peur avant de faire une interview et qu'ils se disent oh j'ai posé des mauvaises questions ou j'ai pas bien préparé. Personne ne dit ça.
4: Si c'est très fréquent en fait, mais je me suis aussi inspirée de justement un journaliste américain qui s'appelle Scott Stossel et qui a fait comme ça un peu son coming out d'anxieux, mais vraiment au niveau, c'est-à-dire lui c'est un grand éditorialiste et il a fait un livre entier pour dire moi quand je vous parlais que j'avais l'air confiant, en fait j'ai pris un verre de whisky, deux Lexomil, trois Xanax, et il met toute la liste de drogues qu'il a pris. Pareil pour prendre l'avion, il s'endort quoi, et ça va très très loin, il est super mal. Donc tout le livre c'est que admettre qu'il fait ce qu'il peut, et en fait en retour il va pas mieux, mais à la fin il y a beaucoup de gens qui lui-même admiré qui viennent lui dire bah, tu sais c'est pareil, moi je suis reporter de guerre pourtant j'ai peur de te demander une augmentation, donc chacun à son niveau.
6: Mais de toute façon le vrai courage c'est d'avoir peur mais d'y aller quand même. Ne pas avoir peur c'est pas du courage,
5: vous
6: c'est complètement débile.
5: Vous avez beaucoup peur?
6: Oui, bien sûr on a quand même peur quand on s'installe sur la fusée et qu'on dit au revoir.
4: Si
6: mais c'est après il y a des trucs, moi je me dis tant qu'on respecte, enfin moi, j'essaie de faire mon boulot bien. Ouais. Je sais que les gens de qui je dépends le font aussi. C'est quand on en sort au parachute. Si on fait pas trop de... Ouais. Si on respecte les procédures, si on panique pas, tout est censé bien se passer. Moi, c'est plutôt ça. C'est que je me dis, si tout va bien, ça va bien se passer. Il n'y a pas de raison de penser à une chance sur 10 ou une chance sur 100 quand ça se passe pas bien. Il y en a 99 sur 100 où ça se passe bien. Donc, c'est plutôt là-dessus qu'il faut se focaliser.
1: Mais le paradoxe, tout à l'heure, vous disiez qu'à chaque moment, vous disiez, ça peut s'arrêter, il peut y avoir un bug.
6: Ouais, mais c'était plutôt... oui, je me disais... mais c'est parce que c'est aussi le boulot, en fait, de réagir à ces choses-là. C'est pour ça qu'on y va. C'est pour se dire, si ça casse, on va essayer de réparer. Si jamais le vaisseau qui nous amène, enfin la capsule qui nous amène vers la station, ça peut marcher tout seul. En mode automatique, ça marche bien. Nous, on est là aussi pour, si jamais il se passe un truc, réagir et prendre le contrôle.
1: Alors moi, ce qui m'a sauté aux yeux, évidemment, il y a la préparation physique, il y a le côté, que vous le vouliez ou non, hein, super-héros, c'est-à-dire qu'il faut être physiquement prêt à tenir 5G, c'est ça?
6: Au décollage, ouais.
1: Au décollage.
6: Pendant quelques minutes.
5: D'où la péricube.
6: Voilà, c'est ça, ça marque un peu.
1: Y compris retour aussi.
6: Retour, ça secoue pas mal. Et en plus, retour, ça fait 6 mois qu'on est en impesanteur, donc on n'a plus l'habitude de ces sensations-là.
1: On n'a même pas la conscience du poids de son bras, vous dites.
6: Non, c'est marrant d'ailleurs, parce qu'on a léger qui augmente un tout petit peu au retour, avec c'est le freinage contre l'atmosphère, frottement contre l'atmosphère qui freine et qui nous ralentit. Et cette force, ça fait. On est de 0G, puis on voit l'indicateur de G qui commence qui décolle un tout petit peu, 0,1, 0,2. Là, on prend le stylo, on regarde, ah ouais, c'est vrai. On retrouve le poids et ensuite ça commence à bien charger.
1: Et la boule de feu dans laquelle vous êtes finalement, et le moment le plus désagréable, c'est lorsque les parachutes s'ouvrent et que l'on est ballotté dans tous les sens.
6: Ouais, je pense qu'il y a plusieurs moments désagréables dans tout ça. Le retour quand on est sous 4G, ouais, c'est un peu compliqué. Moi je me rappelle d'Oleg, mon collègue qui était plus expérimenté, qui me disait vas-y strappe-toi, on s'était déjà bien strappé fort dans le siège, et quand les G augmentent, à 1G il me dit vas-y strappe-toi, je dis mais c'est bon, je me suis déjà strappé. Il me dit ah, vas-y strappe-toi, je me restrappe, et parce qu'en fait avec les jets qui nous enfonçaient dans le siège on pouvait serrer plus fort. Et du coup à chaque fois à 2G il me disait vas-y strappe-toi, strappe, à 3G, 4G, et à 4G on est vraiment bien dans le fond du siège, ça je garantis. Voilà, ça c'était pas super, non.
1: Il y a tout ce côté physique que l'on ressent d'ailleurs dans la bande dessinée, et puis ce que j'ai découvert c'est le cerveau, c'est-à-dire le génie des connaissances scientifiques que vous êtes obligé de gober des heures et des heures, c'est du boulot pour connaître tous ces manuels. Vous êtes un scientifique,
6: autant
1: qu'un sportif.
6: Ouais, il y a beaucoup de boulot. Il y a même plus de boulot en fait au final qui
1: on s'en rend pas compte, hein, ça.
6: Ouais, scientifique, technologique. Parce que ça se voit pas. Ça, pour le coup, ça passe très mal à la télé. Aller faire un footing au soleil couchant, ça c'est sympa, c'est un peu cliché. Mais par contre,
1: le making of est très sympa.
6: Et puis s'enquiller les manuels, ça fait rêver personne. Je veux dire, au pire, on le montre 5 secondes.
1: On a l'impression que c'est à distance. On a l'impression qu'en fait, vous êtes envoyé et qu'on vous dit quoi faire, à quel endroit. Vous êtes un peu des.
6: On est un peu télécommandé. C'est ça. Parce qu'on ne peut pas avoir la somme des connaissances. On en a un petit peu pour comprendre ce qu'on fait. Mais les vrais experts ont fait de la recherche dans plein de domaines. Moi, je ne suis pas médecin, je ne suis pas, expert en sciences des matériaux, ces choses-là. Donc, on a ces gens-là qui, eux, écrivent des procédures, qui sont au centre de contrôle, qui nous guident, qui nous disent mets bien le fil rouge sur le bouton rouge et le fil vert sur le bouton vert.
2: On part de loin, quand même.
6: Au début, c'est pour ça que ça dure des années.
1: C'était pas au cinéma, ça. J'ai vu le film.
5: Mais qui c'est le con qui a fait sauter le pont?
2: Pourquoi il a appuyé?
1: Et tout ça, c'est ça qui est génial. Tout ça est dans la bande dessinée. Tout ça est réussi parce qu'on l'apprend, on le comprend. Et toujours avec le petit pas de côté, toujours avec la vanne. Et même dans la planche, il y a l'autodérision mutuelle d'ailleurs. Hein. Chacun se moque de son statut. À la fois Thomas Pesquet en prend quelques-unes. Vous aussi, vous vous moquez de vous, Marion?
4: Oui, je crois que, en fait, on n'est pas sur la même personnalité, mais là où on s'entend bien, c'est un peu sur l'humour. Je pense qu'il y a à peu près là où on peut
1: heureusement,
4: on peut être en compétition, mais sinon,
1: même,
4: non.
1: Il vous a vraiment reproché de pas ouais. aller plus loin,
5: ouais, d'y aller plus
1: dans
5: fort.
1: Les vannes.
5: Ouais,
6: elle avait un peu peur au début.
4: Mais oui, mais parce que je me suis dit, j'étais en mode parano. D'un côté, j'ai des gens qui ont un niveau intellectuel beaucoup beaucoup plus élevé que moi et qui me disent, vas-y, tu peux te moquer de nous. Donc je fais, oh bah yo, c'est vache. Enfin, et d'un autre côté,
1: ah ouais, vous y allez, waouh. Wow,
4: non mais
6: attention,
1: l'insulte.
4: Non, bah, ou s'il y avait des trucs plus ou moins gênants. Mais ouais. Non, mais si je les connaissais pas très bien aussi au début. Enfin, moi, je découvrais tout en même temps. Donc, maintenant, avec 10 ans de recul, c'est vrai que j'aurais dû y aller beaucoup plus fort. Mais
6: c'est pour ça que t'as fait un tome 2, en fait.
4: Mais c'est pas évident non plus, parce que moi, je les admirais quand même. Tout en me disant, je vais pas leur faire une hagiographie, parce que je découvrais aussi un métier avec tous les côtés un peu durs. Enfin, moi, j'ai même rencontré des entraîneurs qui me disaient, mais c'est horrible ce qu'on leur demande, en fait. Finalement, c'est un métier vraiment difficile. Donc, c'est la première fois aussi que je voyais l'autre côté, c'est-à-dire les côtés qu'on connaissait pas, scientifiques, où des gens passent 3 heures à préparer des expériences scientifiques et à les former. Et donc, c'est tout ça que je devais intégrer, tout en les respectant, mais en ayant un peu envie de me moquer d'eux, parce que c'est quand même un métier chelou. Donc j'étais tout le temps sur...
1: Non, c'est réussi. Chez Dargo Space Mountain, si une petite fille ou un petit garçon nous écoute, ce qui peut arriver, on est sur Inter, mais il peut y avoir des jeunes de moins de 50 ans qui nous écoutent, est-ce que vous diriez, pour être astronaute, il faut avant tout avoir la capacité physique, parce que quand on a fait le tour de table tout à l'heure, tout le monde parlait de physiquement ce qu'il pourrait, du corps, ce qu'il pourrait ressentir, des vomissements, de la pesanteur, du ressenti. Peu on dit, voilà, il faut des tonnes d'études de mathématiques scientifiques pour...
5: Parce qu'on est complètement inconscient.
2: Non, on est complètement inconscient.
6: Parce qu'au moins, ils ont un corps, mais pour le reste...
5: Nous, on n'a pas misé sur... sur le cerveau.
1: Vous diriez quoi à l'enfant, entre guillemets, qui vous dit, je rêve de le faire?
6: Non, je pense que ce que personne n'a dit en plus, c'est qu'il y a vraiment le côté psychologique. Maintenant, pour l'émission de longue durée dans la station, ça va vraiment être 200 jours avec des cultures différentes, des gars, des filles qu'on n'a pas choisies, des langues différentes. Et puis vraiment des manières d'approcher, je sais pas, le boulot de tous les jours, le leadership, les rapports entre les gens qui sont complètement différents. Donc c'est quand même important d'être un peu, je sais pas, quelqu'un qui est un peu patient, qui sait communiquer, qui est un peu un
1: genre d'équipe. Ça, c'est le premier point.
6: Ouais, ça, c'est super important maintenant.
1: Que vous diriez à un ado en disant, d'abord, ça vivre ensemble et accepter l'autre.
6: Non, une fois qu'il a fait ses 3 PhD et des choses comme ça, après...
1: Il faut
6: avoir un... Moi, je trouve qu'on n'est pas... On est expert dans rien, quand on regarde bien. On a un petit niveau dans 3-4 trucs. On sait un peu faire du sport, mais on n'est pas des athlètes. On est un peu des scientifiques, mais on n'est pas des prix Nobel. C'est un peu tout comme ça. Et donc, il faut se construire ce profil-là. Mais au final, c'est pas si compliqué. Des gens qui ont un diplôme d'ingénieur, il y en a quand même un paquet. Oui. Des gens qui sont chercheurs,
1: ils ont peut-être pas tous le physique aussi, pour soutenir.
6: C'est plutôt ça. Il faut avoir le physique, c'est de la chance. Après, moi, j'ai une bonne vue. Bon, qu'est-ce que j'ai fait pour ça? Je remercie mes parents, mais ça, c'est un peu le hasard.
5: C'est impossible, quoi.
6: Ah ouais, myope, non, c'est
7: dans les écoles d'ingénieurs. Aujourd'hui, il est demandé un niveau de sport pour passer les grands concours centrales polytechniques, quand même, qui est très élevé aussi pour rentrer dans l'école elle-même.
1: Ok, je savais pas.
7: Ça fait partie du diplôme aussi
1: d'ingénieur.
7: Oui, pour rentrer, je veux dire, comme c'est des écoles, enfin, pour Polytechnique Militaire aussi.
1: Il y a combien de postulants pour combien d'élus?
6: En plus, nous, on ne fait pas des sélections très souvent. On a, je crois que la dernière, il y avait 20 000 candidats, peut-être, dont 7 500 Français. Donc ça, c'était bien, parce que plus d'un tiers des candidats, c'était des Français. Donc ça veut dire que quand même, ça a un peu marché, ce qu'on a fait avec Marion, ce que j'ai fait depuis des années.
1: Ça s'appelle
6: 2500, presque 2500 femmes. Et ça, c'est vachement bien, parce que il y a des pays où c'était pas du tout le cas. L'Italie, il y a eu, je sais pas, un truc aberrant, genre 280 femmes dans tout le pays qui ont candidaté à ça, pour dire un petit peu le truc.
1: Et pour combien d'élus, pardon?
6: Pour combien d'élus? 5 ou 6.
5: Ah ouais, ça donne confiance en soi. Ça, c'est... Quand tu parles de 20 000 et que t'es 5.
1: Non, ce qui doit vous donner confiance, c'est la réussite du premier tome. Alors, 500 000 exemplaires vendus, quand même.
4: Oui, bah, je sais, oui. Oui, ben bah, je ne sais pas si c'est ça qui a donné envie à des gens de postuler. Parce que
2: 500 000 avec le doute, vous imaginez.
6: J'avais confiance en toi. Ouais. Oh,
5: bah ouais, c'est le million.
1: Ah, je viens de me faire gronder. C'est pas 500 000, c'est 540 000.
4: Ah, oui,
1: c'est-à-dire que depuis qu'on a commencé l'émission, il y a 40 000 qui sont allés acheter.
2: La puissance de l'émission.
1: Je parle du premier volet, entre guillemets, qui était il y a 9 ans, dans la combi de Thomas Pesquet chez Dargaud, et maintenant, donc, entre guillemets, un autre. Autre volet, une autre facette avec Space Montaigne et cette Marion Montaigne qui a du mal à sortir la tête de la combinaison de Thomas Pesquet, qui est tellement grand qu'on voit même plus la tête sur la couverture.
6: Enfin, c'est parce qu'elle me dessine mal, je rappelle. Pour ceux qui prennent l'émission en route.
1: Et par contre, et puis il y a une portée.
5: Oui. Ah oui, vous vous souvenez pas?
6: Ah oui, si.
1: Avec un bras, il vous soulève.
4: C'est waouh. Non, c'est totalement métaphorique. Non, mais c'est vrai que j'ai eu la chance quand même d'avoir quelqu'un qui me soutenait, alors que moi, je pense que toute seule, j'y serais pas arrivée. Mais vraiment.
1: Mais qui s'engueulait avec la sécurité quand on voulait vous mettre dehors.
4: Oui, alors ça, c'est un peu particulier parce que les A, c'est un gros machin. C'est ce que j'ai découvert avec plusieurs nationalités, plusieurs services, etc. Donc, pour tout coordonner, quand il y a une petite de l'extérieur qui arrive, faut tout mettre en raccord. Donc,
1: ce qui est logique, que la sécurité dise. Qui êtes-vous? Qu'est-ce que vous faites là? C'est logique.
4: Ouais, je suis la ghosteuse de.
1: Mais quand j'ai
6: un danger pour le programme, spécial,
1: ouais. C'est ça.
2: Il y a Oleg qui est arrivé qui a dit sangle-toi.
6: Sangle-toi, c'est ça avec l'accent, je pense.
2: Sangle-toi. Voilà.
1: Voici Mélodie Fontaine.
5: Alors à la suite de la chronique de Mélodie d'il y a 2 semaines sur les chiens guides pour personnes malvoyantes, un concerné a tenu à s'exprimer en live. On reçoit donc Jean-Pierre Van Birout, venu avec son chien Rex.
8: Oui, bonjour à tous une fois. Pardon pour l'accent.
9: Tu veux bien fermer ta mouille? Moi, ça va, je pense. Hein, on a compris. Hein, il n'est pas sourd-muet, ça, c'est sûr. Hein. Donc, bonjour, je m'appelle Rex.
8: Oui, ça, on sait. Hein.
9: Hein, c'est original. En même temps, quand on a ton maître qui s'appelle Jean-Pierre, tu ne t'attends pas à t'appeler Rimbaud.
8: Méchant. Hein.
9: Ni le 1, ni le 2, d'ailleurs.
8: Oui.
9: Je fais de l'humour, oui, comme Old Love, dont je suis fan, d'ailleurs.
8: C'est une catastrophe.
9: Vivement que ça s'arrête, ça aussi. Hein. Je plaisante. Donc, j'ai 7 ans et je suis chien guide pour Jean-Pierre depuis 5 ans maintenant.
8: 6 ans, s'il te
9: plaît. Eh bien, voilà qui s'est compté maintenant, sur ses doigts, j'imagine. Bref, j'ai commencé ma formation à l'âge de 6 mois, c'est très tôt. Hein. Et puis tout de go, on m'a collé JP dans les pattes. Alors au début, c'est excitant, hein, bien sûr, hein, tu ne sais pas ce qui t'attend. Et puis je me suis dit, waouh, trop cool le maître.
8: Merci.
9: Lunettes de soleil, la canne, des marches chaloupées, un peu dandy. Je vais pouvoir me la couler douce. Et puis je me suis vite rendu compte que non. Hein.
5: Oui.
9: Déjà parce qu'à Charleroi, la dernière fois qu'on a eu Breton, je n'étais pas né.
8: C'est très beau, Charles.
9: Mais pour ce que tu en sais, dis, écoute.
8: Oui, oui.
9: Excusez-moi, au bout de 6 ans de vie commune, on se taquine
8: ça
9: toujours un
8: chier,
9: peu. Ouais. Donc je travaille 365 jours sur 365. Mais qu'est-ce qu'il fait? Mais me tire sur la laisse, tu arrêtes.
8: Mais je te dis, j'ai terminé ma glace.
9: Mais tu as terminé ta glace, et tu patientes enfin.
8: C'est
9: pour une fois qu'on me donne la parole, mais il est timbré celui-là. Je suis à deux doigts de me détacher. Hein. Et moi, le chemin vers la maison, je le connais. Hein.
8: Quelle petite ordure.
9: Donc je travaille toute l'année, bouffe et logement compris. Enfin, bouffe quand il n'y a pas d'erreur. La dernière fois, j'ai eu du le chat sensitive. Fraîcheur alpine, mais quand même.
8: Donc, je ne l'avais pas fait exprès.
9: Je ne l'avais pas fait exprès. Non, mais quel con.
8: Mais elle se moque. Hein.
9: Alors, la base de mon métier, c'est obéissance. Et l'emmener sur les bancs publics. Bref, je m'éclate. Et puis, je dois lui éviter un maximum d'obstacles. Je dis un maximum parce que c'est toujours très drôle de voir Jean-Pierre se prendre une poubelle. Ça me détend énormément.
8: Je la déteste. Après, je pue la merde.
9: Et puis, faut pas que je m'arrête 2 minutes pour renifler la piste d'un pote. Il pense qu'on est arrivé. Il enlève son pantalon, son slip. Faut voir les
8: passagers. Dis donc.
9: Il y a un avantage quand même à être chien de traîneau. C'est que les transports sont accessibles gratuitement. Le bus, le tram, le train. Enfin bon, comme je n'ai ni la notion de l'argent ni du temps, je m'en bats les roubignoles. Les roubignoles, ce qu'il en reste. Mais c'est un autre débat. Tu l'as pas fait exprès, ça non plus, hein, de me les couper.
8: Va, bon, arrête.
9: Alors, j'ai une autre passion. Moi, c'est comme vous, Nagui, c'est la musique. Je suis très jazz, très tchapa. Vous savez ce qu'il écoute, Stevie Montagnier? C'est un remix de Mossimane avec que des bigleux.
8: J'ai une autre passion.
9: Ah oui, la randonnée pédestre. Oui. Hein, c'est pas pour regarder le paysage, mais certainement bien pour me faire chier. Un paysile heureux. Bon, je vous laisse, il veut aller au cinéma. Ça n'a pas de sens. Une fois, il s'est cru dans la salle, il s'est assis dans le hall, il est resté 3 heures à écouter les conversations des passants.
8: C'était très bien.
9: Il a cru que c'était le dernier Frère d'Ardenne.
8: Pour une fois que c'est bon.
9: Il a fait la fermeture, il a trouvé que c'était un très bon film.
8: Excellent.
9: Allez, à tantôt, c'est l'heure de la pâtée. Celle que je dois poser, bien sûr.
8: Oh, merci.
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8: Alors, Mélodie Fontaine est sur scène, sans accent, j'imagine. Elle sera à Caen les 20 et 21 mai, à Auray le 28 mai, à Rouen les 19 et 20 juin, et à Avignon au Bélier cet été au mois de juillet.
10: Space Montaigne chez Dargaud dans la collection Charivari. Mario Montaigne et Thomas Pesquet sont nos invités. Tout à l'heure, nous aurons Daniel McCaffrey qui est chez Science Civique, qui nous parlera de la passion, peut-être aussi des ados, et sûrement. De l'image que vous avez apportée à l'espace. Thomas Pesquet, vous devez vous en rendre compte avec des lettres d'ados, des mails, je ne sais pas comment vous communiquez avec vos fans ou sur Instagram,
5: des
10: beaucoup
5: fax.
10: Avec les photos, les photos que vous avez reçues également.
6: On a reçu beaucoup de choses. Alors évidemment, je ne réponds pas aux messages, mais...
10: Oui, ça je sais.
6: Ouais,
5: comme Marion, en même temps,
6: ce qui est drôle, c'est que ça fait suffisamment longtemps maintenant la première mission pour que je rencontre... des jeunes qui ont fait des études. J'ai vu un jeune lieutenant de l'école de l'air la dernière fois qui m'a dit, dans son uniforme, on avait passé 40 minutes ensemble au centre commandant de l'espace à Toulouse, et au bout de 40 minutes, il me dit, ah, je peux vous parler. Il me dit, il était tout ému, super ému. Il avait les larmes dans les yeux. Il me dit, c'est grâce à vous que j'ai fait ça. Moi, j'ai lu la BD, j'ai suivi le truc, et puis je me suis lancé là-dedans. Je croyais pas que je pouvais y arriver. Et puis là, aujourd'hui, je suis là, je vais avoir mon diplôme de l'école de l'air. Donc c'est génial, ça, c'est super fort. C'est quand même hyper. Mmh. Moi, ça me booste, ça m'aide à continuer à aller bosser, quoi.
10: On en parle donc avec elle dans quelques instants, mais la musique, on le sait, est importante dans vos vies. Marion Montaigne, à part la portée de Dirty Dancing, vous écoutiez dans les années 80.
4: En fait, j'ai fait ma bonne élève, j'ai cherché 1980, top 50.
10: C'est
4: mais
10: bien.
4: C'était plus sur du Lio Banana.
5: Banana comme...
4: Mais j'adore ces chansons.
10: Bah, on l'a aussi.
4: On est plus dessus.
10: Et je rappelle que c'est très important dans le combat de Lio, qu'elle en veut un tout petit peu à ceux qui lui ont fait chanter cette chanson, de ne pas l'avoir comprise au début. Elle continue de le faire sur scène, en étant consciente en tout cas, mais le consentement existe aussi dans l'interprétation des chansons et des paroles. Que se passait-il dans la vie dans les années 80 de Marion?
5: La naissance de Marion, tout simplement. Naissance à La Réunion, venue ensuite en métropole plus tard à l'âge de 3 ans, et un rituel très tôt à la bibliothèque municipale, c'est d'emprunter des bandes dessinées, parce que la lecture, c'était pas votre truc.
4: Alors, la lecture était globalement pas mon truc en texte, mais c'est pas pour ça que je lisais la bande dessinée. On lisait tout et on avait le droit à 4 BD, je crois. Ouais. Et moi, c'est vrai que je regardais beaucoup les images. Tintin, je crois que j'en ai. Si, j'en ai eu quelques-uns, mais plus tard.
5: Oui. Et c'était quoi comme bande dessinée à l'époque?
4: Oh, c'était les Schtroumpfs, c'était Tom Tom et Nana, c'était Spirou. C'était plus une formation visuelle. Oui. J'ai beaucoup regardé les images, comment étaient dessinés les trucs. Je pense que ça avait commencé par là. Ouais.
5: Et avec un intérêt aussi pour la biologie. Votre matière,
4: ça, c'est
5: de
4: venu plus tard. C'est la seule matière où je me suis dit, ah, ça sert à ça à l'école.
5: C'est
4: cool. Ou que ça avait un lien avec la vraie vie. Avec l'extérieur, en fait, on ramenait de l'extérieur dans la classe et on regardait les animaux et tout. Ouais.
10: Et Thomas Pesquet, vous écoutiez, vous ?
11: Allô, allô, l'ordinateur.
6: Bah oui, non, mais Génération Dorothée, c'est vrai qu'en me demandant ce que j'écoutais, je me dis, je ne suis pas très vieux non plus, mais on a été biberonnés à ça, toute une génération.
10: Matraqué la télévision.
6: Ouais, nous, on n'avait pas trop le droit, parce que parents prof, donc évidemment, la télé, c'était au compte-gouttes. On était dans la cour de récré, les autres parlaient de dessins animés qu'on n'avait pas vus, hyper frustrant.
10: Ah oui.
6: Et donc on se battait un petit peu. On survit, ouais.
10: Et pas en prof de
8: quoi. Et on s'en tire pas mal, au final.
6: Oui, on s'en sort bien.
5: Votre père, prof de mathématiques et de physique.
6: C'est ça, ouais.
5: Et votre mère, institutrice.
6: Ou institut de CP, ouais.
5: Ouais. Vous avez un frère aussi, qui a 15 mois de plus que vous.
6: C'est ça, j'ai bien enseigné.
5: Et le village dont on parlait, c'est Auffay.
6: Oui,
5: au fait. Donc, alors en fait, je crois que tous les Pesquets sont un peu originaires de la région.
6: Oui, c'est ça. Alors de là à dire que non, on n'est pas consanguin du tout, mais
2: non, non, c'est, on n'est pas dans le jugement. Hein.
5: Après la péritif,
6: vous alliez dire, je le voyais.
2: Non. Vous savez, on a le Dalaf.
5: C'est la tête.
6: Non, mais c'est vrai que c'est assez local. Moi, je me rappelle des trucs un peu bêtes, mais d'avoir tapé mon nom dans je sais pas quoi au début de l'internet en 96, 95, et là, il y avait bizarrement plus de 100 Pesquets en Seine-Maritime et très peu dans le reste de la France. Depuis, on s'est quand même pas mal
5: étendu.
6: Pas mal défendu,
5: ouais, étendu. C'est ça. Et vous êtes déjà compétiteur, enfant, à l'école.
6: Un peu,
5: cool, ouais. Mais compétiteur.
6: Ouais, ça, c'est ce que je dis maintenant. Je suis pas sûr que j'étais
5: c'est
6: si cool, en fait. Ouais, ouais,
5: vous étiez pas tout seul dans la cour d'école.
6: Non.
5: Donc,
6: non.
5: Va bien.
1: L'important, c'est de gagner.
6: Bah, j'aimais bien, ouais. Bon, ouais. Après, il y a plus de... Ouais, non, c'est... côté psychanalyse.
5: Non,
6: j'étais un peu compétitif en sport. Ouais, mon frère vrai. Aussi, mon père aussi. Mais je les balance.
1: J'ai l'impression que de plus en plus, les Français, d'ailleurs, en sport individuel et en sport co, avec le foot, évidemment, le rugby, on apprend qu'on peut gagner.
6: Bah oui.
1: Il y a une génération où on était souvent second avec les Poulies d'Or.
6: C'était presque mal de gagner.
1: Exactement.
5: On nous disait qu'il fallait participer.
1: C'est ça. C'était Coubertin.
5: J'avais compris.
1: C'est le même qui ne voulait pas que les femmes participent aux Jeux Olympiques, qui s'appelait Coubertin, et pour lui l'important c'est de participer, pas de gagner. Mais on a maintenant changé. Marion Montaigne, vous en 2008-2009, vous écoutiez.

0: Britney Spears. Vous écoutez de la musique en dessinant ou en...
1: Quand je suis pas en scénario, ouais. Parce que là, faut que je réfléchisse au mot. Mais j'aime bien me mettre un truc qui dépote pour commencer la journée.
0: Comme Britney Spears.
1: Ouais. Et surtout, j'aime bien, ça marque chronologiquement. Cette chanson, c'est vraiment 2008. Ça me rappelle quand j'ai commencé à faire de la vulgarisation scientifique. Et chaque album a sa chanson.
2: Et de dire qui dépote, c'est aussi 2008. Hein,
3: qui dépote 4000. Oh. Voilà, c'est ça. On vous retrouve, Marion, avec votre blog Tu mourras moins bête. Vous créez ce blog et ce blog vous crée un alter ego à moustache. Que comprendre de tout ça?
1: Oui, j'ai créé un. Je n'osais pas trop parler de moi à l'époque, ouais. Comme quoi on mûrit. Donc j'ai fait une sorte de prof qui me ressemble, mais je lui ai mis des moustaches pour pas que ce soit vraiment moi et que je raconte pas ma vie. Et je racontais plutôt ce que j'avais lu dans les magazines scientifiques, dès qu'il y avait des recherches que je trouvais hallucinantes. Je me disais, mais pourquoi on le sait pas tous? Donc ouais. Je le racontais via ce petit prof qui prétend avoir des connaissances, mais pas tant que ça. Donc c'est typiquement moi.
3: Et il y a Yuri et Margarine aussi à ce moment-là. Voilà,
1: ce jeu de mots.
3: Ouais. Ouais, déjà.
0: Il y a que les vieux qui peuvent comprendre.
4: Yuri Gagarine.
0: Thomas Pesquet, vous écoutiez.

0: Thomas Pesquet répond à une annonce.
1: Absolument, ça ressemble à l'histoire d'un comédien qui nous parle d'un casting trouvé dans un magazine. Et ben là, c'est la même chose. Votre ami Laurent, ancien collègue du CNES, dit il y a une annonce de l'ESA.
2: Ouais, une sélection d'astronautes. Et il y en a une tous les à peu près 15 ans à l'époque. Donc moi, j'adore ça. J'ai bossé en ingénieur au centre d'études spatiales avec lui. J'ai fait plein de choses. J'ai fait du parachutisme, etc. Je suis devenu pilote entre temps. Et il me dit, on s'appelle pour complètement autre chose. Il me dit, t'as vu, il y a une annonce d'astronaute. Et je lui dis, ah ouais, ouais. Et il me dit, tu vas t'inscrire. Je lui dis, ah non, ça doit être pour les mecs super, super forts, super différents. Et c'est lui qui me dit.
0: Qui court au coucher de soleil.
2: Ouais, c'est ça, qui court au coucher de soleil et qui font des pompes. Et il me dit, bah non, regarde, t'as bossé au CNES, il me redit les trucs que je viens de dire. Et je lui dis, ah ouais, en fait, il a raison. Mais comme quoi, c'est fou, l'image et la distance, on s'auto-censure. Ouais, ouais. On se dit, ah bah non, ça doit être trop dur. Mais pas qu'est-ce qui empêche de s'inscrire au truc? C'est gratuit, on s'en fout, ça marche. Tant mieux, ça marche pas, c'est pas grave. Et c'est ça qui m'a toujours fait. Ça me surprend et même moi j'ai failli le faire.
1: Ouais. Et vous faites deux lettres de motivation, vous finissez par les envoyer, mais il y a. Non, parce qu'il y a eu beaucoup, d'événements en fait.
2: Il n'y a pas de chat GPT à l'époque, je rappelle.
1: Oui, c'est ça. Et surtout, il y a une date butoir, il y a un horaire et en fait ça ne fonctionne pas. Et il y a eu un délai supplémentaire de 24 heures.
2: Le site crash. Et là, je m'en veux à mort de l'avoir attendu le dernier jour parce qu'on essaie de peaufiner et puis on procrastine quand même un peu le truc. Oui. Et je suis pilote à l'époque, je suis à Pau, je me rappelle, je crois, j'essaie de me connecter. Ça marche pas, je me dis, mais non, c'est quand même trop débile. On a tous connu ça pour des places de concert de Céline Dion. Et j'appuie sur refresh, jusqu'à minuit. Je me dis, ça y est, le délai est dépassé, c'est mort. Et à 1h du matin, le truc dit, bah non, en fait, il y a eu trop de gens comme moi qui ont fait ça la dernière minute, donc 24 heures de plus, ouf. Et voilà, je me suis dit, c'est quand même pas une bonne idée d'attendre le dernier moment. Petite leçon.
1: Conseil. Ouais.
0: Daniel McAffrey nous a rejoint. Bonjour, madame.
1: Bonjour.
0: Vous êtes journaliste scientifique, directrice de la rédaction de Science et Vie. Toujours la même passion pour tout le monde. Il n'y a pas que les jeunes qui sont passionnés par l'espace. Pourquoi ?
3: Tous, ouais, toutes les générations.
0: C'est l'inconnu qui nous attire ?
3: Ouais, c'est la fascination d'être tout petit, hein, des poussières d'étoiles, comme disait Carl Sagan. Et dans Science et Vie, en fait, on a toutes les générations. On commence avec mon petit Science et Vie, Science et Vie Découverte, Science et Vie Junior, que Thomas Pesquet connaît bien.

0: tiens, justement, d'un petit garçon qui s'appelle Artus, que vous avez eu en FaceTime il y a quelques mois. On faisait une interview avec la ministre de la Recherche de l'époque, Sylvie Retailleau, qui a une petite année. Et Artus lui demande, mais qu'est-ce qu'il faut faire comme études pour être astronaute ? Elle lui dit, bah, attends, je vais demander à Thomas Pesquet. Elle a fait un FaceTime et vous avez répondu, vous étiez dans un taxi à New York. Et le petit Artus, bah, moi,
1: il sera
0: astronaute. Quoi. Parce qu'en fait,
2: ou chauffeur de taxi. Tout à l'heure.
3: Ah oui, un autre.
4: Hein. Ministre,
3: pilote quoi.
0: Non mais nous, voilà, on veut leur dire que tout est possible et qu'il faut rêver.
5: Alors tout est possible.
6: Avec Sophia Deneau aussi. Hein,
0: et voilà, c'est Sophia Deneau qui est là aussi en ce moment quand même au-dessus de nos têtes quoi. Enfin, moi je trouve ça dingue. Ouais. Elle est à 400 km là-haut.
6: Et qui communique bien aussi.
0: Ouais. Qui communique à fond.
6: Nous on prend du vulgarise
0: tous les mois. Alors il se passe quoi là-haut, Sophie?
6: Ouais, ouais.
0: Et elle raconte voilà son quotidien, ses expériences scientifiques. On revient toujours à la science aussi.
1: Quand vous parlez de la privatisation de l'espace, c'est à qui appartient l'espace ? À personne, au premier qui arrive, c'est ça ?
0: Bah, en fait,
1: c'est la course à qui va poser son drapeau le premier sur tel ou tel territoire et qui va dire bah, c'est à moi ou c'est plus compliqué
0: non,
1: que ça.
0: Non,
4: on
0: n'a
4: pas le droit de faire ça. Ouais, ouais. Sur la Lune, on n'a pas le droit en tout cas.
0: Sur la Lune, on n'a pas le droit. Ouais, Thomas est plus expert que moi pour répondre à ça. Mais c'est vrai qu'il y a une privatisation, mais qui a commencé déjà avec Arianespace, hein, dans les années 90. 90
1: non, mais les Bezos, les Musk.
0: Les Musk, voilà.
1: Qui
0: là,
1: disent...
0: il y a un petit frein quand même. Enfin, ça a l'air de se calmer au niveau tourisme spatial, mais il y a toujours des fantasmes, voilà, d'hôtels sur orbite, de data centers sur la Lune. Il y a toujours des projets fous. Hein. Enfin, de toute façon, ça a toujours nourri tout le monde. Après, il y a effectivement les budgets que Trump veut ratiboiser, mais pour l'instant, c'est pas passé au Congrès. Donc, la recherche publique continue.
1: Quel est le prochain projet qui va se réaliser ? Est-ce qu'on va retourner marcher sur la Lune ? Ça fait quand même un certain temps que ça ne s'est pas passé. Oui. Est-ce qu'on va marcher sur Mars ? Est-ce qu'on va comprendre pourquoi il y a eu ou pas de l'eau sur Mars ? Et s'il y a eu de l'eau, pourquoi elle est partie ? Ce sont ces questions-là auxquelles on va répondre bientôt ?
0: Ouais. Il y a toutes ces questions-là, et puis il y a la question fascinante des exoplanètes aussi, qui sont le nouvel objet de connaissance. On a reçu il y a quelques jours Magali Deleuil, qui est une astrophysicienne de Marseille, du CNRS, et qui nous racontait ce lancement d'une mission plateau qui va partir pour ausculter des exoplanètes où potentiellement il y a des océans sous des croûtes glacées, et donc potentiellement de la vie, parce que cet océan, il serait en contact avec de la roche, donc il y aurait des minéraux, et donc tout ce qu'il faut... La catalyse, on va dire, pour provoquer la vie. Et donc ça, ce domaine des exoplanètes, c'est assez récent hein, dans l'histoire, c'est les années 90. Et là, en ce moment, il y a un boom, voilà, grâce à notamment le James Webb télescope qui permet justement d'analyser l'atmosphère de ces exoplanètes. Alors, il permet de détecter les premières galaxies, l'origine de tout, mais aussi ces exoplanètes qui, en fait, on en a qui ressemblent probablement à la Terre.
4: Elles sont un peu loin.
1: Thomas Pesquet, vous croyez à ça ? Vous croyez qu'il y a une autre planète avec d'autres humains ailleurs ?
4: Oui, mais humains, non, sans doute pas. Mais on a aujourd'hui, je ne sais pas, plusieurs milliers d'exoplanètes qu'on a détectées qui sont à peu près dans la zone, on va dire, par rapport au Soleil.
1: Qu'est-ce qu'on entend par exoplanète ?
4: Alors, exoplanètes, c'est des planètes en dehors du système solaire. Donc, planètes, c'est-à-dire des corps rocheux ou gazeux, mais là, on parle rocheux pour les exoplanètes, la plupart du temps, qui tournent autour d'une étoile, comme nous, on le fait autour du Soleil. Donc, les étoiles, il y en a quand même un certain nombre de milliards. Qui soient à peu près à la bonne zone.
1: Celles qu'on voit, elles sont mortes. C'est
4: alors
1: ça
4: pas toutes. Oui, certaines sont mortes, ouais, parce que quand on regarde dans l'espace, mais bon, on regarde dans le temps. La lumière a mis du temps à arriver. Ce qui est assez drôle, c'est que plus on regarde loin, en fait, plus on regarde dans le passé. C'est comme qu'on arrive à voir un peu les débuts du système solaire. Même 4 années-lumière, ça veut dire que la lumière a mis 4 ans. Donc ce qu'on voit nous de Proxima du Centaure, ce qu'on voit en ce moment quand on regarde, ça s'est passé il y a 4 ans. C'est quand même un peu dingo. Mais
1: dingo 4000. Vous rêvez de quoi ? Vous, Thomas Pesquet, vous rêvez de marcher sur la Lune, d'aller sur Mars ?
4: Moi, je pense que le grand prix scientifique, vraiment, ce qui va nous apprendre énormément, ce sera d'aller sur Mars, parce que c'est un peu la jumelle de la planète Terre, parce qu'il y a des grandes questions qui s'y jouent sur justement l'eau, la vie, comme vous l'avez dit tout à l'heure, et là, on pourra vraiment y répondre in situ. Et ça, c'est important pour nous. On va toujours dans l'espace pour nous. On n'y va pas juste pour apprendre des trucs dans le vide. On apprend des choses parce que ça nous resitue nous sur notre contexte.
1: Thomas Pesquet sur Mars, quand ?
4: Non, ça c'est... Mars, c'est aujourd'hui, on parle de dans 20 ans. Et puis surtout, pour aller sur Mars, il faut aller sur la Lune. Si on

0: C'est pas aller sur la Lune, on ne sera jamais allé sur Mars.
1: On est déjà allé sur la Lune.
0: Ah oui. Oui, on est déjà allé sur la Lune, mais il faut y aller pour s'y établir. Il faut y aller pour faire une base scientifique, comme on le fait par exemple en Antarctique. Moi, j'ai eu la chance d'aller à Concordia, au milieu du continent Antarctique. C'est absolument incroyable. Ouais. Ils font des trucs dingues. Ils font des carottes. Là, je dévie un petit peu, mais des carottes de glace. Plus ils vont profond, plus c'est de la glace ancienne en fait. Ils remontent d'un million d'années. Et dans la glace, il y a des petites bulles. Et en faisant fondre la glace, ils analysent ce qu'il y a dans les petites bulles et ils ont l'atmosphère de la Terre de maintenant jusqu'à il y a un million d'années. Et pour faire ça, il faut aller se mettre au milieu de la banquise, c'est même pas une banquise, pardon, au milieu du continent Antarctique. Donc ce qu'on veut faire sur la Lune, c'est un peu le même genre de choses. Et puis c'est apprendre pour faire un peu notre traversée de la Manche, hein, comme on a fait au début de l'aviation, pour ensuite pouvoir faire la traversée de l'Atlantique, aller sur Mars. Ça, on sait pas quand. Donc la Lune d'abord, Mars.
1: Il va devenir rédacteur en chef de Science et Vie.
2: Mon petit
1: Science et Vie, Science et Vie découverte, Science et Vie junior et Science et Vie. Merci Daniel d'être venu à ce micro nous parler avec passion. Tanguy Passureau, de quoi vas-tu nous parler, toi?
3: Du concert de Jules au Stade de France. Je n'y étais pas, évidemment. Enfin, j'en ai entendu parler, c'est pareil.
1: Thomas Pesquet et Marion Montaigne sont nos invités jusqu'à 12h30 sur Inter.
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1: Vous êtes bien sur Inter, il est midi. Amélie Perrier pour vous informer.
13: L'Iran a répondu aux États-Unis. Nouveau petit pas pour tenter de mettre fin à un conflit plongeant une grande partie de l'économie mondiale dans l'incertitude. L'Organisation internationale du travail alerte ce matin sur cette crise dans le Golfe et au Proche-Orient. Elle a des conséquences bien au-delà de la région et affecte de plus en plus l'emploi, les conditions de travail et les revenus, dit l'OIT. De leur côté, les ministres des Finances du G7 sont réunis à Paris pour harmoniser leurs réponses face aux répercussions du conflit. Quant à l'Italie, elle demande aujourd'hui à la Commission européenne une exemption. Impossible de respecter le pacte budgétaire et de limiter son déficit public, dit Rome. Une étude récente du patronat évalue à près de 30 milliards d'euros le renchérissement du prix de l'énergie cette année pour les Italiens. Rome, où l'on retrouve notre correspondant Bruno Duvic.
14: Les caisses sont vides, la guerre dure et les élections approchent. Pour faire baisser la facture à la pompe, le gouvernement italien a déjà dépensé plus d'un milliard d'euros. Mais les mesures de réduction des accises sur le carburant ont été en partie mangées par la hausse du prix du baril. Il est prévu que le plan d'aide s'arrête en fin de semaine. Il n'y a plus de marge, répète le ministre des Finances. D'où cette lettre de Giorgia Meloni, qui doit décider en plus dans les jours à venir de participer ou non aux prêts européens pour acquérir du matériel militaire. Pourquoi l'Europe accepte-t-elle des dérogations au pacte de stabilité pour l'armement et pas pour le soutien économique? L'Italienne estime que c'est une question de sécurité dans les deux cas, du pays, mais aussi des familles et des entreprises. Dans un an environ, arrive la fin du mandat de Giorgia Meloni. Elle doit soigner le budget des ménages et entreprises si elle veut aborder les élections dans les meilleures conditions. Les transporteurs prévoient déjà de manifester la semaine prochaine.
13: Bruno Duvic, l'Allemagne, elle, doute de ses objectifs d'émissions de gaz à effet de serre fixés pour 2030. Elle ne les tiendra pas si Berlin ne change pas sa politique climatique, avertissent des experts aujourd'hui. Le chancelier Friedrich Merz est accusé par certains de ses détracteurs de freiner la transition énergétique en Allemagne pour relancer l'économie du pays, notamment son industrie. En Espagne, c'est une victoire pour la chanteuse Shakira. La justice ordonne au fisc de lui rembourser plus de 55 millions d'euros indûment perçus. Un litige fiscal sur l'année 2011. Les impôts considèrent que la popstar était résiliente présidente fiscale en Espagne cette année-là, quand elle était en couple avec Gérard Piqué, le footballeur du Barça. Mais elle n'avait pas cessé de se déplacer à travers le monde pour ses concerts. Shakira a dit s'être installée durablement en Espagne 3 ans plus tard. Lui est accusé d'avoir dépouillé une personne très âgée en se paxant avec elle. L'homme âgé de 49 ans, de moins que sa victime, est poursuivi pour lui avoir pris plus de 800 000 euros et pour l'avoir séquestré au Maroc. L'enquête a démontré comment, au prétexte de vendre à la vieille dame des bouteilles de vin dont elle ne voulait pas, il s'est imposé dans sa vie et a mis la main sur l'ensemble de son patrimoine. Il est jugé aujourd'hui et demain devant la cour criminelle des Pyrénées-Atlantiques à Pau, Paul Nicolaï.
2: Jeanne Narbout, 88 ans en 2019, année où débute un engrenage qui va ruiner l'octogénaire. Rapidement, l'escroc va en effet gagner sa confiance et profiter de son état de faiblesse afin de lui vider ses comptes en banque. Pour faciliter les opérations financières, il va se paxer avec Jeanne Narbout qui n'a aucun héritier, installation à Bayonne. Il va mettre en place un virement permanent de 1300 euros par mois, puis clôturer des contrats d'assurance vie pour un montant de 570 10 000 euros. Il va ensuite acheter un terrain à Anglette. D'autres acquisitions immobilières sont effectuées pendant plusieurs années. Il ouvre un compte en Thaïlande. Début 2022, alors âgé de 91 ans, Jeanne Narbout s'installe à Casablanca chez la compagne de Mathieu Tabot. En 2024, Mathieu Tabot a été condamné à 2 ans de prison pour, là encore, avoir abusé de la faiblesse d'une personne vulnérable.
13: L'intelligence artificielle s'immisce partout dans nos vies, y compris dans l'isoloir. Lors du premier tour des élections municipales en mars dernier, 16% des électeurs ont utilisé un outil d'IA pour déterminer leur vote. Un Français sur 6, selon cette étude publiée par le think tank Terra Nova, à partir d'un sondage le jour du vote de Toluna Harris Interactive. 7% des Français ont été confortés dans un choix déjà formés, 5% des Français ont changé d'avis sous l'influence de l'IA et 4% s'en sont servis pour se décider alors qu'ils ne savaient pas pour qui voter. Et puis sauver les dauphins des îles Salomon dans le Pacifique. Le nouveau gouvernement a rétabli ce matin l'interdiction de l'exportation des dauphins. Le précédent exécutif avait cédé sous la pression d'une entreprise. Il avait abrogé l'interdiction de plusieurs décennies et donné l'autorisation à cette société de capturer et d'exporter 50 dauphins pour les envoyer dans des aquariums en Chine. Une manière de tisser des liens avec Pékin. Un très mauvais calcul pour les dauphins et pour l'industrie du thon de l'archipel, l'une de ses principales sources de revenus, disaient les défenseurs des animaux.
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13: France Inter, il est midi 6, c'est la suite de la bande originale, Laïla Kadouan Nagui, c'est à vous.
1: Merci Amélie Perrier, retour de l'information toute l'après-midi avec vous et à 13h ce sera la rédaction au complet. Mélodie Fontaine, Bruno Becky, Oldelaf, Andy Passure, oui. Et nos invités Marion Montaigne et Thomas Pesquet.
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1: Marion Montaigne a suivi, a collé au basque de Thomas Pesquet. Pendant combien de temps d'ailleurs ça a duré ? Parce qu'on a l'impression que ça fait 10 ans que vous le suivez.
19: Oh non, non, non, non, le pauvre. Non, j'ai 1 an, mais vous pouvez pas coller un astronaute 24-24.
20: Mais ressenti 10 ans.
19: Pour lui, ressenti 10 ans.
1: Non, et non, vous avez vraiment été malade parce que vous l'expliquez dans la bande dessinée qu'il y a eu des moments où vous deviez aller le voir et où il vous dit non mais laisse tomber, c'est exactement ce que t'as vu à Baïkonour, ça
19: t'embête
1: pas.
19: Oui, j'ai eu une phlébite en revenant de Baïkonour, donc je me suis retrouvée aux urgences et on m'a dit c'est pas terrible, faut arrêter de prendre l'avion, mais je devais aller à Moscou, donc je suis allée à Moscou, bon c'était limite.
1: Malgré tout
19: Mais ouais, et là j'avais un peu la trouille de retourner à Baïkonour, c'est un peu plus loin. Le médecin m'a dit faut peut-être arrêter de déconner.
0: Et il vous a dit faites le même dessin avec de la neige, ça ira.
19: Ouais ouais, mais j'ai dû bafouiller un truc du genre je suis désolé, j'ai plus assez d'argent.
0: Le mec est prêt à tout pour l'arnaque, hein, c'est quand même triste. C'est quand même triste. De ramener justement et d'avoir de l'autodérision, Thomas Pesquet, ça fait partie aussi du devoir de transmission, de dire bah on est des êtres humains comme les autres. Si on court, moi je repense au jogging, au making of, c'est-à-dire de voir derrière la camionnette, oui, l'estafette, oui. Je sais pas, avec toute une équipe
19: staffette.
0: De tournage.
20: C'est elle,
0: je sais pas.
19: L'estafette. J'adore l'estafette. C'est un mot.
0: Le van. Je préfère. Oui, je peux manger. Oui. Au coucher de soleil, vous dites c'est un peu ridicule, mais c'est ce qu'on nous demande de faire. C'est l'étoffe des héros. C'est le côté Top Gun.
20: On a un peu de latitude là-dessus. Alors on disait, c'est vrai que la partie transmission, communication, ça fait un petit peu partie du boulot. Après, chacun a un peu son approche, sa personnalité. Moi, ça me paraissait un peu bête de dire j'ai pas peur, j'ai pas mal, tout est parfait. Je trouve ça pas d'intérêt en fait. Il y a des gens qui ont un peu peut-être plus de mal à être authentique, mais moi j'avais envie de dire aux gens bah voilà, ça fait peur, évidemment que ça fait peur quand on est une fusée.
0: Mais vous avez grandi avec l'étoffe des héros, vous avez grandi avec Top Gun, vous avez grandi avec ces mythes justement de.
20: Ouais, mais justement, je sais pas, peut-être j'avais envie de les déconstruire, j'en sais rien, c'était peut-être pas complètement conscient, mais moi ça me paraissait pas hyper intéressant, ça avait déjà tellement été fait en fait de raconter une histoire sur ce mode-là. Moi je voulais la raconter un petit peu différemment.
0: Et ce qui est réussi en tout cas dans vos dessins, Marion Montaigne, d'abord ils sont super beaux.
19: Merci. Oh waouh.
0: Super. Non mais
20: c'est pas souvent. Non,
0: ils sont super beaux.
19: Sauf Thomas.
0: Et ouais.
19: De chercher l'erreur.
0: Non, et puis surtout quand il y a des planches entières consacrées justement au réacteur, à la fusée, ça. Alors c'est le même gris, mais il y a tellement de nuances que ça en devient impressionnant.
19: C'était le but en fait. Parce que c'était l'avantage de faire des déplacements, c'est que vous voyez les échelles, vous voyez l'ampleur de l'entreprise. Donc moi je voulais vraiment montrer ça. Enfin c'est
0: avec
19: énorme.
0: Avec vous en larmes. Au pied des réacteurs.
19: Je me sentais vraiment tout petite face à cette entreprise.
0: Planche,
19: en plus,
0: c'est
19: oh, ben merci. En plus, c'est le lieu où vous êtes sur le lieu où on a envoyé Apollo, etc. Donc il y a tout le poids de l'histoire et vous faites super. J'ai mon petit carnet. Qu'est-ce que je vais faire?
0: Et vous faites tout de mémoire. Si vous avez, moi j'imaginais que vous faisiez des polas, des photos, je sais pas, pour retenir.
20: Moque. Vous avez vu Nagui? Moi un an de ça, j'ai eu un an.
0: Moi déjà une heure et demie, j'ai du mal.
21: Estafette
19: et Paula. Estafette et Paula, ouais.
0: Voilà. C'est pour pas citer de marque de téléphone. Pour
19: avec la téléphone. C'est tout quoi la question?
21: Vous faites des photos?
19: Ah non, oui, je prends. Alors, il y a des choses, c'est bien documenté. Quand on va à la NASA, moi, je me foule pas trop, je dessine pas, puisque je sais que. Ben non, je sais que toute la NASA a tout documenté.
20: Faut
19: donc
20: rien en plus.
19: En fait, je note comment ils parlent, je note ce qu'ils disent. Non, ça prend du temps, il y a tellement de trucs.
0: D'où l'intérêt de faire des photos, j'imagine.
19: Oui, alors, non, il y a des choses, je sais que j'aurai des photos, etc. Je prends des croquis, je prends surtout des notes sur comment ils se parlent, parce que ça, c'était un mystère. Il s'est pas documenté. Et en plus.
21: Comment ils se parlent?
20: Sujet, verbe, complément.
19: En anglais. Entre eux, s'il y avait colonel, capitaine, commandant, s'ils se faisaient des blagues.
0: Et alors
19: non, ils sont comme quoi, c'est relax. Mais moi, je l'étais en mode militaire, donc c'est plutôt comme ça que je notais plutôt ce qui se disait.
0: Ah, Thomas est colonel?
20: De réserve.
19: Ouais, bon, voilà, je sais pas ce que ça veut dire, mais. Non, je notais. Non, je notais beaucoup de choses. Je dessinais, mais je dessinais des détails, vraiment ce qu'on voit pas, les posters, les affiches, à la NASA, ils ont plein de mugs parce qu'ils sont très fiers. Donc c'est je travaille à NASA, je suis super fière. En Russie, c'est pas trop ça, c'est plus je viens bosser. Donc c'est tous ces petits détails pour mettre en scène, etc.
20: Non. Alors vous avez pas raison. Heureusement que tu dessines parce que les explications.
19: Je suis dessinatrice, hein. C'est dur de alors, mettre devant micro.
0: Ce qui est intéressant, c'est que vous parlez de la Russie, vous parlez des États-Unis et en France. Est-ce qu'on est dans le culte justement du passé ou est-ce que au contraire on est plus moderne?
19: Oh, c'est faut demander à lui.
20: Non, je pense que on a quand même une. Alors encore une fois, on va quand même faire un petit cocorico dans le spatial. On est un grand pays depuis l'aventure Ariane, tous ces trucs-là, Jean-Loup Chrétien. Enfin, on connaît un petit peu l'histoire, Claudie, tous mes prédécesseurs. Et on a une grande tradition qui est reconnue un petit peu partout. Les Russes, à chaque fois, ils me racontaient les histoires de Claudie, de Jean-Pierre Ignoret, de tous ces trucs-là. Et on n'est pas dans la nostalgie, mais on a ce petit passé derrière nous, là, qui nous donne...
0: Voilà, puis on va rajouter Thomas et Sophie.
20: Voilà, exactement. Voilà.
0: Maintenant, et
20: numéro 10, numéro 11.
0: Et ça va continuer, c'est ça?
20: C'est ça, ouais, le compte, ouais.
0: Moi, je suis
20: numéro 10, c'est ça. Sophie, numéro 11, il faudra faire l'équipe avec
19: les... C'est ça, avec les maillots.
20: Ouais.
0: Avec Didier Deschamps comme entraîneur. Parfait. Voici Tanguy Vassiro.
19: Allez, Tanguy.
3: L'annonce de votre départ de la bande originale, Nagui, est triste, c'est horrible. Et en même temps, super, ça m'a permis d'obtenir une interview dans Le Parisien. Oui, en tant qu'ancien de la bande, ils m'ont demandé quels étaient mes meilleurs souvenirs de la BO. J'en ai plein, notamment toutes mes chroniques. Surtout celle du 13 juin 2022. J'avais parlé du record de la plus longue chenille. Et à la fin, on avait fait une chenille dans le studio avec notre invitée, Sylvie Testu, qui devait être ivre, hein, comme tous les artistes, parce qu'elle avait fait très naturellement. C'est pour ça qu'on est toujours là à parler du glamour des actrices, leur beauté froide. C'est peut-être juste qu'elles s'ennuient parce qu'on leur propose jamais de faire la chenille, la danse des canards, Carole Bouquet ou Fanny Ardant, si ça se trouve. Même sans tequila paf, elles partent en concours d'euro. Je précise qu'elles ont été en couple avec Depardieu, le spécialiste mondial des sécrétions corporelles et des blagues de ce gag. Il a même abusé parfois du sien. À faire la chenille ce jour-là, il y avait aussi Guillermo Guise, vous vous souvenez ? Un humoriste beau et drôle, il avait tout. C'est pour ça que nous autres, nous l'avons fait disparaître. Hein, on a édifié un piège à hamster au fond duquel on a mis du Xanax. Guillermo étant belge, il s'est dirigé vers le Xanax, naturellement pour le gobé, et là, bam, un filet est tombé sur lui. Depuis, il est retenu dans la cave de Daniel Morin, avec d'autres humoristes disparus, Roland McDan, Philippe Val, Tex, Olivier Faure. Et Guillermo Guise, le 23 mai 2022, avait fait une chronique intitulée « Thomas Pesquet me suit », où il expliquait, monsieur Pesquet, que vous l'aviez followé sur Instagram. Il était flatté. Sans doute le suivez-vous toujours. Vous ne me suivez pas. Non, je le sais parce que j'ai tellement peu d'abonnés que je les connais tous personnellement. Vous passez à côté d'un contenu riche et varié, choix de vie étrange, mais enfin pourquoi pas. J'étais pas en France ce week-end, mes abonnés le savent, ils sont quatre, mais à Londres, ville qui m'a permis de relativiser les prix à Paris parce que j'ai fait trois repas par jour le premier jour. Le deuxième, après avoir consulté l'appli de ma banque, il a fallu que je descende à deux repas et j'ai fini le week-end au terminal Eurostar à bouffer les peaux mortes de voyageurs qui se grattaient. Tout ça pour vous dire que j'ai raté le concert du rappeur Jules au Stade de France, où je ne serais pas allé de toute façon. Mais comme tout être égocentrique, je déteste qu'il se passe des choses quand je ne suis pas là. Cette prise de la Bastille au motif que j'étais pas né, je l'ai toujours en travers de la gorge. Mais j'ai vu des extraits du concert de Jules, notamment le début, avec Vincent Cassel qui est arrivé sur scène en scooter. Johnny, c'était en moto, donc ça baisse. Le prochain méga show, ça va être Beyoncé en patinette à trois roues. Vincent Cassel qui ne portait pas de casque. Voilà, j'espère qu'ils ont vérifié l'assurance du véhicule. Hein. Et en voyant ce monsieur avec Jules, j'ai été saisi d'impressions ambivalentes. À la fois, je me suis dit, cet homme âgé, il va sur ses 60 ans, qui fait avec ses doigts le signe de Jules, c'est pathétique. Il n'y a rien de plus déprimant que les vieux qui tentent de faire jeune. Ces pères de famille qui checkent les copains de leur fils de 12 ans en pensant qu'ils sont cool, il faudrait les piquer. Prenez Daniel, il a le même âge que Vincent Cassel-Ban. Est-ce qu'il fait le signe de Jules ? Non. Il ne peut pas, à cause de son arthrose. À la limite, si Michel Sardou remonte sur scène, il viendra aidé par un système de poulies. Mais pas à scooter. Et c'est parce qu'il assume son âge qu'il est plébiscité par le public. Sa tournée, le Sup Autour, est un triomphe. Mon producteur m'a abandonné pour Daniel. Et en voyant Cassel avec Jules, je me suis aussi dit, c'est chouette d'arriver à toucher les jeunes. Hein, Jean-Luc Lahaye s'était dit ça aussi à un moment. Je connais pas de jeunes qui écoutent Jules, Dieu m'en préserve. J'ai donc fait appel à JB, notre rédac-chef, qui a deux filles, dont une grande, et bingo, elle était au Stade de France samedi, et il m'a écrit, je cite, « Elle a halluciné, elle déteste Cassel parce qu'il ne sort qu'avec des jeunes. » En effet, sa compagne actuelle a 32 ans de moins que lui, ce qui serait un problème s'il en avait 34. Mais là, bon, on parle quand même de deux majeurs qui se bécotent. Hein, on a assez de trucs bizarres à juger pour juger deux majeurs. JB, une personne de gauche, n'a pas une famille si ouverte que ça. Première surprise. Puis JB m'a envoyé une photo de sa fille, faisant le signe de Jules en tirant la langue. Il faut savoir que cet homme est un dingue de groupe obscur de rock indé. Oui. Hein, pour lui, les Stone Roses, c'était déjà trop grand public. Donc j'imagine son désarroi actuel. Je pense qu'elle fait ça pour le tester. Comme quand on annonce à des parents racistes et homophobes, alors qu'on s'appelle Sébastien, qu'on sort avec ce Sénégalais Amadou rencontré à la fête de la Lycra. Donc JB, tiens bon, ado, j'écoutais Phil Barnet et pour moi, le rock, c'était la chanson The Look de Roxette. Puis j'ai mûri et évolué. Aujourd'hui, j'ai des goûts exquis. Que faire les amis, dans mon cas, sympathiser avec Aya Nakamura et à terme monter sur elle, monter sur scène avec elle.
4: Ça va pas.
3: Je suis désolé, j'ai oublié des mots. Devant son public, qui ensemble, évidemment tout ça sera monté, Kéra, sortez-le, ou restez cet homme mature, aux tempes grises totalement affriolantes, si on a plus de 48 ans et que la personne est malveillante. À âge égal, en gros, vaut-il mieux être Vincent Cassel ou Daniel Morin ? On connaît tous la réponse.
4: Merci. Alors, désolé, pour ce moment. Aïe. Donc la tournée est formidable, maintenant elle est internationale, il passera en Belgique, Tanguy, à Auderghem à partir du 26 septembre. Sur qui va-t-il monter?
1: Space Montaigne, signé par Marion Montaigne chez Dargaud, avec Thomas Pesquet en héros. D'autres événements culturels, Leïla?
21: Oui, on cherche une installation artistique éphémère qui va nous ramener aux premières périodes picturales de l'histoire de l'humanité. Elle fait 120 mètres de long et 18 mètres de haut.
1: Des grottes de Lascaux?
21: Non.
1: Reconstituées?
0: Rocco Siffredi?
21: Non plus. Première picturale. Voilà. C'est en plein cœur de Paris.
3: Ah mais c'est la caverne de J.R. là.
21: Absolument, la caverne de J.R., la caverne du Pont-Neuf, œuvre de J.R., installation qui a débuté il y a quelques jours en hommage à Christo et Jeanne-Claude, 40 ans après le projet du Pont-Neuf emballé. Ça sera visible du 6 au 28 juin prochain. Vous pourrez même traverser cette caverne gratuitement, que ce soit à pied ou à vélo, avec à l'intérieur un univers sonore signé Thomas Bangalter, ex-membre des Daft Punk, pour ressusciter un peu ses œuvres comme ça monumentale que JR affectionne particulièrement. Question pour chacun d'entre vous, elle est où votre caverne à vous, votre refuge? Où est-ce que vous vous refugiez, Thomas Pesquet, quand vous voulez être tranquille, et loin de tout, au calme?
0: C'est chez mes parents, en Normandie, dans le même petit coin où j'ai grandi, hyper rassurant, où je connais tous les petits chemins, c'est un peu cliché, c'est un peu Heidi en fait, mais c'est vraiment comme ça, ouais.
21: C'est cette vie-là.
0: Ouais. C'est cette vie, ouais.
21: Et vous, Marion?
5: Moi, c'est dans mon lit.
0: Le RER.
5: Mes parents sont à Nanterre, je ne vais pas.
0: Je ne veux quand même pas dire Nanterre. Bravo, Marion, on se fâche avec ce Mickey.
21: Non, mais c'est important d'avoir un espace à soi, un lieu. Quand je pense à vos aventures, forcément, Thomas Pesquet, à votre façon d'avoir vu la Terre depuis l'espace et d'être capable de nous faire vivre, c'est ce que vous avez fait régulièrement sur Twitter.
1: Sublimes.
21: Ces photos, on nous a regardé là. C'est magnifique, prendre conscience, comme le fait Sophie Adnaud, à quel point la Terre est magnifique. Avoir un petit endroit à soi, c'est quand même le début peut-être de la clé de la fin de l'angoisse.
5: Ah oui, il y a j'ai mes safe places, mais moi j'aime bien penser à Pornic.
21: Voilà.
5: Où j'ai grandi pendant mes
21: vacances. Vous avez votre endroit. Autre question rapidement, si je vous dis Laetitia Casta, Laurent Lafitte, Vincent Macaigne, dans leur propre rôle, et même Georges Clooney, on parle de quoi? Absolument. Le film, 5 ans
1: dire
5: après...
1: Nespresso, moi, tu vois.
21: La quatrième saison de 10% s'était achevée par la fermeture de l'agence ASK. 5 ans après, voilà le film. Andrea Martel, incarnée par Camille Cotin, n'est plus agent de star. Elle est réalisatrice. Elle est sur le point de tourner son premier long-métrage, sauf que son actrice principale vient de la planter. Elle va donc faire appel à l'ancienne équipe de l'agence pour s'unir autour d'elle. Il n'y a pas de date encore annoncée, mais une première photo dévoilée, sortie sur Netflix directement. Est-ce que vous avez une série à nous recommander? Qu'est-ce que vous regardez en ce moment ou qu'est-ce qui vous a enthousiasmé ces derniers mois?
5: Moi, ces derniers mois, j'ai décidé de revoir tout Twin Peaks, donc je sors vraiment de la saison 3.
1: David Lynch, génial.
5: Ouais, donc là maintenant j'écoute des podcasts pour essayer de comprendre ce que j'ai vu. et j'ai décidé de prendre maintenant une série qui s'appelle Task avec Ruffalo. Et là, il y a les tenants et les aboutissants que je comprends.
21: C'est bien.
0: C'est beau vent.
21: Et vous, Thomas?
0: Moi, je ne suis pas trop télé, peut-être, mais je veux dire For All Mankind, on en parlait tout à l'heure, mais revisiter un peu la conquête spatiale, je reste dans ma ligne d'eau, c'est sûr. Mais
21: si vous n'êtes pas télé, vous êtes plutôt quoi, alors?
0: Moi, je suis plutôt boulot, déjà, premièrement. C'est vrai que ça a tendance à beaucoup m'occuper.
21: Bouquin.
0: Bouquin aussi, un petit peu, ouais.
1: Et saxophone un peu?
0: Saxophone un peu, mais beaucoup moins le temps maintenant, malheureusement.
1: On vous a offert un saxophone dans l'espace?
0: Oui, alors on me l'a prêté, et il faut toujours que je le rende, mais je vais le rendre.
21: Ah bon?
0: Vous
1: toujours rendu?
0: Bah non, mais déjà c'était compliqué de le récupérer, parce qu'il est resté pour ceux d'après. Il y en a qui m'ont dit, ouais, moi je joue du saxophone. Après, laisse-le. Quand j'ai vu la photo avec le bec un peu à l'envers, je ne suis pas sûr qu'il joue vraiment du saxophone. Mais on l'a récupéré assez tard, et depuis, je cherche une occasion pour le rendre aux gens de chez Selmer, qui me l'avaient gentiment prêté. Non, je vais pas le garder.
1: Space Montaigne chez Dargaud, Marion Montaigne publie avec Thomas Pesquet ce nouvel ouvrage qui est à la fois drôle, mais aussi documenté, humain, et qui peut vous donner sûrement envie, ou qui va faire naître des passions, comme on l'a dit. 542 000 exemplaires de la précédente dans un combi. Ça continue de vendre, c'est infernal. Voici Emma Beaujean.
22: Dans cette émission, je rends un hommage et aujourd'hui, j'ai décidé de rendre hommage aux culottes. Alors,
6: Je sais. J'ai déjà rendu hommage aux sous-vêtements dans cette émission, mais je me suis fait reprendre à l'ordre parce que c'était pas assez précis. C'est vrai, il y a quelques jours encore, Nagui me disait « Emma, en fait, il faut que tu fasses des chroniques sur des sujets plus précis. » Après que j'ai fait une chronique pour rendre hommage au petit tiré qu'on met sous le 6 pour le différencier du 9. Je comprends, c'était un peu vague, un peu niche comme sujet. Après, franchement, Nagui, de là, en faire un caca nerveux et carrément quitter le projet. Bon. Un peu intense, bref. Je rends hommage aux culottes parce que je me suis rendu compte que moi, j'ai une culotte porte-bonheur. Voilà, il y a des gens qui ont une bonne étoile et moi, c'est un tanga léopard. Et ça me va très bien. Je l'ai depuis le lycée, donc ça fait 2 ans. Et abusez pas, je suis pas si jeune, j'ai 25 ans maintenant, j'ai roulé ma bosse. Non, je l'ai depuis le lycée et je la mets rarement parce qu'en fait, quand je la mets, tout me réussit. Voilà. Par exemple, aujourd'hui, je l'ai pas mise. Bon. Et cette chronique pue la merde. Mais par contre, plus gros rire depuis le début. Mais par contre, la dernière fois que je l'ai portée, c'était pour les Molières cette année. Donc je crois que ça a bien porté ses fruits puisque j'ai été promue d'ouvreuse à serveuse. Et non, toujours pas nommée à mon avis. Si je veux que ça arrive pour moi, faudra plutôt l'enlever que la mettre. Ou faire un bon spectacle. Je me souviens de toutes les culottes que j'ai portées à chaque moment important de ma vie. Par exemple, je portais la bleue avec le petit soleil jaune dessus pour ma première fois avec Gabriel. J'avais la verte à pois pour ma première fois quand je me suis séparée de Gabriel, d'un commun accord, bien sûr. Et je n'en portais aucune le jour où ils m'ont arrêtée chez lui, déguisée en infirmière de garde, après avoir discrètement mis de l'ananas dans son plat alors qu'il était dangereusement allergique. Mais ça va, c'est bon, il y avait l'antidote, c'était une surprise. Avant, il avait qu'à répondre à mes mails. Je suis tout rouge pour souffler. Ça va, c'est une dinguerie d'être comme ça. Après, franchement, moi, mes culottes, elles sont confortables. Voilà, elles sont pas sexy. Enfin, si, une fois, j'ai acheté une culotte qui se voulait un peu sexy parce qu'il y avait une ouverture à l'entrejambe. Moi, je l'ai acheté juste parce que je pensais qu'on pouvait péter dedans. Et c'est pas. Non. La team. Mais pardon, c'est pas mon délire. Déjà, au collège, les filles, là, dans les vestiaires, elles se moquaient de mes culottes parce qu'elles étaient pas sexy. Alors, de un, Éléonore, c'est pas parce que t'as ouvert un cabinet de sophrologie dans ton salon pendant le confinement que t'es pas une harceleuse, en fait. Et de deux, d'accord, tu trouves pas ça sexy, les culottes petit bateau. Et pourtant, c'est qui baisse ton gros daron, le calvitier, aujourd'hui? Excusez-moi. Tout ça pour dire que je me suis renseignée. Du coup, la définition de être culottée, c'est ne pas avoir peur de la gêne ni de prendre trop de place. Alors, avec ou sans, je me sens culottée. C'est plutôt à ça que je rends hommage. Merci d'avoir écouté.
4: C'est ma bonne chose. Culottée puisqu'elle monte sur scène. Absolument. Attention, les 4 dernières dates à Paris, 19h, au Le Pix, le mardi, et à Libourne, le 29 mai.
1: Marion Montaigne, sur quel nouveau projet travaillez-vous? Puisqu'on a le sentiment que ça prend du temps à créer ces bandes dessinées. Est-ce que vous êtes déjà sur le prochain?
19: Non, je réfléchis, je prends beaucoup de temps à réfléchir aux sujets sur lesquels je vais passer au moins 1 an et demi, 2 ans. Oui. Mais sinon, je reprends un peu ce que j'aime faire, c'est je retourne dans les labos, regarder, vulgariser ce que font les scientifiques.
1: La science,
19: ça. Ouais, j'adore ça.
1: Et c'est réussi, en tout cas, et merci de le partager chez Dargo, Space Montaigne, Thomas Pesquet. La Lune 2028, c'est ça le projet?
20: On va essayer, ouais, le programme Artemis retour vers la Lune, mais pas juste pour faire la course, enfin du moins on espère, c'est vrai que la géopolitique est ce qu'elle est, mais on aimerait bien s'installer de manière un peu durable, faire de la recherche en coopération internationale, c'est ça que l'Agence Spatiale Européenne, qui est mon employeur, la France fait, promeut, et on espère qu'on verra des Européens, des Européennes sur la Lune, on devrait en voir d'ici à 2030, donc on croise les doigts et on bosse tous les jours fort pour ça.
1: Mais de les voir sur la Lune et d'y rester, d'étudier, d'avoir une station
20: d'avoir
1: sur laquelle
20: une
1: on
20: base de recherche.
1: Parce que vous dites, on a rapporté 400 kilos, c'est rien.
20: Ouais, c'est rien du tout,
1: 400 kilos. On
20: devrait
1: rapporter beaucoup plus de roches.
20: Oui, parce que sur Terre, en fait, avec l'érosion, on a du mal à remonter au début de tout ça. On ne sait pas trop comment ça a commencé. 4,3 milliards d'années à peu près. Au-delà de 2 milliards, il n'y a plus grand-chose. L'érosion, la tectonique des plaques ont effacé les premières pages du livre. Sur la Lune, on se baisse, on ramasse un caillou de 4,3 milliards. C'est un bout de Terre. Donc vraiment, la Lune, c'est là où on va vraiment apprendre le début de notre histoire, on espère.
1: Depuis avril 25, vous êtes directeur général de Nov Espace, filiale du Centre National d'Études Spatiales, qui est basé à Bordeaux et qui permet d'être à bord d'un Airbus et de vivre l'apesanteur, le sans gravité zéro.
20: Oui. Alors on recrée en fait en mettant un avion, qui est un avion de ligne, qui est un Airbus A310 à peine modifié, dans des trajectoires un peu spéciales on va dire, ça recrée la chute libre à l'intérieur. L'apesanteur c'est ni plus ni moins que de la chute libre sans fin, on chute autour de la Terre. Là on fait ça pendant 22 secondes, parce qu'après au bout d'un moment il faut quand même un peu redresser. Et ça permet surtout de faire de la recherche en fait. Toutes ces expériences qui montent dans la station spatiale, et là on peut les faire du moment qu'elles n'ont pas besoin de l'exposition pendant longtemps à l'apesanteur. On les monte à bord de l'avion, les scientifiques sont super contents parce qu'ils ont accès à leur manipulation directement, ce qui n'est pas le cas dans la station. Et donc ça marche du tonnerre. On a beaucoup d'expériences scientifiques. On ouvre un tout petit peu au grand public, mais vraiment 85% du boulot, c'est la recherche.
1: Des excuses à présenter, Daniel Morin.
4: Déjà, désolé pour Thomas Pesquet qui, jusqu'à ce matin, avait confiance en lui et qui, depuis l'émission, est pétri de doutes et s'interroge même sur le sens de la vie. Thomas, J'ai survécu 12 ans ici. C'est dur, mais on peut tenir. On peut tenir si toutefois, je le sais maintenant, on suit bien les conseils d'Oleg, à savoir pour survivre, sangle-toi. Désolé pour RTL, RMC, Europa, Radio Courtoisie, Fennec FM, toutes les radios qui voudraient récupérer Nagui au prochain Mercato. Eh ben non, après l'émission de ce matin, il a décidé de partir sur Mars. Oui, il aimerait bien gagner quelques centimètres. Il aimerait grandir aussi. Désolé enfin les amis pour... Ah non, elle est là, la feuille. Désolé pour nos fidèles auditeurs habitués à ce qu'on reçoive plutôt des escrocs style Michel Simès, des types en bout de course style François Berléand ou des dessinateurs mégalos comme Riyad Satouf et qui ont découvert ce matin avec Marion Montagne et Thomas Pesquet un duo brillant, honnête et sensible. Waouh, vous avez dû vous sentir tellement seul au milieu de notre tablée d'un culte. Allez, encore 30 secondes, vous allez retrouver au milieu de la civilisation avec des gens qui ont été à l'école.
1: Merci beaucoup Marion Montaigne, merci Thomas Pesquet, merci. Bravo merci, de nous merci. Faire partager tout ça et avec
4: et
1: beaucoup
4: nous faire
1: d'humour.
4: Rire aussi.
1: Oui ouais, c'est ça, avec ouais. beaucoup d'humour. C'est chez Dargaud, collection Charivari, ça s'appelle Space Montaigne, signé Marion Montaigne avec comme cobaye Thomas Pesquet au milieu de tous ces dessins qui est beaucoup plus beau en vrai que dans la bande dessinée.
21: Oh, je tiens
20: c'est
21: vrai.
20: C'est pas très difficile non plus.
1: Demain Barbara Bross et Samir Boitard seront nos invités. Belle journée sur Inter. À demain. Tout de suite, le carnet de campagne. Dorothée Barbaqueux, se passe-t-il dans ce début de semaine?
7: Je vous parle aujourd'hui d'une association dont Florence Foresti est la marraine, à ceux qui aident les femmes victimes de violences et leurs enfants. Elle s'appelle Women Safe and Children, une aide médicale, psychologique et juridique. A tout de suite.
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7: Il est midi et demi sur Inter. Voici les titres du 13-14. Bonjour Jérôme Cadet.
32: Bonjour Dorothée, bonjour à toutes et à tous. Dans le 13-14, tout à l'heure, nous nous intéressons aux casinos. Ces établissements de jeux, il y en a 200 dans notre pays, record d'Europe. Hein. On concentre 40% des casinos européens. Jusqu'ici, c'était dans les villes d'eau, villes thermales, villes balnéaires. La loi a changé tout ça. Il y a de plus en plus de communes qui demandent à avoir leur casino. Pourquoi? Quelles retombées? Les questions aussi de santé, dépendance aux jeux, addiction. Pour un secteur aussi qui est fragile, il y a de plus en plus de Français qui jouent en ligne, qui ne vont pas forcément au casino. 01 45 24 7000 pour vos témoignages. Si vous êtes joueur, si vous avez succombé à ces nouveaux casinos qui viennent d'ouvrir. Et pour être avec nous à partir de 13h30, on s'intéresse à cette enquête relancée concernant le chanteur et comédien Patrick Bruel. Une plainte avait été déposée il y a quelques années, classée sans suite par la justice, à la lumière notamment des déclarations de Flavie Flamand qui accuse l'acteur de viol. Et bien cette enquête va rouvrir. On va vous raconter cela. Patrick Bruel a pris la parole hier sur les réseaux sociaux pour démentir toutes ces accusations. On verra que les salles qui l'ont programmé cet été s'interrogent aussi. Faut-il le déprogrammer ou pas? Cela peut leur coûter de l'argent. On va vous expliquer tout cela. Nous parlons aussi dans C'est la France d'un footballeur français, Maxence Lacroix, sélectionné par Didier Deschamps, qui fait la fierté de sa petite commune de Dordogne. Et puis du chanteur Alain Stivell, qui est avec Frédéric Pommier, qui demande Bob Dylan. Dans C'est une chanson.
7: Superbe.
32: Voilà.
7: Merci Jérôme.
32: À tout à l'heure.
7: À tout à l'heure, 13h.
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2: Dorothée Barba.
3: Bonjour à toutes, bonjour à tous. Que se passe-t-il après le 39-19 ? Ce numéro est une ligne d'écoute nationale destinée aux femmes victimes de violences. Au bout du fil, on les écoute, on les entend, on les aide et on les oriente, si besoin, vers des associations. Eh bien, voici l'une de ces associations, Women Safe and Children, des bénévoles qui tendent la main à des femmes traumatisées par la violence d'un mari, d'un conjoint, d'un ex et à leurs enfants. Les carnets de campagne sont focalisés sur les Yvelines, département de près de Paris, cette semaine, car le jeu des 1000 euros est à Méré, près de Rambouillet. Vous retrouvez Nicolas Stoufflet dans un petit quart d'heure. Soyez les bienvenus.
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3: Bonjour Noëlla Arnaudot.
5: Bonjour Dorothée.
3: Bienvenue dans les carnets. Vous êtes directrice de l'antenne Yvelines de cette association qui existe aussi en Haute-Savoie, dans le Finistère et en Corse. L'association est née dans les Yvelines il y a 12 ans. Elle prend en charge les femmes victimes de violences et leurs enfants. C'est très important. Et sa particularité, c'est de croiser les disciplines. Vous êtes vous-même infirmière, Noëlla. Vous travaillez avec des psychologues, des juristes, des médecins. C'est un accompagnement global.
5: Tout à fait. Pour bien prendre en charge cette question des violences faites aux femmes ou aux enfants, il faut plusieurs corps de métier, il faut travailler ensemble, et j'ai même envie d'aller plus loin en vous disant qu'il faut travailler avec des partenaires extérieurs, puisque malheureusement les problématiques sont multiples et que seul on ne peut pas tout résoudre. Mais la vision qu'a eue Frédérique Mars en 2014 quand elle a fondé cette association, c'était à l'époque très novateur. Elle était la première à regrouper sur un même lieu de soins la santé et la justice. Et en 2017, elle a fait le constat qu'il y avait beaucoup d'enfants à côté des femmes victimes et qu'il fallait prendre en charge ces enfants parce que malheureusement, c'était un peu les grands oubliés du sujet.
3: Peut-être pouvez-vous nous raconter d'abord le parcours de prise en charge. Comment sont accompagnés les enfants et les femmes qui sont orientés vers votre association ?
5: Alors, quand il s'agit, c'est un peu de prise en charge différente. Mmh. En ce qui concerne les femmes, le premier accueil, c'est Bénédicte, notre chargée d'accueil qui, donc par exemple, après une orientation du 39-19, échange avec elle par téléphone ou parfois physiquement quand elle se présente directement dans nos locaux et évalue leurs besoins, j'ai envie de dire leurs besoins prioritaires. Est-ce que la femme est en danger ? Est-ce que la priorité, c'est une prise en charge chez nous ? Ou est-ce qu'il y a d'abord des partenariats à déclencher, du type service social ? Est-ce qu'il faut vite aller au commissariat ? Enfin, voilà, elle va faire une première évaluation. Et si la femme a besoin vraiment de nos services et qu'on ait la priorité, elle va bénéficier d'un premier rendez-vous avec une infirmière. Cette infirmière, elle va relever l'histoire de la femme qu'elle a devant elle pour éviter aussi qu'on lui fasse répéter 50 fois son histoire. Ça, c'est hyper important. S'il y a une urgence juridique, on peut même proposer à la femme un rendez-vous juridique dans la foulée. S'il n'y a pas d'urgence, on va se poser et on décide collectivement d'un plan de soins pour la femme qui se présente à nous. Si c'est un enfant, c'est-à-dire que si la porte d'entrée, c'est les enfants, parce qu'il nous arrive parfois qu'en fait, lors de l'entretien infirmier, on se rend compte que la priorité, c'est la prise en charge des enfants et que peut-être on va facilement trouver une autre structure pour accompagner la femme, mais pas les enfants. Donc nous, on va pouvoir prendre en charge les enfants et orienter vers la femme vers une autre structure que la nôtre. Mais on va travailler ensuite en partenariat avec cette structure.
3: Et tous les professionnels dont vous parlez sont bénévoles, pour la plupart ?
5: Alors, voilà, on est une équipe un peu atypique. On est quelques salariés. On est 5 pour 4 équivalents temps plein à ce jour. Toutes nos psychologues sont vacataires. Et on a un médecin vacataire. Et tous les autres sont bénévoles. Et on est à peu près 35 à 40 personnes à tourner dans l'association toutes les semaines. Donc voilà, l'association ne vivrait pas sans nos bénévoles. Tout ce qu'on fait aujourd'hui et toute la réussite qui est la nôtre leur est due en grande partie.
3: Ça représente combien de femmes prises en charge chaque année ?
5: Alors l'année dernière, on avait une file active de plus de 500 femmes et on a pris à peu près 350 nouvelles prises en charge. Et le pôle mineur, qui est merveilleusement géré par Coralie Rank, lui a explosé avec 189 mineurs pris en charge et plus de 100 nouvelles prises en charge. Beaucoup d'enfants de l'ASE, 85 ont une mesure d'être dans le cadre de l'aide sociale à l'enfance. Donc des situations particulièrement complexes.
3: La plainte, le dépôt de plainte, c'est une étape essentielle dans le parcours de reconstruction des femmes qui sont victimes de violences intrafamiliales. Comment les accompagnez-vous dans ce volet-là ?
5: Alors c'est effectivement une étape stratégique. En fait, Frédérique Mars, au niveau du national, elle a signé récemment une convention avec le ministère de l'Intérieur pour que les dépôts de plainte puissent se faire chez nous. En pratique, c'est assez compliqué à mettre en place. pas par mauvaise volonté, mais simplement parce que les policiers ne sont pas assez nombreux et que le temps qui passe à venir dans la structure, c'est du temps qui ne passe pas au commissariat. Donc voilà, on manque encore un peu de moyens. On a réussi à le faire notamment pour des enfants. Donc nous, pour l'instant, on accompagne les femmes dans les commissariats de
3: secteur. Donc vous y allez avec elles ?
5: Ça nous arrive. Encore une fois, c'est vraiment du cas par cas. On les encourage quand même, quand elles le peuvent, à avoir plutôt un avocat à leur côté, parce que c'est un moment vraiment difficile et que c'est très aléatoire en fait en fonction de la personne sur laquelle on va tomber. On peut avoir la chance de tomber sur un policier extrêmement bien formé qui va tout de suite comprendre ce qui se passe, mais on peut tomber sur des policiers ou des gendarmes actuellement qui parlent encore de conflits de couple, qui banalisent les violences sur les enfants. Il y a encore un vrai chemin à parcourir, même s'il y a des progrès, ça vraiment notamment pour les femmes, mais pour les enfants, il y a encore vraiment beaucoup de progrès à faire.
3: Est-ce qu'il y a aussi parfois du boulot à faire de votre côté pour les convaincre de porter plainte ?
5: Très souvent. C'est aussi un de nos enjeux, j'ai envie de dire, en termes de stress. C'est-à-dire qu'aujourd'hui, malheureusement, certains auteurs vont porter plainte avant les victimes. Parce que les victimes, elles sont sous emprise, classiquement. Elles sont parfois très ambivalentes. Et en fait, elles veulent surtout minorer le risque de conflit parce qu'elles vivent dans la peur depuis des années et qu'elles sont plutôt là à dire « Est-ce que vraiment je suis victime ? Est-ce que ça relève de la violence conjugale ?»
3: Il y a le sujet des enfants aussi, j'imagine.
5: Elles ont très peur pour leurs enfants. Les mises à l'abri dont on parle, ça reste très compliqué à mettre en place parce qu'il faut qu'elles obtiennent, par exemple, une ordonnance de protection pour que ce soit l'homme qui quitte la maison et qu'elles puissent bénéficier du domicile avec les enfants. Si elles n'obtiennent pas, en fait, elles se retrouvent dans un hôtel social. Donc souvent, elles envoient leurs enfants dans un hôtel social. Certaines partent même sans oser emmener les enfants avec elles au regard de ce qu'elles vont traverser. Donc il y a encore beaucoup à faire.
3: De quels arguments disposez-vous pour les convaincre d'aller au commissariat ?
5: Alors ça se fait vraiment très progressivement. On va accompagner l'infirmière dans un premier temps. Alors moi, vous l'avez dit, je suis infirmière puéricultrice, donc je prends aussi en charge des femmes parce qu'on a 5 infirmières bénévoles, ce qui est une chance incroyable. Mais je viens de temps en temps compléter en raison des besoins. Et donc, c'est un travail conjoint avec la psychologue. Petit à petit, on va permettre à la victime de conscientiser ce qu'elle subit. Et même parfois, quand il y a des violences physiques avérées, elles peuvent être complètement dans le déni de l'anormalité de ce qu'elles subissent.
3: Et c'est là qu'il faut, j'imagine, leur parler de sidération, de dissociation. Ces phénomènes dont on parle de plus en plus aujourd'hui, la victime qui se protège, si j'ose dire, en sortant de son propre corps quand elle est victime de violence.
5: Exactement.
3: Est-ce que c'est important que la victime elle-même comprenne ces phénomènes pour mieux en sortir ?
5: En fait, c'est essentiel et c'est comme ça qu'on va leur proposer, en parallèle de l'accompagnement individuel, ce qu'on appelle les parcours de reconstruction. Le parcours 1, c'est 6 séances de 2 heures chaque semaine, co-animées par une psychologue et une infirmière, et on va leur donner des clés de compréhension. On va s'appuyer sur les neurosciences, effectivement, on va leur expliquer la sidération, la dissociation, et on va travailler déjà la déculpabilisation, parce qu'elles nous disent « Mais pourquoi j'ai pas crié ? Pourquoi je suis pas partie ? Pourquoi ?» Alors que l'auteur ne va pas du tout se poser ces questions-là.
3: J'ai pas crié parce que j'étais en pleine dissociation.
5: Exactement, parce qu'en fait, vous savez qu'une montée de cortisol très importante peut entraîner un infarctus. Donc le cerveau, pour protéger le corps, va couper. Victoria, qui est psychologue, qui anime ce parcours, vous en parlerez mieux que moi, mais va pour protéger la survie de la femme, va la couper tout ça et va lui faire effectivement avoir ce sentiment de ne plus être dans son corps.
3: Donc il est important que la personne victime de violence devienne en quelque sorte une spécialiste de ce qu'elle a traversé.
5: Exactement, et il faut qu'elle devienne actrice de son parcours, comme il va falloir qu'elle se batte pour ses enfants, et ça c'est très dur pour elle parce qu'elle nous dit « mais c'est moi la victime, pourquoi je dois prouver, pourquoi ?» Bah oui, mais c'est comme ça que fonctionne le système judiciaire, et donc c'est pour ça qu'il faut qu'elles aient un bon avocat à leur côté, et parfois malheureusement elles n'en ont pas les moyens financiers. Mais oui, parce qu'en fait c'est un combat qui commence et elles doivent être pleinement actrices de leur devenir.
3: Tout est gratuit chez vous,
5: chez nous,
3: de l'association
5: tout est gratuit, oui.
3: Women Safe and Children. C'est peut-être l'occasion de lancer un appel. Vous avez besoin de dons, Noëlla.
5: Tout à fait. Chaque année est un vrai challenge en termes financiers. On est cofinancé par les institutions, heureusement, et je tiens à les remercier. L'État, bien évidemment, le département qui a monté un très gros partenariat avec nous l'année dernière, la région, la CPAM, l'ARS, beaucoup de partenaires, la CAF pour nous soutenir. Malgré tout, cela ne suffit pas. Et donc, moi, mon rôle, c'est aussi d'aller chercher des financements un peu partout. J'ai eu un merveilleux don d'une jeune femme cette année qui m'a été envoyée par une gynécologue psychologue qui travaille avec nous, qui est très attachée à la cause qu'on défend. Et cette jeune femme, elle a monté une cagnotte et elle nous a rapporté pratiquement 5000 euros. Vous voyez, ça paraît une somme relativement modeste, mais en fait, c'est tous ces 5000 euros mis bout à bout qui vont me permettre de recruter une nouvelle professionnelle au 1er juin, parce que le risque de l'association, c'est l'épuisement de l'équipe. Et donc les gens qui le souhaitent peuvent même flécher leurs dons en fonction de la région à laquelle ils appartiennent. Ça peut être Brest, ça peut être la Haute-Savoie, ça peut être voilà, les Yvelines.
7: Vous parliez du risque d'épuisement. Il y a aussi parfois, j'imagine, un risque de découragement quand on côtoie tous les jours des femmes victimes de violences.
5: Alors, il y a plus un risque de colère. C'est-à-dire qu'on est très souvent en colère, trop souvent en colère. Et c'est pour ça que moi, je forme le vœu que 2027, pendant l'élection présidentielle, les candidats se saisissent à 200% de ce sujet. Et notamment dans la protection des enfants. En ce moment, il y a la commission parlementaire sur l'inceste. Nous, on accompagne, vous ne pouvez pas imaginer le nombre d'enfants victimes d'inceste et qui sont encore en contact avec l'auteur de l'inceste. Donc ça, c'est une colère profonde, c'est insupportable. C'est pareil pour les femmes victimes qui ont subi des choses très graves et pour lesquelles, dans le meilleur des cas, l'auteur va être condamné à un petit stage, comme s'il avait perdu 3 points sur son permis de conduire. Donc voilà, il y a de la colère, il y a de l'espoir, parce que moi, je suis maintenant assez ancienne dans le métier. Quand j'ai commencé à l'hôpital, on ne parlait jamais de ces questions. On était plutôt très critique vis-à-vis des victimes et on ne pensait pas aux auteurs. Donc il y a eu des progrès, mais il y en a encore à faire. Donc voilà.
7: L'humoriste Florence Foresti est la marraine de votre association à l'échelle nationale. Et je crois que vous cherchez un parrain ou une marraine pour la branche des Yvelines. C'est ça, Noëlla ?
5: Tout à fait. Alors, Florence Foresti, elle est extraordinaire. Elle est très engagée depuis de nombreuses années, bien avant qu'on parle de la question des violences faites aux femmes. Donc, c'est une marraine nationale et qui joue merveilleusement son rôle. En revanche, c'est vrai que nous, finalement, dans les Yvelines, on n'a personne du quotidien. Mais si on pouvait trouver un parrain, alors bien évidemment, une marraine aussi, hein, je ne veux pas absolument un homme, mais parfois, c'est triste à dire encore aujourd'hui, mais la parole des hommes recueille un écho différent, et surtout chez les hommes. Donc voilà, si un homme qui pouvait mettre sa notoriété au service de notre association, on serait très touchés, parce qu'il faut vraiment que je trouve de nouveaux financements, ça c'est sûr.
7: J'aimerais qu'on dise un mot des séjours de parentalité que vous organisez. En quoi ça consiste ?
5: Alors, ça fait 2 ans maintenant qu'on a lancé cette initiative. Les femmes victimes, elles ont beaucoup, beaucoup de peines qui viennent s'ajouter les unes aux autres. Quand elles ont enfin réussi à avoir la garde principale de leurs enfants, ce qui n'est malheureusement pas toujours le cas, elles se retrouvent souvent très seules à élever des enfants qui sont des enfants traumatisés et qui ont de la symptomatologie traumatique. Donc, des manifestations, des colères, des ruminations, de la difficulté à gérer leurs émotions, des troubles du sommeil. J'ai encore entendu une maman à qui une policière a reproché de dormir avec sa fille récemment. Ben oui, mais quand votre enfant elle est victime de violence, en fait, c'est votre seule chance pour qu'elle s'endorme, quoi. Et j'en veux pas du tout à cette personne, c'est juste qu'elle n'est pas formée, qu'elle n'est pas sensibilisée à ce sujet. Donc voilà, les mères, elles ont encore cette peine-là supplémentaire. Et donc, on avait fait un week-end l'année dernière et on avait vu les effets thérapeutiques, vraiment. Et puis, on est là aussi pour déclencher de la sororité entre elles. Parce qu'on n'est pas là pour rester toute leur vie à leur côté, mais pour leur donner des outils qui leur permettront d'écrire une nouvelle page de leur histoire complètement différente. Donc cette année, on est parti du 20 au 24 avril avec le partenariat d'une association de la police, Raid Aventure Organisation, qui nous prête les locaux, qui nous fournit les repas, l'hébergement. Et nous, on fait tout le thérapeutique et la prise en charge. On était avec 3 policiers bénévoles aussi très investis et très utiles, parce qu'aussi ils réconcilient un peu nos victimes avec certains policiers. Et puis, on a fait plein d'ateliers thérapeutiques, groupes de parole, blason familial, art-thérapie, danse-thérapie. Et c'était extraordinaire, parce qu'on a des patientes, on a quelques patientes qui ont été victimes de féminicides. Moi, j'appelle même pas ça des tentatives de féminicide. Quand vous avez eu X coups de couteau, que vous avez passé un an à l'hôpital, que vous êtes extrêmement marqué par tout ça, qu'on espérait même pas réussir à amener à ce séjour. On savait que chaque heure passée là-bas était vraiment un exploit pour ces femmes et leurs enfants. Et quand on les voit nouer des liens avec d'autres femmes, ressortir transformées, se projeter dans une relation de sororité, on a tout gagné, quoi.
7: Association Women Safe and Children, basée à Saint-Germain-en-Laye, dans les Yvelines. Un très grand merci, Noëlla Arnaudot.
5: Un grand merci à vous, Dorothée. Merci pour cette belle opportunité.
7: Et à 12h46, nous restons dans les Yvelines. Voici le jeu des 1000 euros sur France Inter. Nicolas Stoufflet.
0: Chers amis, bonjour.
6: Bonjour.
0: Nous sommes dans un très beau village, un très charmant village des Yvelines, le village de Méret, qui se trouve à côté de Montfort-l'Amaury, à environ 45 km à l'ouest de Paris. C'est une commune à la campagne, mais desservie par une gare très fréquentée, gare commune avec Montfort-l'Amaury d'ailleurs, qui la relie à Paris-Montparnasse par la ligne N du Transilien en 35 minutes. Il y a 1780 habitants à Méret. Progression régulière mais légère dans ce village ancien qui a conservé jusqu'ici son aspect rural, justement. Les espaces agricoles et boisés sont étendus, l'urbanisation limitée, autant en superficie qu'en hauteur. Village résidentiel avec de grandes cultures céréalières et aussi de petites industries mécaniques, scieries, silos à grains. Et j'insiste sur le fait qu'on est en Île-de-France, on n'est pas très loin de Paris et vraiment, on se sent ailleurs, on se sent vraiment à la campagne avec un bourg-centre tout à fait charmant et une très belle église dont on parlera au cours de cette semaine puisqu'on passe la semaine à Méret. Bienvenue dans cette salle de la mairie pour jouer aujourd'hui avec Ségolène Walter et Jean-François Marek. Bonjour Ségolène.
6: Bonjour Nicolas.
0: Vous habitez juste à côté d'ici?
6: Oui, tout à fait, oui, à l'actuel des Yvelines.
0: Quel est votre métier, Ségolène?
6: Je suis ingénieur, je suis dans le conseil en financement de l'innovation.
0: Vous travaillez pour une entreprise?
6: Oui, une petite société qui s'appelle Archimède EPL, qui comporte seulement quelques personnes. On a une activité assez diversifiée.
0: Vos loisirs, Ségolène, c'est la musique notamment pour vous?
6: Oui, tout à fait. Je fais partie de l'harmonie municipale de Montfort-l'Amaury et je suis saxophoniste, je fais du saxophone alto. On fait pas mal d'animations et notamment les cérémonies dans les villages.
0: Et ici à Méret notamment?
6: Oui, tout à fait.
0: Ségolène, vous êtes avec Jean-François Marek. Bonjour Jean-François.
10: Bonjour Nicolas.
0: Vous venez d'Elancourt.
10: Exactement.
0: Vous travaillez dans l'informatique.
10: Oui. Relations clients, c'est-à-dire que toute la partie assistance, dépannage de nos logiciels.
0: Donc quand on vous appelle, c'est qu'on a un problème.
10: En général, oui.
0: Et vous arrivez à le résoudre dans les meilleurs délais.
10: Toujours.
0: Toujours. Avec le sourire, bien sûr. Vous êtes badiste.
10: Exactement. Je suis licencié au club de MyBad.
0: Donc badminton, on le précise, hein, on le rappelle.
10: Qui est le club de l'actuel des Yvelines Méret.
0: Et vous êtes par ailleurs un passionné de jeux de piste.
10: Oui.
0: Quel est ce jeu?
10: Ce jeu s'appelle Sur la piste des 6. C'est un jeu où on se balade, que ce soit dans toutes les forêts, la forêt de Rambouillet, pour ne pas la citer.
0: Qui est toute proche, oui.
10: Mais également tout le petit patrimoine local.
0: Donc le but, c'est de trouver un trésor aussi?
10: Un trésor qui n'a aucune valeur. N'importe qui peut trouver. Donc c'est quelqu'un qui est intéressé, il dit tiens, je vais le faire partager. Il cache une boîte. Oui. Après, chacun va résoudre l'énigme qui permet d'aller à cette boîte et ensuite donc faire un échange pour valider cette trouvaille.
0: Donc, ce jeu s'appelle le jeu Les Cistes.
10: Sur la piste des Cistes.
0: Sur la piste des Cistes. C'est bien noté. Et je sais que beaucoup de personnes qui nous suivent seront intéressées. Ségolène Walter, Jean-François Marek, réunis à Méret pour jouer avec nous sur France Inter. Première question bleue envoyée par Rémi Dedour à Pleumeur dans le Morbihan. Quel pays est le plus grand producteur de cacao au monde?
6: Le Brésil. Tente le Brésil?
0: Ce n'est pas le Brésil.
10: C'est en Amérique?
0: Ce n'est pas en Amérique.
6: Côte d'Ivoire. Côte d'Ivoire peut-être.
10: Côte d'Ivoire.
0: La Côte d'Ivoire est le pays qui est le plus grand producteur de cacao au monde, suivi par l'Équateur. Puis le Cameroun et le Nigeria, etc. Mais en tête, c'est la Côte d'Ivoire avec plus de 30% de la production mondiale de cacao. Autre question bleue de Pierre et Marianne Pouget de Colomiers en Haute-Garonne. Quel est le nom du gouvernement de la République en France entre 1799 et 1804?
10: C'est pas le concordat? Non, c'est avec Napoléon.
6: Le
10: consulat?
6: Peut-être, je pense.
10: Le consulat?
0: Oui, on a appelé en effet ce gouvernement le consulat, avec le premier consul, Napoléon Bonaparte. Autre question bleue tirée au sort comme toutes les autres. Celle-ci nous vient de la Selle-Saint-Cloud, dans le même département des Yvelines, mais qui est un grand département. Et c'est Michel Adin qui nous l'a envoyé sur franceinter.fr. Le coccyx est le dernier os de la colonne vertébrale, situé sous le bassin. Quelle est l'orthographe du mot coccyx? Une question qu'on retrouve de temps en temps.
6: C-O-2-C-Y-X.
0: C'est l'orthographe du mot coccyx. C-O-2-C-Y-X. Allez, on passe maintenant aux questions blanches, en commençant par celle qui a été envoyée par Joël Degnaud de Gréasque dans les Bouches-du-Rhône. Il faut trouver maintenant le nom d'un acteur, sociétaire de la Comédie française depuis 2019, révélé au grand public au cinéma pour son rôle de Pierre, un jeune marié odieux dans la comédie Le sens de la fête de Nakache et Toledano. Quel est ce comédien ?
4: C'est lui qui a aussi fait la présentation des Césars cette année.
10: Oui, je vois qui c'est.
0: Il a joué dans Enfant phare aussi.
10: Benjamin Lavergne.
0: Benjamin Lavergne, et il a présenté les Césars 2026. Comme vous l'avez dit, en réfléchissant, en échangeant entre vous. Benjamin Lavergne. Question blanche au nom de Soisic de Bagnaud, de Bron dans la métropole de Lyon. Comment appelle-t-on un spécialiste du comportement animal ? Donc spécialiste du comportement animal. C'est une branche de la zoologie, mais vraiment, sa spécialité, c'est l'étude du comportement des animaux.
10: Zoopsychologie ?
0: Ce n'est pas la zoopsychologie. Question qui sera reposée dans la deuxième partie du jeu. Il y a déjà un monsieur qui lève la main dans le public. Ne brûlons pas les étapes. Hein. Peut-être que je vous tendrai le micro tout à l'heure, mais vous savez que dans le jeu des 1000 euros, on repose les questions. Les candidats ont une deuxième chance. Dans l'immédiat, je pose à Ségolène et à Jean-François la question rouge.

0: Dites.
1: Dunlop.
0: Dunlop, c'est John Boyd Dunlop. Bonne réponse là aussi. Ségolène Walter, Jean-François Marek. On revient à cette question blanche. Question de Soizic de Bagnaud, qui habite, je rappelle, Bron, tout près de Lyon. Une seule réponse, 15 secondes maintenant seulement. Comment appelle-t-on un spécialiste du comportement animal ? En plein de... Il y a beaucoup de mains qui se lèvent, mais attendons. Peut-être que vous allez trouver la réponse, Ségolène et Jean-François. Une proposition, spécialiste du comportement animal, branche de la zoologie, mais ce n'est pas du tout le mot zoologue qui est la bonne réponse. Mais alors là, je vais tendre le micro. Bonjour, monsieur.
2: Bonjour.
0: Quel est votre prénom ?
2: Émeric.
0: Où habitez-vous, Émeric ?
2: Les Clés-sous-Bois, dans les Yvelines.
0: Quelle est votre réponse, Émeric ?
2: Un éthologue.
0: Éthologue, exact, Émeric. T-shirt France Inter. Voilà. Un éthologue, ça s'écrit avec un H, E-T-H-O-L-O-G-U-E. Donc l'éthologie, c'est l'étude de mœurs ou des mœurs, donc du comportement animal. Question qui rapporte un t-shirt à Émeric et 30 euros à Soizic de Bagnaud à Bron dans la métropole de Lyon. Ségolène Walter, Jean-François Marek, je suis revenu près de vous et je vous propose, en passant par le repêchage, de tenter la question... Quelle est votre décision ? Voulez-vous vous arrêter ? Est-ce qu'on continue à jouer ensemble ?
3: Banco ?
1: Banco !
0: Ce qui nous permet de jouer avec un film de 2025 dont vous allez peut-être trouver le titre.
4: Ils ont carrément enfoncé ma porte. Ils nous recherchent activement, Willa et moi. Activement.
5: C'est chaud patate, frère.
4: Ouais.
5: Et elle ? Où est-ce qu'elle est ?
4: J'en sais rien. Faut que je recharge mon portable pour savoir.
5: T'as qu'à prendre le mien.
4: Non, faut pas, il localiserait l'appel. Je peux appeler qu'avec le mien.
5: Alors on fera ça chez moi, là, faut y aller.
4: Faut aller chez toi ?
5: Ouais.
4: Pourquoi t'as un flingue chez toi ?
5: Je vais te trouver un flingue.
4: Mais t'as bien un flingue ?
5: Ouais.
4: Bon, d'accord.
5: Mais là, tout de suite.
4: D'accord.
5: Faut que j'aille gérer ce qui se passe. C'est un putain de méga coup de filet.
0: Un film de 2025, comme je vous le disais. Multi-récompensé. S. Django Unchained. Une bataille après l'autre ou The Revenant ?
1: Oui. Une bataille après l'autre.
0: Une bataille après l'autre avec Leonardo DiCaprio. Bonne réponse. Et maintenant, la question banco.
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0: C'est précisément ce qu'a fait Éric Pellerin de Saint-Michel-Chef-Chef en Loire-Atlantique. Quand on regarde un planisphère, le Groenland semble parfois presque aussi grand que l'Afrique. Une illusion célèbre due à une projection cartographique très répandue. Elle conserve les angles mais déforme les distances, grossissant les régions proches des pôles. Qui est ce mathématicien et géographe à qui on doit cette projection ? Quand on regarde un planisphère, le Groenland semble parfois presque aussi grand que l'Afrique. Illusion due à une projection cartographique très répandue. Quel est le nom de cette projection ? Quel est le nom du mathématicien géographe ?
2: Mercator.
0: C'est la projection de Mercator. Mercator, c'est ça. Gérard Mercator. On ne sait pas toujours qui s'appelait Gérard, mais ce savant s'appelait bien Gérard. Il a vécu au XVIe siècle. Vous avez répondu juste à la question banco. On peut s'arrêter là ? On peut continuer le jeu avec le... C'est le moment où vous nous dites non, on va s'arrêter là, ou bien on est là pour jouer.
1: On est là pour jouer.
0: On est là pour jouer. Donc vous dites bien, on est là pour jouer. Traduction concrète, c'est le
2: super. Super. Ouais.
0: Dans l'allégresse générale, apparemment. Question à 1000 euros de Laurence Galli, qui habite l'Ariège à RC. En littérature, comment appelle-t-on cette figure de style qui permet de faire parler ou de traduire la pensée d'un objet, d'un animal ou de tout être inanimé ? C'est une figure de rhétorique. Quel est donc le nom donné à cette figure de style ? Par exemple, « Bonjour, dit le renard dans Le Petit Prince » ou « Je suis la pipe d'un auteur » de Baudelaire. Quel est le nom de cette figure de style ?
1: Non, c'est pas une métaphore, mais c'est pas... Oh. Non, parce que... Franchement, figure de style
0: qui permet de faire parler ou de traduire la pensée, par exemple, d'un animal.
1: Non. Projection.

0: Dis-toi, c'est pas...
1: Non, c'est pas une date.
0: Non, mais j'essaye de... J'essaye d'ouvrir le robinet.
1: Oui, pareil.
0: Des suggestions, mais ça marche pas.
2: On arrive sans doute non loin du terme de la minute, monsieur Paillet. Vous me le confirmez ? Oui ou non ?
3: Oui.
2: Merci, monsieur.
0: C'est pas ça, parce qu'Apocope, c'est quand on garde le...
3: Oui.
2: Quelle est votre réponse ?
0: On n'a pas de...
1: J'ai pas de...
0: Bah, on a pas... On sait qu'on sait que c'est pas nous. Je sais pas, une litote. On sait que c'est pas ça, mais...
2: Oui, bah, il fallait tenter, bien sûr.
0: C'est un truc, quoi.
2: C'était, ou c'est, la prosopopée.
3: Non. Oh.
2: Non, vous ne l'aviez pas ? Bon, alors, il n'y a pas de regret. La prosopopée est le nom de cette figure de style. Laurence Galli, qui habite Hercéan en Ariège, gagne 45 euros. Vous repartez, Ségolène et Jean-François, avec l'enceinte connectée France Inter et avec le cahier de vacances du jeu des 1000 euros. Coédition France Inter et Marabout, c'est le nouveau cahier de vacances avec 200 jeux pour vous cultiver, tester vos connaissances et surtout vous amuser. C'est une publication qui est disponible en librairie. Bonne journée et à demain, si vous le voulez bien.
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9: Bonjour à tous et bienvenue au sommaire aujourd'hui. Une campagne contre l'homophobie contestée et dégradée, ça se passe à Arcueil, au sud de Paris. Confirmation que défendre les droits des personnes homosexuelles en 2026 n'a rien d'évident. Reportage dans un instant. À suivre encore, la police le présente comme un gros bonnet de la drogue. À Marseille, l'ouverture du procès du chef présumé du clan Yoda, Félix Bingui. Nous sommes sur place. Une enquête pour agression sexuelle concernant Patrick Bruel, rouverte par la justice, alors que les organisateurs qui doivent accueillir sa tournée cet été s'interrogent. Cannes, sous tension, après les représailles annoncées par Canal+, contre tous ceux qui dénoncent l'emprise de Vincent Bolloré. Et puis le carton des plans épargne retraite. Bonjour Alexis Morel.
10: Bonjour Jérôme.
9: 13 millions de Français en détiennent un désormais.
10: Oui, 150 milliards d'euros déposés fin 2025, c'est un record. Ce placement a de sérieux atouts, mais son succès traduit aussi une inquiétude croissante sur l'avenir de notre système de retraite par répartition.
9: A tout de suite pour vos explications. Nous nous arrêterons également dans les prochaines minutes sur le succès du football nordiste. Pour la première fois, deux clubs de la région, Lille et Lens, joueront ensemble la Ligue des Champions. À partir de 13h30, nous parlerons des casinos, ces établissements de jeux qui peuvent désormais ouvrir hors des villes thermales ou balnéaires. Plusieurs communes les inaugurent en ce moment. Quelle retombée ? Est-ce une réponse à la concurrence des jeux en ligne ? J'attends vos témoignages et questions à nos invités. 01 45 24 7000. 13h45, nous vous présentons les livres en lice pour le 52e prix du Livre Inter. Un livre par jour d'ici deux semaines. Aujourd'hui, Cécile Coulon, Le visage de la nuit. 13h50, c'est la France. Aja, petite commune de Dordogne, avec un joueur de foot bientôt à la Coupe du Monde, c'est Maxence Lacroix. Et puis juste avant 14h, c'est une chanson. Le chanteur breton Alain Stivel demande Bob Dylan.
11: J'entends Dylan chanter Blowing in the Wind et il y avait quelque chose qui était plus évident pour moi, avec ma harpe à cordes métalliques, qu'avant, quand le rock'n'roll est arrivé. Une sorte de miracle.
9: Ce sera avec Frédéric Pommier. Voilà, vous avez le programme. Merci de passer cette heure avec nous.
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9: C'était hier, dimanche 17 mai, la journée internationale de lutte contre l'homophobie, une cause qui devrait être consensuelle. Visiblement, elle ne l'est pas à Arcueil, au sud de Paris, département du Val-de-Marne, où la campagne de sensibilisation portée par la mairie a été vandalisée. Des tags insultants ont été retrouvés et des drapeaux arc-en-ciel arrachés. La maire, les écologistes, a d'ailleurs déposé plainte. Bonjour Faustine Calmel.
12: Bonjour.
9: Vous êtes sur place pour Inter. Ce matin, Faustine, il reste des traces de ce vandalisme.
3: notamment au pied du grand escalier qui devait samedi être peint aux couleurs de l'arc-en-ciel, recouvert la nuit précédente d'huile malodorante. Alors ce midi, de la sueur subsiste au sol, de même que l'étonnement et le désarroi des habitants.
12: Les gens, ils font ce qu'ils veulent, qu'ils sont gays, machin et autres, peu importe, c'est leur vie, et puis qu'on les laisse tranquilles, quoi.
13: Je trouve ça atroce. Je dirais, il n'y a rien de grave à peindre des marches d'une couleur, que ça soit pour LGBT+ ou n'importe quoi. En fait, c'est faire du mal à un discours plutôt pro-amour que pro-guerre. Donc, je trouve ça plutôt bête.
3: Probablement l'œuvre de quelques personnes très minoritaires, estime la maire, qui dans son bureau conserve les pancartes dégradées.
14: On a un petit tag Ultra Paris virage Auteuil qui accompagne ce propos « Nous ne sommes pas des PD comme vous, Madame la maire, Madame la merde » ou « Adam et Ève égale nature ».
3: Un propos inacceptable que l'écologiste Sophie Pascale Leric entend ne pas laisser impuni.
14: L'homophobie, c'est pas un point de vue, c'est pas un avis. C'est délictuel. On n'échappe pas à une société qui aujourd'hui se radicalise et puis s'articule aussi beaucoup sur le rejet de l'autre. Nous avons porté plainte, puis nous allons voir ce que ça donne et passer ce message d'être une ville qui lâchera rien pour notre pacte républicain.
3: Dès cet après-midi, madame, la maire sera aux côtés d'élèves pour peindre, comme c'était prévu, les marches, cette fois, de la médiathèque de la ville.
9: Faustine Calmel en direct d'Arcueil dans le Val-de-Marne avec les moyens techniques de Lucien Lefebvre. Le ministre de la Justice, Gérald Darmanin, l'avait présenté comme l'un des plus gros narcotrafiquants français. C'était en janvier 2025 lors de son extradition du Maroc. Félix Bingui, considéré comme le chef du clan marseillais Yoda, est jugé depuis ce matin, notamment pour trafic de drogue. On se souvient que l'affrontement entre ce clan, Yoda, et celui de la DZ Mafia avait ensanglanté la ville en 2023. Au total, depuis ce matin, une vingtaine de personnes comparaissent. Mathilde Vinceneux est sur place au palais de justice de Marseille.
15: Dans le box de la petite salle d'audience, Félix Bingui, 35 ans, est entouré de près par des policiers. Tenue de sport, barbe de 3 jours, celui que l'on surnomme le chat écoute calmement les débats, concentré. Avant d'être attaqué par le clan rival de la DZ Mafia, il était, selon les enquêteurs, le patron du point de deal de La Fontaine, cité de la Paternelle. Un point de deal qui rapportait très gros, plusieurs dizaines de milliers d'euros par jour. Le chat vivait d'ailleurs luxueusement à l'étranger. Il possédait 2 villas à Dubaï pour faire tourner son trafic de cocaïne et de cannabis. Il pouvait s'appuyer sur une équipe très structurée, une équipe qui est jugée à ses côtés devant le tribunal. 19 membres présumés du clan Yoda, 2 sont en fuite, mais la plupart comparaissent libres. Ils forment un bloc au premier rang de la salle. Certains portent des masques chirurgicaux pour cacher leur visage. Ils étaient, d'après les enquêteurs, tous les maillons de la chaîne de ce trafic, ravitailleurs de drogue, collecteurs d'argent, blanchisseurs, des prévenus qui, pour la plupart, contestent les faits.
9: Notre correspondante à Marseille, Mathilde Vinceneux. À Bastia, la nuit dernière, un café et un restaurant ont été la proie des flammes. L'un d'eux, le Café de la Paix, avait déjà été touché par un incendie criminel l'an dernier. Le maire de la ville, Gilles Simeoni, dénonce ce matin un nouvel incendie criminel contre, je cite, une institution de la ville. Patrick Bruel sera bien sur scène demain soir à Paris, Théâtre Édouard VII, à l'affiche de la pièce Deuxième partie. Le chanteur et comédien a redit hier qu'il continuerait de se produire, malgré les accusations de viol et d'agression sexuelle. « Je n'ai jamais forcé une femme », écrit Patrick Bruel. Mais cette affaire a pris une autre ampleur depuis la prise de parole en fin de semaine dernière de l'animatrice Flavie Flamand, qui a déposé plainte contre lui pour viol, les faits remontrés à 1991. Et dans ce contexte, la justice prend la décision de rouvrir une enquête qu'elle avait dans un premier temps classée sans suite. Bonjour Robin Schmitt.
16: Bonjour Jérôme.
9: Une femme accuse le chanteur d'agression sexuelle en 2015.
16: Ophélie Favgère rencontre Patrick Bruel à 19 ans sur le tournage d'un clip des Enfoirés. La jeune femme souhaite percer dans la musique, alors elle écrit au chanteur sur les réseaux sociaux, relate son avocate Myriam Getch-Benayoun.
17: Patrick Bruel va lui répondre et ils vont échanger du mois de mars 2015 au mois d'août 2015, mais de façon parfaitement professionnelle.
16: Patrick Bruel l'encourage, lui propose de se rencontrer dans le sud où elle est en vacances, d'abord au restaurant, puis dans sa propriété dans le Vaucluse. C'est là que le chanteur change, raconte la plaignante. Il l'embrasse de force, lui touche les hanches, la poitrine, puis la pénètre sans son consentement. En 2019, la chanteuse dépose plainte au moment où 5 masseuses accusent le chanteur. L'enquête est classée sans suite, faute de preuves. Mais au vu des récents témoignages, la justice décide de relancer une enquête.
17: Un soulagement que ce soit la justice qui décide de réouvrir l'enquête. Ça veut dire que le parquet a décidé de, voilà, de travailler dans le bon sens, en tout cas pour ma cliente.
16: Les faits dénoncés par Ophélie Favgère ne sont pas prescrits. Sa plainte vient s'ajouter à 5 autres examinées par le parquet de Nanterre qui les regroupe puisque le chanteur est domicilié dans les Hauts-de-Seine.
9: Merci Robin Schmitt. Alors dans la foulée de ses représentations au théâtre, Patrick Bruel doit débuter une tournée. Dans un mois, des concerts en France mais aussi au Canada, en Belgique et en Suisse. Des collectifs de défense des droits des femmes ont appelé à l'annulation de cette tournée. Pour l'instant, rien de tel. Tous les concerts sont maintenus. Bonjour Camille Marigot.
18: Bonjour.
9: Que disent les organisateurs de festivals et patrons de salles qui doivent l'accueillir ?
18: D'abord, il y a ceux qui, depuis les premières révélations en mars, maintiennent que la présomption d'innocence doit primer en attendant une éventuelle condamnation de Patrick Bruel. C'est ce que nous ont dit ce matin les organisateurs du festival Corse Herbalunga où le chanteur est programmé le 11 juillet. Le festival est complet. Patrick Bruel engagé depuis décembre au public de décider de venir ou de boycotter. Fin de citation. Et puis il y a souvent, Jérôme, l'argument économique, c'est ce qui assure parfois gêner ces festivals et salles de concert. Annuler Patrick Bruel aurait des conséquences financières très lourdes. On ne s'en remettrait pas, nous dit le festival des Alpagas Bleus à Saverne, dans le Bas-Rhin. Il n'y a pas de clause juridique permettant de déprogrammer un artiste, de rompre un contrat en cas d'accusation de viol, regrettent ces organisateurs qui reconnaissent une situation très inconfortable pour eux. Et puis d'autres qui préfèrent rester anonymes nous ont en revanche confié qu'ils réfléchissaient plus sérieusement au maintien de Patrick Bruel depuis les nouveaux témoignages révélés par Mediapart il y a une dizaine de jours. Signe que peut-être les choses vont bouger.
9: Camille Marigot, là il s'agit d'une réponse aux troubles à l'ordre public au sens large. Le projet de loi baptisé Riposte arrive aujourd'hui au Sénat. Il prévoit une répression plus forte de l'usage du protoxyde d'azote, des mortiers d'artifice, mais aussi des rodéos urbains, avec la création d'une amende forfaitaire, 800 euros à payer sans attendre la décision de justice. En attendant ce texte, les forces de l'ordre, elles multiplient les opérations contre ces rodéos sauvages. 14 200 de ces opérations entre janvier et avril, à la clé 2000 interpellations et environ 1300 véhicules saisis. À Rouen, la police utilise même des drones pour identifier les auteurs. Opération suivie dans l'agglomération de Rouen par Charlotte Coutard.
19: L'emplacement est tenu secret, une petite route un peu isolée dans l'agglomération de Rouen.
20: Décollage. Reçu.
19: Jérôme est brigadier chef au sein de l'unité des moyens aériens.
20: Alors mon collègue effectivement vient de décoller avec le drone. Il part sur site pour effectuer, pour ainsi dire, une patrouille. Essayer ensuite de voir si on a des individus qui commettent des rodéos urbains avec des véhicules motorisés.
19: Le drone a une autonomie d'environ 30 minutes. Il vole à 150 mètres d'altitude.
20: On sait dans quel secteur en fait on doit voler. On a possibilité de zoomer assez loin. On peut avoir possibilité de relever les immatriculations des véhicules.
19: Puis de prévenir leurs collègues.
20: On leur donne le lieu où se trouve le véhicule. Si le véhicule est en mouvement, on leur donne le cheminement. Avec la cartographie qu'on a, on connaît les rues, on connaît tout. Donc on peut vraiment donner avec précision le lieu où se trouve l'engin.
19: Les images filmées peuvent servir pour prouver l'infraction, explique le commissaire Gaspard Louis, en charge de l'unité d'ordre public et des mobilités.
21: L'idée, c'est vraiment de pouvoir identifier les auteurs et derrière, à froid, pouvoir interpeller les auteurs de rodéo urbain pour permettre derrière, au niveau judiciaire, de caractériser l'infraction de rodéo motorisé.
19: Trois opérations de lutte contre les rodéos urbains sont réalisées chaque semaine dans la circonscription de Rouen, dont une avec l'utilisation de drones.
9: Reportage ici Normandie.
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9: La croisière maudite a pris fin ce matin aux Pays-Bas, dans le port de Rotterdam. Le navire MV Ondus a achevé son voyage, débuté le 1er avril à Ushuaia, en Argentine. Entre-temps, un foyer d'antavirus des Andes s'est déclaré à bord, faisant 3 morts. La traversée a donc pris fin avec les seuls membres d'équipage. Les passagers, évacués la semaine dernière, sont sous surveillance en ce moment un peu partout dans le monde. Bonjour Olivier Poujade.
22: Bonjour Jérôme, bonjour à tous.
9: Vous êtes sur place aux Pays-Bas, le navire a donc accosté ce matin.
22: Voilà, c'est officiel, la fin d'une traversée maudite, comme vous l'avez dit, ou tragique pour l'équipage du MV Ondus, escorté par des abeilles, hein, ces petites embarcations qui guident les porte-containers jusqu'à leur amarre. René De Vries, le directeur des autorités portuaires de Rotterdam, nous explique qu'un pilote habilité est aussi monté à bord du MV Ondus ce matin pour prendre les commandes.
23: Il était volontaire, mais il a été brisé.
0: briefé par des médecins des autorités sanitaires vendredi pour éviter toute contamination et rentre chez lui sain et sauf. Mais c'est évidemment une situation rare parce que c'est un nouveau virus. Et mettre des gens en quarantaine sur le port pendant 6 semaines, c'est aussi une nouveauté.
9: Oui, on l'entend dans la bouche de ce responsable, Olivier Poujade. Il nous parle des membres d'équipage. Qu'est-ce qui va se passer précisément pour eux? Qu'est-ce qui va se passer aussi pour le bateau?
22: Alors le bateau sera minutieusement désinfecté par une équipe d'experts. Ça va durer à peu près une semaine. Les membres de l'équipage de nationalité étrangère, eux, resteront jusqu'au 18 juin dans des cabines en préfabriqué installées sur le quai à proximité du navire. Et tout le monde a débarqué il y a peu de temps pour subir à nouveau des tests dans une zone périmétrée à la sortie de la passerelle qui mène sur le quai.
9: Merci Olivier Poujade en direct de Rotterdam avec les moyens techniques de Benjamin Thuot. Autre virus qui concentre l'attention de l'Organisation Mondiale de la Santé, un virus beaucoup plus connu, Ebola, responsable de plus de 15 000 morts en Afrique au cours des 50 dernières années. Le virus qui circule en ce moment en République démocratique du Congo est très mortel et il n'y a pas de vaccin. Bonjour Nathanaël Charbonnier.
1: Bonjour.
9: Un premier cas a été confirmé à Goma, grande ville de l'Est de la RDC. Ses particularités, cette ville est contrôlée par le groupe armé anti-gouvernemental M23.
1: Oui, tout à fait. Ce cas positif a été confirmé par des tests menés en laboratoire. Il concerne une femme dont le mari est mort du virus Ebola à Bunia. C'est une ville du nord-est du pays, près de la frontière avec l'Ouganda. Le problème, c'est que cette femme a rejoint Goma, la capitale de la province du Nord Kivu, en étant contaminée. Il s'ajoute aussi que plusieurs autres proches du défunt à Goma ont possiblement contracté le virus après avoir été en contact avec la dépouille. À ce stade, il est important, vous l'avez dit, de préciser que la ville de Goma est sous contrôle du M23, groupe anti-gouvernemental qui mène la fronde dans l'est de la RDC et que la ville se trouve par conséquent coupée du monde d'une certaine façon. La communication officielle dans le reste du pays étant gérée, elle, depuis la capitale Kinshasa, notamment avec des points presse donnés par le ministre de la Santé de RDC, Roger Kamba.
2: Contrairement à la souche Zaïre que nous connaissons très bien, la souche Bundibugyo n'a pas de vaccin et n'a pas de traitement spécifique. Le taux de létalité est très important. On peut aller jusqu'à 50% de taux de létalité.
1: Enfin, on notera aussi l'inquiétude de l'Africa CDC. C'est l'agence sanitaire de l'Union africaine. Elle estime que le risque de propagation aux pays d'Afrique de l'Est frontalier de la RDC est élevé.
9: Nathanaël Charbonnier, au Nigeria, 46 personnes, surtout des enfants, ont été enlevées lors de l'attaque de 3 écoles. C'était vendredi dans le sud du pays, des enfants âgés de 2 à 16 ans scolarisés dans des écoles chrétiennes. La police parle d'attaques coordonnées menées par des hommes en armes. Dans le même temps, dans le nord du pays, dans le nord du Nigeria, cette fois les États-Unis et l'armée nigériane ont mené de nouvelles frappes ce matin contre des groupes djihadistes. Une nouvelle flottille pour Gaza, interceptée par Israël ce matin, cette fois au large de Chypre, une cinquantaine de bateaux partis de Turquie la semaine dernière, une nouvelle fois pour dénoncer le blocus israélien sur l'enclave. À Cannes, l'ambiance est chaque jour un peu plus lourde car le conflit entre Canal+, l'un des principaux financeurs du cinéma français et une partie de la profession, ce conflit éclate au grand jour. Il y a eu cette tribune, signée par 600 professionnels, dénonçant un cinéma français aux mains, je cite, d'un patron d'extrême droite, en l'occurrence Vincent Bolloré. Et hier, la réponse de Canal, par la voix de son président, qui annonce qu'il ne travaillera plus avec les signataires de ce texte. Bonjour Laurent Kramer.
23: Bonjour Jérôme.
9: Vous êtes l'un de nos journalistes présents au festival en ce moment et cela tend encore une ambiance déjà plombée.
23: Oui, des sifflements lorsque ce logo Canal+ apparaît tout juste avant le début du film ici à Cannes. L'apogée de ce climat de défiance envers Canal+, c'était samedi soir à la séance de minuit, lors de la projection du nouveau film de Quentin Dupieux distribué à l'international par Canal+. Avec le nom donc de Vincent Bolloré, hué et traité de fasciste par la salle, le lendemain, le patron de Canal+, Maxime Saada, annonce qu'il ne travaillera plus avec les 600 signataires de cette tribune qui dénonce, je cite, l'emprise et la vision politique d'extrême droite du milliardaire sur le cinéma français, avec des professionnels ici à Cannes inquiets de ce climat d'invective et de représailles de la part de Canal+.
24: Je pense que c'est un coup de sang. Par exemple, quand il y a Canal+, qui est présenté au studio Canal, il est systématiquement hué.
4: Et j'ai peur que pour 2027, que les gens campent sur des positions extrêmes et qu'il n'y ait plus de dialogue sur les grands sujets de société et artistique, évidemment.
5: Bolloré, c'est quelqu'un qui a envie de tout avoir, qui veut tout contrôler, et c'est pas du tout comme ça que le cinéma français fonctionne, parce qu'avec tous les 600 signataires qui ont signé, qui sont quand même des grands scénaristes, des grands réalisateurices, des grandes actrices, etc., je pense que c'est du bluff et qu'il travaillera forcément avec ces gens-là.
23: Parmi les 22 films en compétition cette année, Jérôme, 13 sont coproduits par Canal+.
9: Alors, quelles conséquences pour les signataires de cette tribune, Laurent? Plus de films Canal, qu'est-ce que ça veut dire? Que pèse Canal dans le cinéma français?
23: Canal+, c'est 480 millions d'euros sur 3 ans injectés dans le cinéma français, mais également une filiale de production, Studio Canal, qui regroupe 22 acteurs européens de la production cinématographique, avec 70 films produits chaque année, dont 13, donc, sont en compétition cette année encore à Canal.
9: Merci Laurent Kramer, en direct avec les moyens techniques de Marie Potier. Quand en Espagne, le fisc espagnol va devoir verser une grosse somme d'argent à la chanteuse Shakira, remboursement de 55 millions d'euros d'argent indûment perçu en 2011. L'administration espagnole n'a pas démontré que la chanteuse avait séjourné dans le pays pendant plus de 183 jours, seuil au-delà duquel une personne y est considérée comme résidente fiscale. Voilà ce que l'on peut lire dans cette décision. Collecter de l'argent, beaucoup d'argent, et pour la bonne cause. C'était depuis 10 ans l'objet de l'événement caritatif Zevent. Des stars, des plateformes comme Twitch ou YouTube réunis pour un grand show caritatif à Montpellier, diffusé en ligne. 16 millions d'euros récoltés l'an dernier. Bonjour Olivier Bénis.
6: Bonjour.
9: Eh bien, c'est bientôt fini.
6: Oui, une annonce assez soudaine en fait par Adrien Nougaret, alias Zerator, le créateur de l'événement.
8: Cette année, le Zevent fête ses 10 ans. Et cette 10e édition sera la dernière.
6: Alors la vidéo ne donne pas d'explication sur les raisons de cet arrêt, mais Zerator expliquait ce week-end ne pas vouloir voir le The Event décliner. On préfère s'arrêter au pinacle avant que ça devienne ringard, quitte à lancer ensuite de nouvelles formes d'engagement caritatif. Il faut dire que beaucoup de chemin a été parcouru depuis cette réunion de 16 streamers en 2016 sous le nom de Projet Avengers, jusqu'au The Event actuel et annuel, réunissant des dizaines de stars de Twitch, YouTube et bien au-delà. On y a aperçu au fil des années Alain Chabat ou Antoine Griezmann. Au total, l'événement a permis de lever plus de 55 millions d'euros au profit de dizaines d'associations. Plus de 16 millions, vous le disiez, pour l'édition 2025 seule. Record à battre pour cette dernière.
8: Il nous reste une dernière édition à vivre, avec vous. Et on va tout faire pour qu'elle soit la plus grande de toutes.
6: Coup d'envoi le 3 septembre avec un énorme concert à Montpellier réunissant notamment Gims ou Big Flo et Oli, puis un casting de centaines de streamers du 4 au 6 septembre. Enfin, toutes les associations soutenues par le The Event ces 10 dernières années seront présentes. La billetterie a ouvert il y a quelques heures et certaines places sont déjà épuisées, Jérôme.
9: Olivier Bénis pour cette dernière édition donc de The Event. Nous vous avions parlé il y a quelques semaines de ce petit garçon prénommé Elio, âgé de 4 ans, atteint d'une leucémie rare et soigné par chimiothérapie. Bien pour éviter une rechute de son cancer, ses parents avaient lancé un appel aux dons pour qu'Elio reçoive une greffe de moelle osseuse. La bonne nouvelle a été annoncée hier. Bonjour Victor Dolande.
24: Bonjour.
9: Un donneur compatible a été trouvé.
24: Oui, les parents d'Elio ont reçu un coup de fil ce week-end pour leur annoncer la bonne nouvelle. La compatibilité avec ce donneur est très bonne, plus de 70% selon nos informations. Un don parfaitement anonyme, comme le raconte Thomas, le papa d'Elio.
25: On ne sait absolument pas d'où ça vient, quand ça a été prélevé. On ne sait pas, mais c'est aussi ce qui est joli dans ce geste. Et effectivement, on était vraiment dans l'incertitude encore il y a très peu de temps, puisqu'on avait déjà eu une piste sur un don qui finalement n'a pas pu être possible. Et là, donc la bonne nouvelle est enfin là.
24: Elio était jusque-là hospitalisé au CHU de Nice. Il a été transféré à la Timone à Marseille pour le conditionner avant cette greffe, une période qui va être très dure pour lui.
25: C'est une phase où on va lui faire disparaître sa moelle osseuse existante pour la remplacer par le greffon. Donc là, c'est une phase très difficile parce qu'il va y avoir beaucoup de chimiothérapie, de la radiothérapie qui vont s'enchaîner pendant plusieurs jours, ce qui va énormément l'affaiblir, le fatiguer. Pas mal de maladies qui peuvent aussi le toucher derrière, des infections, etc. Donc on va être en chambre stérile là pendant les prochaines semaines.
24: Alors Elio n'est pas encore guéri, mais sa situation avance dans le bon sens. Tout ça grâce à un appel lancé sur les réseaux sociaux.
25: C'est aussi la magie des réseaux sociaux, ça peut servir à quelque chose. On est vraiment ravis que ça puisse servir à Elio, mais aussi à beaucoup d'autres patients là qui vont pouvoir du coup recevoir un don dans les prochaines semaines, parce qu'on est sûr qu'avec le nombre très important de nouveaux donneurs possibles, on va augmenter les chances de guérison pour beaucoup, donc c'est formidable.
24: Et grâce à cette immense mobilisation, 70 000 nouveaux donneurs se sont inscrits en un mois sur les listes de l'Agence de la biomédecine. C'est 3 fois plus que sur une seule année.
9: Merci Victor Dolande. Ce sera l'un des débats majeurs de la prochaine campagne présidentielle. Quel avenir pour notre système de retraite ? La dernière réforme a été suspendue jusqu'en 2028. En attendant des décisions politiques, les Français, eux, votent avec leur placement. Alexis Morel, on vous retrouve. Et les Français sont de plus en plus nombreux à alimenter leur plan épargne retraite. 13 millions, record battu pour 150 milliards d'euros d'argent déposé. L'essor, en fait, a été fulgurant ces dernières années.
3: Ah oui, c'est exponentiel. Plus 20% en 2025, plus 50% sur deux ans pour un placement créé il y a 7 ans à peine, donc très récent. C'est peu dire que les Français se sont saisis du dispositif, tant individuellement que dans le cadre de plans collectifs d'entreprise. Le PER, c'est pourtant de l'argent bloqué jusqu'à la retraite, mais avec de solides avantages fiscaux en premier lieu, puisque les versements sont déductibles des revenus durant toute la carrière. Et une fois à la retraite, on bénéficie donc de ce capital et de son rendement après plusieurs décennies d'investissements plus ou moins risqués sur les marchés.
9: Cela traduit aussi, Alexis, des inquiétudes pour l'avenir.
3: Ah oui, 8 Français sur 10 se disent préoccupés par l'avenir de notre système de retraite par répartition, selon un sondage Ipsos BVA pour le Cercle des épargnants. Alors assez logiquement, ceux qui le peuvent cherchent à se constituer une épargne de précaution pour leurs vieux jours, comme une retraite par capitalisation qui ne dit pas son nom. Et ce réflexe, ils l'ont de plus en plus tôt, selon Hugo Chaffois du site Mon Petit Placement.
10: Nous, on observe chez nos clients, en tout cas, qu'à partir de 30-35 ans, à partir du moment où on commence à bien être installé dans sa vie active, on commence à s'occuper à ces questions de la retraite, de quelle retraite on veut pour demain. La confiance dans le système par répartition s'amenuise et se réduit de plus en plus. Et donc, chez les jeunes, on a envie de prendre sa retraite en main.
3: Voilà, une moindre confiance dans le système, ce n'est évidemment pas ce que retient le gouvernement, qui lui préfère mettre en avant les apports du PER pour l'économie réelle, puisque 60% de cette épargne permet de financer des entreprises, et notamment des PME.
9: Alexis Morel, sur la situation économique, un œil toujours sur les prix des carburants. Le prix du gasoil en légère hausse, 2,15€ le litre en moyenne, selon les chiffres du gouvernement, 2,11€ pour le samplon 98 qui stagne. Légère hausse également du samplon 95, désormais à 2,04€ le litre selon les derniers chiffres du gouvernement. Quand l'Iran compte bien conserver la gestion du détroit d'Ormuz, l'Iran qui a annoncé ce matin la création d'un nouvel organisme pour gérer cette voie maritime stratégique. Une blessure de 130 ans entre la métropole et la Guyane depuis que des ossements sont détenus dans les collections du Muséum national d'histoire naturelle à Paris. Ce sont des restes d'humains et parmi eux, ceux de 6 Amérindiens de Guyane. Une proposition de loi se propose de réparer cette blessure et les sénateurs doivent se prononcer sur ce texte aujourd'hui. Bonjour Damien Mestre.
11: Bonjour Jérôme.
9: L'histoire de ces 6 personnes en fait est emblématique de la façon dont la France a considéré ces populations d'outre-mer.
11: Une histoire qui remonte à l'année 1892. Un explorateur français se rend dans les tribus Kalinya et Arawak, recrute une trentaine de personnes, leur promet un avenir doré. Sauf qu'une fois à Paris, ces autochtones se retrouvent entassés au jardin d'acclimatation. On est en pleine Troisième République, c'est la mode des zoos humains. Les Parisiens viennent observer ce que l'on considère alors comme des sauvages. Il fait froid à Paris cette année-là, 6 hommes et 2 femmes ne survivent pas à l'hiver. Plusieurs sont alors enterrés dans un cimetière, puis déterrés quelques années plus tard, leurs ossements transférés dans les collections du muséum en guise de curiosité scientifique. Et c'est la descendante d'une de ces personnes qui porte ce combat depuis plusieurs années. Elle s'appelle Corinne Toca de Villiers, arrière-petite-fille de Molico.
12: Aujourd'hui, nos ancêtres se retrouvent dans des boîtes, dans des musées, après avoir été manipulés, découpés, analysés. Vous vous rendez compte qu'au bout de 134 ans d'histoire, il y a des anciens qui réclament encore ces restes humains. Donc aujourd'hui, nous, ce que nous attendons, et ce sera vraiment un événement historique, spirituellement surtout, c'est que nous allons pouvoir faire le deuil de notre histoire.
11: La proposition de loi a toutes les chances d'être adoptée cet après-midi, mais elle devra ensuite être examinée par les députés à l'Assemblée nationale.
9: Merci Damien Mestre. Le championnat de France de football, la Ligue 1, version 2025-2026, a rendu son tableau d'honneur. Hier soir, c'était la dernière journée de championnat. Le Paris Saint-Germain champion. Dans le bas du tableau, le FC Metz, le FC Nantes, relégué en Ligue 2. Quand Nice en passera par les barrages, ce sera face à Saint-Etienne cette semaine. Match aller et retour. Le Havre est sauvé hier soir, tout comme Auxerre. Et puis les places de Ligue des Champions vont à deux clubs du Nord-Pas-de-Calais. Lens et Lille qualifiés
13: et pour la première fois de l'histoire. Ce qui réjouit Cédric Bétremieux, c'est le président de la Ligue de football des Hauts-de-France. Il était hier soir à Lille, au stade Pierre-Mauroy.
14: J'étais au stade Pierre-Mauroy hier et on suivait en même temps les résultats de Lens directement. Et comme beaucoup qui étaient à côté de moi, il y avait surtout un grand soulagement et ça permettait aussi de pouvoir enchaîner sur cette fête et surtout sur cette fierté d'avoir deux clubs qualifiés en même temps pour la Ligue des Champions. Maintenant, aujourd'hui, les supporters de l'un ne seront certainement pas les supporters de l'autre. Mais dans tous les cas, aujourd'hui, c'est forcément tout le football régional qui rayonne en même temps. Parce que derrière ces grands clubs, il y a des milliers de bénévoles, d'éducateurs, de dirigeants et tous nos licenciés qui aujourd'hui participent chaque week-end forcément à faire vivre le football au sein des Hauts-de-France. Et je pense que ça va dynamiser un petit peu nos jeunes qui vont forcément voir ces clubs dans notre région. Et donc, c'est toujours une locomotive importante d'avoir comme ça, historiquement, ces deux clubs qui sont en Ligue des Champions.
13: Le RC Lens qui n'a pas terminé sa saison puisque les Lensois seront opposés aux Niçois 21h vendredi pour la finale de la Coupe de France. Ce sera au Stade de France, 13h29 sur Inter. À suivre dans la prochaine demi-heure, la météo de Patricia Charbonnier. Puis à partir de 13h30, ces communes qui se battent pour avoir leur casino. Ces établissements peuvent désormais ouvrir ailleurs que dans des villes d'eau. Pour quelles raisons? Quelles retombées locales? Comment se porte le secteur? 01 45 24 7000 pour vos questions à nos invités. 13h45, le prix du livre Inter, il sera remis dans deux semaines ici même. 10 auteurs en compétition, nous vous les présentons en commençant aujourd'hui par Cécile Coulon pour son roman « Le visage de la nuit ». 13h50, c'est la France et c'est une chanson. Cécilia Arbona et Frédéric Pommier, bonjour à tous les deux.
15: Bonjour Jérôme.
13: Cécilia, vous nous emmenez en Dordogne.
15: Oui, pour le bleu de l'équipe de France de football, le défenseur de Crystal Palace, Maxence Lacroix, a été appelé jeudi en équipe de France par Didier Deschamps pour la Coupe du Monde. Et il fait la fierté de son village d'Aja, mais aussi la fête à Thenon et à Trélissac.
13: Et avec vous Frédéric, un auteur, compositeur, interprète.
16: Et harpiste, oui. Harpiste breton, il fait de
13: pas n'importe
16: la
13: laquelle,
16: harpe de harpe celtique. Il s'agit d'Alan Stivell qui sera en concert le 31 mai à l'Olympia. Et avec lui, c'est Bob Dylan que nous écouterons.
13: Merci à tous les deux et à tout à l'heure.
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27: 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Jérôme Clichy, du concessionnaire Gorias, nous l'explique tout à l'heure.
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13: Bonjour Patricia Charbonnier.
33: Bonjour Jérôme.
13: Bon, pas de changement pour le temps cet après-midi, toujours nuageux et instable.
33: Oui, c'est toujours le même scénario, les perturbations atlantiques s'enchaînent et entre deux perturbations, le ciel reste très instable. On a eu une matinée plutôt calme, mais cet après-midi, les averses vont reprendre, elles vont se multiplier, en particulier sur les régions de l'Est, et en plus, elles vont prendre une tendance orageuse entre les Hauts-de-France, le Grand Est, sur la Bourgogne, la Franche-Comté, du côté des Alpes, sur l'extrême Sud-Est et sur la Corse. C'est plus calme en Provence, sur l'Occitanie et sur le sud de la Nouvelle-Aquitaine, on a simplement un léger voile nuageux. Et puis dans l'ouest, c'est très nuageux, on a quelques ondées. Puis surtout une nouvelle perturbation qui va arriver dans la soirée par la pointe bretonne avec des pluies régulières.
13: Et des températures en légère hausse.
33: Toute petite hausse. On est toujours en dessus des normales de saison. 14 degrés cet après-midi à Aurillac, 15 degrés à Quimper, 17 à Paris, 18 à Clermont-Ferrand. Et Météo France prévoit jusqu'à 23 degrés à Montpellier. La situation météo devrait s'améliorer à partir de mercredi avec le retour du soleil. Et surtout une forte hausse des températures avec de l'air chaud qui va remonter du Maroc.
13: Merci Patricia Charbonnier.
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13: Ils ont longtemps été l'apanage des villes d'eau, villes thermales ou balnéaires comme Monte-Carlo. C'est l'un des plus célèbres casinos de France, mais ces casinos, désormais, peuvent s'installer un peu partout dans le pays, conséquence d'une loi de 2023 qui l'autorise. Les communes de Saumur, Pompadour, Digne-les-Bains ou encore Sedan ont ou vont inaugurer leur casino cette année. Notre pays en compte 200 au total, c'est-à-dire 40% des casinos européens. Mais c'est aussi une économie fragile concurrencée par les jeux en ligne. Alors pourquoi les maires se battent-ils pour avoir leur casino? Quel est l'avenir de ces établissements? On en parle avec nos invités et avec vous, 01 45 24 7000 pour vos questions et témoignages. Bonjour Grégory Rabouel.
0: Bonjour.
13: Merci d'être avec nous. Vous êtes le président du syndicat des casinos de France, également directeur général du groupe Barrière. Nous sommes aussi en ligne avec Alain Tisseuil. Bonjour.
1: Bonjour.
13: Vous êtes le maire d'Arnac-Pompadour, en Corrèze. On entend bien votre chien derrière vous, monsieur Tisseuil. Un casino a ouvert dans votre commune le 2 mai dernier, donc c'est tout frais. Première question pour vous, Alain Tisseuil. Vous avez profité de cette nouvelle loi. Comment est-ce que ça s'est fait?
1: Ça ne s'est pas fait tout seul. Ça a été 10 ans de travail pour convaincre les parlementaires, les uns après les autres, pour modifier la loi de façon à ce que des communes, disons, équestres, puissent bénéficier aussi d'un casino. Car moi, j'avais une toute petite commune qui était un grand site équestre par le passé, pendant 200 ans, Arnac-Pompadour, avec le siège des haras nationaux. Et tout à petit, ça s'est délité. Et nous avions une deadline qui était fin 2028, pour trouver des solutions pour continuer l'activité équestre dans mon village.
13: Donc il y a un volet ville équestre, ça concerne Saumur aussi, comme vous.
1: Saumur et Pompadour principalement. Ouais.
13: Et puis il y a un volet, il y a une commune par département maintenant qui peut prétendre aussi à un casino, c'est une des précisions de cette loi?
1: Non, je pense pas. Non, parce que quand vous regardez la loi telle qu'elle est écrite, il n'y a pas beaucoup de communes qui peuvent y prétendre, justement.
13: Alors, Grégory Rabuel, qu'est-ce qu'elle change, cette loi, au-delà des communes qui s'illustraient par leurs activités équestres?
0: Non, ce que dit monsieur le maire est juste, c'est-à-dire que jusque-là, il y avait un accompagnement des villes touristiques, principalement pour ouvrir des casinos. Ensuite, il y a une loi qui a été faite un peu sur mesure par des maires ou par des députés qui ont poussé depuis des années. Il a raison, monsieur le maire, de dire que ça fait 10 ans qu'il travaille là-dessus. Et aujourd'hui, il y a une espèce de loi un peu alambiquée qui explique que si vous avez une activité équestre pendant X années, à tel rythme par an, vous avez le droit d'ouvrir un casino. Le fond du sujet, c'est de se dire est-ce qu'on va ouvrir des casinos partout? Moi, je pense que c'est absurde. Il y a déjà 40% des casinos français qui sont européens qui sont en France. Donc, c'est un projet dans une ville, c'est un projet économique, c'est un projet social, culturel, d'ouvrir un casino. Ce sont des investissements très importants. Donc, le maître mot, c'est de le faire de façon intelligente là où il n'y en a pas à côté.
13: Et pourquoi est-ce qu'il y a un casino qui ouvre dans la ville de Sedan, par exemple, Grégory Rabuel?
0: Sans doute parce qu'ils ont pris la même opportunité que celle de monsieur le maire en surfant sur cette loi. Et moi, je suis très heureux qu'il y ait des nouveaux casinos qui ouvrent quand ça a du sens et quand il n'y a pas d'autres casinos à côté. Je donne un exemple. Quand vous ouvrez un casino à Thonon, qui est juste à côté d'Evian, c'est contre nature d'un point de vue économique.
13: Quelle retombée est-ce que vous en attendez à Arnac-Pompadour, Alain Tisseuil?
1: Nous avons un impôt direct qui est versé par le casinotier qui va venir à la commune. Et nous avons constitué un groupe en intérêt public avec le département et l'agglomération de façon à pouvoir, dès l'ouverture du casino, prévoir l'avenir, organiser, faire ce que l'État aujourd'hui ne fait plus, c'est-à-dire amener un certain investissement et un fonctionnement pour pouvoir continuer les 175 journées équestres que nous avons dans la commune.
13: Bon, pour compenser l'arrêt des journées équestres en quelque sorte, ça veut dire combien d'argent par an, selon vous? Combien vous l'avez estimé?
1: Alors ça, c'est très difficile à estimer. Il n'y a que les casinos qui peuvent vous le dire, parce que je ne connais pas leur chiffre d'affaires. Ils ont ouvert il y a 15 jours.
13: Mais donc quoi, c'est quelques dizaines de milliers d'euros, quelques centaines de milliers d'euros, quelques millions d'euros année?
1: Non,
13: on a une idée.
1: En centaines de milliers d'euros.
13: En centaines de milliers d'euros chaque année. Mais pour vous, je suppose que c'est très important pour votre budget. Il y a 1000 habitants, je crois.
1: C'est 1250.
13: 1250 habitants, ouais.
1: Mais pour nous, si vous voulez, sans casino, on fermait tout. On fermait un château, un stade équestre, des installations historiques magnifiques. On fermait tout, un hippodrome. parce qu'on n'avait pas les moyens et qu'aucune collectivité voulait nous aider sur le fonctionnement. Donc le casino, c'est la manne exceptionnelle qui va nous permettre de pérenniser et voire de développer.
13: Grégory Rabel, qu'est-ce qui se passe pour l'argent, les profits générés par l'activité d'un casino? Il y a une part qui va à l'État, il y a une part qui va aux collectivités locales?
0: Alors c'est une bonne question. D'abord, c'est une activité qui est très contrôlée, très régulée, donc c'est tant mieux. Alors, malheureusement, très taxée. Sur 100 euros de chiffre d'affaires, on donne 50...
13: Heureusement pour les deniers publics.
0: Sur 100 euros de chiffre d'affaires, on donne 57% à l'État et après seulement on paiera nos charges et nos impôts. Donc chaque année, les casinos versent 1,6 milliard à l'État français, dont 320 millions aux communes. Donc Monsieur le maire a raison, c'est une manne exceptionnelle quand ça s'inscrit dans un territoire qui était plutôt dans une zone blanche de casino. Et puis un casino, c'est un lieu de destination, c'est des spectacles, c'est des restaurants, c'est un lien social. Parfois, c'est le seul endroit où on peut aller dans des territoires reculés. C'est des emplois non délocalisables. Donc on parle beaucoup d'intelligence artificielle toute la journée. Nous, on est dans un business du réel, avec des vrais clients et des vrais collaborateurs. Et ça peut pas s'annuler ou s'exporter.
13: Quand vous dites c'est du spectacle, ça c'est une obligation?
0: Absolument. Dans les délégations de services publics, on nous contraint d'avoir des salles de spectacle, des différents types de spectacles. Et donc on fait ça avec beaucoup de plaisir. Si je parle une seconde du groupe Barrière, c'est le premier employeur de spectacle vivant en France. Personne ne le sait et on est très fiers de ça.
13: Vous avez commencé votre propos, Grégory Rabel, en parlant de cette loi, mais j'allais dire avec un enthousiasme modéré. Est-ce que selon vous, c'est l'arbre qui cache la forêt, ces ouvertures de casinos en ce moment?
0: Non, je crois que, comme le disait Monsieur le maire, évidemment, il n'y aura pas un casino dans chaque département. Il y en a 204 exactement aujourd'hui en France. Partout où il n'y en a pas, ça peut être pertinent d'en avoir. En revanche, il faut comprendre que c'est une économie qui est un peu difficile. C'est-à-dire que l'année dernière, les casinos français terrestres étaient 3% de croissance. En fait, ça accompagne l'inflation et la hausse des charges, rien de plus. 30% des casinos ne gagnent pas d'argent ou en perdent, et le reste gagne un peu d'argent ou beaucoup d'argent. Donc c'est une économie qui est sensible, fragile. Il y a une légende, vous savez, hein, on pense que les casinos, les gens sont très riches, que les groupes de casinotiers sont extrêmement profitables. C'est essentiellement des entrepreneurs français qui ont les casinos en France. Et vu la taxation, bah écoutez, il faut être très vigilant parce que c'est difficile de maintenir ce business.
13: Selon le journal Le Monde, les effectifs du secteur sont passés de 18 000 à 13 500 en 10 ans. Ça veut dire qu'il y a de plus en plus de machines et de moins en moins de personnel à l'intérieur de vos établissements?
0: Ça veut dire que les investissements sont très importants, qu'à chaque changement de prolongation de délégation de services publics, il faut investir massivement dans ce business. Il faut recruter beaucoup de gens malgré tout à certains endroits, moins à d'autres. Et donc oui, effectivement, il faut veiller à cet emploi, à maintenir cet emploi. C'est un enjeu social, un enjeu économique, même un enjeu de santé, puisque quand on voit les ravages des jeux en ligne illégaux en France, avec le casino illégal, c'est très addictogène, bien plus que les casinos physiques, dans lesquels il y a des psychologues et on suit les clients de très près.
13: Addictogène tout de même, hein, les jeux dans les casinos physiques ou en ligne. Pierre nous appelle de Toulouse. Bonjour Pierre.
2: Oui, bonjour, enchanté, merci.
13: Nous vous écoutons.
2: Oui, écoutez, je comprends très très bien que pour les économies locales, dans les villages et autres, les petites villes, on installe des casinos. Mais je voudrais simplement attirer votre attention, je trouve ça assez pernicieux, enfin le contrepoint que je puis donner, c'est que moi j'ai une de mes amies qui a dépensé, sur la durée certes, 400 000 euros. Il faut quand même préciser que sur la longue durée, on ne gagne pas. Donc ça veut dire que dans ces villages, j'espère que des gens vont pas aller... croyant toucher le gros lot, se ruiner et devenir comme beaucoup de gens à la ramasse, quoi. Vous voyez, c'est ça que je crains.
13: 400 000 euros pour votre ami, mais c'est sur plusieurs années.
2: Évidemment.
13: Elle a fait
2: évidemment.
13: Ce chiffre, elle a fait cette addition peut-être de...
2: Tout à fait.
13: De ses pertes. Merci Pierre pour cet appel. Je précise qu'en 2024, les Français ont perdu 14 milliards d'euros dans les jeux d'argent et de hasard. Ça, c'est un chiffre de l'étude de l'Observatoire français des drogues et des tendances addictives. Alain Tisseuil, à Arnaque Pompadour, ça ne vous a pas refroidi? Vous n'êtes pas dit, je mets en danger peut-être une partie de ma population?
1: Alors, absolument pas. Et puis même, je vais vous dire, à Arnaque Pompadour, on a un bureau de tabac où on peut faire des grattages et des tirages tous les jours. Et vous y allez avec un billet de 50 euros, vous achetez deux paquets de cigarettes, vous faites ce que vous voulez avec les jeux et personne ne vous demandera jamais votre identité. Au nouveau casino d'Arnaque Pompadour, la première chose qu'on vous demande, c'est votre carte d'identité avant de pouvoir rentrer. Donc, vous voyez, la différence, ça m'a toujours fait un petit m'a interpellé, c'est qu'on parle toujours des casinos qui sont là pour ruiner les gens. Alors, ce qu'a dit le président tout à l'heure de ce casino de France, il a tout à fait raison. Moi, j'ai une maison médicale où il y a deux psychologues, elles ont déjà été, elles sont mises en relation avec le casino, ils ont fait un partenariat, elles vont travailler avec eux au cas où il y aurait des gens qui joueraient trop, qui seraient complètement addicts. Donc, je pense que c'est un endroit qui est à la fois un lieu de vie, un lieu de convivialité, et puis un lieu où on ne laisse pas tomber les gens et que et que par rapport à nous dans notre ruralité où tout s'est délité, parce qu'il faut dire les choses, ouais. Plus de perception, plus de gare, plus rien, eh bien le casino, c'est un nouveau lieu de vie. Et croyez-moi, depuis qu'il est ouvert, c'est-à-dire depuis le 2 mai, vous verriez la place du village que j'ai refaite, qui est bondée tous les jours, le parking du casino qui est bondé, eh bien, croyez-moi que les gens qui pensent que c'est un lieu d'addictologie changeraient d'avis. Mmh.
0: Vous savez, pour répondre à Pierre, excusez-moi, il a parfaitement raison,
13: justement,
0: monsieur le maire.
13: Quel garde-fou existe, Grégory Rabuel?
0: Il a parfaitement raison. La Française des Jeux, tous les jours, dont l'État est actionnaire, autorise des mineurs à acheter des tickets dans des débités en tabac. Vous prenez 100 enfants mineurs dans la rue, ils rentrent dans le tabac, ils achètent, les 100 repartent avec un ticket, alors qu'ils n'ont pas le droit. Personne vérifie. Dans un casino, vous pouvez pas rentrer si vous êtes mineur, donc effectivement c'est
13: ça veut dire que l'identité de toute personne est contrôlée, son âge est contrôlé.
0: Absolument, si vous n'avez pas de pièce d'identité, vous pouvez pas rentrer. Même si vous avez l'âge, physiquement, on voit bien que vous avez plus de 18 ans, si vous n'avez pas la pièce d'identité, vous pouvez pas rentrer. Donc ça, c'est un premier garde-fou. Le deuxième, c'est qu'on a des médecins, des spécialistes, des psychologues dans les casinos et qu'on suit les comportements déviants des joueurs. Et donc effectivement, si vous voulez jouer en France, le meilleur endroit pour jouer, c'est un casino terrestre. C'est ni un débitant de tabac où vous achetez des jeux de la Française des Jeux, ni les casinos en ligne qui sont interdits en France.
13: Beaucoup d'interdits de jeux en France,
0: ouais, bien sûr,
13: de casinos.
0: Bien sûr, bien sûr.
13: Vous avez
0: des dizaines de milliers.
13: Des dizaines de milliers.
0: Absolument.
13: À leur demande ou à la demande d'un tiers, comment ça
0: alors,
13: se passe?
0: À leur demande. Ou alors sur les conseils aussi du casinotier, on peut même s'arranger avec eux pour leur interdire un nombre de fois maximum de venir chaque mois. Vous savez, les casinos terrestres, ils n'ont aucune envie qu'il y ait des joueurs qui soient dans des difficultés et que ce soit une mauvaise publicité. Ce n'est pas du tout notre intérêt, c'est un lieu de convivialité, comme le rappelait le maire, c'est un lieu social. Alors bien sûr, heureusement, il y a beaucoup de gens qui gagnent, sinon les gens ne reviendraient pas. Et ben voilà, c'est un moment de bonheur et un moment de divertissement.
13: Mais j'ai parlé de ces 14 milliards d'euros perdus, chiffre de 2024. Vous nous avez parlé, Grégory Rabuel, de la concurrence des jeux en ligne. Malgré la concurrence des jeux en ligne et des casinos en ligne qui sont interdits en France.
0: Absolument.
13: Il faut bien le rappeler, c'est un des deux pays, je crois, de l'Union européenne qui interdit les casinos en ligne. Malgré tout, les casinos physiques existent toujours.
0: Ouais, bien sûr. Pourquoi ils existent? Parce qu'on a une position singulière en France. 204 casinos, 40% des casinos européens. C'est pas ma faute. C'est l'État français depuis des dizaines d'années qui a créé cela. Donc on a un produit un peu particulier en France. C'est pour ça que les jeux en ligne sont interdits. Et les dernières tentatives l'année dernière ont été avortées parce qu'ils se sont bien rendus compte qu'à la fois...
13: Autoriser les casinos en ligne en France, ça a été une volonté du gouvernement à un moment.
0: Oui, oui, à un moment du gouvernement Barnier qui n'a pas duré très longtemps d'ailleurs, mais et ce projet de loi a été retoqué à juste titre. Pourquoi? Parce que les maires, les sénateurs, les députés, tout le monde se rend compte que l'apport des casinos terrestres est indiscutable et les risques de légaliser les casinos en ligne tous azimuts seraient dramatiques.
13: Merci à tous les deux d'avoir été avec nous, d'avoir répondu également aux questions de nos auditeurs en direct. Grégory Rabuel, président du syndicat des casinos de France, et puis le maire d'Arnac-Pompadour qui était avec nous, Alain Tisseuil, 13h45 sur Inter. Notre feuilleton ces deux prochaines semaines cède sa place au compte à rebours avant le prix du livre Inter. 10 livres en compétition, le lauréat dévoilé lundi 1er juin et nous le recevrons ici même dans 2 semaines avec l'ensemble des jurés. D'ici là, Eva Bétan, parole aux 10 auteurs et autrices et nous débutons aujourd'hui avec Cécile Coulon, Le visage de la nuit.
4: Ce sont deux petits garçons dans un même village que l'on cache à la vue des autres car ils pourraient leur faire violence. L'un parce qu'il est atrocement défiguré, l'autre parce qu'il est terriblement beau. On notera la symétrie. Dans l'origine de leur situation, ça a été le prix à payer pour avoir survécu à une maladie mortelle et dans la qualité de ceux qui les aident, instituteurs et prêtres. Le monstre est une figure connue. Ce qui est nouveau, c'est d'introduire aussi le monstre de beauté. Vous les mettez en quelque sorte à égalité.
5: Ce qui m'intéressait, c'était de dire, ces deux enfants, comme ils ne correspondent pas à ce qu'on attend d'eux, on ne sait pas quoi faire d'eux, et que ce soit celui qui est très très beau, dont on pourrait croire qu'il va avoir une vie incroyable, et finalement non, tandis que l'autre doit se cacher en permanence parce qu'il est dégoûtant physiquement, en tout cas pour les autres, c'était de dire, que font les adultes de ce village? On n'arrive pas à s'en occuper, on ne sait même pas comment leur parler. Et ça, le rapport du langage, du comportement, du silence face à des êtres enfants qui sortent un peu des clous, je crois que c'est un sujet qui m'intéresse dans la vie au plus haut point. Et je pense qu'aujourd'hui, c'est dans la tête de beaucoup de parents. Comment on éduque nos enfants quand ça rentre pas tout à fait dans les clous? Mais aussi, qu'est-ce qu'ils vont devenir? C'est aussi la grande question du livre.
6: Il y a cette idée, il y a une phrase que vous employez, « Refuser à ses enfants le statut de semblable ». Et je voudrais qu'on entende un extrait. Cet enfant sort la nuit et il se lie d'une sorte d'amitié avec une fille, qui est la sœur du garçon très beau. Et voici ce qu'elle dit. Ce que c'était pour elle de rencontrer enfin, après tant d'années, ce garçon différent, qui ne ressemblait pas à son frère, vivant pourtant dans la même cage, celle d'un visage, superbe ou pourri, reclus entre les barreaux d'une famille ou d'une église, choyé, protégé, nourri, éduqué comme un enfant, mais traité comme un adulte coupable de son aspect. Ce qui est terrible, c'est le mot « coupable ».
5: Oui, parce qu'il me semble que même les adultes qui prennent en charge ces deux enfants, à un moment donné du livre, volontairement ou non, vont faire sentir à cet enfant que peut-être ça pourrait être de sa faute. Que peut-être il va falloir être plus intelligent, être meilleur, travailler plus pour pouvoir compenser cette laideur ou cette beauté. C'est-à-dire que ce visage, cette apparence devient, à mesure que le temps passe, la responsabilité de celui qui la porte. Et moi, je trouve ça terrifiant, évidemment, injuste, mais les romans sont injustes, sinon ce ne serait pas des romans.
6: L'enfant, il va devenir embaumeur. Vous en faites un être entre le jour et la nuit, entre la vie et la mort. Il y a cette sorte d'attrait chez vous, semble-t-il, vers ces sortes de frontières.
5: Oui, j'ai un attrait pour ces frontières-là, entre différents mondes, et je crois que je suis très intéressée à la fois par les marges et les ornières, c'est-à-dire les endroits où se vit une vie à laquelle on a peu ou pas accès. Et ce qui m'intéresse avec ce personnage, c'est que d'une part, il devient embaumeur parce qu'il le souhaite, parce qu'il va se découvrir une passion en ayant accès aux cadavres des animaux, et il va découvrir dans les entrailles de ces animaux le pouvoir de les réparer, de les rendre plus beaux, plus présentables que lui, il n'est. Et il y a là-dedans un geste de réparation, de soin, que je trouve sublime. Peut-être que c'est aussi un livre sur la réparation.
13: Cécile Coulon, Le visage de la nuit, en lice pour le 52e prix du Livre Inter. Demain, avec Eva Bittan, un autre livre en compétition.
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13: C'est la France, le lundi 13h49. Cécilia Arbona nous parle d'un lieu, d'une personnalité qui fait l'actualité. Aujourd'hui, Cécilia, nous sommes dans un village de Dordogne, Aja, qui célèbre un joueur de football.
7: Maxence Lacroix, 26 ans, défenseur central de Crystal Palace, choisi jeudi dernier par Didier Deschamps pour disputer la Coupe du Monde. Le joueur a grandi dans le village de son arrière-grand-mère. C'était notre voisin, se souvient le maire de la commune, Didier Clerjoux, qui rajoute. Les parents se sont séparés, la maman s'est installée à Aja avec Maxence, qui avait 1 an. Corinne répétait souvent, Corinne c'est la maman, quand je serai grande, je serai docteur et j'habiterai la maison de papy-mamie. Eh bien elle l'a fait, s'enthousiasme l'élu. Madame Lamouroux est médecin généraliste et vit dans la maison familiale. Elle siège au conseil municipal d'Aja. C'est une femme de tempérament et son fils lui ressemble beaucoup. Comme elle, il s'est fixé des objectifs très tôt. Il voulait réussir dans le football et aujourd'hui, il fait notre fierté.
13: Et Maxence Lacroix a déjà un stade qui porte son nom.
7: Oui, c'est le City Stade de Thonon, inauguré en mai 2022. Maxence a été collégien et joueur dans cette localité avant de porter les couleurs de Trélissac. L'adolescent rejoint le Pôle Espoir de Bordeaux, interne la semaine, il rentre le week-end. Son éducateur, chez les U14 et U15, le remarque immédiatement. Rachid Kerkri entraîne aujourd'hui l'équipe de Boulazac et se souvient d'un garçon athlétique, plus grand que les autres, avec des qualités techniques incroyables. Je me rappelle d'un match où l'équipe de Trélissac prenait l'eau, me dit-il. Je vais voir Maxence et je lui dis « Tu joues plus haut, tu plantes des buts », ce qu'il a fait. Et puis pour gérer notre avance au score, je lui demande d'aller défendre en ajoutant « Tu ne laisses passer personne », ce qu'il a fait aussi. Il est bon à tous les postes, c'est un bonheur pour un entraîneur, un garçon droit, loyal, qui a vite appris le sens du collectif.
13: Et il a un souvenir précis.
7: Oui, Maxence a 14 ans, il se présente à l'entraînement avec un casque sur les oreilles, la musique dans la tête. Il ne parle pas avec ses copains, il enchaîne les détections, il est convoité par le centre de formation de Sochaux. Je le prends à part et je lui donne ce conseil. Maxence, reste simple avec tes camarades, ils t'admirent tous. Le gamin écoute, digère, le vendredi suivant, il revient. Coach, tu as raison, c'est bon, je vais redescendre. J'ai été surpris par sa maturité. Je lui ai confié le brassard de capitaine et dans le vestiaire, il est devenu un meneur.
13: Et il y a même désormais une super tombola, Maxence Lacroix.
7: Oui, la présidente du comité des fêtes de Thenon, Joëlle Bernard, a présenté 9 tuniques dédicacées à nos amis d'ici Périgord, 4 maillots de l'équipe de France avec le numéro 17, 5 maillots de Crystal Palace floqués du 5, 1000 tickets de tombola ont été édités. Les ventes de carnets ont décollé depuis jeudi et la liste de Didier Deschamps. Les bénéfices iront au club de football du territoire. Tirage au sort le 5 juillet. En attendant, c'est sûr, une nouvelle couleur est apparue sur la palette du Périgord. Après le noir des forêts et des truffes, le blanc des sols calcaires et crayeux, le vert des prairies et le pourpre des vignobles, place au bleu de la bande ADD.
13: Voilà l'histoire cachée, le parcours de Maxence Lacroix avec Cécilia Arbona de C'est la France. Ah, c'est une chanson, c'est une grande figure, on va changer de région, de la musique celtique que vous recevez aujourd'hui, Frédéric. Il s'agit d'Alan Stivell.
16: Alan Stivell, chanteur, compositeur, harpiste qui fête cette année ses 60 ans de carrière.

0: quand le rock'n'roll est arrivé. Et du coup, le folk arrive, tout ça, c'est évidemment une sorte de miracle. Il y a eu pas mal de miracles à l'époque. Et Dylan, évidemment, c'est le vent et c'est la liberté.
1: Et quand vous entendez ce titre-là et la voix de Dylan, tout d'un coup, vous vous dites « je peux trouver ma place ?»
0: Absolument, moi je n'avais pas une voix très proche. Pourtant, je me sentais libre, mais j'étais encore un petit peu premier communion. Alors du coup, c'était très éloigné de Dylan. Et peut-être justement que ça me faisait rêver. Et puis, il ne faut pas oublier l'époque. Hein. Cette époque des années 60, on est bourré d'espoir, on allait bouger le monde.
1: Et lui, il portait cet espoir-là.
0: Effectivement, à son dépens, parce que finalement, il n'a jamais tellement beaucoup aimé être porte-parole, en fait. C'est d'ailleurs un sujet pas facile à traiter, parce qu'effectivement, moi, beaucoup de Bretons me considèrent un peu comme un ambassadeur, mais en réalité, je suis avant tout un homme libre.

0: cette chanson, Frédéric, c'est le premier grand tube de Bob Dylan.
1: Dylan, qui fut l'une des idoles d'Alan Stivell quand il avait 20 ans.
2: On était d'une génération qui était une génération qui avait envie d'aller de l'avant, de rompre avec le gaullisme, avec plein de choses comme ça. Et donc, il va de soi qu'avoir un leader comme Dylan, c'est quelque chose qui porte comme d'une toute autre façon par les Beatles. Mais au fond, c'est une énorme aspiration de la jeunesse de l'époque dans le monde entier, hein, qui n'était pas un bisounours, c'était quelque chose en fait qui pouvait réussir. Et en réalité, ça a quand même un peu réussi. L'utopie n'est pas arrivée au pouvoir, mais il y a quand même un certain nombre de choses et il y a eu des acquis.
3: Cette chanson est considérée comme une des premières chansons pacifistes.
2: C'est même presque l'archétype de la chanson engagée. On a caricaturé la chanson engagée dans le sens que parfois certains se contentaient des fois de pas grand-chose artistiquement, des fois parce que finalement ce qui comptait c'est juste les mots, quelquefois un peu simplistes à exister. Alors que Dylan, justement, il y avait cette dualité-là de dire des choses exprimées avec des mots des plus grands poètes. Parce que Dylan reste quand même un des plus grands poètes du XXe siècle et XXIe.
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1: Est-ce que vous diriez que ça a été un compagnon de vie?
2: Oui, absolument. Dylan, en plus de ça, bon, il y avait un petit quelque chose qui me rendait cousin, c'était que ce nom Dylan, c'est un nom d'origine celtique, mais quelqu'un comme Dylan, c'est quelqu'un qui est de la famille.
1: Un grand frère?
2: Un grand frère, c'est quelqu'un qu'on n'a pas besoin de rencontrer forcément. On peut même se permettre de le critiquer, comme quelqu'un de la famille, mais il sera toujours de la famille.
1: Beaucoup le critiquent parce qu'il respecte assez peu son public.
2: Ben oui. J'ai pas la même approche, en fait. Cette approche, on s'en fiche un peu, on exprime les choses, ça vous plaît, tant mieux. Cette forme de liberté-là, on a peut-être trouvé qu'il n'avait pas assez d'empathie pour les gens d'une manière plus individuelle. Il a une empathie peut-être pour l'humanité, à certains moments.
1: Vous, il ne vous est jamais arrivé de faire un concert en tournant le dos au public?
2: Alors là, ce serait tout à fait aux antipodes de ce que je peux imaginer.
3: Blowing in the Wind, Bob Dylan. C'était donc, Frédéric, le choix d'Alan Stivell.
4: Alan Stivell qui est actuellement tourné et qui sera en concert à l'Olympia le 31 mai, la semaine prochaine.
3: Merci Frédéric et à demain. Bonjour Mathieu Vidard.
5: Bonjour Jérôme Cadet.
3: Quel est le programme de votre émission aujourd'hui?
5: On va se demander s'il faut en finir avec les éco-gestes, figurez-vous.
3: Dans la Terre au carré, à tout de suite.
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10: La réconciliation en marche avec l'Algérie. Paris et Alger actent une reprise concrète de la coopération judiciaire opérationnelle. Fait savoir l'entourage du garde des Sceaux, Gérald Darmanin, est en visite aujourd'hui dans le pays. Nouveau déplacement ministériel pour réchauffer des relations un temps gelées. Au début du mois, la ministre déléguée aux armées faisait également le déplacement en Algérie. Des cohues monstres, des files d'attente interminables pendant plusieurs heures. Les montres Swatch ont frappé fort, peut-être un peu trop. Avoir les débordements, parfois avec leur collaboration de luxe avec la marque Audemars Piguet. L'horloger suisse reconnaît aujourd'hui une demande phénoménale pour cette collection et des problèmes dans une vingtaine de ses boutiques dans le monde. Samedi, jour du lancement de la Royal Pop. Pour Ikea, le pari est à la simplicité et la rapidité. Ce sont les arguments, en tout cas, pour supprimer 850 emplois, dont un tiers en Suède, son pays d'origine, et réaliser des économies. Son bénéfice net est en recul. Le groupe est devenu trop complexe et trop fragmenté dans un environnement qui exige simplicité et rapidité, donc, estime le directeur financier du géant suédois numéro 1 mondial du meuble. Les douanes ont l'habitude de saisir de la drogue dans des bateaux ou des camions. Là, c'est sur une moto qu'elles ont découvert le butin, plus de 70 kilos de cocaïne dans les sacoches d'une moto entre la France et l'Espagne. Jamais en France, une telle quantité n'a été découverte sur un deux roues. Jugé en comparution immédiate, le conducteur de la moto a été condamné à 5 ans de prison ferme, assorti d'une interdiction du territoire français pendant 10 ans et d'une amende de plus de 3,5 millions d'euros. Qui a mis le feu au collège à Laxou, c'est dans la banlieue de Nancy. L'établissement est resté fermé aujourd'hui à cause d'un incendie volontaire. Le feu a pris tôt hier matin, dimanche. Il a endommagé le préau et une partie des casiers des élèves. Au Nigeria, 46 personnes, principalement des enfants, ont été enlevées lors de l'attaque de 3 écoles vendredi dernier. La police avait évoqué une attaque coordonnée. C'est un fléau dans le sud du pays, gangréné par des groupes djihadistes et des bandes criminelles. Ils pratiquent des enlèvements contre rançon dans des régions rurales. Et puis les corps des plongeurs ont fini par être repêchés aux Maldives, 4 jours après un dramatique accident de plongée. 5 Italiens, chercheurs en biologie marine, étaient partis plonger dans une grotte profonde, bien au-delà de la limite de profondeur autorisée aux Maldives. Un premier corps avait été retrouvé dès jeudi. Les autres ont été récupéré après une opération délicate. Un plongeur secouriste participant aux recherches des corps a trouvé la mort samedi. C'est le plus grave accident de plongée jamais survenu dans cette destination touristique de l'océan Indien.
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10: France Inter, il est 14h04, c'est la Terre au carré. Bonjour Mathieu Vidard.
13: Bonjour Amélie Perrier.
10: Alors au menu aujourd'hui.
13: Les petits gestes, vous savez, les éco-gestes.
10: Ah, très bien.
13: Eh bien nous allons les interroger cet après-midi.
10: Ah, donc, ouais, très bien.
13: On verra la conclusion de cette réflexion. À tout à l'heure.
10: Dans une heure.

0: Aujourd'hui, faut-il en finir avec les éco-gestes racontés par...
1: Mélusine Bonnefalleur, enseignante-chercheuse à Sciences Po Paris.
2: Et Lorraine Lavocat, journaliste à Reporter.
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0: Trier ses déchets, débrancher sa box la nuit, prendre une douche plutôt qu'un bain, refuser le sac plastique à la caisse ou mettre un col roulé en hiver. Depuis 30 ans, on nous a appris à mesurer notre engagement écologique à l'aune de ces petits gestes du quotidien. Ils rassurent, ils donnent le sentiment d'agir, fabriquent une morale verte accessible à tous. Et pourtant, à l'heure où la biosphère vacille, ces rituels domestiques ressemblent de plus en plus à une diversion. Une diversion parce qu'ils déplacent la responsabilité sur les épaules des individus, là où ce sont des infrastructures, des chaînes industrielles ou des choix politiques qui décident de l'essentiel. Une diversion parce qu'ils entretiennent la promesse de vue intenable d'un changement dans le confort. Une diversion parce qu'ils flattent une illusion, celle d'un libre arbitre tout puissant, alors que nos modes de vie sont structurés par l'aménagement du territoire, par les rythmes de travail et par les normes sociales. Les nudges, ces petites incitations comportementales censées orienter discrètement nos choix, en sont la version savante. Ils opèrent à bas bruit, sans débat ni politique, et ils risquent même de produire l'inverse de ce qu'ils visent en alimentant la défiance et le sentiment d'injustice qu'a révélé en France l'épisode des Gilets jaunes. Alors, faut-il en finir avec les éco-gestes ou les remplacer dans une stratégie collective qui ose nommer la décroissance, l'équité et le rapport de force ? C'est cette histoire que nous allons vous raconter.
4: À l'heure actuelle, il faut bien se dire que tout le monde est d'accord pour se débarrasser des déchets, à condition d'abord que ce soit les autres qui le fassent et pas soi-même, et deuxièmement, il y a une excuse qui doit disparaître, c'est quand on pose la question, je veux bien, mais qu'est-ce que vous voulez que j'en fasse? Je veux que je fasse de mes déchets plastiques. Si tout le monde est bien convaincu que c'est une des questions les plus importantes du monde contemporain, c'est une croisade qu'il faut entreprendre, auquel tout le monde doit participer, je suis convaincu qu'on doit pouvoir y arriver, ça doit devenir une question de moralité sociale.
0: Oh là là, la moralité sociale, en 1970, dans la bouche du maire de Seillac, Philippe Lamour, cette commune des Hautes-Alpes. Mélusine Bonnefalleur et Lorraine Lavocat, bonjour.
5: Bonjour.
0: Merci beaucoup d'être avec nous. Mélusine Bonnefalleur, vous publiez chez Jean-Claude Lattès « Les pingouins ne sauveront pas la banquise, lever nos obstacles cognitifs pour enfin passer à l'action écologique ». C'est aux éditions Jean-Claude Lattès. Et puis Lorraine Lavocat, aujourd'hui reporter, votre média, publie un article sur cette question des éco-gestes. Il suffit de se rendre directement sur reporter.net. Est-ce que vous pouvez, pour commencer, nous rappeler peut-être d'où viennent d'ailleurs ces éco-gestes, dans quel contexte ils sont apparus et à quel besoin est-ce qu'il venait répondre au départ?
5: Alors c'est très intéressant du coup d'être parti de cet extrait-là, parce que ce qu'on voit, c'est qu'effectivement, cette idée que ça revient aux individus d'agir pour la cause écologique, elle n'est pas nouvelle. Déjà dans les années 70, une des premières campagnes publicitaires sur les éco-gestes, elle a été portée par l'industrie des bouts de l'embouteillage, Coca-Cola, PepsiCo, qui donc en 1971 ont lancé une campagne publicitaire qui a eu du succès aux États-Unis. Unis, hein, sur la pollution commence par les individus, donc ils sont aussi la solution. Donc cette idée est quand même très vieille, enfin très vieille.
0: 50 ans quand même.
5: Oui, 50 ans, ça remonte. Donc il y a effectivement, ce qu'il faut dire, c'est que dès le départ, ces éco-gestes ont été portés, promus par l'industrie. Mm-hmm. Alors l'industrie pétrochimique du plastique. Plus tard, ce sera aussi beaucoup porté dans les années 2000 par les industries pétrolières. La British Petroleum lance en 2000 toute une campagne autour de l'empreinte carbone. Donc nos auditeurs, auditrices connaissent sans doute ces calculateurs pour savoir à quel point on pollue ou pas et combien de tonnes on émet. Et bien, donc du coup, cette empreinte carbone qui se mesure à l'échelle individuelle, elle a été lancée et promue par la British Petroleum.
0: Incroyable.
5: Voilà. Donc c'est quand même clairement le verre était dans le fruit dès le départ, on peut dire.
0: Et donc aux manettes les industries.
5: Tout à fait. Avec cette idée du coup derrière qui a été quand même bien documentée de comment est-ce qu'on se dédouane, ou plutôt comment est-ce qu'on détourne l'attention pour les industries polluantes. Hein, comment est-ce qu'on détourne l'attention de ses propres activités, de sa propre responsabilité dans la crise écologique en faisant porter le chapeau, on va dire, aux individus.
0: Ça permet justement de mettre le problème un petit peu à l'écart?
5: Oui, en tout cas...
0: En tant qu'industrie,
5: tout
0: justement.
5: À fait, hein. Tout à fait.
0: Mélusine Bonnefalleur, quand on est face à l'ampleur de la crise écologique, beaucoup d'entre nous, évidemment, se sentent impuissants. Est-ce que ces éco-gestes ne viennent pas quand même dans un premier temps répondre à ce sentiment d'impuissance?
1: Eh bien, effectivement, tout d'abord, on a généralement ce prisme pour comprendre un problème. On a tendance à surinvestir les facteurs individuels. La manière dont notre cerveau est fait, c'est de d'abord penser aux individus, aux facteurs qui font que chacun est responsable de ses actions. Donc typiquement, si on va voir un élève qui ne réussit pas à l'école, on va avoir tendance à d'abord penser à est-ce qu'il est fainéant, est-ce qu'il n'est pas très doué, etc. Avant de penser à des facteurs plus structurels comme est-ce que le curriculum est bon, est-ce que l'absentéisme est un problème, etc. Et donc on a tendance à surestimer ces facteurs individuels parce que évidemment, lorsqu'on s'intéresse aux individus, eh bien on va parler de notre propre capacité à agir et c'est plus naturel pour nous de penser à des solutions à une échelle individuelle.
0: Et donc dans la question écologique, ça se manifeste aussi de la même manière.
1: Exactement, dans la question écologique, eh bien, il va être peut-être plus facile de penser d'abord à qu'est-ce qu'en tant qu'individu on peut faire. En plus, c'est plus visible, il y a un impact concret, tangible. Quand je recycle mes déchets, eh bien, je vois ma quantité de déchets qui diminue dans la poubelle générale, etc. Tandis que des solutions plus structurelles, elles sont un peu moins tangibles, sont plus inaccessibles.
0: C'est fou parce que donc instinctivement, on se questionne soi-même plutôt que d'interroger les responsabilités extérieures. Alors que ce serait normalement la logique qui devrait nous emmener sur ce chemin-là, non ?
1: Exactement, on a cette espèce de prisme de lecture de manière générale dans le monde. On appelle ça en psychologie l'erreur fondamentale d'attribution, où on va donc attribuer à des facteurs individuels des problèmes qui sont plus structurels, qui sont dus à notre environnement. Autre exemple qui peut être assez parlant, on peut parler par exemple aujourd'hui de la crise plutôt alimentaire, de l'obésité en France. Aujourd'hui, c'est un Français sur deux qui est en surpoids. Eh bien, on est nombreux à penser que c'est avant tout un problème de volonté d'individus qu'il faut réformer, éduquer, etc. Alors que bien sûr, c'est plutôt un problème structurel d'industrie agroalimentaire qu'il va falloir repenser dans son ensemble. Et donc c'est un petit peu la même chose pour l'écologie. On a tendance à se dire, eh bien, c'est parce que les gens ne sont pas assez écolos, il faut les convaincre. Il y a des grands méchants pollueurs, etc.
0: Et si donc, on les réforme, un peu de culpabilité, ça fait fonctionner
1: ça
0: la machine.
1: Agir, en oubliant ce que vous avez mentionné, tout ce qui est important, c'est l'environnement dans lequel ces décisions sont prises et qui vont venir cadrer, limiter la liberté, qui vont venir conditionner nos comportements. Et sans changer cette structure, eh bien, c'est nager à contre-courant de vouloir faire changer les individus.
0: Donc tout ça, Lorraine Lavocat, ça explique le succès de ces éco-gestes, hein, parce que ça a bien incubé quand même dans nos esprits.
5: Tout à fait. Disons que ça a été planté au départ par les industries, mais ça a été au niveau politique. Alors effectivement, à l'échelle individuelle, ça marche, mais à l'échelle politique, c'est extrêmement intéressant aussi, notamment quand on n'a pas forcément envie de s'attaquer frontalement au problème, parce que c'est à moindre coût, c'est facile, c'est visible en fait, c'est de la com. Donc on compte plus toutes les annonces en fin de spot publicitaire. Voilà, on a une grosse pub pour un SUV, puis à la fin, pensée au covoiturage, sur les économies d'énergie, je baisse, je décale, je ne me rappelle plus exactement, j'éteins, je décale.
0: Enfin, on entendra une pub à ce sujet-là dans un instant.
5: On en a souvent, effectivement, parce que c'est facile à mettre en place, c'est facilement évaluable et ça plaît. Et une partie du mouvement écologiste également s'est emparé de cette question. Hein. Tout le mouvement des colibris, avec cette fameuse fable du petit oiseau qui fait sa part pour tenter d'éteindre l'incendie. Voilà, une partie aussi du mouvement écologiste, c'est accaparé. Alors voilà, c'est approprié en tout cas cette idée des éco-gestes.
0: On va entendre justement cette campagne qui date de 2024, où le gouvernement lançait cette idée autour de la sobriété énergétique.
6: Moi, tu vois, pour économiser de l'énergie, je prends des douches plus courtes.
7: Oh, ça je sais, mais faut quand même les prendre. Hein.
8: Tu savais qu'il fallait programmer ces machines en heure creuse, toi ?
9: Bah merci, je sais. Et depuis quand tu fais des machines, toi ? Les gars, il faut éteindre les appareils quand on les utilise pas, en fait.
7: Mais on sait !
6: Oui, on était à fond dedans, là.
7: Moi, je vous t'en prie.
10: Ça y est, le thermostat programmable est installé. Du coup, n'oubliez pas de le régler à
8: 19 degrés.
11: On sait. Je baisse, j'éteins, je décale. Pour la planète, chaque geste compte.
0: Voilà, je baisse, j'éteins et je décale Mélusine Bonnefalleur. Qu'est-ce que ça raconte pour vous, ce type de spot-là, justement, créé par le gouvernement à travers des campagnes ?
1: Mais c'est typiquement un exemple qui surinvestit peut-être la dimension individuelle et qui va prôner ces éco-gestes sans du tout traiter peut-être la vision plus systémique. On peut, bien sûr, les gestes individuels sont désirables, sont importants. Je pense qu'on n'essaie pas de dire « ne le faites pas ».
0: On va en parler, on ne va pas les condamner tout à fait, évidemment.
1: Mais ça peut invisibiliser les vrais responsables ou en tout cas invisibiliser les vraies solutions. Et donc si on parle de Voilà, j'éteins, je décale, mais je ne change pas mon système de chauffage, je reste au fioul et au gaz, eh bien c'est problématique, ça peut détourner l'attention de problèmes véritables. Et ça peut aussi donner l'impression qu'on a suffisamment agi une fois qu'on a fait ces éco-gestes, ce qui n'est malheureusement pas le cas. Certaines études, alors c'est difficile d'estimer quelle est la part des émissions de gaz à effet de serre qui peuvent être évitées grâce aux éco-gestes, mais selon par exemple une étude qui a été réalisée par The Shift Project, un think tank qui s'intéresse à ces questions, eh bien même en prenant en compte des éco-gestes assez héroïques qui nécessitent un vrai changement de vie, et bien changer son alimentation, son mode de transport, rénover l'isolation de son bâtiment, et bien on arriverait peut-être à une réduction de 25%, un quart de nos émissions carbone.
0: C'est pas si mal quand même.
1: C'est pas si mal, c'est significatif.
0: Sauf que là, si tout le monde menait les mêmes efforts,
1: ce dont on est encore bien loin. Et donc ce qui quelque part, par définition, on va être limité dans l'impact qu'on peut avoir de ces éco-gestes qui sont proposés, par exemple, par ce genre de spot publicitaire.
0: Lorraine Lavocat, donc si tous les citoyens français s'y mettaient vraiment, en étant absolument exemplaires, on arriverait à 25% des émissions de gaz à effet de serre.
5: C'est quand même très... Enfin, c'est un quart. Ça reste insuffisant. Enfin, ça montre bien, du coup, en creux, que 75%, donc la majeure partie de l'effort à faire, ça vient de politiques publiques, des entreprises. Ce que je voulais ajouter aussi, c'est le côté extrêmement stigmatisant. C'est-à-dire que il y a certaines personnes qui n'ont pas la main sur le chauffage parce qu'elles sont dans des logements collectifs et où, du coup, elles n'ont pas la main sur le thermostat ou qui, de fait, parce qu'elles n'ont pas les moyens, en fait, déjà ne se chauffent pas ou se chauffent très peu. Donc, il y a un aspect qui est aussi sur les éco-gestes stigmatisant d'une partie de la population qui, en fait, n'a pas les moyens. Quand on dit manger bio, oui, ok, mais aujourd'hui l'accessibilité du bio est pas pour toutes et tous. Donc il y a un côté, notamment pour les classes populaires, qui peut être vraiment culpabilisant et moralisateur et qui peut participer effectivement de cette vision d'une écologie de bobo parce que, rénover son logement, s'acheter un véhicule électrique, c'est pas accessible à tout le monde en fait, loin de là quoi.
0: Alors justement, on parlait tout à l'heure de cet exemple emblématique de l'invention de l'empreinte carbone par British Petroleum. Vous en parlez dans votre ouvrage, Mélusine Bounefaller. Ça, c'est assez intéressant aussi, finalement, de voir comment les choses se trament, comment les choses se sont construites.
1: Effectivement, on ne part pas d'une situation complètement neutre où c'est uniquement des individus qui se seraient dit « Ah, comment est-ce qu'on peut régler ce problème climatique, etc. » Il y a évidemment toute une industrie ou des industries qui bénéficient de l'inaction climatique ou qui, en tout cas, s'opposent à des réformes structurelles. Et donc, elles, c'est tout à fait dans leur intérêt d'aller déplacer la responsabilité envers les individus, notamment avec cette fameuse empreinte carbone individuelle développée par British Petroleum et qui a été reprise, je pense, de manière parfois très, très sincère ou pleine d'espoir par énormément de personnes engagées écologiquement qui se sont dit « mais quel outil merveilleux de diagnostic !»
0: On va tout faire pour la baisser, cette empreinte carbone.
1: Voilà, et on va la faire. Et je pense que les Français aujourd'hui sont assez nombreux à connaître l'empreinte carbone française moyenne qui est de 10 tonnes.
0: 10-11 tonnes, voilà, c'est ça.
1: Voilà, 10-11 tonnes. Alors, par contre, je vous mets au défi de me dire quelle est l'empreinte carbone de la France dans son entier. Ça, c'est un petit peu plus compliqué. On sait que l'objectif, c'est quelque chose comme arriver à 2 tonnes.
0: 2 tonnes, oui, c'est ça.
1: Etc. Et donc, ça a vraiment infusé nos réflexions sur ce sujet.
0: Mais ce que ça dit aussi, c'est que la tactique, donc, en l'occurrence, là, de British Petroleum, a été redoutablement efficace, parce qu'on est tous tombés dans le panneau, d'une certaine manière.
1: Effectivement, comme elle s'appuie sur cette tendance qu'on a à surinvestir ces facteurs individuels, eh bien, elle va être très facilement intégrée parce que quelque part, elle est très intuitive, elle est très simple. C'est très facile de comprendre une empreinte carbone individuelle. J'ai pas besoin de passer des heures à expliquer tout le système industriel qui se cache derrière ces émissions de carbone, comment est-ce que je les attribue, etc. Je prends simplement un individu, je parle de sa machine à laver, sa voiture, etc. Eh bien, ça, on peut.
0: C'est
1: on
0: du
1: peut
0: concret et ça
1: c'est
0: nous
1: du
0: parle.
1: Concret, exactement.
0: Pour autant, faut-il en finir avec les éco-gestes, eh bien évidemment, on va aborder la discussion dans un instant. Je suis sûr que ce thème va vous faire réagir, donc n'hésitez pas également à nous envoyer dès maintenant vos messages, vos questions, vos témoignages sur la page de La Terre au Carré et nos réseaux sociaux. On se retrouve dans un instant avec nos invités, juste après Jill Scott. Check one, two.

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1: Northside, Jill Scott.
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3: Nous ne mettrons pas le chauffage tant que la température ne sera pas en dessous de 19 degrés.
4: C'est pour
3: 19
4: bientôt,
3: degrés.
4: Hein.
3: Oui, mais
4: demain, après-demain.
3: Nous ne serons pas au-dessus de 19 degrés, donc vous ne vous verrez plus avec une cravate, mais avec un col roulé. Et je pense que ce sera très bien, que ça permettra de faire des économies d'énergie, de faire preuve de sobriété. C'est la manière la plus efficace de passer l'hiver sans avoir à couper l'énergie pour qui que ce soit.
1: Voilà, Bruno Le Maire, alors ministre de l'économie et des finances, sur France Inter en septembre 2022, qui vantait donc les mérites du col roulé. Au micro de Léa Salamé, dans la matinale, on parle des éco-gestes avec vous, Mélusine Bonnefalleur. Vous êtes chercheuse en sciences cognitives et vous publiez « Les pingouins ne sauveront pas la banquise » aux éditions Jean-Claude Lattès et Lorraine Lavocat. Vous êtes journaliste à Reporter, reporter.net, et vous publiez aujourd'hui un article justement sur ces éco-gestes. Je vous voyais sourire, voire rire, en réécoutant Bruno Le Maire, parce que
5: le bon souvenir.
1: Ça avait été tellement commenté, cette histoire de col roulé. Oui.
5: En fait,
1: à juste titre, non ?
5: À juste titre. Ce qu'il faut quand même rappeler, c'est que ce qui serait quand même le plus efficace, comme disait M. Le Maire, pour faire des économies d'énergie, c'est un grand plan de rénovation globale des bâtiments qui serait porté par la puissance publique. Mais bon, c'est sûr que c'est plus facile de faire une vidéo avec un col roulé que de se lancer dans ces politiques ambitieuses qui sont toujours remises au calendrier que depuis plus d'une décennie. Quoi.
1: Enfin, il y a eu un bel effet boomerang quand même sur ce col roulé. Mélusine Bonnefalleur, qu'est-ce que vous en pensez, vous, quand un membre du gouvernement, justement, croit donner l'exemple en montrant comment on peut faire des économies?
6: Alors, je rejoins tout d'abord l'idée que ça peut être très culpabilisant comme discours qui est porté, parce qu'effectivement, pour quelqu'un qui vit dans une passoire thermique, qui n'a pas la possibilité de limiter son chauffage, ou en tout cas qui est exposé à d'autres choses, de simplement recevoir une injonction à mettre un col roulé peut un peu...
1: Sous les ordres de la République.
6: Voilà, peut un petit peu invisibiliser ce problème et à nouveau détourner l'attention de solutions qui sont plus structurelles, plus importantes, donc avoir un vrai plan de rénovation thermique en France. Cela dit, l'exemplarité des politiques est aussi extrêmement importante. Alors, quand elle est revendiquée de manière aussi forte à la radio, c'est peut-être pas très efficace. Mais par contre, de voir les politiques qui font eux-mêmes un effort, je pense que ça peut être un vrai levier de mobilisation pour l'ensemble de la population. Si on se dit, bah, effectivement, même dans les ministères, ils ne mettent pas le chauffage au-delà de 19 degrés, eh bien, ça peut quelque part faire... donner l'impression que effectivement tout le monde s'engage et que ce n'est pas simplement une injonction distante
1: Mais l'injonction peut devenir quand même très agaçante aussi. Hein.
6: Voilà, en fait c'est dommage de l'utiliser comme une sorte de vernis de vertu qu'on se donne, ou en tout cas ça peut être interprété comme ça, mais de dire voilà, cette politique de 19 degrés s'applique dans l'ensemble des bâtiments publics, ça peut faire valeur d'exemple et donner plus de poids, plus de crédibilité à ces politiques.
1: Lorraine Lavocat.
5: Oui, et puis pour rebondir aussi là-dessus, de la même manière que des éco-gestes qui vont être mis en place par des gens de classe moyenne ou de classe populaire, c'est pas le même impact que par les plus riches. Enfin, si effectivement toutes les personnes les plus riches arrêtent de prendre leur yacht, leur jet privé, peut-être baissent le chauffage dans toute leur maison, ça aura sans doute un impact plus important.
1: Ah oui. Mélusine Bonnefalleur, vous évoquez dans votre livre une véritable confusion dans l'esprit des gens sur la portée même des éco-gestes. Ça, il faut qu'on en parle parce que c'est extrêmement intéressant. Quand on demande justement aux personnes quelles actions leur semblent les plus importantes, qu'est-ce qu'ils répondent d'abord ?
6: Eh bien, dans une étude très intéressante publiée par Ipsos il y a quelques années, on a demandé aux gens de quelles sont selon eux les solutions les plus efficaces à l'échelle individuelle, et le numéro un qui ressortait, c'était le recyclage. Et alors, bien sûr, je ne vais pas dire qu'il ne faut pas...
1: On a fait beaucoup d'émissions sur le sujet déjà.
6: Voilà, je ne vais pas dire qu'il ne faut pas recycler, mais c'était évidemment la mauvaise réponse, parce que dans la même liste, il y avait également passer à un régime végétarien, limiter ce transport en voiture, réduire sa consommation d'électricité, etc., etc. Et en fait, ça c'est peut-être un problème encore aujourd'hui de la crise climatique et puis des éco-gestes de manière générale, c'est que la la population générale, on est tous parfois un peu confus sur les solutions, en tout cas sur les ordres de grandeur. On a du mal à se représenter que, par exemple, passer à un régime où on mange de la viande rouge régulièrement à un régime où on en mange très peu ou plus, a un impact beaucoup plus important en termes d'émissions carbone individuelles que voilà, de recycler son pot de yaourt ou de passer 5 minutes plutôt que 6 sous la douche.
1: Ouais, alors peut-être une petite parenthèse sur le recyclage quand même, Lorraine Lavocat, parce que pour celles et ceux qui n'auraient pas entendu les précédents dossiers que nous avons consacrés à ce sujet, dont certains reporters, vous pouvez peut-être nous dire pourquoi le recyclage, c'est quand même une question à interroger, sujet à interroger.
5: Tout simplement, une grande partie du plastique n'est aujourd'hui pas recyclé. Je crois qu'en France, on est sur un taux autour de 30%. Donc, en fait, même le geste de tri, où on a l'impression qu'on a fait sa part une fois qu'on a mis nos emballages dans la bonne poubelle, non. Enfin,
1: donc ça, vous parlez de l'industrie, qui est derrière le recyclage.
5: Tout à fait. Et d'où le fait aussi que les campagnes de recyclage de tri étaient énormément portées par l'industrie du plastique. Alors qu'en fait, on se rend compte que c'est clairement pas c'est clairement pas au niveau de l'habitant, au niveau de l'individu que ça se joue. Et qu'en fait, au lieu de pointer les défaillances du système, on pointe la défaillance des individus. Mais c'est pas à ce niveau-là que ça se joue, d'autant plus qu'on se rend compte que sur les politiques de déchets, souvent, ce qui fait que les gens ne le font pas ou le font mal, c'est parce que les structures ne sont pas adaptées. Il y a encore des vies d'ordures dans les immeubles qui ne permettent pas le tri, les bacs sont loin, ne sont pas adaptés en termes de quantité. Et donc, du coup, on se met après à stigmatiser les personnes qui ne le font pas. Encore une fois, souvent, ça c'est sur les classes populaires. Alors qu'en fait, le problème, c'est au niveau des politiques publiques qui sont mises en place et au niveau de l'industrie du plastique qui pousse cette idée du recyclage pour éviter à se mettre à la réduction des déchets.
1: Mélusine Bonnefalleur, donc vous insistez sur ce point, ce sont souvent les éco-gestes les moins efficaces qui sont souvent mis en avant, donc ça semble être un vrai paradoxe, et c'est vrai que les raisonnements types, c'est souvent je trie mes déchets, donc je peux me permettre de prendre l'avion pour partir en vacances.
6: Voilà, un des problèmes qui peut donner lieu, qui arrive, c'est ce qu'on appelle le problème de licence morale, c'est comme j'ai fait une bonne action dans un domaine, eh bien ça me donne le droit de faire moins attention dans un autre domaine. Alors c'est pas quelque chose qui est propre à l'écologie, c'est quelque chose, un petit tour de passe-passe que notre cerveau fait dans plein de situations différentes, mais c'est quelque chose qu'on observe particulièrement dans le domaine de l'écologie et qui peut avoir des vrais problèmes parce que certaines études montrent notamment que quand on propose à des citoyens différentes politiques publiques et on leur dit voilà une politique d'éco-geste et voilà une politique structurelle, eh bien s'il y a l'opportunité d'avoir une politique d'éco-geste un peu simple, eh bien ça va venir réduire le soutien pour une politique plus structurelle, parce qu'on se dit si j'ai déjà mis mon col roulé, à quoi bon soutenir le financement de la rénovation énergétique? On a déjà une solution. Et donc, il peut y avoir un vrai arbitrage à faire entre ces éco-gestes, ou certains éco-gestes, et des politiques plus structurelles.
1: Lorraine Lavocat.
5: C'est pour ça qu'il y a certaines personnes qui disent même que les éco-gestes sont contre-productifs. Parce qu'effectivement, non seulement... Parce qu'on pourrait se dire, ok, c'est pas efficace, mais bon, ça fait pas de mal. Et en fait, on peut aussi se dire, si, en fait, ça fait du mal à la cause écologique, parce que, justement, ce que vient d'expliquer Mélusine, ça, en fait, on se dit, c'est bon, je fais ma part, j'ai mis mon col roulé, ou je trie mes déchets, donc le reste, c'est pas si important. Alors qu'en fait, c'est pas du tout à l'échelle individuelle que l'essentiel se joue.
1: Mais ce que vous nous dites, c'est que ça peut même susciter un rejet de l'écologie, finalement ?
5: Par rapport à ce qu'on disait tout à l'heure sur le côté culpabilisateur et moralisateur, c'est-à-dire qu'en mettant l'accent sur vous devez trier vos déchets, vous devez baisser le chauffage, vous devez prendre votre vélo, vous devez manger bio. En fait, pour toutes les personnes qui n'ont pas les moyens pour de multiples raisons de faire ça, il peut y avoir un côté vraiment, ils nous barbent avec leur écologie. Je ne dis pas que c'est ça qui a créé tout le rejet aujourd'hui qu'on connaît sur la question écologique. Je pense que ça a été très fortement récupéré, instrumentalisé par des forces politiques qui n'ont pas intérêt à s'attaquer aux racines du problème. Mais en tout cas, ça a joué, c'est sûr.
1: Ouais. Mélusine Bonnefalleur, ça vous le décrivez bien, justement, ces mécanismes dans votre livre, parce que quand on demande aux gens les changements qu'ils ne peuvent pas faire faute de moyens, ils ont le choix entre des réactions très inconfortables en réalité.
6: Oui, effectivement. Donc imaginez quelqu'un, on leur dit, il faut acheter une voiture électrique ou arrêter la voiture. Et c'est une personne qui vit loin de son lieu de travail, qui n'a pas les moyens financiers d'acheter une voiture électrique, disons, et qui n'a pas les moyens d'infrastructure pour prendre le vélo. Il n'y a pas de piste cyclable, il n'y a pas d'accessibilité. Et vous dites, dites à cette personne « Quoi ? Tu conduis encore une voiture ? Mais quelle horreur, quel crime écologique !» Cette personne, elle se retrouve contre un mur et elle a deux choix. Soit elle accepte la critique et ça veut dire qu'elle va vivre dans un inconfort moral quotidien en se disant « Je suis quelqu'un d'horrible, mais j'ai pas de solution, donc je reste dans cette situation. » Soit l'autre choix, eh bien, c'est simplement de rejeter cette critique et de dire « Il y en a marre des écolos, ils racontent n'importe quoi, etc. » Et donc, si on n'offre pas une autre porte de sortie, si on n'offre pas une manière de s'engager qui est accessible à la personne, eh bien, on va presque automatiquement, et c'est normal, produire un rejet qui est la seule solution de s'en sortir psychologiquement sans vivre avec cette culpabilisation. Et donc moi je dis souvent, si vous êtes confronté à quelqu'un qui dit « bah oui, je conduis ma voiture tous les jours pour aller au travail », plutôt que de lui dire « mais quel crime écologique », lui dire « mais comment ça se fait ? Est-ce qu'il y a un problème d'infrastructure ? Est-ce que je peux t'aider à écrire à ton élu local pour essayer d'avoir une autre solution ? Et est-ce que je peux te faire rejoindre une association qui milite pour des alternatives, etc. ?» Plutôt que à nouveau d'utiliser ce prisme qui est uniquement sur la culpabilisation individuelle.
1: Lorraine Avocat, au sein même des mouvements écolos, il y a des grandes critiques hein, autour des éco-gestes parfois, certains affirmant même que cela dépolitise totalement l'écologie. Est-ce que vous partagez, vous, ce diagnostic ou pas ?
5: Alors, bah, d'une part, on peut dire oui, effectivement, pour tout ce qu'on vient de dire, que le côté de se mettre dans une approche individuelle un peu style écologie, développement personnel, ça a un côté très dépolitisant. Hein, parce qu'aussi, bah, du coup, à partir du moment où on a mis son énergie, son temps à faire du zéro déchet, bah en fait on a de fait plus d'espace pour pouvoir faire d'autres actes militants. Après, pour nuancer ça, on peut aussi dire que c'est pas si dépolitisé que ça, d'une part parce que bah, ça peut être pour beaucoup une porte d'entrée vers d'autres types d'engagement. On commence par le compost, trier ses déchets, puis en fait on va se rendre compte que en fait non, je peux pas si facilement composter, donc on va aller rejoindre une association de quartier qui gère un composteur, etc., etc. Donc ça existe vraiment. On a lancé un appel à témoignages à reporters dans le cadre de cet article et on a reçu beaucoup de témoignages dans ce sens de bah, j'ai commencé par des petits gestes chez moi et puis en fait, ça, petit à petit, je me suis rendu compte que bah, ça ne se jouait pas à ce niveau-là, etc. Donc il y a ce côté déclencheur d'action. Et puis aussi, il y a pour certaines personnes, notamment des mères actives qui ont aussi une famille, etc. Ben, les éco-gestes, c'est l'espace où elles peuvent agir. Et c'est leur forme de militantisme. Ben, typiquement, pour revenir sur le zéro déchet, c'est une dimension qui peut être investie assez facilement.
1: Pourquoi les mères, d'ailleurs ? Pourquoi vous parlez des mères en particulier ?
5: Parce que sur le zéro déchet, comme sur d'autres, en fait, comme sur beaucoup de pratiques écologiques, elles sont beaucoup prises en charge par les femmes. Il y a des vrais biais de genre là-dedans. Et donc, effectivement, donc, la question du zéro déchet est quand même principalement...
1: Avec toute la charge que ça pour présenter aussi,
5: absolument,
1: d'ailleurs.
5: Hein. Absolument. Mmh. C'est aussi ça un petit peu le problème des éco-gestes, hein, tout à fait.
1: Allez, on va poursuivre notre discussion dans un instant. On aura également les messages des auditeurs et des auditrices sur cette question. Vous nous rejoignez sur franceinter.fr.

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4: C'est très très difficile aux gens de passer à l'action de manière massive s'il n'y a pas un bénéfice de court terme. Alors le bénéfice de court terme, ça peut aussi être la considération des autres. Je prends quelques exemples. À Carbon 4, il nous arrive d'avoir des clients qui ont mon âge ou à peu près de ma génération, dont je sais qu'un des éléments du passage à l'action, c'est qu'ils se sont fait passer une danse par leurs enfants. Un des trucs qu'ils vont gagner, c'est une pacification des relations familiales. Voilà, donc il y aura toujours un élément de court terme. Il ne faut pas se leurrer. Personne ne va passer à l'action pour le bénéfice d'une humanité qui n'est pas incarnée, de gens qu'on n'est pas capable de nommer, avec qui on n'a pas de lien. Ça n'existe pas, ça. C'est peut-être regrettable, mais on est fait comme ça.
2: La voix de l'ingénieur Jean-Marc Jancovici, c'était en 2025. Nous sommes avec Mélusine Bonnefalleur et Lorraine Lavocat, reporter, autour de cette question des éco-gestes. Lorraine Lavocat, vous voulez rebondir sur ce que vous venez d'entendre là, dans la bouche de Jean-Marc Jancovici, avec lequel vous n'êtes pas toujours d'accord, par exemple, sur la question du nucléaire, mais sur la question des éco-gestes.
5: Oui, il y a tout à fait... je suis assez d'accord, dans le sens où, effectivement, alors là, on a beaucoup taillé les éco-gestes. Il n'empêche que, pour revenir à ce que disait Mélusine au début de l'émission, il y a quelque chose qui nous permet d'avoir un peu prise sur les choses. Et le changement climatique, c'est quelque chose de très abstrait, de très angoissant. Dans le cadre de l'article qu'on a fait sur Reporter, on a lancé un appel à témoignages. Et il y a beaucoup, beaucoup de personnes qui nous ont écrit pour nous dire « Moi, ça soigne mon éco-anxiété. Ça me permet de sentir que je peux faire quelque chose. » Et oui, certes, en étant très lucide sur le fait que ça ne suffit pas, aussi dire que ça fait du bien de se sentir en cohérence.
2: Ouais, l'article s'appelle « Les éco-gestes, reprise en main de son quotidien ou dépolitisation de l'écologie ». Donc c'est depuis ce matin sur le site reporter.net. Mélusine Bonnefalleur, parce qu'on n'a toujours pas répondu à la question, on comprend quand même dans les propos de Lorraine Lavocat ce qu'elle veut bien nous dire et ce que vous nous disiez quand même en début d'émission, mais faut-il vraiment en finir avec les éco-gestes ?
6: Alors je pense que peut-être une manière de sauver ces éco-gestes, entre guillemets, c'est d'essayer d'en élargir la palette, parce que évidemment que l'individu a un rôle très important à jouer dans la transition écologique. Les institutions sont faites d'individus, les individus constituent la société, et il faut les faire évoluer. Lorsque les individus se mobilisent, ils peuvent faire bouger la structure. C'est simplement qu'il ne faut pas réduire l'individu à un consommateur. Notre seule opportunité d'avoir des éco-gestes n'est pas notre poubelle, notre voiture, notre assiette, etc. Il faut donner des nouvelles pistes d'engagement au-delà de celles qui sont souvent mentionnées.
2: Par Alors, exemple. Lesquelles ?
6: Ouais. Alors, tout d'abord, évidemment, on peut considérer l'individu comme citoyen. Peut-être que l'éco-geste le plus important, c'est d'aller voter et d'aller soutenir des politiques qui vont en faveur de l'écologie. Ça, c'est quelque chose de très important. En tant que citoyen, on ne vote pas. Il n'y a pas que le vote. Bien heureusement, il y a d'autres manières de s'engager. On peut écrire à son élu. On peut rejoindre, essayer de se présenter au conseil municipal. On peut faire différentes choses qui vont avoir un impact peut-être beaucoup plus important. Autre sphère d'action de l'individu, c'est qu'en tant qu'humain, on est membre de différentes organisations. On est peut-être membre d'une entreprise, d'un collectif, etc. Eh bien, on peut essayer de faire évoluer les pratiques au niveau de son organisation. On peut demander à sa direction de proposer des alternatives de transport pour les salariés. On peut essayer de faire évoluer certaines pratiques, d'implémenter un bilan carbone au sein de son entreprise, etc. On est aussi membre de différentes communautés, de communautés religieuses, de communautés de loisirs. Eh bien, tout ça sont aussi différentes arènes dans lesquelles on peut développer une action écologique, faire évoluer des normes sociales, etc. Et enfin, on peut aussi se mobiliser de manière citoyenne, activiste. Alors, on n'est pas forcément tous capables, ni on n'a pas forcément l'envie d'aller s'enchaîner à un pont ou de jeter de la soupe, mais on peut participer à des marches pour le climat, on peut financer des organisations qui sont très importantes. Et d'ailleurs, une étude montre que de toutes les manières dont on peut dépenser de l'argent pour réduire son empreinte carbone, donc planter des des arbres, financer certaines choses, eh bien peut-être que faire une donation à une organisation comme Extinction Rébellion, c'est la manière la plus efficace de compenser les tonnes carbone, parce que avec très peu d'argent, cette organisation arrive à démanteler des grands projets pétroliers.
2: Sauf que quand même, Lorraine Lavocat, est-ce que là, dans les exemples que viennent nous citer Mélusine Bonnefalleur, il n'y a pas encore quand même quelque chose qui fait qu'on laisse reposer les choses sur les épaules soit des individus, soit des associations, alors que le nœud du problème reste quand même structurellement les choix politiques ou les décisions des entreprises?
5: Tout à fait, ça reste. Mais effectivement, l'engagement politique, en fait, l'éco-geste pourrait être transformé en politique, en éco-geste politique, en politico-geste. Enfin, il y a quelque chose autour de ça à réhabiliter. Mmh. Et puis aussi, je pense qu'il y a sur élargir la palette, pour en revenir sur ce qu'on se disait sur la stigmatisation des classes populaires, il y a aussi toute une série de pratiques écologiques qui sont beaucoup pratiquées dans les quartiers, dans les milieux populaires, que ce soit le réemploi, que ce soit le glanage, que ce soit le fait de passer des affaires d'une fratrie à l'intérieur de la fratrie. Enfin, c'est énormément de pratiques qui sont jusqu'à aujourd'hui invisibilisées et pas du tout valorisées comme telles, alors que ce sont des pratiques écologiques.
2: Allez, on va passer au message parce qu'ils sont très nombreux. D'abord ce message de Nathalie qui nous dit « Je comprends pas pourquoi opposer les deux, gestes individuels et structurels. On fait ce que l'on peut pour le structurel, on vote, association, etc. Mais c'est frustrant de voir que ça ne bouge pas ou peu, alors que les gestes pas si petits, réduire la viande, ne plus prendre l'avion, donnent une petite satisfaction et surtout montrent l'exemple pour une autre société. Donc les deux, dit-elle, sont indispensables et le structurel ne changera que si les individus demandent le changement. »
6: Je rejoins tout à fait Nathalie sur certains de ces points, en disant que, en tout cas, en théorie, dans les démocraties, les politiques sont censées répondre aux demandes des citoyens. Et donc, collectivement, si on fait des demandes fortes, si on exprime des préférences de vote, si on exprime de l'insatisfaction, eh bien, ça peut faire évoluer les politiques. Et l'autre élément que mentionne Nathalie, qui est très important, c'est cette dimension d'exemple et de crédibilité auprès des autres. Je pense que si demain, on voyait Greta Thunberg manger un steak tous les jours et prendre l'avion, eh bien, cela polluerait un petit peu son message environnemental. Alors que d'un point de vue strictement de comptabilité carbone, ça ne changerait rien à l'avenir de la Terre. Mais pourtant, on a tendance à plus faire confiance aux gens qui sont cohérents entre le discours qu'ils promouvent et leur style de vie.
2: On va écouter le message de Johan sur l'application Radio France.
7: Bonjour, Johan de Toulouse. Vous reveniez sur les émissions de CO2 moyenne des Français et de l'ordre de 10 à 11 tonnes par individu par an, et que l'objectif serait d'être à 2 tonnes, idéalement. Simplement, il me semble qu'il y a déjà 2 tonnes qui sont émises par les services administratifs auxquels on a accès. Du coup, comment on fait pour accéder à cet objectif ?
2: Merci Yvan pour votre message. Lorraine Lavocat, vous voulez lui répondre ?
5: Bonne question. Effectivement, ce qu'on dit, c'est que si on voulait, pour passer des 10-11 tonnes aujourd'hui, où on est à 2 tonnes par habitant, il y a grosso modo 30% qui peuvent être par nos gestes individuels, mais en fait, il y a quand même du coup le reste, 70%, qui est de l'ordre de changement au niveau politique ou au niveau des entreprises. Donc, effectivement, l'objectif de passer de 11 tonnes par an, par individu, à 2 tonnes, ce n'est pas que de notre fête, ça ne pourra pas être que de notre fête.
2: Christine nous dit « Je trouve votre sujet scandaleux. On ne doit pas mettre en opposition les gestes écologiques et le rôle des États. Le geste écolo individuel est une façon de mettre les individus devant le problème dramatique du climat. » Il y a beaucoup de messages critiques d'ailleurs sur le simple fait, d'ailleurs c'est étonnant, de se poser la question de l'utilité des éco-gestes.
5: Effectivement, et nous, à Reporter, on a aussi reçu beaucoup de messages dans ce sens-là, parce qu'effectivement, c'est la porte d'entrée, c'est un peu le lien entre l'intime et le planétaire, en fait, les éco-gestes. C'est ce qui permet de prendre conscience de on fait partie d'un tout, et ça passe par moi aussi. Donc, non, l'idée n'est pas effectivement de les opposer, mais par contre de rappeler qu'il ne faut pas se voiler la face non plus, et que, effectivement, on l'a dit, on va le redire. Si on éteint la lumière ou si on fait attention à pas passer trop de temps sous la douche, mais que à côté on n'a pas forcément d'engagement politique ou qu'on vote pas ou qu'on n'a pas d'engagement politique, Ouais, non, en fait, ça suffit pas, quoi.
2: Mais Lévine Bounefaller, comment vous interprétez, vous, ces messages très véhéments? Il y en a de nombreux qui sont arrivés.
6: Mais je pense que c'est un réflexe très naturel lorsqu'on essaye de mobiliser sur des questions où, en fait, on a peur que, si on dit les éco-gestes, c'est pas si efficace, qu'on risque de démotiver des actions. Et donc, on va, un petit peu comme quand on dit le climat, c'est une catastrophe en permanence, pour essayer de motiver au maximum, alors que beaucoup de gens se disent, bah, ça a l'air d'aller, etc. Eh bien, on a l'impression que si on remet en question les éco-gestes, ça pourrait démobiliser une grande partie de la population.
2: Et allez, donc... ouais, un autre message dans ce sens, d'ailleurs.
8: Bonjour, je m'appelle Laurent, je viens de Paris et j'ai écouté votre émission sur les éco-gestes. Je suis assez scandalisé, à vrai dire, par ce discours, parce que moi-même, je pratique les éco-gestes et j'ai jamais pensé que ça pouvait être la seule chose à faire. J'ai du mal à entendre qu'on puisse arrêter les éco-gestes pour se contenter des mesures principales. Voilà, mais bravo pour vos émissions, c'est juste une réaction à chaud.
2: Merci Laurent. Et c'est pas ce qu'on a dit, hein, d'ailleurs, hein, Lorraine,
5: oui,
2: l'avocat.
5: Hein. On va le redire. Il ne s'agit pas de dire arrêtons les éco-gestes, juste de rappeler que ça ne suffit pas. Après, effectivement, comme le dit cet auditeur, la plupart des personnes sont tout à fait lucides. Après, la difficulté, c'est qu'effectivement, on a quand même, vu qu'on a des vies bien pleines, il y a aussi une question d'espace-temps, de charge mentale, où c'est pas forcément, quand on met beaucoup d'énergie dans certaines pratiques, et ben on va peut-être avoir moins de temps sur de la mobilisation politique, citoyenne, qui sont les vrais leviers pour un changement.
2: Simon nous dit, les éco-gestes, c'est du greenwashing qui permet au capitalisme de continuer le massacre en culpabilisant les consommateurs. Le seul éco-geste valable, dit-il, c'est une véritable révolution anticapitaliste. Est-ce que vous allez jusque-là dans votre ouvrage, Mélusine Bounefaller?
6: Alors, je ne vais pas tout à fait jusque-là, et je pense qu'il y a beaucoup de personnes qui promeuvent les éco-gestes de manière très sincère, et qui pensent que c'est vraiment une solution, et qui ne sont pas des suppôts du grand capital qui viennent nous manipuler. Cela étant dit, effectivement, je pense qu'à chaque fois qu'on promeut peut-être un éco-geste, il faudrait y associer la réforme structurelle qui s'accompagne, quelque part. Tout s'astreindre à cette discipline.
2: Merci beaucoup en tout cas à toutes les deux. On aurait pu encore passer beaucoup de temps autour des nombreux messages. Merci de nous les avoir envoyés en tout cas à toutes et tous. Je renvoie sur votre livre, Mélusine Bounefaller, Les pingouins ne sauveront pas la banquise. C'est aux éditions Jean-Claude Lattès. Et puis sur reporter.net, le quotidien de l'écologie, cet article donc sorti aujourd'hui sur les éco-gestes et que vous signez, Lorraine l'avocat. Merci à toutes les deux d'être venues à ce micro. Tout comme je remercie chaleureusement Lucie Sarfati d'avoir préparé ce dossier et Jérôme Boulet qui réalisait cette émission. Tout de suite, le fil de l'histoire, Stéphanie Duncan.
9: Il ne s'agit pas d'une guerre pour l'indépendance d'une ou deux colonies, mais pour l'indépendance d'une nation.
10: Et de quelle nation s'agit-il ?
11: De la nation américaine !
12: Bonjour, aujourd'hui on débute une nouvelle série du fil de l'histoire consacrée cette semaine à un événement qui au XVIIIe siècle eut un retentissement mondial lorsque les 13 colonies d'Amérique du Nord se sont soulevées contre la couronne britannique. Comment les États-Unis d'Amérique ont-ils proclamé leur indépendance en 1776? C'est la question à laquelle nous allons essayer de répondre cette semaine, du lundi au vendredi à 14h50, à podcaster soit chronique après chronique, soit dans la totalité de la série qui est aussi diffusée le dimanche à 21h sur France Inter, bien sûr. Il y a 250 ans, en 1776, le 4 juillet, cette date qui deviendra fête nationale aux États-Unis, les 13 colonies d'Amérique du Nord rejetaient la domination britannique par un texte fondateur, la Déclaration d'indépendance, dont les premiers mots sont révolutionnaires. Tous les hommes sont créés égaux, doués par le Créateur de droits inaliénables, parmi eux se trouvent la vie, la liberté et la recherche du bonheur. Un message d'émancipation qui butera vite sur ses contradictions, le sort des Amérindiens, des Noirs et des femmes, mais qui pourtant, en 1776, marque une rupture majeure pour les Américains et pour le monde entier. Comment, depuis les premiers colons anglais débarqués au XVIIe siècle, sur cette terre inconnue, en sont-ils arrivés au siècle suivant à cette soif d'indépendance et cette confiance en leur destin? Une indépendance, nous le verrons, qui ne sera gagnée qu'après 8 ans de guerre. De tout cela, on parle cette semaine avec vous, Bertrand Van Ruymbeke. Bonjour.
13: Bonjour.
12: Vous êtes historien, professeur de civilisation et d'histoire des États-Unis à l'Université Paris 8 et auteur d'un livre édité chez Talendier, 1776, l'année américaine.
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15: Oh, terre, oh, terre, terre, oh.
13: rassemble des plus arides. Beaucoup de sable.
15: Le cap que vous voyez, c'est le Cap Cod. Il y a un excellent abri de l'autre côté de la mer. C'est la Nouvelle-Angleterre.
16: Nous sommes ici. Et nous sommes décidés à rester.
12: Ce n'est qu'à la toute fin du XVIe siècle que les premiers navires britanniques débarquent sur la côte est de l'Amérique. Mais les modestes tentatives de peuplement sont vite décimées par les maladies. En avril 1607, une expédition partie de Londres atteint la baie de Chesapeake et crée le village de Jamestown. Des 105 colons débarqués alors, 7 mois plus tard, seulement 32 auront survécu. 13 ans plus tard, un autre navire, le Mayflower, avec à son bord des puritains séparatistes anglais qui fuient les persécutions religieuses, arrive le 11 décembre 1620 devant Cape Cod, dans l'actuel Massachusetts. Un événement qui restera longtemps marginal avant de prendre au XIXe siècle le rang de mythe fondateur des États-Unis. Conduits par William Bradford, les 105 pèlerins du Mayflower ont le sentiment de revivre l'exode biblique du peuple juif en route vers la terre promise. À leur arrivée, ils créent le village de Plymouth. Mais le premier hiver est rude, angoissant même. William Bradford racontera « Que découvrait-il d'autre qu'une étendue hideuse et désolée, pleine d'animaux et d'hommes sauvages dont ils ignoraient le nombre ?» Tandis que derrière eux, il y avait le formidable océan qu'ils venaient de franchir et qui les séparait maintenant de toutes les parties civilisées du monde. Près de la moitié des habitants meurent en quelques mois d'épidémie. Mais ce qui va les sauver, c'est une rencontre avec des Amérindiens. Tisquantum et Samoset, de la tribu des Wampanoag, apprennent aux colons anglais la meilleure manière de planter le maïs. Lors des premières récoltes, les colons, en guise de reconnaissance, plus envers Dieu qu'envers les Indiens, décréteront 3 jours d'action de grâce, les Thanksgiving, embryon d'une autre fête nationale américaine. La colonie deviendra prospère, absorbée à la fin du XVIIe siècle par l'État du Massachusetts. L'essor démographique des colonies américaines sera rapide. De 4700 habitants en 1630, elles passeront à près de 3 millions en 1780, 4 ans après la déclaration d'indépendance. Bertrand Van Riembeeck, pour quelle raison l'épopée du Mayflower est-elle devenue un mythe fondateur des États-Unis ?
17: Alors, il faut bien comprendre que c'est un mythe qui a été construit assez tardivement, au 19e siècle. Et d'ailleurs, à l'époque donc, qui précède la guerre de Sécession et après, donc la guerre de Sécession, c'est 1860-1865, il y a une très forte rivalité entre la Virginie, donc

0: ce mythe s'est imposé, alors pour des raisons religieuses, hein, c'est l'épopée biblique, c'est des protestants persécutés, non pas par des catholiques, mais persécutés par l'Église du roi, les anglicans. Et il y a le côté courage aussi, parce qu'ils sont arrivés dans ce qu'ils appelaient le wilderness, donc le désert, en fait, le désert biblique, et ils ont survécu.
1: À quoi ressemble l'Amérique du Nord au XVIIe siècle et au début du XVIIIe siècle, plus spécifiquement d'ailleurs la côte Est ?
0: Alors les sociétés coloniales sont des sociétés qui se ressemblent mais qui diffèrent d'un point de vue économique et d'un point de vue de la population. Elles se ressemblent parce que bien sûr elles sont héritières de
1: les 13 colonies.
0: Voilà, les 13 colonies, ce qui deviendra les 13 colonies, qui sont d'ailleurs toutes fondées au XVIIe siècle, sauf la Géorgie au XVIIIe. Et ces colonies, elles ont l'héritage britannique. Donc un gouverneur, une assemblée coloniale. Cette assemblée, c'est quelque chose de très important à garder à l'esprit pour la Révolution. Elles ont toute une assemblée, donc un gouverneur qui peut être soit nommé par le roi, si c'est des colonies royales, ou nommé par des seigneurs propriétaires, parce qu'au XVIIe siècle, il y a 7 colonies qui n'appartiennent pas à la couronne, mais qui appartiennent à des familles aristocratiques. Et donc au moment de la Révolution, il en reste 2. La Pennsylvanie et le Maryland. Et donc ces colonies, elles diffèrent d'un point de vue de leur population, parce que certaines ont une population d'origine anglaise, d'autres allemandes ou françaises, écossaises, irlandaises. Et surtout, elles ont été fondées pour des raisons économiques, en fait. Donc la Nouvelle-Angleterre, donc, c'est de la pêche, de la construction navale. Les colonies du centre, c'est-à-dire New York, New Jersey, Pennsylvanie, c'est plutôt les greniers à blé de l'Amérique. Donc, elles produisent énormément de céréales, de viande aussi. Et vous avez les colonies du Sud qui produisent du tabac, Virginie et Maryland. D'ailleurs, une grande partie de ce tabac est réexporté ensuite en France. Et les deux colonies du Sud, de l'extrême Sud, Géorgie et Caroline du Sud, qui produisent du riz et de l'indigo.
1: Ces colons américains, puisqu'ils habitent en Amérique, ils se considèrent quoi ? Ils se considèrent encore britanniques ?
0: À la veille de la Révolution, ils sont très britanniques et fiers de l'être. Même si, comme je disais, ils sont mélangés, hein, il faut bien comprendre que, par exemple, en Pennsylvanie, un tiers de la population est allemande. Et surtout, vous avez cette frange des colonies qui se trouve au niveau des Appalaches. Et là, vous avez une immigration très récente d'Allemands et d'Irlandais du Nord, qui sont en fait des Irlandais protestants.
1: Mais même eux se considèrent britanniques, les Allemands,
0: Alors,
1: Irlandais.
0: Alors, ceux qui viennent d'arriver, forcément, ils ont gardé une identité ethnique, on dirait, de nos jours. Mais l'ensemble, et certainement les élites qui contrôlent ces colonies, se sentent éminemment britanniques.
1: Et quelles sont les relations avec les populations autochtones, les Amérindiens ?
0: Au XVIIe siècle, les colons anglais ont besoin des Amérindiens. Vous l'évoquiez, Tisquantum, pour les colons de Plymouth. Mais c'est la même chose, Pocahontas joue le même rôle, qui est donc elle appartient à la nation Powhatan, et elle aide Jamestown, donc la capitale de Virginie du XVIIe siècle. Donc ils ont besoin des Amérindiens. Mais après, comme ils arrivent en masse, et ça c'est une grande différence avec la colonisation française du Québec, dans les colonies britanniques, très vite, au milieu du XVIIe siècle, vous avez énormément de colons qui arrivent, et là, bien sûr, s'étendant vers l'ouest, ce ne sont que des guerres en fait, des guerres entre les colons et les Amérindiens, jusqu'aux Appalaches.
1: Merci Bertrand Van Riembeek. Dans le prochain épisode, nous verrons comment les relations avec le Royaume-Uni, Londres, vont se tendre après la guerre de 7 ans. À demain, 14h50.
2: Merci Stéphanie Duncan. À demain. Dans un instant, Affaires Sensibles. Bonjour Fabrice Drouel.
3: Bonjour Mathieu Vidard.
2: Au programme.
3: Oh, du beau monde. Marie Curie et Paul Langevin.
2: Eh bien, nous y serons. À tout à l'heure.
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7: Prendre la voiture pour partir en week-end, Total Energy maintient son opération de blocage des prix des carburants pour la Pentecôte le week-end prochain. À cause de la guerre lancée contre l'Iran et du blocage du détroit d'Ormuz, les tarifs de l'essence et du gazole restent très élevés. En moyenne ce matin, 2,15 euros le litre de gazole, 2 centimes de plus que jeudi dernier. Le sans-plomb 95 est à 2,04 euros le litre en moyenne. Alors Total bloque ses prix, maximum 1,99 euros le litre d'essence et 2,09 euros le litre de gazole pour cette opération spéciale, donc pour le week-end de la Pentecôte. Israël intercepte une nouvelle flottille pour Gaza dans les eaux internationales, hors de son périmètre, donc dénoncent les militants pro-palestiniens partis à plusieurs bateaux pour tenter de rompre le blocus imposé à la bande de Gaza. Une cinquantaine de navires partis de Turquie la semaine dernière est stoppée au large de Chypre. Un nouvel acte de piraterie dénonce le pouvoir turc. Dans le même temps, l'ONU exige d'Israël de prendre toutes les mesures possibles pour empêcher des actes de génocide à Gaza. C'est le mot employé par les Nations Unies. Elle dénonce des signes de nettoyage ethnique observés dans le territoire ainsi qu'en Cisjordanie. Dans un nouveau rapport, le Haut Commissariat des Nations Unies aux droits de l'homme a déclaré que les actions menées par Israël à Gaza depuis le début de la guerre le 7 octobre 2023 constituaient des violations flagrantes du droit international et s'apparentent dans de nombreux cas à des crimes de guerre et autres atrocités. Dans ce contexte, le président du Liban, Joseph Aoun, promet de tout faire pour mettre fin au conflit lancé par Israël sur son territoire contre le Hezbollah. Israël poursuit ses frappes meurtrières malgré la trêve. Vendredi, à l'issue de pourparlers à Washington, les États-Unis ont annoncé la prolongation de 45 jours du cessez-le-feu en vigueur depuis un mois, mais régulièrement violé. Un cambriolage inquiétant en Corse. Un particulier vient de signaler le vol de 15 armes à feu chez lui, des armes non déclarées, dont un fusil AK-47 à son domicile à Ajaccio ce week-end. Une enquête pour vol aggravé a été ouverte. Une reconnaissance précieuse pour les joueuses de football professionnelles. Leur syndicat et le représentant des clubs ont trouvé un accord pour mettre en place une convention collective des joueuses pro à partir du 1er juillet. L'aboutissement de 3 ans de négociations. Les derniers points de blocage concernaient le droit à l'image des joueuses. Et puis Brigitte Bardot, célébrée à Cannes en plein festival sur la Croisette, la ville a rebaptisé aujourd'hui l'une de ces plages publiques en hommage à la star de cinéma morte en décembre dernier. La plage Massé près du Palais des Festivals devient donc la plage Brigitte Bardot. Les chiens pourront notamment accéder au sable à certaines heures. Un clin d'œil à la cause animale défendue par l'actrice jusqu'à la fin de ses jours.
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7: France Inter, il est 15h04, c'est Affaires Sensibles. Bonjour mon cher Fabrice Drouel.
17: Bonjour Amélie Perrier, bonne semaine puisqu'elle commence.
7: Ça fait à vous aussi.
17: Et on se retrouve à 16h pour...
7: un prochain flash.
17: Parfait. Aujourd'hui dans Affaires Sensibles, Marie Curie et Paul Langevin, un amour radioactif. En novembre 1911... Albert Einstein écrit cette lettre à Marie Curie. « Je suis enragé de la bassesse avec laquelle la populace ose actuellement s'occuper de vous. Ne lisez simplement pas ces foutaises. » Ces foutaises, c'est le violent déchaînement de la presse nationaliste française contre la scientifique aux deux prix Nobel. Parce que, 4 ans après la mort de son mari, Pierre, Marie Curie est de nouveau amoureuse, en l'occurrence d'un scientifique lui aussi renommé Paul Langevin. Marié et père de famille. Alors, d'horribles moralistes hurlent au scandale et à l'indécence. Marie Curie, née à Varsovie, c'est la polonaise, une métèque qui brise une bonne famille française. Quant aux journaux qui refusent de l'accabler, ils sont désignés par leurs adversaires comme des journaux juifs. Comme quoi, une partie de la France veut rejouer l'affaire Dreyfus. Mais là, il n'est plus question de l'honneur d'un capitaine, mais du déshonneur de la femme, de la scientifique la plus connue de son époque. Notre invitée aujourd'hui, Nathalie Pujard, historienne, directrice adjointe du musée Curie, autrice notamment du livre « Les femmes du laboratoire de Marie Curie », livre publié en février aux éditions GUF. Affaires Sensibles, une émission de France Inter, en partenariat aujourd'hui avec Retro News, le site d'archives de presse de la BNF, récits documentaires et rédaction en chef Franck Cognard, chargé programme Rebecca Donnante, réalisation Stéphane Combe.
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17: Ce récit, c'est d'abord un récit épistolaire. Les lettres, postées en juin 1911, disent ceci. Invitation à un conseil scientifique international pour élucider quelques questions d'actualité des théories moléculaires et cinétiques. Bien. Ils sont une vingtaine à être invités pour discuter du développement de l'atomistique, de la chaleur spécifique des gaz polyatomiques et de la formule de radiation et de la théorie des degrés d'énergie. Enchanté. Quelques mois plus tard, fin octobre, voilà donc réunis dans les salons du luxueux hôtel Métropole de Bruxelles les plus belles intelligences scientifiques de l'époque. Une photo les montre autour d'une table encombrée. On y voit Max Planck, le physicien allemand fondateur de la mécanique quantique, Ernest Solvay, le chimiste et industriel belge, mécène et puissance invitante de ce premier congrès du genre, ou encore Hendrik Lorentz, physicien néerlandais, créateur des théories sur la nature de la lumière. Il y a aussi les Français Henri Poincaré, mathématicien, physicien, ingénieur et philosophe, brillant dans toutes ses disciplines à la fois. Il y a Paul Langevin, physicien, promoteur de la théorie de la relativité restreinte de son ami Albert Einstein, à côté de qui il pose d'ailleurs sur la photo. Et puis il y a, parmi cette vingtaine d'hommes en costume, Marie Curie, physicienne et chimiste, seule femme prix Nobel, obtenue en 1903 avec son défunt mari, ainsi qu'Henri Becquerel, pour leurs travaux sur les radiations. C'est la première fois au monde qu'une telle réunion a lieu, qu'une telle somme de connaissances est partagée. Quand le congrès se termine, le 4 novembre, on imagine volontiers les sourires, les accolades que l'on s'échange entre scientifiques repus des savoirs croisés. Sauf que même à Bruxelles, on a vent de ce qui vient d'être publié à Paris par le quotidien Le Journal sous le titre « Une histoire d'amour, Madame Curie et le professeur Langevin ».
19: Les feux du radium qui rayonnent sur tout ce qui les environne nous réservaient une surprise. Ils viennent d'allumer un incendie dans le cœur d'un des savants qui les étudie avec ténacité. Et la femme et les enfants de ce savant sont en larmes. À Fontenay-aux-Roses, nous avons frappé à lui de la maison habitée par M. Langevin. Nous avons été introduits dans le salon par la mère de sa femme. C'est inimaginable, n'est-ce pas ? Nous déclare-t-elle. La veuve de Pierre Curie, l'illustre Marie Curie, a enlevé le mari de ma fille, le père de mes petits-enfants. Pour couper court à cette pénible conversation, la dame âgée est allée chercher un portrait de Pierre Curie et nous prend à témoin. N'est-ce pas qu'il a l'air de souffrir ?
17: En quelques lignes, voici donné le ton du scandale. La méchante Marie Curie, trahissant la mémoire de son défunt époux, a poussé Paul Langevin à quitter son foyer. 5 ans après la réhabilitation du capitaine Dreyfus, la France apprête à nouveau à se déchirer. Cette fois, entre les tenants de la morale catholique et des bonnes mœurs, et ceux du respect de la vie privée et de la liberté. La vie à Varsovie n'est pas simple en 1867 quand naît Maria Słodowska. La ville est intégrée à l'Empire russe et la presse de l'époque ne manque pas de signaler les abjections des soldats du tsar, les déportations, les humiliations. C'est que la Russie craint le soulèvement d'un peuple polonais qui réclame sa liberté et transforme le pays en camp retranché. L'expression est d'un journal français. Les autorités russes en viennent même à interdire le port de certains bijoux, bagues et pendentifs qui pourraient être des emblèmes révolutionnaires. Eh bien, c'est dans cette Pologne-là que Maria voit le jour le 7 novembre 1867. Dans l'émission Apostrophe, sur Antenne 2 en 1981, l'écrivaine Françoise Giroux, qui vient de publier Une femme honorable, raconte.
12: Elle était une jeune fille de la bourgeoisie, élevée d'une façon très soigneuse, avec une sœur, un frère et un père qui a élevé ses filles et son garçon exactement de la même manière, avec une religion du savoir, de la connaissance, etc. Mais c'était des gens très pauvres, le père avait spéculé, enfin je passe sur les détails. Et elle avait le sentiment d'avoir un destin. Elle a été première partout, toujours.
20: Oui.
12: Donc 2 ans après être arrivée à Paris, elle était licenciée en physique. Première, 1 an après licenciée en mathématiques, 1 an après agrégée, toujours première, avec une ambition dans le meilleur sens du terme, une volonté farouche, des dons indiscutables, une grande mémoire, mais une somme de travail, c'est une femme de labeur.
17: Pour résumer le chemin parcouru, déjà à l'époque, par Maria Słodowska, il faut dire que, quand elle arrive en France à l'âge de 24 ans, elle n'a pas fait d'études supérieures. Parce qu'en Pologne, les filles ne sont pas admises à l'université. La jeune femme enchaîne donc à Paris les diplômes et les honneurs. À 3 reprises, en 1898, 1900 et 1902, elle est lauréate du prix Génière remis par l'Académie des sciences. Et en ce 19e siècle finissant, Maria Słodowska fait 2 rencontres qui changent à jamais sa vie. Pierre Curie, physicien, éminent professeur, qui devient son mari, et ce qu'on appelle les rayons uraniques, les rayonnements produits par l'uranium qui deviennent son sacerdoce. Mais Marie Curie n'est pas l'assistante ou la collaboratrice de Pierre, c'est même le contraire. C'est lui qui abandonne ses recherches initiales pour soutenir sa jeune épouse dans ses travaux prometteurs sur la radioactivité. En juillet 1898, elle découvre un nouvel élément qu'elle baptise polonium, en hommage à son pays natal. 6 mois plus tard, c'est le radium qu'elle présente au monde. Un chimiste allemand de passage chez les Curie s'étonne non pas des travaux du couple, mais des conditions dans lesquelles ils sont réalisés. Ce laboratoire tenait à la fois de l'étable et du hangar à pommes de terre, écrit-il. Si je n'y avais pas vu des appareils de chimie, j'aurais cru qu'on se moquait de moi. Et puis, il y a le 10 décembre 1903. Pierre et Marie Curie, ainsi qu'Henri Becquerel, reçoivent le prix Nobel de chimie pour leurs travaux sur les radiations. Et voici comment le journal La Presse rapporte l'événement.
21: Monsieur Pierre Curie revient de son laboratoire. Il est tard. Il est fatigué et tout étonné du retentissement que l'attribution du prix Nobel donne à son œuvre. Hier, les savants seuls le connaissaient. Monsieur Pierre Curie, timide et doux, me raconte son histoire. Madame Curie, qui vient d'arriver, est une jeune femme charmante. Polonaise, elle a étudié à Paris. C'est à la faculté des sciences qu'elle a connu M. Pierre Curie, qui l'a épousée. Madame Curie étudia le rayonnement uranique et son mari, qui l'avait d'abord laissée seule à ce travail, l'aida bientôt. Et tous deux finirent par isoler une substance dont les effets sont 1 million de fois plus intenses que ceux de l'uranium. Ils l'appelèrent le radium.
17: 20 fois, 100 fois, Pierre Curie a beau mettre en avant le rôle de sa femme. Beaucoup de journalistes restent condescendants avec l'épouse de monsieur. Dans la presse, on honore surtout Pierre Curie. même si on salue ce fait inédit, pour la première fois, une femme reçoit un prix Nobel, non. Par exemple, le couple Curie a une petite fille de 6 ans, Irène. Eh bien, monsieur ne pose pas la question de la difficulté à concilier parentalité et recherche scientifique. Mais à madame, si. Un reporter du Petit Journal conclut ainsi son article. L'attitude de madame Curie impose un démenti de plus à ceux qui n'ont voulu voir, dans la femme d'étude, qu'un être anormal, indifférent aux grâces charmantes et aux délicieux sentiments d'amour et de maternité. En ce début de XXe siècle, tout aussi misogyne que les précédents, Pierre Curie est différent d'autres hommes célèbres. Quand l'écrivaine Colette écrit ses romans à succès, ils sont signés du nom de son mari. Alors que Pierre Curie insiste, lui, pour que le nom de sa femme figure sur la liste du comité Nobel à côté du sien. Il sait ce qu'il doit à Marie et ce que la science doit à Marie. En cette même année 1903, la jeune femme de 26 ans reçoit, et c'est la première femme à s'y distinguer, la médaille Davy de la Royal Society of London, qui récompense, je cite, « une découverte récente, remarquablement importante dans le domaine de la chimie ». L'année suivante, l'Académie des sciences italiennes lui remet la médaille Matteucci pour sa contribution à la physique fondamentale. Et là encore, c'est une première pour une femme. Le prestige lié au Nobel offre à Pierre Curie une chaire de professeur de physique à la Sorbonne et aux époux un nouveau laboratoire. Mais le 20 avril 1906, tous les journaux français et de nombreuses gazettes étrangères titrent sobrement « Mort de Monsieur Curie ». À la une, le Figaro écrit « Le grand savant est mort hier, victime d'un accident épouvantable et absurde. Il traversait la rue Dauphine, il glissa sur la chaussée que la pluie avait mouillée, un camion le renversa et l'écrasa. » François Giroux, sur le plateau d'Antenne 2, raconte la suite.
12: Quand il est tué, ils ont déjà eu le prix Nobel, n'est-ce pas ? Et on vient lui dire, mais madame, le ministre, tout le monde s'en occupe, bien entendu, on va vous faire une pension comme à la veuve de Pasteur. Il dit, quoi une pension ? Mais pour qui me prenez-vous ? Je suis capable de gagner ma vie. On veut faire une souscription pour elle. Elle dit, mais c'est répugnant. Ça, elle renvoie ces gens avec un mépris total. D'ailleurs, elle ne s'intéresse à rien. Elle profondément bouleversée par la mort de son mari. Et un jour, alors la faculté des sciences se réunit, le conseil se réunit, on vient lui dire, enfin, est-ce que vous accepteriez d'être professeur à la Sorbonne, reprendre la chaire de votre mari? Elle dit oui, ça oui. Parce que ça, c'est digne d'elle.
0: Alors, lui était professeur à la Sorbonne, et elle le remplace. Et vous dites qu'elle reprend le cours qu'il avait abandonné?
12: Exactement, avec la même phrase.
17: Le 5 novembre 1906, Marie Curie reprend effectivement la chaire de Pierre. Elle a demandé à ce qu'il n'y ait aucune solennité de l'instant. Quelle qu'en soit la raison, un hommage à son mari ou le fait qu'elle soit la toute première femme professeure de la Sorbonne. Le journaliste Fernand Hauser écrit que quand elle entame son cours sur la structure atomique de l'électricité, Marie Curie est très pâle. Mais elle parle avec calme, assez posément, sans recherche de style et sans jamais hausser le ton. Dans l'amphithéâtre de l'université, se pressent journalistes, artistes, politiques, femmes du monde. Un reporter présent note que 3000 personnes auraient aimé assister à l'événement, mais que seuls 300 ont pu entrer. Un collègue de Marie Curie, interrogé par le quotidien Le Matin, déclare « C'est une grande victoire féministe que nous célébrons ce jour. Car si la femme est admise à donner l'enseignement supérieur aux étudiants des deux sexes, où sera désormais la prétendue supériorité de l'homme mâle? Le temps est proche où les femmes deviendront des êtres humains. » Les journaux semblent quand même regretter un peu que le cours fût si aride, destiné aux savants, et que toute émotion en ait été absente. Comme si le statut de veuve d'un homme illustre commandait larmes et apitoiement. Le vrai mérite n'aime pas le bruit, lit-on dans le Figaro. Et Marie Curie retourne à la discrétion. Cours à la Sorbonne, recherche au laboratoire, train pour retourner à Sceaux, dans sa maison, pour y retrouver ses deux filles, Irène et Ève. Et ainsi de suite, jour après jour, semaine après semaine, mois après mois. Et puis il y a ce soir du printemps 1910, où elle rejoint des amis. Marguerite Borel n'en revient pas, et elle écrit. Nous vîmes apparaître à l'heure du café une Marie rajeunie, en robe blanche, une rose à la ceinture, alors qu'elle ne se vêtait que de noir depuis la mort de Pierre. Marguerite comprend tout de suite, Marie est amoureuse. De fait, Son cœur bat pour un ancien élève de son mari, Paul Langevin. La RTF lui consacre un numéro de l'émission Les Bâtisseurs du Monde en 1957.
2: Premier de la promotion 1888, Paul Langevin était la gloire de l'école de physique et de chimie de la ville de Paris. 3 ans plus tard, quand il en sort, il est toujours premier de sa promotion. Et à 21 ans, Langevin est reçu à Normal, premier bien entendu. En 1897, il passe l'agrégation de physique. À 25 ans, une bourse de la ville de Paris lui permet de partir en Angleterre au laboratoire Cavendish de Cambridge. Et du coup, Langevin entre dans les rangs des grands révolutionnaires de l'atome. Il ne vivra plus que dans les laboratoires, manipulant les nouvelles intégrales de l'infiniment petit. Langevin se passionne pour cette nouvelle physique. Il entreprend des travaux sur les rayons X et l'ionisation des gaz. En 1902, à peine âgé de 30 ans, il est nommé professeur au Collège de France.
17: La mort de Pierre Curie rapproche ceux qui étaient jusque-là de dévoués amis. Mais Paul est malheureux en ménage et Marie se sent seule. Alors viennent les coups d'œil appuyés, échangés au laboratoire, les discussions passionnées sur l'interaction électromagnétique des atomes, et puis l'appartement parisien qu'ils louent en juillet 1910 pour cacher leurs amours. Des amours qui, comme on le lira dans la presse, brûlent tels des rayons X ceux qui les approchent de trop près.

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0: Janvier 1911. Dans l'appartement de la rue du Banquier, au quatrième étage, Paul et Marie ont pris leurs habitudes. Ils s'y retrouvent en cachette pour déjeuner, s'y aimer, et quand ils ne se croisent pas, s'y laissent des lettres. Ceux de pièces et leur bulle, et le monde extérieur n'y entre que rarement. Bien sûr, comme le dit un document judiciaire, leur déménagement donna lieu à un certain scandale dans le quartier, les voisins ayant appris quelle était la personnalité des deux amants. Mais tant que l'affaire reste circonscrite aux riverains, ça passe. Et puis, Marie a d'autres choses à penser en ce début d'année. Car un fauteuil s'est libéré à l'Académie des sciences. Et on dit qu'elle a toutes les chances d'être la première femme à y siéger. En face d'elle, Édouard Branly, le père de la télégraphie sans fil, comme le surnomme le journal Le Matin, qui consacre sa une à cette bataille académique.
2: Une question grave se pose. Les femmes peuvent-elles faire partie de l'Institut de France ? L'un des membres de l'Académie exprime ainsi ses doutes. Certes, la collaboration de Monsieur et Madame Curie a produit d'admirables découvertes, mais avant son mariage, Madame Curie n'a jamais fait quoi que ce soit en physique. Et depuis la mort de son illustre mari, elle n'a rien produit seule. Le professeur Bouvier, lui, nous dit textuellement « Il me semble que l'œuvre du professeur Branly est plus importante que celle de Madame Curie. »
0: À deux voix près, Édouard Branly est élu par la très conservatrice Académie, qui ne devient donc pas bisexuel, comme le craignait l'un de ses administrateurs, je le cite bien sûr. Et comme à chaque fois que la matière lui résiste, Marie Curie ne dit rien et se remet au travail. Son laboratoire se développe et accueille chercheurs, médecins, industriels. À l'université, elle enseigne sans tenir compte du genre de ses élèves. Elle ne recherche que l'excellence. Mais quelque chose la tracasse. Elle l'écrit dans une lettre à Paul. « Ton avenir scientifique, ta vie morale et intellectuelle, tout cela est en grand danger. » Tous tes amis le savent, tes élèves du Collège de France parlent avec inquiétude de ton état de fatigue. Visible pour n'importe qui. Tu ne peux ni vivre ni travailler dans l'atmosphère qui t'est faite. Ce à quoi Paul répond, l'existence qui m'est faite à la maison est extrêmement pénible pour moi. C'est clair, malgré l'amour de Marie, Paul Langevin ne va pas bien. Et son tracas a pour prénom Jeanne, sa femme. Voici comment elle est présentée sur Arte dans l'émission Duel d'Histoire en 2023.
3: Jeanne Langevin est tout le contraire de Marie. Cette ancienne couturière auvergnate est le stéréotype de la bourgeoise du 19e siècle contrainte par les règles du code civil. Plutôt que réussir par le travail, elle doit et veut se marier, avoir des enfants, s'en occuper. Elle a épousé Paul Langevin, séduisant, surdoué, brillant physicien et l'un des précurseurs de la théorie de la relativité avec Albert Einstein. Or, leur mariage bat de l'aile. Jeanne trouve qu'il ne gagne pas assez d'argent. Elle veut qu'il arrête ses recherches pour se vendre aux industriels. Elle va jusqu'à voler l'argent que Paul réserve pour sa mère, atteinte d'un cancer. La tension monte dans le couple, d'autant que Paul est loin d'être un mari parfait.
0: Paul Langevin a épousé Jeanne 15 ans auparavant, et entre son mariage et la passion qu'il vit avec Marie Curie, c'est vrai qu'il a collectionné les aventures. Sa femme le sait, on conçoit donc l'aigreur qu'elle peut ressentir, d'autant que, cette fois, avec cette Polonaise, son mari ne partage pas qu'un lit, mais un amour de la science et de la recherche. Disons qu'ils ont des atomes crochus. Alors, Jeanne Langevin, accompagnée de sa sœur, suit un jour sa rivale dans la rue, l'insulte, la menace, hurle qu'elle va tout révéler. Au printemps 1911, elle commandite même le cambriolage de l'appartement de la rue du Banquier. Le voleur y récupère les lettres d'amour que Paul et Marie s'y laissent et les remet à Jeanne, qui menace, c'est une manie, de les publier. Alors, les deux amants s'éloignent quelque peu durant l'été 1911, jusqu'en novembre et jusqu'à la révélation de l'histoire d'amour dans la presse racontée au début de ce récit. Évidemment, après l'apparition des premiers articles dans le journal, tout le monde se passionne pour ce roman d'amour dans un laboratoire. L'expression est alors fréquemment utilisée. En premier lieu, le petit journal, dont le directeur n'est autre que le beau-frère de Jeanne Langevin. Extrait de l'édition du 5 novembre 1911.
4: Nous sommes allés hier à Fontenay-aux-Roses, où Madame Langevin continue d'habiter. et nous avons trouvé une femme en larmes, effrayée du bruit que cause son infortune conjugale. Pendant que s'exprime cette pauvre et malheureuse femme, dont le cœur est ravagé par la plus imméritée des infortunes, un bébé adorable vient se blottir contre elle et lui dit, dans son langage bégayant, « Pleure pas, maman, petit père reviendra. »
0: Les journaux reproduisent bien le maladroit démenti de Marie Curie, mais rien n'y fait, d'autant que Jeanne Langevin a saisi la justice. La communauté scientifique fait bloc autour de Marie, l'entoure, la protège, là aussi de façon peu habile, car on assure qu'il ne s'agit là que d'une pure amitié scientifique, que Jeanne Langevin est folle. Et puis devant l'évidence, on brandit le droit à la vie privée. Albert Einstein reçoit le prix de la défense la moins subtile pour un homme aussi intelligent, assurant que Marie Curie n'est pas assez séduisante pour être dangereuse pour quiconque. Pour le journal d'extrême droite L'Action française, dont l'antisémitisme est le fond de commerce, Marie Curie est une briseuse de couple, une destructrice de famille. Une partie de la presse rappelle que la scientifique française est en réalité polonaise et ne manque jamais d'insister sur le fait qu'elle est née Maria Słodowska et que son époux, Salomea, a une conscience israélite et une consonance israélite. Le scandale donne lieu à plusieurs duels. Léon Daudet, rédacteur en chef de L'Action française, pourfendeur de Marie Curie, affronte Henri Chervet du Gil Blas, soutien de Marie Curie. Daudet est blessé au bras. Gustave Théry, du périodique antisémite L'Œuvre, plus que sournois et ouvertement hostile à Marie Curie, affronte lui Pierre Mortier, directeur du Gil Blas. L'épée de Théry touche deux fois Mortier. Le même Théry est convoqué par Paul Langevin, cette fois pour un duel au pistolet à 25 mètres. Finalement, après s'être mis en joue, les deux hommes n'ouvrent pas le feu et abandonnent. Ce qui n'est qu'une histoire d'amour devient donc, en quelques jours, une affaire publique et politique. Publique parce que finalement, dans ces années d'avant-guerre hypocrite, le scandale, ce n'est pas la liaison entre Marie Curie et Paul Langevin, non. C'est que tout le monde soit au courant. Et puis politique, parce que la presse d'extrême droite trouve là une revanche après avoir perdu l'affaire Dreyfus. Alors, comme c'est une affaire d'État, eh bien l'État s'en mêle, comme le raconte l'historien Alain Decaux en 1984 sur Antenne 2.
5: Alors le gouvernement français s'est dit, mais c'est pas possible. Alors il y a des négociations tout à fait remarquables. Ces gens-là savaient très bien où ils allaient. Bon, il y avait un parlementaire très connu, Raymond Poincaré, avocat de son métier, qui, quelques années, très peu d'années plus tard, allait même être président de la République. Il se trouvait que Raymond Poincaré était en même temps l'avocat du syndicat de la presse parisienne, dont le président était Jean Dupuis, fondateur du Petit Parisien et chef d'un empire immense. Savez-vous que le Petit Parisien avait le plus gros tirage, non pas seulement de la presse française, non pas seulement de la presse européenne, mais de la presse mondiale. Et le président Jean Dupuis a pris son téléphone, tout simplement, a appelé tous les directeurs, les uns après les autres, des journaux. Et leur a dit, on arrête. Et il s'est passé cette chose étonnante. Les journaux se sont mis à faire silence sur le scandale.
0: Oui, tous les journaux font silence, sauf un, L'Œuvre. Son directeur, Gustave Théry, publie l'assignation judiciaire faite à Paul Langevin par sa femme pour relations adultères et entretien de concubines. Il la publie en intégralité, c'est-à-dire avec des extraits des lettres volées aux deux amants. Des lettres dans lesquelles Paul exprime à Marie son impatience de la revoir enfin et combien lui a manqué. Lettres dans lesquelles Marie embrasse Paul avec toute sa tendresse. Lettres enfin dans lesquelles tous deux disent « chez nous » pour évoquer l'appartement de la rue du Banquier. Gustave Théry justifie cette publication par la volonté de sortir la France d'une crise morale dont toutes les incohérences, toutes les aberrations, tous les scandales ne sont que les symptômes les plus éclatants. L'affaire Curie, je reprends toujours ces mots, montre sous le jour le plus clair et le plus cru une France aux prises avec un ramassis de métèques qui la pille, la souille, la déshonore. Plus loin, il écrit encore.
6: Seuls quelques journalistes, dont je suis, sont capables d'élever la voix pour plaider la cause des victimes dans cette monstrueuse conspiration contre Madame Langevin. Israël mobilise tous ses lévites, ses spadassins et ses coupe-jarrets en prévenant « Si vous évoquez encore cette affaire, si vous parlez, vous êtes un goujat, un misérable. » Quand j'ai entendu tout ce tapage, je me suis dit « Pourquoi tout ce bruit ? Quelle est la vérité dont ils ont si grand peur ? La vérité, c'est que délibérément, méthodiquement, scientifiquement, Madame Curie s'est appliquée, par les conseils les plus perfides, les suggestions les plus viles, à détacher Paul Langevin de sa femme et de ses enfants.
0: La distinction est donc faite, la coupable, c'est la Polonaise. La victime, une famille française, Marie compris. On savait Marie Curie, alchimiste du radium, la voilà sorcière, ensorceleuse d'un pauvre homme. Alors une petite foule de débiles caillasse sa maison de Sceaux. La scientifique et ses deux filles sont obligées un temps de déménager. Au cours de ce même mois de novembre, Marie Curie reçoit un télégramme. Il y est écrit qu'en reconnaissance des services pour l'avancement de la chimie par la découverte de nouveaux éléments, polonium et radium, par l'étude de leur nature et de leurs composés, le prix Nobel de chimie lui est décerné. C'est la première fois qu'un Nobel récompense à deux reprises la même personne, et c'est la seule aujourd'hui encore pour une femme. Le petit Parisien, lui, consacre cette ligne à la récompense. Le Radical, 4. La presse française préfère le scandale au génie scientifique. Nul n'est prophète en son pays. C'est avec ce dicton que débute l'article du Local Anzeiger, un journal de Berlin.
7: Avant-hier, Madame Curie était calomniée à Paris. Aujourd'hui, elle obtient à Stockholm la plus haute distinction internationale qu'on puisse accorder à un savant. Il est vrai qu'à Stockholm, elle était jugée par des amis de la même valeur qu'elle. À Paris, ceux qui la condamnaient étaient de chers compatriotes. Une femme, la seule qui ait accompli dans les sciences une œuvre immortelle, est soudain mêlée à une histoire scandaleuse. Certains journaux s'empressent de la traîner dans la boue, de répandre encore toutes les méchancetés à son égard et de diffamer aux yeux du monde celle qui est la plus grande femme de la nation française. Heureusement, il existe une opinion publique plus juste et plus compétente. Et celle-ci a pris le parti de Madame Curie.
0: Le Nobel ne dissipe pas le malaise autour de Marie Curie. D'ailleurs, le comité qui lui remet le prix lui déconseille de ne pas se rendre à Stockholm pour le recevoir. Elle décide d'y aller, début décembre 1911. Au même moment, à Paris, les journaux indiquent que finalement, il n'y aura pas de procès. Car Jeanne Langevin se désiste de ses poursuites contre son mari et sa rivale. Elle obtient la garde des enfants et une pension mensuelle. Mais le scandale laisse des traces. Marie et Paul s'éloignent l'un de l'autre. Sans la presse de droite et d'extrême droite, peut-être que leur histoire aurait eu une chance de durer. Alors, chacun reprend sa vie, sans l'autre. Marie Curie se remet au travail et on ne lui connaîtra plus d'histoire d'amour. Paul Langevin retournera assez rapidement au domicile conjugal. Pendant la Première Guerre mondiale, Marie crée un service d'ambulance radiologique. Elle passe son permis pour conduire elle-même ses fourgons équipés d'appareils à rayons X qui permettent de localiser les balles ou les éclats de shrapnel dans les corps des blessés. Paul Langevin également se met au service de l'armée française. Il met au point le premier sonar pour détecter les sous-marins. Après-guerre, les deux ex-amants suivent le même cheminement. Plus jamais ça. On les retrouve dans différentes organisations humanistes et pacifistes. Ils se présentent en missionnaires de la paix. Marie meurt en 1934. Paul est résolument militant antifasciste, ce qui lui vaut d'être arrêté par la Gestapo en 1940. Il meurt en 1946 et entre au Panthéon 2 ans plus tard. Et puis le 20 avril 1995, Marie Curie est à nouveau la première femme à entrer au Panthéon. Extrait du journal de 8h de France Inter.

0: Les cendres de Marie Curie et de son époux Pierre seront transférées à 17h au Panthéon. Et pourtant, selon la fille de Pierre et Marie Curie, ses parents étaient largement détachés des honneurs et de la gloire. Ève Curie-Labouisse, au micro d'Isabelle Dor.
1: Qu'aimeriez-vous que la postérité retienne de vos parents ?
2: Ce qu'est la passion de la recherche scientifique et ce qu'est l'énorme plaisir, l'énorme joie de ce travail de tous les jours. Et je crois que ma mère, très peu de temps avant sa mort, elle avait à ce moment-là un laboratoire avec des élèves. Elle avait une espèce d'extase et de plaisir intense à ce qu'elle observait, qui n'était même pas très important. Alors elle disait de temps en temps, « Ah, quel joli phénomène !» Comme si elle appréciait de la musique ou de l'art. Pour elle, c'était la plus grande joie de la vie d'observer un phénomène scientifique. C'est peut-être cette image qui reste comme un symbole de ce qu'elle était.
3: Le destin est joueur, ou plutôt la science est joueuse, car elle réunit au même endroit trois chercheurs majeurs, certes, mais aussi deux hommes et une femme qui se sont aimés. Le destin est joueur encore, car l'histoire Curie-Langevin ne s'arrête pas là. En novembre 48, en région parisienne, est célébré le mariage d'Hélène, petite-fille de Marie Curie, et de Michel, petit-fils de Paul Langevin. L'histoire dit qu'à l'époque, il ne savait rien de l'amour et du scandale de 1911.

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1: Marie Curie, Paul Langevin, nous en parlons avec notre invitée Nathalie Pujard. Bonjour.
2: Bonjour.
1: Vous êtes historienne, directrice adjointe du musée Curie. Vous êtes l'autrice de plusieurs ouvrages consacrés à Marie Curie et aux femmes de science, dont le dernier, Les femmes du laboratoire de Marie Curie, est paru en février aux éditions Glyph. D'abord, est-ce que Marie Curie, dans ses archives personnelles, qui sont conservées à la Bibliothèque nationale ou au musée, évoque son histoire d'amour avec Paul Langevin, le scandale, les conséquences, et comment en parle-t-elle si on en parle ?
2: Non, en fait, il n'y a aucune archive qui, pour le moment, est déposée à la Bibliothèque nationale ou au musée sur cette affaire Langevin, Curie-Langevin, qui a quand même été traumatisante et pour Marie Curie, mais aussi pour ses filles.
1: Et ce dont on prend conscience en lisant la presse d'époque, c'est que même dans les journaux, on va dire, progressistes, Marie Curie reste malgré tout la femme de Pierre, la collaboratrice de Pierre, le cœur de Pierre aussi, et qu'il est toujours crédité avant elle. C'est une question d'époque, ça.
2: Oui, c'est franchement une question d'époque, parce que comme vous l'avez bien dit, Pierre était quand même un personnage très féministe qui a mis en avant Marie Curie. Le premier article sur les rayonnements, il insiste pour que Marie Curie le signe seule. Le prix Nobel, il insiste pour qu'elle soit aussi lauréate du prix Nobel. Mais on le voit quand même après sa mort, hein, et même avant, où Marie Curie n'est pas forcément que l'assistante de Pierre. Parfois, c'est marqué qui est elle-même une grande savante. Ce qu'on verra plus trop par la suite.
1: Qu'est-ce que c'est que cette histoire ? Ça paraît fou quand même, de presse de gauche, presse de droite, qui refont un peu, on l'a dit deux fois, je ne sais pas ce que vaut la comparaison, mais un peu l'esprit de la guerre Dreyfusard-anti-Dreyfusard.
2: Mais c'est tout à fait ça. Hein. Dreyfus vient d'être réhabilité. En fait, l'extrême droite est en train de perdre ses petits pions. Il y a plein de groupuscules qui se créent. Et donc, il faut une cause pour réunir tous ces groupuscules, pour relancer l'extrême droite. Déjà, pour l'Académie des sciences, quand elle candidate, parce que c'est le fauteuil de Pierre d'ailleurs, la presse titre « Branlée contre Dreyfus ». Donc elle est déjà assimilée à Dreyfus par la presse d'extrême droite. Donc c'est vraiment une histoire politique avant tout, et une histoire de reconstitution des forces de l'extrême droite.
1: Ouais. Alors, est-ce que le second Nobel change quand même quelque chose pour Marie, pour son image auprès du grand public ?
2: Non, comme vous l'avez dit, en fait, il est assez peu relayé dans la presse française. Ce qui est assez amusant, c'est que si vous voyez le diplôme de 1211, il est marqué à Maria Skłodowska-Curie. Or, celui de 1903, Pierre Curie et Marie Curie. Pourquoi on a mis Skłodowska sur le diplôme ? En fait, c'est parce que je soupçonne fortement que c'est simplement parce qu'il ne savait pas si le prix Nobel serait attribué à la France ou à la Pologne. Puisque la France, par le scandale, elle en bavait trop, on lui dit éventuellement la salle polonaise, qu'elle rentre chez elle, etc. En Pologne, on lui dit « mais viens ». Bien, on te fera un beau laboratoire. Donc, elle ne veut pas retourner en Pologne. Mais vu comment ça se passe, il y a quand même un doute. Et donc, quand ils fabriquent le diplôme Nobel, ils ne savent pas s'il va être attribué à la Maria Skłodowska ou à Marie Curie. Donc, ils mettent les deux noms. Moi, ça, c'est ma théorie.
1: Apparemment, sur ce fait-là, c'est moins une histoire de genre qu'une histoire politique.
2: Même
1: géopolitique.
2: Oui, tout à fait. Mais une politique qui inclut quand même la question de genre, parce que l'extrême droite à l'époque a défini dans sa politique une place bien précise de la femme, qui est définie de façon innée. C'est pas la société qui donne un rôle à la femme, c'est sa nature qui donne son rôle dans la société à sa femme, d'après l'extrême droite. Donc c'est un tout, en fait.
1: Ouais. Alors, au tout début du récit, on évoquait ce congrès Solvay, cette rencontre à Bruxelles entre tous les scientifiques les plus novateurs, les plus inventifs de ce siècle naissant. La photo qui est prise à cette occasion-là, qu'est-ce qu'elle nous dit de l'époque ?
2: Elle nous dit déjà qu'on peut trafiquer l'histoire par l'image.
1: Staline faisait bien ça, c'est un spécialiste.
2: Parce qu'en fait, on a appris il y a quelques années déjà que sur la photo, on voit M. Solvay, il n'était pas là. c'est un photomontage. On a mis son portrait sur un corps qui est beaucoup plus fin d'ailleurs que le sien. Bref, non, il montre qu'effectivement nous sommes dans une période où l'internationalisme de la science se veut faire le pied de nez à toutes les tensions politiques internationales et montrer qu'il y a des savants du monde entier qui travaillent sur des mêmes sujets. Mmh. Et c'est vraiment ce en quoi Marie Curie va croire après la Première Guerre mondiale au sein de la SDN, quand elle va diriger la bibliographie de la Commission internationale de coopération intellectuelle auprès d'Einstein, Bergson et autres, parce que l'important, c'est que chaque pays ait le même niveau de connaissances scientifiques.
1: Et que ça doit transcender la politique, en gros.
2: Voilà.
1: C'est ce qu'elle pense. D'accord. Vous aimez les Rolling Stones, ça n'a rien à voir.
2: Oui.
1: Simplement pour vous dire qu'ils ont une longévité incroyable. Encore une nouvelle chanson, I'm the Sword.

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1: Nathalie Pijard, au-delà de la polémique rendons hommage aux qualités de chercheurs et chercheuses des deux Curie, c'est vraiment des cadors, parce qu'avec des moyens limités, ils arrivent quand même à être totalement novateurs.
2: Oui, alors faut faire attention à ça parce que on a vu après dans la presse, voyez, avec quelle pauvreté ils ont quand même découvert des choses, ce qui a permis quand même de justifier le non-financement de la science qu'à partir du moment où il y a des résultats et non pas pour la recherche de résultats. Mmh. Ceci étant. Ils étaient ceux qui ont choisi leurs conditions de recherche dans ce qu'on appelle le hangar de la découverte. Et beaucoup de savants du 19e siècle ont fait des grandes découvertes aussi dans des conditions totalement semblables. Donc, ils appartiennent plutôt à une époque où la France va investir massivement dans la recherche. On a la création de 32 laboratoires de recherche entre 10 et 30. Donc, c'est vrai, ils ont eu beaucoup de mérite. Ils sont arrivés aussi à un bon moment de l'histoire où les femmes étaient acceptées dans les laboratoires parce qu'il fallait des gens qualifiés et que la France était illettrée. Et que ce qui ne sera plus le cas après avec les lois Laval et Pétain, hein, il y a un retour en arrière de la condition féminine dans les laboratoires. Donc en fait... voilà, Marie Curie n'a pas eu de mal à avoir un laboratoire chez Lippmann, puis après avec Pierre Curie.
1: Quand elle est entrée à la Sorbonne comme professeure, elle a donné toute leur place aux étudiantes. Est-ce que dans son esprit, c'était une démarche féministe, donc politique, ou une démarche plus pragmatique, qui ne prenait en compte que l'intelligence, fille ou garçon, peu importe?
2: En fait, quand on analyse vraiment les conditions d'entrée dans son laboratoire, on s'aperçoit qu'elle agit totalement en tant que bonne directrice de recherche, comme Jean Perrin, comme Borel. C'est-à-dire, qu'est-ce qui compte d'abord? C'est la recommandation. Par qui vient l'élève? Ses études et ce qu'il veut faire comme recherche. Et peu importe le sexe. Donc, c'est vrai qu'elle a eu beaucoup plus de candidatures, peut-être, que d'autres laboratoires, des candidatures féminines, que d'autres laboratoires, parce que justement, elle était femme, mais elle en a refusé aussi beaucoup. Et on ne peut pas dire qu'elle avait une sélection sexiste, elle avait une sélection internationaliste, parce que pour avoir des financements, il faut se faire connaître à l'international, donc il faut avoir des chercheurs du monde entier, donc elle accepte un Portugais, parce qu'elle n'a pas de Portugais à ce moment-là, etc. Mais pas de côté sexiste.
1: Pragmatique avant tout. Hein.
2: Oui.
1: Alors pendant la Première Guerre mondiale, Marie Curie s'engage en créant un service d'ambulance dédié aux examens des blessés par rayon X. Médicalement, cette invention a été importante, hein.
2: C'est pas du tout une invention de Marie Curie, puisque Marie Curie, c'est pas du tout les rayons X, c'est la radioactivité qu'elle a aussi utilisée pendant la Première Guerre mondiale.
1: Pour donc l'invention, c'est d'avoir utilisé cette technique.
2: Non, puisque les voitures radiologiques existaient depuis 1904 dans l'armée. La force qu'elle a eue pendant la Première Guerre mondiale, c'est aussi a été partagée par d'autres, hein, y compris des hommes. C'est justement de déployer la radiologie, de faire œuvre de développement de la radiologie pour la guerre. Donc on a une vingtaine d'appareils radiologiques en début de guerre, on en a presque 800 si on compte ceux de la Croix-Rouge à la fin de la guerre. Donc c'est vraiment la sociabilisation de la

0: plus jamais ça, en parlant de la guerre. Comment cette femme qu'on décrit comme humble, travailleuse acharnée, concentrée sur la recherche, a-t-elle accepté d'occuper un rôle public ?
1: Elle ne l'a pas accepté réellement.
0: Bah, décidément. Je suis désolée. Si un jour, si à un moment je vous pose une question, vous répondez oui, vous avez le droit.
1: Elle n'a pas vraiment accepté de jouer un rôle public. Elle a accepté de jouer un rôle politique au sein de la SDN, par exemple. Mais public, on ne peut pas le dire parce qu'elle a été trop traumatisée par la presse française, justement, par l'affaire Langevin-Curie. Et donc, quand elle prend position, c'est surtout dans des instances élitiste.
0: Ouais.
1: C'est l'Académie de médecine où elle va défendre les moyens pour sauvegarder les travailleurs du radium, des radioactivités, du moins de la radioactivité. C'est dans telle instance pour défendre le fait que les enfants, bah, faut pas leur bourrer de carane avec plein de connaissances, mais au contraire leur faire faire du sport, de la musique et leur faire réfléchir sur les connaissances qu'ils ont déjà plutôt que leur en donner d'autres. C'est l'internationalisme de la science pour lequel elle va se battre. C'est aussi l'égalité des chances qu'elle va évoquer. Mais c'est une Marie Curie qui, bizarrement, est très très peu connue dans les biographies, parce que on retient surtout la Marie Curie jusqu'à son voyage aux États-Unis en 21. Celle qui existe après passe souvent sous silence.
0: Elle avait conscience des risques inhérents à l'atome. Est-ce que ça renvoie à ce que les érablés, science sans conscience n'est que ruine de l'âme?
1: Alors, c'est... Je ne peux pas faire de la psychologie rétrospective sur des morts. C'est totalement anhistorique. Mais on sait, par exemple, qu'un de ses collaborateurs, Fernand Holweck, avait créé des tabliers avec du plomb pour se protéger,
0: ouais,
1: et qu'elle ne les a jamais portés. On sait aussi que Frédéric Joliot, il est mort, il avait 58 ans. Sa fille, Irène Curie, est morte à 59 ans. Et c'est évident que c'est par la radioactivité qu'ils sont décédés. Donc ils en avaient conscience,
0: ouais,
1: mais ils avaient cette idée que c'était les derniers scientifiques du XXe siècle. La science ne pouvait être que au final bénéfique.
0: Bien. Une toute dernière chose, il reste quelques secondes, en jetant un œil sur le site du musée Curie, on lit que les réservations de groupes sont complètes, hein, jusqu'à septembre. Le musée a du succès. Que viennent chercher les visiteurs, globalement? Essentiellement, s'il ne reste que 20 secondes.
1: Alors, essentiellement du Marie Curie, mais aussi, c'est ça qu'on les amène, c'est vrai, pour de Marie Curie, mais qu'on essaye de leur faire découvrir tout ce qu'il y a autour, déjà les Joliot Curie, mais la radioactivité, la radiothérapie.
0: Bien
1: contre
0: sûr.
1: Le cancer. Et je pense que les patients du cancer de l'Institut Curie ont tout intérêt à venir visiter le musée Curie pour se remonter le moral et participer de leurs soins.
0: Ah, mais ce sera le mot de la fin, ça. Cette préconisation. Merci infiniment, Nathalie Pijard.
1: De rien. Au revoir.
0: C'était Affaires Sensibles aujourd'hui. Marie Curie et Paul Langevin. À la technique, aujourd'hui, il y avait Ronan Mahé. Cette émission, évidemment, vous pouvez la réécouter en podcast, mais seulement pendant tout le mois de mai sur l'appli Radio France. Et un peu plus tard, au mois de juin, vous retrouverez nos émissions sur toutes les autres plateformes. Et nous, on retrouve Mathieu Noël, Zoom Zoom Zen et toute son équipe. Bonjour.
2: Bonjour Fabrice.
3: Aujourd'hui, on va zoomer sur un mot que vous entendez tout le temps aux infos, le nom d'une ville pas comme les autres, Jérusalem, la ville trois fois sainte pour les juifs, pour les chrétiens, pour les musulmans aussi. Comment Jérusalem est devenue Jérusalem? On en parle avec le philosophe Nathan Devers qui lui consacre un livre.
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5: Et en direct, c'est ici, les 16h30. Un flash, Amélie Perrier.
6: Un départ en Champagne. Le Tour de France 2028 s'élancera de Reims. Les organisateurs de l'épreuve cycliste ont choisi 4 premières étapes dans la région Grand Est. La petite reine passera par Charleville-Mézières, Épernay, Metz, Thionville et Verdun. Le Tour de France 2028 partira de Reims dès le 24 juin, un peu plus tôt que d'habitude à cause des Jeux Olympiques d'été de Los Angeles. Arrivée prévue à Paris le 16 juillet 2028. Le footballeur Olivier Giroud, lui, a été choisi par la BBC pour commenter le mondial de foot dès le mois prochain. Il a joué plus d'une décennie dans le championnat d'Angleterre sous le maillot d'Arsenal et de Chelsea. Il a aussi évolué aux États-Unis où se joue en partie la Coupe du Monde, également hébergée par le Mexique et le Canada. Giroud est en fin de contrat avec Lille et en discussion pour prolonger. Un mondial sur fond de tensions géopolitiques. L'équipe nationale de foot d'Iran vient d'arriver en Turquie pour y préparer la compétition. À Antalya, les Iraniens espèrent pouvoir jouer 2 matchs amicaux. Ils doivent également profiter de leur présence sur le sol turc pour faire leur demande de visa pour les États-Unis. Aucun n'a encore été délivré à l'équipe iranienne. L'Iran toujours en guerre contre Israël et les États-Unis. Une trêve semble tenir. Téhéran annonce quand même avoir frappé sur son territoire des groupes agissant pour le compte des États-Unis et d'Israël près de la frontière irakienne. Selon les gardiens de la révolution, ils tentaient d'introduire dans le pays une importante cargaison d'armes et de munitions américaines. La République islamique accuse souvent les rebelles kurdes de cette région. Une enquête ouverte contre Patrick Bruel. Le parquet de Nanterre a décidé de réétudier une plainte classée sans suite fin 2022 portant sur des faits de viol commis en 2015. Par ailleurs, le parquet confirme le dépôt d'une plainte avec constitution de partie civile pour viol et agression sexuelle. Elle émane de 2 plaignantes dont les premières plaintes déposées en 2019 et 2020 avaient été classées sans suite car les infractions étaient insuffisamment caractérisées. En outre, le parquet de Paris s'est dessaisi au profit de Nanterre de 3 enquêtes en cours sur des faits de viol, des saisissements en raison du domicile de Patrick Bruel. L'animatrice Flavie Flamand, elle, a porté plainte pour viol en fin de semaine dernière contre le chanteur. Elle répète aujourd'hui dans une vidéo pour Mediapart n'avoir jamais entretenu de relation, quelle qu'elle soit, avec le chanteur. Elle dément ici la version de l'avocate de Patrick Bruel qui évoquait une relation épisodique tout à fait consentie entre son client et Flavie Flamand dans les années 90 alors que celle-ci avait 16 ans.
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6: France Inter, il est encore 16h04. Oui, l'heure d'annoncer Zoom Zoom Zen. Bonjour Mathieu Noël, oui. Salut toute la bande.
14: Salut Amélie, ça va, vous êtes dans les temps, 16h04, c'est la limite que j'accepte. Merci beaucoup Amélie, on vous retrouve à 17h pour un nouveau point sur l'actu.
6: À tout à l'heure.
15: Jérusalem, parce qu'elle attire, je crois, toutes les tendances. Il y en a pour les religieux, juifs, les catholiques, les musulmans. Il y en a pour tout le monde ?

0: Bonjour à toutes et à tous, quel bonheur de vous accueillir une fois de plus, mes bien chers frères, mes bien chères sœurs, dans Zoom Zoom Zen, le temple œcuménique du Gai Savoie. Deux heures chaque après-midi pour décrypter un mot qu'on lit chaque jour dans la presse, qu'on voit dans les JT, mais qu'on ne comprend pas toujours forcément. Aujourd'hui, ce mot, c'est une ville. Une ville symbole. Non pas Barcelone, comme Manon avait proposé en conférence de rédaction, plutôt l'inverse. Une ville sacrée, berceau du judaïsme, mais aussi du christianisme, ville importante aussi pour l'islam. Rien que prononcer son nom devant elle est risqué quand on sait le nombre de péchés que Manon a accumulé en un seul week-end à Marseille l'autre jour. Mais tant pis, je vous le dis, aujourd'hui, on va zoomer sur Jérusalem. Forcément, il fallait s'attendre à ce genre de réaction. Une ville sainte sur Manon, c'est comme l'ail sur un vampire ou un mentos dans du coca. Oui, plus qu'une émission aujourd'hui, ça va être un exorcisme. Puisque nous allons nous plonger dans l'histoire de Jérusalem, la ville trois fois sainte, en compagnie d'un philosophe qui lui consacre justement son dernier livre. Il s'intitule « Aimer Jérusalem », à ne surtout pas confondre avec « S'aimer à Jérusalem », le guide LGBTQIA+, de notre rédacteur en chef adjoint Pierre Courade. 200 bars et clubs pour s'éclater dans la ville de David. Un ouvrage contenant plus de photos que celui de notre invité et qui est, disons, plus précis sur certains points, mais un peu moins sur d'autres, notamment la dimension historique de Jérusalem. C'est pourquoi je vous conseille d'acheter les deux. Vous serez ainsi paré à affronter Jérusalem de jour comme de nuit. Alors, comment est née Jérusalem, si j'ose dire? Quelle est sa longue histoire? Comment est-elle devenue la ville sainte pour la moitié de l'humanité? À quoi ressemble aujourd'hui Jérusalem? Pourquoi Manon préfère-t-elle Tel Aviv? Zoom Zoom Zen, c'est parti.
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0: Et bonjour Nathan Devers.
2: Bonjour.
0: Merci d'être avec nous sur Inter cet après-midi. Nathan, vous êtes philosophe, auteur, chroniqueur. On peut vous voir sur France Info TV dans Le Pour et le Contre face à Paul Melun. Vous animez aussi chaque semaine l'émission Sans Préjugés sur France Culture. Et si on vous invite aujourd'hui, je le disais, c'est pour votre dernier livre passionnant, Aimer Jérusalem, sorti le mois dernier chez Gallimard. Récit très personnel sur ce que représente la ville trois fois sainte, comme je le disais, c'est le surnom. Qu'est-ce que représente Jérusalem? Quelle est sa place au cœur du conflit au Proche-Orient? À qui appartient cette ville? À quoi ressemble-t-elle aussi? Vous allez nous aider à mieux la comprendre. Juste le temps de vous présenter celui pour qui se rendre à Jérusalem serait mieux qu'un rêve, la concrétisation d'une vie dédiée à la passion du micro-trottoir. Il a tant de fois rêvé d'être un vrai journaliste avec un casque et un gilet pare-balles presse. Hélas, même pour son anniversaire, le service des équipements de Radio France avait refusé de le laisser se déguiser sous prétexte que devant le métro Ranelagh, il aurait eu l'air con avec un casque et un gilet pare-balles presse. Oh. Sur l'esplanade des mosquées, il pourrait enfin porter cet attirail camouflage sans être ridicule. Quentin, lui, bonjour.
3: Allez, bonjour Mathieu, bonjour tout le monde.
0: Quentin, ce n'est hélas pas sur l'esplanade des mosquées ni devant le mur des lamentations que vous êtes allé faire réagir les passants à ce mot.
3: Hélas,
0: Jérusalem.
3: Hélas, j'aimerais utiliser mes talents sur d'autres terres, d'autres cultures. Malheureusement, je suis coincé ici avec vous chaque après-midi. Bref, j'ai rebondi comme d'hab. J'ai trouvé un quartier à Paris qui se nomme, qu'on surnomme la Petite Jérusalem. Allons voir dans le 19e arrondissement à quoi ressemble le quotidien et la coexistence religieuse.
0: Oh, c'est bien joué quand même, Quentin. Vous avez cogité. À vos côtés, Quentin, celle pour qui se rendre à Jérusalem serait pire qu'un cauchemar. L'exact inverse de ce qu'elle recherche en 2026, qu'elle a proclamé, rappelons-le, l'année du vice.
4: Ça rime.
0: Rien que de lire...
5: C'est pas que pour ça.
0: C'est pas que pour ça, même. Rien que de lire la documentation sur Jérusalem a été pour la Marianoche une épreuve terrible. Toutes ces histoires bibliques de moralité, de foi et d'abstinence avant le mariage. Elle n'a pas pu aller au bout de cette affreuse compilation d'articles dont certains étaient même issus du journal chrétien La Croix. On l'a retrouvée au sanitaire en train de s'asperger de gin en criant
6: Jésus t'aime
0: pas! À son reflet, à son propre reflet dans le miroir. Bref, elle n'est pas prête pour Jérusalem. Manon Mariani, bonjour.
4: Bonjour, bonjour à tous. J'aimerais bien y aller quand même.
0: Très bien.
4: Jérusalem!
0: Manon, dans votre pièce jointe aujourd'hui.
4: Eh bien, une chanson. Elle vous a peut-être fait danser dans votre chambre en plein Covid. En tout cas, on connaît la Corée par cœur avec Quentin. On pourra peut-être vous la faire. Même Emmanuel Macron a dansé dessus la semaine dernière à Nairobi.
0: C'est celle qu'on va faire au karaoké de Radio France à la fin de saison?
4: Non, peut-être. Normalement, on fait la nôtre.
0: Ah, notre chanson.
4: Bah oui.
0: Zoom Zoom Ken.
4: Oui.
0: Vous êtes sûr que ça passe? Je suis pas sûr, à mon avis ça sera censuré. Vers 16h30, quel est le point commun entre Jérusalem et Alençon? Est-il vrai que le quartier chinois y est plus grand en superficie que Chinatown à New York? Le Zoom Zoom Test tombera à pic pour les fans d'histoire et de géographie que vous êtes, puisqu'on jouera avec les fun facts de Jérusalem. Après 17h, restez avec nous, car outre le fait qu'on scannera toute l'actu de ce 18 mai dans la joie et la bonne humeur, on posera une question importante. Trop de Star Wars tue-t-il Star Wars? Le nouveau film qui sort mercredi en salle était-il vraiment nécessaire, ou bien, à l'instar de cette version disco de Star Wars, pouvait-on s'en passer? Un fan absolu de Star Wars nous livrera son avis sans concession. Mais d'abord, il y a très très longtemps, mais dans notre galaxie, était Jérusalem. Nathan Devers, qu'est-ce que ça représentait pour vous, Jérusalem, avant d'y aller? Puisque tout l'enjeu du livre, c'est que vous vous êtes rendu là-bas pour rencontrer des personnalités.
2: Bah moi, Jérusalem, j'ai eu la chance d'avoir un écart de temps entre le moment dans mon enfance où j'avais le désir absolu d'y aller, parce que j'avais une enfance religieuse, j'étais pratiquant, c'était la ville de la prière, c'était la ville dont je prononçais le nom 3 fois par jour et qui m'obsédait, dont on parlait tout le temps dans la Bible, dans les textes religieux, etc. Et le moment où j'ai découvert physiquement cette ville, mes parents, il y a eu un petit moment entre les deux de quelques années où j'ai fait ce voyage. Et donc, c'était le temps dans mon enfance, de la construire mentalement. Ah oui. Et je crois que c'est hyper important d'avoir des villes imaginaires en nous,
0: quelle soit. Quelle est la différence entre la ville imaginaire que vous aviez façonnée dans votre esprit et celle que vous avez découverte ?
2: Ah bah la différence, c'est que quand on a une ville imaginaire, d'abord on en fait un miroir de ses rêves. Ah oui. Peu importe la réalité concrète, c'est une immense métaphore, une immense suite, une immense théorie de métaphores, d'allégories, de symboles, de fantasmes qu'on projette dans un lieu. Et ensuite, alors la ville de Jérusalem est tellement fascinante que la découvrir en vrai, n'a pas été une désillusion ou un désenchantement. Mais par contre, c'était une autre manière de se confronter aux rêves, à mes rêves, mais aussi aux rêves de l'humanité.
0: Jérusalem, on va en parler ensemble pendant une heure. Nathan Devers, face à vous. Pour remonter aux origines de notre sujet du jour, il y a plus de 3000 ans, qui de mieux que quelqu'un qui y était ? C'est même lui qui avait dit à David, un pote à lui, « C'est sympa ici, tu devrais construire un truc ». 1000 ans plus tard, il se penchait sur le berceau de Jésus et il lui faudra attendre 2 millénaires supplémentaires pour assister à un nouveau miracle, une tomate mozza version dessert. Vous qui avez tout vu, apparemment, cette tomate que vous avez mis en story ce week-end vous a subjugué encore plus que la résurrection du Christ, tu crois.
5: C'est différent.
0: C'est différent. Mais c'est différent.
5: Mais elle était unique. Très très bonne, effectivement. Bravo au chef du bistrot du Chais, à Uzès.
4: La dédicace est passée.
5: C'était particulièrement réussi.
0: Dans un autre genre, Cyril, racontez-nous, Jérusalem, d'où ça sort ?
5: Imaginez, vous marchez dans un labyrinthe de ruelles de pierre blanche, à quelques mètres d'intervalle, vous entendez le chant du muezzin, les cloches du Saint-Sépulcre et les murmures des fidèles devant le mur des Lamentations. Tout cela sous l'œil très attentif de dizaines de caméras de sécurité. Oui, vous êtes dans la vieille ville de Jérusalem. On a tous des images de cette ville, la coupole dorée du Dôme du Rocher qui scintille au soleil, les tensions géopolitiques perpétuelles dont on parle souvent aux infos. Jérusalem, c'est le centre de gravité spirituelle de la moitié de l'humanité. Les toutes premières traces écrites de la ville apparaissent en Égypte antique vers le 19e siècle avant notre ère, puis vers 1330 avant Jésus-Christ dans les lettres d'Anarma. Ce sont les tablettes diplomatiques égyptiennes en argile. À l'époque, la ville s'appelle Jérusalem. Et ce n'est pas encore la capitale qui divise tant, mais une toute petite bourgade de montagnes isolées, sans grand fleuve, ni croisement de route commerciale, ni accès à la mer. C'est un roi cananéen, Abdi Eba, qui dirige la ville à ce moment-là.
0: Alors comment cette bourgade va devenir le cœur des religions du livre ?
5: Eh bien, selon les récits bibliques, c'est dès l'époque du roi David, vers l'an 1100 avant Jésus-Christ, l'archéologie moderne prouve alors que la ville commence à s'étendre 8 siècles avant Jésus-Christ, le moment où elle devient la capitale prospère du royaume de Juda. Un siècle plus tard, elle devient véritablement la ville du culte d'un dieu unique, Yahvé, jetant les bases historiques du monothéisme que l'on connaît aujourd'hui. Jérusalem sera ensuite détruite, rasée, puis reconstruite au fil de l'histoire, une histoire devenue de plus en plus difficile à comprendre, l'histoire d'une ville unique au monde et qui vous fascine, même si vous n'êtes pas croyant. Ça a été mon cas à chaque fois que j'y suis allé, et on s'est donné comme mission d'y voir plus clair.
0: Vous y allez combien de fois ? Ouais, Cyril.
5: Je disais 3, 4 ou 5 fois, je pense.
4: Ah ouais ?
5: Oui, plusieurs fois. En Israël, et notamment à chaque fois à Jérusalem.
4: Eh bien.
0: Dans quel cadre ?
3: Voyage senior ?
5: une croisière senior, absolument, Quentin.
0: Merci, Cyril. Nathan Devers, Jérusalem, c'est donc avant tout une vieille ville qui regroupe donc 3 des lieux saints parmi les plus importants des 3 religions monothéistes. Le Saint-Sépulcre pour les chrétiens, le Dôme du Rocher pour les musulmans et le fameux Mur des Lamentations pour les juifs. À quoi correspondent ces 3 lieux de culte ?
2: Alors, c'est ça qui est absolument fascinant. C'est que Jérusalem, ce que j'ai essayé de faire dans mon livre, c'était de prendre cette ville, à la fois comme un nom de ville, mais presque comme un concept philosophique qui vient interroger notre rapport au monde. Et Jérusalem, c'est une ville qui vient dire à tous ses visiteurs qu'ils peuvent y trouver une histoire, qu'on peut y greffer une part de notre identité. Alors qu'on soit, comme vous l'avez dit, agnostique, athée ou religieux, mais quand on est religieux en l'occurrence, quelle que soit sa religion, pour peu qu'elle soit monothéiste, mais en tout cas, on y trouve une histoire commune, on y trouve une souche. Alors pour les juifs, c'est tout simplement le lieu à la fois de la création du monde, de la ligature de Isaac, des premières pérégrinations des patriarches, le lieu ensuite des 2 temples qui ont été construits sur l'esplanade des temples ou des mosquées dans l'islam. Bref, Bref, c'est une capitale spirituelle. Pour les chrétiens, de la même manière, alors c'est très intéressant pour les chrétiens, parce que pour les chrétiens, c'est le lieu d'abord où le Christ est arrivé, par le Mont des Oliviers, où il contemple le temple et où il pleure. Et une église magnifique sur le Mont des Oliviers, qui s'appelle Dominus Flevit, le Seigneur a pleuré, à l'emplacement où le Christ aurait aperçu, apercevant le temple, aurait pleuré sur la déchéance future, non seulement de Jérusalem, mais en gros du royaume terrestre. Et donc c'est le lieu aussi d'un passage vers un salut spirituel. Et pour l'islam, c'est le lieu de l'ascension du prophète au moment de sa mort, à l'endroit du dôme du rocher, donc à l'endroit exact aussi de l'emplacement des temples. Ce qui est fascinant, c'est que ces lieux saints se situent au même endroit, et notamment les lieux saints de l'islam et du judaïsme, littéralement sur la même pierre. Et que donc ça nous oblige à réfléchir à la question de la coexistence.
0: Donc ça devrait être par essence la ville du vivre ensemble, Jérusalem, alors que c'est la ville des crispations.
2: Ça devrait, c'est ça, c'est, tout le paradoxe est là. Ça devrait être la ville du vivre ensemble. C'est la ville non seulement des crispations, mais la ville du désir de monopole dans son histoire. C'est-à-dire que chaque identité, presque toujours, au lieu de se dire « j'ai cette ville en partage avec d'autres », a eu la tentation. Peut-être que le vrai syndrome de Jérusalem, c'est ça. C'est pas la tentation de se prendre pour le Christ ou pour le Messie en arrivant dans cette ville. Non, c'est la tentation de chasser autrui. C'est la tentation de vouloir tirer la couverture à soi. Donc il y a peut-être deux concepts de Jérusalem, rivaux, qui se combattent depuis la nuit des temps.
0: À suivre dans Zoom Zoom, trop occupé à bourrer l'Adidas Arena, Marine Leonardi ne sera pas des nôtres cet après-midi. Elle nous a laissé ce message. Désolé les gars, vraiment je suis écœuré, j'avais tant de vannes sur Jérusalem. Tant pis Marine, c'est Étienne Lautrette qui n'étant pas titulaire n'a pas pu refuser, qui se coltinera notre sujet du jour, véritable tremplin vers le fun. Pendant qu'il se prépare, voici Siouxsie and the Banshees, Spellbound sur France Inter.

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1: Pour Manon, c'est une ville comme une autre.
2: Avec le gros Berchka, là.
1: Non, Manon, ce n'est pas le gros Berchka, oui. C'est le mur des lamentations. Si vous n'aimez pas les religions, n'en dégoûtez pas les autres. Zoom sur Jérusalem aujourd'hui avec le philosophe Nathan Devers qui publie justement, et de manière très commode, Aimer Jérusalem chez Gallimard. Ça nous arrange par rapport à l'émission. On va parler du syndrome de Jérusalem. Vous en avez dit un tout petit mot tout à l'heure. C'est que chaque ville produit son effet sur le visiteur. Mais alors, Jérusalem produit un effet étonnant appelé le syndrome de Jérusalem. C'est quoi ?
3: Exactement. Alors, ce qu'on appelle officiellement le syndrome de Jérusalem, c'est, et il y a une unité psychiatrique, un hôpital psychiatrique, oui, à Jérusalem qui traite vraiment des gens qui ont ça. C'est des touristes qui viennent à Jérusalem, religieux ou non d'ailleurs, et qui, arrivant sur place, ont l'impression qu'ils sont le Messie, que Dieu leur parle, et ça existe vraiment. Ils deviennent complètement, complètement zinzin. Alors certains mettent des tenues antiques, entendent des voix, se mettent à chanter dans les rues. Enfin, c'est assez rare, mais il y a quand même quelques dizaines, quelques centaines de cas par an, de toutes les religions. Et c'est intéressant parce que ça donne l'impression que le tourisme, par essence, c'est le voyage moderne, le voyage super modernisé, et que certaines personnes, en arrivant dans cette ville, rentrent dans l'époque biblique, mentalement, par hallucination. Donc c'est magnifique, c'est très comique en même temps, mais c'est magnifique. Moi, je crois qu'il y a quand même un deuxième syndrome de Jérusalem, dont on parle moins, qui est plus triste, mais c'est que le fait que, malheureusement, Jérusalem est la ville qui, un, nous inspire des extases mystiques, mais que ces extases mystiques sont tout de suite rattrapées par la brutalité du politique. Moi, c'est ça la question que j'ai voulu poser. Comment se fait-il que la ville du ciel, que la ville de la transcendance, pousse depuis des millénaires les hommes de toutes les identités, de toutes les religions, à vouloir se l'approprier ? Comment la pulsion, l'appel de la transcendance, qui est peut-être la chose la plus haute en l'être humain, peut-elle se transformer, se métamorphoser par une sorte d'alchimie diabolique en pulsion et en passion guerrière ? C'est ça la question que j'ai voulu poser. Je crois que c'est malheureusement, il faut être lucide, c'est la question qui résume un peu l'histoire de Jérusalem pour l'instant. Il y aurait peut-être une autre histoire à écrire, mais il y a ces deux syndromes-là qui s'opposent.
4: Un troisième peut-être syndrome, c'est celui d'en faire un livre. Vous saviez-vous que en foulant le sol de Jérusalem, vous feriez un livre sur la ville ?
3: Oui, alors ça, c'est en effet, vous avez raison, c'est le troisième syndrome de Jérusalem. C'est que Jérusalem est une ville belle de sa réalité matérielle, mais elle est belle aussi, et elle est belle surtout, de tous les textes qu'elle a inspirés. Je crois que c'est ça la beauté de Jérusalem. C'est pour ça, moi, je vous disais, j'étais content de ne pas découvrir cette ville trop tôt. Et en l'occurrence, alors ça peut être des textes religieux, ça peut être des textes poétiques. Et alors, dans l'histoire juive, étant donné que les Juifs ont été exilés pendant 2000 ans, les poètes qui n'ont jamais vu Jérusalem de leurs yeux, mais qui ont écrit des poèmes sublimissimes sur cette ville, sont légions. Ils ne s'en comptent même pas. Et donc, je crois que c'est ça aussi qu'il y a de beau dans cette ville. Et je crois encore dans toutes les villes, c'est que c'est une ville qui est belle de sa littérature, qui est belle de son âme, c'est-à-dire des textes qu'elle a inspirés. Moi, j'aime énormément les villes, et je le dis en tant qu'écrivain, je crois que les villes sont des condensés de poésie, sont des condensés de romans, et qu'elles sont belles pour cela. Et alors, dire qu'on aime Jérusalem de cette manière, on pourrait le transposer à Paris, à Venise, à d'autres villes, à Marseille, mais je crois que c'est ça aussi la beauté des villes, c'est quand elles inspirent de l'art.
5: Jérusalem a longtemps été coupée en deux. Aujourd'hui, qui dirige la ville ?
3: Alors aujourd'hui, la ville, elle est israélienne depuis 1967. En effet, elle a très souvent été coupée en deux, notamment entre 1948 et 1967, où il y avait une partie qui était israélienne, la Jérusalem Ouest, moderne, disons, et toute l'autre partie, donc la vieille ville et la Jérusalem Est, qui était jordanienne. Ce qui est fascinant, et moi, ça m'a vraiment obsédé dans l'écriture de ce livre, c'est pendant 20 ans, il y avait donc deux peuples qui se faisaient face, qui partageaient la même capitale avec une ligne verte, comme le mur de Berlin, un vrai mur, avec des barricades et des barbelés, etc., et qui se regarder. Et alors les poètes des deux peuples observaient, il y a un poète israélien qui a écrit un poème magnifique, Yehuda Amichai, sur la vieille ville qu'il voit, et il voit les civils arabes avec leur linge entre les fenêtres, et il s'imagine la vie d'en face. J'ai rencontré, je le raconte dans ce livre, le philosophe palestinien Sari Nusseibeh, qui a grandi, lui, du côté arabe de la ville, et qui fantasmait la ville occidentale. Et en 1967, quand donc l'armée israélienne a conquis toute la partie est de Jérusalem, la décision à ce moment-là du gouvernement israélien et du ministre de la Défense, Moshe Dayan, a été de dire « on va garantir la liberté absolue des cultes et de tous les cultes ». L'aumônier de l'armée israélienne, le jour de cette conquête, il avait la tentation de se dire « on va peut-être reconstruire un temple, détruire la mosquée d'Omar ». Et le gouvernement israélien a dit « non ». On va essayer de faire advenir quelque chose d'universel, où les musulmans peuvent prier sur leur lieu saint, les chrétiens aussi, et les juifs également. Cette coexistence-là, elle me semble centrale, évidemment, à défendre.
1: Sari Nousseibeh, c'est comme ça qu'on prononce?
3: Oui.
1: C'est parce que je l'ai lu, mais je ne sais pas le prononcer. On va en reparler parce que vous l'avez rencontré après le 7 octobre.
3: Exactement.
1: Et c'est ça qui est intéressant particulièrement. Lui, ses connaissances théologiques se limitent au film Les Anges Gardiens, avec Gérard Depardieu et Christian Clavier, dont le DVD, dédicacé par Jean-Marie Poiret, est aussi précieux pour lui que les manuscrits de la Mère Morte, pour un juif orthodoxe. Il ajouterait même encore plus parce que Jean-Marie Poiret, lui, il n'est pas mort, indiquant vraiment à quel point il n'y connaît rien en théologie. C'est malgré tout vous, Quentin, qu'on a envoyé parler de Jérusalem avec les gens dans la rue.
4: Je remonte la rue Petit, nous sommes dans le 19e arrondissement de Paris. Paris, un quartier que certains habitants appellent encore la petite Jérusalem. Ma première rencontre, c'est ce lycéen de 18 ans. Kippa couleur nacre posée sur des cheveux très noirs, silhouette encore adolescente, mais regard déjà assuré. Il me voit arriver de loin avec le micro, il hésite une demi-seconde, puis me sourit poliment.
6: Bonjour monsieur.
4: Quel est votre prénom à vous ?
6: Ilel Haddad.
4: Vous avez quel âge ?
6: 18 ans.
4: Je lui dis qu'on fait une émission sur...
6: Ok, sur Jérusalem, très bien. Alors faut savoir que Jérusalem, c'est la ville sacrée dans la religion juive. Parce que c'est là-bas que réside le temple. Et donc c'est l'endroit où résidait Dieu sur terre en fait.
4: Est-ce qu'il s'est déjà rendu sur place ?
6: Je suis allé il y a très longtemps, je suis allé là-bas il y a 8 ans. Et j'ai le souvenir qu'on pouvait voir même au milieu de Lamentations autant des juifs que des chrétiens, que des musulmans, que des athées. Jérusalem c'est surtout l'ancien quartier. Il y a plusieurs entrées, les plus connues, Shaar Shechem, je sais pas si vous connaissez. Des ruelles, des grandes entrées, des marchés, voilà.
4: Un peu plus loin, je tombe sur ce monsieur au large chapeau noir, costume gris, parfaitement ajusté, grande barbe, soigneusement entretenue. On commence à discuter au milieu des gens qui remontent la rue.
7: Bonjour.
4: Quel est votre prénom à vous ?
7: Shmuel.
4: Est-ce que je peux savoir ce que vous faites dans la vie ? Quel est votre truc, votre métier ?
7: Là, je suis rabbin.
4: Vous êtes rabbin ? Ici ?
7: Non, dans une ville de l'île de France.
4: Alors pourquoi faisons-nous une émission sur...
7: Jérusalem ? Parce qu'elle attire, je crois, toutes les tendances. Juifs. Les catholiques, les musulmans, il y en a pour tout le monde.
4: Une ville où tout le monde y trouve son compte, une ville où on peut cohabiter en paix ?
7: Pas forcément. Il y a des dissensions sur place. C'est pas toujours dans la bonne entente que ça se passe. Il faut être réaliste.
4: Et alors concrètement, par quoi ça se traduit ?
7: La difficulté pour les juifs d'aller dans la vieille ville de Jérusalem. On a toujours un peu peur, on appréhende. Et puis de l'autre côté, je suppose aussi que c'est la même chose, que de leur côté appréhende les réactions que va avoir l'armée israélienne. Au-delà des appréhensions, il y a une véritable volonté du gouvernement israélien de réunifier à la totale tout le monde, que ce soit une ville cosmopolite et où chacun peut trouver son compte.
4: Je lui demande comment ça se passe pour lui, ici en France, si les religions coexistent.
7: Parfaitement, oui. J'ai différents moments de l'année, rendez-vous avec le curé de la ville dans laquelle je suis, avec qui j'entretiens de très bonnes relations, ainsi que les musulmans qui sont sur place. Et même eux me font part, en fait, de leur étonnement face à cet acharnement que chacun met à vouloir prendre le dessus sur l'autre.
4: Puis viennent devant moi Lamia et Cyrine, deux jeunes femmes qui portent le hijab, sac sur l'épaule, téléphone à la main, l'air à la fois curieux et amusé parce que je peux bien faire ici et fabriquer avec un micro. Elles échangent un regard quand je m'approche, un petit sourire aussi.
8: Jérusalem. Je le lis ou je dois dire ce qui me... Attends, j'ai pas vu compris. Moi, il me vient à l'esprit le nom en arabe, qui est El-Quds.
4: Qu'est-ce que ça leur évoque par rapport à leur religion ?
8: C'est-à-dire l'islam, du coup. Pas de point de vue de toutes les religions. D'un point de vue religieux, je la lis à la mosquée et à l'événement qu'il y a eu dans l'histoire du prophète. Ça a un lien aussi avec le voyage nocturne, qui est le moment où le prophète a eu son ascension vers le paradis. Voilà.
4: Ouais, lieu sacré, quoi.
8: Saint, oui. Sacré, je sais pas si c'est le terme. Mais saint, oui, je sais que c'est saint.
4: Mais alors, est-ce un lieu où les religions coexistent ?
8: Non. Enfin, non. Vous sous-entendez quoi par coexister ? Est-ce qu'il y a une notion de paix dedans ?
9: Ouais.
8: Ah bah alors non.
9: Bah donc non.
8: Bah alors non,
9: clairement. Donc non, on essaye de supprimer toute une population. Donc on enlève cette façon de coexister.
4: Ici à Paris, elles me disent que tous les croyants se respectent, que le foulard gêne surtout d'autres préoccupés par d'autres choses. Au bout de la rue Petit, il y a la rue de Meaux où se trouve cette église où je pousse la porte. L'église Notre-Dame de l'Assomption des Buttes-Chaumont. Ici, je vois cette dame venue prier. J'attends qu'elle ressorte pour la saluer.
10: Bonjour.
4: Quel est votre prénom, madame ?
10: Evelyne.
4: Qu'est-ce que vous faites dans la vie ? C'est quoi votre truc à vous ?
10: Je suis à la retraite.
4: Elle découvre le nom d'une ville qui nous intéresse aujourd'hui.
10: Ah, Jérusalem, c'est la ville où Jésus a été crucifié, c'est la ville du Christ. Jérusalem, pour nous, c'est très très très important. Nous, les catholiques, je l'entends.
4: Alors, comment on coexiste dans le quartier avec trois religions ?
10: Ah ben, très, très, très bien. Figurez-vous que il y a des juifs chez nous, là.
4: Juste à côté,
10: oui. Oui, à côté. Eh bien, écoutez, c'est très simple. On a notre culte le samedi. Comme par hasard, c'est à peu près à la même heure. Donc, en fait, il m'attend pour lui ouvrir la porte et tout. C'est trop marrant.
4: Et parce qu'il ne peut pas utiliser
10: Il ne peut pas utiliser. Mais on s'entend, mais vous ne pouvez pas savoir. Là, la boulangerie à côté, ce sont des musulmans. Ce sont des gens très bien, courtois, très, très, très bien. Et même quand il y a des manifestations ici à l'église, je les avertis pour qu'ils puissent préparer un petit peu plus de pain en chocolat, des trucs comme ça. Non, sérieux.
4: Et au fond, toutes mes rencontres racontent la même chose. Jérusalem comme un lieu sacré, un endroit où l'homme aurait touché quelque chose de Dieu. Mais ce qui me trouble le plus aujourd'hui, c'est pas Jérusalem. C'est cette rue du 19e arrondissement où le rabbin parle avec le curé, où les voisins se préviennent pour faire un peu plus de pain pendant les fêtes. Parce qu'au milieu des grandes questions religieuses, eux semblent avoir réglé quelque chose de beaucoup plus concret, le vivre ensemble.
1: Merci Quentin. À travers ce micro-trottoir Nathan Devers, c'est rageant de se dire finalement toutes les religions monothéistes, qu'on soit chrétien, qu'on soit musulman ou juif, finalement, on a beaucoup plus de points communs qu'avec quelqu'un qui serait par exemple athée. On a l'impression que quand on voit ce genre de témoignages, ça nous ramène à l'essentiel et on se dit que c'est fou qu'on puisse pas s'entendre.
3: Bien sûr, non, c'est très beau ce micro-trottoir que vous avez fait et ces voix à la fois différentes et en un sens identiques qui disent pas la même chose mais qui disent le même. Et moi, vous savez, le voyage le plus beau que j'ai fait à Jérusalem, c'était un voyage interreligieux, quand j'étais religieux. Donc moi, j'étais là en tant que juif, il y avait des chrétiens, il y avait des musulmans. On était littéralement sur les mêmes lieux, devant les mêmes pierres, devant les mêmes ruines. Et chacun lisait des textes issus de traditions différentes et pourtant sœurs, avec des éclairages complètement opposés sur les mêmes pierres. Mais en fait, on se rendait compte que cette différence de perspective ne nous poussait absolument pas à nous disputer ou à vouloir faire une sorte de querelle, de rivalité sur qui aimait le mieux Jérusalem, qui avait raison sur Jérusalem. Non.
4: Au contraire, il y a un socle commun dans le fait de croire.
3: Mais bien sûr, et on aime la même chose. On aime le même lieu, on aime la même aspiration que représente ce lieu, mais chacun d'une façon différente.
4: Après, c'est une version un peu idyllique, là.
3: Mais bien sûr, mais comme votre micro-trottoir.
4: Vous avez raison.
3: Et c'est ça qui est beau. Et c'est pour ça, je crois, qu'il y a une dimension idyllique, si on veut, puérile ou utopique.
1: Oui, mais sauf que c'est pas utopique, ça existe. Enfin, c'est peut-être pas représentatif de tout,
3: mais bien sûr. Mais ce que je voulais dire, c'est que c'est au contraire extrêmement sérieux et extrêmement politique, extrêmement concret, que de défendre par les temps qui courent, par les temps de division, de polarisation, de fièvre identitaire, de guerre aussi au Moyen-Orient, de défendre cela, c'est-à-dire la possibilité d'avoir des gens de trois religions qui puissent s'enlacer, qui puissent s'embrasser, parce qu'ils aiment fondamentalement la même chose.
5: Ce monsieur, le rabbin que Quentin a interrogé, parlait quand même de tensions palpables dans la ville. Comment elles se manifestent ?
3: Ah ben, ces tensions, elles se manifestent en effet par l'histoire sombre ou triste de Jérusalem, qui est ancienne et qui aujourd'hui se manifeste d'abord par une forme de défiance entre les communautés. Il est vrai que parfois, il y a des quartiers différents, même dans la vieille ville de Jérusalem, un quartier arménien, un quartier musulman, un quartier juif.
1: On ne sort pas trop de son quartier.
3: On ne sort pas trop de son quartier. Enfin, on peut essayer de le faire, mais c'est pas trop l'esprit, surtout par les temps qui courent. Mm-hmm. Et puis, il y a aussi des persécutions. Il y a aussi, ça peut aller du crachat, au mauvais regard, à l'insulte, évidemment, à des choses beaucoup plus tragiques. Donc, cette réalité-là, elle existe. Et c'est pourquoi je pense qu'il est absolument vital de défendre l'idée de Jérusalem. C'est-à-dire, Jérusalem, c'est un rapport au monde. Aimer Jérusalem, c'est pas seulement aimer la ville de Jérusalem, être citoyen de Jérusalem, comme je m'en fais le serment à la fin de mon livre, c'est défendre cette idée-là, ce concept de Jérusalem. Et juste pour ajouter une chose qui me semble très importante, ce concept de Jérusalem, il suppose de dire la coexistence. Pour que ça marche vraiment, il faut pas en faire une publicité facile. Elle suppose de dire, par exemple, dans le cas de Jérusalem, ça doit faire un travail de pensée, où chaque identité doit dire « la ville ne m'appartient pas entièrement ». Ce que le philosophe Derrida appelait l'expropriation de l'appropriation. Pour s'approprier quelque chose, pour s'approprier par exemple Jérusalem en tant que juif, je dois aussi me l'exproprier, c'est-à-dire reconnaître que ce qui est beau dans Jérusalem, c'est que cette ville me dépasse, qu'elle n'est pas entièrement à moi, qu'elle n'est pas entièrement mon reflet, et que sa beauté vient de sa transcendance, c'est-à-dire vient du fait qu'elle se donne aussi aux autres religions. Donc, pour coexister avec les autres, il faut commencer par faire une forme de violence vis-à-vis de soi-même. Par dire, je dois reculer dans mon identité et ne pas vouloir m'emparer la totalité du réel. Ce travail-là, il fait, je crois, que la défense de la coexistence, c'est pas seulement un truc de bisounours ou un truc idyllique. Au contraire, c'est quelque chose de douloureux, de difficile et même de violent vis-à-vis de ses propres pulsions.
1: l'expropriation avant l'appropriation. Je ne sais pas si Cyril avait fait tout ce travail en à chaque fois qu'il est allé à Jérusalem.
4: Qu'est-ce que vous en savez?
1: Je ne sais pas. Une ville qu'on fantasme plus qu'on ne la connaît. On continue de zoomer sur Jérusalem avec Nathan Devers, qui la connaît si bien qu'il lui consacre un livre. Manon et Quentin, eux, n'y connaissent absolument rien. C'est pour ça que ça sera rigolo que ce soit eux qui participent au quiz sous le regard mi-moqueur, mi-atterré de Nathan Devers, qui jouera les arbitres. Le Zoom Zoom Test spécial Secret de Jérusalem, c'est juste après Ness. Boomerang sur Inter.

0: maintenant que vous avez plus ou moins, maintenant que vous avez plus ou moins compris ce qu'était Jérusalem, il est temps de tester vos connaissances sur les dates et les chiffres de la ville trois fois sainte. Des chiffres qui donnent le vertige. Détruite 12 fois, assiégée 20 fois et prise 50 fois. Ok, je sais, Courade vous dira que c'est l'équivalent d'un bon week-end Kemsex, mais pour une ville sacrée, c'est beaucoup quand même. Jouons donc au Zoom Zoom Test. Manon et Quentin étant à la géographie, ce que Cyril est au management participatif, je crains, cher Nathan, qu'il vous offre un triste spectacle. Voilà pourquoi je vais leur faire grâce de la première question qui était « Combien y a-t-il de collines à Jérusalem ?» Question à laquelle Manon aurait certainement répondu.
1: 33.
0: Donc épargnons-lui cette première humiliation puisqu'il n'y a que 7 collines à Rome.
1: On a Manon, coupé le mot d'après. Mais
0: c'est d'ailleurs un des surnoms de la ville aux 7 collines, comme d'ailleurs Rome, Besançon, Lisbonne et Medellin. Mais ma question est la suivante. À quelle altitude approximative se situe Jérusalem ?
1: 33 cm.
0: Non Manon, attendez les trois propositions. Jérusalem est située à une altitude moyenne de 200 mètres comme Alençon. Attention vertige. 500 mètres comme Limoges. Ou 800 mètres comme Saint-Étienne.
1: Ah, c'est.
0: Comme Saint-Étienne.
1: Ouais.
0: Jérusalem, Saint-Étienne, même combat.
1: Ah. Je sais pas.
0: C'est une bonne réponse de Manon Marie.
2: Ah.
0: Et oui.
2: C'est fou ça. Cette connaissance du monde.
0: L'altitude 827 mètres au mont Scopus, 835 au mont Herzl, fait qu'il neige parfois à Jérusalem. Et c'est peut-être une chanson de Rick Azaray, je vois déjà Pierre Trépigny en régie. J'imagine qu'il a la réponse et je peux d'ores et déjà lui dire qu'on s'en fout. Mais restons à Jérusalem. Ville qui s'est étendue au fil des siècles, un peu comme Ponto Combo, après l'installation du pôle gériatrique et la création du verger des fruits mûrs, l'éco-village pour seniors où ira Cyril. La vieille ville de Jérusalem, à la base, ne mesure que 1 km carré, ça je crois qu'on l'a déjà dit. Et elle est divisée en 4 quartiers communautaires, le quartier juif, le quartier arabe musulman, le quartier arabe chrétien. Ma question est donc la suivante, vous la voyez venir. Quel est le quatrième quartier de la vieille ville de Jérusalem ? Est-ce le quartier chinois, le quartier arménien ou le quartier perse ?
2: B.
0: Qu'est-ce que vous dites, Manon ?
1: B.
0: Ah, j'ai cru que vous aviez dit D, alors qu'il n'y avait pas de réponse D.
2: Je crois qu'elle a dit D, moi.
1: Je vais être bête, mais pas
0: je pense que je n'ai jamais dit que vous étiez bête, Manon. Inattentive.
2: Il a sous-entendu.
1: Il a plein de fois. Oui.
0: Parfois, mais c'est tout. C'est une bonne réponse de Manon, qui a été plus rapide. Effectivement.
2: Je suis pas certain de ça.
0: Et oui, oui. Entre les 4e et 8e siècles, près de 70 monastères sont construits en Terre Sainte par la communauté arménienne qui s'installe vers le 6e siècle autour du Mont Sion pour former la plus ancienne communauté de la diaspora arménienne au monde, après Montmartre, bien sûr. Quentin, exceptionnellement, vous avez droit à 3 secondes de Charles Aznavour.
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0: Stop, point trop non faux. Une même passion pour le chant, une même détestation du fisc, une même taille. Parfois, on a l'impression que Quentin et Aznavour ne font qu'un. Mais ne nous laissons pas déconcentrer par l'émotion. Poursuivons notre visite du Jérusalem secret au Dôme du Rocher, ce sanctuaire qui est le 3e lieu saint de l'islam, qui a été restauré en 94 par une personne privée qui, pour financer les travaux, a dû revendre une de ses propriétés londoniennes. S'agit-il du roi Hussein de Jordanie, de Dodi Al-Fayed ou du footballeur Karim Benzema?
2: C'est
1: B.
0: C'est un scoop France Inter. Karim Benzema a financé la rénovation du Dôme du Rocher, dont je vais vous annoncer le prix. Karim gagne bien sa vie, mais on n'est pas encore là. C'est une bonne réponse de Manon, vous avez dit quoi? Non, c'était la réponse A. C'était la réponse A, effectivement, issue de la famille Hachémite, qui était originellement gardienne des lieux saints de l'islam. Le roi Hussein a dû vendre une de ses propriétés londoniennes pour acheter les 80 kilos d'or nécessaires à la restauration du Dôme. Une générosité qui n'est pas sans rappeler celle de Spencer Lui, le tonton milliardaire de Quentin, qui en 2023 avait financé la rénovation de l'espace Jacuzzi Libertin du Bayocos d'Alençon au lieu du bouillavisme. Seconde œuvre.
2: C'est très agréable.
0: Et j'imagine, on n'est toujours pas allé. Hein.
1: Non, c'est fou.
2: On est invité.
0: On est invité, on avait reçu la lettre du patron privatiser. Du Bayocos. Ah, je pense qu'on peut privatiser. Ouais.
1: On va faire un karting déjà, c'est pas mal.
0: Très bien. Revenons à quelque chose de plus religieux, s'il vous plaît. Oui. Seconde œuvre et homestaging toujours, nous partons en 130 de notre ère. Oui, entre moins 1000 et 500 de notre ère, c'est toujours la même musique d'illustration, c'est ça, le service public. En 130 de notre ère, donc, l'empereur romain Hadrien, qui visiblement était lui aussi un citoyen du monde, visite Jérusalem. Enfin, ce qu'il en reste, vu qu'un de ses prédécesseurs, Titus, avait tout rasé. Complètement inspiré par cette version antique du brutalisme, il décide de rebaptiser la ville d'un nouveau nom. Comment fut alors appelée Jérusalem ? Rome 2 ? Jésus-Salem ? Ou Aelia Capitolina ?
1: C'est...
2: Je suis devant là, ils vont pas me la faire à l'envers.
0: Ils vont pas vous la faire à l'envers, j'attends la réponse de la régie, Quentin. C'est Manon qui est devant Quentin. À l'envers,
1: merci
0: une
1: la
0: fois
1: régie.
0: De plus. Oui, réponse
2: J'arrête de jouer, je vous le dis. Hein.
0: Encore
2: Les auditeurs
1: Allez,
2: vont se faire leur...
1: Non. C'est bon.
2: Les auditeurs vont se faire leur propre
0: avis. Ça veut dire que le quiz est trop long. C'est uniquement votre faute, Quentin.
2: C'est pas grave.
0: Encore plus bougon qu'un rédacteur en chef en crise d'hypoglycémie, l'empereur Hadrien, pourtant fort sympathique dans le bouquin de Marguerite Yourcenar, a non seulement rebaptisé la ville, mais l'a également interdite aux Juifs. Ceux-ci n'avaient le droit d'y aller qu'un jour par an pour se recueillir sur le seul mur encore debout, plus connu aujourd'hui sous le nom de...
4: Mur des lamentations.
0: Oh, je donne un point, Quentin, petit point bonus. Je lui donne 8 points de bonus, ça mérite.
1: C'est juste parce qu'il est mauvais joueur, c'est mauvais perdant, ça n'a rien à voir.
0: Et justement, qui va se lamenter pour le restant de l'après-midi? Qui, au contraire, va ressortir de ce studio auréolé de la victoire dans le Zoom Zoom Test? Rendons-nous dans l'ouest de Jérusalem, plus précisément au musée d'Israël, où se trouve conservé un objet qui aurait pu trôner dans le bureau d'Indiana Jones. Je vous parle évidemment des manuscrits de la Mer Morte, de la couronne de David ou de l'Arche d'Alliance.
1: On voit, on voit à travers votre feuille, Mathieu, c'est pour ça.
0: Oui, mais attends. Ah, mais c'est pour ça ! Oh mon Dieu, je me disais, ils sont particulièrement bons aujourd'hui, Nathan. Ils ne sont pas bons. C'est juste qu'ils trichent.
1: Moi, je l'admets.
0: Bonne réponse de Quentin, néanmoins. Le bâtiment.
2: S'il peut me laisser, tu vas savoir.
0: Le bâtiment lui-même, ce musée, a la forme du couvercle d'une jarre, rappelant l'endroit où les textes ont été trouvés. Il s'agit des manuscrits bibliques les plus anciens jamais découverts. Et miracle ou signe divin, ils ont été découverts en 1947, la même année que la création de l'État d'Israël. Victoire du sacré et victoire, malgré tout, de Manon.
1: Ah, quand même. C'est ça,
0: le problème de ce nouveau, de l'éclairage de ce nouveau studio. Hein.
2: Et de jouer avec une tricheuse.
0: Ah, aussi, vous avez raison, vous avez raison, Quentin.
1: Pourquoi vous avez raison ?
0: Balade dans les rues de Jérusalem cet après-midi, dans Zoom Zoom, avec notre invité Nathan Devers qui publie Aimer Jérusalem chez Gallimard. Nathan, pourquoi vous avez ressenti le besoin de retourner à Jérusalem après le massacre du 7 octobre ? C'est là que l'idée du livre vraiment s'est forgée.
5: Oui, alors j'avais du mal à retourner à Jérusalem depuis que je ne croyais plus en Dieu.
0: Ah oui.
5: Parce que j'avais aimé cette ville pour des raisons religieuses. Oui. Y aller en tant que simple touriste, pour moi, il y avait vraiment un blocage, c'était une forme d'impossibilité. Quand il y a eu le 7 octobre et tout ce qui s'en est ensuivi, je suis allé sur place, sur les lieux des attaques terroristes, dans les kibboutz, etc. Je suis allé à Jérusalem rencontrer ce jour-là Sari Nusseibeh, et j'ai vu une ville fantôme. Une ville déserte. Plus encore que dans les autres endroits d'Israël, personne dans les rues, tout le monde qui se regardait presque au niveau des mains, du style qu'est-ce qui va se passer, est-ce qu'on va s'agresser. Une atmosphère de ville morte, de ville pétrifiée, de ville bunkérisée. Et là, cette vision de mort, de mort de la coexistence, de mort de tout, sur le trajet, je me disais, j'ai jamais vu Jérusalem comme ça. Pourtant, j'y suis allé pendant le Covid, où j'avais même pas tout à fait respecté les lois pour pouvoir y aller alors que c'était censé être confiné, ouais, etc. Mais même à ce moment-là, il n'y avait pas cette atmosphère. Et l'idée du livre m'est venue à ce moment-là, et l'idée du titre m'est venue à ce moment-là. Comment se fait-il que la passion de l'amour de Jérusalem, parce que l'attaque du 7 octobre a porté ce nom-là du point de vue du Hamas, le déluge d'Al-Quds, comment se fait-il que l'amour de Jérusalem puisse pousser à la division des hommes?
0: Un mot de ce philosophe palestinien, Sari Nusseibeh, que vous rencontrez, qui ne s'était pas beaucoup exprimé, et vous cherchez à savoir ce qu'il pense, et c'est tout l'enjeu, quand on aime les livres d'une personne, on se demande ce qu'il pense, ce qu'il a à dire du 7 octobre, et qu'est-ce qu'il vous dit?
5: Alors, il me dit son grand désespoir. Sari Nusseibeh, c'est un philosophe important et qui a eu des engagements politiques extrêmement courageux à l'époque où la paix était un mot qui avait encore un sens. Extrêmement courageux puisqu'il est allé tendre la main à des intellectuels et à des politiques israéliens, qu'il a fait partie des processus même de négociation pour la solution à deux États, donc à la fois contre les radicaux des deux camps, et qu'il a toujours voulu construire cette paix-là. Ce qu'il me dit à ce moment-là, c'est qu'il sent un désespoir qu'il a jamais pu éprouver de cette manière à l'échelle de sa vie d'homme, puisqu'il a l'impression que du côté des deux camps, finalement, les partisans de la paix ont perdu, et que c'est le point commun peut-être entre les deux camps. La seule source d'optimisme politique qui lui reste, c'est qu'il me dit « il faut que nous arrêtions de sacraliser les frontières ». Les nations sont des artefacts historiques, sont des créations, sont des choses entre guillemets, enfin virtuelles, qui peuvent être construites, peuvent être détruites, et il faut avoir un rapport souple aux frontières. Et il me dit la solution, elle peut être là dans les années qui viennent, d'essayer de réenvisager autrement la coexistence. Mais cette part d'optimisme, elle est minuscule en lui le jour où je le rencontre. Et en gros, ce qu'il me dit, c'est que toute la vie qui a été la sienne, la vie de combat, il a l'impression que presque qu'elle est vaine. C'est terrible.
0: C'est l'histoire récente, ces affrontements sans fin qui vous ont fait perdre la foi dont vous parliez, Nathan Devers?
5: Non, c'est pas du tout l'histoire. Moi, je me suis éloigné de la religion précisément par amour, de, par désir de philosophie, c'est-à-dire que ce que j'aimais dans la religion, c'était que la religion questionne le sens de la vie, questionne notre raison d'être sur Terre. Ensuite, toute la partie questionnante dans la religion me fascine, la partie de réponse, alors ça peut être des dogmes, ça peut être des textes qu'on tient pour sacrés et tombés du ciel, m'intéresse un peu moins. En revanche, on peut, tout en s'étant éloigné de la religion, avoir beaucoup de respect pour les religions. Je trouve qu'en France, il y a parfois cette petite musique un peu condescendante vis-à-vis des croyants, quel que soit leur culte, comme si c'était un peu des imbéciles, des gens superstitieux, des gens qui seraient trompés, qui seraient pas du tout dans la vérité, qui pouvaient pas réfléchir. Non, non, moi je n'ai pas du tout cette logique, et je pense que les religions, quand elles visent haut, c'est-à-dire quand elles visent le ciel, doivent être prises vraiment au sérieux.
0: Aimer Jérusalem, c'est l'ouvrage de Nathan Dever qui vient de paraître chez Gallimard et qu'on vous conseille évidemment, vous écoutez Inter, il est 16h47. L'heure de découvrir la pièce jointe de Manon Mariani, c'est vrai ça ?
1: Oui, une chanson aujourd'hui.
0: Ça c'est le Jérusalem de notre ami Pierre Courade.
1: Très bien. En 2020, au beau milieu de la pandémie, une chanson sud-africaine devient complètement virale dans le monde entier, sans promo énorme. Elle s'appelle Jérusalema, un morceau house gospel signé Master KG avec la chanteuse Nomseo Zikode, deux artistes sud-africains. La chanson sort fin 2019 et cartonne déjà localement, mais tout bascule quelques mois plus tard grâce à une vidéo. Un groupe d'amis angolais danse sur le morceau avec des pas assez simples, mais qui créent une dynamique très sympa quand ils sont dansés collectivement, n'est-ce pas Quentin ?
2: Ah oui.
1: En pleine période Covid, avec les confinements, les restrictions sanitaires, la chanson devient un symbole de joie, de rassemblement. Des infirmières, des policiers, des pompiers, des hôtesses de l'air, des familles reproduisent la danse dans le monde entier. La chanson est interprétée en isiZulu, une langue parlée en Afrique du Sud. Jérusalema Ikayalami signifie Jérusalem et ma maison, car le morceau a une vraie portée spirituelle et religieuse. Jérusalem y est évoqué comme une terre promise, un refuge idéal, presque un paradis. Les paroles ressemblent d'ailleurs à une prière avec des phrases comme « guide-moi » ou « ne me laisse pas ici ». Mais attention, ce n'est pas une chanson politique sur Israël ou le conflit israélo-palestinien. Nomseo Zikode l'a expliqué qu'elle parlait surtout de foi, d'espoir et du besoin d'un endroit meilleur. C'est aussi ce qui explique pourquoi le morceau a autant touché pendant la pandémie. Chacun pouvait y projeter son propre besoin de réconfort et de communauté. Le succès est devenu gigantesque. La chanson est entrée dans les charts européens, elle a dépassé le milliard de vues sur YouTube et est même l'objet d'un remix avec le chanteur nigérian Burna Boy, qui va redonner encore un élan de popularité à ce morceau. Jérusalema est devenu l'un des premiers énormes tubes mondiaux de l'ère TikTok qui ne venait ni des États-Unis ni de la pop occidentale classique.
0: Merci Manon, je l'ai tellement chanté sans savoir ce que je disais, à savoir Jérusalem est ma maison.
1: Tout le monde chante.
2: Vous avez appris la choré, Mathieu ?
0: Ah bah évidemment, je vous la ferai hors antenne.
2: Ouais.
0: Mais je fais, c'est pas beaucoup mieux que moi. À suivre. Vous avez manqué le début de l'émission, vous vous sentez encore perdu dans la vieille ville de Jérusalem. Pierre, qui compte bien y aller un jour pour se racheter de tous ses péchés, va tout nous résumer en une minute chrono, le temps de saluer celui qui ne s'est encore jamais produit dans les Comedy Club de Jérusalem. Bonjour Étienne Lautrette.
4: Bonjour, je suis trop content d'être là. C'est ce que je dirais si j'avais pas à faire des blagues sur un sujet aussi sensible en direct pour 1 million d'auditeurs, voilà.
0: 1 400 000, soyez gentils.
4: Oui, oui, j'ai arrondi.
0: La chronique d'Étienne Lautrette, c'est juste après Mélissa Lavaux, Yemaya, sur France Inter.

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1: Il est de loin le plus people, le plus showbiz d'entre nous. La preuve, alors que ce week-end de l'Ascension m'annonce ressourcé dans le Perche, que je faisais pour ma part du vélo en famille dans la Loire.
2: Vélo calèche.
1: Pierre Courat, lui, s'incrustait au festival de Cannes. Espérant sans doute se faire repérer, il a de son propre aveu consommé de dangereuses quantités de rosé sur la plage du Martinez afin de se donner le courage d'aborder des réalisateurs comme James Gray, Pedro Almodovar, à qui il a assuré qu'il était un acteur
3: exceptionnel.
1: Mais nous n'en saurons pas plus de cette soirée exceptionnelle.
4: Non.
1: Car ce qui se passe à Cannes reste à Cannes.
4: Absolument.
1: Évidemment, Pierre, résumez-nous plutôt tout ce qu'on s'est dit sur Jérusalem, ça sera plus simple.
4: Oui, résumer Jérusalem en une minute, c'est comme décrire le déjeuner de Cyril Lacarrière ce midi au bistrot Blériot sans utiliser le qualificatif de gargantuesque. C'est quasi impossible, mais c'est surtout une autre histoire. Aujourd'hui, on a parlé de la ville de Jérusalem à travers le regard de notre invité, le philosophe Nathan Dever, qui a sorti un livre en forme de déclaration d'amour à la ville trois fois sainte. Les chrétiens s'y retrouvent au Saint-Sépulcre, les juifs devant le mur d'élémentation et les musulmans sur l'esplanade des mosquées, une ville d'abord fantasmée par notre invité, mais tellement fascinante que lorsqu'il la visite pour la première fois, il se confronte à tous les rêves de l'humanité. En fait, comme le raconte Nathan Dever, tous les visiteurs de Jérusalem peuvent y trouver une histoire, la leur s'ils sont croyants, mais aussi une histoire commune à la moitié des habitants de la Terre. Néanmoins, cette ville qui devrait être celle de la coexistence est aussi une ville de rivalité. Jérusalem suscite un désir de monopole. Chacun a la tentation de chasser l'autre, au point que des visiteurs, croyants ou pas, peuvent être victimes à leur tour du syndrome de Jérusalem, une ivresse mystique qui peut transformer n'importe qui en exalté, une extase biblique conduisant à une brutalité politique et guerrière. Jérusalem nous dépasse. Elle nous appelle elle-même à nous

0: soit ça, soit elle s'est dit, le sujet du jour c'est Jérusalem, mais comment est-ce que je vais faire pour trouver un rapport avec le fait que mon mec ne sait toujours pas où sont rangées les couches. Voilà. Enfin bref, me voilà, et on parle de Jérusalem, c'est la ville sainte des trois religions monothéistes. Enfin des quatre, hein, parce qu'on n'oublie pas que Raël voulait y installer une piste d'atterrissage pour les Elohim. Voilà, Raël, quelle goutte, hein. Qu'est-ce que j'aurais aimé être sa maîtresse et porter ses enfants. Ouais, je l'ai dit. Malheureusement, je ne suis qu'un homme, que voulez-vous. C'est injuste. Non, c'est vrai, j'adore Raël, j'ai lu tous ses bouquins. Les extraterrestres m'ont emmené sur leur planète, un best-seller. Les extraterrestres m'ont emmené à la plage, les extraterrestres m'ont emmené faire du ski, enfin il y a toute une petite série comme ça. Mais aujourd'hui, le bouquin dont on parle, il s'appelle « Aimer Jérusalem ». Et je me dis, c'est vraiment le titre d'un livre que tu peux pas faire avec toutes les villes. Faut vraiment une ville sainte, quoi. T'imagines pas le fils Gallimard débarquer au Comex en disant « Bon, on en est où des ventes de Aimé Douzillac, là hein ?» Personne connaît Douzillac ici, j'imagine. C'est un petit village en Dordogne, il y a une partie de ma famille qui vient de là-bas. Voilà. Si tu vas au cimetière de Douzillac, tu verras plus de fois écrit le nom Lautrette que dans toute l'application podcast de France Inter, a priori. Et dans le livre « Aimé Jérusalem », vous nous racontez pourquoi vous adorez cette ville. Vraiment, elle est dépeinte en long et en large, ça donne envie. Hein. Après, vous me connaissez ici, mes deux chapitres préférés restent de loin « Où manger et où boire un verre ?» Voilà. Deux questions pour lesquelles l'auteur a le courage d'une réponse commune. Au Hard Rock Café, bien sûr. Et ce livre, c'est un petit peu votre guide du routard à vous. Hein. Alors, bon, tout n'est pas intéressant, hein, je ne vais pas vous mentir. Votre top 10 des meilleurs tiramisu de Jérusalem. Bon. Mais il y a plein de recommandations attentives. Hein. Vous nous donnez des petites adresses pour trouver des épices, pour s'acheter un petit savon artisanal. Alors, peut-être j'explique pour Cyril Sala, le savon, c'est... tu vois la grosse cabine en carrelage dans laquelle il pleut, et bah, dedans, il y a une bouteille que t'as pas le droit de boire. C'est là-dedans qu'il y a le savon, en fait. Voilà. Bon... Intéressant aussi, vous êtes allé dîner dans l'auberge dans laquelle Jésus a pris son dernier repas avec les apôtres. Et alors là, vous êtes remonté contre cet endroit. Hein. À raison, parce que le truc est devenu un buffet à volonté. Non mais on est où là? Un buffet végétarien tout de même, c'était une demande du patron. Mais vous dites, je cite, une fois que vous êtes resservi trois fois de Nemo légumes, vous commencez à regretter le Hard Rock Café. Vous dites aussi, c'est ça que vous appelez un café gourmand? Alors oui, il y avait bien un café, mais pour la gourmandise, on repassera. C'est vos mots, hein, c'est vos mots.
1: C'est du mot pour
0: vous. Addition salée, trois petits points, un peu facile de nous dire de s'aimer les uns les autres quand on facture le pain hors formule. C'est le bouquin que je cite là. Enfin, à la question « Y retournerai-je » vous répondez fermement « Non, ce n'est vraiment pas de mon genre de tendre l'autre joue. » Un trait d'esprit qui vous honore, Nathan. Tout comme vous honore la photo finale du livre sur laquelle on vous voit en slip de bain au-dessus de la mention « Tenez, ceci est mon corps ». Moi, j'adorais. Allez, j'arrête de dire n'importe quoi, ou Cyril va me passer un savon et ce sera un comble, vraiment.
1: Alors, comme vous aimez, évidemment, vous n'avez pas lu le livre de notre invité,
0: vous croyez ?
1: Aimer Jérusalem.
0: Ça s'est vu ou pas ?
1: Évidemment, ça s'est un peu vu. Et comme vous aimez Raël, je vous offre un livre que j'ai reçu à la rédaction, signé Jean-Claude Bourret. Les ovnis sont une IA galactique, la révélation choc.
0: Ah bah,
1: ça, à mon avis, ça va vous intéresser.
0: Je vais
1: faire une ou deux chroniques, je crois.
0: Allez.
1: Merci, merci.
2: Ah oui, effectivement.
1: Merci lui-même. Le vrai Quentin, ben, il vous le prêtera une fois qu'il aura fini.
3: Très bien.
1: Merci beaucoup, Étienne Lautrette. On vous retrouve très vite dans Zoom Zoom, car comme le gardien russe du PSG, vous étiez remplacé en début de saison, mais vous êtes de plus en plus souvent titulaire. Reste à savoir évidemment qui est notre Lucas Chevalier. Dan Foot. Enfin quand même, je signale vos deux dernières dates parisiennes, c'était normal, Manon. Le 21 et 25 mai, c'est au Beau Saint-Martin.
0: Absolument.
1: Merci beaucoup Nathan Dever de nous avoir initié à l'histoire
4: Merci
1: de
4: beaucoup.
1: Jérusalem, ville mythique entre tous. Et pour aller plus loin, il y a évidemment votre livre Aimer Jérusalem, paru chez Gallimard. Merci d'avoir été avec nous cet après-midi. Merci. Vous surtout ne bougez pas, puisque toute l'équipe de Zoom Zoom revient après le journal de 17h. On scannera l'actu de ce 18 mai. Et puis surtout cet après-midi, vous l'entendez, car sous couvert de m'en moquer, en fait j'adore cette version disco, on zoomera sur le phénomène Star Wars. Est-il toujours aussi puissant? Les gens, même les fans, sont-ils encore vraiment hystériques à deux jours de la sortie d'un nouveau film Star Wars? Que vaut The Mandalorian et Grogu? Pas un copec, dirait Cyril, qui estime que le personnage de Grogu n'a, je cite, aucun intérêt. Par acquis de conscience, on posera la question à un vrai fan de Star Wars.
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1: Première journée d'audience pour Félix Bingui, figure du narco-banditisme marseillais. L'homme est présenté comme le chef du clan Yoda, l'un des plus gros narcotrafiquants français, avait dit de lui le ministre de la Justice lors de son extradition du Maroc. Le clan Yoda, rival de la DZ Mafia, défait après une guerre sanglante en 2023. Mathilde Vinceneux, vous suivez le procès au tribunal correctionnel de Marseille où Félix Bingui a nié aujourd'hui toute implication dans le trafic de drogue.
2: Félix Bingui a la carrure imposante, mais dans le box, il parle calmement d'une toute petite voix. Quand la présidente du tribunal fait la longue liste de ses condamnations, plus d'une dizaine depuis l'adolescence, lui parle de mauvaise fréquentation. Les enquêteurs le soupçonnent d'avoir dirigé à Marseille un point de deal particulièrement juteux qui pouvait rapporter jusqu'à 70 000 euros par jour et d'avoir quitté la France pour échapper à la justice. Mais Félix Bingui répond qu'il ne savait pas qu'il était recherché. En Espagne, il assure qu'il vivait sur ses économies, lesquelles, demande la présidente, j'avais gagné de l'argent en détention en achetant des voitures en Suisse pour les revendre, expose-t-il. Mais comment vous avez fait ça depuis la prison, s'étonne le tribunal. Avec un téléphone, lâche simplement le prévenu. Il parle aussi d'argent gagné dans des paris sportifs, d'une société de conciergerie qu'il a montée à Dubaï, d'une autre au Maroc. À l'entendre, rien à voir avec le trafic de cannabis et de cocaïne pour lequel il risque jusqu'à 20 ans de prison.
1: Mathilde Vinceneux à Marseille pour France Inter. Un quart des formations destinées aux chômeurs supprimées en Nouvelle-Aquitaine. Près de 8000 formations sacrifiées pour 30 000 demandeurs d'emploi. À cause d'une réduction de la dotation annuelle de l'État à la région, 35 millions d'euros en moins. La région affirme ne plus pouvoir compenser les pertes de dotation. Une mauvaise nouvelle au moment où le chômage repart à la hausse. Il est repassé au-dessus des 8% de la population active, une première depuis 5 ans. Voyager moins cher en train. Une nouvelle offre débarque entre Paris et Amsterdam. Des trajet proposé par une start-up néerlandaise en concurrence directe avec Eurostar. Moins cher, moins rapide aussi que les TGV. Les trains de la société GoVolta s'adressent aussi à un public différent, Fabien Cazot.
3: La compagnie GoVolta prévoit pour le moment un aller-retour quotidien entre Amsterdam et Paris. Ses premiers trains s'élanceront en fin d'année, espère-t-elle, à des prix qui devraient se situer entre 20 et 50 euros par billet. Une concurrence frontale pour Eurostar, mais un positionnement bien différent, car la start-up exploitera des trains belges retirés de la circulation, loués à une entreprise spécialisée dans leur maintenance et leur sécurité. Les trajets seront plus longs, près de 6 heures au lieu de 3h20 en grande vitesse, avec 9 arrêts sur le chemin, dont 2 en France, Longo, près d'Amiens et Arras. À bord, tout sera en option, les gros bagages seront payants. Le pari est de séduire une clientèle en recherche de tarifs avantageux et qui a du temps pour voyager. GoVolta a déjà lancé une offre comparable Amsterdam-Berlin il y a 2 mois, en complément d'une autre start-up néerlandaise, European Sleepers, qui vient quant à elle de relancer les trains de nuit entre Paris et Berlin.
1: Fabien Cazot à Bruxelles. Une nouvelle prise de guerre pour le Rassemblement National chez les Républicains. Le parti d'extrême droite a investi Marie-Pierre Calais, tête de liste aux élections sénatoriales pour les Bouches-du-Rhône. Elle est vice-présidente du département dirigé par la droite. La sexagénaire avait quitté LR après la dissolution de l'Assemblée nationale en juin 2024. Et il y a une semaine, la présidente des Républicains des Bouches-du-Rhône, Laure Agnès Karadec, claquait elle aussi la porte LR pour rejoindre l'UDR, le parti d'Éric Ciotti, allié du RN. Alors tout cela, vous êtes-il à choisir pour qui vous allez voter aux prochaines élections, à la présidentielle l'an prochain par exemple. Bonsoir Fabienne Sintès.
4: Bonsoir Amélie.
1: Dans le téléphone sonne, on se demande ce soir si vous n'allez pas plutôt préférer vous tourner vers une intelligence artificielle pour vous aider à voter.
4: Voilà, est-ce que vous allez entrer dans l'isoloir à deux lors de cette présidentielle, dont vous et ChatGPT, qui peut-être vous aura aidé à conforter le choix de votre candidat, à choisir un candidat, voire à changer d'avis. Une étude d'Aris Interactive publiée chez Terra Nova, dont nous parlerons ensemble, dit que ChatGPT est le dernier maillon du choix. Mais il y fait son entrée, surtout pour les 18-24 ans, donc les primo-votants qui sont 35% à avoir utilisé l'IA pour aider leur choix pendant les élections municipales. Mais de l'autre côté, comment ça se passe? Du côté des politiques, les vidéos générées par l'IA donnent à voir une image que les candidats veulent faire passer pour la réalité, ça on connaît déjà. Est-ce qu'ils vont utiliser l'IA pendant la campagne à des fins de propagande ou de ciblage des électeurs que nous sommes? Comment ça marche? Cette élection sera la première avec l'IA intégrée, qu'on le veuille ou non. Mais dans quelle jungle tout cela va-t-il se passer? À vos téléphones, les amis, 01 45 24 7000. Et même chemin pour vos pouces par WhatsApp.
1: Le téléphone sonne après le journal de 19h. À tout à l'heure, Fabienne. Voilà une proposition de loi transpartisane, centriste, LR et communiste, votée cet après-midi par le Sénat. Un texte pour permettre de rapatrier en Guyane les dépouilles d'Amérindiens conservées au Muséum d'Histoire Naturelle. Des Guyanais exhibés vivants dans des eaux humains au jardin d'acclimatation en 1892. Ils ne survécurent pas à l'hiver en raison de leurs conditions d'hébergement terribles. Aujourd'hui, une association veut offrir des funérailles et une sépulture en Guyane à ces Amérindiens. 6 dépouilles, 8 moulages de parties du corps des défunts bloqués au musée en raison du principe d'inaliénabilité des collections publiques. La proposition de loi doit désormais être approuvée par l'Assemblée nationale. Et puis retour dans l'Hexagone, en revanche, pour le Tour de France. L'édition 2028 partira de Reims. Les 4 premières étapes traverseront la région Grand Est, Charleville-Mézières, Épernay, Metz, Thionville et Verdun, viennent d'annoncer les organisateurs. Une édition un peu plus tôt que d'habitude à cause des JO de Los Angeles, ce sera du 24 juin au 16 juillet 2028.
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1: France Inter, il est 17h07, c'est la suite de Zoom Zoom Zen. À vous Mathieu Noël.
3: Merci beaucoup ma chère Amélie Perrier. Retour de l'info sur Inter à 18h.
13: Tu vas souffrir. Et ensuite, ce sera son tour.
14: Avant d'affronter un danger, vérifie ton armure. Le petit vivra des siècles après moi. Je ne pourrai pas le protéger éternellement.
3: Le Mandalorian ne sera pas toujours là pour protéger Grogu, et c'est tant mieux, selon Cyril, qui, toujours très pondéré, trouve ce personnage tout simplement nul. The Mandalorian and Grogu, c'est en tout cas le nouveau film de la franchise Star Wars qui sort en salle mercredi, déclinaison de la série Mandalorian diffusée sur Disney+. Encore un nouveau film Star Wars, me direz-vous? Oui, et on va vous expliquer pourquoi il y en a tant, grâce à notre invité. Bonjour Laurent Hopman.
15: Bonjour.
3: Merci d'être avec nous cet après-midi. Vous êtes auteur, éditeur et scénariste de bande dessinée. On vous doit Les Sauveurs, Nez Rebelle, mais surtout les 2 tomes de La Guerre des Lucas. Deux romans graphiques passionnants sur la création de Star Wars par George Lucas. Vous êtes un vrai fan de la saga. Elle revient au cinéma donc mercredi avec cet épisode intitulé The Mandalorian and Grogu. On commence à être un peu perdu dans l'univers Star Wars depuis qu'il a été racheté par Disney. Est-ce que la nouvelle production dénature l'œuvre de George Lucas? Qu'est-ce qui fait que Star Wars est toujours une poule aux œufs d'or près de 50 ans après sa création? Est-ce que les fans comme vous y trouvent leur compte ou pas? C'est ce que vous allez nous dire. Mais déjà, Laurent, ça faisait 7 ans qu'un film siglé Star Wars n'avait pas été diffusé en salle. Pourquoi on a quand même l'impression d'un trop plein de films Star Wars? Est-ce que la franchise n'a pas sacrifié sur l'autel de la rentabilité ce qui faisait son âme, la rareté finalement?
15: La question de la rentabilité, elle est vraiment au cœur de l'univers Star Wars, parce que sous l'ombrelle produit artistique, c'est quand même une industrie, et il faut faire du chiffre. Et ça n'a pas été une expérience tout à fait satisfaisante pour Disney, le rachat de Lucasfilm, parce qu'ils sont rentrés dans un modèle économique assez compliqué, investir énormément dans ces films, et espérer décrocher le jackpot. Mais le modèle est complexe. Pour prendre l'exemple de Force Awakens, le premier film de la nouvelle trilogie Disney, Disney. C'est un film qui a coûté 700 millions de dollars à produire, 200 millions de marketing, ce qui fait que pour avoir un point d'équilibre,
11: il
15: faut arriver à 1,8 milliard à peu près pour un point d'équilibre. Donc c'est, le film a fait 2 milliards. Ce qui est le meilleur score à l'époque, mais on ne gagne que 200 millions.
11: Mais c'est pas une tâche à lait non plus, quoi. Oui, c'est ça.
15: Voilà. Et les films, après, ont été décevants. Il y a eu deux gros fiascos, l'ascension de Skywalker, avec un retour sur investissement de 9%. Comme vous le savez, c'est très bas, n'est-ce pas? et puis, il y a eu le fiasco de Solo, le film sur Han Solo, qui a aussi été un vrai flop. Là, ils ont carrément perdu 100 millions.
11: Carrément.
15: Donc, ils étaient un peu échaudés et ils se sont tournés.
11: Toutes les déclinaisons qu'ils ont inventées pour essayer de.
15: Voilà, après, ils se sont dit, on va aller sur le streaming parce que c'est le futur. Et donc, d'où toutes ces séries. Et il est vrai qu'il est difficile de s'y retrouver.
11: Jusqu'où Disney déclinera-t-il Star Wars? D'autant qu'après The Mandalorian and Grogu, il se murmure que le studio bosse actuellement sur La Mandale à Grogu. Le pitch, Le Dernier Jedi, série de la carrière qui, dit la princesse Léa, n'a pas son pareil pour manier son sabre laser, débarque sur Alderaan 7 pour filer une torgnole à Grogu sous prétexte qu'il n'aime pas les nains, à l'exception de Quentin, lui. Une fois sa mission accomplie, il rentre dans le Luberon pour annoncer à Panis, son fils illégitime,
16: « Je suis ton père ».
11: Franchement, on a beau être fan de Star Wars, on sent que le truc commence à s'essouffler. Zoom Zoom Zen, c'est parti.

0: Bonjour à toutes et à tous, bienvenue, soyez-les, si rejoindre-nous, vous venez. Aujourd'hui, on va évoquer la sortie du nouveau Star Wars The Mandalorian and Grogu, un film qui a coûté cher à Disney, mais pas aussi cher que le déjeuner de midi à Pierre Courade. En effet, jeudi dernier, Pierre, le Nostradamus du cornichon, qui lit l'avenir dans le Poppers, avait parié à Cyril, un déj au Blériot, que Monroe, la candidate française à l'Eurovision, finirait 5e. Le résultat, on le connaît tous, elle a fini 11e, et forcément, ce matin, dans l'Open Space, Cyril attendait Pierre avec sa flûte à bec pour lui jouer The winner takes it all, d'abord. Pierre le savait à midi, il allait raquer. La pince de Ponto Combo ne lui ferait aucun cadeau. Entrée, plat, trou normand, fromage, dessert et Dijon. Courade allait sentir la pilule passer. Et de fait, l'addition fut salée, 247 €. Et les protestations de Pierre qui, allant chercher des excuses au tréfonds de sa mauvaise foi, comme entre autres, Monroe a fini 4e des jurys professionnels, le seul classement qui compte, n'a eu aucun effet sur Cyril, qui a bu son limoncello jusqu'à la dernière goutte, regardant avec délectation Pierre se noyer dans sa propre mauvaise foi. Bon là c'est juste un extrait de sa dernière soirée Deadpool et Bayonboule, mais c'était pour illustrer.
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0: Vous êtes régalé, Cyril.
2: Alors oui, comme toujours chez Blériot, par ailleurs, mais Pierre a tenu son pari et je le remercie.
0: Bon, encore heureux.
2: Il est d'une telle mauvaise foi.
3: Vous lui avez rappelé ce matin dès qu'il est arrivé.
2: Ah, mais même déjà ce week-end.
4: Et vous l'avez forcé à régler. Bon.
3: Voilà, bon.
0: Laurent Hopman, vous allez nous dire ce que vous pensez de l'évolution de la saga Star Wars. Juste le temps de vous présenter mes Jedi à moi. À commencer par celle qui s'inquiète à tort aujourd'hui qu'après les révélations qui ont fuité dans la presse People sur ses aventures du week-end dernier, sa vie privée soit exposée dans cette émission par un présentateur qui irait avec ses gros sabots raconter ce qu'elle a fait à Marseille le premier week-end de mai. Qu'elle se rassure, ce qui se passe à Marseille reste à Marseille. En revanche, ça ne m'empêche pas d'aimer Dalida et d'écouter au hasard.
5: Il venait d'avoir 18 ans.
4: C'est pas vrai.
3: Mais pour qui vous me faites passer? Non mais arrêtez.
0: De là y voir un indice, je crois qu'il faudrait vraiment avoir l'esprit mal tourné. Il faudrait pour ça que j'ajoute voici Manon Mariani, la cougar de la carrière, pour qu'on devine ce qui s'est passé.
3: Vous êtes les pires, non.
0: Manon,
3: n'importe quoi.
0: Chaque après-midi, vous décryptez pour nous l'actu des réseaux sociaux, car vous savez parler aux jeunes. Dans votre veille sanitaire aujourd'hui.
3: Ma veille sanitaire n'est pas du tout drôle aujourd'hui, donc on va changer d'ambiance.
0: Enlevez-moi Dalida.
3: Et peut-être baisser Dalida.
0: Baissons
3: Comment
0: Dalida.
3: Les communautés de fans portent atteinte au mouvement MeToo à l'heure où Patrick Bruel est accusé par 30 femmes de violences sexuelles et par 5 plaintes déposées contre lui. Ses fans trouvent encore le moyen de le défendre, quitte à dénigrer la parole des victimes.
0: Hasard ou flagornerie, Quentin, si j'ai bien compris, vous avez choisi de nous parler d'un journal du Gard et plus précisément du Républicain du ZES, pile là où était notre rédacteur en chef ce week-end.
4: Oui, Cyril a un peu bossé pour moi, c'est bien dans ce sens-là aussi de temps en temps. mais j'ai lu pour vous le Républicain du ZES et du Gard, 2000 élèves et leurs familles qui partent pour un défi sans écran. Qu'est-ce que c'est? Qu'est-ce que ça raconte? Je vous explique à 17h30.
0: Côté humour, Marie Debreuer nous offrira un point d'étape sur l'avancée du féminisme en France. En fin d'émission, Ahmed Sparrow nous rejoindra pour nous dire ce qu'il pense de Grogu. Et puis bien sûr, autant ce que j'ai appris sur Manon ne m'a pas étonné, autant ce que j'ai appris sur Cyril à midi a été un cataclysme. Jamais plus je n'arriverai à voir en lui une figure d'autorité, quelqu'un à qui on ne la fait pas, sachant que visiblement on peut tout à fait lui faire, en tout cas quand il est bourré. La preuve, j'ai appris que lors de notre déloque à Marseille, justement, tiens, en septembre dernier, au cœur de la nuit phocéenne, il s'était fait taxer 5 € par une fausse dame pipi pour accéder au sanitaire d'une boîte de nuit où il avait déjà rincé des gens qu'il ne connaissait pas, comme quoi l'alcool et la vieillesse sont des naufrages, et quand les deux se combinent, bref, au menu du Lacar News, mon pauvre vieux.
2: Pas mal de choses sont fausses, donc je voulais dire.
0: Mais pas mal sont vraies aussi.
2: Mais en revanche, j'ai raqué 5 balles.
3: C'est bien de le préciser quand c'est faux.
2: De bon cœur. Un pactole pour Shakira, une pétition pour sauver les baleines et un classement des meilleurs flancs. Voilà le menu du Lacar News.
3: 5 € de pipi, c'est cher. Quand même,
0: le classement des meilleurs flancs dans l'autoroute. Les 3 infos qu'il ne fallait pas manquer quand même en ce 18 mai. Hein,
2: non, c'est les 3 infos pour alimenter votre
3: dîner. Il l'a mis en story en plus, les flancs.
2: En famille ce soir.
0: Mais je connais le concept, Cyril.
2: Oui, bon.
4: C'est bien de le rappeler pour
0: le concept qu'on a créé. Bon, bref. Le Lacar News, ça sera juste avant la demi. Mais d'abord, l'auteur des Guerres de Lucas qui retrace les origines de Star Wars en bande dessinée, Laurent Hopman est avec nous à l'occasion, je le disais, de la sortie mercredi de The Mandalorian and Grogu au cinéma. Alors là, on a vraiment besoin de votre expertise, Laurent. The Mandalorian and Grogu, ça se situe où dans la chronologie Star Wars? On est complètement perdu là.
6: Ah oui, c'est difficile de s'y retrouver. Alors ça se passe quelques années après le Retour du Jedi qui était sorti en 83.
0: Très bien.
6: Là, et qui marquait la fin de Dark Vador.
0: Ouais.
6: Donc voilà, on retrouve ce personnage Mandalorian et son acolyte Grogu.
0: Il faut rappeler les personnages. Les Mandaloriens qui apparaissent dans l'épisode 2, l'attaque des clones, qui sont-ils?
6: C'est une sorte de secte de personnages qui n'enlèvent jamais leur casque, qui ont fait ce pacte. Voilà, donc c'est très mystérieux, ce qui permet à Pedro Pascal de ne jamais être sur le tournage.
3: Oh
6: Mais non, ça c'est très étonnant. Pratique. Oui, le rôle est joué par deux cascadeurs et lui fait la voix.
0: Donc, il fait juste la voix. Voilà. Il a jamais foutu les pieds sur le plateau.
6: Oui, oui.
3: On le voit quand même de temps en temps.
6: Il enlève quelquefois. Oui. Il va l'enlever de plus en plus. Et dans le film, il devrait l'enlever un certain nombre de fois pour qu'on voit son joli minois.
0: Alors venons-en à ce personnage qui a créé un débat dans l'équipe de Zoom Zoom Zen. On l'aime ou on l'aime pas du tout.
3: Il y a juste Cyril qui ne l'aime pas. Hein.
0: Ah, mais non, je
4: l'aime comme après tout le monde. Donc, ça...
0: oui. Alors ce gros goût, pour ceux qui ne l'auraient pas vu, gros goût, c'est une sorte de mini Yoda, on peut le décrire comme ça.
6: C'est ça, d'ailleurs il a été surnommé Baby Yoda pendant pas mal de temps.
0: Baby Yoda, alors c'est qui? Il est puissant comme Yoda, qu'est-ce qu'il fait?
6: Il est de la même race que Yoda, mais on n'en sait pas beaucoup sur lui.
4: Il n'y a pas un lien de parenté
6: Non, jusqu'ici, non.
0: D'accord. Non, ce n'est pas son fils. Ah, c'est pas son fils. Non. Enfin, on ne sait jamais. Hein. Dans Star Wars, on a parfois des surprises. Et on connaît le pitch de la série The Mandalorian. Est-ce que vous pouvez nous le résumer est-ce qu'il faut connaître le pitch? Il faut avoir suivi la série The Mandalorian pour apprécier ce nouveau film ou ça se vit différemment?
6: Ils ont essayé de faire un film stand-alone, c'est-à-dire qu'on peut voir sans avoir vu tous les épisodes de la série. Et donc, on va suivre l'aventure du Mandalorian et de gros goûts qui ont une quête, en fait. Et on va introduire un nouveau personnage, le fils de Jabba the Hutt. Voilà, donc on renoue toujours avec des éléments des films précédents pour que le public se sente dans un univers familier. Et puis voilà, il y a une quête assez standard. On reproche déjà au film d'être... une sorte d'épisode sous stéroïde de la série Mandalorian, mais de n'apporter pas grand-chose de plus que ça.
4: Il y a quand même des références, vous parlez de Jabba le Hutt, il faut quand même garder une recette. Ça, on peut le dire.
6: C'est ce qu'on appelle de manière péjorative le fan service. Hein. Il faut faire des petits clins d'œil à l'univers pour que les gens se sentent dans un univers familier.
0: C'est une trilogie presque aussi célèbre que celle de George Lucas qui vous attend dans la suite de Zoom Zoom, la PQR de Quentin, le billet d'humeur de Marie et le Lacar News de Cyril. D'ailleurs, si Disney veut me racheter les droits, ça sera un déchirement bien sûr, mais je vendrai quand même, hein, je le précise. Zoom Zoom revient après Dionysos et évidemment, les pommes ne tombent jamais loin du pommier. Song for a Jedi sur France Inter.

0: Dionysos, un des groupes préférés de Manon Mariani.
1: J'adore cette chanson.
0: Même si Gros Goût est un personnage qui, disons, ne fait pas l'unanimité dans l'équipe de Zoom Zoom, on a quand même décidé d'évoquer aujourd'hui la sortie du nouveau Star Wars mercredi. Laurent Hopman, auteur de deux BD sur la naissance de la saga, est toujours avec nous. Et une question qu'on se pose forcément, c'est et George Lucas dans tout ça? George Lucas est-il toujours d'une manière ou d'une autre à la manœuvre? Est-ce qu'il a eu un droit de regard sur ce film The Mandalorian and Grogu par exemple? Est-ce qu'on sait ça?
2: Alors non, George Lucas n'est plus du tout aux affaires depuis qu'il a vendu à Disney. Il a quand même une influence sur la société assez importante puisque c'est le deuxième actionnaire principal de Disney. Il a été payé en actions lors de la vente. D'ailleurs, il a fait une très belle opération parce qu'il a obtenu 2 milliards d'actions Disney sur les 4 milliards.
3: Et 2 milliards en cash du coup?
2: 2 milliards en cash, mais l'action suite à la vente a doublé. Donc il a gagné 4 milliards.
3: Belle opération.
2: Il a gagné 6 milliards en tout.
0: Voilà. 6 en tout.
3: Donc c'était juste une manœuvre financière pour lui. Plus que de refiler le bébé.
2: Je crois qu'il était temps pour lui de se séparer de Star Wars. Il est arrivé à un certain âge et il ne peut plus faire vivre ça, ça ne l'intéresse plus et ça doit appartenir au public. C'était sa volonté que ça puisse continuer à vivre sous les mains d'autres créateurs.
0: Il n'a jamais regretté avoir vendu?
2: Je pense que quand Disney n'a pas souhaité utiliser ses idées pour faire vivre la saga, je pense que là, il y a eu un petit pincement au cœur. Mais on ne sait pas ce qui peut arriver maintenant que la direction de Lucasfilm et de Disney a changé. Tout est possible.
0: Est-ce que vous pensez que ça peut effectivement changer dans les années qui viennent, le fait de ne pas utiliser, ce qui paraît assez dingue, hein, quand on n'y connaît pas grand-chose, de ne pas utiliser les idées que George Lucas, l'inventeur de la saga, a données gentiment à Disney? C'est bizarre de ne pas les utiliser. Est-ce qu'ils vont peut-être changer d'avis?
2: Oui, et je pense que le nouveau président, co-président de Lucasfilm, Dave Filoni, va renouer avec Lucas. Il y a un rapprochement entre les deux, ils se connaissent depuis longtemps, ils s'apprécient. Donc je pense qu'on peut retourner vers ça.
1: Est-ce qu'on sait ce que pense George Lucas de ces nouveaux films Disney, des séries dérivées, etc.? Est-ce qu'il les aime, il ne les aime pas?
2: Il ne s'est pas prononcé officiellement, et je pense que la réponse est là.
0: Oui, bah oui. Oui. Sinon il aurait dit un petit commentaire
3: c'est
0: positif.
3: C'est peut-être dans son contrat.
2: Aussi, certainement, il y a certainement une clause, oui.
0: Est-ce que vous ne trouvez pas, alors on se disait en rentrant, c'est peut-être un truc de gens de notre génération, que la rareté d'un Star Wars faisait tout son piment. On était excités à l'idée d'entendre le générique exploser en salle, et qu'aujourd'hui, comme on voit du Star Wars partout, il y a 36 000 jeux vidéo qui sont d'ailleurs tous plus magnifiques les uns que les autres, tous ces spin-offs, toutes ces séries sur les plateformes, donc on regarde du Star Wars sur petit écran assez souvent, est-ce que ça ne contribue pas finalement à abîmer la marque Star Wars?
2: Oui, bon, le côté positif, c'est que ça l'a fait vivre. Il y a des nouvelles générations qui continuent à découvrir Star Wars. Mais je dirais qu'encore peut-être que plus que l'abondance de produits, c'est la disparité en ce qui concerne la qualité. C'est qu'on s'accommoderait d'avoir uniquement de bonnes séries, bons films.
3: Et les fans, on a un retour des fans, de la communauté qui s'exprime peut-être sur les réseaux. Ouais.
2: Mais elle est très divisée, la communauté, parce qu'il y a une sorte de scission entre les vieux réacs de la trilogie originelle qui, eux, ne goûtent pas évidemment des séries comme Acolyte où il y a pas mal d'idéologies dedans, très progressistes, et donc ça passe mal avec les vieux, souvent vieux mâles blancs, on peut dire, parce que c'est comme ça aux États-Unis, qui sont très critiques de tout ça et qui voudraient revenir à une forme de classicisme. Et puis, il y a toute cette nouvelle génération qui sont beaucoup plus ouverts et qui apprécient les partis pris qu'on peut trouver dans les nouvelles séries.
1: Et donc, ça attire quand même un nouveau public, d'une certaine
2: absolument
1: façon.
2: Absolument, on le constate, bien sûr.
3: Et vous,
2: absolument,
3: là-dedans?
2: Moi, malheureusement, je ne peux pas me défaire de cette apparence de vieux mâle blanc. Donc oui, je suis plus trilogie originale et je goûte moins les dernières séries.
0: Et le coup de génie de George Lucas, il faut le rappeler, puisqu'on parlait gros sous, vous le racontez dans le premier tome de votre bande dessinée La guerre de Lucas, c'est qu'il a gagné essentiellement de l'argent, au début en tout cas, sur les produits dérivés Star Wars. Est-ce qu'il a gardé cette partie merchandising en vendant sa boîte de production ou pas?
2: Non, il a tout cédé. Il ne touche plus rien sur...
0: Les figurines,
2: c'est fini.
0: On l'a dit, au total, 6 milliards.
1: Oui,
0: il n'est pas trop mal, le George. 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Il est 17h rien du tout, il est 17h25. 45.
4: Regardez la boule.
0: Regarde, c'est Cyril Lacarrière, le barbu de Zoom Zoom Ken sur Inter. Là, on va lui faire une blague, con. Et voilà comment, dans la moiteur de la nuit marseillaise, dans ce club nommé le Baby, Patricia Chichoun, esthéticienne dans le panier, cliente habituée de l'établissement, décida de piéger Cyril Lacarrière en se faisant passer pour la dame pipi du Baby. Hop, hop, hop, il va où le touriste là? C'est 5 euros, monsieur. Ah, pardon, madame, désolé, je n'ai que 10 sur moi. Vous avez la monnaie?
5: Non.
0: Plus jamais je ne pourrai vous prendre au sérieux, Cyril. Plus jamais. Vous avez perdu mais toute autorité.
4: Ces gens-là sont très malins, ils ont des TPE. Non, mais... Et Dame Pipi avec TPE, mon vieux.
0: Et ça aurait dû vous alerter. Dame Pipi, normalement. Oh,
4: vous savez, on
1: a payé, il a payé pour aller aux toilettes.
5: D'accord,
1: mais
5: surtout en est-ce qu'il y avait un petit bureau, une mise en scène, Cyril?
4: Je ne vais pas raconter ça maintenant.
1: Oui.
0: Plus, il ne s'en souvient pas.
4: Et puis, ce soir-là, j'étais très généreux.
1: Alors oui. On a bu beaucoup de shots grâce à Cyril. J'aime cette utilisation
0: du mot généreux. C'est l'heure du Lacar News, les amis. Les trois infos qu'il ne fallait pas manquer. Et on démarre avec le pactole du jour.
4: Quentin, voilà une info qui va vous réjouir. Le fisc peut aussi rendre de l'argent.
0: Il attend de voir.
4: C'est le cas en Espagne. La justice a ordonné au fisc de rembourser à Shakira plus de 55 millions d'euros. Ils vont être ravis, les contribuables espagnols. Cette décision vient clore un contentieux qui date maintenant. Le fisc accusait la chanteuse de ne pas avoir payé d'impôts dans le pays en 2012, 2013 et 2014, alors qu'elle y aurait vécu ces années-là plus de 183 jours par an. Shakira et l'administration fiscale avaient trouvé un accord pour éviter un procès à la chanteuse et tout le déballage qui va avec. Bref, le fisc espagnol a voulu rincer Shakira et ça se retourne maintenant contre lui. Mais la vraie question, c'est qui va maintenant condamner Shakira pour ça ?
0: Ça.
1: C'est horrible.
5: Non, je veux trop dire.
0: C'est la tôle, ça.
5: Ça va rentrer.
1: Non, mais c'est pas Waka Waka, quoi. Non, mais...
4: Non. Le simple fait de rappeler quelqu'un qui a déjà fait une chanson de la Coupe du Monde, ça n'a aucun sens. Mais c'est ça, la Coupe du Monde de Infantino. Enchaînons, Mathieu.
0: Alors que Bono aurait certainement troussé un titre.
4: Alors,
0: bouge pas.
4: Un morceau arrive.
0: Oh mon Dieu.
5: On continue. Pas du tout en lien avec la Coupe du Monde.
4: Si.
1: Ah bon ?
4: Si, vous allez voir.
0: Tout est possible dans le
4: genre. Ils ont enregistré un clip la semaine dernière à Mexico.
5: Très bien.
0: On y vient. Pour l'instant, les baleines du jour, ça n'a rien à voir.
4: Non, les baleines, elles sont en Méditerranée. D'ailleurs, tout le monde ne sait pas qu'il y a des baleines dans la Méditerranée. Donc, non seulement il y en a, entre 1500 et 2000, mais elles sont en danger. WWF a profité du Festival de Cannes, où le monde regarde un peu plus dans cette direction, pour lancer une pétition pour sauver les cétacés. Et il y a urgence. Selon l'ONG, d'ici 2100, elles pourraient tout simplement disparaître de la Méditerranée, la faute aux collisions avec des navires. WWF préconise d'abaisser la vitesse des bateaux sous les 10 nœuds, une vitesse où le risque de mortalité devient quasi nul. 10 nœuds, c'est environ 10,5 km/h. WWF a
0: 18,5 plutôt, Cyril, si je ne m'abuse.
4: J'ai dit quoi ?
0: Vous avez dit 10,5.
4: Ouais, 18,5, exact. WWF a lancé une pétition. Elle espère atteindre 30 000 signatures. Ça se passe sur www.fr.
0: On l'encourage, évidemment, même si le yacht du canton ne va pas en dessous de 10 nœuds. Il est toujours au-dessus de 30 nœuds en croisière. Et on termine avec le flan du jour.
4: Le meilleur flan du jour, à part Pierre Courade et la comtesse de Breuer, tout le monde aime les flans. Nos amis de l'émission, très très bon. Vous savez, c'est l'émission de François-Régis Gaudry sur Paris Première. Un excellent programme, si vous voulez mon avis. Eh bien, ils ont fait un classement et ils se sont mis en quête du meilleur flan d'Île-de-France. 200 flans ont été testés. J'en connais quelques-uns dans le lot.
5: 156, bon.
4: À peu près. S'il y a des amatrices et des amateurs, je vous donne le podium. Numéro 3, il faut aller chez Nelot dans le 4e arrondissement de Paris. Numéro 2, la pâtisserie Tapisserie dans le 11e. Et évidemment, j'allais dire,
0: chez
4: Bontemps, rue de Bretagne, dans le Marais. Bontemps, une petite pépite pour les becs sucrés, hein, c'est Marie de Breuer. Vous pouvez faire confiance. C'est donc là que se trouve le meilleur flan d'Île-de-France. Ça mérite d'y retourner faire un tour. Classement complet sur le compte Insta de très très bon. Qu'on embrasse.
0: Visiblement, malheureusement, ce classement ne vaut rien puisqu'ils n'ont pas goûté le flan de Madame Noël.
1: Ah bah oui.
4: Ah mais ce n'est pas une pâtisserie chez Madame Noël.
0: Non, c'est pas une pâtisserie, mais ma foi.
4: C'est chez le particulier.
1: Par contre, on veut bien le goûter.
0: Vous voulez le goûter ?
1: Hein ? Bah oui.
0: Certains n'aiment pas les flans dans l'équipe. Donc,
1: oui.
5: Nous on adore.
1: Oui.
0: Bon, juste pour Cyril et moi. Très bien. Et pour Manon et Quentin.
1: Bah oui, voilà, merci, on existe.
0: Laurent, mais attends, ce que je n'ai pas compris, Cyril, c'est qu'il était question de Bono à un moment. Et c'est pour ça que je suis un peu déstabilisé. Oui. Vous deviez nous annoncer quelque chose.
4: Je n'annonce rien. J'ai juste dit qu'ils ont tourné la semaine dernière un clip à Mexico pour une chanson qui va être utilisée au moment où on parle de la Coupe du Monde.
3: On l'a pas encore
4: le 11 juin prochain.
0: Mais j'ai cru, déjà, vous n'aviez pas dit tout ça. Et puis surtout, j'ai cru que c'était l'apothéose du Lacar News, si vous voulez. J'ai cru qu'on avait terminé là-dessus.
4: Non, on en reparlera
5: cette semaine.
4: Alors, au mois de juin, en temps voulu.
0: Très bien.
4: Quand la chanson Street of Dreams sera sorti. Oh,
0: Street of Dreams,
1: ça s'appelle comme
5: juste info à retrouver sur youtubedesire.com.
4: Absolument, mon vieux.
0: Dans sa France à lui, à présent, direction le Gard.
5: Avec cet article attrapé dans le journal local Le Républicain, et j'apprends qu'à Uzès, c'est le défi sans écran. Alors qu'est-ce que c'est que cette histoire ? En fait, l'idée est née de parents d'élèves de l'école Jean Massé il y a 4 ans, et cette année, il prend encore une autre ampleur puisque ce sont 2000 élèves et leurs familles qui vont participer à ce défi entre aujourd'hui lundi et jeudi prochain, le 28 mai. Le principe est simple : 10 jours sans écran, 10 jours avec des activités, des jeux, des ateliers, des sorties pour essayer de réapprendre à occuper le temps autrement. Tout le monde joue le jeu, les institutions, les assos sportives et forcément même les profs. Pas d'ordi, donc pas de pronotes pendant 10 jours et ça c'est la bonne nouvelle. Ce qui est intéressant dans l'article, c'est que personne ne parle d'interdire totalement les écrans. Les organisateurs disent même l'inverse. Ils veulent éviter le ton moralisateur. Chaque parent fait comme il peut et n'incrimine personne, parce que ça arrive de donner un écran à un enfant de temps en temps. Parce qu'en plus, en 2026, les supprimer totalement est ridicule, parce que c'est devenu presque impossible. Même les parents qui organisent le défi ont sans doute créé un groupe WhatsApp sur le défi pour leur téléphone.
0: En fait, cette initiative, elle sert surtout à nous interroger.
5: Exactement, Mathieu, car derrière cette expérience un peu symbolique, il y a surtout une question immense. Est-ce qu'on sait encore s'ennuyer? Parce qu'avant, l'ennui produisait parfois des cabanes, des discussions, des balades à vélo, des dessins sur une nappe en papier ou des matchs improvisés dans la cour. Aujourd'hui, au moindre vide, on attrape un écran comme un réflexe nerveux. On scrolle avant même de savoir ce qu'on cherche. On a contacté Nils, en classe de CE2 à Uzès.
6: Je trouve ça génial. Dans mon ancienne école, on faisait pas ça. Et là, je suis arrivée dans cette école et quand j'ai entendu parler de ça, je me suis dit, ça va sauver des gens au niveau des écrans. Et c'est comme une maladie qui va être réglée par 9 jours. On fait d'autres choses que, par exemple, regarder la télé, faire de la console, jouer sur son téléphone.
5: Ça va sauver des gens, les mots de Nils qui réagit à ce défi sans écran à Uzès, qui commence donc aujourd'hui dans le Gard. Alors forcément, gare à celles et ceux qui ne joueraient pas le jeu, Mathieu.
0: Oh, joli jeu de mots pour terminer, merci. Quant à un souvenir de Uzès, mon cher Cyril.
4: Je vous reparle de la tomate mozza version dessert ou pas?
0: Oui, pas forcément.
4: C'est une très belle ville, j'aime beaucoup Uzès.
0: Très bien.
5: Et d'où sort cet enfant, alors Cyril?
4: C'est le fils d'un ami.
0: Voilà. Qui n'est pas le vôtre,
4: c'est pas un article que vous avez attrapé, c'est un article que je vous ai envoyé.
0: Oui, c'est différent.
5: Cyril a bossé pour moi ce week-end.
0: Précisez vos sources. Je vous rappelle la sortie d'un nouveau Star Wars mercredi. On est avec Laurent Hopman qui a signé deux BD qui font référence sur l'histoire, la genèse de Star Wars. On va y revenir tout à l'heure. Déjà, d'un mot, est-ce que c'est vrai? Je me souviens que j'avais écrit ça dans un quiz. On va voir si l'info était bonne. Est-ce que Star Wars a failli être un dessin animé à un moment, quand ils ne trouvaient pas les acteurs qu'ils voulaient?
2: Non.
0: Ah non, c'est une erreur.
2: Ça a failli être un film en japonais.
0: Ah, en japonais. Ah voilà. Oui, ça aussi. Ça, c'était bon.
2: Joué par des personnes de petite taille.
0: Ça aussi.
2: Voilà. Mais non, un dessin animé, non. Ceci étant, peut-être que ça lui a traversé l'esprit, mais il ne l'a pas communiqué.
4: Un blâme pour Gérald, du coup.
0: Oui. Un blâme, effectivement, pour Gérald. Effectivement.
4: Il devra payer l'addition.
0: Ça, c'est une bonne idée. C'est une bonne idée. On lui rappellera demain. À suivre, les amis, dans Zoom Zoom. Pour Cyril, c'est des préoccupations de bonne femme. Pour Manon, c'est la grande cause du 21e siècle. On va en tout cas parler féminisme, n'est-ce pas, Marie de Breuer?
7: L'association Nous Toutes a réalisé une enquête, un état des lieux du féminisme en France. Et non, Cyril, non, arrêtez de les appeler les hystéros aux cheveux bleus. C'est vraiment ringard comme ça.
0: La chronique de Marie de Breuer, c'est juste après Rosalia Sauvignon Blanc, Manon. Tiens, c'est pour vous sur France Inter. Oui.

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1: Est-il mignon tout plein qu'on a envie de lui faire des bisous? Ou bien est-il inutile, insipide et moche comme le martel Cyril? On parle de gros goût, ce personnage à l'affiche du nouveau Star Wars en salle mercredi avec un passionné de la saga. Mais pour l'heure, Laurent Hopman, je me tourne vers Marie Debreuer car l'heure est venue d'écouter son désopilant billet. Marie, si j'ai bien compris, je vous mets une pression d'emblée, si j'ai bien compris, vous nous faites encore une chronique engagée aujourd'hui.
2: Ma plume, je crois bien l'avoir trempée dans le vitriol. Et je vous parle d'une enquête de l'association Nous qui fait un état des lieux du féminisme en France. Bon, rien qu'aujourd'hui, Cyril m'a ordonné de faire des photocopies en me claquant le cul et en m'appelant mon petit. Donc je dirais que le féminisme en France se porte bof. Dans l'enquête, on apprend que 88% des féministes sont des femmes. Bon, ça, quand j'ai lu dans l'article, j'ai réagi un peu quand on me raconte un potin et que je connais déjà tous les détails. Ah bon, ah bah ça alors, mais c'est dingue hein. Je sais pas mentir, donc je joue mal en plus, on dirait du théâtre de boulevard. Si elle, vous ici, vous avez trouvé un amant dans le placard. Ça, pour une surprise, c'est une surprise. Hein, vous m'embouchez un coin. Je n'avais aucunement connaissance de quelconque tromperie. Ceci est très, très étonnant. Un peu longue, cette
1: question.
2: Le collectif Nous Toutes est allé gratter des chiffres, des stats. Petite précision, tout de même, les personnes qui ont répondu à l'enquête étaient abonnées à la newsletter de l'association. Bon, si tu es abonné à la newsletter de Nous Toutes, c'est que t'es déjà bien bien féministe, quoi. Genre, tu bois un smoothie de couilles au matcha tous les matins, t'apportes ta propre pancarte au manif. D'ailleurs, ta pancarte, c'est pas un pauvre jeu de mots, genre patriarcaca. Hein. Non. Là, c'est un truc avec un vrai message. D'autant plus que patriarcaca, c'est la mienne d'affiche, ok hein. J'ai mis des heures à dessiner cette mouche à merde avec le visage de Bruel. Vous avez pas me la piquer. Bon. Parce qu'évidemment, je suis féministe. Hein. Par contre, je préfère crever que être abonné à une newsletter. Ah, l'angoisse. Chers abonnés.e.e.s, nous avons le plaisir de vous annoncer... Oh non, spam. Après, je suis pas tout à fait honnête, hein, parce que je suis abonnée à une newsletter de la marque Bordeaux Chanel, les rillettes, voilà, bah, pour me tenir au courant des nouveautés, quoi. Je m'en serais voulu de louper la nouvelle recette de rillettes poulet teriyaki.
1: On vous comprend.
2: Nous tout explique qu'il y a comme deux féminismes. Hein. D'un côté, un féminisme non politisé, acceptable, qui fait pas trop de bruit, un féminisme doux, un féminisme années 50, quoi, qui fait des tartes aux pommes délicieuses et qui dit que c'est ok, que même si on n'a pas envie de lui secouer la tige un coup pour le calmer un peu. Et l'autre féminisme qui lui serait intersectionnel, il remettrait en question le pouvoir, les oppressions, il y aurait des bonnes et des mauvaises féministes. Bon, une bonne féministe, c'est quoi? C'est une féministe, elle entend une blague misogyne, bon, bah, elle l'ouvre, quoi. Et une mauvaise féministe, bah, c'est une féministe, elle entend une blague misogyne, bah, elle l'ouvre, quoi, mais c'est pas la même chose. C'était un hommage. Bah oui, c'était un hommage aux inconnus. Mais inconnus.e.s. Je suis féministe, en fait. Il y a des hommes aussi qui ont répondu à l'enquête, mais apparemment, ils disent pas qu'ils sont féministes. Ils préfèrent dire qu'ils sont en soutien au féminisme. Bon, bah, je vais le dire, désolé, couille molle. Voilà, c'est des mots de chi à ce stade. Après, je sais pas si je préfère pas ça, finalement. Hein, parce que c'est vrai que les mecs qui gueulent au effort, qui sont féministes, ils me foutent mal à l'aise. Il y a un truc de performance, genre je suis féministe, j'ai acheté une bouilloire à ma femme qui souffre d'endométriose, hein, ouais, et je pense que l'orgasme masculin n'est pas la finalité du rapport hétéro, ouais. Aussi j'ai arrêté de répondre dans ton cul quand on me pose une question qui commence par où, parce que ça stigmatise la pratique de la sodomie. Ouais, bah, y a un truc qui cloche, en fait. Après, je sais pas si j'ai le droit de dire ça fait bonne ou mauvaise féministe.
1: Je n'ai pas la réponse à cette question, Marie de Waller. En revanche, je me demande pourquoi vous avez acheté une bouilloire, pourquoi il aurait acheté une bouilloire à sa femme, une bouillotte peut-être.
2: Ah bah, je suis con.
1: C'est une bouillarde.
2: Bah non, c'est pour des tisanes.
1: Des tisanes.
2: Non, mais c'était fait exprès, c'était vraiment... Ouais. J'ai pas fait une faute de frappe.
1: Ah, bien sûr que non, c'était encore une vanne dans la vanne. Exceptionnelle, Marie de Waller.
2: Oh zut.
3: On a compris, Marie, t'inquiète.
1: À suivre dans Zoom Zoom, les communautés de fans sont-elles des ennemis du mouvement MeToo? Manon se posera la question dans le cas de l'affaire Bruel dans sa veille sanitaire tout à l'heure. Mais pour le moment, retour à notre sujet fil rouge cet après-midi. L'auteur des Guerres de Lucas, deux romans graphiques parus chez Demain Édition, Laurent Hopman est avec nous à l'occasion de la sorti après-demain de The Mandalorian, un gros goût au cinéma, nouvelle aventure, on l'a dit, de l'univers Star Wars. Laurent, un mot sur ces BD qui racontent la jeunesse de Star Wars, c'est passionnant, elles ont eu d'ailleurs beaucoup de succès. On entre vraiment dans le travail créatif de George Lucas, les tout débuts, comme on en parlait tout à l'heure. Est-ce que vous pouvez nous raconter tout simplement comment il a eu l'idée de créer cet univers Star Wars, qui est vraiment un univers avec ses planètes, ses langues, ses peuples? Comment ça s'est passé, ça?
3: Ben, tout, comme pour la plupart des artistes, commence dans l'enfance. Et Lucas a été très marqué par cette période dorée où il était très heureux quand il était enfant. Et il regardait à la télévision les serials, ces courts-métrages qu'on passait en première partie des films dans les années 30 et qui ont eu une seconde vie dans les années 50 quand il repassait à la télévision. Donc il regardait Flash Gordon, Buck Rogers, des héros comme ça. Et il a eu envie de recréer ça dans les années 70 quand il était un peu plus grand, qu'il était jeune cinéaste. Il avait envie de renouer avec la magie de l'enfance. Et c'est ça qui est à l'origine de Star Wars et d'Indiana Jones.
4: Je vais vous dire un truc qui va peut-être vous faire bondir en tant que fan de Star Wars, parce que vous êtes un vrai fan. Moi, je suis un faux fan. J'ai eu ma période Star Wars, j'avais tous les trucs et tout ça. Mais j'ai l'impression que, contrairement à la saga du Seigneur des Anneaux, où tout de suite, on a senti visuellement que ça allait être un truc de dingue, qui allait non seulement rencontrer du public, mais avoir un succès critique aussi. J'ai l'impression que Star Wars, les premiers, les trois premiers, qui sont aussi d'ailleurs mes préférés, mais il y a eu un moment de doute, de bascule entre est-ce que ça allait être une sorte de nanar intergalactique ou un chef-d'œuvre. Est-ce que il y a eu comme ça s'est joué sur un coup de dé. Est-ce que vous pensez ça?
3: Absolument. Et il suffit pour ça de regarder des outtakes, les prises qui n'ont pas été utilisées, sans la musique, sans les effets spéciaux.
4: C'est bizarre.
3: Et on a l'impression de voir un nanar intersidéral. Ouais. C'est la musique et les effets spéciaux et le montage qui vont faire passer ça au rang d'œuvre majeure.
5: Est-ce qu'il avait en tête, George Lucas, d'un jour réaliser les épisodes 1, 2 et 3?
4: Oui, parce qu'il a commencé par 4, 5, 6.
5: Oui.
3: Et même plus, il voulait faire 12 films à l'origine, 3 trilogies et des films entre. Donc il avait ce grand projet, mais comme on le raconte dans le livre, les aléas de la vie vont le faire dévier de cette trajectoire.
4: Mais est-ce que c'était pas compliqué pour les studios à l'époque d'expliquer qu'il allait commencer multiples trilogies par le 4, 5, 6? Enfin, d'ailleurs, moi je suis le producteur
3: Fox,
4: américain et je...
3: Bien sûr, la Fox était très très réticente. Elle ne voulait pas tout ça, elle pensait que c'était trop compliqué. Mmh. Ils ne voulaient pas non plus du scroll, du fameux scroll mythique qu'on voit défiler au début. Ils n'en voulaient pas parce qu'ils pensaient que les enfants ne voudraient pas lire, déjà. Et donc, ils préféraient une voix off. Et Lucas a tenu
6: non.
3: Bon.
6: Après, il y a plusieurs générations de spectateurs. Manon et moi, on est plus sur le 1, 2, 3.
5: Oui, tout à fait. Ouais.
6: Et c'est ça qui est intéressant dans la communauté. Est-ce qu'ils arrivent à trouver des ponts entre eux pour dialoguer ou vraiment c'est deux univers trop différents dans la réalisation?
3: C'est très générationnel, donc on s'en est rendu compte avec la tournée de dédicace qu'on a faite, où on rencontrait des lecteurs et des fans, et on voyait qu'effectivement, les gens qui avaient plus de 40 ans étaient plutôt aux trilogies originelles, et puis les moins de 30 ans, comme vous, avaient...
6: Parce qu'on les a aimés.
3: Comme vous.
6: On les a aimés au cinéma.
3: Voilà, ils ont aimé ces films, et c'est leur préféré, les 1, 2, 3.
4: Vous racontez le tournage des deux premiers épisodes de la saga, ça a été un enfer absolu, en fait.
3: C'est inimaginable et aussi incroyable que ça puisse paraître. Le deuxième film, donc L'Empire contre-attaque, a été encore plus compliqué à faire que le premier, malgré le succès.
4: C'était vraiment dans la neige ou c'était en studio?
3: C'était moitié dans la vraie neige et moitié en studio, mais c'était aussi compliqué dans les deux. Les acteurs étaient malades à cause des produits chimiques pour recréer la fausse neige. Et puis les températures en Norvège où ils sont allés tourner, c'était un cataclysme. Il n'y avait jamais eu des températures comme ça en Norvège depuis 50 ans. Donc, il a joué de malchance. Il a failli y rester parce qu'il a eu des problèmes physiques. Et puis, il a failli tout perdre parce qu'il avait engagé tous ses avoirs dans la réalisation de ce film.
4: Est-ce que lui, il y a toujours cru? On disait tout à l'heure ce moment de bascule. Est-ce que ça va être un nanar un peu chelou ou un chef-d'œuvre? Est-ce que lui, de A à Z, sur le tournage, même quand il n'y avait pas la musique, il avait tout en tête et il savait que ça allait être...
3: Il avait tout en tête. Il savait ce qu'il voulait. Il était très frustré de ne pas pouvoir faire ce qu'il voulait à cause des contraintes qu'il avait, mais en revanche, il n'était pas du tout convaincu que ce serait un succès.
4: Oui,
3: il était même assez dubitatif, et quand le film a finalement eu du succès, il n'y croyait toujours pas. Il a fallu un certain temps avant qu'il se rende compte que c'était vraiment un succès.
6: Aujourd'hui, vous dites une phrase, vous dites que Disney n'invente plus rien. Est-ce que le réalisateur de la série, du film, a une patte proche
4: John Favreau.
6: De Lucas ou pas?
3: John Favreau, c'est un enfant de Lucas. Il a grandi avec Star Wars, donc il a un grand respect pour Lucas et pour l'œuvre d'origine. Et sous son impulsion et celle de Dave Filoni, le nouveau patron de Lucasfilm, on peut espérer qu'on retourne un peu aux sources et qu'on essaie de faire la jonction entre le nouveau et l'ancien Star Wars.
6: Est-ce que c'est un fan qui va essayer de faire du Lucas ou quelqu'un qui...
3: C'est ça la grande question, c'est que jusqu'ici, c'est vrai que John Favreau, qui était un bon réalisateur par ailleurs, n'a pas créé quelque chose de complètement neuf.
5: Justement, est-ce qu'on pourrait imaginer voir un gros réalisateur reprendre vraiment une trilogie Star Wars? Je pense Denis Villeneuve qui a repris Dune, Christopher Nolan Batman...
3: C'est mon espoir, c'est ce que j'aimerais, c'est qu'effectivement Star Wars soit confié à des réalisateurs qui aient les mains libres et des visionnaires en fait, comme Lucas, de vrais artistes qui osent. C'est un peu ce qu'on a vu avec Andor. Voilà, des gens qui écarte un peu, le réalisateur d'Andor n'est pas un méga fan de Star Wars. Ah oui.
5: C'est
3: Tony Gilroy, il s'appelle, et c'est pas un méga fan de Star Wars. Il a raconté une histoire qui se passe dans l'univers de Star Wars, mais qui aurait pu se passer dans un autre univers.
4: Question importante pour ceux qui n'auraient jamais vu d'épisode de Star Wars, aucun, par lequel il faut commencer. Est-ce qu'il faut commencer chronologiquement, ou est-ce que pour entrer dans cet univers, vous avez un conseil étonnant?
3: Il y a vraiment deux écoles. Moi, je serais d'avis de commencer dans l'ordre chronologique des films, parce que la révélation de Vador, c'est quand même le point d'orgue de cette saga, et si on commence à regarder le film en sachant qui est Vador, certes, on va avoir le plaisir de voir, de voir sa descente aux enfers, mais c'est plus intéressant d'avoir cette révélation.
4: Hors chronologique, c'est-à-dire 1, 2, 3, 4, 5, 6.
3: Non,
4: 4, 5, 6.
3: 5, 6, oui, hors chronologie.
4: Sortie, du coup, oui, comme ça, on ménage la surprise. 4, 5, 6.
3: Voilà, absolument.
6: Enfin, il y a moins de surprises maintenant.
4: Oui, vraiment.
5: Spoiler.
4: Oui, un petit peu. 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Manon, c'est l'heure de la veille sanitaire et aujourd'hui vous revenez sur les accusations de viol contre Patrick Bruel avec une question.
5: Est-ce que les communautés de fans portent atteinte au mouvement MeToo ? Nous sommes en 2026, ça fait plus de 10 ans qu'il existe et pourtant, dès qu'il met en cause un artiste connu, la mobilisation disparaît pour laisser place à des débats malsains sur les réseaux sociaux. Une trentaine de femmes accusent aujourd'hui Patrick Bruel d'avoir commis des violences sexuelles. 5 plaintes ont été déposées contre lui, dont celle de l'animatrice Flavie Flamand qui l'a accusé ce week-end de l'avoir droguée et violée alors qu'elle était encore mineure. Patrick Bruel conteste toute violence ou contrainte et il reste présumé innocent. Depuis la prise de parole de l'animatrice, c'est un déferlement de commentaires sur les réseaux où s'entrechoquent les pour et les contre, ce fameux tribunal médiatique. Sous le poste de Flavie Flamand, où donc, je le rappelle, elle livre le récit de son viol alors qu'elle avait 16 ans, certains trouvent de bon goût d'aller étaler leur fameux soutien au chanteur en dénigrant les propos de l'animatrice. Les preuves sont où, c'est trop facile de dire ça après 30 ans. Pourquoi elle a continué à le voir, etc., etc. Et c'est systématique. La parole d'une femme est tout de suite remise en cause, surtout quand elle touche un chanteur qui a été placardé comme le gendre idéal d'une partie de la France pendant des décennies. Chanteur qui, je le rappelle, avait déjà été accusé de viol en 2019 par deux masseuses. Leur plainte avait été classée sans suite. Et on vient d'apprendre que le parquet de Nanterre a rouvert une enquête visant le chanteur pour agression sexuelle après le classement d'une plainte classée sans suite en 2022.
4: Pour vous, il y a donc un schéma répétitif qu'on peut distinguer sur les réseaux.
5: Totalement. À partir du moment où une star est accusée de viol, ces femmes les plus actives se démènent pour lui trouver des excuses et insuffler une défiance envers les victimes. Leur communauté deviennent des tribunaux anti-MeToo. Ce n'est pas seulement un artiste qu'elles défendent, mais tout un mouvement qu'elles remettent en cause, peut-être de façon inconsciente. La parole des femmes devient secondaire face à la protection de la figure adorée. On l'a déjà vu dans plusieurs cas, par exemple quand le rappeur Nekfeu a été accusé de violence sexuelle par son ex-compagne en 2019. Sa plainte avait été classée sans suite, mais ce qui s'est opéré sur les réseaux ressemblait à ce que l'on voit pour Patrick Bruel aujourd'hui. Pour les fans du rappeur, c'était tout simplement impossible que leur idole, beau gosse, féministe, talentueux, puisse commettre un tel acte. D'autant plus que le rappeur et ses amis se sont empressés de dire qu'il était victime d'un complot orchestré par son ex-femme pour lui nuire. L'histoire était alors toute trouvée, c'est elle la folle, la mytho, et elle lui veut du mal. Même chose avec le rappeur L'Homme Pâle, dont les 3 plaintes pour viol contre lui ont été classées sans suite. L'une des femmes qui l'accuse disait à Libération l'année dernière que si ça n'avait pas été un mec célèbre, elle en aurait parlé plus vite, mais je la cite, je ne suis pas assez forte psychologiquement pour survivre au cyberharcèlement derrière.
4: Ce que vous nous dites maintenant, c'est que c'est un sujet surtout générationnel.
5: Eh bah, pas du tout, Patrick. L'affaire Patrick Bruel le prouve. Pareil avec l'affaire Depardieu, les communautés de fans sont actives, peu importe leur âge. En fait, avec les réseaux, elles ne défendent plus seulement un artiste qu'elles aiment, mais l'image qu'elles se sont construites de lui. Sauf que les mécanismes de défense utilisés sont d'une violence extrême pour les femmes qui parlent. Aux États-Unis, il y a même maintenant des personnes dont c'est le métier de gérer ce genre de crise sur les réseaux. On l'a vu avec l'affaire Amber Heard et Johnny Depp, des experts en communication ont travaillé à orienter l'opinion publique sur les réseaux en faveur de l'acteur américain. Ces mêmes experts ont été embauchés par l'acteur Justin Baldoni, accusé par Blake Lively d'harcèlement sexuel. Et c'est peut-être ça le paradoxe. MeToo a libéré la parole des femmes, mais les réseaux ont aussi offert aux fans des outils pour tenter de la discréditer. Aujourd'hui, certaines victimes doivent non seulement affronter leur agresseur présumé, mais aussi les millions de personnes prêtes à le défendre coûte que coûte.
4: Merci Manon pour cet éclairage. Si jamais Disney décide un jour de produire un spin-off de Star Wars version comédie musicale, il en sera. Et en tête d'affiche, bonjour Ahmed Sparrow.
7: Bonjour tout le monde, très content de parler de Star Wars.
4: Tu t'y connais un peu en Star Wars ?
7: Oui.
4: C'était la voix de Dark Vador qu'on a entendu. Il est la voix française de Dark Vador, mesdames et messieurs. La chronique d'Ahmed Sparrow, c'est juste après Ezekiel Paillès. Là où tu veux, sur France Inter.

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1: À ses yeux, si Zoom Zoom Zen appartenait à l'univers Star Wars, Quentin serait Luke Skywalker, Manon la princesse Leia, Cyril Dark Vador ou Jabba the Hutt en sortie de Blériot, Pierre Courade, un fan déguisé en Jedi que personne ne connaît, et moi, bien évidemment, Obi-Wan Kenobi. Il est venu nous parler de Star Wars, enfin parler, c'est un grand mot, disons, qu'il va surtout manquer de respect à une saga qui a bercé l'enfance de millions de gens, y compris la mienne. Voici Ahmed Sparrow.
2: Eh oui, Star Wars aujourd'hui, c'est plus une saga, il y a trop de Star Wars. C'est devenu tastique-roustille, il y en a partout. Tu tournes la tête, il y a une nouvelle série. The Mandalorian, Andor, Ahsoka, Obi-Wan, The Acolyte, il y a tellement de séries, même les acteurs, ils savent même plus dans quoi ils jouent. Tu sais, Disney, ils ont essoré Star Wars. Avant Star Wars, c'était simple, t'avais un méchant tout noir, un vieux sage, un jeune élu, un gars poilu qui crie terminé. Maintenant, il y a des intrigues politiques, des alliances commerciales, des débats sur le Sénat galactique, c'est devenu BFM Business, mais avec des extraterrestres. À un moment donné, dans une série Star Wars, dans un épisode, ça parlait d'import-export spatial pendant 12 minutes. 12 minutes. Moi, quand je regarde Star Wars, je veux voir des lasers qui traversent des gens, pas un contrôle URSAF sur Tatooine. Et Disney, ils ont compris un truc, hein. Les fans de Star Wars, ils regardent tout. Peu importe, tout. Tu peux sortir une série qui s'appelle Star Wars et le plombier de Dark Vador. Ils vont regarder, ils vont analyser, ils vont être là, incroyable, on comprend enfin pourquoi l'étoile noire avait des problèmes de canalisation. Les fans de Star Wars, c'est plus des fans, c'est des otages. Même eux, ils souffrent. Deux épisodes, tu sais, ils sont là, chaque nouvelle série, ils arrivent confiants. Non, mais cette fois, ça va être incroyable. Deux épisodes après, ils sont là, Disney a détruit mon enfance. Non, non, non, ton enfance, elle dure depuis 43 ans. À un moment donné, il faut avancer. Et les fans de Star Wars, c'est les seuls fans qui détestent 80% de l'œuvre de laquelle ils sont fans. C'est genre incroyable. Le gars, il passe ses journées à dire genre, Disney, il veut juste faire de l'argent sur notre dos. Je te rappelle que tu as un tatouage de Dark Vador sur ton dos. Sébastien, c'est le magasin de tatouage de Rouen qui se fait littéralement de l'argent.

0: Habitants du spectacle. Les mecs, ils vivent dans des grottes, parlent lentement, portent des peignoirs, on dirait un colloque de bobo à Montreuil. Et Dark Vador, plus grand méchant de l'histoire du cinéma. Le mec, il a détruit des planètes, mais il perd contre quoi ? Contre l'asthme. Toute l'intrigue du personnage repose sur une ventoline. Tu lui enlèves sa machine, c'est juste un daron rebeu habillé en noir et énervé. Le vrai problème de Star Wars aujourd'hui, c'est qu'ils veulent rendre tout le monde complexe. Avant, Dark Vador, il était méchant. Fin, d'accord ? Maintenant, chaque méchant, faut qu'il ait un trauma, une enfance difficile, un podcast. Bientôt Dark Vador il va dire si j'ai détruit cette planète c'est parce que je manquais de communication avec mon père. Mais ta gueule, t'as tué des milliards de gens, t'es dans thérapie de couple. Et Yoda aussi, faut arrêter deux secondes, hein. 900 ans, hein. Il a 900 ans le mec, il parle comme un blédard qui apprend le français sur Duolingo, commence à casser les couilles lui. Puissant tu deviendras, ben, en 900 ans t'aurais pu lire un Becherel quand même. Et les sabres laser, personne parle du fait que c'est l'arme la moins pratique de l'univers, hein. Le truc il traverse tout, le moindre faux mouvement tu te coupes une jambe. Imagine la pression pour le vendeur de chez Darty. Alors monsieur, voici le modèle. Oups, plus de bras. Eh ben oui, franchement, l'Empire, c'est les pires militaires du cinéma. Les Stormtroopers, ils ratent tous leurs tirs. Le mec, il est à 2 mètres, il tire à côté. On dirait moi quand j'essaie de viser les toilettes à 3h du matin. Le budget de l'Empire, c'est des milliards. L'entraînement militaire, zéro. Dark Vador, il doit péter les plombs tous les jours. Il arrive en réunion. Bon, encore une base détruite. Oui, mes chefs, non, il n'y a pas de oui, mes chefs, Karim. Tu vises un mec à vélo spatial à 4 mètres et tu touches un mur. Tu me prends pour un con. Et malgré tout ça, mercredi prochain, je vais faire quoi ? Ben, je vais regarder le nouveau Star Wars, hein, comme un gros fragile. Parce que Star Wars, c'est plus une saga maintenant, c'est une relation toxique, tu vois. Et on souffre, mais dès qu'on entend tin, tin, tin, tin, tin, on revient comme des merdes. Voilà. Ce
1: merci beaucoup, Ahmed.
2: Plus jamais Star Wars de la même manière.
0: Ah bah oui.
2: Ahmed, on vous retrouve tous les mercredis dans Zoom Zoom. Merci beaucoup. Merci beaucoup, Laurent Hoffmann, de nous avoir livré votre sentiment sur la franchise Star Wars. Je rappelle, vos BD sur la jeunesse de cet univers qui continue malgré tout de fasciner tout le monde sauf Ahmed Sparrow. Les guerres de Lucas, c'est vraiment superbe, c'est très beau et surtout c'est factuellement, tout est vérifié, toutes les infos sont bonnes contrairement à mes quiz dans lesquels...
3: Alors non, j'ai eu un message de Gérald qui m'a dit que son quiz était correct et donc je lui présente officiellement mes excuses.
2: Alors on lui présente nos excuses, effectivement Star Wars a failli...
3: Mais il paiera Blaireau comme d'un.
2: Oui, quand même. Oui. Vous avez beaucoup de mal aujourd'hui,
3: ouais,
2: Cyril.
3: Je suis fatigué un petit peu.
2: Beaucoup de micro AVC à la suite.
4: Ouais,
2: bout à bout, commence à devenir...
3: C'est mes premières seniors, qui commence.
2: Heureusement qu'il est temps de rendre l'antenne. Merci
4: à
2: tous. Merci. Et je signale Laurent Pan, en octobre, Nos meilleurs amis, les dessous de Friends qui va sortir, c'est ça ?
5: Absolument. Ah. Un roman graphique sur l'histoire de Friends, l'histoire incroyable de Friends.
6: Ah. Voilà. Ma passion.
2: Vous reviendrez. Toutes celles et ceux qui nous aident à préparer cette émission, je leur dis merci. Claire Sophie Collet, Pierre Cora, Jade Bellac, Gérald Darnaud. Message important à l'attention de Florence Zimalac. Coincer un stagiaire dans un studio n'est pas acceptable. Et si jamais Anatole décidait de porter l'affaire devant les prud'hommes, je ne serais pas en mesure de te couvrir. Oh là là. À la réalisation, c'était Alicia Vulot, la femme qui couche avec ma chatte, et c'est vrai. À la technique, Corentin Rouchy.
4: Voilà. Ça fait beaucoup
2: d'infos.
6: Voilà.
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2: 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Et c'est parti pour le 18-20. Bonsoir Fabienne Sintès.
1: Merci beaucoup Mathieu et bonsoir à tous. Le 18-20 de France Inter est ouvert. La soirée commence à peine. On est ensemble.

0: ensemble pour 2 heures. Soyez les bienvenus sur la planète et sa banlieue. Bonsoir Céline Asselot.
1: Bonsoir Fabienne, bonsoir à tous.
0: L'actualité de ce lundi 18 mai, c'est d'abord ce procès qui s'ouvre devant les assises de Digne-les-Bains.
1: Oui, le procès d'un homme accusé d'avoir infligé à sa compagne 7 années de sévices et de viols. Un procès qui ne se tiendra pas à huis clos, comme le demandaient les avocats de l'accusé, car la plaignante veut se faire entendre, dit-elle. Récit de ses premières heures d'audience au début de ce journal.
0: Et les autres titres.
1: Après les passagers, c'est au tour des membres d'équipage de mettre pied à terre. Le navire de croisière infecté par l'antivirus vient d'arriver à Rotterdam. On ira sur place, on ira également dans la Creuse, où l'on s'apprête à voter pour les élections municipales. Et oui, car les candidats ont mis du temps à se déclarer. Près de 200 000 Français partis à l'étranger l'année dernière avec le programme Erasmus pour un semestre d'études ou bien pour un stage. C'est le bilan annuel fourni par la directrice de l'agence en France. Elle est notre invitée dans quelques minutes. On ira à Cannes, où la liste noire de Canal+ continue de susciter des remous et le sujet divise les festivaliers. Et puis c'est un symbole du savoir-faire français, la porcelaine de Limoges, désormais mieux protégée au niveau européen, et on verra ce que ça peut changer à la fin de ce journal.
0: Dans le 18-20 ce soir, il y a la Pologne en première ligne dans la guerre en Ukraine et dans la guerre hybride que la Russie mène à l'Europe. La Pologne qui ne veut pas tourner le dos aux États-Unis, mais des États-Unis qui annulent un déploiement de militaires sans rien dire. Nous sommes avec le ministre polonais des Affaires étrangères qui est de passage à Paris. Et puis dans le téléphone sonne, nous avons mis déjà l'IA qui s'invite dans la campagne électorale avec cette étude d'Harris Interactive pour Terra Nova. Elle nous explique que ça y est, l'IA est entrée dans votre choix de vote, pas en tête, mais c'est là, surtout chez les 18-24 ans qui ont besoin d'être confortés dans leur choix ou qu'on les aide à choisir. Les partis aussi savent que l'IA est dans l'équation. Vous nous parlerez de votre usage électoral de l'IA et comment vous voulez l'utiliser à vos téléphones.
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0: La peur et la honte doivent changer de camp.
1: Voilà des mots que l'on a beaucoup entendus au moment du procès de Mazan. Des mots prononcés par Gisèle Pellicot pour justifier son refus du huis clos et qui avait permis de donner au procès un retentissement international. Désormais, ils sont repris, ces mots, dans le cadre d'un autre procès par l'avocat d'une autre femme. Elle s'appelle Laetitia, elle a 42 ans. Elle accuse son ex-compagnon de lui avoir infligé des sévices, des viols pendant plusieurs années, de l'avoir contrainte à la prostitution. Le procès s'est ouvert tout à l'heure à Digne-les-Bains, dans les Alpes de Haute-Provence. Bonsoir Jean-Philippe Degnaud.
3: Bonsoir Céline.
1: Vous y suivez les audiences pour France Inter et le ton de ce procès a tout de suite été donné.
3: Oui, dès l'ouverture des débats, la lecture des faits par la présidente soulève le cœur avec déjà tous les détails des tortures physiques et sexuelles que Guillaume Bussy est accusé d'avoir infligées à Laetitia. Lui, dans le box, 51 ans, chevelure poivre et sel rabattue en arrière, petite moustache, grosses lunettes carrées. Écoute, impassible, Laetitia, assise au premier rang dans le public, entourée par sa famille, dont ses deux enfants aînés, les deux plus jeunes qui la soutiennent aussi, ont quitté la salle pour ne pas entendre ces détails sordides. Quand on écoute ça, je comprends que je passe pour un monstre, que je ne suis pas, précise d'emblée l'accusé, d'un ton calme et réfléchi. Nous avons eu une relation libertine et sadomasochiste consentie, développe-t-il. Nous avons pris du plaisir dans toutes ces pratiques-là, y compris dans les jeux de prostitution, soutient Guillaume Bussy. Sur le banc des victimes, Laetitia encaisse, le corps tremblant, le poing serré sur une balle de décontraction. Elle apparaît à la fois fragile et courageuse pour affronter ce procès qu'elle a voulu public, pour que la honte change de camp.
1: Merci pour ce récit d'audience, Jean-Philippe Degnaud. L'accusé encourt la réclusion criminelle à perpétuité. L'actualité judiciaire, c'est aussi l'enquête qui se poursuit à Nice, après la fusillade qui a fait 2 morts et 6 blessés la semaine dernière dans le quartier des Moulins. 3 suspects, 2 hommes et une femme, tous âgés d'une 20aine d'années, ont été mis en examen, notamment pour meurtre en bande organisée, placé en détention provisoire. Parmi eux figure le tireur présumé, indique ce soir le parquet. On y reviendra dans le journal de 19h.
0: C'est la fin du voyage pour le MV Ondus.
1: Oui, la fin d'une croisière qui avait été suivie avec beaucoup d'inquiétude à travers le monde entier. Le bateau où s'était déclaré un foyer d'antivirus vient d'arriver à Rotterdam, aux Pays-Bas, où vous vous trouvez, Olivier Poujade. Bonsoir.
4: Bonsoir, bonsoir à tous.
1: Alors ce navire est arrivé sans ses passagers, puisqu'ils ont tous été débarqués aux Canaries et placés sous surveillance dans leur pays d'origine, mais avec ses membres d'équipage, ils sont 27, et leur état physique comme psychologique, Olivier, fera l'objet d'une attention particulière de la part des autorités néerlandaises.
4: Oui, on se souvient des larmes de panique d'un influenceur américain lors de la traversée, témoignant à travers ses vidéos d'une situation très angoissante pour les passagers. On se souvient aussi du capitaine annonçant le décès du premier passager à la mi-avril. La responsable des autorités sanitaires de Rotterdam estime qu'il ne faut pas négliger l'épreuve psychologique de cette traversée.
5: Nous n'allons pas simplement surveiller leur santé physique, mais leur état psychologique est important. Une consultation vidéo leur sera proposée cette semaine, un par un, pour établir un diagnostic et savoir comment ils se sentent. Et ensuite, chaque semaine, ils devront répondre à un questionnaire sur leur état psychologique pour savoir comment ce traumatisme évolue.
4: Voilà, au-delà de la gestion de leur propre stress, le capitaine et son équipage ont aussi dû accompagner les passagers à gérer leurs angoisses pendant plus de 40 jours au milieu de l'Atlantique face à la propagation d'un virus assez méconnu, une épreuve à laquelle il était impossible d'être totalement préparé.
1: Merci Olivier Pouget, envoyé spécial de France Inter à Rotterdam. Israël doit prendre toutes les mesures possibles pour empêcher des actes de génocide à Gaza. C'est ce que disent ce soir les Nations Unies qui dénoncent des signes de nettoyage ethnique observés dans ce territoire ainsi qu'en Cisjordanie, alors que les autorités israéliennes ont par ailleurs intercepté au large de Chypre des navires qui cherchaient à forcer le blocus imposé à Gaza. Cette nouvelle flottille composée d'une cinquantaine de bateaux était partie de Turquie la semaine dernière. Emmanuel Macron recevait cet après-midi à l'Élysée la nouvelle première ministre du Québec, Christine Fréchette, en visite en France pour la première fois depuis son accession au pouvoir. L'entretien devait porter, dit l'Élysée, sur la coopération entre les deux pays, notamment dans le secteur de l'aéronautique et dans les minerais critiques. Et pendant ce temps, eh bien, certains électeurs sont, eux, en pleine campagne des municipales. Et oui, un peu en retard par rapport au reste de la France, car dans 75 communes, il n'y avait pas de candidats au mois de mars dernier. Le délai de réflexion visiblement a fait naître des vocations. C'est le cas par exemple à Vigeville, 167 habitants dans la Creuse, où le scrutin aura lieu le 7 juin prochain. Et les électeurs vont même devoir finalement trancher entre deux listes rivales, Nina Sobetsky.
6: Il y a d'abord celle de Nathalie Chantreau, infirmière libérale et ancienne conseillère municipale. Elle avait déjà monté une liste il y a 2 mois.
7: Nous étions 9, donc le minimum. Et au dernier moment, on a eu le désistement d'une personne. On n'a pas eu le temps de recruter quelqu'un d'autre, donc on n'a pas pu participer aux élections.
6: Il a donc fallu une nouvelle fois convaincre et elle a réussi cette fois à s'entourer de 9 colistiers.
7: C'est pas si simple que ça. Les gens ont peur un peu de l'engagement. Il faut absolument la parité. C'est franchement pas évident. Moi, je suis allée les chercher parce qu'il y avait 0 liste qui se montait sur Vigeville, donc c'était pas possible de laisser la commune orpheline d'un conseil municipal.
6: Et cette fois, il y a même une deuxième liste qui se prépare, celle de l'ancienne deuxième adjointe. Elle n'a pas souhaité s'exprimer pour le moment. Un scénario totalement différent qui surprend les habitants comme Régine.
8: C'est un peu bizarre, parce que c'est vrai, il y a 2 mois, on n'avait pas de liste, là il y en a 2, quoi. Mais c'est bien que les gens s'investissent, quoi. Ça laisse le choix.
6: Et ça soulage Olivier. Il a une maison de famille ici. Et il s'inquiétait pour l'avenir de la commune, notamment d'une potentielle fusion, s'il n'y avait toujours aucun candidat.
9: C'est vrai qu'on connaît les communes aux alentours, mais c'est un peu différent. Une commune rattachée n'est plus une commune à part entière. Ça aurait été une perte d'identité quelque part, donc pour moi, oui, c'est une bonne nouvelle.
6: Les habitants de Vigeville iront élire leur nouvelle mairesse dans 3 semaines, le 7 juin.
1: Les précisions de Nina Sobetsky de la rédaction d'Ici Creuse.
0: Ils se sont rendus en Espagne, en Irlande ou encore en Italie.
1: Oui, 200 000 Français ont participé l'année dernière au programme Erasmus. Des étudiants, bien sûr, mais aussi des apprentis ou encore des élèves en lycée pro, car Erasmus permet d'aller étudier dans une université européenne. On a tous vu l'auberge espagnole. Mais aussi de faire des stages en entreprise. Et c'est ce que vous avez voulu rappeler dans votre bilan annuel présenté tout à l'heure. Bonsoir Nelly Fesseau.
10: Bonsoir Céline Asselineau.
1: Vous êtes la directrice de l'agence Erasmus+ en France. Alors vous dites que les jeunes qui sont passés par Erasmus trouvent plus vite du travail que les autres. Comment ça s'explique?
10: Effectivement, d'abord Erasmus est devenu Erasmus+ en 2014 et donc ne se limite plus uniquement qu'aux étudiants, mais s'adresse à d'autres types de publics et notamment toutes celles et ceux qui sont en enseignement et formation professionnelle et puis jeunes adultes également. Et donc, il est beaucoup plus large que ce qu'on connaissait initialement. Effectivement, les stages permettent d'accéder plus rapidement à l'emploi, une employabilité renforcée, puisqu'ils mettent à peu près 4 mois pour trouver un premier emploi contre plus de 5 mois, presque 6, s'ils n'ont pas fait de mobilité. Et puis également en termes de salaire, puisque il y a une différence d'à peu près 300 à 400 euros brut mensuel.
1: Et pourquoi c'est important de le rappeler? Parce que finalement, dans les clichés, clichés, il y a toujours le fait que ce soit une expérience enrichissante, une ouverture, mais vous, vous dites non, c'est aussi important pour le projet professionnel.
10: Alors, c'est important de le rappeler parce que les stages, le nombre de stages financés par Erasmus, donc à l'étranger, donc Erasmus+, pardon, entre 2021 et 2025, a été multiplié par 3 pour passer de 20 000 à 60 000. La durée moyenne pour la voie professionnelle est d'environ 1 mois, 3 mois pour l'enseignement supérieur. Et puis, c'est important de rappeler que les stages sont accessibles pour les CAP, pour les bacs pro, pour les brevets des métiers et bien sûr, licence, master, doctorat. C'est important aussi puisque au-delà des compétences traditionnelles, compétences linguistiques évidemment essentielles, eh bien, on acquiert autre chose quand on fait une mobilité Erasmus+.
1: On a l'impression, Nelly Fesseau, que vous avez vraiment à cœur de montrer l'utilité d'Erasmus. Vous dites tout cela dans le cadre de discussions en cours sur le budget 2028-2034. Ça veut dire que vous n'êtes pas tout à fait sereine sur le financement ?
10: Ça veut dire surtout qu'on n'est plus en capacité de répondre à la demande, une demande qui a explosé de manière exponentielle depuis 2022 et depuis 2023. Nous, à l'agence Erasmus+, France Éducation Formation, eh bien, on n'arrive plus à satisfaire cette demande de mobilité qu'ont les jeunes, quel que soit le secteur. Et par conséquent, pour nous, c'est important de le rappeler. C'est important de le rappeler parce que c'est aussi la force de l'Europe. Donc,
1: mais ça coûte cher, Erasmus.
10: Erasmus, c'est 1 milliard d'euros sur 7 ans sur la programmation 2014-2020. Sur la programmation 21-27, c'est 2,2 milliards d'euros sur 7 ans, je me permets d'insister.
1: Et vous vous dites
10: évidemment,
1: qu'il faudrait plus.
10: Si on le rapporte à un budget national, c'est 3 fois rien, j'ai envie de dire. Et c'est 2% du budget total de l'Union européenne, donc c'est extrêmement peu.
1: Il faudrait doubler.
10: Alors, si on veut répondre,
1: dans l'idéal.
10: Si on veut répondre à l'ensemble de la demande, effectivement, Céline Asselou, il faut doubler le budget, Erasmus+. Et c'est le thème de la tribune du cercle Erasmus+, présidé par Clément Beaune.
1: Bon, bah, le message est lancé. Merci beaucoup, Nelly Fesseau, d'être
10: beaucoup.
1: Venue nous en parler.
10: Merci beaucoup.
1: En direct sur France Inter. Je rappelle que vous êtes la directrice de l'agence Erasmus+. En France.
11: Partons maintenant pour Cannes, où le festival se poursuit dans une ambiance un peu morose.
1: Oui, il faut dire que les propos du patron de Canal+ ont jeté un froid sur la croisette. Maxime Saada affirme que son groupe ne va plus travailler avec tous ceux qui ont signé la tribune contre Vincent Bolloré, 600 professionnels du cinéma, comédiens, réalisateurs, techniciens, qui dénonçaient dans ce texte l'emprise grandissante de l'extrême droite dans le 7e art. Alors à Cannes, eh bien les festivaliers sont divisés, partagés entre l'embarras, l'inquiétude et puis l'attachement envers cette chaîne qui finance une grande partie du cinéma français. Écoutez par exemple ce qu'en dit Jeanne Herry. La réalisatrice est venue présenter Garance, son film en lice pour la Palme d'Or, et film qui a été produit par Canal+.
12: C'est vrai que moi je comprends d'où est née cette tribune. Elle est née d'une peur, d'une anxiété. C'est sûr que quand derrière on entend liste noire, menace, bah, ça ne fait qu'entretenir cette anxiété. Voilà, c'est normal. Comme réalisatrice, dans ma vie professionnelle, depuis le début, j'ai été toujours soutenue par Canal+, dans tous mes projets qui ont suivi tous les virages, tous les sujets que je voulais aborder et qui m'ont permis toujours de faire les films que j'avais envie de faire, à moi, à mes producteurs. Donc c'est ça la réalité aujourd'hui de ce qui se passe pour ceux qui travaillent avec Canal+, je peux témoigner de ça. Mais c'est vrai qu'on peut avoir peur de la suite, c'est vrai que notre modèle, il est contesté même au sein de nos frontières, même en France. Je crois que le cinéma français est au centre du modèle économique de Canal+, aussi. J'ai l'impression que c'est un mariage de raison et d'amour, voilà. Et ce serait vraiment dommage que le cinéma français se passe de tous ces gens, d'ailleurs.
1: La réalisatrice Jeanne Herry au micro de Laurent Kramer sur la croisette. Venons-en maintenant à cette maladie qui touche près d'une femme sur 8 en France, qui entraîne des troubles de la fertilité, mais qui reste encore très méconnue. Le syndrome des ovaires polykystiques change de nom. Désormais, il faudra dire syndrome métabolique ovarien et polyendocrinien, le SMOP, un changement de nom qui n'est pas anodin. Il a été entériné par les plus grands spécialistes de la maladie. Il doit permettre à Alice Cachaner de mieux prendre en charge les patientes.
13: L'ancien nom pouvait faire peur, syndrome des ovaires polykystiques, mais il était surtout trompeur et inexact d'un point de vue anatomique. Dans cette pathologie, il n'est pas question de kystes, mais de follicules, ce qui pouvait induire de fausses représentations, souligne Michael Agopian, gynécologue et chef de service au CHU de Nancy.
14: Quand le nouveau terme sera dans l'usage, on n'aura plus à expliquer que non, les ovaires de ces femmes ne sont pas bourrés de kystes, non, il n'y a pas de risque à proprement parler pour les ovaires, etc.
13: Avec cette nouvelle appellation, le but est de mieux décrire la maladie, met en avant Émeline Éluin, vice-présidente de l'association SOPK Europe.
15: Ce changement de nom, aujourd'hui, reflète davantage la réalité de la vie et des difficultés vécu par les patientes avec cette pathologie. Prise ou perte de poids inexpliquée, hyperpilosité, perte des cheveux, acné adulte, difficultés aussi pour certaines malheureusement à obtenir une grossesse. Donc c'est ça la réalité de la vie avec le SOPK, c'est pas du tout un petit souci sur les ovaires.
13: Mieux nommer la maladie permettra aussi de réduire l'errance médicale et de favoriser la prise en charge transversale des patientes. L'association espère également une accélération de la recherche sur cette pathologie hormonale.
1: Les précisions d'Alice Cachaner. Le jambon de Bayonne, les rillettes de Mont, du Mont et les clémentines de Corse, tous ces produits et bien d'autres encore, bénéficient d'une IGP, une indication géographique protégée, sorte de label remis par l'Europe à des produits locaux. Et bien désormais, ce label protège aussi la porcelaine de Limoges. Bonsoir Damien Mestre.
16: Bonsoir.
1: Ce symbole du savoir-faire français est en effet devenu aujourd'hui le premier produit à bénéficier d'un changement dans la réglementation européenne.
16: Oui, changement de réglementation européenne qui date de décembre dernier. Cela veut dire tout bêtement que pour être vendue comme porcelaine de Limoges, eh bien une tasse, par exemple, devra bien avoir été fabriquée dans le département de la Haute-Vienne. Une protection qui existe déjà ici au niveau national. Les douanes françaises, d'ailleurs, détruisent régulièrement des contrefaçons. Mais c'est donc désormais pareil dans toute l'Europe qu'on achète cette tasse dans un magasin en Pologne ou en Roumanie, par exemple. Un moyen de protéger le savoir-faire de la quarantaine de manufacturiers toujours implantée dans le Limousin 250 ans après le développement de cette industrie. C'est donc tout un secteur économique qui va en profiter, se réjouit le porcelainier Michel Bernardo, très engagé localement pour l'obtention de cette IGP.
17: C'est une profession qui marche plutôt bien là depuis quelques années, qui embauche et ça représente 1200 emplois directs, donc c'est une grande, grande nouvelle.
16: Et d'autres produits doivent suivre dans les prochains mois, obtenir également cette IGP. C'est le cas des charentaises ou bien des couteaux de l'aïeul.
1: Merci beaucoup Damien Mestre. Et puis après la ville de la porcelaine, un mot de la Cité des Sacres, puisque Reims sera la ville départ du Tour de France en 2028. Les organisateurs l'ont annoncé tout à l'heure et on y reviendra dans le journal de 19h.
11: Eh bien c'est noté, merci beaucoup Céline Asselot. Dans un instant, c'est en Pologne que nous allons avec son ministre des Affaires étrangères, dont le téléphone sonne. Je vous le remets en tête tout de suite, c'est pour 19h20. Est-ce que vous allez entrer dans l'isoloir à deux lors de la présidentielle, vous et ChatGPT, qui peut-être vous aura aidé à conforter votre choix de candidat ou même à choisir votre candidat, voire à changer d'avis. Une étude d'Harris Interactive publiée chez Terra Nova, dont nous parlerons ensemble, dit que ChatGPT est le dernier maillon du choix, mais il fait son entrée surtout chez les 18-24 ans, donc les primo-votants, qui sont 35% à l'avoir utilisé pour leur choix pendant les municipales. De l'autre côté, comment ça se passe? Du côté des politiques, les vidéos générées par l'IA qui donnent à voir une image que les candidats veulent faire passer pour la réalité, ça, on connaît déjà. Est-ce qu'ils vont aussi utiliser l'IA pendant la campagne à des fins de propagande, de ciblage des électeurs que nous sommes? Cette élection sera la première IA intégrée. Mais dans quelle jungle? À vos téléphones, les amis. 01 45 24 7000. Même chemin pour vos pouces par WhatsApp. Un œil sur le ciel.
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1: Et Patricia Charbonnier, bonsoir.
19: Bonsoir Fabienne.
1: Demain, le temps sera encore très nuageux avec de la pluie sur la moitié nord.
19: Oui, encore une nouvelle perturbation atlantique, une de plus qui va même donner de la pluie dès cette nuit sur le nord-ouest du pays. Et ces pluies vont gagner toute la moitié nord demain au fil de la journée. Elles se décaleront vers l'est dans l'après-midi, vers le Grand Est, jusqu'au nord de l'Auvergne, au nord de la région Rhône-Alpes. Elles pourront être localement soutenues. Alors après la pluie, ça restera encore très nuageux dans l'ouest demain après-midi avec de fréquentes averses. Toujours une petite activité orageuse et un vent de secteur sud-ouest assez marqué, alors que dans le sud, là, les conditions météo seront nettement plus agréables. On aura simplement un aval nuageux, donc ça restera lumineux sur le sud de la Nouvelle-Aquitaine, en moyenne vallée du Rhône, sur la Corse et sur la Côte d'Azur.
1: Et les températures en hausse sur la moitié ouest.
19: Oui, température très contrastée. Encore une petite fraîcheur demain matin sur le quart nord-est du pays, avec par exemple 4 degrés à Mulhouse, 5 à Nancy, mais de la douceur qui revient par l'ouest avec 11 degrés demain matin à Brest. Et dans l'après-midi, température en hausse partout, mais on est encore en dessous des normales de saison, 16 degrés à Lille, 17 à Quimper, 18 à Paris. Météo France prévoit jusqu'à 24 à Toulouse.
1: Patricia Charbonnier, merci beaucoup. À tout à l'heure, après 19h.
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23: Il est 18h21.
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23: L'invité d'un jour dans le monde ce soir habite en face de l'Ukraine, compte toujours sur les Américains, mais a de quoi s'inquiéter et a besoin surtout d'une Europe forte pour l'accompagner. Le ministre des Affaires étrangères de Pologne est avec nous. Antivirus et Ebola, deux pandémies, deux ambiances, c'est ce que nous dira Louise Baudet qui remet le monde à l'endroit. Le reportage est en Corée du Sud, vous ferez connaissance avec les ours lunes et vous comprendrez pourquoi on les appelle comme ça, comment désormais on les protège.
24: Là, comme ça, ils ont l'air d'aller bien. Ils sont mieux entretenus que d'autres individus.
23: Un reportage à découvrir ensemble autour de 18h42. Sous les radars, c'est Benoît Ballet cette semaine qui a trouvé l'Argentine, qui ne mange plus son célèbre bœuf argentin, ou en tout cas un peu moins. Et juste avant 19h, la BO du monde est en Russie avec Cyril Sauvageau. La Russie qui s'en prend désormais à ses rappeurs. Le monde est vaste et on n'a pas une heure. Allons-y.
25: Your insane nationalism contains a lust for domination that will not cease until you realize that the age of empires is over and that your empire will not be rebuilt.
23: Bonsoir Radoslav Sikorski.
26: Hello.
23: Vous êtes ministre Bonjour. Des Affaires étrangères polonais, vous êtes aussi vice-président du Conseil des ministres et c'est vous qu'on vient d'entendre. Nous sommes au Conseil de sécurité des Nations Unies, c'était le 22 septembre dernier, au lendemain d'incursions de drones russes dans votre pays, la Pologne. Vous ne prenez pas de gants et à la Russie, vous dites, votre nationalisme fou furieux vous empêche de comprendre que les empires, l'ère des empires est terminée et le vôtre ne reviendra jamais. Est-ce que vous rediriez rigoureusement la même chose aujourd'hui à Vladimir Poutine? Est-ce que c'est le langage qu'il faut tenir à Vladimir Poutine?
26: Oui, je pense que c'est bien le cas, car la Russie est encore une fois, pour une nouvelle génération, en train de gâcher les ressources et les chances de leur nation pour créer un pays normal, tout ça pour essayer de récupérer une ancienne colonie. Nous ne devrions pas permettre cela. On a combattu lors de 2 guerres mondiales sanglantes pour établir les principes du droit international concernant les frontières et le non-changement des frontières par la force et nous devons réaffirmer ce principe. Les Ukrainiens se débrouillent très bien, donc je pense que le projet de reconstruire l'Empire russe est perdu d'avance.
23: Votre pays, Monsieur Sikorski, personne ne l'ignore, est en première ligne dans cette guerre en Ukraine, première ligne aussi dans cette guerre hybride que mène la Russie à l'Europe. Les provocations, vous les vivez au quotidien et c'est notamment parce que cette équation est fondamentale que votre pays est devenu un centre de gravité important en Europe. Il y a 3 jours seulement, les États-Unis, après avoir annoncé déjà le retrait de milliers de soldats d'Allemagne, ont aussi annulé le déploiement de 4000 militaires en Pologne. Ils l'ont même fait, semble-t-il, au dernier moment. Sincèrement, est-ce que vous étiez prévenu d'abord ?
26: Nous sommes encore en train de découvrir quelle est la nature de la décision américaine. Il est possible que ce soit une simple décision logistique. Nous sommes heureux d'avoir une base de défense antimissile américaine en Pologne et 6 à 10 000 soldats américains. Nous avons les institutions de l'OTAN dans notre pays. Nous dépensons 4,8% de notre PIB sur la défense. Nous sommes le plus grand participant dans le programme de sécurité européen. Lorsque les Russes menacent, nous les prenons au sérieux et nous prenons nos précautions.
23: Mais vous croyez toujours en la parole des Américains, y compris après ça en la parole de Trump? Est-ce qu'il serait suicidaire d'employer avec Trump le même langage que celui que vous avez employé avec Vladimir Poutine, par exemple?
26: Nous avons une bonne relation avec les États-Unis. Les États-Unis ont aidé à recréer une Pologne libre après la Première Guerre mondiale. Ils étaient à nos côtés lorsque nous luttions contre le communisme. Nous leur avons rendu l'appareil en combattant à leur côté en Irak et en Afghanistan. Donc nous espérons qu'une turbulence temporaire ne changera pas cela.
23: Mais vous n'avez pas le sentiment que nous sommes seuls aujourd'hui, même si l'OTAN existe encore, vous n'avez pas le sentiment que nous, l'Europe, désormais, nous sommes seuls face à la Russie. Et vous donc en première ligne.
26: Je suis heureux de vous l'entendre dire, car même dans mon métier précédent, en tant que membre du Parlement européen, je me demandais qu'est-ce qu'il faut qu'il se passe en Europe pour que les Européens prennent la défense au sérieux. J'étais en faveur de la création d'une véritable capacité de défense européenne, de l'Union européenne, pour intervenir à notre périphérie dans des conflits de moins urgent. Alors, la Russie, c'est vraiment ce qui a provoqué cela, mais les opérations de maintien de la paix dans les Balkans ou en Afrique, nous devrions en avoir la capacité.
23: Mais effectivement, et vous l'avez dit, vous êtes le pays qui consacre la somme la plus importante de son PIB à la défense. Vous avez la plus grande armée terrestre européenne. Vous avez aussi la plus grande usine de drones européenne, autant que je sache. Est-ce que vous pouvez encore augmenter vos capacités de défense sans la coopération des États-Unis? Est-ce que vous comptez toujours sur les États-Unis pour augmenter cette capacité de défense, ou est-ce que le prêt de 44 milliards européens qui vient de tomber là suffirait à pallier une absence américaine?
26: Vous savez, nous résistons face à la Russie depuis maintenant 5 siècles, avant même l'existence des États-Unis. Et évidemment, ils sont un allié important. Mais nous avons Napoléon Bonaparte dans notre hymne national, et lui disait qu'un pays qui ne nourrit pas son armée nourrira l'armée d'un pays adverse. Donc notre première ligne de défense, c'est bien sûr notre diplomatie. Notre propre armée. Je suis très heureux que nous ayons maintenant le traité de Nancy avec la France, où nous nous sommes engagés à nous aider mutuellement.
23: Est-ce que ça veut dire que si les Américains sont, disons, plus frileux, sans dire qu'ils feraient défaut, est-ce que c'est sur nous que vous comptez la France, même avant nous l'Europe? Et est-ce que c'est ça le sens du traité de Nancy?
26: Écoutez, dans le traité de Washington, le traité de l'OTAN, nous nous sommes engagés à agir si l'un d'entre nous est attaqué, comme si nous étions nous-mêmes attaqués. Mais bien sûr, l'interprétation politique est laissée libre à chaque État membre. Donc nous comptons sur tous nos alliés pour rallier la Pologne si la Russie attaque un État membre. Y compris la France et les États-Unis.
23: Le sens du traité de Nancy qui a été signé l'année dernière, c'est un vrai rapprochement stratégique. Mais jusqu'où y va ce rapprochement stratégique? Est-ce que le fait que nous possédions l'arme nucléaire, par exemple, a une incidence aussi sur ce rapprochement?
26: Évidemment. Le fait que la France puisse dissuader le potentiel nucléaire russe est important, mais souvenez-vous qu'on ne peut pas le faire à chaque niveau d'escalade. Et il faut un mélange de forces nucléaires et conventionnelles pour être efficaces. Nous nous spécialisons dans l'armement, dans la sphère conventionnelle. Et nous devons tous deux inclure dans notre formation, nos doctrines militaires, nos approvisionnements, la révolution des affaires militaires que nous voyons sur le front entre la Russie et l'Ukraine. Nous devrions être aussi inventifs et aussi courageux que les Ukrainiens.
23: On parlait de centre de gravité tout à l'heure, mais en vous écoutant, je me demande si vous pensez toujours que l'Europe est bien consciente en fait de cette menace. Je vous entends, est-ce qu'il faut nous préparer potentiellement à la guerre? Vous, les Polonais, vous le savez, mais vous êtes un peu seul au monde à le savoir, ou en tout cas, seul en Europe à le savoir, ou pas?
26: Si nous nous préparons, ça ne se passera pas. Car si nous sommes prêts à dissuader, alors peut-être que que Poutine ne fera pas encore une nouvelle erreur criminelle et catastrophique. Poutine ne peut pas conquérir le Donbass en 5 ans, donc bien sûr il ne peut pas remporter une guerre avec l'OTAN. Ce dont nous devons avoir peur, c'est que, une nouvelle fois, il fasse quelque chose d'extrêmement imprudent sur la base de croyances hyper optimistes. C'est ce qu'il a fait sur l'Ukraine et c'est sur ce point-là que nous devons le dissuader, pas seulement sur un contexte général.
23: Vous avez le sentiment parfois qu'il y a une sorte de panique stratégique en Europe sur ces questions-là, en fait, vis-à-vis aussi du début de désengagement de Trump. Donc est-ce qu'on est au fond aussi désordonné désormais dans les réponses qu'il les lui dans ses décisions ? Et vraiment une forme de panique stratégique aujourd'hui ?
3: We shouldn't panic. Russia has been defeated many times.
26: La Russie a été vaincue de nombreuses fois par le passé, y compris par la France, et je ne parle pas seulement de la marche sur Moscou, je parle de la guerre de Crimée que la Russie a perdue. La Russie a été éliminée de la Première Guerre mondiale, elle a perdu l'invasion de Pologne en 1920, elle a perdu la guerre d'Afghanistan, la Russie a perdu la guerre froide. Et c'est seulement après la défaite, c'est seulement après des défaites qu'il y a des réformes en Russie. Donc j'espère que la Russie perdra cette guerre, car à ce moment-là, peut-être comprendront-ils que l'Empire est définitivement perdu. C'est aussi une opportunité pour eux de mener des réformes. Nous avons doublé nos dépenses militaires en Europe depuis l'élection de Trump. Nous n'avons pas besoin de faire des choses héroïques. Nous devons simplement nous en tenir à nos engagements au sommet de la Hague, de l'OTAN, de la Haye de l'OTAN l'année dernière. Et si nous le faisons, à la fin de la décennie, nous aurons une armée que Poutine serait fou d'attaquer. Et donc la dissuasion sera efficace.
23: Monsieur Sikorski, vous avancez extrêmement vite en Pologne en ce moment. Vous venez d'entrer au G20, vous êtes désormais la 20e puissance économique mondiale. Est-ce que vous avez justement le sentiment qu'à l'inverse, les vieux pays noyaux de l'Europe que nous sommes sont devenus, je ne sais pas si c'est plus frileux qu'il faut dire, ou peut-être plus fragiles ? Est-ce que ça veut dire qu'il y a, d'une certaine façon, une place à prendre, encore une fois, faire tourner l'Europe autour de vous, peut-être plus qu'autour de nous désormais ?
26: Je dirais que nous voulons simplement qu'on nous laisse tranquilles, que nous puissions donner un meilleur avenir à notre jeunesse. Mais nous avons des pouvoirs, des pôles révisionnistes comme la Russie, la Chine, qui ne sont pas contents de leurs frontières. Mais je pense qu'en réalité, l'Europe a un avenir bien plus radieux que certains ne le pensent, car nous sommes une confédération et nous avons des politiques stables. Nous sommes un havre de paix pour les investisseurs. Nous ne faisons rien d'imprévisible ni d'extrémiste.
23: Le moteur de l'Europe désormais, c'est quoi ou peut-être c'est qui d'ailleurs, à votre avis ?
26: Clairement, nous devons reprendre, gagner en compétitivité, mais différentes perspectives donnent lieu à différentes conclusions. Lorsque le prix du pétrole monte et que la disponibilité du pétrole baisse, ma conclusion, c'est qu'il nous faut plus d'énergie renouvelable. D'autres personnes ont des opinions qui sont aux antipodes. C'est une question légitime et un débat légitime.
23: Et justement, avec peut-être un sentiment d'urgence, non ? Vous avez des élections parlementaires, vous, en 2027. Vous avez à votre droite un parti, le PiS, qui est toujours bien présent, et même à la droite de ce parti, un autre qui est en train d'émerger. Nous aussi, en France, nous avons des élections bientôt et qui peuvent modifier la politique étrangère de la France. Est-ce que vous avez un vrai sentiment d'urgence ? Il y a des choses qu'on doit faire maintenant parce que peut-être dans quelques mois, ce sera trop tard ?
26: Il y a une internationale nationaliste de nos jours, mais le problème, c'est que les nationalistes, en fin de compte, finissent par avoir des politiques et des intérêts qui sont antagonistes les uns des autres. Et il y a ce mouvement-là, mais de l'autre côté, il y a eu une victoire magnifique des forces en faveur de la démocratie et de l'Europe en Hongrie. et ça a débloqué des choses en Europe, ce qui a permis le prêt à l'Ukraine. Et l'Ukraine, maintenant, peut s'approvisionner pendant 2 ans et Poutine doit refaire ses calculs. Donc ne désespérons pas. Le peuple hongrois a dit après 16 ans de populisme, nous sommes devenus le pays le plus pauvre d'Europe, le populisme ne fonctionne pas pour nous. Nous devrions en tirer les leçons.
23: Radoslav Sikorski, j'ai une dernière question pour vous. Dans une tribune que vous avez écrite pour Le Monde, c'était en septembre dernier, vous aviez cette phrase, vous dites « Ce qui m'empêche de dormir, c'est la crainte que s'effondre l'ordre mondial international ». Comment vous dormez aujourd'hui ? Est-ce que vous dormez mieux ?
26: Écoutez, je pense que comme nous avons connu une ère de paix si longue, les gens ont oublié tous les efforts qu'il faut pour maintenir des institutions qui rassurent tout le monde. Nous ne devrions pas baisser notre garde. Vous savez, l'Ukraine, les Ukrainiens se battent et meurent pour l'espoir d'être comme nous, de rejoindre l'Union européenne et d'être prévisible et ennuyeux. Nous devrions nous regarder dans le miroir ukrainien et sortir renforcés dans nos convictions, dans nos engagements envers la démocratie.
23: Radoslav Sikorski, vous êtes ministre des Affaires étrangères, vice-président du Conseil des ministres polonais. Merci beaucoup d'avoir été avec nous ce soir. Merci vraiment. Victor Achergueri, assurez la traduction. Victor, merci beaucoup.
26: Avec plaisir.
23: La suite, c'est vous, Louise Baudet, qui remettez le monde à l'endroit.
0: Antivirus, Ebola, le spectre du Covid, et pendant ce temps, l'OMS plus que jamais fragilisée.
23: Allez, c'est juste après ça.

0: Les Fuckers Feel the Real dans la playlist de France Inter. You don't have the cards.
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0: Antivirus, Ebola, deux virus mortels et comme un double standard. Louise Baudet, vous nous expliquez pourquoi ces épidémies n'ont pas du tout la même visibilité.
3: Ouais, d'un côté, la chronique d'une croisière maudite à bord d'un navire surmédiatisé. Le MS Ondius et ses escales depuis Ushuaia jusqu'aux Pays-Bas, navire géolocalisé en temps réel, pendant que ses passagers racontent leur angoisse en direct sur les réseaux. Trois victimes début mai, les autres croisiéristes désormais évacués et enfin l'accostage à Rotterdam ce matin. Épilogue suivi minute par minute avec presse-tour organisé à proximité immédiate du navire. De l'autre, un territoire perdu au fin fond de l'Afrique, l'Ituri, province du nord-est de la République démocratique du Congo, région soumise à la violence de milices qui pillent, rançonnent, violent et massacrent dans l'indifférence du monde jusqu'à ce qu'un autre virus mortel y réapparaisse. Ebola, 91 victimes signalées, des centaines de cas suspectés.
0: Le point commande ces virus, lui, Santavirus et cette souche Ebola, c'est qu'il n'existe pour les combattre ni vaccin, ni traitement spécifique.
3: Oui, et leur taux de létalité est également très élevé, jusqu'à un malade sur deux en meurt. Mais les points communs s'arrêtent là. L'OMS juge faible le risque épidémique représenté par l'antivirus, alors que l'épidémie d'Ebola en RDC est redevenue ce week-end d'une urgence de santé internationale. Ce qui diffère, c'est la maîtrise de la chaîne de transmission. La République démocratique du Congo en est certes à sa 17e épidémie. L'une d'elles a fait 2300 morts entre 2018 et 2020. Mais cette fois, c'est une nouvelle souche du virus qui apparaît dans une province très peuplée où l'exploitation des mines d'or provoque des mouvements de population constants. Région qui n'a pas connu la paix depuis 30 ans, ce qui la rend d'autant plus difficile d'accès. Le double standard avec le MS Ondius est médiatique. Il est aussi sanitaire parce que sécuritaire.
0: Et ce qui inquiète, c'est que cette épidémie éclate alors que l'OMS est fragilisée.
3: Oui, l'Organisation mondiale de la santé réunie en Assemblée générale depuis ce matin à Genève. Elle traverse la pire crise financière de son histoire, contrainte d'opérer des coupes sombres dans son budget, moins 20%, et dans ses effectifs, le quart des emplois dans le monde a été supprimé. Résultat notamment de la défection des États-Unis. L'Amérique trumpiste a annoncé son retrait de l'OMS avec fracas en janvier, laissant derrière elle une ardoise conséquente, l'équivalent de 220 millions d'euros de cotisations impayées. L'Argentine de Javier Milei, meilleur ami de Donald Trump, est elle aussi sur le départ. Et au moment où deux épidémies nous rappellent notre vulnérabilité collective, le multilatéralisme incarné par l'OMS, autrement dit la capacité mondiale à faire face collectivement, n'a jamais été autant attaquée.
0: Donc ça veut dire qu'on n'a rien retenu du Covid ?
3: Alors il y a un traité sur les pandémies qui a bien été adopté l'an dernier, après plus de 3 ans de négociations. Mais les discussions bloquent toujours sur un volet clé, le partage des informations recueillies en cas de pandémie et la distribution des produits médicaux fabriqués à partir de ces informations. Pas question pour les pays pauvres de transmettre ces données pour ensuite recevoir les doses de vaccins, les tests de dépistage, les traitements bien après les pays riches où sont basés les géants pharmaceutiques, soit exactement ce qui s'est passé pendant la pandémie de Covid. Les négociations sur ce point crucial pourraient être prolongées d'une année, alors que le temps presse, rappellent les dirigeants de l'OMS, Ebola et Antivirus à l'appui.
0: Louise Baudet, merci beaucoup. Le reportage. Le reportage d'un jour dans le monde, c'est un jour en Corée du Sud ce soir, la Corée où les ours lunes, vous les entendez, désormais sont protégés. Vous comprendrez d'ailleurs pourquoi on les appelle les ours lunes en écoutant le reportage. Jusqu'ici, ils étaient élevés puis vendus dans le but d'extraire leur bile qui servait ensuite à confectionner des médicaments traditionnels. Depuis le 1er janvier dernier, donc, c'est interdit. Les quelques 200 spécimens qui vivaient dans des fermes sont récupérés et transférés dans des refuges publics. Le reste, c'est Célio Fioretti qui raconte.
4: Une piqûre d'anesthésiant et les deux ours s'endorment. Sur leur poitrail noir, un croissant de poils jaune pâle qui leur a donné leur nom, les ours lunes. Ce matin, Yang Dua, directeur du département de conservation du service coréen des parcs nationaux, est venu avec son équipe dans la zone rurale de Gimpo, près de Séoul, pour récupérer dans une ferme Dolly et Sunny, un mâle et une femelle de près de 130 kg chacun, avant de les transférer vers un refuge.
5: D'abord, on vérifie leur état de santé, notamment les parasites. On prélève des échantillons de poils, de salive, de sang et d'excréments.
4: Et alors ces deux-là, ils vont comment ?
5: Là, comme ça, ils ont l'air d'aller bien. Ils sont mieux entretenus que d'autres individus. Chez d'autres, la peau est abîmée. Certains n'ont pas pu manger ou même n'ont plus de dents. Mais ceux-ci sont bien entretenus.
4: Madame Kim, 84 ans, était jusqu'à aujourd'hui la propriétaire de ces deux ours âgés de 11 ans.
6: Ça fait 40 ans qu'on est ici. On m'a dit qu'élever des ours comme activité secondaire pouvait rapporter de l'argent. Donc j'ai commencé comme ça. C'était une politique du gouvernement. On pouvait les vendre environ 7000 euros par tête.
4: Et qu'est-ce que ça vous fait aujourd'hui de les voir partir comme ça ?
6: Je suis triste de les voir partir, mais ils vont avoir une meilleure vie. En réalité, pour des particuliers, élever des ours, c'est trop difficile. C'est trop dur, parce que c'est dangereux. Si on gère mal, il peut vraiment arriver quelque chose de grave. C'est un travail difficile, très difficile.
4: Après avoir été auscultés, Dolly et Sunny sont embarqués à bord d'un camion, direction Goulet, près du parc national du mont Jili, au sud du pays. Ouvert en 2025 et géré par le service coréen des parcs nationaux, cet établissement de 25 000 m2 qui peut accueillir 49 ours est le premier en son genre. C'est ici qu'ils vivront désormais, faute de pouvoir être pleinement réinsérés dans la nature, explique Kim Manu, directeur adjoint du refuge.
7: L'idée est de s'occuper d'eux ici, jusqu'à leur mort. En fait, les ours issus d'élevage ne peuvent malheureusement pas vivre en liberté. D'une part, ils n'ont jamais expérimenté la vie sauvage, et d'autre part, ils sont nombreux à avoir des handicaps physiques et même psychiques dus à leur vie en cage. Ces animaux pourraient être dangereux pour eux-mêmes ou pour les autres ours.
4: En parallèle, le service coréen des parcs nationaux a entamé depuis 2004 un plan de conservation et de réinsertion des ours sauvages dans le massif du mont Jili, un programme pour lequel Kim Manu travaillait précédemment.
7: Avant les années 2000, on pensait que l'ours noir d'Asie avait quasiment disparu de Corée du Sud. Mais au début des années 2000, une caméra automatique a filmé un ours sauvage dans le mont Jili. Et c'est à partir de là que l'État a lancé un programme de conservation et de réinsertion des espèces menacées. Aujourd'hui, grâce à ce programme, il y a environ 95 individus sauvages.
4: Et alors, comment vous avez fait pour les réintroduire dans la nature ?
7: L'une des méthodes du programme de conservation a consisté à introduire des ours génétiquement proches de nos ours noirs. Nous avons donc relâché chez nous des ours venant de certaines zones de Chine ou de Russie et même de Corée du Nord. Une fois relâchés dans la nature, ils se sont reproduits, tout simplement.
4: Les ours du mont Jili se tiennent plutôt à l'écart des humains et aucun incident n'a été recensé depuis leur retour dans le parc national. Un programme couronné de succès qui encourage le gouvernement sud-coréen à protéger d'autres espèces animales présentes sur son territoire.
0: C'est Lio Fioretti pour le reportage. Et la suite ce soir dans Un jour dans le monde, ça se passe sous les radars et c'est avec vous Benoît Balem.
8: Oui, l'Australie qui croule sous les saisies de tabac de contrebande.
0: Et le lundi, la BO du monde avec vous Cyril Sauvageau.
9: En Russie où la censure en ligne vise de plus en plus les rappeurs.
0: Allez, restez avec nous les amis, nous faisons un détour par le Royaume-Uni avec Nostalgia 77, Seven Nation Army. A tout de suite, vous êtes dans Un jour dans le monde.

0: Nostalgia 77 et Seven Nation Army. Sous les radars cette semaine, il y a ce que Benoît Ballet a remonté à la surface. Pas de mention très bien, mais une mention bien. Les mots du chef de file du parti conservateur espagnol en Andalousie, c'était hier soir.
1: Oui, Juan Manuel Moreno, qui depuis Séville se satisfait à demi-mot des résultats de ce scrutin régional. Le PP, Parti populaire, qui termine en tête des suffrages, mais perd la majorité absolue. Pour gouverner, les conservateurs vont donc devoir s'entendre avec Vox, le parti d'extrême droite, troisième du scrutin, ce qui ne serait d'ailleurs pas une première. Les autres perdants, ce sont les socialistes, le PSOE, qui réalise le pire score de son histoire en Andalousie. Ce ne sont pas de bons résultats, euphémise Maria Jesús Montero, l'ex numéro 2 du gouvernement de Pedro Sanchez. L'actuel Premier ministre espagnol est affaibli dans son pays par des scandales de corruption qui touchent son entourage, jugé responsable aussi du chômage élevé et des difficultés d'accession au logement. Après l'Estrémadour, l'Aragon et la Castille et Léon, son parti est donc désavoué en Andalousie, région qui représente 20% de la population espagnole. Le tout à un an des élections législatives. Aux dernières nouvelles, Pedro Sanchez a toujours l'intention de s'y présenter.
2: A quanto compra la carne? Dígame usted, ese kilo de carne, ahí cerca de su casa.
0: Combien coûte la viande? Face à la hausse des prix, les Argentins sont de plus en plus nombreux à bouder le bœuf.
1: Oui, au pays de l'Asado au Chimichurri, la quantité de bœuf consommée a atteint un plus bas historique. 44,5 kg par personne en avril dernier, c'est 20 kg de moins qu'il y a 20 ans. Mais n'allez pas croire, Fabienne, que les Argentins sont devenus végétariens. C'est tout simplement une question de portefeuille. Le bœuf ne cesse de coûter plus cher, plus 60% en un an, sans oublier l'inflation, 32% sur la même période et les salaires qui ne suivent pas. D'autant plus que Javier Milei, le président, a réduit les aides aux ménages pour payer électricité, gaz, eau, transport en commun. Et l'ouverture du marché argentin du bœuf au commerce international a également rapproché les prix intérieurs des niveaux mondiaux. Alors dans les marchés de Buenos Aires, il n'est plus rare de voir volailles et viande de porc trôner sur des étals. Des alternatives protéinées deux voire trois fois moins chères. Mais si le bœuf quitte progressivement les assiettes des classes populaires, l'Argentine reste encore l'un des plus gros consommateurs au monde en la matière.
0: Et puis en Australie, Benoît, le gouvernement ne sait plus où stocker le tabac de contrebande qui inonde son territoire.
1: 10 dollars à la sauvette dans les rues de Canberra pour un paquet de cigarettes contre 50 en magasin. Ah oui. Et des records de saisies de contrebande qui s'enchaînent. Comme l'annonçait ce présentateur d'une chaîne d'info australienne, ces 4 derniers mois, 800 millions de cigarettes ont été confisquées par les douanes. Pour vous donner une idée de ce que ça représente, si on place une à l'autre, une après l'autre, ces 800 millions de cigarettes, on fait le tour de la Terre, ah oui. Et même un peu plus. Une image un peu triviale, hein, j'en conviens, qui ne fait en tout cas pas du tout sourire le gouvernement australien, dont les entrepôts débordent, d'autant plus que brûler tout ce tabac coûte énormément d'argent. Ce trafic est responsable d'une recrudescence d'activités criminelles dans le pays, mais pas que. Les représentants des employés de supermarchés s'alarment de clients agressifs qui disent refuser de payer le prix fort. Des voix s'élèvent pour faire baisser les taxes sur le tabac, mais le gouvernement s'y est toujours opposé, attaché à ses recettes fiscales et craignant d'encourager la consommation.
0: Benoît Ballet, merci beaucoup. Le lundi, Cyril Sauvageau écoute la musique que fait la planète en tournant. C'est la BO du monde.
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0: Vous nous emmenez en Russie, Cyril, avec un nouveau coup porté à la liberté d'expression. Une loi promulguée récemment prend pour cible les contenus faisant l'apologie de la drogue. Conséquence, le monde de la musique se retrouve dans le collimateur du Kremlin.
4: Mais oui, difficile d'évaluer l'ampleur du phénomène, mais les fans de musique en Russie n'ont pu que le constater depuis l'entrée en vigueur de cette loi en mars. De nombreux titres ont disparu des plateformes, notamment du site de streaming numéro 1 en Russie, Yandex Music. Et la plupart du temps, ce sont les rappeurs qui sont

0: Vous entendez ici un poids lourd du rap russe, le groupe Kasta, originaire de Rostov-sur-le-Don. En 2024, déjà, un de leurs albums, jugé trop politique, avait été retiré des plateformes à la demande de l'autorité de régulation de l'Internet, le redoutable Roskomnadzor. Désormais, c'est l'ensemble de leur catalogue depuis 25 ans qui est menacé. Pour éviter les poursuites et des peines pouvant aller jusqu'à 2 ans de prison, beaucoup d'artistes préfèrent prendre les devants et retirent eux-mêmes leurs chansons ou mettent en ligne de nouvelles versions expurgées avec des paroles qui ne font plus du tout allusion à la drogue pour ne pas être taxées de propagande pour les stupéfiants. La pression semble fonctionner, il n'y a jamais eu autant d'autocensure.
1: Et en Russie, cette volonté de bâillonner les rappeurs, Cyril, ne date pas d'hier.
0: Le premier tour de vis remonte au début des années 2010. Parmi les premières victimes de cette répression musicale, le rappeur Noize MC, condamné pour avoir dénoncé les

Autre cas emblématique, celui du chanteur Husky, son style de rap brut sans concession, la façon qu'il a de décrire la misère du quotidien des Russes vont faire de lui la cible des autorités.

0: Et tout ça, Cyril, c'est que le début. La situation va considérablement s'aggraver avec la guerre en Ukraine.
1: Mais oui, il est devenu quasiment impossible pour un rappeur aujourd'hui d'oser prendre position publiquement contre la guerre sous prétexte d'être classé agent de l'étranger. Dans cette vidéo postée le 24 février 2022, le rappeur Oxymiron se filme dans les rues de Saint-Pétersbourg, clamant son opposition à la guerre lancée par Vladimir Poutine. C'est ce qui va pousser ce chanteur, parfois qualifié d'Eminem russe, à partir en exil.

0: Voilà, vous aurez peut-être distingué quelques mots de français dans le débit de mitraillette
1: à la
0: d'oxymoron.
1: Guerre comme à la guerre.
0: À la guerre comme à la guerre, oxymoron fait désormais partie de la liste noire des artistes interdits. Partager sa musique sur les réseaux est passible de poursuites. Du côté des jeunes russes, fans de musique, seule la débrouille permet encore de contourner la censure. À Moscou, il paraît que les lecteurs MP3 reviennent à la mode, c'est-à-dire que plutôt que d'écouter la musique en ligne sur les plateformes, on récupère ces baladeurs qui permettent encore, à l'abri de la surveillance, de stocker les fichiers sons pour garder une trace de ces centaines de morceaux en voie de disparition.

0: J'ai eu peur de cette petite rupture d'ambiance. Merci beaucoup Cyril, revenez la semaine prochaine. Bien entendu, le 18-20, la suite, c'est le journal de 19h avec Christelle Robière. Et puis le téléphone sonne. Bonsoir Philippe Lefébure.
1: Bonsoir à tous.
0: Rédacteur en chef du 18-20. Philippe, ce soir, on s'aide de l'IA pour trouver un candidat à la présidentielle.
1: Oui, un jeune sur trois a fait appel à ChatGPT pour déterminer son vote aux dernières municipales sur WhatsApp. Ramaram, lorsqu'il y a un inconnu qui est parachuté, il est intéressant d'user de l'IA pour connaître son parcours, ses écrits. Je l'ai fait. Une IA peut faire un vrai travail d'enquête. C'est intéressant. Philippe, très beau prénom. Je ne vais certainement pas confier mon choix de vote à une IA. Autant demander à Trump pour qui je dois voter en France. Véronique, pourquoi pas utiliser l'IA pour trouver les programmes de chaque candidat? Mais cela doit rester un outil d'aide à la décision et non pas la décision elle-même.
0: Allez, 01 45 24 7000 pour discuter avec nous. Même chemin pour vos pouces par WhatsApp sur France Inter. Et dans le 18-20, il est 19h.
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0: Et c'est Christelle Robière pour le journal. Bonsoir Christelle.
4: Bonsoir à tous. Un règlement de compte déjoué à Nice et trois personnes mises en examen pour celui de la semaine dernière, dont le tireur présumé l'homme à trottinette. Une guerre de territoire sur fond de narcotrafic. À Marseille, Félix Bingui, considéré comme le chef du clan Yoda, explique à la justice très sérieusement que ses gros revenus n'ont rien à voir avec le trafic de drogue. J'ai eu une absence, un blackout. Flavie Flamand qui accuse Patrick Bruel de viol lorsqu'elle avait 16 ans raconte à Mediapart comment elle a été droguée. Ce dernier dément. Ni vaccin, ni traitement contre la souche du virus Ebola qui sévit en ce moment en République démocratique du Congo. Il faut retrouver de toute urgence les personnes qui ont été en contact avec le patient zéro. Un Paris-Amsterdam en train à 19 euros. Une start-up néerlandaise va concurrencer Eurostar à la fin de l'année, mais à ce prix-là, il ne faudra pas être pressé. Et puis Champagne, le Tour de France 2028 partira de Reims et pas qu'une fois sur les quatre premières étapes. Enfin, un départ dans l'Hexagone.
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4: Un tireur à trottinette qui tire en plein jour sur une place animée. L'effroi, il y a une

0: semaine à Nice, dans le quartier sensible des Moulins. L'attaque avait fait 2 morts et 6 blessés. Ce soir, 3 suspects, dont le tireur présumé, ont été mis en examen. Le procureur a donné une conférence de presse. Bonsoir Charlotte Piret.
1: Bonsoir.
0: Et au passage, on apprend qu'un autre projet de règlement de compte a été déjoué.
1: Oui, car lors de la perquisition de 2 appartements à Nice, les enquêteurs découvrent une clé, celle d'une voiture volée la veille à Marseille. Nicolas Besson, procureur de la ville.
2: Un nouveau véhicule de guerre, une équipe qui est encore présente sur le territoire, des appartements conspiratifs. Et d'ailleurs, ce qui sera découvert dans ce véhicule de guerre, plusieurs bidons remplis d'essence, démontrer qu'il était voué à être incendié dans un second temps.
1: En interpellant 2 hommes et une femme au rôle de logisticienne, les enquêteurs sont donc totalement convaincus d'avoir déjoué un nouveau projet de règlement de compte, toujours dans ce cadre de guerre de territoire lié au narcotrafic niçois, avec un tireur, un homme de 30 ans, déjà 7 fois condamné, au comportement particulièrement calme, a relevé le procureur de Marseille.
2: Il s'est posé, il a sorti son arme, il a visé. Et effectivement, les constatations le démontrent. Les douilles, les balles ont pratiquement toutes fait mouche. Donc, ce qui démontre là aussi une volonté très forte de porter atteinte à la vie des personnes se trouvant devant ce commerce.
1: Et parmi ces personnes, 2 hommes de 38 et 57 ans sont tués, victimes innocentes sans aucun lien avec le trafic de drogue. Sur les 6 autres personnes blessées, l'une d'elles reste hospitalisée dans un état grave et très sérieux, avec notamment un risque de séquelles au niveau des jambes.
0: Charlotte Piret, le narcotrafic, c'est aussi à Marseille. Le procès de Féfé, alias le chat, Félix Bingui, crâne rasé en tenue de sport, présenté comme le chef incontestable du fameux clan Yoda, comparé devant le tribunal correctionnel de Marseille. Donc, pour le trafic mené dans les quartiers nord et notamment dans la cité de la Paternelle, la guerre des territoires, finalement gagnée par la DZ Mafia, avait fait 30 morts en 2023. Ils sont 20 co-prévenus aujourd'hui. Et le chat Mathilde Vinceneux, qui menait la grande vie à l'étranger, a écarté tout lien avec le trafic de drogue.
3: Félix Bingui a la carrure imposante, mais dans le box, il parle calmement d'une toute petite voix. Quand la présidente du tribunal fait la longue liste de ses condamnations, plus d'une dizaine depuis l'adolescence, lui parle de mauvaise fréquentation. Les enquêteurs le soupçonnent d'avoir dirigé à Marseille un point de deal particulièrement juteux qui pouvait rapporter jusqu'à 70 000 euros par jour et d'avoir quitté la France pour échapper à la justice. Mais Félix Bingui répond qu'il ne savait pas qu'il était recherché. En Espagne, il assure qu'il vivait sur ses économies, lesquelles, demande la présidente, j'avais gagné de l'argent en détention en achetant des voitures en Suisse pour les revendre, expose-t-il. Mais comment vous avez fait ça depuis la prison, s'étonne le tribunal. Avec un téléphone, lâche simplement le prévenu. Il parle aussi d'argent gagné dans des paris sportifs, d'une société de conciergerie qu'il a montée à Dubaï, d'une autre au Maroc. À l'entendre, rien à voir avec le trafic de cannabis et de cocaïne pour lequel il risque jusqu'à 20 ans de prison.
0: Elle accuse et elle raconte. L'animatrice Flavie Flamand accuse depuis 3 jours Patrick Bruel de viol lorsqu'elle avait 16 ans. Le chanteur évoque une brève histoire, une relation ni violente, ni contrainte, ni sournoise, écrit-il. L'animatrice accorde une interview à Mediapart. Elle explique avoir été droguée dans ce qui ressemblait à du thé. Les avocats de Patrick Bruel insistent sur une relation épisodique et consentie. Ça n'a jamais été le cas, dit Flavie Flamand.
4: À 16 ans, on n'est pas adulte. À 16 ans, on a encore des rêves à foison. C'est l'âge où on devrait découvrir des choses. Moi, j'ai jamais découvert ces choses-là. À 16 ans, c'est normalement l'âge des premiers émois. C'est pas l'âge d'un viol dans un appartement parisien. Quand on peut se dire qu'à 16 ans, j'entretenais une relation épisodique avec une star du top 50 qui avait plus du double de mon âge. C'est terrible, en fait, quand on vise à discréditer notre parole en nous expliquant qu'on était consentant au drame que l'on a vécu. Mais c'est d'une violence incommensurable.
0: Flavie Flamand sur Mediapart. La plainte déposée la semaine dernière par l'animatrice s'ajoute à 2 autres sur des faits commis en 2010 et en 2019. En tout, Patrick Bruel fait l'objet de 4 enquêtes à Nanterre et 1 à Saint-Malo. Patrick Bruel qui joue au théâtre et qui sera prochainement tourné en tant que chanteur. Il doit par exemple se produire le 3 juillet dans le théâtre antique de Vaison-la-Romaine. Une pétition demande l'annulation de ces spectacles et les habitants que vous avez rencontrés à Nouc-Caron sont mitigés.
3: Plusieurs Vaisonnais sont plutôt favorables à la tenue de ce concert dans le théâtre antique.
5: J'espère pour lui qu'il va pouvoir continuer sa carrière et qu'il n'aura pas de problème. En tout cas, moi personnellement, c'est pas ça qui m'empêcherait d'aller le voir, quoi.
6: Il faut se contenter de se dire que tant qu'il n'est pas jugé, on n'a pas le droit de juger.
3: Mais d'autres, comme Aurélie, sont mal à l'aise à l'idée d'aller applaudir Patrick Bruel dans ce contexte.
7: J'avais prévu d'aller effectivement au concert de Patrick Bruel parce que j'aime beaucoup. Et bien en fait, par rapport à tout ce qui a été dit, même si on est, y a encore rien de prouvé, mais du coup, j'ai décidé de ne pas y aller parce que ben, ça me déçoit énormément. Parce que par rapport au personnage qui représentait pour moi, j'adhère plus. Enfin, voilà, je suis déçue par le personnage en fait.
3: Et pour dire leur opposition à la venue de l'artiste, certains préparent des actions le soir du concert. C'est le cas de Dominique, un habitant de 63 ans.
8: Que les organisateurs maintiennent ce concert, que lui aille jusqu'au bout de cette démarche en niant les choses et en s'affichant de manière, je trouve, outrancière, ce n'est quelque chose qu'on ne peut absolument pas accepté. Ça m'insupporte.
3: De son côté, le maire républicain de Vaison-la-Romaine, Jean-François Périllou, explique que le théâtre antique est loué et qu'il ne peut pas prendre la décision d'annuler ce concert car de grosses sommes d'argent sont en jeu et que Patrick Bruel n'a pas encore été jugé.
0: Reportage d'Anouk Caron d'ici Vaucluse.
9: C'est le deuxième niveau d'alerte.
0: Et il a été déclenché par l'Organisation mondiale de la santé face au virus Ebola qui sévit en République démocratique du Congo. On compte 246 cas suspects, 80 personnes en sont décédés et il n'existe aucun traitement, aucun vaccin contre la souche de l'épidémie actuelle dont la létalité est de 50%. À Kinshasa, c'est une course de vitesse pour l'équipe du laboratoire qui fait référence contre cette maladie. Sophie Douce est notre correspondante sur place.
10: À l'Institut de recherche biomédicale de Kinshasa, le temps presse pour tenter d'endiguer l'épidémie à plus de 2000 km de là. Au téléphone, le professeur Jean-Jacques Mouyembe a co-découvert le virus Ebola en 1976. L'urgence, retrouver les personnes qui ont été en contact avec le patient zéro, un infirmier décédé d'hémorragie dans l'est du pays. Pour les spécialistes, c'est le rapatriement de son corps dans son village d'origine, puis les funérailles qui ont provoqué la flambée.
11: Certainement, les gens sont venus nombreux pour toucher le corps, etc., etc. Et donc maintenant, il faut tracer, faire la liste de tous ceux qui ont été en contact avec ce cercueil-là, avec ce corps, hein, et puis suivre également ceux qui étaient en contact de contact.
10: Enquête de terrain, porte à porte, un travail difficile et risqué dans cette zone minière où les mouvements de population sont intenses, où la menace des groupes armés qui sévissent dans la province risque aussi d'entraver les interventions médicales. Le virologue s'inquiète.
11: Je crois que l'épidémie va se propager assez rapidement dans les pays. Il y a certains contacts qui vont partir dans les zones contrôlées par le groupe armé. Et là, c'est vraiment difficile de les suivre.
10: En RDC, l'épidémie la plus meurtrière du virus Ebola avait fait plus de 2000 morts entre 2018 et 2020. À Kinshasa, Sophie Douce, France Inter.
0: Quant à l'antivirus, l'équipage du MV Ondus, foyer de contamination, est arrivé à Rotterdam et placé en quarantaine. Le paquebot, lui, doit être désinfecté. Des frappes iraniennes sur son propre territoire contre des groupes agissant pour le compte des États-Unis et d'Israël. Ça s'est passé près de la frontière irakienne dans une région kurde. Les gardiens de la révolution affirment qu'ils tentaient d'introduire des armes et des munitions. Quant au détroit d'Ormuz, l'Iran vient de créer un nouvel organisme pour en assurer sa gestion. Elle devrait percevoir les droits de passage et l'Iran surenchérit ce soir. Le régime menace de faire payer aussi l'utilisation des câbles sous-marins. En France, Total Energy maintient son opération de blocage des prix carburants pour le week-end de la Pentecôte. Le gasoil affiche en moyenne 2,15 € le litre et le samplon 98 est à 2,03 € d'après les calculs de l'agence de Radio France. De quoi préférer le train et il va y avoir un nouveau concurrent sur la ligne Paris-Anvers-Amsterdam géré par Eurostar. GoVolta, c'est son nom, propose une offre à bas coût, des trains moins chers, moins rapides aussi. Fabien Cazot, vous êtes à Bruxelles pour France Inter, bref, des trains qui s'adressent à un autre public.
12: La compagnie GoVolta prévoit pour le moment un aller-retour quotidien entre Amsterdam et Paris. Ses premiers trains s'élanceront en fin d'année, espère-t-elle, à des prix qui devraient se situer entre 20 et 50 euros par billet. Une concurrence frontale pour Eurostar, mais un positionnement bien différent, car la start-up exploitera des trains belges retirés de la circulation, loués à une entreprise spécialisée dans leur maintenance et leur sécurité. Les trajets seront plus longs, près de 6 heures au lieu de 3h20 en grande vitesse, avec 9 arrêts sur le chemin, dont 2 en France, Longo près d'Amiens et Arras. À bord, tout sera en option, les gros bagages seront payants. Le pari est de séduire une clientèle en recherche de tarifs avantageux et qui a du temps pour voyager. GoVolta a déjà lancé une offre comparable Amsterdam-Berlin il y a 2 mois, en complément d'une autre start-up néerlandaise, European Sleepers, qui vient quant à elle de relancer les trains de nuit entre Paris et Berlin.
0: Fabien Cazot, une nouvelle flottille pour Gaza interceptée par Israël. Une partie de la 50aine de bateaux partis de Turquie la semaine dernière a été stoppée au large de Chypre. C'est la 3e tentative en un an de briser le blocus israélien.
9: 2 ans après les émeutes en Nouvelle-Calédonie, l'avenir bute toujours sur la même question.
0: Qui doit voter aux prochaines élections provinciales? C'est tout l'enjeu d'une proposition de loi discutée au Sénat et qu'il sera à l'Assemblée mercredi. Elle prévoit d'élargir le corps électoral pour ce scrutin qui aura lieu le 28 juin. 10 000 électeurs de plus, des natifs. Le gouvernement souhaiterait intégrer aussi les conjoints. Il faut dire, Jérôme Val, que le corps électoral, c'est le sujet le plus épineux entre les loyalistes et les indépendantistes. Or, par manque de temps, eh bien, le gouvernement est un peu contraint d'improviser.
13: En Nouvelle-Calédonie, il existe 2 listes électorales. Celle comme on la connaît en métropole pour les élections présidentielles ou municipales, et puis celle pour les provinciales plus restreintes. Elle a été gelée depuis 1998 en vertu des accords de Nouméa. C'est une infraction à l'égalité devant le suffrage, s'indigne Raphaël Romano, président de l'association Un cœur, une voix. Installé depuis 27 ans dans l'archipel, il ne peut pas voter.
14: J'ai construit ma maison, je me suis marié en Nouvelle-Calédonie avec mon épouse qui est aussi exclue. J'ai eu un enfant, je travaille et je n'ai pas le droit de voter pour les élus qui vont déterminer mon quotidien. On prive de leur droit fondamental près de 40 000 Calédoniens.
13: Cet enjeu du corps électoral a été à l'origine des violences meurtrières d'il y a 2 ans. Pour les indépendantistes, permettre à tout le monde de voter est impensable tant qu'il n'y a pas d'accord global. Le député du FLNKS, Emmanuel Chibaou.
15: S'il n'y a pas de perspective derrière d'accrocher un accord politique, ben nous on ne pourra pas se prononcer au-delà de ça. Mais on est toujours ouvert à la discussion.
13: D'où cette solution en urgence trouvée par le gouvernement, soutenir cette proposition de loi pourtant déposée il y a 1 an, ouvrir un peu le périmètre, solution qui au final ne satisfait personne. Alors que le temps presse, il ne reste que 13 jours pour boucler les listes électorales.
0: Jérôme Val, Gérald Darmanin a passé 2h30 dans le bureau du président algérien Abdelmadjid Tebboune cet après-midi, signe que les relations se normalisent entre nos deux pays. Le garde des Sceaux évoque une reprise concrète de la coopération judiciaire opérationnelle après 2 années d'interruption. C'était une promesse de campagne de celui qui est devenu maire de Paris, Emmanuel Grégoire, face au drame des agressions sexuelles dans le périscolaire, avait promis le lancement d'une convention citoyenne sur la protection et les temps de l'enfant à l'école, en plus des mesures d'urgence sur le signalement des faits. Et bien cette convention est lancée ce soir depuis l'hôtel de ville de Paris où vous trouvez l'Aurélie Carive.
16: Oui, parmi les 1500 volontaires, 80 parents d'élèves parisiens ont donc été tirés au sort. Parmi eux, Thibaut, père de 2 enfants de 5 et 11 ans. Choqué, dit-il, mais pas si surpris par les révélations successives sur le périscolaire, il avait à cœur de s'engager sur le sujet.
17: J'attends de voir, est-ce qu'on va mieux traiter le personnel? Est-ce qu'il sera mieux payé? Et de la formation aussi, former les gens. Mais les payer et les former, en fait, tout simplement.
16: Les travaux de cette convention citoyenne viennent donc de démarrer par une présentation du système actuel, au milieu des dorures et des boiseries de l'hôtel de ville. Ses membres vont se réunir plusieurs soirs et week-ends, rencontrer des experts, visiter des écoles, des centres de loisirs, écouter la parole d'enfants aussi, pour arriver, d'ici le 22 juin, à un avis sur la réorganisation du temps scolaire. Emmanuel Grégoire, le maire de Paris.
18: Je pressens qu'il n'y aura pas forcément d'unanimité sur les approches dans lesquelles vont se bousculer le sujet de l'intérêt de l'enfant, le sujet de la sécurité de la prise en charge des enfants, aussi des intérêts qui relèvent de contraintes de métier. Et donc l'idée, c'est vraiment de permettre à chacun de s'exprimer librement et d'en tirer la meilleure intelligence collective possible.
16: L'objectif est d'adopter de premières mesures en Conseil de Paris au mois de juillet pour une application dès la rentrée de septembre. Le collectif SOS Périscolaire notamment a fait part de ses réserves. Il redoute que cette convention fasse passer au second plan les mesures d'urgence annoncées qui tardent à se voir sur le terrain, comme l'affichage de trombinoscopes pour identifier les agents ou bien l'information des familles. Les syndicats, eux, craignent une opération de communication au détriment de mesures concrètes.
0: L'Aurélie qui arrive en direct de l'hôtel de ville de Paris avec Maëlle Larfassor. Emmanuel Grégoire confirme par ailleurs que l'animateur périscolaire mis en examen début février pour agression sexuelle sur mineurs, exhibition sexuelle et corruption de mineurs à l'école Bulle-Ours Lourdes, dans le 11e arrondissement de Paris, avait déjà été placé en garde à vue en mars 2024 pour des faits similaires dans une autre école.
9: Après Copenhague, Bilbao, Florence, Barcelone cette année, puis Édimbourg.
0: Eh bien, en 2028, le Tour de France partira bien de l'Hexagone. Reims a été choisi. Reims sera la ville des quatre premières étapes qui rayonneront autour d'elle. La ville a été préférée au Luxembourg, Louison Leroy.
19: Cela fait 7 ans que les coureurs du Tour de France n'ont plus dévalé les routes du département. La dernière fois, c'était en 2019. Une arrivée d'étape à Épernay, suivie le lendemain d'un départ d'étape donné à Reims. Et c'est bien dans la Cité des Sacres que le Tour de France fait son grand retour dans la Marne. Et de quelle manière Reims accueillera le grand départ de l'édition 2028, un départ intitulé Champagne Grand Est. Le patron du Tour voulait, je cite, un nom qui rayonne dans le monde entier, avec le champagne synonyme de célébration, poursuit Christian Prudhomme. Cet après-midi, aux côtés du maire de Reims et du président de la région Grand Est. Dans leur dos, pour les photos, la cathédrale Notre-Dame de Reims. Alors, est-ce que c'est là que le grand départ du Tour sera donné? On ne sait pas encore. Il faut s'assurer que ce soit techniquement possible. En tout cas, le maire de la ville, Arnaud Robinet, n'envisage pas que la cathédrale ne soit pas de cette grande fête le 24 juin 2028. Les cyclistes passeront par Épernay, Charleville-Mézières, mais aussi Verdun, Metz et Thionville du 24 juin au 27 juin 2028. Dans quel ordre? On ne sait pas. Les tracés des quatre étapes doivent être définis et communiqués ces prochains mois.
0: Louison Leroy d'ici Champagne-Ardennes. Smoking noir sur tapis rouge. Léa Seydoux a monté les marches du Festival de Cannes cet après-midi avec l'équipe du film L'Inconnu. Et L'Inconnu, c'est elle. Un film d'Arthur Harari qui avait scénarisé, on s'en souvient, Anatomie d'une chute, Palme d'Or, il y a 3 ans. Des jeunes adultes se réveillent dans le corps de la personne avec qui ils ont couché. Un film tortueux, émouvant et parfois inquiétant qui vous a marqué, Alexis de Meyer.
20: Lors d'un réveillon du Nouvel An, David, un photographe taiseux et torturé, rencontre Eva, une inconnue avec qui il passe la nuit. Au réveil, David a pris l'apparence d'Eva et il part à sa recherche pour tenter de récupérer son corps.
21: J'ai vécu la même chose. Moi aussi j'ai peur. J'aimerais que vous partiez. J'ai besoin de savoir.
20: Arthur Harari s'amuse à nous perdre en inscrivant son récit dans la tradition du body switch, ce sous-genre du film fantastique.
22: Ce que permet le film, enfin j'espère, c'est de replacer les gens dans une position presque enfantine, de se dire qu'est-ce que c'est le réel en fait, qu'est-ce que c'est la réalité. Sans que ce soit une thèse philosophique, c'est très simple, c'est des gens déplacés dans un corps qui n'est pas le leur, et ça débloque un regard sur le monde. Il y a une phrase de Jean Vigo qui disait « Je voudrais que mes films dessillent les yeux des spectateurs pour qu'ils revoient enfin le monde ». Il y a quelque chose de ce genre-là.
20: En adaptant le formidable roman graphique conçu avec son frère Lucas, Arthur Harari a la bonne idée de s'en éloigner, refusant de s'en servir comme d'un storyboard de luxe.
22: J'avais qu'une angoisse, c'était que le film soit une reproduction un peu appliquée, enfin comme ça, un peu automatique, du visuel de la bande dessinée. Mais non, le temps que m'a pris l'écriture du film m'a permis de me détacher, en fait, et puis de forger, par l'écriture, mes propres images.
20: Au-delà de sa mise en image inspirée et de son scénario suffocant, L'Inconnu permet aussi à Nils Schneider et Léa Seydoux de livrer des performances renversantes.
0: Voilà, c'est du fantastique. Alexis de Meyer, enfin, souvenez-vous.
23: Sur la plage abandonnée.
0: Eh bien, il y a désormais une plage Brigitte Bardot à Cannes. La plage Massé, proche du Palais des Festivals, qui est publique, a été rebaptisée ce matin. Une cérémonie avec le maire de Cannes et la présidente du festival en hommage à la star disparue fin décembre. Il paraît que les chiens y auront accès à certaines heures.
9: Ah bah, sans blague. Merci beaucoup. Merci Christelle. À très bientôt, bien sûr. Dans à demain même, j'ai envie de dire.
0: Je reviens demain. Vous faites ce que vous voulez.
9: Écoutez, moi aussi, je crois. Dans une minute, c'est le téléphone sonne. On jette d'abord un œil sur le ciel.
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9: Et Patricia Charbonnier, de la pluie pour demain, voilà pour la moitié nord.
25: Oui, nouvelle dégradation pluvieuse, mais c'est la dernière de la série à partir de mercredi. Les conditions météo vont s'améliorer avec le retour progressif du soleil et puis de la chaleur en seconde partie de semaine. En attendant pour demain, c'est de la pluie une bonne partie de la journée sur une large moitié nord. Des pluies qui vont progresser vers l'est dans l'après-midi, vers le quart nord-est, l'Auvergne et le nord de la région Rhône-Alpes. Après la pluie, comme aujourd'hui, le temps restera nuageux et instable avec des averses et encore une petite activité orageuse. Et dans le sud, ce sera plus agréable avec un ciel lumineux entre le sud de la Nouvelle-Aquitaine et la Méditerranée, mais toujours avec quelques averses sur le relief.
9: Et les températures en légère hausse.
25: En légère hausse, hein. La forte hausse, c'est à partir de jeudi. Pour demain après-midi, Météo France prévoit 24 à Toulouse, 18 à Paris, 16 degrés à Lille et Colmar.
9: Merci beaucoup, Patricia.
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9: Il est 19h22.
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9: L'isoloir, c'est l'un des seuls endroits au monde où vous êtes entièrement seul, avec une enveloppe et des morceaux de papier. Mais est-ce que de plus en plus, vous avez ou vous aurez quelqu'un, ou plutôt quelque chose, qui regarde par-dessus votre épaule, voire qui plie pour vous le papier à mettre dans l'enveloppe ? L'enquête Harris Interactive dont nous allons parler, publiée par Terra Nova, est très riche d'enseignements, et vous nous direz d'ailleurs si vous vous reconnaissez. S'il y a, reste la dernière source d'information pour les électeurs, la dernière, après les tracts, le bouche à oreille, les réseaux sociaux, la presse, tout ça dans le désordre. Regardez la courbe des âges. 35% des 18-24 ans y ont eu recours aux dernières municipales comme aide à la décision. 35% chez les primo-votants. L'évolution est discrète, mais elle commence à être structurante. Parfois, l'IA confirme un choix, parfois elle aide à la décision, parfois elle influence aussi et fait changer d'avis. Et vous nous direz, si vous cochez l'une de ces cases, ne croyez pas qu'on poussera des cris d'orfraie. L'IA générative est déjà partout, et après tout, pourquoi pas dans le vote. Mais qu'est-ce que ça veut dire sur le fond ? Les partis, bien sûr, s'y sont déjà mis pour des clips le plus souvent assez peu réussis d'ailleurs, beaucoup de visuels pour fabriquer une réalité conforme à leurs idées. Sur le fond encore, est-ce que l'IA peut tester des programmes, servir de panel, répondre quelque chose de personnalisé à toute question d'électeur ? Est-ce qu'on saura détecter ce qui vient des ingérences étrangères ? Est-ce que l'IA peut construire un argumentaire et faire en sorte qu'il apparaisse tout de suite dans une recherche ? Mais qui d'autre peut entrer un contre-argumentaire de fake news, par exemple, ou de polarisation pleinement assumée ? Qui s'est posé la question de la doctrine, de l'usage, des interdits, des limites légales ? Cette campagne à venir, nous le savons déjà, c'est la première grande campagne de l'ère de l'IA, qu'on le veuille ou non. Est-ce qu'on en fera un outil à prendre en compte ou une jungle impossible à naviguer ? Vous nous le direz également, c'est le téléphone sonne, soyez les bienvenus.
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9: Et la première vient d'ici, c'est Véronique qui était sur WhatsApp et qui n'a pas répondu au téléphone. Mais c'est pas grave, on a son numéro, on peut aller chercher les auditeurs où ils sont. Pourquoi ne pas utiliser l'IA, nous dit Véronique, pour trouver les programmes de chaque candidat, mais cela doit rester un outil d'aide à la décision et non pas la décision elle-même. Et ce d'autant plus que les chats sont biaisés idéologiquement et politiquement. Et beaucoup de choses dans cette première remarque de notre copine Véronique pour discuter ensemble et jusqu'à 20h autour de la table. Il y a Jean-Daniel Lévy, bonsoir.
28: Bonsoir.
9: Le directeur délégué de l'Institut Harris Interactive, c'est vous. Et cette fameuse étude dont je parlais à lire dans Terra Nova, c'est vous. Il y a Benoît Thiolin, bonsoir.
28: Bonsoir.
9: Vous êtes fondateur d'une agence qui s'appelle la War Room, agence spécialisée dans la stratégie de communication sur les réseaux sociaux. Vous nous direz ça plus précisément.
28: Et la lutte contre la désinformation.
9: Vous vous êtes intéressé de très près à la campagne Obama en 2008,
28: oui,
9: à l'époque,
28: remonte.
9: Qui fait peut-être effectivement campagne dinosaure, en fait, alors qu'elle a été à un moment vue comme la campagne la plus moderne qui soit. Et il y a aussi Philippe Latombe qui est là également. Bonsoir.
28: Bonsoir.
9: Vous êtes député Modem de la Vendée, vous êtes le président d'une commission d'enquête sur les dépendances structurelles et les vulnérabilités systémiques dans le secteur du numérique. Voilà qui est dit. Pour répondre à la question de Véronique, je voudrais d'abord me tourner vers vous, Jean-Daniel Lévy, et les chiffres qui sortent de votre étude. Quand Véronique nous dit, après tout, pourquoi pas utiliser l'IA pour trouver les programmes de chaque candidat, tout est dans le pourquoi pas, au fond. Désormais, dans le paysage, il y a l'IA. Donc on peut se cacher derrière notre petit doigt ou pas. Tout est dans le pourquoi pas de Véronique.
3: Absolument. C'est un outil parmi d'autres aujourd'hui qui est utilisé par les Français. Et dans le cadre des dernières élections municipales, vous avez un Français sur six qui, à un moment ou un autre, a questionné l'IA. Alors, ce n'est pas forcément pour pouvoir demander précisément pour quel candidat voter ou quelle attitude adopter, mais pour se dire, j'ai des informations qui peuvent émerger de différentes sources, que peuvent être les réseaux sociaux, qui peut être la communication directe des candidats, que peuvent être les médias traditionnels. Et puis, en complément, je vais également interroger l'IA avec des conséquences, qui peuvent être des conséquences extrêmement différentes. Au final, sur 100 personnes qui ont utilisé l'IA, vous en avez quand même un tiers qui a changé d'avis et qui était parti avec une première opinion, une première impression, et qui a été amené à changer d'avis.
9: Un tiers, c'est quand même pas mal, non ? Pour un premier pas dans la porte, si j'ose dire, puisque je le disais, la première grande élection, c'est vraiment celle-là. Un tiers, moi, ça m'a semblé gigantesque.
3: Absolument, mais c'est un tiers des utilisateurs. Donc, si on ramène ça à l'ensemble de l'électorat, c'est 5%. Mais 5%, ça peut changer la nature, quand même, au final, d'un résultat électoral, tant on sait que souvent, les résultats peuvent être relativement serrés. Et ce qui est assez intéressant, c'est qu'on a une pénétration de l'IA qui a été extrêmement rapide en France. Et c'est pas forcément les populations auxquelles on aurait pu s'attendre. On aurait pu s'attendre à ce que soient les personnes qui soient les plus âgées, les plus diplômées, qui sont, en très bon français, les early adopters, c'est-à-dire ceux qui ont tendance à utiliser les nouvelles technologies, les nouveaux outils beaucoup plus rapidement que les autres, mais ça n'est pas le cas.
9: Ouais.
3: Ce sont les jeunes, mais également, et c'est une surprise, les catégories populaires et les personnes qui parfois sont un peu les plus distantes à l'égard de la politique, qui ont tendance à utiliser l'IA pour se faire un avis.
9: Distante à l'égard de la politique et qu'on pensait même distante vis-à-vis du numérique à certains égards, en disant que la fracture numérique pouvait se passer dans ces populations-là, votre étude nous prouve le contraire.
3: Alors, il y a une fracture numérique d'un point de vue générationnel, ça c'est très clair. En fait, vous avez cité les 35% de jeunes. Au regard, nous avons 1% des personnes qui sont âgées de 75 ans et plus, donc on a une courbe magistrale. Et en parallèle, cette fracture ne se retrouve pas d'un point de vue territorial ou ne se retrouve pas véritablement d'un point de vue social. Effectivement, les catégories populaires ont beaucoup plus utilisé que les catégories supérieures l'IA dans le cadre de la dernière campagne municipale.
9: Est-ce qu'on a mis un pied dans la porte, Benoît Thiolin ? Et c'est ça que ça nous dit, en fait, cette étude-là. Et en effet, cette campagne-là se fera de toute façon avec l'IA.
8: Oui, je crois qu'on peut le dire, et c'est plutôt... Alors, il faut voir un peu, peut-être, distinguer ce qu'on veut dire par usage de l'IA dans une campagne, parce que là, on parle d'agents conversationnels, et je pense qu'effectivement, d'une certaine manière, c'est plutôt une bonne nouvelle, parce que ça veut dire que les gens, en fait, veulent réfléchir. On parle plutôt aujourd'hui du débat public chauffé à blanc par les algorithmes, par les médias sociaux. On imagine tout ce que, et il y a eu quelques cas dans les élections précédentes, ce que l'IA peut faire en termes de production de fake news, en industrialisation des contenus trompeurs, etc. Là, on a plutôt un usage de l'IA assez nouveau, qui vient plutôt mettre de la rationalité et de l'intérêt pour le débat public. Les gens posent des questions, et c'est vrai. Alors ensuite, est-ce que ce sera suffisant pour contrebalancer les effets très négatifs
9: et puis
8: que
9: surtout,
8: ça peut
9: est-ce que ça va s'arrêter là, en fait ? Parce qu'on a l'impression vraiment que c'est le démarrage. Et puis derrière, en effet, et c'est la suite de la question de Véronique, ça doit quand même rester un outil d'aide à la décision et non pas la décision, parce que les chats sont biaisés idéologiquement et politiquement. Et elle a raison, les chats sont biaisés idéologiquement et politiquement.
8: Alors, ils le sont, mais c'est vrai quand on regarde quand même un peu la jungle qu'est devenue les médias sociaux, où lorsque vous y allez, vous sortez sur TikTok, vous allez sur Facebook, sur Twitter, vous avez une société qui est extrêmement polarisée, où d'ailleurs les gens prennent de moins en moins la parole, et c'est plutôt une minorité très radicale, très polarisée qui s'exprime. Lorsque vous quittez cet endroit, encore une fois, très chauffé à blanc, et vous allez plutôt dans des agents conversationnels poser des questions, vous retrouvez une forme de sérénité. Alors ensuite, d'ailleurs, c'est un des enjeux de la création de Grok par Musk, c'est qu'il avait plutôt tendance à dire que les résultats de ces IA génératives étaient trop molles, trop centristes et trop woke, au fond.
9: C'est intéressant, parce que donc ce que vous nous dites, vous, c'est que précisément les gens utilisent l'IA pour sortir du brouhaha, en fait. Pour
8: on peut en faire le pari, ou en tout cas que ça puisse aider à ça. Et c'est ça, à mon avis, une des leçons extrêmement intéressantes de cette étude.
9: Ça vous a fait peur, vous, Philippe Latombe, ou pas, avec votre casquette de député et donc de politique ?
10: Non, parce que en fait, je trouve que c'est il faudrait qu'on regarde, qu'on fasse un parallèle avec l'usage de l'IA tel que c'est aujourd'hui. Vous avez parlé des jeunes. Les jeunes utilisent beaucoup l'IA comme un moteur de recherche. Et donc, forcément, on retrouve ça dans les questions qu'ils ont posées au moment des élections. C'est un moteur de recherche avec auquel on peut poser des questions par oral. Et ça, c'est extraordinairement important. C'est parce que c'est beaucoup plus compliqué d'utiliser le moteur de recherche qu'on avait avant et de taper les mots. Là, on peut l'exprimer à l'oral, comme on poserait la question à quelqu'un de son environnement proche, et on a une réponse. Si elle ne nous plaît pas, on peut la... Et donc, c'est cet usage-là aussi qui fait que ça s'est inscrit dans le débat politique. Et la vitesse à laquelle ça a été adopté, fait le pari, on peut faire le pari qu'en 2027, ça sera encore pire et qu'il y aura encore plus de monde qui sera là-dessus parce que l'usage est aujourd'hui en train de se répandre partout dans la société.
9: On va entendre Arnaud dans un instant, mais juste avant quand même, ça dépend de ce qu'on raconte dans le prompt, à l'oral ou à l'écrit. Si dans mon prompt je dis ChatGPT, est-ce que tu peux me donner le programme de un tel, bon, bah, il me fera la liste de effectivement ce avec quoi il aura été gavé, si j'ose dire. Mais qu'est-ce qu'il me répond si je lui dis, à ton avis, est-ce que je dois voter pour machin?
8: Vous verrez qu'en fait, faites le test et vous verrez qu'il vous répondra pas en fait, qu'il vous fera une réponse plutôt assez équilibrée. Vous dira, je peux pas vraiment me prononcer, mais par contre, si tu m'en dis un peu plus sur qui tu es, je pourrais te dire, par exemple, s'il y a des choses dans tel programme qui vont servir ton intérêt de ta catégorie socio-professionnelle. Donc on voit qu'il y a une personnalisation qui est assez intéressante et qui peut être utilisée comme telle.
10: La vraie difficulté, c'est que ça va être effectivement de faire rentrer les gens dans des boucles d'attention.
9: Ouais.
10: Et c'est ça aujourd'hui qui, à mon avis, qui pose un problème avec l'IA, c'est que en spécifiant particulièrement des points de programme de façon très précise, l'IA va enfermer les gens dans des boucles d'attention, va avoir la même chose que sur les réseaux sociaux, on aura systématiquement les mêmes contenus qui vont arriver, et donc c'est là où on peut forger une volonté politique, c'est ce qui s'est passé avec Grok, et d'où la question aussi, mais ça c'est une question un peu plus large, sur les modèles d'IA, comment est-ce qu'on s'assure qu'ils sont les plus hétérogènes possibles et qu'il n'y a pas ce qu'on appelle d'empoisonnement et donc d'ingérence étrangère qui font qu'on va systématiquement polariser le débat sur un certain nombre de sujets et donc sur un certain nombre de candidats.
9: On va y venir parce qu'il y a beaucoup de questions dans ce sens-là. Jean-Daniel Lévy, vous vouliez dire quelque chose?
3: Peut-être juste un point qui est aussi extrêmement intéressant, c'est que les personnes qui ont des avis les plus forgés, les personnes qui ont des convictions qui sont absolument profondes, pour faire vite, les personnes qui sont les plus à gauche et les plus à droite sur l'échiquier politique, un peu contre-intuitivement, ont été les moins utilisateurs de l'IA dans le cadre de la campagne. Et sont beaucoup plus des personnes qui font partie, entre guillemets, de l'axe central ou de l'axe central élargi, qui pouvaient hésiter entre plusieurs listes, plusieurs candidats, et effectivement, qui ont parfois intégré beaucoup plus des dimensions nationales que des dimensions locales dans leur comportement électoral et dans leur choix. Et par rapport à ce que vous indiquez, c'est-à-dire peut-être resserrer un peu le type de regard et pas forcément considérer tous les aspects relatifs à ce que peut être le comportement électoral au final, l'IA qui a été amenée à les guider quelque peu sur des enjeux qui n'étaient pas uniquement les enjeux de la campagne qu'ils pouvaient vivre dans le cadre du quotidien.
9: Voici Arnaud. Bonsoir Arnaud.
11: Bonsoir.
9: On vous écoute?
11: Oui, non, moi je suis enseignant et l'utilisation de l'IA aujourd'hui m'inquiète plus au niveau de l'utilisation du côté des jeunes. Je suis en terminale avec des jeunes qui ont 18 ans ou vont avoir 18 ans. Et aujourd'hui, on voit bien, entre autres sur le travail de grand oral qu'ils font là sur la fin d'année, que l'intelligence artificielle est un peu parole d'évangile et que on trouve en revanche, nous, en tant que spécialistes de nos matières, parfois des affirmations qui sont erronées, des sources qui sont en fait des mélanges de sources et qui ne sont pas des affirmations exactes. Et les jeunes ont un petit peu tendance à prendre les résultats donnés par l'IA comme étant quelque chose de totalement véridique et de totalement sourcé, ce qui n'est pas toujours le cas.
9: Merci beaucoup, Arnaud. C'est bien ça, la crainte, Philippe Latombe. Hein.
10: Ah oui, c'est
9: l'argent comptant.
10: C'est une crainte qu'on a depuis le début. Enfin, quand on a utilisé des moteurs d'intelligence artificielle pour demander des consultations juridiques et qu'on voit de la jurisprudence inventée. Et ça, c'est quelque chose qui s'apprend. Et je pense que là, il faut vraiment qu'on arrive à faire de l'éducation populaire. Dans le bon sens de populaire, c'est quand je pose une question à l'IA, j'obtiens une réponse, et bien il faut que j'aille sourcer la réponse ou j'aille vérifier la réponse. Et ça, c'est pas le plus simple. Et effectivement, c'est un peu ce que j'ai dit tout à l'heure, les jeunes utilisent l'IA comme étant un moteur de recherche. Ouais. Et ils s'arrêtent à la une des deux premières réponses ou deux premières réponses. Et
9: Pardon de le dire comme ça, je veux surtout pas recevoir de courrier, mais il y a un petit peu un truc de feignant en fait, quand on passe par ce biais-là, non, Benoît Thiolien, honnêtement.
8: Oui, alors évidemment, mais moi je suis quand même plus
9: inquiet. On a besoin
8: de
9: prêt-à-mâcher, quoi. Moi ce qui m'inquiète, c'est je vais vous donner un prêt-à-mâcher et comme ça au moins ce sera clair.
8: Bien sûr, ensuite quand on le pratique quand même, l'IA elle vous invite à converser quand même. C'est pas pour rien qu'on appelle ça des agents conversationnels. Encore une fois, si vous lui demandez pour qui voter en fonction de votre profil, il va plutôt vous poser des questions à la fin pour dire mais affinez-moi votre profil pour que je puisse vous préciser un peu ce qui vous intéresse dans le programme de
9: tel. Faudrait s'amuser à faire le test, je suis assez curieuse de savoir si à la fin, en effet, elle nous dira ça, mais alors. d'où tu es, qu'est-ce que tu aimes, etc. Comme une espèce de chatbot, en fait.
8: Oui, absolument.
9: Mais est-ce qu'à la fin, il y a un nom qui tombe, quoi?
8: Non, il n'y aura pas de nom qui tombe. C'est ça qui est intéressant. Non, il n'y aura pas de nom qui tombe. Et même, moi, je me suis amusé à refaire les tests cet après-midi. Même dans celui qui est censé être le plus radical, Grok, en l'occurrence, il va quand même vous faire une réponse équilibrée en vous disant qu'il ne faut pas voter pour tel ou tel, que c'est à vous de réfléchir, etc. C'est pas tout à fait la même chose que de sous-traiter à l'IA un devoir qu'on doit rendre en histoire-géographie pour le lendemain.
9: Mais est-ce qu'on peut, exactement comme on a bien vu que des entreprises, des gens, des associations, peu importe, le font sur Google, par exemple, pour faire ce qu'il faut pour être au-dessus de la pile, en fait. Dès qu'on met le nom, on est au-dessus de la pile, on apparaît le premier. Est-ce qu'on peut aussi jouer à ça avec l'IA, si bien que moi, si je suis un parti politique aujourd'hui en vue des élections, je m'arrange pour que lorsqu'on me posera la question, j'hésite, je ne sais pas pour qui je vais voter, si le prompt c'est ça, paf, ce soit moi qui pop en premier, et déjà, le biais apparaît, non?
10: Oui, c'est l'inférence. C'est l'inférence, ouais. En fait. Et c'est plus je vais poser. Alors, il y a l'emprisonnement éventuel, c'est-à-dire comment est-ce que je peux donner des fausses informations au départ dans le modèle pour qu'il les ressorte. Mais la vraie question, ça va être le nombre de fréquences de questions qui vont être posées.
9: Bah ouais.
10: Et donc, si on a un ou des noms qui apparaissent systématiquement dans chacune des questions, le modèle va systématiquement, d'abord, parce qu'il est totalement statistique, l'intelligence artificielle, c'est bête, en fait, c'est pas une intelligence, elle va statistiquement ressortir systématiquement ces deux noms-là. Et ensuite, il faudra que la personne fasse l'effort de dire oui, mais cela, j'ai pas envie qu'on en parle, j'ai envie qu'on parle d'autre. Et donc, ce rééquilibrage va être compliqué. Et ça, c'est quelque chose qu'on peut pas réguler de cette façon-là. On peut pas rentrer dans l'algorithme comme ça. Et ça sera aussi à l'usage que ça va fonctionner.
9: En même temps, si on réfléchissait comme vous, bah on irait sur Google, en fait. On n'aurait pas besoin de l'IA, puisque on choisirait les sites et on choisirait ce qu'on a envie de faire.
3: Les débats qu'on a à l'heure actuelle ressemblent un peu à ceux qu'il y avait justement avec l'émergence d'Internet, avec l'émergence de Google aussi. Parce qu'en fait, il y avait aussi la perception que on posait une question, on réfléchissait pas, et Google nous donnait la réponse, pas uniquement d'un point de vue de comportement électoral, mais d'un point de vue d'opinion ou de regard que l'on pouvait avoir à l'égard de politique publique. Là où on peut considérer deux aspects, c'est le premier point, c'est qu'il y a effectivement des franges de population qui sont entre guillemets plus fragiles que les autres, c'est-à-dire celles qui n'ont pas forcément énormément de sources d'informations qui effectivement peuvent être beaucoup plus influencées par l'IA. Le deuxième point, en tout cas c'est ce qu'on a vu dans le cadre de ces élections municipales, et a priori c'est également le cas à l'égard des réseaux sociaux et la question qu'on s'est posée, c'est qu'on n'est pas aujourd'hui face à des acteurs qui ont une seule source d'information et qui vont diversifier leurs sources d'information. Et l'IA vient non pas aujourd'hui se substituer, mais être plutôt un élément complémentaire par rapport à d'autres sources d'information.
9: Et est-ce que vous voyez, on va écouter Laurent qui a une note vocale à nous soumettre dans un instant, mais est-ce que vous voyez dans votre étude que ceux qui ont fait appel à l'IA sont ceux aussi qui, au dernier moment, se disent « Merde, demain c'est dimanche, il faut voter, je ne sais pas pour qui voter ». Donc je le fais aussi dans l'idée d'une rapidité de décision, c'est-à-dire que tout ce travail dont on parle, qu'on est censé faire, effectivement, quand un certain nombre de résultats tombent, et puis du coup, on élargit notre propre arborescence et on réfléchit. Si ce travail-là se fait le dimanche matin à 10h, c'est plus compliqué.
3: C'était un peu notre intuition et c'est pas tout à fait corrélé, en fait. Okay. Dans le cadre de l'enquête, on n'a pas effectivement vu que ce sont des personnes qui, le samedi soir ou le dimanche matin, se sont dit, il faut absolument que je parte au bureau de vote. Déjà, est-ce que c'est important d'aller ou pas au bureau de vote? Parce que ça peut aussi être une incitation à se déplacer pour aller voter. Mais en tout cas, dans le cadre de ces dernières élections municipales, il n'y a pas forcément de corrélation entre l'hésitation dans le vote, le moment du choix et le recours à l'IA.
9: Voici une note vocale, c'est celle de Laurent, on la découvre ensemble.
12: Ayant utilisé des agents conversationnels tant dans le cadre privé que celui du travail, j'ai remarqué, et plusieurs études le montrent, qu'ils ont tendance à ne jamais contredire l'utilisateur. Jamais. Et du coup, utiliser une technologie qui ne va jamais contredire l'utilisateur pour affiner son choix avant les élections, c'est quelque chose qui risquerait de refermer encore un petit peu plus les fameuses bulles de filtrage dont on nous parle depuis déjà deux cycles électoraux en France. Voilà.
9: Merci à Laurent pour sa note vocale. Benoît Thiolien, il a raison, notre ami Laurent.
8: Oui, je pense que c'est un des risques. Encore une fois, moi, je pense qu'il faut prendre un peu le champ et regarder quel est le paysage du débat public aujourd'hui dans la sphère numérique. Et très honnêtement, il est aujourd'hui très accidenté. C'est-à-dire, quand on regarde ce qui circule sur les réseaux sociaux, quand on voit les deepfakes qui ont lieu, quand même on regarde d'ailleurs dans les dernières élections, celles qui ont été le plus perturbées par l'intelligence artificielle, c'est quand même pas les agents conversationnels qui les ont perturbées.
9: Ouais.
8: C'est les faux contenus, c'est l'industrialisation, c'est les bots, c'est ces choses-là. Donc, que bien sûr qu'il a entièrement raison et que la, d'une certaine manière, ces agents conversationnels vont avoir tendance à accélérer la fragmentation du débat public, ça c'est certain. Vous demandez, avec votre petit point de vue, quel est votre intérêt sur tel programme. Mais encore une fois, je pense quand même que c'est... Alors ça ne vous contredit pas, ça vous aide quand même un tout petit peu à discuter, ça engage une conversation. Mmh. À mon avis, c'est quand même beaucoup plus intéressant que ce qu'on peut voir aujourd'hui sur les réseaux sociaux qui, eux, sont encore une fois chauffés à blanc.
9: Alors, qui a fait appel à l'IA pendant les élections municipales? Eh bien, Olivier, par exemple. Bonsoir, Olivier.
13: Bonsoir à tous. Bonsoir, vous écoute. Fabien. Bonsoir aux auditeurs. Donc, j'ai fait ça, en effet. Et donc, il y a des choses pour lesquelles je ne suis pas d'accord avec ce qui a été dit. Donc, grosso modo, je l'ai fait non pas pour une aide à la décision, parce que, et pour en avoir testé plusieurs, c'est comme quand on demande un avis médical, ils vous répètent chaque fois qu'ils ne peuvent pas décider pour vous. Et donc, si vous voyez un médecin comment il va l'utiliser, c'est pour scanner ses radios et l'aider à voir ce qu'il n'a pas vu. Moi, ce que j'ai fait, c'est que je lui ai demandé d'analyser les professions de foi des différents partis politiques et je lui ai demandé de me dire, voilà, qu'est-ce qui concerne l'écologie chez tout le monde? Et il me fait, ensuite, la protection des femmes, la sécu, etc. Et là, du coup, j'ai un ABAC qui ressort avec telle partie, telle proposition, etc. Donc, moi, ensuite, je lui dis, pose-moi des questions qui puissent m'aider à chercher. Et là, il va dire, tu préfères quoi? L'écologie, ceci, cela, qu'est-ce qui est important pour toi? Et la seule chose qu'il peut dire, c'est, dans la profession de foi analysée, lui a dit ça. Il n'a pas dit, c'est le meilleur. Ils ne peuvent pas le dire. Mmh. Et ça, c'est certain. Et pour info, concernant les sources également, moi, j'utilise donc Perplexity, qui est une sorte de méta-moteur d'IA, qui va chercher dans plusieurs IA. Mais ensuite, je passe aussi à donc Gemini, ChatGPT. Mais pour vous parler d'ingérence dedans, elles ingèrent des données américaines. Avant tout, là, le chat, qui est français, c'est elle qu'il faut interroger en premier, puisque elle a un tropisme qui est français. Et donc, elle, c'est elle que je vais interroger en premier. Et en demandant aux autres, je vais voir si c'est cohérent ou pas. Mmh. Mais il y a le bouton des sources à chaque fois. Et donc on peut les trouver.
9: Merci beaucoup Olivier. Après on va le mettre sous verre Olivier, Jean-Daniel Lévy, je ne suis pas sûr que parmi les 35% de 18-24 ans qui ont utilisé ChatGPT ou un autre d'ailleurs, le chat ou un autre pour les municipales, tout le monde n'est pas aussi aguerri que notre ami Olivier, c'est peut-être ça le souci.
3: Non, tout le monde n'est pas aussi aguerri, tout le monde ne connaît pas forcément la manière dont on peut être amené à rédiger des prompts, les différents processus d'interaction qui peuvent exister, même si ça progresse quand même assez nettement. Et que le fait de se dire je ne vais pas demander à une IA, mais je vais demander à plusieurs IA, ça reste à l'heure actuelle encore des comportements qui sont assez marginaux. Et puis, le fait d'interroger en demandant, je ne veux pas forcément que tu me donnes ton avis, mais je veux également qu'il puisse y avoir une analyse posée de ce que peuvent être les enjeux tels qu'ils sont posés par les candidats et ou tels qu'ils peuvent être évoqués dans le cadre des professions de foi, ça demande déjà une compréhension de ce que peut être l'expression et le rapport à la source, qui n'est pas toujours quelque chose qui est absolument central. Et quand on regarde les jeunes générations, ça a été évoqué tout à l'heure de la part d'un auditeur, quand on pose la question en sachant « mais d'où vient cette information ?» qui l'a émise et quels ont été les tenants et les aboutissants de sa production, on a parfois une absence de réponse, notamment de la part des plus jeunes générations qui n'ont pas tendance à effectuer ce travail de vérification de l'endroit d'où vient l'information.
9: Et moi, ce qui me fait peur, mais vous m'arrêterez si je me trompe, c'est aussi la question un peu trop entonnoir, pour dire les choses de manière très simple, qui parle le plus des animaux? Voilà. Donc, le moteur de recherche pourrait dire, sur les animaux, il y a un tel. Mais moi, personnellement, je trouve ça terrifiant de se dire que du coup, on regarde que cette partie-là et au fond, on ne sait pas pour qui on vote, ce que dit ce parti sur d'autres choses. Simplement, on s'est focalisé là-dessus et il y a raison. Elle a donné la réponse qu'il faut. Sauf qu'est-ce qu'elle n'a pas donné les écoutilles pour regarder ce qu'il y a derrière le programme, ce qui a quand même à minima marqué dans une profession de foi. Et c'est aussi ça le souci qu'on peut avoir à terme, en fait, non ? Et de faire des choix qui ne sont pas des choix généraux sur les candidats, mais sur des micro-sujets qu'on aura demandé à l'IA ? Est-ce que c'est l'un des biais et l'un des soucis qu'on peut avoir, Benoît Thuelien ?
8: Oui, je pense que ça fragmente, ça accélère l'individualisation.
9: Merci d'avoir
8: vote,
9: compris ma question qui n'était pas très claire.
8: Et effectivement, ça fragmente. Ouais, bien sûr.
3: Mais quand on regarde aujourd'hui les stratégies de la part d'un certain nombre de candidats, avant même l'apparition de l'IA, on avait déjà commencé à le voir apparaître. Parce qu'en fait, la stratégie sur les réseaux sociaux aussi est d'avoir des zones de confort globalement où les personnes vont retrouver des points auxquels ils accordent une attention plus particulière sans forcément considérer l'ensemble des axes programmatiques de la part des candidats. Donc c'est une manière un peu exacerbée de ce qui peut exister déjà sur Internet d'un point de vue général et sur les réseaux sociaux de manière un peu plus particulière.
10: Côté utilisateur, je ne suis pas très inquiet de la partie agentique, donc les agents conversationnels, parce qu'effectivement, ils sont plutôt neutres et ils vont répondre aux questions comme on leur a posé, etc. Donc ça augmentera la fracturation, mais pas plus que ça. Ce qui m'inquiète, moi, avec l'usage de l'IA, c'est plutôt tout ce qui va être fake news, tout ce qui va être contenu généré à dessein pour pouvoir... Et ça, aujourd'hui, c'est quelque chose qu'on reçoit, et l'utilisateur le reçoit, mais il le réémet, mais il ne l'émet pas directement.
9: Et donc aussi ingérence, parce qu'on ne saura pas d'où viennent.
10: Et puis, ce qui m'inquiète là, par contre, pour les agents conversationnels et les agents agentiques, c'est l'utilisation faite par les partis politiques pour construire leur propre communication dans un moment de temps d'une élection où tout le monde va demander de la réponse immédiate. Donc la vérification de ce qu'a dit tel candidat, demandé à l'IA en moins de 30 secondes et mal demandé pour essayer de débunker, mais du coup on a des mauvaises informations, des mauvaises sources, va générer du bruit et générer là encore des mauvaises réponses et du coup des mauvais débats.
9: Et construire la communication en ayant en tête que la manière dont les gens vont poser la question, c'est par un prompt. Donc, est-ce qu'on n'est pas en train de voir les choses à l'envers et on finit par communiquer, et y compris faire un programme avec ses priorités, en fonction du prompt qu'on imagine que les gens poseront à ChatGPT ou à un autre?
8: Ah, bien sûr, les équipes de campagne travaillent déjà sur la manière dont elles peuvent éventuellement structurer leur programme et leur communication, de manière à ce que les algorithmes qui vont trier et crawler toutes ces informations vont les ressortir dans les agents conversationnels, bien sûr. Bien sûr, c'est un enjeu. Alors ensuite, moi, je suis aussi assez inquiet du fait que la plupart, vous savez qu'il y a des études qui ont été faites aussi là-dessus, les hommes politiques y ont énormément recours aujourd'hui. Quand vous faites des éléments de langage, vous pouvez préparer un communiqué de presse, même rédiger des discours, on le sait aujourd'hui, il y a peu d'hommes politiques qui n'y ont pas recours. Et donc, alors, ça ne veut pas dire ensuite qu'ils ne font pas des modifications, qu'ils ne transforment pas, etc. Enfin, quand même, on va avoir une médiation par l'IA de cette campagne qui va être absolument sans précédent.
9: L'autre candidat de la présidentielle de 2027, l'IA, nous en parlons ce soir au téléphone sonne avec Benoît Thuelin, que vous venez d'entendre, qui est fondateur d'une agence qui s'appelle la War Room, avec Jean-Daniel Lévy, qui est directeur délégué de l'Institut Harris Interactive, avec Philippe Latombe, qui est député Modem de Vendée.
14: Le 18-20, 01 45 24 7000.
9: Et aussi avec vous, Corentin, vous êtes le bienvenu, bonsoir.
15: Oui, bonsoir.
9: On vous écoute.
15: Oui, alors effectivement, le message que j'ai partagé, c'était lié en fait à mon expérience. Je m'intéresse à la politique, mais pas suffisamment pour lire toutes les confessions de foi. Et en fait, il existe dans d'autres pays des aides, et notamment en Allemagne, un système qui s'appelle le Valomat. Et ça me semblait intéressant d'en parler parce que ça permet en fait aux personnes allemandes déjà depuis plusieurs années de répondre à un questionnaire assez complet et complexe qui permet d'interroger finalement nos envies, nos besoins et les besoins de la société. Et ensuite, on reçoit en quelque sorte un résultat avec des pourcentages. Donc on serait plus à gauche, à droite, au centre. Et ça nous permet ensuite de réfléchir et d'analyser les confessions de foi à partir de ces réponses-là. Donc de finalement faire un tour d'horizon un petit peu égalitaire. Et ce qui est important, c'est que ce système, il est validé par tous les partis politiques allemands. Et ça permet finalement d'avoir quelque chose au plus juste et d'éviter les fake news.
9: Merci beaucoup, Corentin, pour votre intervention. Alors, je ne sais pas comment il est fait, le système allemand. Moi, c'est typiquement ce qui me fait super peur. Parce qu'un système comme ça, c'est celui d'un chatbot, effectivement. Il n'y a encore pas si longtemps, on jouait avec et on n'y faisait pas tellement attention. Mais si ça devient vraiment quelque chose qui donne une indication, au fond, sur ce que nous sommes, qui les fabrique, les chatbots? Qui met quels ordres d'informations à l'intérieur? Qui donne ce résultat-là? Est-ce qu'on a zéro main là-dessus, ou je me trompe?
8: On a zéro main, on a...
9: C'est vrai. On ne sait pas d'où ça vient, on ne sait pas qui l'a fabriqué.
8: Ce sont des boîtes noires. Il faut bien comprendre, ce sont des boîtes noires. Et d'ailleurs, d'une certaine manière, heureusement que c'est... Enfin, il y a aussi des raisons pour lesquelles ce sont des boîtes noires. C'est-à-dire que si tout d'un coup, vous saviez comment positionner tel contenu pour qu'il soit plus favorablement exposé dans les résultats de l'IA, ça serait un énorme problème. Donc c'est aussi l'inconvénient et l'avantage de ce système. Mais je pense qu'effectivement, alors je ne connais pas l'exemple allemand qui est cité, mais je pense qu'on va se multiplier en fait les sites internet qui vont reposer, il y en a quelques-uns qui sont annoncés aujourd'hui, sur de l'IA, qui vont faire leurs propres analyses, encore une fois, sûrement sur des segments de programmes qui vont sûrement exploser dans les mois qui viennent, oui, bien sûr.
9: Est-ce qu'il manque, en préparant cette émission, je me suis rendu compte, Philippe Latombe, que tous les partis y pensaient, mais personne ne l'a réellement, disons, acté et expliqué comment il ferait, et pourquoi, et dans quelles circonstances, etc. Donc on est un peu dans tout le monde va avoir son propre usage de l'IA. Est-ce que il ne faut pas imaginer, là, par exemple, le Corentin disait que son chatbot, je ne sais pas si on peut l'appeler comme ça, était validé par tous les partis. Est-ce qu'on peut aussi imaginer qu'il va falloir créer des cadres au milieu duquel chaque parti pourra utiliser l'intelligence artificielle ou c'est déjà trop tard.
10: Oui, d'abord c'est trop tard, mais je pense que chaque parti utilisera de l'intelligence artificielle, l'assumera ou ne l'assumera pas. Il y en a certains qui vont l'assumer très clairement dès le début, comme il y en a qui ont utilisé d'autres systèmes sur d'autres élections, d'autres qui vont dire mais non, on l'utilise pas et tous les discours du candidat sont des discours faits à la main et il n'y a que des êtres humains. En fait, tout le monde va l'utiliser. La vraie question, c'est à quoi ça va être utilisé. C'est-à-dire que si c'est utilisé pour aller plus vite dans les réunions de campagne entre les différents conseillers du candidat, faire un compte-rendu et que ce compte-rendu aille plus vite et circule plus vite, pas de souci, sauf si on n'utilise pas une IA très... Bon, il peut y avoir des données personnelles, données importantes qui partent, mais bon, globalement, c'est ça. Si c'est pour construire complètement toute la communication, tous les visuels et absolument tout, et réagir en claquant des doigts chaque fois qu'il se passe quelque chose, là, on va rentrer dans quelque chose qui va être beaucoup plus difficile parce que ça veut dire qu'on va devoir le laisser à des équipes de campagne qui ne reflèteront pas forcément la pensée du candidat, qui n'auront pas forcément le recul du candidat, et il pourrait y avoir des bêtises de campagne qui soient faites à ce moment-là. Et donc c'est toute la question, à mon avis, de la stratégie des partis politiques, que de se dire où est-ce que je positionne l'IA et jusqu'où je vais, et à qui je laisse la main pour faire de la communication à partir de l'IA.
9: Jean-Daniel Lévy, dans un instant, je vous ai vu intervenir, je voudrais juste dire, pour compléter la question de Corentin, qu'on a une autre personne qui s'appelle Cannes, apparemment, sur WhatsApp, qui dit « En Suisse, nous avons une appli qui s'appelle SmartVote, un questionnaire qui nous aide à choisir lors du vote en fonction de nos convictions ». Donc au fond, un peu comme si chacun avait, à Corentin et à Cannes, mais avait son truc miracle, qui à la fin va sortir un ticket et on saura pour qui aller voter.
3: Pour partie, ça existait déjà, en fait, quand vous regardez, la plupart des sites internet, des grands journaux proposent, en fait, au fur et à mesure qu'on s'approche de l'élection, le positionnement des différents candidats ou des principales formations politiques, etc.
9: Journaux, en fait.
3: Donc, alors, nous on le sait, mais tout le monde ne le sait pas forcément, c'est-à-dire qu'en fait, il n'y avait pas forcément une identification de ce que pouvait être l'orientation ou la coloration politique ou les sensibilités ou les valeurs portées par chacun des journaux. Mais pour compléter également, il y a un autre aspect que je trouve intéressant, c'est en dehors du simple fait de savoir est-ce que les organisations politiques ou les candidats à la présidentielle utilisent l'IA, c'est est-ce que même ils en parlent. Et à l'heure actuelle, en fait, on voit que c'est un sujet qui est très peu émergent dans le cadre du débat public à l'heure actuelle. C'est-à-dire qu'il va y avoir des effets considérables. Ouais. On l'évoque là aujourd'hui en termes d'indépendance dans le choix de la décision, mais il va y avoir des conséquences majeures concernant en fait l'emploi, la créativité, etc. Ouais. Et que ce sujet-là,
9: ça devrait être évidemment en haut des priorités.
3: Profondément évoqué dans le débat public et ne fait pas l'objet aujourd'hui d'une conflictualité politique au sens noble du terme entre les différents candidats déclarés ou potentiels à la prochaine présidentielle.
9: Alors qu'en effet, ça devrait probablement. Voici Anne-Sophie qui est avec nous. Bonsoir.
16: Bonsoir.
9: Bienvenue Anne-Sophie.
16: Merci.
9: On vous écoute.
16: Ben en fait, moi j'appelle pour parler d'une partie de la France dont on ne parle pas assez, qui est la ruralité et la petite ruralité. Donc je suis élue dans un tout petit village du Pas-de-Calais et en fait, nous on n'a pas utilisé l'IA. Enfin déjà, il y avait deux niveaux de discussion, il y avait concernant les partis politiques et avec les jeunes. Donc j'ai des jeunes adultes à la maison, dont un primo-votant. Ils n'ont pas utilisé l'IA, on a discuté en famille. Et puis à la campagne, il n'y a pas de parti politique souvent dans les petits villages. Il n'y a pas d'étiquette politique. C'est des programmes, c'est des équipes, c'est des personnes. Tout le monde se connaît. Mon village, c'est 650 habitants. Et donc, inutile de le dire que déjà, les enfants, ben, ils ont voté pour la liste de maman.
9: Sinon, ils dormaient dehors.
16: Quand... Ouais, non, quand même pas à ce point-là, mais bon, Au niveau politique général, c'est vrai qu'on a beaucoup de débats à la maison. Mais comment dire, ce dont vos invités parlent, l'IA, c'est voilà, les convictions, la politique générale. Dans les villages, ce qui est important, c'est ce que la politique fait très concrètement dans la vie quotidienne. Et ça, c'est les municipalités, les conseils municipaux qui décident entre nous et sans forcément de couleur politique. Je sais que dans mon équipe, je connais même pas forcément la couleur politique de tout le monde. Notre préoccupation, c'est le vivre ensemble.
9: Mais ça, j'ai compris, Anne-Sophie, mais et vous êtes assez conforme à ce que dit Jean-Daniel Lévy dans son étude, d'ailleurs, puisque effectivement, c'est surtout pour les municipales dans les grandes villes, où on est les grandes agglomérations, où on est loin des élus, qu'on a plus utilisé l'intelligence artificielle. Après, dès lors qu'il s'agira des élections présidentielles, même dans votre village de 600 habitants, le vote deviendra un vote politique. Vous avez tenté de mettre dans une IA votre programme, même à l'échelle d'une ville de 600 habitants, ou pas?
16: Oui, oui. J'avais tenté, justement, je me suis amusée, et c'est ce que je disais à vos collaborateurs, j'ai trouvé ça, la réponse était très, comment, généraliste, consensuel, ce qu'on disait. On rentrait pas dans le concret des débats. C'est très consensuel, très généraliste. Nous, nos préoccupations, c'est la voirie, c'est la redevance incitative au niveau des ordures ménagères. L'IA n'est pas allée jusque-là.
9: Non. Aucune des IA, d'ailleurs, n'a été jusque dans votre village du Pas-de-Calais. Merci beaucoup, Anne-Sophie, Philippe Latombe.
10: C'est parfaitement normal, parce que ce sont des IA qui sont des IA génératrices et généralistes. Et en fait, pour avoir une IA qui pourrait aller sur du choix, il faudrait, alors c'est désolé de dire comme ça, faut la fine-tuner sur uniquement du politique, lui donner des statistiques, lui donner les programmes, lui demander de faire une analyse du corps électoral pour pouvoir ensuite avoir des réponses. Et ça, aujourd'hui...
9: Donc il faut la nourrir, et vous êtes pile dessus. Parce qu'après,
10: et l'entraîner de façon spécifique.
9: Exactement. Là-dessus. Et vous êtes pile dessus. Qui nourrit, qui entraîne?
10: Et c'est là où toute la question est sur l'entraînement et sur comment ça va se passer. Il y a une partie d'auto-entraînement des IA. Et donc, plus on va se rapprocher de la présidentielle, et plus les gens vont poser des questions aux IA sur la présidentielle, et plus

0: celle-là, en fait, puisque les électeurs vont sur l'IA pour entendre les programmes, donc j'y vais aussi pour construire mon propre programme. Et là, c'est le diable qui se mord la queue, Benoît Thiolin.
1: Oui, d'ailleurs, on l'a vu dans les municipales. Hein, dans les municipales, il y a eu pas mal de... Il y a eu d'ailleurs plusieurs affaires hein, de gens qui ont été accusés d'avoir fait une profession de foi uniquement. D'ailleurs, c'est passé au contentieux. Hein, ouais, ouais. Qui a dit, bah, pourquoi pas, après tout, à partir du moment où c'est le politique qui l'assume in fine, il a le droit de faire ce qu'il veut avant. On a vu que Sarah Knafou à Paris, une grande partie de son programme a été soumise, elle l'a assumé d'ailleurs à l'IA, et elle l'a illustré par des vidéos générées par de l'IA. Donc oui, c'est quelque chose qui, à mon avis, va effectivement ne faire qu'augmenter. Ensuite, ce qu'il faut voir, c'est que, à la différence des municipales, les présidentielles, elles durent très longtemps. Et elles accumulent tous les jours un nombre absolument croissant de contenus. Vous allez avoir des discours tous les jours qui vont être faits, des interviews qui sont produits en nombre, etc. Donc en fait, vous avez une masse d'informations absolument gigantesque. Ce qui va être intéressant, ça va être de voir quels sont les usages que l'IA en fait. Est-ce qu'elle nous permet au contraire de pouvoir un peu décoder, faire le tri, retrouver ce qui m'intéresse ou pas? Est-ce qu'il va y avoir dans la société civile des associations, des individus qui vont eux-mêmes faire les interfaces, qui vont construire avec leur propre IA? Parce qu'il n'y a pas que l'IA généraliste, il y a aussi la capacité qu'on a à utiliser ces moteurs-là pour pouvoir faire nos propres études, nos propres circonscrire des contenus et faire nos analyses.
0: Est-ce qu'on sait dire, ce sera la dernière question parce que le temps a déjà tourné, est-ce qu'on sait dire si les vidéos, les clips ont une vraie efficacité ou pas? Parce qu'on voit bien, c'est souvent l'extrême droite d'ailleurs qui nous l'a montré, y compris très à l'extrême droite, c'était Reconquête notamment. Est-ce que ces images-là ont vraiment un impact ou est-ce que justement on se tire une balle dans le pied à ce moment-là parce que tout le monde voit bien que c'est de l'IA?
2: Les images ont un impact et d'ailleurs vous le regardez quand vous voyez ce qui se passe entre l'Iran et les États-Unis, Trump répond image à des images faites par les Iraniens. On l'a vu en Moldavie, on l'a vu en Roumanie. Aujourd'hui, tout est documenté et on sait que les images sont extraordinairement fortes pour pouvoir donner et driver un vote. Donc aucun doute que l'élection présidentielle sera une élection de voix et d'images.
0: Voilà, et d'audio aussi, si vous voulez connaître le contenu des programmes, vous pourrez aussi écouter France Inter, car ce sera dedans. Je vous remercie tous les trois chaleureusement. Merci à tous pour vos nombreux appels.
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0: Il est 20h sur France Inter. Lucie Lecony pour l'info. Bonsoir Lucie.
7: Bonsoir Fabienne, bonsoir à tous. Preuve d'une détente progressive dans les relations franco-algériennes, le garde des Sceaux Gérald Darmanin a pu changer aujourd'hui durant 2h30 avec le président algérien. Le travail qui reste à faire pour renouer la confiance entre les deux pays était au cœur des discussions, dit ce soir Gérald Darmanin. Le ministre de la Justice s'est aussi entretenu avec son homologue de coopération judiciaire algérien autour de la lutte contre la criminalité organisée. La détention en Algérie du journaliste Christophe Glaise a également été abordé. Parti d'Ushuaia en Argentine, le bateau de croisière MV Ondius, touché par un foyer d'antavirus des Andes, est bien arrivé à Rotterdam, aux Pays-Bas. Après ce périple qui a viré au cauchemar sanitaire, il est arrivé avec 27 membres de l'équipage, dont l'état psychologique sera très surveillé par les autorités néerlandaises, Olivier Poujade.
8: Oui, on se souvient des larmes de panique d'un influenceur américain lors de la traversée, témoignant à travers ses vidéos d'une situation très angoissante pour les passagers. On se souvient aussi du capitaine annonçant le décès du premier passager à la mi-avril. La responsable des autorités sanitaires de Rotterdam estime qu'il ne faut pas négliger l'épreuve psychologique de cette traversée.
9: Nous n'allons pas simplement surveiller leur santé physique, mais leur état psychologique est

0: Important, une consultation vidéo leur sera proposée cette semaine, un par un, pour établir un diagnostic et savoir comment ils se sentent. Et ensuite, chaque semaine, ils devront répondre à un questionnaire sur leur état psychologique pour savoir comment ce traumatisme évolue.
1: Voilà, au-delà de la gestion de leur propre stress, le capitaine et son équipage ont aussi dû accompagner les passagers à gérer leurs angoisses pendant plus de 40 jours. Au milieu de l'Atlantique, face à la propagation d'un virus assez méconnu, une épreuve à laquelle il était impossible d'être totalement préparé.
2: Olivier Poujade à Rotterdam pour France Inter. Les États-Unis vont soumettre certains voyageurs à un dépistage d'Ebola dans les aéroports. Les autorités sanitaires américaines l'annoncent ce soir pour éviter la propagation de l'épidémie d'Ebola qui frappe de plein fouet la République démocratique du Congo. Le virus est suspecté d'avoir causé plus de 80 décès dans le pays. Les répercussions de la guerre au Moyen-Orient et du blocage du détroit d'Ormuz sont mondiales. Des mobilisations contre la hausse des prix du carburant ont fait 4 morts et plus de 30 blessés au Kenya. Des manifestants ont bloqué les routes dans plusieurs villes du pays, notamment dans la capitale Nairobi. Le Kenya dépend fortement des importations d'hydrocarbures en provenance du Golfe. En France, le groupe Total Energy renouvelle son opération de blocage des prix à la pompe pour le week-end de la Pentecôte qui arrive. Le litre d'essence restera plafonné à 1,99€ dans les stations Total de France métropolitaine. Le gasoil à 2,09€. La maire d'Arcueil dans le Val-de-Marne dépose plainte après une série d'actes homophobes. Lors de la journée d'hier, des dégradations ont été commises en marge de la journée internationale de lutte contre l'homophobie. Et puis on apprend ce soir la mort du militant franco-israélien Ofer Bronstein, défenseur de la reconnaissance d'un État palestinien. Il avait fini par convaincre le président de la République. Le président du Forum international pour la paix, Ofer Bronstein, s'est éteint à l'âge de 69 ans. Emmanuel Macron salue sa mémoire. À 12 jours de la finale de la Ligue des champions de football, voilà qui ne va pas rassurer les supporters parisiens. Ousmane Dembélé, attaquant et du PSG et Ballon d'Or, souffre d'une gêne musculaire au mollet droit. Il doit donc rester en soins, en tout cas toute cette semaine.
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2: France Inter, 20h05, à suivre la 20e heure avec Eva Bester. Bonsoir Eva.
9: Bonsoir Lucille, aujourd'hui je reçois le chef d'orchestre argentin Leonardo Garcia Alarcón à l'occasion de la sortie de son oratorio La Passione di Gesù en livre-disque et de sa direction de l'opéra Ercole à Mantes d'Antonia Bembo à l'Opéra Bastille à Paris à partir du 28 mai.
2: Mais tout de suite, le temps de se brosser les dents. Voici les petits bateaux avec Camille Cronier.
7: Et coucou les petites curieuses et les petits curieux. Oh, regardez toutes ces belles feuilles vertes.
10: Bonjour, je m'appelle Octavie et j'ai 6 ans et demi. Je voudrais savoir comment les arbres savent que c'est le printemps.
7: Ah, c'est vrai ça. Comment ils savent que c'est le printemps et puis comment d'un coup ils se remettent à faire des fleurs, des feuilles et puis nous donner de la bonne humeur. Marc-André Sellos, vous êtes professeur de botanique au Muséum National d'Histoire Naturelle. Les arbres, donc vous connaissez vraiment par cœur. Est-ce que vous pouvez nous expliquer comment ils savent ?
11: Ah oui, alors je ne sais pas s'ils savent, mais en tout cas ils réagissent au printemps en épanouissant leurs bourgeons, c'est sûr. Alors, la réponse c'est... Bah Octavie, comment toi tu sais que c'est le printemps ?
7: Bah parce qu'on regarde les arbres et les fleurs, non ?
11: Non, bon, ça c'est un peu circulaire, ouais, mais c'est vrai. Non, mais le truc c'est que les jours rallongent, et puis il fait plus doux. Et en fait, très souvent, c'est l'un ou l'autre, voire les deux signaux, qui font que les bourgeons vont déclore et faire des branches. Mais en fait, c'est plus compliqué. Parce que des jours assez longs et assez doux, il y en a en automne. Or, il ne faut surtout pas qu'en automne, les bourgeons débourrent. Parce que s'ils sortent leurs feuilles, ça va se geler en hiver, ce sera une catastrophe. Et alors en plus, il n'y aura plus assez de bourgeons pour l'année d'après, et ça, plusieurs années de suite, la plante, elle en meurt. Non. Alors, en fait, il y a un dispositif souvent qu'on appelle le dispositif de dormance, c'est-à-dire qu'en hiver, la plante, bah, elle dort. Elle ne réagit pas aux conditions qui seraient favorables. Je m'explique. En automne, on a des conditions qui ressemblent un peu au printemps. Mais la plante vient de vivre l'été et ça la met dans un état, au moment où elle perd ses feuilles, où elle ne réagit plus aux conditions favorables. Il a beau faire doux et avoir des journées relativement longues, et ben là, les feuilles sortent pas. Ça, ça disparaît pendant l'hiver, quand il fait froid. Ce processus qu'on appelle la vernalisation, c'est qu'avec le froid de l'hiver, on restaure la capacité de la plante à réagir aux conditions favorables. Elle redevient capable de faire ses feuilles quand il fait doux et que les jours rallongent.
7: Ah, c'est-à-dire que l'automne, c'est le moment où elle hiberne, entre guillemets, et par contre, étonnamment, c'est en hiver qu'elle se remet à peut-être réagir.
11: À être capable de réagir. On ne voit rien, nous, mais physiologiquement, la plante redevient capable de réagir aux conditions favorables, et donc au printemps, elle va germer. D'ailleurs, quand il fait chaud très tôt, la plante germe très tôt à ce moment-là, et puis ça, c'est un risque, parce qu'il peut y avoir des gelées tardives, et là, crac, c'est catastrophique. Et cette dormance-là, aujourd'hui, avec le changement climatique, il y a des fois où, en fait, il ne fait pas assez froid l'hiver. D'ailleurs, au Japon, les cerisiers sakura, qui ont une floraison immense, au Jardin des Plantes d'ailleurs on en a quelques-uns qui fleurissent blanc ou rose, leurs fleurs se produisent seulement s'ils ont vécu un hiver froid qui rend les bourgeons floraux capables de répondre aux conditions du printemps. Et aujourd'hui avec le changement climatique dans le sud du Japon, et c'est un drame culturellement parce que chez les Japonais c'est vraiment un événement cette floraison, eh bien, ils fleurissent plus beaucoup, il n'y a plus beaucoup de fleurs qui sont capables de se développer au printemps parce qu'ils n'ont pas eu assez de froid en hiver.
7: C'est-à-dire que si on prend l'Europe et même la France, si les hivers deviennent de moins en moins froids, on pourrait ne plus avoir de printemps, en fait ?
11: Bah, en tout cas, on pourrait avoir des plantes qui ne vivent plus tellement dans le sud de l'Europe et qui sont obligées de vivre plus dans le nord de l'Europe qu'actuellement. Ça, c'est très probable, c'est un des nombreux parce qu'il y en a d'autres, problème du changement climatique, c'est qu'effectivement, cette fameuse vernalisation, cet effet des froids de l'hiver qui rend capables les plantes de se développer au printemps, commence à s'essouffler un peu certaines années.
7: Mais espérons que l'expression « il n'y a plus de saison » ne devienne jamais réalité. Salut les matelots.
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7: Tout de suite, c'est la 20e heure avec vous, Eva Bester. Bonsoir.
9: Bonsoir Camille. Leonardo Garcia Alarcón est en studio. Générique.

0: Le chef d'orchestre argentin Leonardo Garcia Alarcón, spécialiste de musique baroque, cultive depuis des décennies un dialogue ininterrompu avec Bach, dont la rencontre l'a fait véritablement entrer en musique. Directeur artistique du chœur de chambre de Namur et ancien co-directeur de l'ensemble Clématis avec la violoniste Stéphanie de Failly, il fonde en 2005 son propre ensemble, Capella Mediterranea, avec lequel il a donné des concerts dans de nombreux festivals, en particulier au festival d'Ambronay, et fonde en 2014 en Belgique le Millennium Orchestra. Directeur artistique de la Cité Bleue Genève qui a ouvert ses portes en 2024, l'érudit passionné de littérature a enregistré de nombreux albums, notamment consacrés à Monteverdi, Handel, Lully, Scarlatti, Falvetti, Purcell, Barbara Strozzi ou Carlo Farina. Artiste de l'année aux International Classical Music Awards en 2025, il publie enfin son oratorio La Passione di Gesù, créé en 2022, pardon pour l'accent, dans un beau format de livre-disque édité par Alpha Classics. 8 ans après y avoir dirigé les Indes galantes de Rameau, il revient à l'Opéra de Paris pour Ercole Amante d'Antonia Bembo, mise en scène par Nessia Jones à Bastille à partir du 28 mai. Bonsoir et bienvenue dans la 20e heure.
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0: Bonsoir Leonardo Garcia Alarcón.
2: Bonsoir Eva.
0: Faut-il vous appeler maestro ?
2: Alors, généralement, on nous appelle maestro au moment où on est en train de travailler à l'opéra. Mais par exemple, le même régisseur qui nous dit maestro, après dans la vie réelle, il me dit Leonardo. Alors c'est au moment où mon rôle, il est à l'action, que je deviens maestro.
0: Alors vous n'avez pas de clavecin devant vous, vous permettrez donc que je vous appelle par votre nom.
2: Absolument.
0: Merci beaucoup. Alors, première question obligatoire dans l'émission. Quelle est la dernière chose qui vous a enthousiasmé ?
2: Alors, aujourd'hui, c'est l'anniversaire de ma fille, Lucia.
0: Ah, bah bon anniversaire en direct.
2: Merci. Et elle vient de m'appeler, de me laisser un message magnifique. Alors, il n'y a rien de plus beau que cela. Elle vient d'avoir 9 ans. Alors c'est la beauté la plus grande qu'on peut avoir, comme vous le savez.
0: Enfin, j'imagine, oui. Quel est le dernier disque que vous avez écouté ?
2: Alors, le dernier disque que j'ai écouté, c'est La Messe en Si mineur par Franz Brueggen. C'est un disque assez ancien, mais c'est La Messe en Si mineur de Bach, de Johann Sebastian Bach, par Brueggen. Je reviens toujours à cette pièce et à cette interprétation.
0: Vous êtes né à La Plata en Argentine et vous dites que quand vous dirigez Rameau, vous devenez plus français que les Français.
2: J'ai raison, c'est là, oui, oui. Il y a quelque chose dans les rythmes et dans la danse, dans l'amour, de l'élégance et dans la manière de traiter aussi la musique dans l'air avec une délicatesse parfumée qui est typiquement de Paris et de la France et immédiatement. Et je me crois moi-même à l'intérieur de ces émotions qui sont typiques de cette ville, mais depuis Lully, disons, même avant Rameau.
0: Alors, moi, quand je regarde votre œuvre, je me dis que vous êtes surtout italien, mais ceci dit, vos grands-parents sont venus d'Italie et du Pays Basque.
2: Oui, absolument, de Torino et Como, dans la partie italienne, et de Pamplone et Oviedo. Et alors, c'est vrai qu'ils sont partis au début du XXe siècle, comme beaucoup d'Argentins qui sont partis à l'époque des deux guerres européennes et ont refait une nouvelle vie là-bas. Cela nous a marqué quand même dans notre génétique et nous a permis de revenir peut-être en Europe sans peur.

0: Leonardo Garcia Alarcón, quand vous étiez petit, votre grand-mère vous a aperçu les yeux rivés à la télévision, à écouter la 5e symphonie de Beethoven dirigée par Karajan, et vous avez acheté chaque semaine des cassettes d'une encyclopédie musicale. Et vous avez découvert comme ça la passion, selon saint Matthieu, de Bach, c'est celle qu'on entend, et donc on l'a choisi, dirigée aussi par Karajan. C'est Bach qui vous a fait entrer dans la musique.
1: Absolument. Et c'était sa musique, et je pense avoir vécu quelque chose d'absolument unique, parce que je suis allé directement parler avec mon père pour lui dire cette musique, c'est celle que j'aime dès aujourd'hui. Et il pensait que le compositeur était vivant, alors il m'a dit on va voir s'il enseigne à Buenos Aires. Je l'appelais Bach même.
0: Juan Sebastián Bach.
1: Juan Sebastián Bach. Et on chantait en Argentine, on chante encore une chanson qui s'appelle El Señor Juan Sebastián, que c'est la vie de Bach. Et c'est pour cela que je le connaissais un tout petit peu avec un ton d'humour, mais quand j'ai entendu ses débuts de passion, j'ai été conquis pour toujours.
0: Vous dites que votre métier peut être défini comme de la science-fiction. Parce que la fiction est importante, surtout à l'opéra, mais si on reste que dans la science, on fait une pièce de musée, et ça ne vous intéresse pas?
1: Non, en fait, et pouvoir ressusciter des pièces anciennes, que c'est quelque chose d'absolument nouveau. Les siècles passés ne faisaient pas à ce point, n'avaient pas un amour par le passé comme on a aujourd'hui, on mélange absolument tout. Mais quand on ressuscite, c'est vrai que je ne veux pas créer une pièce de musée. Ça veut dire une pièce de patrimoine, tout simplement. Et je pense que la science doit être là pour construire un langage. Et après, immédiatement, il faut que l'imagination prenne le relais. Et à ce moment-là, on va vers un autre monde.
0: D'ailleurs, on verra que ce qui vous caractérise, entre autres, c'est aussi l'hybridité qui va revenir tout au long de cet entretien. Mais j'aimerais revenir à la messe en si mineur de Bach que vous avez citée tout à l'heure, parce que je crois que c'est sur ce morceau que vous vous étiez entraîné en Argentine. Quand adolescent, vous appreniez le clavecin. Mais comme l'instrument était rare, pour imiter le son du clavecin, vous aviez une astuce.
1: Oui. J'ai placé du métal dans le marteau, et de cette manière, ça pouvait sonner comme un clavecin. Et j'avais aussi baissé un tout petit peu les diapasons, qui étaient à 415, pour que je puisse jouer avec les disques des orchestres européens. Alors, j'apprenais à jouer de cette manière, l'accompagnement au clavecin, quelque chose que je n'ai pas appris par les traités, mais en jouant directement avec les orchestres.
2: Je grandis en Argentine, naturellement toute ma formation musicale est faite dans ce pays, et c'est un pays tellement cosmopolite où il y avait plusieurs cultures qui se côtoyaient et tellement de musique. Et je suis né dans une famille qui était mélomane. Mon père était et chantait des airs d'opéra. Et du côté de ma mère, on jouait, mon grand-père, du folklore de Majorque, en Espagne. Et on écoutait tous les jours du tango, de la musique classique, les orchestres symphoniques, l'opéra et, bien entendu, le folklore. Alors, cette Argentine était un mosaïque de culture, un métissage que j'emploierais bien volontiers aujourd'hui pour caractériser le baroque latino-américain.
0: On entend Gabriel Garrido sur France Culture en 2011. Leonardo Garcia Alarcón, vous avez été son assistant pendant de nombreuses années. Quels souvenirs gardez-vous de lui?
1: Alors, une des personnes les plus cultivées que je connaisse. Parce qu'il était un chef qui savait associer, et grâce à cette intelligence érudite, la manière de pouvoir réunir des idées qui sont généralement impossibles à réunir. Lui, il arrivait justement par cette manière d'associer aussi des émotions en musique et de les entourer de tous les arts que cette musique contenait. Alors moi, je n'ai jamais connu cela et dans les collègues qui m'entourent, même aujourd'hui, et dans moi-même. C'est pour ça que je porte la plus grande admiration par lui, que j'ai connu au conservatoire à Genève, et qui m'a donné justement cet amour par les 16e siècle, surtout par tous ces siècles absolument uniques, qui est qui est la Renaissance et qui a donné aussi la naissance de l'opéra.
0: Comment justement êtes-vous arrivé au conservatoire de Genève dans la classe de Christiane Jacotet ? Parce que je crois que vous étiez très jeune et vous n'aviez pas un sou en poche et c'est grâce à votre talent que vous avez pu être admis.
1: C'était difficile, mais je n'avais aucune conscience en fait. Ma grand-mère m'avait offert aussi l'œuvre complète de Johann Sebastian Bach au clavecin. Je ne savais pas si Christiane, avec double N-E, était une dame, un monsieur, ou si elle était en Suède, à Sydney ou à New York, elle était à Genève. Alors je voulais arriver à Genève, et c'est pour ça que j'ai connu Garrido aussi. Alors je suis arrivé avec 500 dollars, j'ai perdu 300, je ne savais pas quoi faire. Mais cette dame m'a tellement aidé, elle m'a offert un clavecin, elle m'a aidé pour pouvoir trouver du travail. Et c'est quelque chose que je ne vais jamais oublier parce que ça m'a permis de connaître vraiment la Suisse. Ça veut dire qu'ils ne parlent pas. Il y a une discrétion énorme. On peut observer les besoins de quelqu'un, mais on trouve une solution. Alors c'est cela que je garde comme le plus beau d'elle, en plus de ce qu'elle était à l'instrument. Ça veut dire qu'elle avait une force mécanique comme rarement on voit dans un instrument de ce type. Et elle nous a transmis aussi une liberté énorme pour être et ouvrir les chemins de la musique comme on voulait. Elle ne voulait pas nous transmettre sa personnalité et qu'on l'imite. Elle nous a laissé libres.
0: Alors, en parlant de liberté et de capacité d'adaptation, justement, au conservatoire, ils ont vu que vous ne faisiez pas seulement le clavecin, mais aussi de l'orgue, que vous dirigiez des motets, des madrigaux, des processions. Et ils vous ont demandé le nom de cet ensemble d'activités et vous avez dit « Maestro al Cembalo ». Et le diplôme a été créé pour vous et vous avez enseigné sous ce titre par la suite. Racontez-nous, qu'est-ce que ça veut dire ?
1: Et un maestro al Cembalo, c'est un maître au clavecin. Ça veut dire que c'est quelqu'un qui dirige depuis un clavecin tout l'opéra.
0: Donc avec une baguette et qui joue.
1: Ou avec la main, sans la baguette. La baguette n'existait pas encore. Et c'est vraiment le rythme de l'instrument. Ça veut dire que le public n'entend nécessairement pas. Ça veut dire que je peux changer et l'orchestre l'entend et je n'ai même pas besoin d'élever la main. Parce qu'avec ce rythme, je dirige comme un instrument de percussion. Après, quand je dois diriger les chanteurs, je dois lever la main. Mais la baguette commence beaucoup plus tard. D'abord, c'est vraiment le compositeur lui-même qui dirige depuis un clavecin.
0: C'était jusqu'à la fin du 19e siècle en Italie.
1: Absolument.
0: Les gens étaient maestro al cembalo.
1: Oui, et on imagine Mozart, Rossini, mais même dans les affiches à la Scala de Milan, quand il n'y avait plus de clavecins, on continuait à les appeler maestro al cembalo parce que c'était l'appellation du rôle.

0: Leonardo Garcia Alarcón, avec votre ensemble fondé en 2005, Capella Mediterranea, vous avez donné des concerts dans de nombreux festivals, en particulier au festival d'Ambronay, je l'ai dit tout à l'heure, et à la suite de la représentation de Il Diluvio Universale de Michelangelo Falvetti, dont on entend un extrait, vous avez reçu la médaille de citoyen d'honneur d'Ambronay et le disque a reçu le diapason d'or. Alors, est-ce que vous pourriez dire, puisque souvent justement vous faites connaître des compositeurs beaucoup moins connus que certains, un mot sur Falvetti.
1: Alors Falvetti était un compositeur, un curé de Messina, un homme d'église en Sicile qui a composé pour essayer de donner à son peuple une force pour, contre la domination espagnole de la Sicile. Alors il crée des oratorios et qu'en réalité c'était une manière de faire passer un message. Alors, j'ai reçu cette partition en 2000 et à Palerme et je l'ai gardée dans ma bibliothèque jusqu'à ce que j'ai pu la donner au Festival d'Ambronay en 2010. Et on a inclus aussi un percussionniste iranien, Keivan Shemirani, et au moment de l'Arche de Noé, il nous a amené vraiment au silence absolu avec ses percussions. Les percussions, généralement, on les imagine fortes et qui appellent même à la guerre. Ici, non, c'était vraiment quelque chose de silencieux, intime, secret. Et on a pu entendre vraiment toute la force de ces éléments et surtout de ces dieux vengeurs. Et dans une écriture, dans toutes les voix qu'on appelle concitato, la furie, la colère, la plus grande, c'était vraiment un miracle. On a fait les tours du monde avec ce déluge universel qui est absolument d'actualité et qu'on aimerait mettre en scène prochainement. Encore une fois, on ne l'a jamais mise en scène, toujours concert, mais c'est le moment qu'on puisse les présenter dans la scène et ce sera à Genève, à la Cité Bleue.
0: Et alors, un mot sur Antonio Draghi, dont vous avez dirigé El Prometeo, sachant que, après, je vais vous poser une question sur Frankenstein, puisque vous comparez Prométhée à Frankenstein, et je crois que vous avez un projet aussi concernant l'œuvre de Marie Shelley.
1: Absolument. Comme Genevois, aujourd'hui, parce que je peux le dire, je me suis intéressé surtout à Frankenstein parce qu'il a été écrit la pièce en 1816. C'était une année volcanique. Vous savez, ça veut dire que c'est un volcan indien qui a envahi toute l'Europe et il n'y a pas eu d'été. Il n'y a pas eu de fleurs, il n'y a pas eu des arbres à ce moment-là. Et c'était des dames qui s'amusaient à écrire des contes. Et Marie Shelley a écrit un conte de terreur. Et son mari était en train d'écrire El Prometeo. El Prometeo, vous connaissez l'histoire. Prométhée qui tombe amoureux de son statue et qui va voler du feu à Jupiter pour la rendre vivant. Elle a observé cette histoire, plus des animaux qui étaient en train d'être ressuscités à l'époque à la cathédrale de Genève. Ils essayaient de ressusciter avec la foudre. Elle a associé les deux idées. Et Frankenstein est né. Alors, je pense le faire un jour et j'aimerais que ce soit vraiment avec Omar Porras, un metteur en scène formidable, colombien, qui est en Suisse, mais aussi j'ai mis de la musique à El Prometeo d'Antonio Draghi, parce que par hasard, je suis tombé sur un opéra à Vienne, en espagnol, en castillan, où le troisième acte a manqué. Et j'avais déjà programmé l'opéra, l'opéra de Dijon. Et le directeur m'a dit, bon, c'est toi qui vas devoir l'écrire. Alors j'ai écrit ce troisième acte dans un style qui était un hommage à l'histoire de la musique autrichienne.

0: On entend votre direction de la dernière nuit de Lully donnée dans la basilique Saint-Denis, qui réimagine 4 siècles plus tard les cérémonies funéraires à l'occasion de la mort de Louis XIV. Quel est votre rapport à la mort ?
1: Alors,
0: vous avez la foi, puisque vous le dites publiquement.
1: Absolument. Je pense que pour un musicien, c'est presque une évidence de croire à quelque chose qui nous soutient en vie et qui nous fait penser à une mémoire après notre propre vie. Parce que la musique, elle continue et d'une certaine manière, c'est la résurrection des âmes qui ne sont plus là. Alors c'est très difficile pour nous de parler des morts. Dès que la musique continue à sonner, la musique gagne à la mort. Et c'est vraiment cela qu'on ressente. C'est pour ça que musique, mémoire et mort, la triple M, sont absolument associés. C'est un triangle qui va au-delà de la foi. C'est le plus beau cadeau que l'univers nous a donné à nous, êtres humains, avoir la musique, avoir des sons qui nous rappellent les émotions humaines, et c'est une forme de passage d'amour entre les générations, peut-être le plus fort que l'humanité a vécu.

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0: Leonardo Garcia Larcón, en entrant un extrait de votre livre disque La Passionnée di Gesù, qui est paru aux éditions Alpha Classics. On peut aussi évidemment entendre votre composition sur toutes les plateformes, mais là ce qui est formidable avec le livre, c'est qu'on a les annotations, on a vos inspirations, on a plein de choses, on a même un texte de semi-fiction que vous avez écrit dedans. La composition date de 2022, on entend une des pistes. Est-ce que vous pouvez nous raconter la genèse, justement j'emploie le mot à dessein, mais de cette composition, puisqu'elle date d'une découverte dans une bibliothèque à Genève?
1: Oui, il s'agit de l'évangile de Judas.
0: Et on la mauvaise presse souvent, Judas, mais pas chez vous.
1: Pas dans cet évangile, qui date de la fin du IIe siècle, en fait, et qui a été retrouvé en Égypte dans l'année 1976. Et après, il est apparu à Genève, une longue histoire. Mais il s'est retrouvé dans une banque suisse, et il a commencé à se détruire, et plus tard a été acheté par un monsieur qui l'a donné à la Bibliothèque Bodmeriana, qui c'est une sorte d'Aleph incroyable à Genève, qui garde vraiment des livres et des manuscrits. Et ils sont traduits, la pièce, et à ce moment-là, j'ai pu accéder à cette histoire incroyable, qui m'est montrée une histoire dramaturgique d'un évangile inconnu, qui pouvait être interprété par beaucoup comme un manque de respect à la tradition et aux quatre évangiles canoniques, mais en tout cas pour moi et pour mon imaginaire, était une manière d'accéder aussi à un univers intime de Jésus que j'aurais jamais pu imaginer, surtout sa relation avec Marie-Madeleine, la relation des apôtres avec la Vierge, qui n'était pas la meilleure non plus, et la manière de se traiter entre eux, comme on a peut-être un tout petit peu édulcoré et ailleurs. Et ça m'a permis de pouvoir imaginer cette passion.
0: Ça vous a fait pleurer même, et vous dites que vous avez voulu rendre Jésus plus humain et que vous l'associez à Bach.
1: Oui, cette association de Bach, je pense que je l'ai dit une fois, et je dois me rappeler exactement. Mais je pense que la souffrance de Johann Sebastian Bach, si on revient à Bach et pas à la passion de Christ, et savoir que Johann Sebastian Bach a vécu dans son travail un mépris tellement grand comme il a vécu à la fin de sa vie, en étant pour moi le plus grand génie musical de l'histoire, et qu'il a été traité comme médiocre depuis son premier contrat, et à la fin on attendait simplement qu'il meure. Et je peux imaginer qu'il a vécu une passion aussi, lui-même, et qu'on peut entendre cette souffrance dans sa musique et dans la manière dans laquelle, à la fin de sa vie, il s'est enfermé dans des jeux presque mathématiques extraordinaires. Mais la relation entre les deux, entre Jésus et Bach, elle est plus grande. On pourrait passer des soirées à discuter de cela, parce qu'il y a beaucoup de personnes qui les considèrent même les cinquièmes évangélistes, à tel point, et avec sa musique, il nous fait croire, même si on ne veut pas.
0: Est-ce que vous pourriez nous dire un mot de Borges, sur lequel vous aviez déjà travaillé il y a longtemps, et qui fut aussi une source d'inspiration pour son côté labyrinthique? Tout à l'heure, vous avez parlé de l'Aleph, la bibliothèque, et puis les jeux mathématiques, et tout ce travail de code. Parce que Borges est très présent aussi dans votre oratorio.
1: Absolument. Cet écrivain argentin, et aussi Genève, parce qu'il est mort à Genève en 1986, mais ont toujours amené à imaginer un labyrinthe dans lequel moi-même je me trouve. Et c'est pour cela que ma passion sur l'évangile de Judas est aussi un labyrinthe. J'ai essayé d'imaginer que Bach perdait la mémoire à Buenos Aires. L'année 2027, il se trouve seul. Il ne peut pas entrer habillé de cette manière avec une perruque, même pas à la cathédrale. On ne le laisse pas. Il se trouve dans un café, on lui donne un bandoneon, l'instrument typique, mais argentin, du tango, mais aussi l'instrument allemand.
0: Du 19e siècle.
1: Du 19e, qui servait à accompagner des chorales luthériens.
0: Mais qui ensuite est allé dans les bordels en Argentine.
1: Oui.
0: Et ça, je l'ignorais, je l'ai appris grâce à vous.
1: Oui, c'est les marins qui amenaient cet instrument et qui, finalement, dans les bordels argentins, il a fini par devenir l'instrument de tango. Le tango, avant, était accompagné par la guitare, par des flûtes. Et plus tard, le bandoneon va envahir absolument tout, avec des figures comme Troilo, et con Federico, con Piazzolla, que vous connaissez. Alors, c'était pour moi important d'imaginer un scénario. Et le scénario, c'était une Divina Commedia en vers.
0: Alors justement, le bandoneon, on l'entend dans votre oratorio, et le livret est signé Marco Sabatini, et c'est un spécialiste de Dante, et j'ai noté plusieurs allusions dantesques.
1: Absolument. Et surtout la présentation, ça veut dire que c'est Jorge Luis Borges qui va amener Johann Sebastian Bach pour récupérer sa mémoire dans un fresque de toute l'histoire de la musique. Et c'est comme ça que j'ai appelé aussi ma passion. J'ai voulu faire une histoire de la musique du Moyen-Âge jusqu'à nos jours, en passant par la musique sacrée, la musique profane et la musique de nos jours contemporaine, mais avec une forme musicale, que c'est le canon et la fugue, que c'est une forme qui, depuis que je suis enfant, c'est celle qui me parle le plus. Alors, j'ai essayé de les cacher. Le public et la personne qui écoute n'entend pas que l'architecture, c'est une fugue ou un canon qui est très complexe. Entend seulement les styles, mais je me suis laissé conduire par cette manière de construire la musique qui m'est chère.
0: Alors, ce qui est fou, c'est que quand on étudie justement le livre qui accompagne votre oratorio, on se rend compte des liens entre Borges, Shakespeare, Bach, la Bible, les évangiles, puisque Borges considérait les évangiles comme les poèmes des poèmes. Et vous avez, vous, rencontré la veuve de Borges, Maria Kodama.
1: Oui, en 2016, à la bibliothèque Bandmeliana, justement.
0: Il faut y aller dans cette bibliothèque, tout se passe là-bas.
1: Absolument, il faut vraiment vivre. Frankenstein a été écrit à la maison à côté.
0: Je pensais que vous alliez me dire que Frankenstein était dans cette bibliothèque.
1: Il y a quelques manuscrits.
0: Ah oui, d'accord.
1: Bien sûr, mais la femme de Borges lui a demandé, madame, et la relation entre Borges et la musique. Et c'est à ce moment-là qu'elle m'a dit non. Je ne connais pas une relation très forte. Il n'aimait pas trop les tangos, il aimait les tangos viejo, les tangos anciens, très peu le folklore argentin, peut-être Brahms, et rien du tout. Mais plus tard, j'ai compris, grâce à un conte, le dernier conte que Borges a écrit, qu'il parle justement comme ce qui peut sauver l'homme et l'humanité. Et c'est l'éternel musique de Bach.

0: Leonardo Garcia Alarcón, j'ai parlé tout à l'heure à votre sujet d'hybridité et il y a eu de multiples références. Vous dites d'ailleurs que seul Borges aurait pu peut-être les décoder dans votre oratorio. Vous faites référence au poème La Crucifixione de Pasolini.
1: Oui, et Pasolini a écrit plusieurs poèmes sur le Christ et sur la crucifixion qui m'ont beaucoup touché. Et c'est pour cela que au moment où l'oratorio commence, j'ai voulu que des différents siècles puissent exprimer chacun sa poésie. Alors il y a des textes en allemand du 16e siècle, il y a des textes en latin du 15e. Il y a vraiment des textes aussi en espagnol. Et plus tard, c'est l'univers de Pasolini qui envahit absolument tout. Parce que lui, il avait cette manière d'observer les Christs et les corps des Christs avec une grande sensualité même de la douleur par la tendresse qu'en réalité et il ressentait par l'amour qu'il observait, qui à ce point où j'étais en train d'écrire ce poème s'est imposé. Je n'ai pas eu de choix, comme beaucoup de choses à l'intérieur de ma passion. Et j'ai senti, quand je vous disais que j'ai pleuré, c'était parce que pendant l'écriture, je sentais et qu'il y avait quelque chose qui s'emparait de moi, et que c'était au-delà de l'inspiration. Il y avait une forme qui m'envahissait.
2: Il Vangelo secondo Matteo. Pier Paolo Pasolini, seguendo fedelmente il testo di Matteo, ha creato un susseguirsi di quadri vivi e commoventi, costituendo con le sue centinaia di personaggi un'autentica galleria di ritratti di sorprendente e affascinante realtà. Maria giovane, Giuseppe suo sposo, l'angelo del Signore, il demonio, Erode, Caifa, Pilato, Salomè e Pietro, Andrea, Matteo, Giacomo, Giovanni, Giuda e tutti gli apostoli, Maria vecchia e Giovanni Battista.
0: 1964, l'Évangile selon saint Matthieu de Pasolini. Je vous cite Leonardo Garcia Alarcón. Vous dites que par sa condition d'homosexuel et ses idéaux communistes, il représente pour vous la figure d'un Judas moderne incompris.
1: Alors, j'ai ressenti qu'en lui, il y avait une manière de trouver une place dans notre société, que peut-être aujourd'hui, pour beaucoup des poètes modernes et d'artistes modernes, c'est presque une évidence. Mais lui, il a dû ouvrir un chemin. Il devait se positionner. C'est vrai que pour beaucoup de personnes, cette idée entre communiste et catholique, des fois, c'est quelque chose qui peut pas se passer. Mais en tout cas, lui, il était chrétien et je pense que aussi ces contradictions représentent d'une certaine manière la figure de Judas, ou au moins la figure qui a passé à travers les siècles de ces Judas qui est à la fois les plus grands amis et les traîtres. Mais à la fois, c'est les seuls qui peuvent accomplir la parole. Alors, d'une certaine manière, lui, Pasolini, se sentait dans ces chemins entre deux.

0: Leonardo Garcia à l'Arcón, qu'est-ce qu'on entend?
1: C'est la fin de la passion, au moment où Jésus arrive et se montre à Magdalena, à sa mère, aux apôtres qui ne croyaient pas du tout à la résurrection et qui appelaient même Marie la nouvelle Ève qui nous a volé tout et qui nous a menti comme son fils. Et c'est une guajira que j'ai choisie. Un rythme cubain.
0: Et qu'est-ce que ça veut dire, guajira, pouvez-vous le rappeler?
1: Guajira, c'est un rythme qui amène à l'espoir. Et c'est l'espérance, comme on dit, nous. Et c'est pour cela que j'ai dit, à ce moment-là, il faut que cette nouvelle espérance, que cette agapé absolue soit là. C'est kairos, comme j'ai dit aussi, que c'est un temps sans temps. C'est un temps sans futur, c'est un temps sans espace.
0: Agapé, je rappelle que c'est une sorte d'amour inconditionnel. Et tout à l'heure, je parlais d'hybridité, et en effet, c'est en italien, les archanges s'expriment en allemand, les sibylles en latin, il y a des morceaux avec de la harpe qui ont un côté onirique, il y a parfois le chaos, parfois une harmonie totale, parfois presque le silence et la voix uniquement. Il y a un morceau où on peut voir l'indication rap reggae sur le côté, et il y a un morceau où il y a l'indication blues, et vraiment, oui, c'est vrai que ça fait très jazz, on les écoute tout de suite.

0: fait entendre, Leonardo Garcia Alarcón, toutes les voix des vivants et des morts dans votre oratorio. C'est ce que vous dites.
1: En fait, c'est ce que j'ai ressenti aussi à l'intérieur du livret de cet évangile. Ça veut dire qu'il y a un mélange énorme entre le monde qu'on vit et l'autre. Et les poids aussi de l'histoire, de cette mémoire, de ceux qui ne sont pas là. Alors j'ai essayé justement de faire un hommage à tous les musiciens qui m'ont, tous les compositeurs à travers les âges, et qui m'ont tellement, jusqu'à presque mes 50 ans, fait vivre une vie et dans laquelle je trouve le plus grand bonheur simplement de les avoir connus, et je ne peux qu'avoir une grande gratitude. Et finalement, cette passion, c'est la gratitude à toute l'histoire de la musique, à tous les musiciens de l'histoire.
0: Alors par exemple, quand je lis sur le côté comme indication gymnopédie de l'ange gardien, bon, j'ai regardé gymnopédie, ce sont les fêtes spartiates annuelles en l'honneur d'Apollon, mais ça fait penser à Satie aussi.
1: Bien sûr, mais sûrement Satie a pensé à cela.
0: Donc c'était un hommage à Satie.
1: Oui, exactement.
0: Et voici maintenant un hommage à votre père.

0: C'est une chanson que mon père m'a écrite quand j'avais 4 ans et demi. Et j'avais cassé une peinture de ma mère, tout à fait par hasard, mais. Et il m'avait dit d'aller à ma chambre. Je suis allé en pleurant. Et quand il est venu, il m'a retrouvé embrassé à un ours bleu. Et il m'a écrit cette chanson. Dejemos todo y paremos el mundo, comme il est en train de le dire. Arrêtons tout et arrêtons le monde et embrassons-nous. Et toujours, quand il me voyait travailler beaucoup en Europe, quand il venait, il me dit « Léo, souviens-toi qu'on doit arrêter le monde ensemble. » Et l'année passée, à cette époque de l'année, il était là, mais il est parti au mois de juin passé de ce monde. Il était venu justement pour l'anniversaire de ma fille. Et il n'est plus là, mais l'entendre chanter toujours avec cette perfection d'intonation et ce timbre, et lui qui s'accompagne, qui fait ce rubato unique, m'a permis d'entendre sa voix et sa musique déjà quand j'étais dans le ventre de ma mère. Alors, c'est pas Bach qui m'a fait devenir musicien, c'est vraiment lui.
1: Quand vous parlez d'arrêter le monde, est-ce que ça pourrait avoir aussi un rapport avec l'époque et la notion grecque dont vous parliez tout à l'heure ?
0: Oui.
1: Ce retrait du monde pour mieux l'observer ?
0: Oui, c'est absolument indispensable et un artiste doit pouvoir rappeler. Et c'est là, à chaque fois, on doit pouvoir montrer une vision du monde depuis les hauteurs et depuis les profondeurs aussi. Mais en tout cas, on doit arrêter les temps. Et je pense que la musique, elle est bien placée pour pouvoir le faire.
1: Comme découverte pour les auditeurs, vous avez choisi deux autres artistes, Michel-Ange et Rodin, pour l'exposition Corps vivant au Louvre. Est-ce que vous pouvez en dire un petit mot ?
0: Ah oui, c'est quelque chose d'absolument extraordinaire. J'étais l'autre jour aussi avec le directeur du Musée du Louvre, où il a exposé un tout petit peu à quel point et c'est là et absolument particulière. Et j'ai été invité par beaucoup d'amis qui étaient éblouis par l'association des deux grands sculpteurs. Alors, je demande seulement d'y aller, à tous les Parisiens et aux autres aussi.
2: L'histoire de Ercole Amante, c'est l'histoire d'un homme d'un certain âge, un homme de pouvoir, mais il est tombé amoureux d'une fille très jeune. C'est la petite amie de son fils. Elle a dit non. Pour lui, le mot non, ce n'est pas acceptable. Je cherche un environnement 18e, des éléments 18e, mais avec aussi un cadre tout à fait moderne. Parce que déjà, on a cette conversation entre l'environnement à Bastille et cette musique du 18e.
1: Leonardo Garcia Alarcón, vous allez diriger l'opéra Ercole Amante d'Antonia Bembo à l'Opéra Bastille à Paris à partir du 28 mai. On entend la metteuse en scène Nessia Jones. Est-ce que vous pourriez nous dire un mot sur Antonia Bembo, qui était l'élève de Francesco Cavalli, qui a aussi fait cet opéra et que vous avez aussi dirigé d'ailleurs?
0: Alors, c'est quelque chose où je n'arrive pas encore à comprendre comment on est là. Mais c'était en 2014 à la Bibliothèque nationale de France que j'ai pu accéder aux partitions.
1: Toujours des bibliothèques.
0: Et c'est ça, les bibliothèques sont toujours là. Et les manuscrits d'une femme compositrice vénitienne qui a voyagé à Paris et qui a été reçue par Louis XIV, il lui a donné une pension, il lui a commandé cet opéra, Ercole Amante, qu'il avait déjà commandé en 1662 à son professeur Francesco Cavalli pour son mariage. C'est quelque chose d'absolument improbable. Et quand je suis tombé sur la partition, je l'ai lu, je me suis dit, c'est d'une qualité telle qu'il faut un jour pouvoir la présenter. Beaucoup de directeurs d'opéra n'étaient pas intéressés, étaient intéressés d'autres pièces, mais

0: Harry qui devrait pouvoir les donner et que cet opéra puisse être présenté au monde et entrer au répertoire.
1: Quand vous étiez petit, vous vouliez être archéologue ou paléontologue, pas pour trouver des os, mais pour faire revivre les dinosaures. Et vous dites que vous avez toujours aimé les pièces perdues par une sorte de nostalgie et que vous pensez que ça vient justement de La Plata, votre ville.
0: Oui, à La Plata, j'ai connu et j'étais amoureux du musée des sciences naturelles et des dinosaures, bien sûr. Et plus tard, c'est l'archéologie qui m'intéressait le plus à l'intérieur du pays et plus tard, les partitions. Et c'est pour cela que je pense qu'on est là, parce que la résurrection d'un dinosaure, bien sûr que c'est excitant, mais la résurrection des âmes, comme on fait avec la musique, les esprits, et ces êtres qui se posent devant nous et qui nous transforment, c'est peut-être la plus belle résurrection qu'on a dans notre histoire humaine.
1: On arrive presque à la fin de notre entretien. Est-ce que vous auriez un film ou un livre ou n'importe quoi à recommander aux auditeurs? Ce que vous lisez en ce moment, ce que vous aimez?
0: Alors, je pense que je conseillerais, et pour rigoler un tout petit peu,
1: ah oui,
0: un livre sur une soirée à Paris entre Rossini et Wagner. Et comme j'ai vécu beaucoup de soirées dernièrement, et j'ai compris comment sont les soirées parisiennes, que je ne connaissais pas vraiment. Je pense que Rossini, avec ses dîners, peut résumer tout cela, parce que c'est presque lui l'inventeur.
1: Quel est le titre?
0: Ah, il faut le trouver.
1: Alors on le trouvera, bah c'est bien, c'est un labyrinthe.
0: Conversation entre Rossini et Wagner, et tout le monde va tomber déçu.
1: Merci beaucoup Leonardo Garcia Alarcón.
0: Merci à toi, Eva.
1: Votre direction de l'opéra Ercole à Mantes d'Antonia Bembo, mise en scène par Nessia Jones, sera à l'Opéra Bastille à Paris du 28 mai au 14 juin. Votre oratorio La Passione di Gesù vient de sortir en beau livre-disque aux éditions Alpha Classics et est en écoute sur toutes les plateformes. Cette émission a été réalisée par Lola Costantini, préparée par Céline Villegas et Franck Olivar. À la programmation musicale, Juliette L'Orphelin. À la technique, Loïs Moreau. Et dans un instant, vous allez retrouver le fabuleux Mishka Assayas. Oh, quel est le programme ce soir, Mishka?
2: Bah écoutez, j'espère qu'il va être fabuleux. C'est tout. Mais ça va, il va y avoir des explosions d'énergie ce soir.
1: Ah ouais. Bah d'accord, bah je serai là.
2: Bah j'espère, comme toujours. Bah oui, non. Faites attention quand même.
1: Bah bon d'accord.
2: Soyez prudente.
1: Bon, non, mais c'est pas mon genre. Merci Mishka, à tout de suite.
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1: 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Et tout de suite, le flash présenté par Lucie Lecony. Bonsoir Lucie.
5: Bonsoir Eva, bonsoir à tous. Le Sénat approuve l'élargissement du corps électoral aux natifs de Nouvelle-Calédonie pour les élections provinciales. Les sénateurs se penchaient aujourd'hui sur cette proposition de loi. Elle sera ensuite examinée par les députés mercredi. Le corps électoral, un sujet sensible entre les loyalistes et les indépendantistes de Nouvelle-Calédonie. Alors que les États-Unis annoncent ce soir vouloir mettre en place un dépistage de certains voyageurs dans les aéroports américains face à l'épidémie d'Ebola qui touche la République démocratique du Congo. On apprend qu'un Américain a contracté le virus d'Ebola. C'est ce que rapporte la principale agence sanitaire aux États-Unis. La personne a développé des symptômes au cours du week-end. Elle a été testée positive dimanche dernier. Après l'effroi causé par cette fusillade à Nice la semaine dernière, quartier des Moulins, 3 suspects ont été mis en examen, notamment pour meurtre en bande organisée. 2 hommes et une femme placé en détention provisoire. Lundi dernier, un homme déposé en voiture avec sa trottinette avait tiré par rafale en direction d'un groupe. 2 personnes ont été tuées et 6 autres blessées. Une enquête rouverte à l'encontre du chanteur Patrick Bruel, plus de 3 ans après le classement sans suite d'une plainte pour viol. C'est le parquet de Nanterre qui l'annonce aujourd'hui. Patrick Bruel est déjà mis en cause par plusieurs femmes pour violences sexuelles, dont Flavie Flamand. L'animatrice assure n'avoir jamais entretenu de relation avec le chanteur. contrairement à ce qu'affirme l'avocat de Patrick Bruel. Au Moyen-Orient, l'Iran affirme avoir frappé des groupes agissant pour le compte des États-Unis et d'Israël près de la frontière irakienne dans la province du Kurdistan. Depuis le début du cessez-le-feu, les rebelles kurdes iraniens ont été pris pour cible à plusieurs reprises. L'Iran les accuse de servir les intérêts occidentaux ou israéliens. Le président libanais promet de faire l'impossible pour stopper la guerre malgré la trêve. Israël

0: opposée au Hezbollah pro-iranien poursuit ses frappes. Elles ont fait plus de 3000 morts depuis début mars, selon le ministère de la Santé libanais. Près de 8000 formations dédiées aux demandeurs d'emploi en Nouvelle-Aquitaine vont être supprimées. Cela représente un quart de l'offre régionale. Cela fait suite à une réduction de 35 millions d'euros de la dotation annuelle de l'État. La région explique ne plus être en mesure de compenser cette baisse de dotation. Avoir suivi une formation augmente pourtant les chances de trouver un emploi dans les 18 mois, selon une étude de la DARES. La ville de Reims est apte à recevoir le Tour de France, dit le maire de la ville, Arnaud Robinet. Le départ de la Grande Boucle 2028 sera donné à Reims, dans la Marne. Ce sera le 24 juin. Les quatre premières étapes se dérouleront dans la région Grand Est. Elles passeront par Charleville-Mézières, Épernay, Metz, Thionville, Verdun. Christian Prudhomme, le directeur du Tour, en a fait l'annonce aujourd'hui.
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0: France Inter, il est 21h04 et tout de suite c'est Very Good Trip avec vous, Mishka Assayas. Bonsoir Mishka.
6: Bonsoir Lucille, j'aurai le plaisir et les auditeurs aussi de vous retrouver d'ici une heure pour un tout nouveau point sur l'information. Ce soir, comme je le disais à Eva Bester, beaucoup d'énergie, beaucoup de jeunes voix, une énergie parfois explosive et notre tour d'horizon commence, une fois n'est pas coutume, au Danemark.

Et oui, I caught you like an ember falling down. Je t'ai rattrapé comme une braise qui tombait. Ember, un tout nouveau titre signé par le groupe danois Ice Age. Alors le chanteur Elias Ronenfeldt, on l'a déjà écouté en solo, mais là il est de retour avec son groupe Ice Age. Et puis il a un style particulier, chanté parlé, qui peut rappeler en particulier dans cette chanson celui de Graham Chatton, qui est le parolier poète parfois grinçant du groupe irlandais Fontaines D.C. Dans l'élocution comme dans le ton des paroles, eh bien oui, Elias Ronenfeldt rappelle Fontaines D.C. Alors je cite les paroles: je t'aime d'une sombre manière, est-ce que tu es prête à payer, prête à rompre avec tout ce qui est inerte face à toi avant que ce soit à ton tour d'être balayé, le souffle éteint sur une terre pourrie. 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Voilà, vous savez tout presque. Vous avez entendu la voix donc de cet Elias et de ce groupe Ice Age. C'était il y a 8 ans déjà pour la première fois dans Very Good Trip sur France Inter au sein d'un groupe bien qui s'appelle donc Ice Age, hein, comme l'âge de glace. Un groupe dont Iggy Pop, hein, auquel il arrive de programmer et présenter une émission de musique sur une radio de la BBC, a dit naguère qu'il était l'un des très rares groupes de sa génération qui, à ses oreilles, était capable de transmettre par sa musique un authentique frisson de danger. Alors les quatre garçons qui ont créé Ice Age se connaissent depuis l'enfance, ils ont grandi dans le même quartier de Copenhague et ils ont tous quitté l'école à 6 ans. Ils n'ont pas souhaité faire d'études supérieures et comme avait déclaré à l'époque le chanteur, on peut être instruit, intelligent et malin de bien d'autres façons que scolaire. Partie du rap et du hip-hop qu'ils écoutaient gamins, c'est de leur génération. Et bien, les garçons de Ice Age, qui étaient 4, maintenant ils sont 5, ont développé un style musical aussi sobre qu'intense. Et Elias, le chanteur, dès ses débuts, avait clairement quelque chose plutôt de Nick Cave que de Iggy, c'est-à-dire une forme de possession qui n'est pas nécessairement agitée. Parfois, c'est une sorte de faux calme, mais il a l'air presque effrayé par ce qui peut le traverser. Ice Age est parti d'un punk rock assez austère, mais il y a aussi un violon, un saxophone de temps à autre, et parfois, ça peut partir vers le free jazz. Alors, parallèlement, Elias Ronenfeldt poursuit d'autres chemins. Il a publié, il n'y a pas si longtemps, un recueil de poésie. Il a collaboré aussi avec le compositeur, rappeur et chanteur anglais Dean Blunt, d'origine nigériane, un musicien très intéressant, j'ai eu l'occasion de le passer plus d'une fois. Et donc, en fait, bref, c'est un personnage intéressant. Il lui est arrivé au cours de ces dernières années de se produire, en se baladant à travers l'Europe, de se produire tout seul, un peu comme un troubadour, que ce soit dans des églises, des librairies ou des appartements privés. Elias Ronenfeldt aime parfois interpréter des chansons folk et country. C'est un admirateur notamment du légendaire texan Townes Van Zandt. Et il a réalisé divers albums solo. Et d'ailleurs, le dernier, il l'a fait dans le home studio de son appartement. En tout cas, Ice Age publiera son nouvel album, le premier depuis 2021, For Love of Grace and the Hereafter, à la fin du mois. Aucune tournée annoncée pour le moment. Pour lancer son album, Ice Age s'apprête juste à donner 4 concerts dans des salles petites, choisies, que ce soit à Copenhague, où le groupe est né, Londres, New York et Los Angeles. Los Angeles, ça tombe bien que je vous en parle, puisque je vous propose de découvrir tout de suite dans cette émission une nouvelle venue qui a grandi là-bas. Elle est née à Los Angeles il y a tout juste 20 ans, en 2006. Elle s'appelle Violet Grohl et son premier album, Be Sweet to Me, sort à la fin du mois, tout comme celui de Ice Age. Grohl, G-R-O-H-L, ce nom vous dit sans doute quelque chose. Eh bien oui, il y a un rapport, je vous en parlerai tout à l'heure. Cette chanson signée Violet Grohl s'appelle Thumb, comme un pouce, Thumb, mais c'est écrit sans le B, de toute façon il ne se prononce pas le B.

J'ai eu du mal, je dois vous avouer, à me rendre compte que cette chanson qui s'appelle Ketchup, alors ça c'est impossible à deviner, était interprétée dans notre langue, le français. On croirait plutôt entendre une suite d'onomatopées dans une langue indéterminée. À la fin, néanmoins, vous entendez un peu plus distinctement « Oui, moi ça va et toi ?» Ce titre est signé par un groupe de Montréal que je vous ai présenté il n'y a pas si longtemps, il y a quelques semaines, et il porte un nom délibérément grinçant, hein, la sécurité. 5 membres, excusez-moi, 3 femmes, dont la chanteuse Eliane Vien-Sinot, et 2 hommes, notamment le compagnon de cette dernière, Félix Bellil, à la basse. Alors Eliane, elle glapille plus qu'elle ne chante. Qui veut vraiment savoir comment ça va? Personne. Qui veut entendre parler de tes bobos? Personne. Dans la forme comme dans l'esprit, ça me rappelle un certain courant qui était né à la toute fin des années 70, dans le sillage du mouvement punk, une espèce de punk-funk léger et délibérément agaçant, très acidulé. Je pense à des groupes anglais comme les Hoppers ou Delta 5, avec des chanteuses aux voix comme ça, suraiguës. Puis à New York aussi, il y avait un groupe 100% féminin qui s'appelait ESG, qui avait été formé par 4 sœurs, les sœurs Scroggins. Le nouvel album que signent les Québécois de la sécurité, le second de la carrière du groupe, s'appelle Bingo, point d'exclamation, et il sortira dans 3 semaines. Alors je reviens à la voix que vous avez entendue juste avant, celle de la Californienne Violet Grohl. On l'a entendue chanter un titre évoquant un étrange télescopage entre le son du groupe Queens of the Stone Age, bien connu, et puis celui d'un groupe d'une toute autre période, enfin en tout cas c'est ce que j'ai entendu, d'un tout autre style, les Cocteau Twins, un trio venu d'Écosse. Alors, pour ceux, celles qui ne savent pas trop de quoi il s'agit, je rappelle que c'était un trio de la fin des années 80, début 90, qui se caractérisait par la voix de sa chanteuse Liz Fraser, qui chantait dans une espèce de miaulement modulé, des notes extrêmement hautes, chantées dans une langue de son invention. Ça tournoyait comme ça dans d'étranges volutes. Certains ont voulu appeler ça la Dream Pop. Prince était un grand admirateur des Cocteau Twins, tout comme Jeff Buckley, qui a connu Liz Fraser de très près. Alors il est peut-être temps de lâcher maintenant l'information au sujet de Violet Grohl. Elle a son importance. Elle est la fille de Dave Grohl. Bah oui, Dave Grohl qui, comme batteur, a été un élément essentiel du groupe Nirvana, et il est depuis 30 ans déjà l'élément central des Foo Fighters, dont il est le chanteur et guitariste. Dave Grohl est le fan numéro 1 de sa fille. Bon, je me dirais c'est normal, mais enfin bon, il a l'air de le dire très sincèrement. Il est impressionné par son aptitude à apprendre à jouer les rudiments d'un instrument en quelques semaines, et surtout par sa voix qu'il considère comme un vrai don. Alors évidemment, Violet Grohl a dû essuyer sa part de sarcasme, parce qu'elle est, comme on dit aux États-Unis, une nepo baby, une fille d'eux, hein, comme on dit chez nous, et elle est évidemment, bien sûr, bénéficier de facilité, mais enfin, c'est pas ça qui fait naître le talent s'il est absent. Dave Grohl a fait monter sa fille Violet sur scène, alors que celle-ci n'avait que 13 ans, c'était devant des milliers de personnes, pour qu'elle interprète Heart-Shaped Box de Nirvana, une chanson bien connue de Cobain. Et Violet, que dire, elle a appris la guitare toute seule, elle s'est mise à écrire des chansons très tôt, et elle a appris son métier en chantant du jazz dans de petites salles, accompagnée, c'est pas rien, au piano par Mike Garson, qui a été jadis l'accompagnateur de David Bowie. Une très bonne école. Alors elle a eu le déclic de se lancer quand elle a découvert Billie Eilish, en se disant elle était très stimulée par ça, et elle a enregistré son premier album sous l'égide d'un collaborateur de musiciennes très à part dans le rock et dans la pop actuelle, 2 générations différentes, Kim Gordon, la cofondatrice de Sonic Youth, et la jeune Charlie XCX. Violet Grohl se produira lors de divers festivals européens cet été, mais hélas, pas en France. Autre chose, je vous ai parlé 2 fois déjà cette année, bon j'y reviens parce que ça m'a beaucoup frappé, une chanteuse londonienne qui s'appelle, de son état civil, Sophie Harris, et qui se produit avec son groupe sous le nom de Modern Woman. Son style à la théâtralité très incarnée fait remonter des flashs de Patti Smith ou de PJ Harvey. Je sais pas si il ira aussi loin, mais il y a vraiment quelque chose de très fort. La musique de Modern Woman est née de sa rencontre avec un compositeur de musique de théâtre, un violoniste de formation, qui a permis de donner comme ça une forme vraiment très aboutie aux histoires imaginées par Sophie Harris. Elle se dit inspirée par les voix de Sinéad O'Connor ou de Cat Power, en somme des approches punk du chant folk. Et ça s'entend. Cette chanson s'appelle Johnny's Dream World, c'est aussi le titre de l'album que vient de publier Modern Woman.

Pain comme douleur, un titre signé par le groupe irlandais Choke, hein, comme une craie. Une chanson extraite du premier album qui s'appelle Crystal Punk, que publie ce jeune groupe très prometteur, un trio. Alors ce titre, c'est un peu comme la rencontre entre Fontaines D.C. et le style électro-industriel du groupe américain Nine Inch Nails, avec peut-être quelques éléments de trip-hop aussi. Il y a quelque chose en tout cas qui évoque une certaine ambiance propre au début et au milieu des années 90. Alors à la différence du groupe Fontaines D.C., Choke ne vient pas de Dublin, de la Grande Irlande, l'air, mais de l'autre Irlande, celle du Nord, l'Ulster, qui est partie intégrante bien sûr du Royaume-Uni. Alors les trois garçons se sont connus à Belfast, dans une école de cinéma, et ils ont créé en 2019 un trio d'électropunk. Juste un chanteur, Luke Neblock, enfin chanteur, c'est plutôt un gars qui déclame, qui éructe, il y a un autre à la guitare qui lance des boucles électro, et puis un batteur. Et donc Ross Cullen et Ben Goddard, qui sont les deux autres membres de Choke, ont également une activité de comédien. Ils ont joué dans le court-métrage d'un de leurs amis qui s'appelle The Irish Goodbye, un court-métrage qui a remporté l'Oscar du meilleur court-métrage en 2023, c'est ce qui n'est pas rien. Choke a assuré ces dernières années la première partie du groupe Idols, le style est assez proche, ainsi que d'un autre groupe irlandais dont je vous ai parlé plus d'une fois, Sprints, avec une chanteuse et guitariste qui s'appelle Carla Chubb, qui est vraiment un très grand talent. Alors Choke se produira en juin prochain dans le cadre de deux festivals en France. This is not a love song, c'est le 6 juin à Nîmes, et puis le 13 à Pamar, c'est à peu près entre Lorient et Carnac, donc en Bretagne, pour le festival God Save the Queen. Ben voilà, c'est un nom qu'il fallait trouver. Autre chose, voici maintenant la voix que vous connaissez bien si vous êtes des fidèles de cette émission, la voix très vivante, très incarnée de l'Australienne Amy Taylor. Je vous ai présenté, je ne sais pas combien de fois, le groupe Emil and the Sniffers, auquel elle s'est jointe il y a 7-8 ans dans la grande ville portuaire de Melbourne, hein, dans l'extrême sud de l'Australie. Amy, je sais, je le dis à chaque fois, je vous le fais entendre, c'est un phénomène sur scène. Elle fait à peu près tout ce que Iggy Pop faisait à la grande époque, elle se jette dans la foule, elle cherche le chaos, et d'ailleurs en général elle le trouve, ce qui n'aurait pas un intérêt particulier si Amy Taylor n'avait pas cette voix dont la puissance et l'accent de sincérité vous électrise, et qui convient très bien au style de la chanson que je vous propose d'entendre, une chanson entre blues et rap que n'aurait pas renié Jack White, vous allez vous en rendre compte. Alors Amy Taylor n'est pas pour l'occasion accompagnée par son groupe habituel, les Sniffers, mais par une équipe dans laquelle figure Anthony Jan, c'est un musicien qui a travaillé avec Joe Strummer avant de s'orienter vers la composition de chansons et la musique de films en général pour la télévision et le cinéma. Il y figure aussi dans ce groupe Tom Cole, qui est le batteur de Fontaines D.C., décidément j'y pense beaucoup ce soir, et d'ailleurs le chanteur de Fontaines D.C., Graham Chatton, est également présent dans la BO de la nouvelle saison, hein, comme on dit, de la série Peaky Blinders, dont le titre signé Amy Taylor, que je vous propose, est extrait. Ça s'appelle Nobody's Son, et quelle voix !

Ah oui, ils ont accroché. Elitist, G-O-A-T, le G-O-A-T, elitist, c'est-à-dire pour le greatest of all time, le plus grand de tous les temps, hein, comme aimait à se définir jadis le célèbre boxeur Muhammad Ali. Le duo britannique des Sleaford Mods, il y en a qui ont dû le reconnaître, aujourd'hui bien connu, a eu la bonne idée d'inviter l'excellente chanteuse néo-zélandaise Aldous Harding à chanter dans ce titre. Aldous Harding, qui publie d'ailleurs un nouvel album et qu'on retrouvera dans le Very Good Trip de demain soir sur France Inter. Alors le titre qu'on vient d'entendre, Elitist G.O.A.T., fait allusion à cette tendance omniprésente dans la société de ce début de 21e siècle, exister en se montrant, en se faisant voir, en s'exhibant. Tout ça ne date évidemment pas d'hier, mais enfin ça prend des proportions parfois très très impressionnantes. Un titre extrait du dernier album de Sleaford Mods, The Demise of Planet X, qui est sorti au début de cette année. Le chanteur et rappeur de Sleaford Mods, Jason Williamson, a été interrogé cet hiver par Le Monde et il se disait plus alarmé par l'état du monde que par celui de son propre pays, le Royaume-Uni, qui est juste de toute façon aujourd'hui vidé de toute vitalité. Jason Williamson et son compère Andrew Fern ont fait pas mal de chemin depuis le succès de leur album de 2014, Divide and Exit, qui a pris tout le monde par surprise, enfin dont le succès a pris tout le monde par surprise. En effet, personne n'aurait misé un copec sur ces deux prolétaires des Midlands, deux gars qui réduisaient la musique à sa plus simple expression. D'ailleurs, je me souviens que c'est une formule qui m'avait frappé, c'était un journaliste britannique qui avait écrit ça il y a un peu plus de 10 ans. Sleaford Mods, c'est, je le cite, un cadra qui gueule pendant qu'un autre appuie sur la touche play de son MacBook. Voilà, parfois ils ont néanmoins fait beaucoup de chemin depuis, et il y a beaucoup de talent pour faire ça et durer. On traverse maintenant l'Atlantique pour écouter un musicien nord-américain que je n'ai pas diffusé depuis longtemps dans cette émission. 8 ans, c'est long, hein, j'ai vérifié. Il s'appelle Kelly Stoltz. Alors Kelly Stoltz, c'est un multi-instrumentiste amoureux du matériel vintage et qui est basé depuis toujours dans la région de San Francisco, la ville où il est né. À ses débuts, il travaillait avec un magnétophone à bande 8 pistes, son analogique évidemment, et celui qui lui a donné un coup de pouce, et bien c'est Jack White, qui en 2013 a publié un de ses albums chez Third Man Records, c'est la compagnie qui l'anime depuis une quinzaine d'années. C'est l'album Double Exposure. Kelly Stoltz a assuré ainsi des premières parties pour Jack White en solo comme pour son groupe Les Raconteurs. Il fait partie de ces musiciens dont il est assez difficile de définir le style parce qu'en fait il en a plusieurs. Quand il était jeune, il était obsédé par le groupe de Liverpool Echo and the Bunnymen. Peut-être certains se rappellent, c'était un des plus importants de l'après-punk du tout début des années 80 entre souvenirs de rock psychédélique et noirceur romantique. Et Kelly Stoltz s'est d'ailleurs amusé à reprendre à sa manière la totalité des albums de Echo and the Bunnymen. Voilà, faut vouloir, même s'il n'a publié que l'interprétation qu'il a donnée du tout premier qui s'appelait Crocodiles. Mais ce qui a le plus marqué Kelly Stoltz, vous me direz, c'est pas le seul, c'est sa découverte à un très jeune âge, grâce à son père, du double album blanc des Beatles. Beaucoup le savent, un enregistrement de 1968 qui présentait une palette tellement vaste, ça allait du rock'n'roll rétro à la Beach Boys, à des collages sonores expérimentaux propres à la musique contemporaine concrète de la fin des années 60, enfin en passant par le musical rétro, le blues, la country, évidemment j'en oublie, enfin qu'on peut en fait puiser dans le double album blanc des Beatles absolument tout ce qu'on veut. Ce que Kelly Stoltz ne s'est pas privé de faire depuis ses débuts, il y a près de 30 ans déjà. Un parfum de rock gothique dans ce nouveau titre, un parfum de rock gothique des années 80 dans ce nouveau titre que publie donc Kelly Stoltz, qui s'appelle What's Moonstar, qui est extrait de son nouvel album à venir, son 19e déjà.

Riptides, un nouveau titre signé par un groupe ancien, lui, originaire du nord de la côte ouest des États-Unis, Death Cab for Cutie, et que, hélas, le grand public français ne connaît pas très bien, voire pas du tout. Il vient d'une ville côtière de taille moyenne qui est située bien au nord de Seattle, c'est pas loin de la frontière canadienne, la grande ville de Vancouver. Alors, Death Cab for Cutie a un chanteur, guitariste et compositeur principal qui s'appelle Ben Gibbard, c'est sa voix que vous venez d'entendre, et grâce à lui, vraiment, son groupe s'est imposé dès la fin des années 90 dans un style qui au fond était plus britannique qu'américain, influencé par un certain rock psychédélique mélodieux, propre à des groupes qu'on a pu associer de près ou de loin à ce qu'on appelait la Britpop du milieu des années 90, je pense notamment à Teenage Fan Club. Death Cab for Cutie a parfois pu évoquer par ses chansons la mélancolie déchirée de Elliott Smith ou encore le spleen mélodieux du groupe californien Granddaddy. Et aujourd'hui, eh bien, Death Cab for Cutie, c'est une sorte d'institution. Le nouvel album du groupe qui s'appelle I Built You a Tower sortira dans quelques semaines et Death Cab for Cutie se produira le 3 octobre prochain à Paris, à la salle Pleyel. Il y aura sûrement beaucoup d'Américains dans la salle. Tout de suite, un autre style, celui du groupe anglais Yard Act. C'est un groupe que j'ai repéré il y a environ 4 ans, en 2022. Son chanteur Deezer, une sorte de rappeur, même on peut dire, James Smith, a un air un peu une sorte de contre-emploi, enfin un air d'étudiant prolongé à lunettes, et il se dégage de lui une espèce de mal-être qu'il s'amuse à tourner en dérision et puis surtout une énergie particulière. James Smith est capable, un peu à la manière d'un comique de stand-up, à mettre en scène dans sa voix d'autres personnages que lui, des gens qu'il aime pas, différents de lui, en tout cas qui le font marrer. Le deuxième album de Yard Act qui s'appelait Where's My Utopia, où est passée mon utopie, est paru il y a 2 ans, et le prochain You're Gonna Need A Little Music sortira courant juillet. Il a été réalisé sous la supervision d'un collaborateur américain, du musicien californien Beck. Et comme l'a récemment déclaré James Smith, hein, j'ai lu ça sur le site américain Pitchfork, eh bien, c'est la première fois que lui et ses copains de Yard Act ont fait de la musique ensemble dans la même pièce, puisque les deux précédents étaient plutôt, comme il dit, des albums faits sur PC. Ce nouveau titre signé Yard Act s'appelle Redeemer, comme Rédempteur.

0: en duplex. Vous êtes en, comment dire, en Zoom avec Drake ce soir, non?
1: Ah non, malheureusement,
0: ah bon,
1: il est... on n'est pas sur le même fuseau horaire.
0: Il a annulé.
1: Il a même pas répondu à mon message.
0: Oh, c'est pas
1: vous
0: cool.
1: Dire.
0: Hein, bon.
1: Mais on va parler de lui en fait, effectivement, parce qu'il a mais sorti trois albums vendredi.
0: Ah bah c'est une bonne raison.
1: Voilà.
0: Allez,
1: exactement.
0: À tout à l'heure.
1: Merci, à tout à l'heure.
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0: France Inter, il est tout juste 22h. Et j'ai le plaisir d'accueillir dans ce studio Lucille Auconie qui nous présente le tout dernier point sur l'information. Bonsoir Lucille.
10: Bonsoir Mishka, bonsoir à tous. Le président américain dit avoir renoncé à attaquer l'Iran, une attaque prévue initialement pour demain. Donald Trump explique répondre à une demande des dirigeants des pays du Golfe après avoir tenu des négociations sérieuses. Le président des États-Unis espère décrocher un accord pour que l'Iran ne puisse jamais se doter de l'arme nucléaire. Depuis le début de cette guerre entre l'Iran et les États-Unis et Israël, les autorités iraniennes ont procédé à plus de 4000 arrestations liées au conflit. C'est ce qu'indique aujourd'hui l'ONG de défense des droits humains, Human Rights Activist. Un nouveau signal d'une détente dans les relations diplomatiques entre Paris et Alger. Le garde des Sceaux, Gérald Darmanin, a été reçu cet après-midi par le président algérien Abdelmadjid Tebboune. On a évoqué le travail à faire pour renouer la confiance entre deux pays, explique le ministre de la Justice, qui s'est aussi entretenu avec son homologue de coopération judiciaire algérien autour de la lutte contre la criminalité organisée, la détention en Algérie du journaliste Christophe Glaise. Au premier jour de son procès à Marseille, le chef présumé du clan Yoda, Félix Bangui, a nié aujourd'hui toute implication dans le réseau criminel, réseau qui a contrôlé l'un des plus gros points de deal de Marseille avant de tomber face à la DZ Mafia, un autre groupe criminel. Félix Bangui est jugé pour trafic de stupéfiants, association de malfaiteurs et blanchiment. Le procès du clan Yoda doit durer jusqu'au 5 juin. Une enquête rouverte contre le chanteur Patrick Bruel. Le parquet de Nanterre souhaite réétudier une plainte classée sans suite. Elle portait sur des faits de viol commis en 2015. Le parquet qui confirme également aujourd'hui le dépôt d'une plainte de deux victimes présumées pour viol et agression sexuelle. Patrick Bruel est mis en cause par plusieurs femmes pour violence sexuelle. L'animatrice Flavie Flamand en fait partie. Les cas de rougeole avaient quasiment été réduits à néant en France lors de la pandémie de Covid. Ils sont depuis repartis à la hausse. En 2025, les cas ont bondi de près de moitié par rapport à l'année d'avant, avec plus de 800 malades selon un bilan dressé aujourd'hui par l'Agence de santé publique. L'année 2025 a connu un nombre record de violations de données en France. C'est ce qu'annonce aujourd'hui le gendarme du numérique, la CNIL, qui va renforcer ses contrôles cette année et prendre des sanctions pour mieux assurer la sécurisation des données. Après Barcelone, en 2026, Édimbourg en 2027. Le Tour de France s'élancera donc de Reims en 2028. Ce sera le 24 juin. Les quatre premières étapes se dérouleront dans la région Grand Est. Elles passeront par Charleville-Mézières, Épernay, Metz, Thionville et Verdun. Christian Prudhomme, le directeur du Tour, en a fait l'annonce officiellement aujourd'hui.
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5: France Inter, il est 22h04. Tout de suite, c'est à la régulière avec Mehdi Maizi. Bonsoir Mehdi.
6: Bonsoir Lucille et merci. On vous retrouve dans une heure.

0: toutes et à tous et bienvenue dans la régulière, l'émission de Toutes les Cultures. Ce soir, nous allons parler d'un artiste qui refuse de quitter le centre de la conversation, un artiste qui, 15 ans après avoir dominé les playlists, les charts, les réseaux et parfois même les débats de société, continue de fonctionner comme une anomalie dans l'industrie musicale. Cet artiste, c'est Drake. Et il revient avec non pas un, non pas deux, mais trois albums, trois projets, trois ambiances, trois manières presque différentes d'être Drake. Parce que c'est un concept d'être Drake. Mais l'appréciation est peut-être ailleurs. Comment un artiste qui a été autant critiqué ces dernières années reste-t-il aussi incontournable? Car Drake est devenu un paradoxe vivant. Il est à la fois immense et contesté, surstreamé mais souvent moqué, considéré par certains comme un génie de la pop moderne et par d'autres comme le symbole d'une musique devenue trop calculée, trop algorithmique. Et pourtant, à chaque sortie, tout le monde écoute les fans, les haters, les rappeurs, les producteurs, les journalistes. Et justement, pour en parler ce soir autour de la table, j'ai un journaliste, Brice Bossavi. Comment ça va, Brice?
1: Ça va, et toi, Midi?
0: Qui devient un habitué.
1: Oui, deuxième émission en un mois.
0: Deuxième émission, exactement. Et un producteur, et pas n'importe lequel, producteur BBP, qui est avec nous ce soir. Comment ça va, BBP?
2: Ça va très bien, écoute. Bon,
0: t'es prêt?
2: Drake, je suis totalement prêt.
0: Bon, c'est parti. Alors, on va parler de Drake ce soir, jusque 23h.
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0: passe un extrait du morceau Too Hard for the Radio, donc qui est présent sur Iceman. Je vous propose de commencer par parler de chaque album de manière individuelle. On va commencer avec Iceman, qui est l'album rap, qui était l'album le plus attendu, parce que c'est celui qui avait été annoncé depuis des mois, voire sûrement même depuis une bonne année, qui était donc l'album censé être son album de retour après le clash, parce qu'on va pas revenir là-dessus, mais Drake sort d'un clash tonitruant avec Kendrick Lamar, qu'il a presque laissé pour mort. En tout cas, un clash que Kendrick a gagné. Donc c'était aussi, voilà, comment Drake allait pouvoir revenir et est-ce qu'il allait sortir un album rap au niveau de sa carrière, mais aussi des enjeux qu'il y avait. Là, on entend donc un morceau, un extrait d'un morceau qui est un hommage à un classique de la Bay Area, donc de la Californie, un morceau de Mac Dre. Donc, après le clash avec Kendrick Lamar, c'est pas non plus anodin de sortir un morceau comme ça. Et d'ailleurs, le clash avec Kendrick est un peu omniprésent sur cet album. On sent qu'il a complètement été affecté. La question, elle est simple. BVP, qu'as-tu pensé de cet album? Est-ce qu'il est à la hauteur de l'attente?
1: Alors, à la hauteur de l'attente, je sais pas. Non, parce qu'en fait, comme tu dis, c'est un album qui nourrit beaucoup d'attentes parce qu'il vient après le clash. Il y a beaucoup de gens, tu vois, qui annonçaient un petit peu la déchéance de Drake suite à la perte du clash.
0: Qu'il a souhaité même parfois.
1: Ouais, complètement, bien sûr. Bah, de toute façon, quand quelqu'un est numéro un pendant 10 ans, ça suscite forcément une défiance, on va dire, et des gens qui étaient même fatigués de le voir, tu vois. Donc, non, en fait, il y avait des grosses attentes, genre comment il se relève de ça et comment il reprend la parole après ça, ouais, qu'est-ce qu'il est capable d'apporter après, tu vois. Moi, au niveau de mes attentes, peut-être pas, parce que, bah, en fait, quand t'es un artiste qui nous habitue à des standards importants, tu vois, comme Nothing Was The Same, tu penses que c'est le moment, justement, pour revenir et un peu surpasser ça, reprendre la parole, réaffirmer sa domination, tu vois, entre guillemets. Je pense que c'est un bon projet quand même, mais à la hauteur de mes attentes, peut-être pas. J'attendais plus de choses, je pense.
0: Est-ce que Drake peut encore faire un Nothing Was The Same? Est-ce que le prime de Drake, tout simplement, est-ce qu'il ne faut pas accepter que c'est derrière lui et que finalement, les primes des artistes, ça dure rarement plus longtemps que 5, que 10 ans, en fait?
1: Je vois ce que tu veux dire, mais en même temps, l'énergie avec laquelle il a vendu le projet, il me faisait miroiter un peu cette ambition de réaffirmer.
0: Tu as cru?
1: Ouais.
0: Ouais.
1: Bah, je me suis dit, tu vois, est-ce que c'est pas quelque chose qui le bouscule comme ça, qui va faire en sorte qu'il veut réaffirmer ouais. Est-ce que la meilleure manière de gagner le clash, finalement, c'est pas de sortir un classique? Tu vois ce que je veux dire? Et j'ai l'impression un peu que, tu vois, dans le teasing qu'il avait fait avec les différents épisodes, c'est un petit peu ce qu'il essayait de préfigurer. Et au final, tu vois, toute cette annonce autour d'Iceman, que ce soit sur la direction, sur les choix musicaux ou sur les lyrics, bah, je retrouve pas cette attente qu'il a suscité. Tu vois.
0: D'ailleurs, le titre Iceman, ça peut évidemment être une référence peut-être à Lil Wayne, qui était le Fireman.
1: Ouais, ouais.
0: On sait qu'Lil Wayne est un de ses mentors à Toronto, la ville du froid, la glace, et aussi à Top Gun. Puisque c'était le nom du personnage de Val Kilmer, et je suis allé revoir hier le premier Top Gun en 4DX, c'était super, voilà, je me permets de vous le dire. Brice, est-ce que tu es d'accord avec BVP sur un bon album qui effectivement n'a peut-être pas la tête d'un classique au premier abord, même si l'album vient de sortir. Voilà, où est-ce que tu te situes sur Iceman?
2: Bah, en fait, je pense que c'est un peu à l'image des trois albums qui sont sortis. Pour moi, c'est du très bon fanservice. C'est-à-dire que si on aime Drake et on aime sa musique depuis longtemps, on va être content et satisfait. Si on suit ça d'un peu plus loin, j'ai peur que ce soit pas très passionnant. Mais objectivement, je pense quand même que au niveau du travail sur les productions sonores, c'est réussi pour moi. Et surtout, ce que j'ai apprécié sur ces sorties, c'est que par rapport à ces 5 ou 6 dernières années, au moins le fait qu'il y ait 3 sorties séparées d'un coup, ça fait qu'il sort au moins avec Iceman un album avec une cohérence un peu.
0: Oui.
2: Ça va être rap du début à la fin, et il n'y aura pas un morceau au milieu où il va parler d'une rupture amoureuse ou d'un truc. C'est vraiment l'album où il donne sa version des faits sur le clash avec Kendrick Lamar.
0: On peut le dire parce qu'il y a 3 albums en fait. Il y a cet album-là qui est l'album rap, Habibti qui est l'album Love, R&B, et Made of Honor, qui est l'album Club. On reviendra un peu en détail là-dessus, mais globalement, c'est ça la promesse.
2: Ouais, parce que c'était un reproche qu'on faisait beaucoup à Drake depuis pas mal d'années, que ces albums, en fait, c'était des espèces de buffets à volonté, où ça allait dans tous les sens pendant 1h20.
0: Et... Là, c'est le roi de la playlist, c'est le roi du streaming. Le projet More Life de 2017, il l'a vendu comme une playlist.
1: Une playlist
0: ce qui était... un peu game changer à l'époque, donc c'est un peu devenu le roi de cette de l'ère dans laquelle on vit en fait.
2: Et là pour le coup, en tout cas, c'est 1h08 de rap où il parle que de comment il a vécu ce fameux clash il y a 2 ans. Après, le problème, je pense, c'est qu'au niveau des textes, en fait, il continue de s'attaquer à ses détracteurs il y a 2 ans. Parfois ça marche et parfois je trouve que ça marche pas du tout, notamment toutes les piques envers Kendrick Lamar. Je trouve qu'il passe un peu pour un gros bébé orgueilleux qui s'est fait pousser et qui est pas content. Et enfin, par exemple là sur le morceau qu'on a écouté, il dit j'ai écouté ton album, c'est moyen, je skip. L'album il est très bien.
1: Ça, c'est pas sur Chabang, ça.
2: C'est sur Chabang, pardon.
1: Mid skip.
2: Ouais, alors c'est rigolo, mais enfin l'album a reçu des Grammy où enfin tout le monde s'est mis d'accord que JNX, le dernier album de Kendrick, est très bien.
0: Après, ce que tu dis pourrait presque donner aller dans le sens de Drake, puisque Drake il se positionne un petit peu maintenant. Alors c'est ça l'arrange sûrement, comme l'anti-establishment, c'est-à-dire qu'il critique beaucoup les Grammy, il critique beaucoup l'industrie. Dans les clashs avec Drake, il disait que dès que Drake... Kendrick disait quelque chose, il allait avoir un Pulitzer, ou en tout cas quelque chose comme ça, parce que Kendrick a eu un Pulitzer, versus Drake, qui serait un peu le rappeur du peuple, en tout cas l'artiste du peuple. Bon, on y croit
2: pas.
0: Sauf
2: qu'on a vu avec le clash que le peuple était plutôt
0: tout à
2: du côté
0: fait.
2: De Kendrick.
0: En tout cas, on sent qu'il se positionne un petit peu contre l'industrie, et plus que jamais là-dessus, parce qu'on parlait de 3 albums vendus de manière cohérente. On sait aussi que c'est potentiellement, BP, t'as caissé tout à l'heure, pour se libérer de sa situation avec Universal. Il a fait un procès contre son propre label Universal, qu'il accuse d'avoir favorisé Kendrick Lamar. Donc,
2: procès qu'il a perdu.
0: Donc il y a aussi ça, finalement, dans tout ça.
1: Ouais, mais tu vois, là, typiquement aussi, dès l'intro, il sort des grandes phrases du genre « je vais me battre contre les labels, je vais me battre contre les radios ». À un moment, il dit même « I'm a corporate America, eat survivor ». Tu sais, genre, j'ai survécu à un attentat commandité par l'establishment, en gros. Et donc, en fait, dès le début de l'album, il annonce, en gros, « je suis l'artiste anti-establishment qui combat l'industrie ». Mais finalement, qu'est-ce qui, dans ce qu'il nous propose, s'inscrit dans cette logique-là, en fait J'arrive pas... Tu sais, c'est plein de promesses, mais que je trouve qui manquent de substance, en fait. Qu'est-ce qu'il y a d'anti-establishment dans le propos du projet ou dans le fait de sortir 3 projets en même temps pour faire le plus de streams possible? En fait, j'ai du mal à voir. Je trouve le positionnement stylé, mais je vois pas à quel moment ça se traduit, en fait.
2: Et surtout dans la, comment dire, tout ce qu'il y avait autour de la sortie de l'album par rapport à ce truc d'establishment. Enfin, j'ai vu Spotify a fait un truc en partenariat avec lui. Apple Music a fait un truc en partenariat avec lui pour l'album. Enfin, il y a eu plein de tout le monde de la musique était derrière lui parce qu'ils savent que ça va être énormément écouté. Donc c'est pas non plus Che Guevara non plus, quoi.
0: Non, surtout que historiquement Drake a été très poussé par les plateformes de streaming. On se souvient de la sortie de l'album Scorpion à l'époque où il était en cover de toutes les playlists de Spotify. Et voilà, je pense qu'il a un peu mal vécu le fait qu'à un moment la roue tourne. Voilà.
1: Ouais, complètement.
0: Bon, je pense qu'on écoute un morceau extrait de Iceman. C'est le morceau Plot Twist. Plot Twist qui était aussi le nom de son burner account sur Instagram, parce qu'on s'est rendu compte qu'il avait un compte caché l'année dernière. Et alors, c'est plus le cas, je vais les vérifier, mais quand c'est sorti, il suivait genre 12 personnes, je crois, dans le monde. Et il y avait notamment la DJ et artiste française Crystal Mess. On en a parlé récemment parce qu'elle était en collaboration sur le projet de Jeune Morty. Voilà, je vous le dis. Bon, maintenant, il ne suit plus que 2 personnes. et ça a changé. On s'écoute ça, Plot Twist, donc morceau de Drake présent sur Iceman. 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

0: C'était donc le morceau Plot Twist, un des meilleurs morceaux de l'album Iceman.
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0: Si vous n'avez jamais écouté Drake, ça c'est pas un morceau du dernier album, c'est un morceau de 2011 sur l'album Take Care, Marvin's Room, qui est peut-être la chanson la plus emblématique du son Drake, à mon avis. Mais justement, c'est quoi le son Drake, bébé? Parce que hors antenne, on se disait ça, on se disait que Drake, il avait réussi à ramener un son et donc à marquer l'histoire de la musique, un son qu'on retrouve sur ces albums-là, puisque c'est son son. On lui reproche beaucoup aujourd'hui de refaire un peu les mêmes albums, mais en tout cas, il y a un moment où il est arrivé, lui et son équipe, avec quelque chose, le fameux son Toronto, le fameux son OVO, qui est son label. Qu'est-ce que ça a ramené, ça, à l'époque? Toi qui es producteur en plus, est-ce que c'est quelque chose qui a pu même te marquer, t'influencer?
1: Ouais, 100%. Moi, c'est vrai que je suivais déjà depuis So Far Gone, tu vois. Et déjà, dès le début, il avait un petit peu, blurré les lignes entre chanter et rapper, ce qui n'était pas si commun à l'époque, tu vois. Et surtout, on sortait d'un moment où, tu vois, le R&B, qui était quand même une musique dominante des années 90, peu à peu se faisait éclipser. Et lui, il réussit à faire un peu cette synthèse rap R&B, et en même temps, on sent qu'il a des racines soul, tu vois, il ramène aussi, il y a aussi beaucoup de samples sur Nothing Was The Same,
0: bien sûr,
1: qui était peut-être aussi tombé un peu en désuétude, c'était genre, le sample, c'est pour les mecs qui font du boom-bap ou les mecs de New York, et il a rendu... Enfin, moi, ce que j'ai toujours aimé chez lui, c'est que tu sens un amour de la musique, des influences diverses, qu'il a su fondre et créer son univers en même temps. Et donc, tu vois, que ce soit soul, R&B, c'est un bousier de musique, il avait fait cette synthèse qui était, tu vois... ses pads un peu froid, en même temps utiliser beaucoup de voix, tu sens qu'il a écouté Deep Set, mais il se l'est réapproprié. Enfin, il a vraiment créé un son pour le coup qui était super inspirant. Et attends, j'ai oublié le début de ta question.
0: Non, et c'était ça, c'était quoi le son, donc t'as très bien répondu. Aujourd'hui, est-ce que tu retrouves ça, ce fameux son OVO, est-ce que tu le retrouves encore aujourd'hui, ou est-ce que t'as l'impression que c'est un peu plus dilué, peut-être avec d'autres influences, un son qui a peut-être aussi été modernisé? On parlait beaucoup au début de sa carrière de Drake et de Noah Forty Shebib, qui sont son alter ego, son producteur. Aujourd'hui, quand on regarde les tracklistings album de Drake, Forty, il est beaucoup moins présent, et on retrouve beaucoup d'autres producteurs. Donc est-ce que Drake a pas, en voulant, ce qui est assez logique, se diversifier, il a pas perdu quelque chose aussi?
1: Moi, je pense qu'il a toujours son son. Tu vois, là, sur l'album, tu reconnais l'intro en
2: oui,
1: trois parties.
2: Oui, c'est hyper l'intro.
1: Tu vois, qui rappelle évidemment Tuscan Leather.
0: Ouais.
1: Tu ressens les prods R&B, les samples de voix. Enfin, t'as tout un tas d'éléments caractéristiques de l'univers de Drake qui sont toujours là. En fait, la différence, c'est juste qu'on s'est habitué au son.
0: Oui.
1: Et que, en fait, aujourd'hui, si on veut ressentir l'émerveillement qu'on a eu quand on a écouté ces albums-là, en fait, ce qu'on aurait voulu, c'est comment il réinvente l'univers Drake. Je pense qu'il le réinvente pas, mais il y a toujours les fondamentaux, et tu peux pas lui retirer le fait de, contrairement à beaucoup d'artistes qui traversent la musique, il a créé un son, en fait.
0: Bien sûr.
1: Et qui est encore là. Mais qui est moins surprenant.
0: La question, c'est aussi ça, c'est que on peut discuter longtemps de la qualité de l'album, et globalement, on aime bien Drake, on trouve que c'est un bon album, globalement, même s'il n'y a pas forcément les attentes. Est-ce que c'est pas justement impossible pour Drake de toper les Nothing Was The Same et les Take Care, Brice, parce qu'en fait, il a son son, donc il continue à le faire, et à moins de réussir à se renouveler, ce qui me semble un peu compliqué aujourd'hui, mais bon, on pourra en reparler quand on parlera de Made of Honor, notamment. Est-ce que c'est pas un peu se battre contre des moulins à vent? Là, il fait encore une collaboration, enfin, c'est les retrouvailles avec Future, sur un morceau One to Atlanta, qui est un morceau qui est en train de très bien marcher, d'ailleurs, dans les charts. Moi, je trouve le morceau avec Future et Molly Santana intéressant, mais on l'a déjà entendu, ce morceau. Pareil pour le Swag 21 Savage. Donc, est-ce que c'est pas un peu trop compliqué pour lui, qui en plus est quelqu'un qui ne s'est pas fait rare? Quand tu fais le même album tous les 5 ans, c'est pas la même chose que le faire tous les ans aussi.
2: En fait, je pense que Drake pourra refaire des choses intéressantes vraiment et nouvelles quand il arrêtera en fait d'être obsédé par cette idée d'être leader et numéro 1. Parce qu'on sent, en tout cas sur ses derniers albums, qui sont très longs, avec plein de styles différents, et des choses qui lui conviennent pas parfois, notamment quand il rappe en espagnol, c'est atroce, qu'il y a cette obsession de rester leader, de décrocher des records dans les classements Billboard. Et je pense que c'est pas comme ça qu'on peut faire des choses musicalement intéressantes. Et il y a notamment une parenthèse un peu où j'ai senti un peu quelque chose d'intéressant. C'est avec en 2022 avec l'album Electro Honestly Nevermind, qui est un album qui a un peu surpris tout le monde, où il a sorti 45 ou 50 minutes où il chante sur de l'électro. Et effectivement, ça a moins marché commercialement, mais il y a eu pas mal de gens qui ont dit en fait cet album il est plus intéressant que les espèces de blockbusters qui sort, et je pense qu'effectivement Drake peut ressortir des albums intéressants quand il regardera un peu plus les retours critiques que les articles de Billboard sur le fait qu'il a décroché le plus grand nombre de numéro 1 après Michael Jackson. Enfin, y a un rapport en fait de Drake aujourd'hui, je pense, avec les chiffres et l'envie d'être leader qui le bride un peu dans le fait de se mettre en danger musicalement. Et on le ressent encore beaucoup là sur ces trois sorties. À la limite sur Made of Honor, que j'ai trouvé intéressant pour ça, où il fait des choses un peu différentes. Moi j'aime bien sa musique, donc ça fait 6-7 ans que tout ce qui sort, je suis content, j'aime bien. Mais si je prends plus de recul, d'un regard critique, ben, je me dis, il fait un peu la même formule qu'il y a 6-7 ans. Quoi. Mmh. Juste, il y a un peu des variations, il s'adapte un peu au son. En fait, le vrai problème, je pense, c'est que Drake, de 2010 à 2016, il crée un peu une tendance, il crée un son. Et depuis 2016, pour rester un peu à la première place, il court un peu plus après les tendances qu'il les dicte. Et c'est un peu ça que j'aurais envie, c'est de l'entendre essayer de faire d'autres choses. Et je sais pas si éternellement il va pouvoir rester leader en faisant la même musique, même si dans mon fort intérieur, moi j'aime ce son là. Et même l'album R&B Some Sexy Songs for You l'année dernière, ben, j'ai bien aimé, tout en reconnaissant qu'il fait juste du fan service. Mais c'est vrai que il a un avantage à avoir créé un son qui lui est un peu unique, et que même s'il le refait, ben, c'est un peu un truc qui lui appartient et qu'on peut retrouver que chez lui avec Forti et tous les autres producteurs qu'il a avec lui. Quoi.
0: On continue de parler de Drake jusque 23h.

0: Ça, c'est un extrait de Slap the City, donc morceau présent sur l'album Love.
1: Ça, c'est du son OVO pour le coup.
0: Ça, c'est du son OVO, exactement. Ça, c'est un album qui est, on va dire, grossièrement résumé comme étant un album R&B. Qu'est-ce que t'en as pensé, toi, BBP? Effectivement, on le disait, hein, on parlait de Buffet à volonté tout à l'heure avec Brice. Il a toujours eu ça aussi bien du rap que du R&B, tu disais depuis le début, à une époque où c'était pas aussi commun.
2: Ouais.
0: Donc là, il consacre un album entier. C'était le cas, effectivement, sur l'album commun avec Party Next Door l'année dernière aussi. Ça a été quoi ton ressenti sur ce disque-là?
2: Ouais, bon, je t'avoue, celui-là, je l'ai moins écouté. C'est dur de se concentrer sur trois sorties en même temps.
0: Oui, bien sûr.
2: En un week-end, bon, celui-là, je l'ai écouté deux fois. Tu retrouves les fondamentaux, c'est un peu Sexy Songs for You en moins bien, quoi.
0: T'as aimé, toi, Sexy Songs for You? C'était l'album commun avec Party Next Door.
2: Ouais, bah, franchement, moi, j'ai bien... Nokia, je trouve que c'est vraiment un super titre.
0: Oui, mais c'est presque l'OVNI, parce que en fait, c'est un slow grec,
1: ouais.
0: C'est un hit. Je trouve qu'il ressemble pas vraiment au reste de l'album.
2: Non, il ressemble pas au reste de l'album, mais je trouve que c'est un morceau super bien travaillé.
0: Ouais.
2: C'était un de mes morceaux préférés, c'était 2025, ouais.
0: 2020, exactement.
1: Oui. Ouais. février 2025.
2: Ouais, voilà. Bah, c'était ça un de mes morceaux préférés 2025. Je trouvais la prod incroyable, trop bien travaillée. Enfin, c'est vraiment un super titre de pop. Enfin, pop R&B.
0: Oui,
2: mais,
0: oui, on comprend.
2: Mais donc, ouais, écoute, honnêtement, sur les deux autres albums, et celui-ci y compris, je trouve qu'on sent que c'est moins travaillé. Je trouve qu'il y a moins d'ambition et j'ai l'impression que c'est plus un prétexte de sortir deux projets ou pour sortir du contrat ou pour faire,
0: voilà,
2: des gros chiffres.
0: Parce qu'on l'a touché du doigt, mais c'est qu'il y a aussi cette espèce de... On n'en est pas convaincu encore aujourd'hui, on n'a pas la confirmation, mais cette espèce de rumeur comme quoi Drake sort trois albums aussi pour se libérer d'un contrat avec Universal qu'il a clashé, enfin on l'a dit.
2: Ouais.
0: Donc, ce qui pourrait aussi être une des raisons sur le fait qu'on a Iceman, l'album principal, et puis potentiellement deux albums avec du remplissage. On parlera de Made of Honor après, mais moi, mon avis sur cet album-là, c'est qu'effectivement, pour moi, c'est du Drake en pilotage automatique, qui sait faire ses morceaux. Je pense à des morceaux comme Whitebone, etc. Oui. C'est-à-dire que c'est pas inaudible, c'est pas désagréable,
2: non, non.
0: Mais j'ai vraiment l'impression que ça, il le fait en dormant. C'est des morceaux qu'il fait en dormant. Et c'est vraiment ce que je ressens en écoutant ce disque-là.
2: Et je trouve ça moins abouti, moins travaillé. Des morceaux, des formats assez étranges, des morceaux qui se comportent plein milieu.
0: Alors tiens, j'aimerais te parler ça. Pardon, excuse-moi de te couper parce
1: les
0: que.
1: Les beat switch.
0: Oui. Parce on a un producteur là, et pas n'importe lequel, BBP. Et donc il y a quelque chose que Drake n'a pas inventé, qui existe depuis longtemps, c'est les beat switch.
2: Bien sûr.
0: Globalement, pour les personnes qui nous écoutent, c'est changer d'instrumental en cours d'un morceau, avoir une coupure en plein milieu, ou parfois au tout début, parfois un peu à la fin, ce qui peut être une méthode intéressante. Drake l'a fait depuis longtemps, ou deux morceaux sur des albums. Pour moi, un des exemples les plus marquants, on va dire, du rap des dernières années, c'est Sicko Mode en 2018, donc le morceau de Travis Scott avec Drake.
2: Où il y a
0: qu'il y a eu un avant,
2: 4
0: un
2: beat switch.
0: Exactement.
2: Il y en a un.
0: Tout à fait, c'est complètement fou. Mais c'est presque du coup une démonstration, enfin, c'est un exercice technique de style, en tout cas, sur ce morceau-là. Et là, je trouve que sur l'album, enfin, les albums de Drake, c'est rempli de ça, de beat switch. Et moi, ça m'a frustré, vraiment.
1: Oui, au point, ça en devient frustrant.
2: Il n'y en a jamais eu autant. J'ai
0: exactement
2: jamais entendu un album avec autant de beat switch.
0: Qu'est-ce que t'en penses, toi, même serait-ce qu'en termes de production? Comment t'arrives à expliquer ça? Parce que j'ai trouvé ça, je me suis même dit, moi, est-ce que finalement, il y a peut-être des bouts de morceaux comme ça, droite à gauche, et il les colle, et ça fait un morceau de 3 minutes. Je me suis vraiment posé la question de pourquoi autant de morceaux? C'est très frustrant, je trouve.
2: Ouais, bah vraiment, en particulier sur cet album, c'était super frustrant. Tu vois, par exemple, le morceau... comment c'est Murmure mon nom.
0: Whisper my name.
2: Ouais, exactement. La première prod que je trouve incroyable.
0: Exceptionnel.
2: C'est vraiment un bête de morceau qui coupe en plein milieu. Là, tu vois, hyper frustrant, et c'est le cas sur plein de sons du projet.
1: National Treasures aussi.
2: National Treasures,
1: pareil,
2: super
1: génial.
2: Frustrant. Le début est génial, il te coupe en plein
1: 30,
2: milieu.
1: Ouais,
2: infâme. Et alors, du coup, la question, c'est vrai que j'y réfléchis. Et tu vois, c'est une autre chose que je reproche à Drake, c'est que c'est l'artiste majeur de la décennie. Il a les moyens de convoquer des musiciens et des réalisateurs. Un autre truc qu'il faut remarquer aussi, c'est qu'il n'y a pas un morceau où il n'y a pas moins de 5 producteurs sur chaque piste.
0: Ouais,
2: quoi.
0: Ouais.
2: Moi, je pense qu'en fait, on est arrivé à un point où le fait d'envoyer des loops chez les producteurs, pour ceux qui ne savent pas, en fait, aujourd'hui, il y a beaucoup de producteurs qui reçoivent ce qu'on appelle des loops, c'est-à-dire la base harmonique d'un morceau, et auquel des beatmakers qui sont proches de certains artistes ajoutent des drums et font une instru.
0: Mmh.
2: Le problème quand on fait ça, c'est qu'on a de plus en plus affaire à des gens qui savent ajouter des drums, mais qui ne savent pas forcément réaliser un morceau. C'est-à-dire développer un motif mélodique et le faire varier sur 3, 4 ou 5 minutes. Et là, on arrive à un point, je pense, où le fait qu'il n'y ait que des loop users plutôt que des producers, en fait, on arrive à un point où tu as des gens voilà, qui savent te copier une boucle avec des batteries, mais qui ne savent pas faire vivre un morceau. Et je pense que c'était à Drake de donner le ton sur ce truc-là. On arrive, je pense, au bout de l'utilisation des loops. On a besoin... tu vois, tout le monde parle d'un espèce de plateau sur le rap mainstream. Et je pense que ça passe beaucoup par la production. Et sur peut-être le fait qu'on est... Il y a de moins en moins de producteurs qui sont capables de développer un motif musical sur 3 minutes et de le faire vivre. Et là, je trouve que c'est criant sur cet album. Parce que quand on ne sait plus quoi faire, qu'est-ce qu'on fait ? Bah, on utilise une autre loupe, en fait.
0: Ouais, exactement. Ouais. Et c'est ce qui se passe là.
1: Pourquoi les artistes comme Drake ou même en France, bah, ils veulent faire des changements de prod dans leurs morceaux et des beat switch ?
2: Mais je pense que c'est un manque d'ambition artistique. En fait, je pense que la plupart des rappeurs aujourd'hui, ils utilisent ce qu'on leur envoie. Et il y a très peu d'artistes qui prennent l'initiative de se dire bah, tu sais quoi, on va faire un album pour lequel j'ai une ambition musicale, j'ai envie de redéfinir le son. Et, mais il y en a, tu vois. Par exemple, quelqu'un comme Tiakola, c'est quelqu'un qui a un vrai respect pour le format album, qui convoque plusieurs musiciens, plusieurs producteurs et qui essaie d'emmener, qui a une vision pour les titres en fait. Il faut avoir une vision des titres aussi. Tu sais, il y a des gens, ils reçoivent une prod, ils sont inspirés, ils écrivent. Mais est-ce qu'ils ont pour autant la capacité de vision de dire je veux redéfinir ce que c'est un morceau de 3 minutes, je veux faire vivre un motif musical, tu vois?
1: C'est étonnant pas... que Drake ait pas cette ambition-là.
2: Mais c'est pour ça que je te dis, moi, c'est ce que j'attends d'un artiste qui a son talent et sa vision, normalement. Et aujourd'hui, dire bah, mon pari artistique, c'est de faire le plus grand usage de loop possible sur 16 titres, bon, je te sens un peu décevant, tu vois.
0: Je propose en tout cas qu'on écoute un morceau extrait donc, de cet album R&B. C'est le morceau classique qui commence comme un morceau exceptionnel de R&B et qui est gâché par quoi ?
1: Un beat switch.
0: Par un beat switch. On écoute ça.

0: Et c'est donc le morceau, parce que BVP me demandait ce qu'on écoutait, c'est le morceau classique présent sur
1: Habibti. Ouais.
0: Voilà, exactement. Et tout de suite, on continue à parler de Drake, on va parler de Made of Honor.
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0: Ça, c'est le morceau donc Cheetah Print avec Sexy Red. Il y a deux morceaux avec Sexy Red. Il y en a un donc, sur l'album dont on vient de parler, puis il y en a un donc, sur cet album-là. Celui-ci me semble bien plus réussi. J'aime beaucoup ce morceau avec un sample de Peggy Goo, si je ne dis pas de bêtises. Oui. Ils avaient déjà fait le morceau Rich Baby Daddy sur For All The Dogs, qui est un de mes morceaux préférés de For All The Dogs. Ils aiment recollaborer encore à nouveau sur un projet de Sexy Red. Donc là, on est sur un album différent. L'album Club, l'album Dance Floor, je mets des guillemets à ça. Moi, cet album-là, il me semble aussi être un... Tu en parlais tout à l'heure, en parlant de Honestly Nevermind, sorti en 2022. Il me semble être un peu un petit frère, mais un peu plus étrange de Honestly Nevermind. C'est-à-dire que Honestly Nevermind, il y avait quand même une direction artistique, effectivement, musique électronique, house. Là, on touche à plein de genres différents, mais qui ont tous en commun d'être pensés pour le club. C'est-à-dire qu'il y a du dancehall, il y a de la musique électronique. Enfin, il y a vraiment des choses très différentes. L'album, c'est drôle parce qu'autant les deux premiers albums, je les ai vraiment écoutés avec les paroles sous les yeux, en me disant qu'il fallait que je voulais comprendre ce que Drake racontait, aussi bien quand il parlait du clash que des relations amoureuses. Là, je pense que c'est un disque qui doit vraiment s'expérimenter, idéalement en club, mais en tout cas, c'est un album qui se veut festif et fun, voire même parfois un peu idiot, mais pas dans le mauvais sens du terme. C'est-à-dire qu'il y a des rimes un peu débiles, je trouve qu'il y a quelque chose d'assez léger et futile dans ce disque-là. J'ai l'impression que c'est voulu. Qu'est-ce que vous en avez pensé, Brice, Made of Honor?
1: C'est sûr
0: que c'est drôle, pardon, parce que la cover de l'album, on voit sa maman, son papa, on se dit que c'est peut-être l'album le plus intime des trois. C'est l'album le plus obscène des trois, donc c'est assez étonnant.
2: L'intro au face.
0: Voilà.
1: Non, mais c'est intéressant que tu parles de Honestly Nevermind, parce que cet album a été réalisé, je pense, en tout cas il est présent sur les trois quarts des morceaux, par un producteur qui s'appelle Gordo, qui fait de la musique électronique.
0: Tout à fait.
1: Et avec qui il a beaucoup travaillé.
0: Qui vient du rap à la base.
1: Du rap à la base, effectivement, et qui a switché vers l'électro, et il a retravaillé. Donc ils avaient travaillé ensemble sur Honestly Nevermind avec d'autres producteurs électro comme Black Coffee, etc. Et là, effectivement, Gordo, à la sortie de cet album-là, a beaucoup communiqué sur les réseaux sociaux en sous-entendant qu'il était vraiment beaucoup derrière cet album-là.
0: Bah d'ailleurs, je crois qu'il a 9 prods.
1: Oui, il a 9 prods sur l'album, et c'est vrai que celui-là, je trouve que c'est peut-être le plus intéressant musicalement, parce que c'est celui où il y a le plus de nouveautés, notamment effectivement depuis... alors c'était un tout petit peu sur More Life, et c'est beaucoup sur Honestly Nevermind. Drake s'intéresse de plus en plus apparemment à la musique électronique, vraiment musique de club, et là...
0: Parce qu'il a l'air d'être... tout le temps en soirée.
1: En soirée, voilà.
0: Quand on le regarde, il a tout le temps un verre à la main.
1: Toujours une cup rouge.
0: On a l'impression que sa vie, c'est la... Je sais pas si c'est du marketing ou si c'est vraiment ce qu'il vit, mais j'ai le sentiment quand même qu'il a cette vie-là. Peut-être un peu tard dans sa vie, mais peu importe. Mais que du coup, c'est peut-être aussi ça, que la vie nocturne a l'air de l'inspirer en studio, en tout cas.
1: Et effectivement, c'est vrai que... En tout cas, j'ai l'impression, dans mon oreille, j'ai l'impression d'entendre quelque chose d'un peu différent, d'un peu plus risqué, avec des sonorités années 80 ou dansantes. Ça m'a un petit peu rappelé l'album de Dans Table de Glace de Tyler the Creator, d'ailleurs, sur le côté
0: sorti l'été dernier,
1: rap années 80 électro dansant, et pour le coup tout n'est pas réussi. Il y a notamment, au milieu d'album, il y a un gros ventre mou, je trouve. Moi, c'est vraiment la fin que j'aime beaucoup, mais au moins là je me suis dit bon bah ça y est, là il se met un petit peu en danger, comme il s'était mis en danger sur Honestly Nevermind.
0: Qu'est-ce que t'en as pensé? Peut-être même aussi en termes de production, qu'est-ce que t'as pensé? Parce que il y a des productions que je trouve intéressantes, mais qui même parfois peuvent me sembler un peu, pardon pour le terme, cheap. C'est-à-dire que j'ai l'impression qu'elles sont assez dépouillées, mais sans que ce soit désagréable. Qu'est-ce que toi, avec ton oreille, qu'est-ce que t'en as pensé de ce disque?
2: Après, voilà, comme je te dis, j'ai moins de recul sur celui-là.
0: Ouais, bien sûr.
2: Après, encore une fois, moi, ce que j'aime, c'est la démarche. Drake, c'est un passionné de musique, tu vois, et c'est un passionné aussi de la musique des années 80 et 90, et j'ai l'impression que dans toute sa discographie, il y a une volonté de rendre hommage à ce son.
0: C'est clair.
2: De le redigérer, enfin, j'aime beaucoup ça, tu vois, ce côté de rendre hommage à la culture, c'est un truc qui est très présent dans sa discographie. À côté de ça, même si je trouve l'intention très louable, honnêtement, sur le... à quel point c'est abouti, je trouve ça beaucoup moins abouti que que les deux autres. Je trouve qu'il y a quand même des fautes de goût.
0: T'avais aimé, toi, Honestly Nevermind?
2: Au début, non, parce que je voulais un album rap.
0: Ouais.
2: mais finalement, après, je le digère, et il y a des choses que j'ai bien aimées, même si, encore une fois, pareil, je pense que pour des gens qui connaissent ce style en particulier, c'est pas forcément super abouti, mais j'aime bien la volonté. de mettre en avant, tu vois, la musique de Détroit, l'héritage électro de la musique noire, tu vois, c'est un truc que beaucoup de gens oublient. Et le fait de réactiver ça, je trouve ça trop stylé, même si dans l'exécution, c'est discutable, je pense, par moment.
0: Il n'y a pas longtemps, on avait fait une émission à la sortie de Bouli autour de Kanye West. C'est un peu comme Kanye découvre les Daft Punk.
1: Oui. À la fin des années 2000.
0: À la fin des années 2000. On sent qu'il y a un petit peu ça aussi avec Drake, même si il y a une sincérité. On voit les personnes avec qui il travaille, etc. Il y a pas. Il essaie toujours d'aller chercher des gens qui sont Black Coffee, etc., qui sont vraiment dans cette musique-là et qui la connaissent, en tout cas.
1: Mais par contre, si on est honnête, Made of Honor était sorti tout seul comme Honestly Nevermind, j'aurais été beaucoup plus dur, je pense.
0: Oui, clairement, c'est vrai.
1: Dans le sens où
0: je pense que c'est un bon point ce que tu as. Parce que je pense que, hormis Iceman, je pense que les deux disques sortent de manière indépendante. Je pense que c'est. On en parle presque comme un désastre.
2: Évidemment. C'est vrai. Et c'est pour ça que je te dis qu'ils ne pouvaient pas ne pas les sortir en même temps.
0: Ouais.
2: Moi, je voulais qu'ils sacralisent le moment Iceman. Mais vu qu'il veut sortir les trois, ou pour sortir d'un contrat, enfin, on ne sait pas vraiment réalité, mais il était obligé de sortir les trois en même temps. Tu sors les deux là sans Iceman. Je pense que c'est une catastrophe.
0: Ouais, je suis d'accord. Surtout après les clashs, tout ce qui s'est passé, etc. Enfin, c'était impossible. On continue de parler de Drake jusqu'à 23h.

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1: Ça, c'est un extrait du morceau Rich Flex qui était présent sur l'album Her Loss. Her Loss, un album commun entre Drake et 21 Savage. 21, on l'a dit, on le retrouve sur Iceman. Et je voulais écouter un extrait de ce morceau parce que Drake, ces dernières années, il a aussi fait beaucoup de projets communs, enfin, dans sa carrière. Le premier, c'est What a Time to Be Alive avec Future en 2015. On a eu Her Loss donc avec 21 Savage. On a eu l'année dernière Some Sexy Songs for You avec Party Next Door. Qu'est-ce que vous pensez, plus globalement, des projets communs de Drake? Moi, je me permets de m'avancer, j'aime pas. Voilà. Globalement, je trouve ça assez décevant. C'est-à-dire que, avec 21 Savage, j'ai l'impression qu'il n'y a pas plus d'alchimie que ça. Peut-être qu'ils s'entendent très bien de leur côté, mais j'ai un peu le sentiment que c'est un album de Drake. Parce qu'il y a beaucoup, il y a des solos de Drake, un peu avec quelques morceaux avec 21. Avec Future, ils ont fait des super morceaux ensemble, mais l'album en tant que tel m'ennuie un peu. Avec Party Next Door, autant j'adore leur tube de 2015, j'ai l'impression que l'album arrive beaucoup trop tard et je me suis ennuyé. C'est comme si, enfin, que Drake aussi cherchait un peu ces moments-là pour recréer quelque chose, une attente, une excitation autour de lui, alors que ses albums solo n'ont pas forcément aujourd'hui, enfin, attirent un peu moins, enfin, ils attirent toujours en termes de chiffres, mais sont peut-être créés un peu moins l'événement. Qu'est-ce que vous en pensez, vous, de cette pléthore? Mais il y a trois albums communs dans une carrière, c'est beaucoup.
2: Ben, moi, je les aime plutôt bien, personnellement, parce que, justement, par rapport à ces albums solo, on sent que c'est un peu des albums un peu récréatifs où il peut aller vers un son sur un album entier sans forcément se dire qu'il faut qu'il y ait un truc avec Bad Bunny en espagnol.
1: Il est super, Mia.
2: Mia, oui, mais celui sur For All The Dogs...
1: Ce morceau n'existe pas. c'est comme Indiana Jones 4. Il y a des choses dans la pop culture qui n'existent pas, Brice. Et ce deuxième morceau avec Bad Bunny, il n'existe que dans ta tête.
2: Oublié. Mais je reconnais que c'est pas incroyable, mais au moins c'est des espaces où il fait quelque chose du début à la fin qui est cohérent. Après, ça me fait toujours marrer parce que ces albums en commun, en fait, il y a genre la moitié, c'est des sons de Drake tout seul. Et les sons avec l'autre artiste, en fait, des fois, l'autre artiste fait juste un petit refrain et c'est Drake sur les trois quarts. C'est un peu le caïd de la cour de récré qui s'impose et qui dit tu vas me laisser quand même la place, c'est moi la star, quoi.
1: Ah, pour moi, c'est pas le caïd. Pour moi, tu sais, c'est l'enfant dans la cour de récré qui a de l'argent.
2: Oui.
1: Et du coup, qui a les plus beaux habits. Et donc, qui essaye de se gratter les plus belles amitiés, d'être avec les mecs cool parce qu'il a les plus beaux jouets.
2: Ouais.
1: Pour moi, c'est ça un peu Drake. Donc, il traîne avec Future quand Future est à son prime en 2015. Il traîne avec 21. Je trouve qu'il y a un peu ça, moi, dans l'énergie que ça renvoie. C'est un petit peu le gosse qui a tous les privilèges et qui s'achète un peu des amitiés.
2: La crédibilité.
1: T'as pas l'air d'accord, BVP.
3: Non, pas totalement. En fait, moi, je pense que c'est une manière déjà de temporiser. C'est-à-dire que, tu sais, dans une carrière, chaque sortie solo, elle est scrutée.
1: Surtout avec Drake.
3: Elle va plus ou moins dicter le reste de ta longévité, en fait.
1: Ouais.
3: C'est-à-dire que si tu rates un virage, on peut considérer que t'es finito.
1: Très bon morceau de Jules, ça fait.
3: Ouais. Et en fait, tu vois, je pense que c'est une manière de se dire, bah regarde, j'ai envie peut-être de faire de la musique et de me faire plaisir, sans être scruté par les gens qui vont me dire est-ce qu'il se réinvente ou pas. Et donc, ouais, tu vois, c'est un peu un truc, comme tu disais, récréatif pour faire de la musique avec moins de pression et se donner plus de temps pour affiner ta proposition sur la prochaine échéance solo, tu vois. Et moi, Her Loss, je kiffe trop ce projet.
1: Ok.
3: Je trouve que c'est un bête de projet. Et je trouve que, enfin, 21, il a de la place quand même. Tu vois, par exemple, le son qu'on écoutait au début, c'est 21 qui fait le morceau.
1: Bien sûr.
3: C'est son couplet qui est incroyable.
1: Ouais, mais le refrain de Drake est pas mal quand même.
3: Le refrain de Drake est pas mal. Mais tu vois, le beat switch.
1: Oui, il y a un beat switch.
2: Drake aussi.
3: Il est infâme, ce beat switch. Tu vois, moi, je voulais un morceau qu'avec la première
1: phrase. Ouais.
3: Mais je trouve 21 quand même présent, il y a son ADN aussi. Après, je pense que c'est aussi des moves stratégiques, tu vois. Je pense que 21, au moment où il fait l'album commun avec lui, c'est un peu une caution.
1: Bien sûr.
3: Pour regagner un peu la rue, pour se permettre des choses qu'il peut peut-être pas faire tout seul,
1: ouais.
3: Tu vois. 21, can you do that for me, tu vois.
1: Ouais, bien sûr.
3: Mais normalement, en tout cas, ce projet, j'avais adoré. Le projet Future, c'est quand même un projet solide aussi, je trouve.
1: Bah, ça a marqué, hein. Moi, c'est vraiment un avis très personnel, hein, parce que je suis en minorité là-dessus, mais c'est un disque. Moi, j'avais vraiment le sentiment, c'est le moment où Future.
2: Les deux sont en pétard.
1: Les deux sont en pétard, exactement. Ouais. Et j'avais vraiment le sentiment que, pour moi, ça collait pas tant que ça. Et surtout, Drake, qui joue un peu au gangster, j'y crois pas. Voilà, et je trouve qu'il y a encore un peu ça des fois sur Iceman quand il dit ne venez pas dans le Six, donc le Six c'est Toronto.
3: Mais sur plein de sons, mais Plot
1: Twist,
3: qui fait des signes, par les mecs des gants. Ouais. Tu vois, sûrement pas Drake, mais bon. Après, ça, je pense, c'est un truc, effectivement, c'est peut-être dur d'adhérer quand tu sais d'où il vient, Après, bon, voilà, c'est un truc.
4: Oui,
3: il a voulu l'intégrer dans sa narration artistique. C'est comme ça.
2: Je pense que c'est pour ça, c'est aussi pour ça que les gens, il y a un peu un désamour de Drake aussi. C'est que. En fait, ça me fait marrer parce que je trouve que Drake, dans sa carrière, c'est un peu comme si Orelsan était parti en couille. Et c'était le mec sympa.
4: J'ai la vision. J'ai la vision. Genre, le geek. J'ai la vision.
2: Qui d'un coup devient hyper arrogant en disant je viens de la rue et tout, alors qu'il vient de Caen. Et avec Drake, je trouve qu'il y a un peu ça. Et je pense que c'est pour ça aussi qu'il a agacé les gens dans le rap. Parce que d'un coup, une fois qu'il a eu le succès et l'argent, il a commencé à un peu réinventer son passé et à être. Les gens étaient attachés à lui, même les auditeurs de 2010 à 2015, parce qu'il était. C'était le mec sympa qui rappait et qui était, sensible, etc. Et après 2016, il a commencé à devenir vraiment hyper arrogant. Et je pense que.
3: Est-ce que c'est pas une réaction aussi? Parce que tu sais, à un moment, il y avait des allégations de. Tu sais, tout soft, quoi.
4: Bien sûr, on lui a beaucoup reproché d'être trop fragile.
3: Il y avait même un moment, c'était quoi Drape de Tap a Guy, tout.
4: Ouais,
3: tu sais, genre, sous toutes les vidéos YouTube, ça commentait les trucs les plus soft possibles, tu vois.
4: Tout à fait.
3: Parce qu'il était venu avec ce truc un peu de sensibilité, très introspectif, machin. Je pense aussi en réaction à ça, tu vois. C'est peut-être se dire, c'est dur de t'affirmer dans le rap si t'es pas un minimum crédible. Et donc, est-ce qu'il aurait pu avoir une carrière aussi longue si c'était laissé enfermé dans t'es le mec soft?
4: En tout cas,
3: je pense que c'est un pivot stratégique nécessaire, tu vois.
4: L'histoire retiendra que Brice a dit que Orelsan était le Drake français. Voilà. Et ça c'est extrêmement grave. Je pense qu'on écoute un morceau extrait de Made of Honor, morceau préféré de cet album, c'est le morceau Stuck.

0: Le morceau s'appelle Stuck, il est signé Drake, il est présent sur Made of Honor, un de ses trois albums sortis ce vendredi.
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0: Ça, c'est le morceau In My Feelings, présent sur l'album Scorpion, sorti en 2018. C'était l'été 2018. On allait être champion du monde quelques semaines après. On était heureux à cette époque. Et c'est l'époque aussi où Drake sortait des numéros 1 à l'appel. Et c'est plus le cas aujourd'hui.
1: Non.
0: Les morceaux marchent, évidemment, mais il a plus de tubes aussi énormes que dans le passé. Je pense que 2018, Scorpion, moi, c'est peut-être l'album que j'aime le moins de Drake, mais c'est celui sur lequel il a les plus gros tubes et des beaux tubes en plus,
1: ouais,
0: je
1: God's
0: trouve.
1: Plan.
0: God's Plan, In My Feelings, I'm Up, enfin des morceaux qui étaient vraiment bien. Comment t'expliques ça, toi, BVP, le fait que Drake aujourd'hui continue à avoir des albums à succès, mais moins de morceaux extrêmement fédérateurs?
1: Franchement, bonne question. Après, j'ai l'impression qu'il les cherche peut-être
0: c'est
1: moins.
0: C'est ce que j'allais dire. Moi, je trouve qu'il n'essaye plus de les faire, en fait.
1: Ouais. Peut-être qu'il court moins après ça. Est-ce que justement, alors est-ce que c'est parce qu'il se soucie de ce qu'il va laisser et qu'il veut pas être vu comme juste quelqu'un qui essaye d'empiler les tubes? Pourtant, ce qu'il est pas du tout, tu vois. Je pense que le travail culturel, comme on l'a dit, il l'a fait et il a laissé son empreinte. Après, bon, tu vois, il y en a quand même. Rich Baby Daddy, je pense que ça en était un.
0: Mais, ouais. on parle pas de. C'est pas au niveau.
1: Ouais, c'est pas des
0: Godsplan, de Hold On We're Going Home. J'ai l'impression. Enfin, ces énormes morceaux qui ont. Rich Baby Daddy, c'est vrai que ça a tourné quand même. Hein. C'est un morceau qui a été important quand même.
1: Mais Nokia, tu vois, c'est quand même un gros titre.
0: Ouais.
2: Je pense qu'on veut dire des hits internationaux.
1: Ouais.
2: Même dans toute la France aussi, quoi.
0: Mais après, est-ce que c'est pas juste plus compliqué de sortir des hits internationaux aujourd'hui?
1: Je pense que c'est compliqué, je pense aussi que l'industrie de la musique elle a changé, tu vois,
0: peut-être.
1: Parce que qui a les gros hits internationaux maintenant?
0: Ouais, c'est vrai.
1: C'est Bad Bunny,
2: ouais.
1: Tu vois, c'est le monde latin ou c'est les pop stars Taylor Swift ou c'est la K-pop. Mais tu vois, finalement, quel gros tube international il y a eu dans le rap mainstream américain ces 5 dernières années? Il y en a beaucoup moins qu'à une époque, quoi.
2: Not Like Us.
1: J'ai l'impression que c'est un truc qui... Not Like Us.
0: En fait, effectivement, c'est Not Like Us de Kendrick. C'est terrible.
1: Mais je pense que ça dépasse...
0: Plus... C'est le seul qu'on ait. C'est celui qui l'insulte de tous les noms.
1: Je crois que ça dépasse le cas Drake, en fait. C'est-à-dire, le
2: c'est
1: rap américain,
2: rap aussi, ouais.
1: Ces 5 dernières années, quels hits internationaux évidents ils ont produits, tu vois?
0: C'est vrai. Oui, il y a quelque chose, effectivement, qui... Alors, c'est intéressant parce que j'ai le sentiment que... En France, c'est pas encore le cas. Parce que, c'est-à-dire que effectivement, on dit beaucoup que dans les billboards américains, le rap est moins présent, c'est quelque chose qui est... Mais en France, si on regarde le top, on voit d'autres genres musicaux qui viennent poindre le bout de leur nez, ce qui était un peu moins le cas en 2017, on avait quasiment que du rap, mais le rap reste encore extrêmement dominant.
1: Ouais.
0: En tout cas, les musiques associées au rap, au
1: sens
0: large.
1: La typologie des morceaux rap qui chartent n'est pas la même.
0: Okay.
1: C'est-à-dire que, tu vois, tu prends l'époque, tu prends le rap de 2016-2017, c'est-à-dire que PNL, SCH,
0: Niska,
1: Nekfeu était numéro 1 en faisant vraiment des morceaux rap. Aujourd'hui, je regarde le top 10, le top 10, top 20 des charts en France, c'est pas cette typologie de morceaux-là.
0: Donc il y a quelque chose qui change aussi.
1: Bien sûr, l'ADN des morceaux a changé, tu vois. C'est pas des morceaux pur rap qui chartent.
2: Ce qu'on appelle un peu de la mélo, grossièrement.
1: Et même, il y a une grosse influence du mouvement afro.
2: Afro, complètement.
1: Là, tu regardes le top 10 des comment dire,
0: afro-caribéens.
1: On va dire, tu vois, des musiques très dansantes, c'est des musiques de club, plus que des morceaux rap dans l'ADN traditionnel, tu vois.
0: Oui, si on regarde le top actuellement, il y a Triangle des Bermudes,
1: Ariana
0: Kamoura avec la rafleuse, Théodora. Effectivement, c'est ce genre d'artiste que Black, absolument. Donc, c'est vrai que on est sur des artistes, qui sont.
1: Et encore, pour le coup, le morceau Aya, la rafleuse, il a un ADN rap, tu vois, pour le coup.
0: J'adore ce morceau.
1: Ouais, c'est stylé, moi je trouve le morceau stylé.
0: J'aime trop ce morceau, j'adore le clip, mais effectivement, c'est un morceau, c'est le morceau plus rap d'Ariana Kamoura.
1: Tu vois ce que je veux dire?
0: C'est vrai.
2: Les deux plus gros tubes de ces six derniers. Moi, c'est Mon Bébé d'Aaron Boy et Mélodrama de This Is et Théodora, quoi. Donc c'est des choses, des gens qui viennent du rap mais qui font des choses très mélodiques.
1: Ou par exemple Love You,
2: Chanter,
1: effectivement c'est plus dans le côté mélo, tu vois. C'est fait, ou la partie mélo ou la partie club qui ont pris le dessus.
0: Nono Lagrin, c'est sera notre invité cette semaine.
1: Seul.
2: Ouais,
0: voilà.
2: Le truc, c'est que Drake, il sait chanter. Enfin, il sait faire de la pop aussi. Pourtant, c'est vrai qu'il n'a pas eu de morceaux... même si Nokia a très bien marché quand même, mais plus aux États-Unis quand même.
0: Je trouve qu'il
2: a plus des succès maintenant aux États-Unis.
0: Après, c'est un autre sujet, c'est plus compliqué aujourd'hui pour les artistes internationaux de marcher sur les scènes locales. C'est quand même, hormis Bad Bunny, effectivement, on n'a pas tant d'artistes internationaux qui cartonnent en France finalement.
1: Mais c'est quand même une prouesse, Nokia, parce que tu vois, faire un morceau grand public quali.
2: Oui, c'est vrai.
1: Parce que tu vois ce que je veux dire, en fait, dans les tubes. T'as quand même la Zumba de camping et t'as la musique qualitative. Ouais. Et je trouve que Nokia, tu sais, c'est vraiment bien produit, c'est dansant, mais tu vois ce que je veux dire, c'est pas cheap.
2: Et il y a un parti pris sonore.
1: Ouais, c'est chambé. Ouais.
0: Messieurs, c'est l'heure de la question qui tue. Quel est pour vous le meilleur album de Drake, BBP?
1: Nothing Was The Same Direct.
0: Sans
1: aucune hésitation.
0: Bon, je demande à Brice pour si vous avez le même, comme ça on peut parler éventuellement du même album. Mais Brice, t'es d'accord ou pas?
2: Non, pour moi c'était Kerr.
0: Ah.
2: Mais c'est pas mon préféré personnellement, mais objectivement c'était Kerr.
0: C'est quoi ton préféré?
2: Moi j'adore Views.
0: Ah oui, t'es vraiment t'es un marginal, toi. T'es venu faire tout intéressant, toi. Pourquoi Nothing Was The Same, BBP?
1: Bah, c'est ce que j'attends d'un album, c'est-à-dire, il vient avec une proposition, je jette quasiment aucun titre, il n'y a pas vraiment de doublon.
0: Il y a le bon dosage entre rap
1: et R&B. Et en même temps,
0: tout
1: est cohérent, ouais. Ça chante, les mélodies sont fortes. Enfin, Tuscan Laser, c'est une intro de fou. Started from the Bottom, bête de titre rap, mais qui a un succès en même temps. Worst Behavior, exceptionnel.
0: Worst

0: durant 10 ans. C'est l'album aussi où il a reçu le Grammy du meilleur album rap en 2013. Mmh. C'est vraiment celui-là où, enfin, à la réécoute, c'est l'album où ça te met le plus dans une bulle vraiment du son de Toronto, où il a vraiment changé quelque chose dans le rap américain, je trouve, avec cet album.
1: Messieurs, c'était un plaisir de vous avoir aujourd'hui. Vraiment, merci d'être venu pour discuter de Drake, donc de ses trois albums. Merci BBP, merci Brice Beausavi, puis allez écouter ces albums donc, qui viennent de sortir. Merci à vous donc, et merci à Drake. Évidemment, merci de nous régaler en musique quand même depuis aussi longtemps. Merci à toutes les personnes qui ont participé à la fabrication de cette émission, préparée par Alexia Lacour et Redouane Tella, élevée par Gaëtan Coïd, la programmation musicale signée Jean-Baptiste Audibert, la technique source c'était Loïs Moreau. Demain, on se retrouve avec Solalune.
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1: 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Les informations avec Lucille Oconi. Bonsoir Lucille.
5: Bonsoir Mehdi, bonsoir à tous. Les États-Unis avaient prévu d'attaquer l'Iran demain. Ils ne le feront pas sur ce soir. Le président américain Donald Trump se ravise à la demande des dirigeants de pays du Golfe. Une course contre la montre enclenchée en République démocratique du Congo pour contenir une épidémie d'Ebola particulièrement virulente. Deux hommes et une femme mis en examen et écroués après la fusillade de la semaine dernière à Nice. Et puis enfin, les aficionados du Tour de France pourront garer la caravane au bord des routes de France en 2020. Et dès le départ, la grande boucle partira de l'Hexagone dans 2 ans.
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5: Est-ce un signe d'apaisement entre les États-Unis et l'Iran ou au contraire est-ce un nouveau coup de pression de Donald Trump? Le président américain assure que des négociations sérieuses ont eu lieu avec l'Iran. De son côté, Téhéran dit avoir répondu à une nouvelle proposition de Washington pour mettre fin à la guerre au Moyen-Orient. Alors faut-il y voir un dénouement proche? Rien n'est moins sûr, Franck Madvon.
6: Donald Trump fait 2 annonces en une. Il révèle d'abord qu'une attaque contre l'Iran était prévue demain, sans qu'on ait la preuve qu'une telle offensive était bien planifiée, et il annonce dans le même message que cette attaque est suspendue. Il dit avoir répondu à la demande de 3 dirigeants de pays du Golfe, proches des États-Unis, le cheikh Tamim du Qatar, le prince héritier d'Arabie Saoudite Mohamed Ben Salman et le dirigeant des Émirats Arabes Unis Mohamed Ben Zayed. Des négociations avec l'Iran sont en cours, écrit Donald Trump, et d'après ses alliés, un accord sera conclu qui sera tout à fait acceptable pour les États-Unis et tous les pays du Moyen-Orient. Le président américain souligne en majuscule que cet accord inclura aucune arme nucléaire pour l'Iran. Il a donc donné instruction au ministre de la Défense Pete Hegseth et au chef d'état-major Dan Kane de ne pas mener d'attaque contre l'Iran demain. Mais, menace-t-il, ils doivent se tenir prêts à lancer un assaut total et à grande échelle si aucun accord n'est trouvé. En attendant, priorité donc à la diplomatie.
5: Franck Madvon, envoyé permanent à Washington pour France Inter. Sur le front libanais, le président du Liban, Joseph Aoun, promet de faire l'impossible pour stopper la guerre avec Israël. Malgré la trêve, Israël opposé au Hezbollah pro-iranien poursuit ses frappes. Elles ont fait plus de 3000 morts depuis début mars, selon le ministre de la Santé libanais. Défenseur de la reconnaissance d'un État palestinien, Ofer Bronstein est mort. Le militant franco-israélien avait convaincu Emmanuel Macron de reconnaître l'État de Palestine. Ofer Bronstein s'est éteint à l'âge de 69 ans. Le président français salue sa mémoire. Alors que les États-Unis veulent mettre en place un dépistage pour certains voyageurs dans les aéroports pour éviter la propagation du virus d'Ebola, on apprend qu'un Américain a été testé positif au virus dans le cadre de son travail en République démocratique du Congo. Le pays d'Afrique centrale est touché par une épidémie d'Ebola. Il n'y a ni vaccin, ni traitement contre cette souche très létale. Alors dans la capitale de la RDC, Sophie Douce, l'équipe du laboratoire qui fait référence contre cette maladie s'active pour tracer chaque cas.
7: À l'Institut de recherche biomédicale de Kinshasa, le temps presse pour tenter d'endiguer l'épidémie à plus de 2000 km de là. Au téléphone, le professeur Jean-Jacques Mouyembe a co-découvert le virus Ebola en 1976. L'urgence, retrouver les personnes qui ont été en contact avec le patient zéro, un infirmier décédé d'hémorragie dans l'est du pays. Pour les spécialistes, c'est le rapatriement de son corps dans son village d'origine, puis les funérailles qui ont provoqué la flambée.
8: Certainement, les gens sont venus nombreux pour toucher le corps, etc. Et donc maintenant, il faut

0: tracer, faire la liste de tous ceux qui ont été en contact avec ce cercueil-là, avec ce corps, hein, et puis suivre également ceux qui étaient en contact de contact.
1: Enquête de terrain, porte à porte, un travail difficile et risqué dans cette zone minière où les mouvements de population sont intenses, où la menace des groupes armés qui sévissent dans la province risque aussi d'entraver les interventions médicales. Le virologue s'inquiète.
0: Je crois que l'épidémie va se propager assez rapidement dans les pays. Il y a certains contacts qui vont partir dans les zones contrôlées par le groupe armé. Et là, c'est vraiment difficile de les suivre.
1: En RDC, l'épidémie la plus meurtrière du virus Ebola avait fait plus de 2000 morts entre 2018 et 2020. À Kinshasa, Sophie Douce, France Inter.
2: À moins de 6 semaines d'un scrutin décisif en Nouvelle-Calédonie, le gouvernement accélère la réforme du corps électoral. Le Sénat approuve l'élargissement du droit de vote aux élections provinciales pour les natifs calédoniens. Le texte permettrait d'ajouter plus de 10 000 électeurs. Les députés se pencheront sur le texte mercredi. C'était il y a une semaine à Nice, l'effroi au beau milieu de l'après-midi dans le quartier populaire des Moulins. 2 morts et 6 blessés lors d'une fusillade. Le tireur qui a surgi à trottinette avait ensuite pris la fuite. Mais aujourd'hui, 3 suspects, dont le tireur présumé, sont mis en examen. Charlotte Piret.
3: Lors de la perquisition de 2 appartements à Nice, les enquêteurs découvrent une clé, celle d'une voiture volée la veille à Marseille. Nicolas Bessonne, procureur de la ville.
4: Un nouveau véhicule de guerre, une équipe encore présente sur le territoire, des appartements conspiratifs. Et d'ailleurs, ce qui sera découvert dans ce véhicule de guerre, plusieurs bidons remplis d'essence, démontrer qu'il était voué à être incendié dans un second temps.
3: En interpellant 2 hommes et une femme au rôle de logisticienne, les enquêteurs sont donc totalement convaincus d'avoir déjoué un nouveau projet de règlement de compte, toujours dans ce cadre de guerre de territoire lié au narcotrafic niçois, avec un tireur, un homme de 30 ans, déjà 7 fois condamné, au comportement particulièrement calme à relever. Le procureur de Marseille.
4: Il s'est posé, il a sorti son arme, il a visé et effectivement, les constatations le démontrent, les douilles, les balles ont pratiquement tout fait mouche, donc ce qui démontre là aussi une volonté très forte de porter atteinte à la vie des personnes se trouvant devant ce commerce.
3: Et parmi ces personnes, 2 hommes de 38 et 57 ans sont tués, victimes innocentes sans aucun lien avec le trafic de drogue. Sur les 6 autres personnes blessées, l'une d'elles reste hospitalisée dans un état grave et très sérieux, avec notamment un risque de séquelles au niveau des jambes.
2: Et toujours sur la côte méditerranéenne, à Marseille, le procès du chef présumé du gang criminel Yoda et de 19 co-prévenus s'est ouvert aujourd'hui. Félix Bingui, soupçonné d'être le meneur de ce groupe, a nié toute implication dans ce réseau. Défait par un autre groupe criminel, la DZ Mafia. La fin du silence et des accusations qui se multiplient à l'encontre de Patrick Bruel. Le parquet de Nanterre rouvre une enquête contre le chanteur. Il s'agit d'une plainte pour viol déposée en 2021 et classée sans suite. Patrick Bruel est déjà mis en cause par plusieurs femmes pour violences sexuelles. L'animatrice Flavie Flamand rapporte des faits de viol alors qu'elle avait 16 ans. Les avocats de l'artiste assurent qu'il s'agissait d'une relation consentie. Faux, rétorque Flavie Flamand dans une interview accordée à Mediapart.
5: À 16 ans, on n'est pas adulte. À 16 ans, on a encore des rêves à foison. C'est l'âge où on devrait découvrir des choses. Moi, j'ai jamais découvert ces choses-là. À 16 ans, c'est normalement l'âge des premiers émois. C'est pas l'âge d'un viol dans un appartement parisien. Quand on peut se dire qu'à 16 ans, j'entretenais une relation épisodique avec une star du top 50 qui avait plus du double de mon âge. C'est terrible, en fait, quand on vise à discréditer notre parole en nous expliquant qu'on était consentant au drame que l'on a vécu. Mais c'est d'une violence incommensurable.
2: Et on reviendra sur cette affaire dans la grande matinale de France Inter demain matin. Corinne Herman, l'avocate de Flavie Flamand, sera l'invitée de Benjamin Duhamel à 7h50. Après Barcelone cette année et Édimbourg en 2027, les coureurs du Tour de France s'élanceront en 2028 depuis une ville française, depuis Reims dans la Marne. Les cyclistes parcourront les routes de la région Grand Est lors des 4 premières étapes, Louison Leroy.
6: Cela fait 7 ans que les coureurs du Tour de France n'ont plus dévalé les routes du département. La dernière fois, c'était en 2019. Une arrivée d'étape à Épernay, suivie le lendemain d'un départ d'étape donné à Reims. Et c'est bien dans la Cité des Sacres que le Tour de France fait son grand retour dans la Marne. Et de quelle manière Reims accueillera le grand départ de l'édition 2028, un départ intitulé Champagne Grand Est. Le patron du Tour voulait, je cite, un nom qui rayonne dans le monde entier, avec le champagne synonyme de célébration, poursuit Christian Prudhomme. Cet après-midi, aux côtés du maire de Reims et du président de la région Grand Est. Dans leur dos, pour les photos, la cathédrale Notre-Dame de Reims. Alors, est-ce que c'est là que le grand départ du Tour sera donné? On ne sait pas encore. Il faut s'assurer que ce soit techniquement possible. En tout cas, le maire de la ville, Arnaud Robinet, n'envisage pas que la cathédrale ne soit pas de cette grande fête le 24 juin 2028. Les cyclistes passeront par Épernay, Charleville-Mézières, mais aussi Verdun, Metz et Thionville du 24 juin au 27 juin 2028. Dans quel ordre? On ne sait pas. Les tracés des 4 étapes doivent être définis et communiqués ces prochains mois.
2: Et la dernière fois que Reims avait accueilli le départ du Tour, c'était en 1956. Mais avant le Tour de 2028, il y a le Tour de cette année. Il part donc de Barcelone. Ce sera le 4 juillet.
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2: Patricia Charbonnier, encore un temps perturbé demain pour une large partie du pays.
8: Pas d'amélioration pour demain, le temps restera encore très nuageux et pluvieux sur une large moitié nord avec une nouvelle perturbation atlantique qui donnera déjà quelques pluies cette nuit sur le nord-ouest du pays. Ces pluies gagneront toute la moitié nord au fil de la journée demain. Elles se décaleront dans l'après-midi vers l'est entre le nord-est, l'Auvergne et le nord de la région Rhône-Alpes. Elles seront localement soutenues. Après la pluie, le temps restera très nuageux sur l'ouest du pays avec de fréquentes averses qui s'accompagneront d'un vent de secteur sud-ouest soutenu, alors que sur l'extrême sud, les conditions météo seront nettement plus agréables demain, avec un ciel lumineux sur le sud de la Nouvelle-Aquitaine, près du Golfe du Lion et près de la Méditerranée, mais toujours avec un risque d'averses en montagne et des températures en légère hausse pour demain après-midi. Météo France prévoit jusqu'à 24 degrés à Nîmes, 22 à Lyon, 18 à Paris et 16 degrés à Lille et Colmar.
2: Patricia Charbonnier.
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13: Aujourd'hui, dans Affaires sensibles, Marie Curie et Paul Langevin, un amour radioactif. En novembre 1911, Albert Einstein écrit cette lettre à Marie Curie. « Je suis enragé de la bassesse avec laquelle la populace ose actuellement s'occuper de vous. Ne lisez simplement pas ces foutaises. » Ces foutaises, c'est le violent déchaînement de la presse nationaliste française contre la scientifique aux 2 prix Nobel. Parce que, 4 ans après la mort de son mari, Pierre, Marie Curie est de nouveau amoureuse, en l'occurrence d'un scientifique lui aussi renommé Paul Langevin, marié et père de famille. Alors, d'horribles moralistes hurlent au scandale et à l'indécence. Marie Curie, née à Varsovie, c'est la polonaise, une métèque qui brise une bonne famille française. Quant aux journaux qui refusent de l'accabler, ils sont désignés par leurs adversaires comme des journaux juifs. Comme quoi, une partie de la France veut rejouer l'affaire Dreyfus. Mais là, il n'est plus question de l'honneur d'un capitaine, mais du déshonneur de la femme, de la scientifique la plus connue de son époque. Notre invitée aujourd'hui, Nathalie Pujard, historienne, directrice adjointe du musée Curie, autrice notamment du livre « Les femmes du laboratoire de Marie Curie », livre publié en février aux éditions GUF. Affaires sensibles, une émission de France Inter, en partenariat aujourd'hui avec Retro News, le site d'archives de presse de la BNF, récits documentaires et rédaction en chef Franck Cognard, chargé de programme Rebecca Donnante, réalisation Stéphane Combe.
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13: Ce récit, c'est d'abord un récit épistolaire. Les lettres posté en juin 1911, dit ceci. Invitation à un conseil scientifique international pour élucider quelques questions d'actualité des théories moléculaires et cinétiques. Bien. Ils sont une vingtaine à être invités pour discuter du développement de l'atomistique, de la chaleur spécifique des gaz polyatomiques et de la formule de radiation et de la théorie des degrés d'énergie. Enchanté. Quelques mois plus tard, fin octobre, voilà donc réunis dans les salons du luxueux hôtel Métropole de Bruxelles les plus belles intelligences scientifiques de l'époque. Une photo les montre autour d'une table encombrée. On y voit Max Planck, le physicien allemand fondateur de la mécanique quantique, Ernest Solvay, le chimiste et industriel belge, mécène et puissance invitante de ce premier congrès du genre, ou encore Hendrik Lorentz, physicien néerlandais, créateur des théories sur la nature de la lumière. Il y a aussi les Français Henri Poincaré, mathématicien, physicien, ingénieur et philosophe, brillant dans toutes ses disciplines à la fois. Il y a Paul Langevin, physicien, promoteur de la théorie de la relativité restreinte de son ami Albert Einstein, à côté de qui il pose d'ailleurs sur la photo. Et puis il y a, parmi cette vingtaine d'hommes en costume, Marie Curie, physicienne et chimiste, seule femme prix Nobel, obtenue en 1903 avec son défunt mari, ainsi qu'Henri Becquerel, pour leurs travaux sur les radiations. C'est la première fois au monde qu'une telle réunion a lieu, qu'une telle somme de connaissances est partagée. Quand le congrès se termine, le 4 novembre, on imagine volontiers les sourires, les accolades que l'on s'échange entre scientifiques repus des savoirs croisés. Sauf que même à Bruxelles, on a vent de ce qui vient d'être publié à Paris par le quotidien Le Journal sous le titre « Une histoire d'amour, Madame Curie et le professeur Langevin ».
14: Les feux du radium qui rayonnent sur tout ce qui les environne nous réservaient une surprise. Ils viennent d'allumer un incendie dans le cœur d'un des savants qui les étudie avec ténacité. Et la femme et les enfants de ce savant sont en larmes. À Fontenay-aux-Roses, nous avons frappé à l'huis de la maison habitée par M. Langevin. Nous avons été introduits dans le salon par la mère de sa femme. « C'est inimaginable, n'est-ce pas ?» nous déclare-t-elle. « La veuve de Pierre Curie, l'illustre Marie Curie, a enlevé le mari de ma fille, le père de mes petits-enfants. » Pour couper court à cette pénible conversation, la dame âgée est allée chercher un portrait de Pierre Curie et nous prend à témoin. N'est-ce pas qu'il a l'air de souffrir ?
13: En quelques lignes, voici donné le ton du scandale. La méchante Marie Curie, trahissant la mémoire de son défunt époux, a poussé Paul Langevin à quitter son foyer. 5 ans après la réhabilitation du capitaine Dreyfus, la France apprête à nouveau à se déchirer. Cette fois, entre les tenants de la morale catholique et des bonnes mœurs, et ceux du respect de la vie privée et de la liberté. La vie à Varsovie n'est pas simple en 1867, quand naît Maria Słodowska. La ville est intégrée à l'Empire russe, et la presse de l'époque ne manque pas de signaler les abjections des soldats du tsar, les déportations, les humiliations. C'est que la Russie craint le soulèvement d'un peuple polonais qui réclame sa liberté et transforme le pays en camp retranché. L'expression est d'un journal français. Les autorités russes en viennent même à interdire le port de certains bijoux, bagues et pendentifs qui pourraient être des emblèmes révolutionnaires. Eh bien, c'est dans cette Pologne-là que Maria voit le jour le 7 novembre 1867. Dans l'émission Apostrophe, sur Antenne 2 en 1981, l'écrivaine François Giroux, qui vient de publier Une femme honorable, raconte...
15: Elle était une jeune fille de la bourgeoisie, élevée d'une façon très soigneuse, avec deux sœurs, un frère et un père qui a élevé ses filles et son garçon exactement de la même manière, avec une religion du savoir, de la connaissance, etc. Mais c'était des gens très pauvres, le père avait spéculé, enfin je passe sur les détails. Et elle avait le sentiment d'avoir un destin. Elle a été première partout, toujours. Oui. Donc 2 ans après être arrivée à Paris, elle était licenciée en physique. Première, 1 an après licenciée en mathématiques, 1 an après agrégée, toujours première, avec une ambition, dans le meilleur sens du terme, une volonté farouche, des dons indiscutables, une grande mémoire, mais une somme de travail. C'est une femme de labeur.
13: Pour résumer le chemin parcouru, déjà à l'époque, par Maria Słodowska, il faut dire que, quand elle arrive en France, à l'âge de 24 ans, elle n'a pas fait d'études supérieures. Parce qu'en Pologne, les filles ne sont pas admises à l'université. La jeune femme enchaîne donc à Paris les diplômes et les honneurs. À trois reprises, en 1898, 1900 et 1902, elle est lauréate du prix Génière remis par l'Académie des sciences. Et en ce 19e siècle finissant, Maria Slodowska fait deux rencontres qui changent à jamais sa vie. Pierre Curie, physicien, éminent professeur, qui devient son mari, et ce qu'on appelle les rayons uraniques, les rayonnements produits par l'uranium qui deviennent son sacerdoce. Mais Marie Curie n'est pas l'assistante ou la collaboratrice de Pierre, c'est même le contraire. C'est lui qui abandonne ses recherches initiales pour soutenir sa jeune épouse dans ses travaux prometteurs sur la radioactivité. En juillet 1898, elle découvre un nouvel élément qu'elle baptise polonium, en hommage à son pays natal. Six mois plus tard, c'est le radium qu'elle présente au monde. Un chimiste allemand de passage chez les Curie s'étonne non pas des travaux du couple, mais des conditions dans lesquelles ils sont réalisés. Ce laboratoire tenait à la fois de l'étable et du hangar à pommes de terre, écrit-il. Si je n'y avais pas vu des appareils de chimie, j'aurais cru qu'on se moquait de moi. Et puis, il y a le 10 décembre 1903. Pierre et Marie Curie, ainsi qu'Henri Becquerel, reçoivent le prix Nobel de chimie pour leurs travaux sur les radiations. Et voici comment le journal La Presse rapporte l'événement.
16: Monsieur Pierre Curie revient de son laboratoire. Il est tard. Il est fatigué et tout étonné du retentissement que l'attribution du prix Nobel donne à son œuvre. Hier, les savants seuls le connaissaient. Monsieur Pierre Curie, timide et doux, me raconte son histoire. Madame Curie, qui vient d'arriver, est une jeune femme charmante. Polonaise, elle a étudié à Paris. C'est à la faculté des sciences qu'elle a connu Monsieur Pierre Curie, qui l'a épousée. Madame Curie étudia le rayonnement uranique et son mari, qui l'avait d'abord laissée seule à ce travail, l'aida bientôt. Et tous deux finirent par isoler une substance dont les effets sont un million de fois plus intenses que ceux de l'uranium. Ils l'appelèrent le radium.
13: 20 fois, 100 fois, Pierre Curie a beau mettre en avant le rôle de sa femme. Beaucoup de journalistes restent condescendants avec l'épouse de monsieur. Dans la presse, on honore surtout Pierre Curie. Même si on salue ce fait inédit, pour la première fois, une femme reçoit un prix Nobel, non. Par exemple, le couple Curie a une petite fille de 6 ans, Irène. Eh bien, monsieur, on ne pose pas la question de la difficulté à concilier parentalité et recherche scientifique. Mais à madame, si. Un reporter du Petit Journal conclut ainsi son article. L'attitude de Madame Curie impose un démenti de plus à ceux qui n'ont voulu voir, dans la femme d'étude, qu'un être anormal, indifférent aux grâces charmantes et aux délicieux sentiments d'amour et de maternité. En ce début de XXe siècle, tout aussi misogyne que les précédents, Pierre Curie est différent d'autres hommes célèbres. Quand l'écrivaine Colette écrit ses romans à succès, ils sont signés du nom de son mari. Alors que Pierre Curie insiste, lui, pour que le nom de sa femme figure sur la liste du comité Nobel à côté du sien. Il sait ce qu'il doit à Marie et ce que la science doit à Marie. En cette même année 1903, la jeune femme de 26 ans reçoit, et c'est la première femme à s'y distinguer, la médaille Davy de la Royal Society of London, qui récompense, je cite, « une découverte récente remarquablement importante dans le domaine de la chimie ». L'année suivante, l'Académie des sciences italiennes lui remet la médaille Matteucci pour sa contribution à la physique fondamentale. Et là encore, c'est une première pour une femme. Le prestige lié au Nobel offre à Pierre Curie une chaire de professeur de physique à la Sorbonne et aux époux un nouveau laboratoire. Mais le 20 avril 1906, tous les journaux français et de nombreuses gazettes étrangères titrent sobrement « Mort de Monsieur Curie ». À la une, le Figaro écrit « Le grand savant est mort hier, victime d'un accident épouvantable et absurde. Il traversait la rue Dauphine, il glissa sur la chaussée que la pluie avait mouillée, un camion le renversa et l'écrasa. » François Giroux, sur le plateau d'Antenne 2, raconte la suite.
15: Quand il est tué, ils ont déjà eu le prix Nobel, n'est-ce pas ? Et on vient lui dire, mais madame, le ministre, tout le monde s'en occupe, bien entendu, on va vous faire une pension comme à la veuve de Pasteur. Il dit, quoi une pension ? Mais pour qui me prenez-vous ? Je suis capable de gagner ma vie. On veut faire une souscription pour elle. Elle dit, mais c'est répugnant. Ça, elle renvoie ces gens avec un mépris total. D'ailleurs, elle ne s'intéresse à rien, elle est profondément bouleversée par la mort de son mari. Et un jour, alors la faculté des sciences se réunit, le conseil se réunit, on vient lui dire, enfin, est-ce que vous accepteriez d'être professeur à la Sorbonne, reprendre la chaire de votre mari? Elle dit oui, ça oui. Parce que ça, c'est digne d'elle.
17: Alors, lui était professeur à la Sorbonne, et elle le remplace. Et vous dites qu'elle reprend le cours qu'il avait abandonné.
15: Exactement, avec la même phrase.
13: Le 5 novembre 1906, Marie Curie reprend effectivement la chaire de Pierre. Elle a demandé à ce qu'il n'y ait aucune solennité de l'instant. Quelle qu'en soit la raison, un hommage à son mari ou le fait qu'elle soit la toute première femme professeure de la Sorbonne. Le journaliste Fernand Hauser écrit que quand elle entame son cours sur la structure atomique de l'électricité, Marie Curie est très pâle. Mais elle parle avec calme, assez posément, sans recherche de style et sans jamais hausser le ton. Dans l'amphithéâtre de l'université, ses presses, journalistes, artistes, politiques, femmes du monde. Un reporter présent note que 3000 personnes auraient aimé assister à l'événement, mais que seuls 300 ont pu entrer. Un collègue de Marie Curie, interrogé par le quotidien Le Matin, déclare « C'est une grande victoire féministe que nous célébrons ce jour. Car si la femme est admise à donner l'enseignement supérieur aux étudiants des deux sexes, où sera désormais la prétendue supériorité de l'homme mâle? Le temps est proche où les femmes deviendront des êtres humains. » Les journaux semblent quand même regretter un peu que le cours fût si aride, destiné aux savants, et que toute émotion en ait été absente. Comme si le statut de veuve d'un homme illustre commandait larmes et apitoiement. Le vrai mérite n'aime pas le bruit, lit-on dans le Figaro. Et Marie Curie retourne à la discrétion. Cours à la Sorbonne, recherche au laboratoire, train pour retourner à Sceaux, dans sa maison, pour y retrouver ses deux filles, Irène et Ève. Et ainsi de suite, jour après jour, semaine après semaine, mois après mois. Et puis il y a ce soir du printemps 1910, où elle rejoint des amis. Marguerite Borel n'en revient pas, et elle écrit « Nous vîmes apparaître à l'heure du café une Marie rajeunie, en robe blanche, une rose à la ceinture, alors qu'elle ne se vêtait que de noir depuis la mort de Pierre. » Marguerite comprend tout de suite, Marie est amoureuse. De fait, son cœur bat pour un ancien élève de son mari, Paul Langevin. La RTF lui consacre un numéro de l'émission Les Bâtisseurs du Monde en 1957.
18: Premier de la promotion 1888, Paul Langevin était la gloire de l'école de physique et de chimie de la ville de Paris. 3 ans plus tard, quand il en sort, il est toujours premier de sa promotion. Et à 21 ans, Langevin est reçu à Normal, premier bien entendu. En 1897, il passe l'agrégation de physique. À 25 ans, une bourse de la ville de Paris lui permet de partir en Angleterre au laboratoire Cavendish de Cambridge. Et du coup, Langevin entre dans les rangs des grands révolutionnaires de l'atome. Il ne vivra plus que dans les laboratoires, manipulant les nouvelles intégrales de l'infiniment petit. Langevin se passionne pour cette nouvelle physique. Il entreprend des travaux sur les rayons X et l'ionisation des gaz. En 1902, à peine âgé de 30 ans, il est nommé professeur au Collège de France.
13: La mort de Pierre Curie rapproche ceux qui étaient jusque-là de dévoués amis. Mais Paul est malheureux en ménage, et Marie se sent seule. Alors viennent les coups d'œil appuyés, échangés au laboratoire, les discussions passionnées sur l'interaction électromagnétique des atomes, et puis l'appartement parisien qu'il loue en juillet 1910 pour cacher leurs amours. Des amours qui, comme on le lira dans la presse, brûlent tels des rayons X ceux qui les approchent de trop près.

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0: 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Aujourd'hui, Marie Curie et Paul Langevin, un amour radioactif.
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0: Janvier 1911. Dans l'appartement de la rue du Banquier, au quatrième étage, Paul et Marie ont pris leurs habitudes. Ils s'y retrouvent en cachette pour déjeuner, s'y aimer, et quand ils ne se croisent pas, s'y laissent des lettres. Ce deux pièces est leur bulle, et le monde extérieur n'y entre que rarement. Bien sûr, comme le dit un document judiciaire, leur déménagement donna lieu à un certain scandale dans le quartier. Les voisins y ont appris quelle était la personnalité des deux amants. Mais tant que l'affaire reste circonscrite aux riverains, ça passe. Et puis, Marie a d'autres choses à penser en ce début d'année. Car un fauteuil s'est libéré à l'Académie des sciences. Et on dit qu'elle a toutes les chances d'être la première femme à y siéger. En face d'elle, Édouard Branly, le père de la télégraphie sans fil, comme le surnomme le journal Le Matin, qui consacre sa une à cette bataille académique.
2: Une question grave se pose. Les femmes peuvent-elles faire partie de l'Institut de France ? L'un des membres de l'Académie exprime ainsi ses doutes. Certes, la collaboration de Monsieur et Madame Curie a produit d'admirables découvertes, mais avant son mariage, Madame Curie n'a jamais fait quoi que ce soit en physique. Et depuis la mort de son illustre mari, elle n'a rien produit seule. Le professeur Bouvier, lui, nous dit textuellement « Il me semble que l'œuvre du professeur Branly est plus importante que celle de Madame Curie. »
0: À deux voix près, Édouard Branly est élu par la très conservatrice Académie, qui ne devient donc pas bisexuel, comme le craignait l'un de ses administrateurs, je le cite bien sûr. Et comme à chaque fois que la matière lui résiste, Marie Curie ne dit rien et se remet au travail. Son laboratoire se développe et accueille chercheurs, médecins, industriels. À l'université, elle enseigne sans tenir compte du genre de ses élèves. Elle ne recherche que l'excellence. Mais quelque chose la tracasse. Elle l'écrit dans une lettre à Paul. « Ton avenir scientifique, ta vie morale et intellectuelle, tout cela est en grand danger. » Tous tes amis le savent, tes élèves du Collège de France parlent avec inquiétude de ton état de fatigue. Visible pour n'importe qui. Tu ne peux ni vivre ni travailler dans l'atmosphère qui t'est faite. Ce à quoi Paul répond, l'existence qui m'est faite à la maison est extrêmement pénible pour moi. C'est clair, malgré l'amour de Marie, Paul Langevin ne va pas bien. Et son tracas a pour prénom Jeanne, sa femme. Voici comment elle est présentée sur Arte dans l'émission Duel d'Histoire en 2023.
3: Jeanne Langevin est tout le contraire de Marie. Cette ancienne couturière auvergnate est le stéréotype de la bourgeoise du 19e siècle contrainte par les règles du code civil. Plutôt que réussir par le travail, elle doit et veut se marier, avoir des enfants, s'en occuper. Elle a épousé Paul Langevin, séduisant, surdoué, brillant physicien et l'un des précurseurs de la théorie de la relativité avec Albert Einstein. Or, leur mariage bat de l'aile. Jeanne trouve qu'il ne gagne pas assez d'argent. Elle veut qu'il arrête ses recherches pour se vendre aux industriels. Elle va jusqu'à voler l'argent que Paul réserve pour sa mère, atteinte d'un cancer. La tension monte dans le couple, d'autant que Paul est loin d'être un mari parfait.
0: Paul Langevin a épousé Jeanne 15 ans auparavant, et entre son mariage et la passion qu'il vit avec Marie Curie, c'est vrai qu'il a collectionné les aventures. Sa femme le sait, on conçoit donc l'aigreur qu'elle peut ressentir, d'autant que, cette fois, avec cette Polonaise, son mari ne partage pas qu'un lit, mais un amour de la science et de la recherche. Disons qu'ils ont des atomes crochus. Alors, Jeanne Langevin, accompagnée de sa sœur, suit un jour sa rivale dans la rue, l'insulte, la menace, hurle qu'elle va tout révéler. Au printemps 1911, elle commandite même le cambriolage de l'appartement de la rue du Banquier. Le voleur y récupère les lettres d'amour que Paul et Marie s'y laissent et les remet à Jeanne, qui menace, c'est une manie, de les publier. Alors, les deux amants s'éloignent quelque peu durant l'été 1911, jusqu'en novembre et jusqu'à la révélation de l'histoire d'amour dans la presse racontée au début de ce récit. Évidemment, après l'apparition des premiers articles dans le journal, tout le monde se passionne pour ce roman d'amour dans un laboratoire. L'expression est alors fréquemment utilisée. En premier lieu, le petit journal, dont le directeur n'est autre que le beau-frère de Jeanne Langevin. Extrait de l'édition du 5 novembre 1911.
4: Nous sommes allés hier à Fontenay-aux-Roses, où Madame Langevin continue d'habiter. et nous avons trouvé une femme en larmes, effrayée du bruit que cause son infortune conjugale. Pendant que s'exprime cette pauvre et malheureuse femme, dont le cœur est ravagé par la plus imméritée des infortunes, un bébé adorable vient se blottir contre elle et lui dit, dans son langage bégayant, « Pleure pas, maman, petit père reviendra. »
0: Les journaux reproduisent bien le maladroit démenti de Marie Curie, mais rien n'y fait. D'autant que Jeanne Langevin a saisi la justice. La communauté scientifique fait bloc autour de Marie, l'entoure, la protège, là aussi de façon peu habile. On assure qu'il ne s'agit là que d'une pure amitié scientifique, que Jeanne Langevin est folle. Et puis devant l'évidence, on brandit le droit à la vie privée. Albert Einstein reçoit le prix de la défense la moins subtile pour un homme aussi intelligent, assurant que Marie Curie n'est pas assez séduisante pour être dangereuse pour quiconque. Pour le journal d'extrême droite, l'Action française, dont l'antisémitisme est le fond de commerce, Marie Curie est une briseuse de couple, une destructrice de famille. Une partie de la presse rappelle que la scientifique française est en réalité polonaise et ne manque jamais d'insister sur le fait qu'elle est née Maria Slowowska et que son second époux, Salomé, a une consonance israélite. Le scandale donne lieu à plusieurs duels. Léon Daudet, rédacteur en chef de l'Action française, pourfendeur de Marie Curie, affronte Henri Chervet du Gilblas, soutien de Marie Curie. Daudet blessé au bras. Gustave Théry, du périodique antisémite L'Œuvre, plus que sournois et ouvertement hostile à Marie Curie, affronte Pierre Mortier, directeur du Gilblas. L'épée de Théry touche deux fois Mortier. Le même Théry est convoqué par Paul Langevin, cette fois pour un duel au pistolet à 25 mètres. Finalement, après s'être mis en joue, les deux hommes n'ouvrent pas le feu et abandonnent. Ce qui n'est qu'une histoire d'amour devient donc, en quelques jours, une affaire publique et politique. Publique parce que finalement, dans ces années d'avant-guerre hypocrite, le scandale, ce n'est pas la liaison entre Marie Curie et Paul Langevin, non. C'est que tout le monde soit au courant. Et puis politique, parce que la presse d'extrême droite trouve là une revanche après avoir perdu l'affaire Dreyfus. Alors, comme c'est une affaire d'État, eh bien l'État s'en mêle, comme le raconte l'historien Alain Decaux en 1984 sur Antenne 2.
5: Alors le gouvernement français s'est dit, mais c'est pas possible. Alors il y a des négociations tout à fait remarquables. Ces gens-là savaient très bien où ils allaient. Bon, il y avait un parlementaire très connu, Raymond Poincaré, avocat de son métier, qui, quelques années, très peu d'années plus tard, allait même être président de la République. Il se trouvait que Raymond Poincaré était en même temps l'avocat du syndicat de la presse parisienne, dont le président était Jean Dupuis, fondateur du Petit Parisien et chef d'un empire immense. Savez-vous que le Petit Parisien avait le plus gros tirage, non pas seulement de la presse française, non pas seulement de la presse européenne, mais de la presse mondiale. Et le président Jean Dupuis a pris son téléphone, tout simplement, a appelé tous les directeurs, les uns après les autres, des journaux. Il leur a dit, on arrête. Et il s'est passé cette chose étonnante, les journaux se sont mis à faire silence sur le scandale.
0: Oui, tous les journaux font silence, sauf un, L'Œuvre. Son directeur, Gustave Théry, publie l'assignation judiciaire faite à Paul Langevin par sa femme pour relations adultères et entretien de concubines. Il la publie en intégralité, c'est-à-dire avec des extraits des lettres volées aux deux amants. Des lettres dans lesquelles Paul exprime à Marie son impatience de la revoir enfin et combien elle lui a manqué. Lettres dans lesquelles Marie embrasse Paul avec toute sa tendresse. Lettres enfin dans lesquelles tous deux disent « chez nous » pour évoquer l'appartement de la rue du Banquier. Gustave Théry justifie cette publication par la volonté de sortir la France d'une crise morale dont toutes les incohérences, toutes les aberrations, tous les scandales ne sont que les symptômes les plus éclatants. L'affaire Curie, je reprends toujours ces mots, montre sous le jour le plus clair et le plus cru une France aux prises avec un ramassis de métèques qui la pille, la souille, la déshonore. Plus loin, il écrit encore.
6: Seuls quelques journalistes, dont je suis, sont capables d'élever la voix pour plaider la cause des victimes dans cette monstrueuse conspiration contre Madame Langevin. Israël mobilise tous ses lévites, ses spadassins et ses coupe-jarrets en prévenant. Si vous évoquez encore cette affaire, si vous parlez, vous êtes un goujat, un misérable. Quand j'ai entendu tout ce tapage, je me suis dit, pourquoi tout ce bruit ? Quelle est la vérité dont ils ont si grand peur ? La vérité, c'est que délibérément, méthodiquement, scientifiquement, Madame Curie s'est appliquée, par les conseils les plus perfides, les suggestions les plus viles, à détacher Paul Langevin de sa femme et de ses enfants.
0: La distinction est donc faite, la coupable, c'est la Polonaise. La victime, une famille française, Marie compris. On savait Marie Curie, alchimiste du radium, la voilà sorcière, ensorceleuse d'un pauvre homme. Alors une petite foule de débiles caillasse sa maison de Sceaux, la scientifique et ses deux filles sont obligées un temps de déménager. Au cours de ce même mois de novembre, Marie Curie reçoit un télégramme. Il y est écrit qu'en reconnaissance des services pour l'avancement de la chimie par la découverte de nouveaux éléments, polonium et radium, par l'étude de leur nature et de leurs composés, le prix Nobel de chimie lui est décerné. C'est la première fois qu'un Nobel récompense à deux reprises la même personne, et c'est la seule aujourd'hui encore pour une femme. Le petit Parisien, lui, consacre 7 lignes à la récompense. Le Radical, 4. La presse française préfère le scandale au génie scientifique. Nul n'est prophète en son pays. C'est avec ce dicton que débute l'article du Local Anzeiger, un journal de Berlin.
7: Avant-hier, Madame Curie était calomniée à Paris. Aujourd'hui, elle obtient à Stockholm la plus haute distinction internationale qu'on puisse accorder à un savant. Il est vrai qu'à Stockholm, elle était jugée par des amis de la même valeur qu'elle. À Paris, ceux qui la condamnaient étaient de chers compatriotes. Une femme, la seule qui ait accompli dans les sciences une œuvre immortelle, est soudain mêlée à une histoire scandaleuse. Certains journaux s'empressent de la traîner dans la boue, de répandre encore toutes les méchancetés à son égard et de diffamer aux yeux du monde celle qui est la plus grande femme de la nation française. Heureusement, il existe une opinion publique plus juste et plus compétente. Et celle-ci a pris le parti de Madame Curie.
0: Le Nobel ne dissipe pas le malaise autour de Marie Curie. D'ailleurs, le comité qui lui remet le prix lui déconseille de ne pas se rendre à Stockholm pour le recevoir. Elle décide d'y aller, début décembre 1911. Au même moment, à Paris, les journaux indiquent que finalement, il n'y aura pas de procès, car Jeanne Langevin se désiste de ses poursuites contre son mari et sa rivale. Elle obtient la garde des enfants et une pension mensuelle. Mais le scandale laisse des traces. Marie et Paul s'éloignent l'un de l'autre. Sans la presse de droite et d'extrême droite, peut-être que leur histoire aurait eu une chance de durer. Alors, chacun reprend sa vie, sans l'autre. Marie Curie se remet au travail et on ne lui connaîtra plus d'histoire d'amour. Paul Langevin retournera assez rapidement au domicile conjugal. Pendant la Première Guerre mondiale, Marie crée un service d'ambulance radiologique. Elle passe son permis pour conduire elle-même ses fourgons équipés d'appareils à rayons X qui permettent de localiser les balles ou les éclats de shrapnel dans les corps des blessés. Paul Langevin également se met au service de l'armée française. Il met au point le premier sonar pour détecter les sous-marins. Après-guerre, les deux ex-amants suivent le même cheminement. Plus jamais ça. On les retrouve dans différentes organisations humanistes et pacifistes. Ils se présentent en missionnaires de la paix. Marie meurt en 1934. Paul est résolument militant antifasciste, ce qui lui vaut d'être arrêté par la Gestapo en 1940. Il meurt en 1946 et entre au Panthéon 2 ans plus tard. Et puis le 20 avril 1995, Marie Curie est à nouveau la première femme à entrer au Panthéon. Extrait du journal de 8 heures de France Inter.
8: Les cendres de Marie Curie et de son époux Pierre seront transférées à 17h au Panthéon. Et pourtant, selon la fille de Pierre et Marie Curie, ses parents étaient largement détachés des honneurs et de la gloire. Ève Curie-Labouisse, au micro d'Isabelle Dor.
9: Qu'aimeriez-vous que la postérité retienne de vos parents ?
10: Ce qu'est la passion de la recherche scientifique et ce qu'est l'énorme plaisir, l'énorme joie de ce travail de tous les jours. Et je crois que ma mère, très peu de temps avant sa mort, elle avait à ce moment-là un laboratoire avec des élèves. Elle avait une espèce d'extase et de plaisir intense à ce qu'elle observait, qui n'était même pas très important. Alors elle disait de temps en temps, « Ah, quel joli phénomène !» Comme si elle appréciait de la musique ou de l'art. Pour elle, c'était la plus grande joie de la vie d'observer un phénomène scientifique. C'est peut-être cette image qui reste comme un symbole de ce qu'elle était.
0: Le destin est joueur, ou plutôt la science est joueuse, car elle réunit au même endroit 3 chercheurs majeurs, certes, mais aussi 2 hommes et 1 femme qui se sont aimés. Le destin est joueur encore, car l'histoire Curie-Langevin ne s'arrête pas là. En novembre 1948, en région parisienne et célébrer le mariage d'Hélène, petite-fille de Marie Curie, et de Michel, petit-fils de Paul Langevin. L'histoire dit qu'à l'époque, il ne savait rien de l'amour et du scandale de 1911.
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0: Marie Curie, Paul Langevin, nous en parlons avec notre invitée Nathalie Pujard. Bonjour.
11: Bonjour.
0: Vous êtes historienne, directrice adjointe du musée Curie. Vous êtes l'autrice de plusieurs ouvrages consacrés à Marie Curie et aux femmes de science, dont le dernier, Les femmes du laboratoire de Marie Curie, est paru en février aux éditions Glyph. D'abord, est-ce que Marie Curie, dans ses archives personnelles, qui sont conservées à la Bibliothèque nationale ou au musée, évoque son histoire d'amour avec Paul Langevin, le scandale, les conséquences, et comment en parle-t-elle si on en parle ?
11: Non, en fait, il n'y a aucune archive qui, pour le moment, est déposée à la Bibliothèque nationale ou au musée sur cette affaire Langevin, Curie-Langevin, qui a quand même été traumatisante et pour Marie Curie, mais aussi pour ses filles.
0: Et ce dont on prend conscience en lisant la presse d'époque, c'est que même dans les journaux progressistes, Marie Curie reste malgré tout la femme de Pierre, la collaboratrice de Pierre, le cœur de Pierre aussi, et qu'il est toujours crédité avant elle. C'est une question d'époque, ça.
11: Oui, c'est franchement une question d'époque, parce que comme vous l'avez bien dit, Pierre était quand même un personnage très féministe qui a mis en avant Marie Curie. Le premier article sur les rayonnements, il insiste pour que Marie Curie le signe seule. Le prix Nobel, il insiste pour qu'elle soit aussi lauréate du prix Nobel. Mais on le voit quand même après sa mort, et même avant, où Marie Curie n'est pas forcément que l'assistante de Pierre. Parfois, c'est marqué qui est elle-même une grande savante. Ce qu'on verra plus trop par la suite.
0: Qu'est-ce que c'est que cette histoire ? Ça paraît fou quand même, de presse de gauche, presse de droite, qui refont un peu, on l'a dit deux fois, je ne sais pas ce que vaut la comparaison, mais un peu l'esprit de la guerre Dreyfusard-anti-Dreyfusard.
11: Mais c'est tout à fait ça. Dreyfus vient d'être réhabilité. En fait, l'extrême droite est en train de perdre ses petits pions. Il y a plein de groupuscules qui se créent. Et donc, il faut une cause pour réunir tous ces groupuscules, pour relancer l'extrême droite. Déjà, pour l'Académie des sciences, quand elle candidate parce que c'est le fauteuil de Pierre d'ailleurs, la presse titre « Branly contre Dreyfus ». Donc elle est déjà assimilée à Dreyfus par la presse d'extrême droite. Donc c'est vraiment une histoire politique avant tout, et une histoire de reconstitution des forces de l'extrême droite.
0: Ouais. Alors, est-ce que le second Nobel change quand même quelque chose pour Marie, pour son image auprès du grand public ?
11: Non, comme vous l'avez dit, en fait, il est assez peu relayé dans la presse française. Ce qui est assez amusant, c'est que si vous voyez le diplôme de 1911, il est marqué à Maria Skłodowska-Curie. Or, celui de 1903, Pierre Curie et Marie Curie. Pourquoi on a mis Skłodowska sur le diplôme ? En fait, c'est parce que je soupçonne fortement que c'est simplement parce qu'il ne savait pas si le prix Nobel serait attribué à la France ou à la Pologne. Puisque la France, par le scandale, elle en bavait trop, on lui dit éventuellement la salle polonaise, qu'elle rentre chez elle, etc. En Pologne, on lui dit « mais viens ». Bien, on te fera un beau laboratoire. Donc, elle ne veut pas retourner en Pologne. Mais vu comment ça se passe, il y a quand même un doute. Et donc, quand ils fabriquent le diplôme Nobel, ils ne savent pas s'il va être attribué à la Maria Skłodowska ou à Marie Curie. Donc, ils mettent les deux noms. Moi, ça, c'est ma théorie.
0: Apparemment, sur ce fait-là, c'est moins une histoire de genre qu'une histoire politique.
11: Même
0: géopolitique.
11: Oui, tout à fait. Mais une politique qui inclut quand même la question de genre, parce que l'extrême droite à l'époque a défini dans sa politique une place bien précise de la femme, qui est définie de façon innée. C'est pas la société qui donne un rôle à la femme, c'est sa nature qui donne son rôle dans la société à sa femme, d'après l'extrême droite. Donc c'est un tout, en fait.
0: Ouais. Alors, au tout début du récit, on évoquait ce congrès Solvay, cette rencontre à Bruxelles entre tous les scientifiques les plus novateurs, les plus inventifs de ce siècle naissant. La photo qui est prise à cette occasion-là, qu'est-ce qu'elle nous dit de l'époque ?
11: Elle nous dit déjà qu'on peut trafiquer l'histoire par l'image.
0: Parce que, Staline en fait, faisait bien ça,
11: ouais.
0: C'est un spécialiste.
11: Parce qu'en fait, on a appris il y a quelques années déjà que sur la photo, on voit Monsieur Solvay, il n'était pas là. C'est un photomontage. On a mis son portrait sur un corps qui est beaucoup plus fin d'ailleurs que le sien. Bref, il montre qu'effectivement, nous sommes dans une période où l'internationalisme de la science se veut faire le pied de nez à toutes les tensions politiques internationales et montrer qu'il y a des savants du monde entier qui travaillent sur des mêmes sujets. Mmh. Et c'est vraiment ce en quoi Marie Curie va croire après la Première Guerre mondiale, au sein de la SDN, quand elle va diriger la bibliographie de la Commission internationale de coopération intellectuelle, auprès d'Einstein, Bergson et autres, parce que l'important, c'est que chaque pays ait le même niveau de connaissances scientifiques.
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0: Nathalie Pijard, au-delà de la polémique rendons hommage aux qualités de chercheurs et chercheuses des deux Curie, c'est vraiment des cadors, parce qu'avec des moyens limités, ils arrivent quand même à être totalement novateurs.
11: Oui, alors faut faire attention à ça parce que on a vu après dans la presse, voyez, avec quelle pauvreté ils ont quand même découvert des choses, ce qui a permis quand même de justifier le non-financement de la science qu'à partir du moment où il y a des résultats et non pas pour la recherche de résultats. Mmh. Ceci étant, c'est eux qui ont choisi leurs conditions de recherche dans ce qu'on appelle le hangar de la découverte. Et beaucoup de savants du 19e siècle ont fait des grandes découvertes aussi dans des conditions totalement semblables. Donc, ils appartiennent plutôt à une époque où la France va investir massivement dans la recherche. On a la création de 32 laboratoires de recherche entre 10 et 30. Donc, c'est vrai, ils ont eu beaucoup de mérite. Ils sont arrivés aussi à un bon moment de l'histoire où les femmes étaient acceptées dans les laboratoires parce qu'il fallait des gens qualifiés et que la France était illettrée. Et que ce qui ne sera plus le cas après avec les lois Laval et Pétain, hein, il y a un retour en arrière de la condition féminine dans les laboratoires. Donc en fait, Marie Curie n'a pas eu de mal à avoir un laboratoire chez Lippmann, puis après avec Pierre Curie.
0: Quand elle est entrée à la Sorbonne comme professeure, elle a donné toute leur place aux étudiants. Est-ce que dans son esprit, c'était une démarche féministe, donc politique, ou une démarche plus pragmatique, qui ne prenait en compte que l'intelligence, fille ou garçon, peu importe?
11: En fait, quand on analyse vraiment les conditions d'entrée dans son laboratoire, on s'aperçoit qu'elle agit totalement en tant que bonne directrice de recherche, comme Jean Perrin, comme Borel. C'est-à-dire, qu'est-ce qui compte d'abord? C'est la recommandation. Par qui vient l'élève? Ses études et ce qu'il veut faire comme recherche. Et peu importe le sexe. Donc, c'est vrai qu'elle a eu beaucoup plus de candidatures, peut-être, que d'autres laboratoires, des candidatures féminines, que d'autres laboratoires, parce que justement, elle était femme, mais elle en a refusé aussi beaucoup. Et on ne peut pas dire qu'elle avait une sélection sexiste, elle avait une sélection internationaliste, parce que pour avoir des financements, il faut se faire connaître à l'international, donc il faut avoir des chercheurs du monde entier, donc elle accepte un Portugais, parce qu'elle n'a pas de Portugais à ce moment-là, etc. Mais pas de côté sexiste.
0: Pragmatique avant tout. Hein.
11: Oui.
0: Alors pendant la Première Guerre mondiale, Marie Curie s'engage en créant un service d'ambulance dédié aux examens des blessés par rayon X. Médicalement, cette invention a été importante, hein.
11: C'est pas du tout une invention de Marie Curie, puisque Marie Curie, c'est pas du tout les rayons X, c'est la radioactivité qu'elle a aussi utilisée pendant la Première Guerre mondiale.
0: Donc l'invention, c'est l'avoir utilisé cette technique.
11: Non, en fait, les voitures radiologiques existaient depuis 1904 dans l'armée. La force qu'elle a eue pendant la Première Guerre mondiale, c'est aussi a été partagée par d'autres, hein, y compris des hommes. C'est justement de déployer la radiologie, de faire œuvre de développement de la radiologie pour la guerre. Donc on a une vingtaine d'appareils radiologiques en début de guerre, on en a presque 800 si on compte ceux de la Croix-Rouge à la fin de la guerre. Donc c'est vraiment la sociabilisation de la radiologie à laquelle elle a largement participé en tant que directrice de la radiologie de la Croix-Rouge. Mais ce n'est ni son invention, les rayons X, ni les voitures radiologiques. Les petites curies est un terme inventé par F. Curie son livre.
0: Vous savez ce qu'on dit, hein, quand la légende est plus belle que la réalité, retient la légende.
11: Voilà. Bon.
0: Vous êtes là pour remettre la réalité, l'église au centre du village. Et bien, c'est fait. Après guerre et jusqu'à sa mort, Marie Curie est une pacifiste, hein, une humaniste qui profite de sa notoriété pour dire plus jamais ça en parlant de la guerre. Comment cette femme qu'on décrit comme humble, travailleuse acharnée, concentrée sur la recherche, a-t-elle accepté d'occuper un rôle public ?
11: Elle ne l'a pas accepté réellement.
0: Ben, décidément.
11: Je suis désolée.
0: Si à un moment je vous pose une question, vous répondez oui, vous avez le droit.
11: Elle n'a pas vraiment accepté de jouer un rôle public. Elle a accepté de jouer un rôle politique au sein de la SDN, par exemple. Mais public, on ne peut pas le dire parce qu'elle a été trop traumatisée par la presse française, justement, par l'affaire Langevin-Curie. Et donc, quand elle prend position, c'est surtout dans des instances élitistes.
0: Ouais.
11: C'est l'Académie de médecine où elle va défendre les moyens pour sauvegarder les travailleurs du radium, des radioactivités, du moins de la radioactivité. C'est dans telle instance pour défendre le fait que les enfants, faut pas leur bourrer de carane avec plein de connaissances, mais au contraire leur faire faire du sport, de la musique et leur faire réfléchir sur les connaissances qu'ils ont déjà plutôt que leur en donner d'autres. C'est l'internationalisme de la science pour lequel elle va se battre. C'est aussi l'égalité des chances qu'elle va évoquer. Mais c'est une Marie Curie qui, bizarrement, est très très peu connue dans les biographies, parce que on retient surtout la Marie Curie jusqu'à son voyage aux États-Unis en 21. Celle qui existe après passe souvent sous silence.
0: Elle avait conscience des risques inhérents à l'atome. Est-ce que ça renvoie à ce que disait Rabelais, science sans conscience n'est que ruine de l'âme?
11: Alors, je ne peux pas faire de la psychologie rétrospective sur des morts. C'est totalement anhistorique. Mais on sait, par exemple, qu'un de ses collaborateurs, Fernand Holweck, avait créé des tabliers avec du plomb pour se protéger,
0: ouais,
11: et qu'elle ne les a jamais portés. On sait aussi que Frédéric Joliot, il est mort, il avait 58 ans. Sa fille, Irène Curie, est morte à 59 ans. Et c'est évident que c'est par la radioactivité qu'ils sont décédés. Donc ils en avaient conscience,
0: ouais,
11: mais ils avaient cette idée que c'était les derniers scientifiques du XXe siècle. La science ne pouvait être que au final bénéfique.
0: Bien. Une toute dernière chose, il reste

0: morale et participer de leurs soins.
1: Ah mais ce sera le mot de la fin, ça. Cette préconisation. Merci infiniment, Nathalie Pijard.
0: Au revoir. De rien, au revoir.
1: C'était Affaires Sensibles aujourd'hui, Marie Curie et Paul Langevin. À la technique aujourd'hui, il y avait Ronan Mahé.
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3: Bonsoir à tous. Le président américain dit avoir renoncé à une attaque contre l'Iran. Selon Donald Trump, elle a été prévue pour ce mardi. Le président des États-Unis affirme être revenu en arrière à la demande de dirigeants du Golfe et assure que des négociations sérieuses ont eu lieu. Il évoque une évolution très positive des discussions. Il avait fait de la reconnaissance d'un État palestinien le combat de sa vie. Ofer Bronstein est mort lundi à Paris à l'âge de 69 ans. Le président du Forum international pour la paix avait réussi à convaincre le président Emmanuel Macron de reconnaître l'État de Palestine. Lui qui était chargé de mission par l'Élysée pour le rapprochement israélo-palestinien. Écoutez-le, c'était en 2024 sur le plateau de C'est à vous.
4: Vous savez, le jour où il y aura la paix entre Israéliens et Palestiniens, c'est quand il y aura des leaders assez courageux, assez forts pour demander pardon. Il y a des injustices terribles qui ont été et qui sont faites par les Israéliens vis-à-vis des Palestiniens. Et il y a des choses que les Palestiniens ont fait qui sont absolument difficiles à pardonner, mais il va falloir se pardonner. Le Hamas est l'ennemi du peuple palestinien. Le Hamas savait très bien qu'en menant l'attentat du 7 octobre, la riposte israélienne sera terrible. Il le savait. Il y a des milliers d'enfants qui sont orphelins. Pas orphelins d'une mère et d'un père, orphelins de tout, qui se baladent dans les rues détruites de Gaza. Ces orphelins-là, qui vont vouloir de la vengeance, il faut leur donner l'espoir. Et on peut le faire. Oui, c'est vrai que ça va prendre du temps. La plupart des Israéliens et la plupart des Palestiniens, malgré le deuil, malgré la souffrance, veulent la paix.
3: Il aura consacré chaque heure de sa vie à œuvrer pour la paix et pour l'humanisme, souligne ce soir Emmanuel et Brigitte Macron. Les États-Unis vont renforcer les contrôles sanitaires aux frontières contre le virus Ebola qui frappe la République démocratique du Congo. Washington va mettre en place des contrôles pour les voyageurs aériens en provenance des pays touchés en Afrique. Il n'existe ni vaccin ni traitement contre la souche qui touche la République démocratique du Congo. Environ 350 cas suspects y ont été recensés. En Californie, trois personnes sont mortes dans une mosquée de San Diego lundi après l'intrusion de deux tireurs présumés. Ils ont été retrouvés morts pas loin du lieu de culte, annoncent les autorités américaines. Le président des États-Unis, Donald Trump, déplore une situation terrible. Il a tué un pompier volontaire en lui fonçant dessus à Nice alors qu'il conduisait après avoir inhalé du protoxyde d'azote. C'était en juin 2024. Un homme de 21 ans a été condamné ce lundi par le tribunal de Nice à 6 ans de prison ferme. À moins de 6 semaines d'un scrutin décisif en Nouvelle-Calédonie, le gouvernement accélère la réforme du corps électoral. Le Sénat approuve l'élargissement du droit de vote aux élections provinciales pour les natifs calédoniens. Le texte permettrait d'ajouter plus de 10 000 électeurs. Les députés se pencheront sur le texte mercredi. Une nouvelle fois, les agriculteurs s'apprêtent à sortir leurs tracteurs hors de la ferme. 250 agriculteurs vont se rassembler ce mardi matin devant le Parlement européen à Strasbourg. Une trentaine d'engins sont attendus. Mobilisation pour dénoncer le plan d'action sur les engrais présenté par la Commission européenne. Les agriculteurs s'insurgent contre une trop forte augmentation du coût des engrais ces derniers temps. Après plus de 2 ans d'absence, la superstar du football Neymar a été convoqué lundi par Carlo Ancelotti, le sélectionneur de l'équipe du Brésil, pour disputer le mondial de foot qui se déroulera aux États-Unis, au Mexique et au Canada. La compétition débute dans moins d'un mois. La Guadeloupéenne Indira Ampio, Miss France 2023, est choisie pour représenter la France pour l'élection de Miss Monde 2026. Le concours international se tiendra le 5 septembre prochain au Vietnam avec plus de 130 candidates venues du monde entier.
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3: Patricia Charbonnier, encore de la grisaille pour ce mardi pour une large partie du pays.
5: Le temps est encore très nuageux et pluvieux aujourd'hui sur une large moitié nord avec une perturbation atlantique qui circule d'ouest en est. Les pluies vont progresser au fil de la journée vers l'est entre le Grand Est, l'Auvergne et le nord de la région Rhône-Alpes. Elles seront localement soutenues. Après la pluie, le temps reste encore assez nuageux sur l'ouest du pays.

0: De fréquentes averses qui vont s'accompagner d'un vent de secteur sud-ouest sensible. Et sur l'extrême sud, les conditions météo sont nettement plus agréables aujourd'hui, avec un ciel lumineux sur le sud de la Nouvelle-Aquitaine, près du golfe du Lion, sur la côte d'Azur, la Corse et en moyenne vallée du Rhône, avec des températures en légère hausse dans l'ouest aujourd'hui. C'est encore assez frais ce matin sur le quart nord-est, avec 4 degrés à Mulhouse, mais cet après-midi, Météo France prévoit jusqu'à 24 à Nîmes, 22 à Lyon, 18 degrés à Paris et Strasbourg, 17 à Quimper et 16 degrés à Lille et Colmar.
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2: Jérusalem, parce qu'elle attire, je crois, toutes les tendances. Il y en a pour les religieux, juifs, les catholiques, les musulmans. Il y en a pour tout le monde ?

0: Bonjour à toutes et à tous, quel bonheur de vous accueillir une fois de plus, mes bien chers frères, mes bien chères sœurs, dans Zoom Zoom Zen, le temple œcuménique du Gai Savoie. Deux heures chaque après-midi pour décrypter un mot qu'on lit chaque jour dans la presse, qu'on voit dans les JT, mais qu'on ne comprend pas toujours forcément. Aujourd'hui, ce mot, c'est une ville. Une ville symbole. Non pas Barcelone, comme Manon avait proposé en conférence de rédaction. Plutôt l'inverse. Une ville sacrée. Berceau du judaïsme, mais aussi du christianisme. Ville importante aussi pour l'islam. Rien que prononcer son nom devant elle est risqué quand on sait le nombre de péchés que Manon a accumulé en un seul week-end à Marseille l'autre jour. Mais tant pis, je vous le dis, aujourd'hui, on va zoomer sur Jérusalem. Forcément, il fallait s'attendre à ce genre de réaction. Une ville sainte sur Manon, c'est comme l'ail sur un vampire ou un mentos dans du coca. Oui, plus qu'une émission aujourd'hui, ça va être un exorcisme. Puisque nous allons nous plonger dans l'histoire de Jérusalem, la ville trois fois sainte, en compagnie d'un philosophe qui lui consacre justement son dernier livre. Il s'intitule « Aimer Jérusalem », à ne surtout pas confondre avec « S'aimer à Jérusalem », le guide LGBTQIA+, de notre rédacteur en chef adjoint Pierre Courade. 200 bars et clubs pour s'éclater dans la ville de David. Un ouvrage contenant plus de photos que celui de notre invité et qui est, disons, plus précis sur certains points, mais un peu moins sur d'autres, notamment la dimension historique de Jérusalem. C'est pourquoi je vous conseille d'acheter les deux. Vous serez ainsi paré à affronter Jérusalem de jour comme de nuit. Alors, comment est née Jérusalem, si j'ose dire? Quelle est sa longue histoire? Comment est-elle devenue la ville sainte pour la moitié de l'humanité? À quoi ressemble aujourd'hui Jérusalem? Pourquoi Manon préfère-t-elle Tel Aviv? Zoom Zoom Zen, c'est parti.
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0: Et bonjour Nathan Devers.
2: Bonjour.
0: Merci d'être avec nous sur Inter cet après-midi. Nathan, vous êtes philosophe, auteur, chroniqueur. On peut vous voir sur France Info TV dans Le Pour et le Contre face à Paul Melun. Vous animez aussi chaque semaine l'émission Sans Préjugés sur France Culture. Et si on vous invite aujourd'hui, je le disais, c'est pour votre dernier livre passionnant, Aimer Jérusalem, sorti le mois dernier chez Gallimard. Récit très personnel sur ce que représente la ville trois fois sainte, comme je le disais, c'est le surnom. Qu'est-ce que représente Jérusalem? Quelle est sa place au cœur du conflit au Proche-Orient? À qui appartient cette ville? À quoi ressemble-t-elle aussi? Vous allez nous aider à mieux la comprendre. Juste le temps de vous présenter celui pour qui se rendre à Jérusalem serait mieux qu'un rêve. La concrétisation d'une vie dédiée à la passion du micro-trottoir. Il a tant de fois rêvé d'être un vrai journaliste avec un casque et un gilet pare-balles presse. Hélas, même pour son anniversaire, le service des équipements de Radio France avait refusé de le laisser se déguiser sous prétexte que devant le métro Ranelagh, il aurait eu l'air con avec un casque et un gilet pare-balles presse. Oh. Sur l'esplanade des mosquées, il pourrait enfin porter cet attirail camouflage sans être ridicule. Quentin, lui, bonjour.
3: Allez, bonjour Mathieu, bonjour tout le monde.
0: Quentin, ce n'est hélas pas sur l'esplanade des mosquées ni devant le mur des lamentations que vous êtes allé faire réagir les passants à ce mot,
3: hélas,
0: Jérusalem.
3: Hélas, j'aimerais utiliser mes talents sur d'autres terres, d'autres cultures. Malheureusement, je suis coincé ici avec vous chaque après-midi. Bref, j'ai rebondi comme d'hab. J'ai trouvé un quartier à Paris qui se nomme, qu'on surnomme la Petite Jérusalem. Allons voir dans le 19e arrondissement à quoi ressemble le quotidien et la coexistence religieuse.
0: C'est bien joué quand même, Quentin.
3: Vous avez
0: cogité. À vos côtés, Quentin, celle pour qui se rendre à Jérusalem serait pire qu'un cauchemar. L'exact inverse de ce qu'elle recherche en 2026, qu'elle a proclamé, rappelons-le, l'année du vice.
4: Ça rime.
0: Rien que de lire...
5: C'est pas que pour ça.
0: C'est pas que pour ça, même. Rien que de lire la documentation sur Jérusalem a été pour la Marianoche une épreuve terrible. Toutes ces histoires bibliques de moralité, de foi et d'abstinence avant le mariage. Elle n'a pas pu aller au bout de cette affreuse compilation d'articles dont certains étaient même issus du journal chrétien La Croix. Oh. On l'a retrouvée au sanitaire en train de s'asperger de gin en criant
6: Jésus t'aime
0: pas! À son reflet, à son propre reflet dans le miroir. Bref, elle n'est pas prête pour Jérusalem. Manon Mariani, bonjour.
4: Bonjour, bonjour à tous. J'aimerais bien y aller quand même.
0: Très bien.
4: Jérusalem!
0: Manon, dans votre pièce jointe aujourd'hui.
4: Eh bien, une chanson. Elle vous a peut-être fait danser dans votre chambre en plein Covid. En tout cas, on connaît la Corée par cœur avec Quentin. On pourra peut-être vous la faire. Même Emmanuel Macron a dansé dessus la semaine dernière à Nairobi.
0: C'est celle qu'on va faire au karaoké de Radio France à la fin de saison.
4: Alors, peut-être. Normalement, on fait la nôtre.
0: Ah, notre chanson.
4: Bah oui.
0: Zoom Zoom Ken.
4: Oui.
0: Vous êtes sûr que ça passe? Je suis pas sûr. À mon avis, ça sera censuré. Vers 16h30, quel est le point commun entre Jérusalem et Alençon? Est-il vrai que le quartier chinois y est plus grand en superficie que Chinatown à New York? Le Zoom Zoom Test tombera à pic pour les fans d'histoire et de géographie que vous êtes, puisqu'on jouera avec les fun facts de Jérusalem. Après 17h, restez avec nous, car outre le fait qu'on scannera toute l'actu de ce 18 mai dans la joie et la bonne humeur, on posera une question importante. Trop de Star Wars tue-t-il Star Wars? Le nouveau film qui sort mercredi en salle était-il vraiment nécessaire, ou bien, à l'instar de cette version disco de Star Wars, pouvait-on s'en passer? Un fan absolu de Star Wars nous livrera son avis sans concession. Mais d'abord, il y a très très longtemps, mais dans notre galaxie, était Jérusalem. Nathan Devers, qu'est-ce que ça représentait pour vous, Jérusalem, avant d'y aller? Puisque tout l'enjeu du livre, c'est que vous êtes rendu là-bas pour rencontrer des personnalités.
2: Bah moi, Jérusalem, j'ai eu la chance d'avoir un écart de temps entre le moment dans mon enfance où j'avais le désir absolu d'y aller, parce que j'avais une enfance religieuse, j'étais pratiquant, c'était la ville de la prière, c'était la ville dont je prononçais le nom trois fois par jour et qui m'obsédait, et dont on parlait tout le temps dans la Bible, dans les textes religieux, etc. Et le moment où j'ai découvert physiquement cette ville, mes parents, il y a eu un petit moment entre les deux de quelques années où j'ai fait ce voyage, et donc c'était le temps dans mon enfance, de la construire mentalement. Ah oui. Et je crois que c'est hyper important d'avoir des villes imaginaires en nous,
0: Quelle est la différence entre la ville imaginaire que vous aviez façonnée dans votre esprit et celle que vous avez découverte ?
2: Ah bah la différence, c'est que quand on a une ville imaginaire, d'abord on en fait un miroir de ses rêves. Ah oui. Peu importe la réalité concrète, c'est une immense métaphore, une immense suite, une immense théorie de métaphores, d'allégories, de symboles, de fantasmes qu'on projette dans un lieu. Et ensuite, alors la ville de Jérusalem est tellement fascinante que la découvrir en vrai, n'a pas été une désillusion ou un désenchantement. Mais par contre, c'était une autre manière de se confronter aux rêves, à mes rêves, mais aussi aux rêves de l'humanité.
0: Jérusalem, on va en parler ensemble pendant une heure. Nathan Devers, face à vous. Pour remonter aux origines de notre sujet du jour, il y a plus de 3000 ans, qui de mieux que quelqu'un qui y était ? C'est même lui qui avait dit à David, un pote à lui, « C'est sympa ici, tu devrais construire un truc. » 1000 ans plus tard, il se penchait sur le berceau de Jésus et il lui faudra attendre 2 millénaires supplémentaires pour assister à un nouveau miracle, une tomate mozza version dessert. Vous qui avez tout vu, apparemment, cette tomate que vous avez mis en story ce week-end vous a subjugué encore plus que la résurrection du Christ, tu crois.
5: C'est différent.
0: C'est différent. Mais c'est différent.
5: Mais elle était unique. Très très bonne, effectivement. Bravo au chef du bistrot du Chais à Uzès.
4: La dédicace s'est passée.
5: C'était particulièrement réussi.
0: Dans un autre genre, Cyril, racontez-nous, d'où ça sort.
5: Imaginez, vous marchez dans un labyrinthe de ruelles de pierre blanche, à quelques mètres d'intervalle, vous entendez le chant du muezzin, les cloches du Saint-Sépulcre et les murmures des fidèles devant le mur des lamentations. Tout cela sous l'œil très attentif de dizaines de caméras de sécurité. Oui, vous êtes dans la vieille ville de Jérusalem. On a tous des images de cette ville, la coupole dorée du Dôme du Rocher qui scintille au soleil, les tensions géopolitiques perpétuelles dont on parle souvent aux infos. Jérusalem, c'est le centre de gravité spirituelle de la moitié de l'humanité. Les toutes premières traces écrites de la ville apparaissent en Égypte antique vers le 19e siècle avant notre ère, puis vers 1330 avant Jésus-Christ dans les lettres d'Anarma. Ce sont les tablettes diplomatiques égyptiennes en argile. À l'époque, la ville s'appelle Urusalim. Et ce n'est pas encore la capitale qui divise tant, mais une toute petite bourgade de montagnes isolées, sans grand fleuve, ni croisement de route commerciale, ni accès à la mer. C'est un roi cananéen, Abdi Eba, qui dirige la ville à ce moment-là.
0: Mais alors comment cette bourgade va devenir le cœur des religions du livre ?
5: Eh bien, selon les récits bibliques, c'est dès l'époque du roi David, vers l'an 1100 avant Jésus-Christ, l'archéologie moderne prouve alors que la ville commence à s'étendre 8 siècles avant Jésus-Christ, le moment où elle devient la capitale prospère du royaume de Juda. Un siècle plus tard, elle devient véritablement la ville du culte d'un dieu unique, Yahvé, jetant les bases historiques du monothéisme que l'on connaît aujourd'hui. Jérusalem sera ensuite détruite, rasée puis reconstruite au fil de l'histoire, une histoire devenue de plus en plus difficile à comprendre, l'histoire d'une ville unique au monde et qui vous fascine même si vous n'êtes pas croyant. Ça a été mon cas à chaque fois que j'y suis allé et on s'est donné comme mission d'y voir plus clair.
0: Vous y allez combien de fois, Cyril ?
5: Je disais 3, 4 ou 5 fois, je pense.
4: Ah ouais ?
5: Oui, plusieurs fois. En Israël, et notamment à chaque fois à Jérusalem.
4: Eh bien. Ah.
0: Dans quel cadre ?
3: Voyage non. Senior ?
5: Une croisière senior, absolument, Quentin.
0: Merci, Cyril. Nathan Devers, Jérusalem, c'est donc avant tout une vieille ville qui regroupe donc trois des lieux saints parmi les plus importants des trois religions monothéistes. Le Saint-Sépulcre pour les chrétiens, le Dôme du Rocher pour les musulmans et le fameux Mur des Lamentations pour les juifs. À quoi correspondent ces trois lieux de culte ?
2: Alors, c'est ça qui est absolument fascinant. C'est que Jérusalem, ce que j'ai essayé de faire dans mon livre, c'était de prendre cette ville, à la fois comme un nom de ville, mais presque comme un concept philosophique qui vient interroger notre rapport au monde. Et Jérusalem, c'est une ville qui vient dire à tous ses visiteurs qu'ils peuvent y trouver une histoire, qu'on peut y greffer une part de notre identité. Alors qu'on soit, comme vous l'avez dit, agnostique, athée ou religieux, mais quand on est religieux en l'occurrence, quelle que soit sa religion, pour peu qu'elle soit monothéiste, mais en tout cas, on y trouve une histoire commune, on y trouve une souche. Alors pour les juifs, c'est tout simplement le lieu à la fois de la création du monde, de la ligature de Isaac, des premières pérégrinations des patriarches, le lieu ensuite des deux temples qui ont été construits sur l'esplanade des temples ou des mosquées dans l'islam. Bref, Bref, c'est une capitale spirituelle. Pour les chrétiens, de la même manière, alors c'est très intéressant pour les chrétiens, parce que pour les chrétiens, c'est le lieu d'abord où le Christ est arrivé par le mont des Oliviers, où il contemple le temple et où il pleure. Et une église magnifique sur le mont des Oliviers, qui s'appelle Dominus Flevit, le Seigneur a pleuré, à l'emplacement où le Christ aurait aperçu, apercevant le temple, aurait pleuré sur la déchéance future, non seulement de Jérusalem, mais en gros du royaume terrestre. Et donc c'est le lieu aussi d'un passage vers un salut spirituel. Et pour l'islam, c'est le lieu de l'ascension du prophète au moment de sa mort, à l'endroit du dôme du rocher, donc à l'endroit exact aussi de l'emplacement des temples. Ce qui est fascinant, c'est que ces lieux saints se situent au même endroit, et notamment les lieux saints de l'islam et du judaïsme, littéralement sur la même pierre. Et que donc ça nous oblige à réfléchir à la question de la coexistence.
0: Donc ça devrait être par essence la ville du vivre ensemble, Jérusalem, alors que c'est la ville des crispations.
2: Ça devrait, c'est ça, c'est, tout le paradoxe est là. Ça devrait être la ville du vivre ensemble. C'est la ville non seulement des crispations, mais la ville du désir de monopole dans son histoire. C'est-à-dire que chaque identité, presque toujours, au lieu de se dire « j'ai cette ville en partage avec d'autres », a eu la tentation. Peut-être que le vrai syndrome de Jérusalem, c'est ça. C'est pas la tentation de se prendre pour le Christ ou pour le Messie en arrivant dans cette ville. Non, c'est la tentation de chasser autrui. C'est la tentation de vouloir tirer la couverture à soi. Donc il y a peut-être deux concepts de Jérusalem, rivaux, qui se combattent depuis la nuit des temps.
0: À suivre dans Zoom Zoom, trop occupée à bourrer l'Adidas Arena, Marine Leonardi ne sera pas des nôtres cet après-midi. Elle nous a laissé ce message. Désolé les gars, vraiment je suis écœuré, j'avais tant de vannes sur Jérusalem. Tant pis Marine, c'est Étienne Lautrette qui n'étant pas titulaire n'a pas pu refuser, qui se coltinera notre sujet du jour, véritable tremplin vers le fun. Pendant qu'il se prépare, voici Siouxsie and the Banshees, Spellbound sur France Inter.

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1: Pour Manon, c'est une ville comme une autre.
2: Avec le gros Bershka, là.
1: Non, Manon, ce n'est pas le gros Bershka, oui. C'est le mur des lamentations. Si vous n'aimez pas les religions, n'en dégoûtez pas les autres. Zoom sur Jérusalem aujourd'hui avec le philosophe Nathan Dever qui publie justement, et de manière très commode, Aimer Jérusalem chez Gallimard. Ça nous arrange par rapport à l'émission. On va parler du syndrome de Jérusalem. Vous avez dit un tout petit mot tout à l'heure. C'est que chaque ville produit son effet sur le visiteur. Mais alors, Jérusalem produit un effet étonnant appelé le syndrome de Jérusalem. C'est quoi ?
3: Exactement. Alors, ce qu'on appelle officiellement le syndrome de Jérusalem, c'est, et il y a une unité psychiatrique, un hôpital psychiatrique à Jérusalem qui traite vraiment des gens qui ont ça. C'est des touristes qui viennent à Jérusalem, religieux ou non d'ailleurs, et qui, arrivant sur place, ont l'impression qu'ils sont le Messie. Que Dieu leur parle, et ça existe vraiment, ils deviennent complètement, complètement zinzin. Alors certains mettent des tenues antiques, entendent des voix, se mettent à chanter dans les rues, enfin c'est assez rare, mais il y a quand même quelques dizaines, quelques centaines de cas par an, de toutes les religions, et c'est intéressant parce que ça donne l'impression que le tourisme par essence c'est le voyage moderne, le voyage super modernisé, et que certaines personnes en arrivant dans cette ville rentrent dans l'époque biblique, mentalement, par hallucination. Donc c'est magnifique, c'est très comique en même temps, mais c'est magnifique. Moi, je crois qu'il y a quand même un deuxième syndrome de Jérusalem, dont on parle moins, qui est plus triste, mais c'est que le fait que malheureusement, Jérusalem est la ville qui, un, nous inspire des extases mystiques, mais que ces extases mystiques sont tout de suite rattrapées par la brutalité du politique. Moi, c'est ça la question que j'ai voulu poser. Comment se fait-il que la ville du ciel, que la ville de la transcendance, pousse depuis des millénaires les hommes de toutes les identités, de toutes les religions, à vouloir se l'approprier ? Comment la pulsion, l'appel de la transcendance, qui est peut-être la chose la plus haute en l'être humain, peut-elle se transformer, se métamorphoser par une sorte d'alchimie diabolique en pulsion et en passion guerrière ? C'est ça la question que j'ai voulu poser. Je crois que c'est malheureusement, il faut être lucide, c'est la question qui résume un peu l'histoire de Jérusalem pour l'instant. Il y aurait peut-être une autre histoire à écrire, mais il y a ces deux syndromes-là qui s'opposent.
4: Un troisième peut-être syndrome, c'est celui d'en faire un livre. Vous saviez-vous que en foulant le sol de Jérusalem, vous feriez un livre sur la ville ?
3: Oui, alors ça, c'est en effet, vous avez raison, c'est le troisième syndrome de Jérusalem. C'est que Jérusalem est une ville belle de sa réalité matérielle, mais elle est belle aussi, et elle est belle surtout, de tous les textes qu'elle a inspirés. Je crois que c'est ça la beauté de Jérusalem, c'est pour ça, moi je vous disais, j'étais content de ne pas découvrir cette ville trop tôt. Et en l'occurrence, alors ça peut être des textes religieux, ça peut être des textes poétiques, et alors dans l'histoire juive, étant donné que les juifs ont été exilés pendant 2000 ans, les poètes qui n'ont jamais vu Jérusalem de leurs yeux, mais qui ont écrit des poèmes sublimissimes sur cette ville, sont légions, ils ne s'en comptent même pas. Et donc je crois que c'est ça aussi qu'il y a de beau dans cette ville, et je crois encore dans toutes les villes, c'est que c'est une ville qui est belle de sa littérature, qui est belle de son âme, c'est-à-dire des textes qu'elle a inspirés. Moi, j'aime énormément les villes, et je le dis en tant qu'écrivain, je crois que les villes sont des condensés de poésie, sont des condensés de romans, et qu'elles sont belles pour cela. Et alors, dire qu'on aime Jérusalem de cette manière, on pourrait le transposer à Paris, à Venise, à d'autres villes, à Marseille, mais je crois que c'est ça aussi la beauté des villes, c'est quand elles inspirent de l'art.
5: Jérusalem a longtemps été coupée en deux. Aujourd'hui, qui dirige la ville ?
3: Alors aujourd'hui, la ville, elle est israélienne depuis 1967. En effet, elle a très souvent été coupée en deux, notamment entre 1948 et 1967, où il y avait une partie qui était israélienne, la Jérusalem Ouest, moderne, disons, et toute l'autre partie, donc la vieille ville et la Jérusalem Est, qui était jordanienne. Ce qui est fascinant, et moi, ça m'a vraiment obsédé dans l'écriture de ce livre, c'est pendant 20 ans, il y avait donc deux peuples qui se faisaient face, qui partageaient la même capitale avec une ligne verte, comme le mur de Berlin, un vrai mur, avec des barricades et des barbelés, etc., et qui se regardez. Et alors les poètes des deux peuples observaient, il y a un poète israélien qui a écrit un poème magnifique, Yehuda Amichai, sur la vieille ville qu'il voit, et il voit les civils arabes avec leur linge entre les fenêtres, et il s'imagine la vie d'en face. J'ai rencontré, je le raconte dans ce livre, le philosophe palestinien Sari Nusseibeh, qui a grandi, lui, du côté arabe de la ville, et qui fantasmait la ville occidentale. Et en 1967, quand donc l'armée israélienne a conquis toute la partie est de Jérusalem, la décision à ce moment-là du gouvernement israélien et du ministre de la Défense, Moshe Dayan, a été de dire « on va garantir la liberté absolue des cultes et de tous les cultes ». L'aumônier de l'armée israélienne, le jour de cette conquête, il avait la tentation de se dire « on va peut-être reconstruire un temple, détruire la mosquée d'Omar ». Et le gouvernement israélien a dit « non ». On va essayer de faire advenir quelque chose d'universel, où les musulmans peuvent prier sur leur lieu saint, les chrétiens aussi, et les juifs également. Cette coexistence-là, elle me semble centrale, évidemment, à défendre.
1: Sari Nousseibeh, c'est comme ça qu'on prononce?
3: Oui.
1: C'est parce que je l'ai lu, mais je ne sais pas le prononcer. On va en reparler, parce que vous l'avez rencontré après le 7 octobre.
3: Exactement.
1: Et c'est ça qui est intéressant particulièrement. Lui, ses connaissances théologiques se limitent au film Les Anges Gardiens, avec Gérard Depardieu et Christian Clavier, dont le DVD, dédicacé par Jean-Marie Poiré, est aussi précieux pour lui que les manuscrits de la Mère Morte, pour un juif orthodoxe. Il ajouterait même encore plus, parce que Jean-Marie Poiré, lui, il n'est pas mort, indiquant vraiment à quel point il n'y connaît rien en théologie. C'est malgré tout vous, Quentin, qu'on a envoyé parler de Jérusalem avec les gens dans la rue.
4: Je remonte la rue Petit, nous sommes dans le 19e arrondissement de Paris, un quartier que certains habitants appellent encore la Petite Jérusalem. Ma première rencontre, c'est ce lycéen de 18 ans, kippa couleur nacre posé sur des cheveux très noirs, silhouette encore adolescente, mais regard déjà assuré. Il me voit arriver de loin avec le micro, il hésite une demi-seconde, puis me sourit poliment.
6: Bonjour monsieur.
4: Quel est votre prénom à vous ?
6: Ilyel Haddad.
4: Vous avez quel âge ?
6: 18 ans.
4: Je lui dis qu'on fait une émission sur...
6: Ok, sur Jérusalem, très bien. Alors faut savoir que Jérusalem, c'est la ville sacrée dans la religion juive, parce que c'est là-bas que réside le temple. Et donc c'est l'endroit où résidait Dieu sur terre, en fait.
4: Est-ce qu'il s'est déjà rendu sur place ?
6: Je suis allé il y a très longtemps, je suis allé là-bas il y a 8 ans. Et ouais, j'ai le souvenir qu'on pouvait voir, même au mur de Lamentations, autant des juifs que des chrétiens, que des musulmans, que des athées. Jérusalem, c'est surtout, je dirais, l'ancien quartier. Il y a plusieurs entrées, les plus connues, Shaar Shechem, je ne sais pas si vous connaissez, des ruelles, des grandes entrées. Des marchés, voilà.
4: Un peu plus loin, je tombe sur ce monsieur au large chapeau noir, costume gris, parfaitement ajusté, grande barbe, soigneusement entretenue. On commence à discuter au milieu des gens qui remontent la rue.
7: Bonjour.
4: Quel est votre prénom à vous ?
7: Shmuel.
4: Est-ce que je peux savoir ce que vous faites dans la vie ? Quel est votre truc, votre métier ?
7: Là, je suis rabbin.
4: Vous êtes rabbin ? Ici ?
7: Non, dans une ville de l'Île-de-France.
4: Alors pourquoi faisons-nous une émission sur...
7: Jérusalem ? Parce qu'elle attire, je crois, toutes les tendances. Les juifs, les catholiques, les musulmans, il y en a pour tout le monde.
4: Une ville où tout le monde y trouve son compte, une ville où on peut cohabiter en paix ?
7: Pas forcément. Il y a des dissensions sur place. C'est pas toujours dans la bonne entente que ça se passe. Il faut être réaliste.
4: Et alors concrètement, par quoi ça se traduit ?
7: La difficulté pour les juifs d'aller dans la vieille ville de Jérusalem. On a toujours un peu peur, on appréhende. Et puis de l'autre côté, je suppose aussi que c'est la même chose. Que de leur côté appréhendent les réactions que va avoir l'armée israélienne. Au-delà des appréhensions, il y a une véritable volonté du gouvernement israélien de réunifier à la totale tout le monde, que ce soit une ville cosmopolite et où chacun peut trouver son compte.
4: Je lui demande comment ça se passe pour lui, ici en France, si les religions coexistent.
7: Parfaitement, oui. J'ai différents moments de l'année, rendez-vous avec le curé de la ville dans laquelle je suis, avec qui j'entretiens de très bonnes relations, ainsi que les musulmans qui sont sur place. Et même eux me font part, en fait, de leur étonnement face à cet acharnement que chacun met à vouloir prendre le dessus sur l'autre.
4: Puis viennent devant moi Lamia et Cyrine, deux jeunes femmes qui portent le hijab, sac sur l'épaule, téléphone à la main, l'air à la fois curieux et amusé parce que je peux bien faire ici et fabriquer avec un micro. Elles échangent un regard quand je m'approche, un petit sourire aussi.
8: Jérusalem. Je le lis ou je dois dire ce qui me... Attends, j'ai pas vu compris. moi, il me vient à l'esprit le nom en arabe, qui est El-Quds.
4: Qu'est-ce que ça leur évoque par rapport à leur religion ?
8: C'est-à-dire l'islam, du coup. Pas de point de vue de toutes les religions. D'un point de vue religieux, je la lis à la mosquée et à l'événement qu'il y a eu dans l'histoire du prophète. Ça a un lien aussi avec le voyage nocturne, qui est le moment où le prophète a eu son ascension vers le paradis. Voilà.
4: Ouais, lieu sacré, quoi.
8: Saint, oui. Sacré, je sais pas si c'est le terme. Mais saint, oui. Je sais que c'est saint.
4: Mais alors, est-ce un lieu où les religions coexistent ?
8: Non. Enfin, non. Vous sous-entendez quoi par coexister ? Est-ce qu'il y a une notion de paix dedans ?
9: Ouais.
8: Alors non.
10: Donc non, on essaye de supprimer toute une population. Donc on enlève cette façon de coexister.
4: Ici à Paris, elles me disent que tous les croyants se respectent, que le foulard gêne surtout d'autres préoccupés par d'autres choses. Au bout de la rue Petit, il y a la rue de Meaux où se trouve cette église où je pousse la porte. L'église Notre-Dame de l'Assomption des Buttes-Chaumont. Ici, je vois cette dame venue prier. J'attends qu'elle ressorte pour la saluer.
11: Bonjour.
4: Quel est votre prénom, madame ?
11: Evelyne.
4: Qu'est-ce que vous faites dans la vie ? C'est quoi votre truc à vous ?
11: Je suis à la retraite.
4: Elle découvre le nom d'une ville qui nous intéresse aujourd'hui.
11: Ah, Jérusalem, c'est la ville où Jésus a été crucifié, c'est la ville du Christ. Jérusalem, pour nous, c'est très très très important. Nous, les catholiques, je l'entends.
4: Alors, comment on coexiste dans le quartier avec trois religions ?
11: Ah ben, très, très, très bien. Figurez-vous que il y a des juifs chez nous, là.
4: Juste à côté, oui.
11: Oui, à côté. Eh bien, écoutez, c'est très simple. On a notre culte le samedi. Comme par hasard, c'est à peu près à la même heure. Donc, en fait, il m'attend pour lui ouvrir la porte et tout. C'est trop marrant.
4: Et parce qu'il ne peut pas utiliser
11: Il ne peut pas utiliser. Mais on s'entend, mais vous ne pouvez pas savoir. Là, la boulangerie à côté, ce sont des musulmans. Ce sont des gens très bien, aux trois, très, très, très bien. Et même quand il y a des manifestations ici à l'église, je les avertis pour qu'ils puissent préparer un petit peu plus de pain au chocolat, des trucs comme ça. Non, sérieux.
4: Et au fond, toutes mes rencontres racontent la même chose. Jérusalem comme un lieu sacré, un endroit où l'homme aurait touché quelque chose de Dieu. Mais ce qui me trouble le plus aujourd'hui, c'est pas Jérusalem. C'est cette rue du 19e arrondissement où le rabbin parle avec le curé, où les voisins se préviennent pour faire un peu plus de pain pendant les fêtes. Parce qu'au milieu des grandes questions religieuses, eux semblent avoir réglé quelque chose de beaucoup plus concret, le vivre ensemble.
1: Merci Quentin. À travers ce micro-trottoir Nathan Devers, c'est rageant de se dire finalement toutes les religions monothéistes, qu'on soit chrétien, qu'on soit musulman ou juif, finalement, on a beaucoup plus de points communs qu'avec quelqu'un qui serait par exemple athée. On a l'impression que quand on voit ce genre de témoignages, ça nous ramène à l'essentiel et on se dit que c'est fou qu'on puisse pas s'entendre.
3: Bien sûr, non, c'est très beau ce micro-trottoir que vous avez fait et ces voix à la fois différentes et en un sens identiques qui disent pas la même chose mais qui disent le même. Et moi, vous savez, le voyage le plus beau que j'ai fait à Jérusalem, c'était un voyage interreligieux, quand j'étais religieux. Donc moi, j'étais là en tant que juif, il y avait des chrétiens, il y avait des musulmans. On était littéralement sur les mêmes lieux, devant les mêmes pierres, devant les mêmes ruines. Et chacun lisait des textes issus de traditions différentes et pourtant sœurs, avec des éclairages complètement opposés sur les mêmes pierres. Mais en fait, on se rendait compte que cette différence de perspective ne nous poussait absolument pas à nous disputer ou à vouloir faire une sorte de querelle, de rivalité sur qui aimait le mieux Jérusalem, qui avait raison sur Jérusalem. Non.
4: Au contraire, il y a un socle commun dans le fait de croire.
3: Mais bien sûr, et on aime la même chose. On aime le même lieu, on aime la même aspiration que représente ce lieu, mais chacun d'une façon différente.
4: Après, c'est une version un peu idyllique, là.
3: Mais bien sûr, mais comme votre micro-trottoir.
4: Vous avez raison.
3: C'est ça qui est beau. Et c'est pour ça, je crois, qu'il y a une dimension idyllique, si on veut, puérile ou utopique.
1: Oui, mais sauf que c'est pas utopique, ça existe. Enfin, c'est peut-être pas représentatif de tout,
3: mais bien sûr. Mais ce que je voulais dire, c'est que c'est au contraire extrêmement sérieux et extrêmement politique, extrêmement concret que de défendre par les temps qui courent, par les temps de division, de polarisation, de fièvre identitaire, de guerre aussi au Moyen-Orient, de défendre cela, c'est-à-dire la possibilité d'avoir des gens de trois religions qui puissent s'enlacer, qui puissent s'embrasser, parce qu'ils aiment fondamentalement la même chose.
5: Ce monsieur, le rabbin que Quentin a interrogé, parlait quand même de tensions palpables dans la ville. Comment elles se manifestent ?
3: Ah ben, ces tensions, elles se manifestent en effet par l'histoire sombre ou triste de Jérusalem, qui est ancienne et qui aujourd'hui se manifeste d'abord par une forme de défiance entre les communautés. Il est vrai que parfois, elles peuvent, il y a des quartiers différents, même dans la vieille ville de Jérusalem, un quartier arménien, un quartier musulman, un quartier juif.
1: On ne sort pas trop de son quartier.
3: On ne sort pas trop de son quartier. Enfin, on peut essayer de le faire, mais c'est pas trop l'esprit, surtout par les temps qui courent. Mm-hmm. Et puis, il y a aussi des persécutions. Il y a aussi, ça peut aller du crachat, au mauvais regard, à l'insulte, évidemment, à des choses beaucoup plus tragiques. Donc, cette réalité-là, elle existe. Et c'est pourquoi je pense qu'il est absolument vital de défendre l'idée de Jérusalem. C'est-à-dire, Jérusalem, c'est un rapport au monde. Aimer Jérusalem, c'est pas seulement aimer la ville de Jérusalem, être citoyen de Jérusalem, comme je m'en fais le serment à la fin de mon livre, c'est défendre cette idée-là, ce concept de Jérusalem. Et juste pour ajouter une chose qui me semble très importante, ce concept de Jérusalem, il suppose de dire la coexistence. Pour que ça marche vraiment, il faut pas en faire une publicité facile. Elle suppose de dire, par exemple, dans le cas de Jérusalem, ça doit faire un travail de pensée, où chaque identité doit dire « la ville ne m'appartient pas entièrement ». Ce que le philosophe Derrida appelait l'expropriation de l'appropriation. Pour s'approprier quelque chose, pour s'approprier par exemple Jérusalem en tant que juif, je dois aussi me l'exproprier, c'est-à-dire reconnaître que ce qui est beau dans Jérusalem, c'est que cette ville me dépasse, qu'elle n'est pas entièrement à moi, qu'elle n'est pas entièrement mon reflet, et que sa beauté vient de sa transcendance, c'est-à-dire vient du fait qu'elle se donne aussi aux autres religions. Donc, pour coexister avec les autres, il faut commencer par faire une forme de violence vis-à-vis de soi-même. Par dire, je dois reculer dans mon identité et ne pas vouloir m'emparer la totalité du réel. Ce travail-là, il fait, je crois, que la défense de la coexistence, c'est pas seulement un truc de bisounours ou un truc idyllique. Au contraire, c'est quelque chose de douloureux, de difficile et même de violent vis-à-vis de ses propres pulsions.
1: l'expropriation avant l'appropriation. Je ne sais pas si Cyril avait fait tout ce travail en à chaque fois qu'il est allé à Jérusalem.
4: Qu'est-ce que vous en savez?
1: Je ne sais pas. Une ville qu'on fantasme plus qu'on ne la connaît. On continue de zoomer sur Jérusalem avec Nathan Devers, qui la connaît si bien qu'il lui consacre un livre. Manon et Quentin, eux, n'y connaissent absolument rien. C'est pour ça que ça sera rigolo que ce soit eux qui participent au quiz sous le regard mi-moqueur, mi-atterré de Nathan Devers, qui jouera les arbitres. Le Zoom Zoom Test spécial Secret de Jérusalem, c'est juste après Ness. Boomerang sur Inter.

0: maintenant que vous avez plus ou moins, compris ce qu'était Jérusalem, il est temps de tester vos connaissances sur les dates et les chiffres de la ville trois fois sainte. Des chiffres qui donnent le vertige. Détruite 12 fois, assiégée 20 fois et prise 50 fois. Ok, je sais, Courade vous dira que c'est l'équivalent d'un bon week-end Kemsex, mais pour une ville sacrée, c'est beaucoup quand même. Jouons donc au Zoom Zoom Test. Manon et Quentin étant à la géographie, ce que Cyril est au management participatif, je crains, cher Nathan, qu'il vous offre un triste spectacle. Voilà pourquoi je vais leur faire grâce de la première question qui était « Combien y a-t-il de collines à Jérusalem ?» Question à laquelle Manon aurait certainement répondu.
1: 33.
0: Donc épargnons-lui cette première humiliation puisqu'il n'y a que 7 collines à Rome.
1: On a Manon, coupé le mot d'après. Mais
0: c'est d'ailleurs un des surnoms de la ville aux 7 collines, comme d'ailleurs Rome, Besançon, Lisbonne et Medellin. Mais ma question est la suivante. À quelle altitude approximative se situe Jérusalem ?
1: 33 cm.
0: Non Manon, attendez les trois propositions. Jérusalem est située à une altitude moyenne de 200 mètres comme Alençon. Attention vertige. 500 mètres comme Limoges. Ou 800 mètres comme Saint-Étienne.
1: Ah, c'est.
0: Comme Saint-Étienne.
1: Ouais.
0: Jérusalem, Saint-Étienne, même combat.
1: Ah. Je sais pas.
0: C'est une bonne réponse de Manon Marie.
2: Ah.
0: Et oui.
2: C'est fou ça, cette connaissance du monde.
0: L'altitude 827 mètres au mont Scopus, 835 au mont Herzl, fait qu'il neige parfois à Jérusalem. Et c'est peut-être une chanson de Rick Azaray, je vois déjà Pierre Trépigny en régie. J'imagine qu'il a la réponse et je peux d'ores et déjà lui dire qu'on s'en fout. Mais restons à Jérusalem. Ville qui s'est étendue au fil des siècles, un peu comme Ponto Combo, après l'installation du pôle gériatrique et la création du verger des fruits mûrs, l'éco-village pour seniors où ira Cyril. La vieille ville de Jérusalem, à la base, ne mesure que 1 km carré, ça je crois qu'on l'a déjà dit. Et elle est divisée en 4 quartiers communautaires, le quartier juif, le quartier arabe musulman, le quartier arabe chrétien. Ma question est donc la suivante, vous la voyez venir. Quel est le quatrième quartier de la vieille ville de Jérusalem ? Est-ce le quartier chinois, le quartier arménien ou le quartier perse ?
2: B.
0: Qu'est-ce que vous dites, Manon ?
1: B.
0: Ah, j'ai cru que vous aviez dit D, alors qu'il n'y avait pas de réponse D.
2: Je crois qu'elle a dit D, moi.
1: Je vais bien être bête, mais pas
0: je pense que je n'ai jamais dit que vous étiez bête, Manon. Inattentive.
2: Il a sous-entendu.
1: Il a plein de fois. Oui.
0: Parfois, mais c'est tout. C'est une bonne réponse de Manon, qui a été plus rapide. Effectivement.
2: Je suis pas certain de ça.
0: Et oui. Entre les 4e et 8e siècles, près de 70 monastères sont construits en Terre Sainte par la communauté arménienne qui s'installe vers le 6e siècle autour du Mont Sion pour former la plus ancienne communauté de la diaspora arménienne au monde, après Montmartre, bien sûr. Quentin, exceptionnellement, vous avez droit à 3 secondes de Charles Aznavour.
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0: Stop, point trop non faux. Une même passion pour le chant, une même détestation du fisc, une même taille. Parfois, on a l'impression que Quentin et Aznavour ne font qu'un. Mais ne nous laissons pas déconcentrer par l'émotion. Poursuivons notre visite du Jérusalem secret au Dôme du Rocher, ce sanctuaire qui est le 3e lieu saint de l'islam, qui a été restauré en 94 par une personne privée qui, pour financer les travaux, a dû revendre une de ses propriétés londoniennes. S'agit-il du roi Hussein de Jordanie, de Dodi Al-Fayed ou du footballeur Karim Benzema?
2: C'est
1: B.
0: C'est un scoop France Inter. Karim Benzema a financé la rénovation du Dôme du Rocher, dont je vais vous annoncer le prix. Karim gagne bien sa vie, mais on n'est pas encore là. C'est une bonne réponse de Manon, vous avez dit quoi? Non, c'était la réponse A. C'était la réponse A, effectivement, issue de la famille Hachémite, qui était originellement gardienne des lieux saints de l'islam. Le roi Hussein a dû vendre une de ses propriétés londoniennes pour acheter les 80 kilos d'or nécessaires à la restauration du Dôme. Une générosité qui n'est pas sans rappeler celle de Spencer, lui, le tonton milliardaire de Quentin, qui en 2023 avait financé la rénovation de l'espace Jacuzzi Libertin du Bayocos d'Alençon au lieu du bouillavisme. Seconde œuvre.
2: C'est très agréable.
0: Et j'imagine, on n'est toujours pas allé. Hein.
1: Non, c'est fou.
2: On est invité.
0: On est invité, on avait reçu la lettre du patron privatiser. Du Bayocos. Oui. Ah, je pense qu'on peut privatiser. Ouais.
1: On va faire un karting déjà. C'est pas mal.
0: Très bien. Revenons à quelque chose de plus religieux, s'il vous plaît. Oui. Seconde œuvre et home staging, toujours, nous partons en 130 de notre ère. Oui, entre moins 1000 et 500 de notre ère, c'est toujours la même musique d'illustration, c'est ça, le service public. En 130 de notre ère, donc, l'empereur romain Hadrien, qui visiblement était lui aussi un citoyen du monde, visite Jérusalem. Enfin, ce qu'il en reste, vu qu'un de ses prédécesseurs, Titus, avait tout rasé. Complètement inspiré par cette version antique du brutalisme, il décide de rebaptiser la ville d'un nouveau nom. Comment fut alors appelée Jérusalem ? Rome 2 ? Jésus-Salem ? Ou Aelia Capitolina ?
1: C'est...
2: Je suis devant là, ils vont pas me la faire à l'envers.
0: Ils vont pas vous la faire à l'envers, j'attends la réponse de la régie, Quentin. C'est Manon qui est devant Quentin, ils vous l'ont fait à l'envers.
1: Merci,
0: une fois
1: régie.
0: De plus. Oui, réponse est...
2: J'arrête de jouer, je vous le dis. Hein.
0: Encore
2: Les auditeurs
1: Allez,
2: vont se faire leur...
1: Non, c'est bon.
2: Les auditeurs vont se faire leur propre
0: avis. Après, c'est veut dire que le quiz est trop long, c'est uniquement votre faute, Quentin.
2: C'est pas grave.
0: Encore plus bougon qu'un rédacteur en chef en crise d'hypoglycémie, l'empereur Hadrien, pourtant fort sympathique dans le bouquin de Marguerite Yourcenar, a non seulement rebaptisé la ville, mais l'a également interdite aux Juifs. Ceux-ci n'avaient le droit d'y aller qu'un jour par an pour se recueillir sur le seul mur encore debout, plus connu aujourd'hui sous le nom de...
4: Mur des lamentations.
0: Oh, je donne un point à Quentin, un petit point bonus. Je lui donne 8 points de bonus, ça mérite.
1: C'est juste parce qu'il est mauvais joueur.
2: Mauvais perdant, ça n'a rien à voir.
0: Et justement, qui va se lamenter pour le restant de l'après-midi? Qui, au contraire, va ressortir de ce studio auréolé de la victoire dans le Zoom Zoom Test? Rendons-nous dans l'ouest de Jérusalem, plus précisément au musée d'Israël, où se trouve conservé un objet qui aurait pu trôner dans le bureau d'Indiana Jones. Je vous parle évidemment des manuscrits de la Mer Morte, de la couronne de David ou de l'Arche d'Alliance.
1: On voit à travers votre feuille, Mathieu, c'est pour ça.
0: Oui, mais attends. Ah, mais c'est pour ça ! Ah, mon Dieu, je me disais, ils sont particulièrement bons aujourd'hui, Nathan. Ils ne sont pas bons. C'est juste qu'ils trichent.
1: Moi, je l'admets.
0: Bonne réponse de Quentin, néanmoins. Le bâtiment.
2: Bah, s'il peut me laisser,
1: bien sûr.
0: Le bâtiment lui-même, ce musée, a la forme du couvercle d'une jarre, rappelant l'endroit où les textes ont été trouvés. Il s'agit des manuscrits bibliques les plus anciens jamais découverts. Et miracle ou signe divin, ils ont été découverts en 1947, la même année que la création de l'État d'Israël. Victoire du sacré et victoire, malgré tout, de Manon.
1: Ah, quand même. C'est
0: le problème de ce nouveau, de l'éclairage de ce nouveau studio. Hein.
2: Ça, et de jouer avec une tricheuse.
0: Vous avez raison, Quentin. Balade dans les rues de Jérusalem cet après-midi.
1: Allons-y,
0: dans Zoom Zoom avec notre invité Nathan Devers qui publie Aimer Jérusalem chez Gallimard. Nathan, pourquoi vous avez ressenti le besoin de retourner à Jérusalem après le massacre du 7 octobre? C'est là que l'idée du livre vraiment s'est forgée.
5: Oui, alors j'avais du mal à retourner à Jérusalem depuis que je ne croyais plus en Dieu.
0: Ah oui.
5: Parce que j'avais aimé cette ville pour des raisons religieuses. Oui. Y aller en tant que simple touriste, pour moi, il y avait vraiment un blocage, c'était une forme d'impossibilité. Quand il y a eu le 7 octobre et tout ce qui s'en est en suivi, je suis allé sur place, sur les lieux des attaques terroristes, dans les kibboutz, etc. Mais je suis allé à Jérusalem rencontrer ce jour-là Sari Nusseibeh, et j'ai vu une ville fantôme. Une ville déserte. Plus encore que dans les autres endroits d'Israël, personne dans les rues, tout le monde qui se regardait presque au niveau des mains, du style qu'est-ce qui va se passer, est-ce qu'on va s'agresser. Une atmosphère de ville morte, de ville pétrifiée, de ville bunkérisée. Et là, cette vision de mort de la coexistence, de mort de tout, sur le trajet, je me disais, j'ai jamais vu Jérusalem comme ça. Pourtant, j'y suis allé pendant le Covid, où j'avais même pas tout à fait respecté les lois pour pouvoir y aller alors que c'était censé être confiné, etc. Mais même à ce moment-là, il n'y avait pas cette atmosphère. Et l'idée du livre m'est venue à ce moment-là, et l'idée du titre m'est venue à ce moment-là. Comment se fait-il que la passion de l'amour de Jérusalem, parce que l'attaque du 7 octobre a porté ce nom-là du point de vue du Hamas, le déluge d'Al-Quds, comment se fait-il que l'amour de Jérusalem puisse pousser à la division des hommes?
0: Un mot de ce philosophe palestinien, Sari Nusseibeh, que vous rencontrez, qui s'était pas beaucoup exprimé, et vous cherchez à savoir ce qu'il pense, et c'est tout l'enjeu, quand on aime les livres d'une personne, on se demande ce qu'il pense, ce qu'il a à dire du 7 octobre, et qu'est-ce qu'il vous dit?
5: Alors il me dit, d'abord il me dit son grand désespoir. Sari Nusseibeh, c'est un philosophe important, et qui a eu des engagements politiques extrêmement courageux, à l'époque où la paix était un mot qui avait encore un sens. Extrêmement courageux, puisqu'il est allé tendre la main à des intellectuels et à des politiques israéliens, qu'il a fait partie des processus même de négociation pour la solution à deux États, donc à la fois contre les radicaux des deux camps, et qu'il a toujours voulu construire cette paix-là. Ce qu'il me dit à ce moment-là, c'est qu'il sent un désespoir qu'il a jamais pu éprouver de cette manière à l'échelle de sa vie d'homme, puisqu'il a l'impression que du côté des deux camps, finalement, les partisans de la paix ont perdu, et que c'est le point commun peut-être entre les deux camps. La seule source d'optimisme politique qui lui reste, c'est qu'il me dit « il faut que nous arrêtions de sacraliser les frontières ». Les nations sont des artefacts historiques, sont des créations, sont des choses entre guillemets, enfin virtuelles, qui peuvent être construites, peuvent être détruites, et il faut avoir un rapport souple aux frontières. Et il me dit la solution, elle peut être là dans les années qui viennent, d'essayer de réenvisager autrement la coexistence. Mais cette part d'optimisme, elle est minuscule en lui le jour où je le rencontre. Et en gros, ce qu'il me dit, c'est que toute la vie qui a été la sienne, la vie de combat, il a l'impression que presque qu'elle est vaine. C'est terrible.
0: C'est l'histoire récente, ces affrontements sans fin qui vous ont fait perdre la foi dont vous parliez, Nathan Devers?
5: Non, c'est pas du tout l'histoire. Moi, je me suis éloigné de la religion précisément par amour, par désir de philosophie, c'est-à-dire que ce que j'aimais dans la religion, c'était que la religion questionne le sens de la vie, questionne notre raison d'être sur Terre. Ensuite, toute la partie questionnante dans la religion me fascine, la partie de réponse, alors ça peut être des dogmes, ça peut être des textes qu'on tient pour sacrer et tomber du ciel, m'intéresse un peu moins. En revanche, on peut, tout en s'étant éloigné de la religion, avoir beaucoup de respect pour les religions. Je trouve qu'en France, il y a parfois cette petite musique un peu condescendante vis-à-vis des croyants, quel que soit leur culte, comme si c'était un peu des imbéciles, des gens superstitieux, des gens qui seraient trompés, qui seraient pas du tout dans la vérité, qui pouvaient pas réfléchir. Non, non, moi je n'ai pas du tout cette logique et je pense que les religions, quand elles visent haut, c'est-à-dire quand elles visent le ciel, doivent être prises vraiment au sérieux.
0: Aimer Jérusalem, c'est l'ouvrage de Nathan Devers qui vient de paraître chez Gallimard et qu'on vous conseille évidemment, vous écoutez Inter, il est 16h47. L'heure de découvrir la pièce jointe de Manon Mariani, c'est vrai ça ?
1: Oui, une chanson aujourd'hui.
0: Ça, c'est le Jérusalem de notre ami Pierre Courade.
1: Très bien. En 2020, au beau milieu de la pandémie, une chanson sud-africaine devient complètement virale dans le monde entier, sans promo énorme. Elle s'appelle Jérusalema, un morceau house gospel signé Master KG avec la chanteuse Nomseo Zikodé, deux artistes sud-africains. La chanson sort fin 2019 et cartonne déjà localement, mais tout bascule quelques mois plus tard grâce à une vidéo. Un groupe d'amis angolais danse sur le morceau avec des pas assez simples, mais qui créent une dynamique très sympa quand ils sont dansés collectivement, n'est-ce pas Quentin ?
2: Ah oui.
1: En pleine période Covid, avec les confinements, les restrictions sanitaires, la chanson devient un symbole de joie, de rassemblement. Des infirmières, des policiers, des pompiers, des hôtesses de l'air, des familles reproduisent la danse dans le monde entier. La chanson est interprétée en isiZulu, une langue parlée en Afrique du Sud. Jérusalema Ikayalami signifie Jérusalem est ma maison, car le morceau a une vraie portée spirituelle et religieuse. Jérusalem y est évoqué comme une terre promise, un refuge idéal, presque un paradis. Les paroles ressemblent d'ailleurs à une prière, avec des phrases comme « guide-moi » ou « ne me laisse pas ici ». Mais attention, ce n'est pas une chanson politique sur Israël ou le conflit israélo-palestinien. Nomseo Zikodé l'a expliqué qu'elle parlait surtout de foi, d'espoir et du besoin d'un endroit meilleur. C'est aussi ce qui explique pourquoi le morceau a autant touché pendant la pandémie. Chacun pouvait y projeter son propre besoin de réconfort et de communauté. Le succès est devenu gigantesque. La chanson est entrée dans les charts européens, elle a dépassé le milliard de vues sur YouTube et est même l'objet d'un remix avec le chanteur nigérian Burna Boy qui va redonner encore un élan de popularité à ce morceau. Jérusalema est devenu l'un des premiers énormes tubes mondiaux de l'ère TikTok qui ne venait ni des États-Unis ni de la pop occidentale classique.
0: Merci Manon, je l'ai tellement chanté sans savoir ce que je disais, à savoir Jérusalem est ma maison.
1: Tout le monde chante.
2: Vous avez appris la choré, Mathieu ?
0: Ah bah évidemment, je vous la ferai hors antenne.
2: Ouais.
0: Mais je fais, c'est pas beaucoup mieux que moi. À suivre. Vous avez manqué le début de l'émission, vous vous sentez encore perdu dans la vieille ville de Jérusalem. Pierre, qui compte bien y aller un jour pour se racheter de tous ses péchés, va tout nous résumer en une minute chrono, le temps de saluer celui qui ne s'est encore jamais produit dans les Comedy Club de Jérusalem. Bonjour Étienne Lautrette.
4: Bonjour, je suis trop content d'être là. C'est ce que je dirais si j'avais pas à faire des blagues sur un sujet aussi sensible en direct pour 1 million d'auditeurs, voilà.
0: 1 400 000, soyez gentils.
4: Oui, oui, j'ai arrondi.
0: La chronique d'Étienne Lautrette, c'est juste après Mélissa Lavaux, Yemaya, sur France Inter.

0: Zoom Zoom Zen, Mathieu Noël.
1: Il est de loin le plus people, le plus showbiz d'entre nous. La preuve, alors que ce week-end de l'Ascension m'annonce ressourcé dans le Perche, que je faisais pour ma part du vélo en famille dans la Loire.
2: Vélo calèche.
1: Pierre Courade, lui, s'incrustait au Festival de Cannes.
3: Ouais.
1: Espérant sans doute se faire repérer, il a de son propre aveu consommé de dangereuses quantités de rosé sur la plage du Martinez afin de se donner le courage d'aborder des réalisateurs comme James Gray, Pedro Almodovar, à qui il a assuré qu'il était un acteur
4: exceptionnel.
1: Mais nous n'en saurons pas plus de cette soirée exceptionnelle.
5: Non.
1: Car ce qui se passe à Cannes reste à Cannes.
5: Absolument.
1: Évidemment, Pierre, résumez-nous plutôt tout ce qu'on s'est dit sur Jérusalem, ça sera plus simple.
5: Oui, résumer Jérusalem en une minute, c'est comme décrire le déjeuner de Cyril Lacarrière ce midi au bistrot Blériot, sans utiliser le qualificatif de gargantuesque. C'est quasi impossible, mais c'est surtout une autre histoire. Aujourd'hui, on a parlé de la ville de Jérusalem à travers le regard de notre invité, le philosophe Nathan Devers, qui a sorti un livre en forme de déclaration d'amour à la ville trois fois sainte. Les chrétiens s'y retrouvent au Saint-Sépulcre, les juifs devant le mur d'élémentation et les musulmans sur l'esplanade des mosquées. Une ville d'abord fantasmée par notre invité, mais tellement fascinante que lorsqu'il la visite pour la première fois, il se confronte à tous les rêves de l'humanité. En fait, comme le raconte Nathan Devers, tous les visiteurs de Jérusalem peuvent y trouver une histoire, la leur s'ils sont croyants, mais aussi une histoire commune à la moitié des habitants de la Terre. Néanmoins, cette ville qui devrait être celle de la coexistence est aussi une ville de rivalité. Jérusalem suscite un désir de monopole, chacun a la tentation de chasser l'autre, au point que des visiteurs, croyants ou pas, peuvent être victimes à leur tour du syndrome de Jérusalem, une ivresse mystique qui peut transformer n'importe qui en exalté, une extase biblique conduisant à une brutalité politique et guerrière. Jérusalem nous dépasse, elle nous appelle elle-même à nous dépasser pour l'aimer. Le concept de Jérusalem, c'est finalement pour notre invité faire un travail de pensée aimer un monde de coexistence.
1: Merci beaucoup, mon cher Pierre. Le reste est à découvrir dans le livre de Nathan Devers, Aimer Jérusalem, paru chez Gallimard. Et pour parler encore un peu de Jérusalem, aujourd'hui nous recevons Étienne Lautrette, l'humoriste qui ne recule devant aucun sujet et qui aujourd'hui remplace Marine Leonardi.
6: Et oui, Mathieu, aujourd'hui chez Leonardi, c'était la réunion parents-prof. Voilà. Apparemment, son mari n'était pas dispo. Enfin, il avait peut-être un pas d'elle. Enfin, pas sûr à 100%, mais pas dans le doute, c'est moi qui suis là, quoi. De toute façon, c'est soit ça. Soit elle s'est dit, le sujet du jour c'est Jérusalem, mais comment est-ce que je vais faire pour trouver un rapport avec le fait que mon mec ne sait toujours pas où sont rangées les couches. Voilà. Enfin bref, me voilà, et on parle de Jérusalem, c'est la ville sainte des trois religions monothéistes. Enfin des quatre, hein, parce qu'on n'oublie pas que Raël voulait y installer une piste d'atterrissage pour les Elohim. Voilà, Raël, quelle goutte, hein. Qu'est-ce que j'aurais aimé être sa maîtresse et porter ses enfants. Ouais, je l'ai dit. Malheureusement, je ne suis qu'un homme, que voulez-vous. C'est injuste. Non, c'est vrai, j'adore Raël, j'ai lu tous ses bouquins. Les extraterrestres m'ont emmené sur leur planète, un best-seller. Les extraterrestres m'ont emmené à la plage, les extraterrestres m'ont emmené faire du ski, enfin il y a toute une petite série comme ça. Mais aujourd'hui, le bouquin dont on parle, il s'appelle « Aimer Jérusalem ». Et je me dis, c'est vraiment le titre d'un livre que tu peux pas faire avec toutes les villes. Faut vraiment une ville sainte, quoi. T'imagines pas le fils Gallimard débarquer au Comex en disant « Bon, on en est où des ventes de Aimer Douzillac, là hein ?» Personne connaît Douzillac ici, j'imagine. C'est un petit village en Dordogne, une partie de ma famille qui vient de là-bas, voilà. Si tu vas au cimetière de Douzillac, tu verras plus de fois écrit le nom Lautrette que dans toute l'application podcast de France Inter, a priori. Et dans le livre « Aimer Jérusalem », vous nous racontez pourquoi vous adorez cette ville. Vraiment, elle est dépeinte en long et en large, ça donne envie. Hein. Après, vous me connaissez ici, mes deux chapitres préférés restent de loin « Où manger et où boire un verre ?» Voilà. Deux questions pour lesquelles l'auteur a le courage d'une réponse commune. Au Hard Rock Café, bien sûr. Et ce livre, c'est un petit peu votre guide du routard à vous. Hein. Alors, bon, tout n'est pas intéressant, hein, je ne vais pas vous mentir. Votre top 10 des meilleurs tiramisu de Jérusalem. Bon. Mais il y a plein de recommandations attentives. Hein. Vous nous donnez des petites adresses pour trouver des épices, pour s'acheter un petit savon artisanal. Alors, peut-être j'explique pour Cyril ça là, le savon c'est tu vois la grosse cabine en carrelage dans laquelle il pleut, et bah, dedans il y a une bouteille que t'as pas le droit de boire, c'est là-dedans qu'il y a le savon en fait, voilà. Bon, intéressant aussi, vous êtes allé dîner dans l'auberge dans laquelle Jésus a pris son dernier repas avec les apôtres. Et alors là, vous êtes remonté contre cet endroit. Hein. À raison, parce que le truc est devenu un buffet à volonté. Non mais on est où là? Un buffet végétarien tout de même, c'était une demande du patron. Mais vous dites, je cite, « Une fois que vous êtes resservi trois fois de Nemo légumes, vous commencez à regretter le Hard Rock Café. » Vous dites aussi, « C'est ça que vous appelez un café gourmand ?» Alors oui, il y avait bien un café, mais pour la gourmandise, on repassera. C'est vos mots, hein, c'est vos mots.
7: Ah, c'est du mot pour vous.
6: Addition salée, trois petits points, un peu facile de nous dire de s'aimer les uns les autres quand on facture le pain hors formule. C'est le bouquin que je cite là. Enfin, à la question « Y retournerai-je ?» Vous répondez fermement « Non, ce n'est vraiment pas de mon genre de tendre l'autre joue. Un trait d'esprit qui vous honore, Nathan. Tout comme vous honore la photo finale du livre sur laquelle on vous voit en slip de bain au-dessus de la mention « Tenez, ceci est mon corps ». Moi, j'adorais. Allez, j'arrête de dire n'importe quoi, ou Cyril va me passer un savon et ce sera un comble, vraiment.
1: Alors, comme vous aimez, évidemment, vous n'avez pas lu le livre de notre invité,
6: vous croyez ?
1: Aimez Jérusalem.
6: Ça s'est vu ou pas ?
1: Évidemment, ça s'est un peu vu. Et comme vous aimez Raël, je vous offre un livre que j'ai reçu à la rédaction, signé Jean-Claude Bourret. Les ovnis sont une IA galactique, la révélation choc.
6: Ah bah,
1: ça, à mon avis, ça va vous intéresser.
6: Je vais
1: faire une ou deux chroniques, je crois.
6: Allez.
1: Merci, merci.
2: Ah oui, effectivement.
1: Merci lui-même, le vrai Quentin. Ben, il vous le prêtera une fois qu'il aura fini.
3: Très bien.
1: Merci beaucoup, Étienne Lautrette. On vous retrouve très vite dans Zoom Zoom, car comme le gardien russe du PSG, vous étiez remplacé en début de saison, mais vous êtes de plus en plus souvent titulaire. Reste à savoir évidemment qui est notre Lucas Chevalier. Petite vanne foot. Enfin quand même, je signale vos deux dernières dates parisiennes, c'était normal, Manon. Le 21 et 25 mai, c'est au Beau Saint-Martin.
6: Absolument.
1: Merci beaucoup Nathan Dever de nous avoir initié à l'histoire
2: Merci
1: de
2: beaucoup.
1: Jérusalem, ville mythique entre tous. Et pour aller plus loin, il y a évidemment votre livre Aimer Jérusalem, paru chez Gallimard. Merci d'avoir été avec nous cet après-midi.
2: Merci.
1: Vous surtout ne bougez pas, puisque toute l'équipe de Zoom Zoom revient après le journal de 17h. On scannera l'actu de ce 18 mai. Et puis surtout, cet après-midi, vous l'entendez, car sous couvert de m'en moquer, en fait, j'adore cette version disco, on zoomera sur le phénomène Star Wars. Est-il toujours aussi puissant ? Les gens, même les fans, sont-ils encore vraiment hystériques à deux jours de la sortie d'un nouveau film Star Wars ? Que vaut The Mandalorian et Grogu ? Pas un copec, dirait Cyril, qui estime que le personnage de Grogu nage aussi

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1: Il est 1h, le flash. Lisons Bourgeois. Donald Trump renonce à une attaque prévue ce mardi contre l'Iran. Il assure que c'est une demande des dirigeants du Qatar, d'Arabie Saoudite et des Émirats Arabes Unis. Tous jugent un accord possible, écrit Donald Trump, qui espère toujours que l'Iran ne puisse pas se doter de l'arme nucléaire. Avant cette annonce, le ministre iranien des Affaires étrangères avait déclaré avoir fourni une réponse à la nouvelle proposition des États-Unis, des échanges dont on ne connaît pas le contenu. Le président américain qui a pris la parole ce lundi soir aussi après les tirs survenus dans la journée dans une mosquée en Californie. Donald Trump déplore une situation terrible. 3 personnes sont mortes après l'intrusion de 2 tireurs présumés. Ils ont été retrouvés morts près du lieu de culte. On ne connaît pas encore leur motivation. Le monde vit une époque dangereuse, a alerté le chef de l'Organisation mondiale de la santé à l'ouverture ce lundi de l'Assemblée annuelle de l'OMS. Référence aux résurgences de l'antivirus, mais aussi d'Ebola en République démocratique du Congo. Ce lundi, un Américain a été testé positif au virus Ebola. L'OMS qui termine une année compliquée, fragilisée par des coupes budgétaires, mais aussi la décision de Donald Trump de retirer les États-Unis de l'organisation. En France, 2 ans après les émeutes en Nouvelle-Calédonie qui ont fait 14 morts, le Sénat approuve l'élargissement du corps électoral aux natifs calédoniens pour les élections provinciales. À moins de 6 semaines de ce scrutin crucial dans l'archipel, 10 000 électeurs actuellement privés du droit de vote sont concernés. Le texte a été adopté au Sénat, 304 voix pour, 20 contre. Il sera examiné dès ce mercredi à l'Assemblée nationale. Le Sénat a en revanche refusé d'y inclure les conjoints des Calédoniens, ce que le gouvernement espérait. Le ministre de la Santé, Gérald Darmanin, à Alger ce lundi, reçu par le président Abdelmadjid Tebboune. Il a évoqué les moyens de réparer la relation entre la France et l'Algérie, mais aussi le cas de Christophe Glaize, journaliste sportif français condamné en Algérie pour apologie du terrorisme. Le président du Forum international pour la paix, Ofer Bronstein, est mort ce lundi à Paris à 69 ans. Le franco-israélien était partisan d'une reconnaissance de l'État de Palestine par la France. Emmanuel et Brigitte Macron saluent un homme qui a consacré, je cite, « chaque heure de sa vie à la cause de la paix et de l'humanisme ». Après plus de 2 ans d'absence, la star brésilienne Neymar a été convoquée ce lundi par le sélectionneur Carlos Ancelotti pour disputer le Mondial 2026. Ça sera cet été aux États-Unis, au Mexique et au Canada. Ça sera la 4e Coupe du Monde pour l'ancien buteur de Barcelone et du PSG, âgé aujourd'hui de 34 ans.
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5: Le Mandalorian ne sera pas toujours là pour protéger Grogu, et c'est tant mieux, selon Cyril, qui, toujours très pondéré, trouve ce personnage tout simplement nul. The Mandalorian and Grogu, c'est en tout cas le nouveau film de la franchise Star Wars qui sort en salle mercredi, déclinaison de la série Mandalorian diffusée sur Disney+. Encore un nouveau film Star Wars, me direz-vous? Oui, et on va vous expliquer pourquoi il y en a tant, grâce à notre invité. Bonjour Laurent Hopman.
6: Bonjour.
5: Merci d'être avec nous cet après-midi. Vous êtes auteur, éditeur et scénariste de bande dessinée. On vous doit Les Sauveurs, Nés Rebelles, mais surtout les 2 tomes de La Guerre des Lucas. 2 romans graphiques passionnants sur la création de Star Wars par George Lucas. Vous êtes un vrai fan de la saga. Elle revient au cinéma donc mercredi avec cet épisode intitulé The Mandalorian and Grogu. On commence à être un peu perdu dans l'univers Star Wars depuis qu'il a été racheté par Disney. Est-ce que la nouvelle production dénature l'œuvre de George Lucas? Qu'est-ce qui fait que Star Wars est toujours une poule aux œufs d'or près de 50 ans après sa création? Est-ce que les fans comme vous y trouvent leur compte ou pas? C'est ce que vous allez nous dire. Mais déjà, Laurent, ça faisait 7 ans qu'un film siglé Star Wars n'avait pas été diffusé en salle. Pourquoi on a quand même l'impression d'un trop plein de films Star Wars? Est-ce que la franchise n'a pas sacrifié sur l'autel de la rentabilité ce qui faisait son âme, la rareté finalement?
6: La question de la rentabilité, elle est vraiment au cœur de l'univers Star Wars, parce que sous l'ombrelle produit artistique, c'est quand même une industrie, et il faut faire du chiffre, et ça n'a pas été une expérience tout à fait satisfaisante.

0: importante pour Disney, le rachat de Lucasfilm, parce qu'ils sont rentrés dans un modèle économique assez compliqué, investir énormément dans ces films et espérer décrocher le jackpot. Mais le modèle est complexe. Pour prendre l'exemple de Force Awakens, le premier film de la nouvelle trilogie Disney, c'est un film qui a coûté 700 millions de dollars à produire, 200 millions de marketing, ce qui fait que pour avoir un point d'équilibre,
1: il faut
0: arriver à 1,8 milliard à peu près pour un point d'équilibre. Donc le film a fait 2 milliards, ce qui est le meilleur score à l'époque, mais on ne gagne que 200 millions.
2: Mais c'est pas une tâche à l'aise non plus, quoi. Oui, c'est ça.
0: Voilà. Et les films après ont été décevants. Il y a eu deux gros fiascos, l'ascension de Skywalker, avec un retour sur investissement de 9%, comme vous le savez, c'est très bas, n'est-ce pas? Et puis il y a eu le fiasco de Solo, le film sur Han Solo qui a aussi été un vrai flop. Là, ils ont carrément perdu 100 millions.
2: Carrément.
0: Donc ils étaient un peu échaudés et ils se sont tournés
2: toutes les déclinaisons qu'ils ont inventées pour essayer de.
0: Voilà. Après, ils se sont dit on va aller sur le streaming parce que c'est le futur et donc d'où toutes ces séries. Et il est vrai qu'il est difficile de s'y retrouver.
2: Jusqu'où Disney déclinera-t-il Star Wars? D'autant qu'après The Mandalorian et Grogu, il se murmure que le studio bosse actuellement sur la Mandale à Grogu. Le pitch, le dernier Jedi, série de la carrière qui, dit la princesse Léa, n'a pas son pareil pour manier son sabre laser, débarque sur Alderaan 7 pour filer une torgnole à Grogu sous prétexte qu'il n'aime pas les nains, à l'exception de Quentin, lui. Une fois sa mission accomplie, il rentre dans le Luberon pour annoncer à Panis, son fils illégitime,
3: « Je suis ton père ».
2: Franchement, on a beau être fan de Star Wars, on sent que le truc commence à s'essouffler. Zoom Zoom Zen, c'est parti.

0: Bonjour à toutes et à tous, bienvenue, soyez-les, si rejoindre-nous, vous venez. Aujourd'hui, on va évoquer la sortie du nouveau Star Wars The Mandalorian and Grogu, un film qui a coûté cher à Disney, mais pas aussi cher que le déjeuner de midi à Pierre Courade. En effet, jeudi dernier, Pierre, le Nostradamus du cornichon, qui lit l'avenir dans le Poppers, avait parié à Cyril, un déj au Blériot, que Monroe, la candidate française à l'Eurovision, finirait 5e. Le résultat, on le connaît tous, elle a fini 11e, et forcément, ce matin, dans l'Open Space, Cyril attendait Pierre avec sa flûte à bec pour lui jouer The Winner Takes It All, Dabba. Pierre le savait à midi, il allait raquer. La pince de Ponto Combo ne lui ferait aucun cadeau. Entrée, plat, trou normand, fromage, dessert et Dijon. Courade allait sentir la pilule passer. Et de fait, l'addition fut salée, 247 euros. Et les protestations de Pierre qui, allant chercher des excuses au tréfonds de sa mauvaise foi, comme entre autres, Monroe a fini 4e des jurys professionnels, le seul classement qui compte, n'a eu aucun effet sur Cyril, qui a bu son limoncello jusqu'à la dernière goutte, regardant avec délectation Pierre se noyer dans sa propre mauvaise foi. Bon là c'est juste un extrait de sa dernière soirée Deadpool et Bayon Boule, mais c'était pour illustrer.
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0: Vous êtes régalé, Cyril.
2: Alors oui, comme toujours chez Blériot, par ailleurs, mais Pierre a tenu son pari et je le remercie.
0: Bon, encore heureux.
2: Il est d'une telle mauvaise foi.
3: Vous lui avez rappelé ce matin dès qu'il est arrivé.
2: Ah, mais même déjà ce week-end.
4: Et vous l'avez forcé à régler. Bon.
3: Voilà, bon.
0: Laurent Hopman, vous allez nous dire ce que vous pensez de l'évolution de la saga Star Wars. Juste le temps de vous présenter mes Jedi à moi. À commencer par celle qui s'inquiète à tort aujourd'hui qu'après les révélations qui ont fuité dans la presse People sur ses aventures du week-end dernier, sa vie privée soit exposée dans cette émission par un présentateur qui irait avec ses gros sabots raconter ce qu'elle a fait à Marseille le premier week-end de mai. Qu'elle se rassure, ce qui se passe à Marseille reste à Marseille. En revanche, ça ne m'empêche pas d'aimer Dalida et d'écouter au hasard.
5: Il venait d'avoir 18 ans.
4: C'est pas vrai.
3: Mais pour qui vous me faites passer? Non mais arrêtez.
0: De là y voir un indice, je crois qu'il faudrait vraiment avoir l'esprit mal tourné. Il faudrait pour ça que j'ajoute voici Manon Mariani, la cougar de la Calvière, pour qu'on devine ce qui s'est passé.
3: Vous êtes les pires, non.
0: Manon,
3: n'importe quoi.
0: Chaque après-midi, vous décryptez pour nous l'actu des réseaux sociaux, car vous savez parler aux jeunes. Dans votre veille sanitaire aujourd'hui.
3: Ma veille sanitaire n'est pas du tout drôle aujourd'hui, donc on va changer d'ambiance.
0: Enlevez-moi Dalida.
3: Et peut-être baisser Dalida.
0: Baissons
3: Comment
0: Dalida.
3: Les communautés de fans portent atteinte au mouvement MeToo à l'heure où Patrick Bruel est accusé par 30 femmes de violences sexuelles et par 5 plaintes déposées contre lui. Ses fans trouvent encore le moyen de le défendre, quitte à dénigrer la parole des victimes.
0: Hasard ou flagornerie, Quentin, si j'ai bien compris, vous avez choisi de nous parler d'un journal du Gard et plus précisément du Républicain du ZES, pile là où était notre rédacteur en chef ce week-end.
4: Oui, Cyril a un peu bossé pour moi, c'est bien dans ce sens-là aussi de temps en temps. mais j'ai lu pour vous le Républicain du ZES et du Gard, 2000 élèves et leurs familles qui partent pour un défi sans écran. Qu'est-ce que c'est? Qu'est-ce que ça raconte? Je vous explique à 17h30.
0: Côté humour, Marie Debreuer nous offrira un point d'étape sur l'avancée du féminisme en France. En fin d'émission, Ahmed Sparrow nous rejoindra pour nous dire ce qu'il pense de Grogu. Et puis bien sûr, autant ce que j'ai appris sur Manon ne m'a pas étonné, autant ce que j'ai appris sur Cyril à midi a été un cataclysme. Jamais plus je n'arriverai à voir en lui une figure d'autorité, quelqu'un à qui on ne la fait pas, sachant que visiblement, on peut tout à fait lui faire. En tout cas, quand il est bourré. La preuve, j'ai appris que lors de notre déloque à Marseille, justement, tiens, en septembre dernier, au cœur de la nuit phocéenne, il s'était fait taxer 5 euros par une fausse dame pipi pour accéder au sanitaire d'une boîte de nuit où il avait déjà rincé des gens qu'il ne connaissait pas, comme quoi l'alcool et la vieillesse sont des naufrages, et quand les deux se combinent, bref. Au menu du Lacar News, mon pauvre vieux.
2: Pas mal de choses sont fausses, donc je voulais dire.
0: Mais pas mal sont vraies aussi.
2: Mais en revanche, j'ai raqué 5 balles.
3: C'est bien de le préciser quand c'est faux.
2: De bon cœur. Un pactole pour Shakira, une pétition pour sauver les baleines et un classement des meilleurs flans. Voilà, le menu du Lacar News.
3: 5 euros de pipi, c'est cher. Quand même,
0: le classement des meilleurs flans dans l'autoroute. Les 3 infos qu'il ne fallait pas manquer quand même en ce 18 mai. Hein,
2: non, c'est les 3 infos pour alimenter votre
3: dîner en plus, les flans.
2: En famille ce soir.
0: Mais je connais le concept, Cyril.
4: C'est bien de le rappeler pour
0: le concept qu'on a créé. Bon, bref. Le Lacar News, ça sera juste avant la demi. Mais d'abord, l'auteur des Guerres de Lucas qui retrace les origines de Star Wars en bande dessinée, Laurent Hopman est avec nous à l'occasion, je le disais, de la sortie mercredi de The Mandalorian and Grogu au cinéma. Alors là, on a vraiment besoin de votre expertise, Laurent. The Mandalorian and Grogu, ça se situe où dans la chronologie Star Wars? On est complètement perdu là.
6: Ah oui, c'est difficile de s'y retrouver. Alors ça se passe quelques années après le Retour du Jedi qui était sorti en 83.
0: Très bien.
6: Là, et qui marquait la fin de Dark Vador.
0: Ouais.
6: Donc voilà, on retrouve ce personnage Mandalorian et son acolyte Grogu.
0: Il faut rappeler les personnes, les Mandaloriens qui apparaissent dans l'épisode 2, l'attaque des clones, qui sont-ils?
6: C'est une sorte de secte de personnages qui n'enlèvent jamais leur casque, qui ont fait ce pacte. Voilà, donc c'est très mystérieux, ce qui permet à Pedro Pascal de ne jamais être sur le tournage.
3: Oh, mais non.
0: Ça, c'est très pratique.
6: Et oui, le rôle est joué par deux cascadeurs et lui fait la voix.
0: Donc, il fait juste la voix. Voilà. Il n'a jamais foutu les pieds sur le plateau.
6: Oui, oui.
3: On le voit quand même de temps en temps.
6: Il enlève quelquefois, il va l'enlever de plus en plus. Et dans le film, il devrait l'enlever un certain nombre de fois pour qu'on voit son joli minois.
0: Alors venons-en à ce personnage qui a créé un débat dans l'équipe de Zoom Zoom Zen. On l'aime ou on l'aime pas du tout.
3: Il y a juste Cyril qui ne l'aime pas. Hein.
0: Ah, non, je
4: l'aime pas. Comme à peu près tout le monde. Donc, ça...
0: oui. Alors ce gros goût, pour ceux qui ne l'auraient pas vu, gros goût, c'est une sorte de mini Yoda, on peut le décrire comme ça.
6: C'est ça, d'ailleurs il a été surnommé Baby Yoda pendant pas mal de temps.
0: Baby Yoda, alors c'est qui? Il est puissant comme Yoda, qu'est-ce qu'il fait?
6: Il est de la même race que Yoda, mais on n'en sait pas beaucoup sur lui.
4: Il n'y a pas un lien de parenté
6: Non, jusqu'ici, non.
0: Il n'y aura peut-être pas son fils. Ah, c'est pas son fils.
6: Non.
0: Enfin, on ne sait jamais. Hein. Dans Star Wars, on a parfois des surprises. Et on connaît le pitch de la série The Mandalorian. Est-ce que vous pouvez nous le résumer est-ce qu'il faut connaître le pitch? Il faut avoir suivi la série The Mandalorian pour apprécier ce nouveau film ou ça se vit différemment?
6: Ils ont essayé de faire un film stand-alone, c'est-à-dire qu'on peut voir sans avoir vu tous les épisodes de la série. Et donc, on va suivre l'aventure du Mandalorian et de gros goûts qui ont une quête, en fait. Et on va introduire un nouveau personnage, le fils de Jabba the Hutt. Voilà, donc on renoue toujours avec des éléments des films précédents pour que le public se sente dans un univers familier. Et puis voilà, il y a une quête assez standard. On reproche déjà au film d'être une sorte d'épisode sous stéroïde de la série Mandalorian, mais de n'apporter pas grand-chose de plus que ça.
4: Il y a quand même des références, vous parlez de Jabba le Hutt, il faut quand même garder une recette. Ça, on peut le dire.
6: C'est ce qu'on appelle de manière péjorative le fan service. Hein. Il faut faire des petits clins d'œil à l'univers pour que les gens se sentent dans un univers familier.
0: C'est une trilogie presque aussi célèbre que celle de George Lucas qui vous attend dans la suite de Zoom Zoom, la PQR de Quentin, le billet d'humeur de Marie et le Lacar News de Cyril. D'ailleurs, si Disney veut me racheter les droits, ça sera un déchirement bien sûr, mais je vendrai quand même, hein, je le précise. Zoom Zoom revient après Dionysos et évidemment, les pommes ne tombent jamais loin du pommier. Song for a Jedi sur France Inter.

0: Dionysos, un des groupes préférés de Manon Mariani.
1: J'adore cette chanson.
0: Même si Gros Goût est un personnage qui, disons, ne fait pas l'unanimité dans l'équipe de Zoom Zoom, on a quand même décidé d'évoquer aujourd'hui la sortie du nouveau Star Wars mercredi. Laurent Hopman, auteur de deux BD sur la naissance de la saga, est toujours avec nous. Et une question qu'on se pose forcément, c'est et George Lucas dans tout ça? George Lucas est-il toujours d'une manière ou d'une autre à la manœuvre? Est-ce qu'il a eu un droit de regard sur ce film The Mandalorian et Grogu par exemple? Est-ce qu'on sait ça?
2: Alors non, George Lucas n'est plus du tout aux affaires depuis qu'il a vendu à Disney. Il a quand même une influence sur la société assez importante puisque c'est le deuxième actionnaire principal de Disney. Il a été payé en actions lors de la vente.
0: Okay.
2: Donc, d'ailleurs, il a fait une très belle opération parce qu'il a obtenu 2 milliards d'actions Disney sur les 4 milliards.
3: Et 2 milliards en cash, du coup.
2: 2 milliards en cash, l'action, suite à la vente, a doublé. Donc, il a gagné 4 milliards.
3: Belle opération.
2: Il a gagné 6 milliards en tout.
0: Voilà. 6 en tout.
3: Donc, c'était juste une manœuvre financière pour lui. Plus que de refiler le bébé.
2: Je crois qu'il était temps pour lui de se séparer de Star Wars. Il est arrivé à un certain âge et il ne peut plus faire vivre ça, ça ne l'intéresse plus et ça doit appartenir au public. C'était sa volonté que ça puisse continuer à vivre sous les mains d'autres créateurs.
0: Il n'a jamais regretté avoir vendu.
2: Je pense que quand Disney n'a pas souhaité utiliser ses idées pour faire vivre la saga, je pense que là, il y a eu un petit pincement au cœur. Mais on ne sait pas ce qui peut arriver maintenant que la direction de Lucasfilm et de Disney a changé. Tout est possible.
0: Est-ce que vous pensez que ça peut effectivement changer dans les années qui viennent, le fait de ne pas utiliser ce qui paraît assez dingue, hein, quand on n'y connaît pas grand-chose, de ne pas utiliser les idées que George Lucas, l'inventeur de la saga, a données gentiment à Disney? C'est bizarre de ne pas les utiliser, est-ce qu'ils vont peut-être changer d'avis?
2: Oui, et je pense que le nouveau président, co-président de Lucasfilm, Dave Filoni, va renouer avec Lucas, il y a un rapprochement entre les deux, ils se connaissent depuis longtemps, ils s'apprécient, donc je pense qu'on peut retourner vers ça.
1: Est-ce qu'on sait ce que pense George Lucas de ces nouveaux films Disney, des séries dérivées, etc. Est-ce qu'il les aime, il ne les aime pas?
2: Il ne s'est pas prononcé officiellement, et je pense que la réponse est là.
0: Oui, bah oui. Sinon il aurait dit un petit commentaire
3: c'est
0: positif.
3: C'est peut-être dans son contrat.
2: Aussi, certainement, il y a certainement une clause, oui.
0: Est-ce que vous ne trouvez pas, alors on se disait en rentrant, c'est peut-être un truc de gens de notre génération, que la rareté d'un Star Wars faisait tout son piment. On était excités à l'idée d'entendre le générique exploser en salle, et qu'aujourd'hui, comme on voit du Star Wars partout, il y a 36 000 jeux vidéo qui sont d'ailleurs tous plus magnifiques les uns que les autres, tous ces spin-offs, toutes ces séries sur les plateformes, donc on regarde du Star Wars sur petit écran assez souvent, est-ce que ça ne contribue pas finalement à abîmer la marque Star Wars?
2: Oui, bon, le côté positif, c'est que ça l'a fait vivre. Il y a des nouvelles générations qui continuent à découvrir Star Wars. Mais je dirais qu'encore peut-être que plus que l'abondance de produits, c'est la disparité en ce qui concerne la qualité. C'est qu'on s'accommoderait d'avoir uniquement de bonnes séries, bons films.
3: Et les fans, on a un retour des fans, de la communauté qui s'exprime peut-être sur les réseaux.
2: Mais elle est très divisée, la communauté, parce qu'il y a une sorte de scission entre les vieux réacs de la trilogie originelle qui, eux, ne goûtent pas aimant des séries comme Acolyte où il y a pas mal d'idéologies dedans, très progressistes, et donc ça passe mal avec les vieux, souvent vieux mâles blancs, on peut dire, parce que c'est comme ça aux États-Unis, qui sont très critiques de tout ça et qui voudraient revenir à une forme de classicisme. Et puis, il y a toute cette nouvelle génération qui sont beaucoup plus ouverts et qui apprécient les partis pris qu'on peut trouver dans les nouvelles séries.
1: Et donc, ça attire quand même un nouveau public, d'une certaine
2: absolument.
1: Façon.
2: Absolument, on le constate, bien sûr.
3: Et vous,
2: absolument.
3: Là-dedans
2: Moi, malheureusement, je ne peux pas me défaire de cette apparence de vieux mâle blanc. Donc je suis plus trilogie originale et je goûte moins les dernières séries.
0: Et le coup de génie de George Lucas, il faut le rappeler, puisqu'on parlait gros sous, vous le racontez dans le premier tome de votre bande dessinée La Guerre de Lucas, c'est qu'il a gagné essentiellement de l'argent, au début en tout cas, sur les produits dérivés Star Wars. Est-ce qu'il a gardé cette partie merchandising en vendant sa boîte de production ou pas?
2: Non, il a tout cédé.
0: Ah, non,
2: il ne touche plus rien sur...
0: Les figurines, c'est
2: non.
0: C'est fini. Enfin, on l'a dit, au total, 6 milliards,
1: oui,
0: il n'est pas trop mal,
1: pas
0: le
1: pas
0: George.
1: Plaindre.
0: Vous écoutez France Inter, il est 17h40. Il est 17h, rien du tout, il est 17h25. 45, je raconte.
4: Regardez la boule.
0: Vé, regarde, c'est Cyril Lacarrière, le barbu de Zoom Zoom Ken sur Inter. Là, on va lui faire une blague, con. Et voilà comment, dans la moiteur de la nuit marseillaise, dans ce club nommé le Baby, Patricia Chichoun, esthéticienne dans le panier, cliente habituée de l'établissement, décida de piéger Cyril Lacarrière en se faisant passer pour la dame pipi du Baby. Hop, hop, hop, il va où le touriste là? C'est 5 euros, monsieur. Ah, pardon, madame, désolé, je n'ai que 10 sur moi. Vous avez la monnaie? Non. Plus jamais je ne pourrai vous prendre au sérieux, Cyril. Plus jamais. Vous avez perdu
5: mais
0: toute autorité.
5: Ces gens-là sont très malins, ils ont des TPE. Et Dame Pipi avec TPE, mon vieux.
0: Et ça aurait dû vous alerter. Dame Pipi, normalement.
6: Vous savez, on
1: mais il a payé pour aller aux toilettes.
7: Surtout en est-ce qu'il y avait un petit bureau, une mise en scène, Cyril?
5: Je ne vais pas raconter ça maintenant.
0: Oui. Surtout, il ne s'en souvient pas.
5: Et puis, ce soir-là, j'étais très généreux.
1: Alors oui, on a bu beaucoup de shots grâce à Cyril.
0: J'aime cette utilisation du mot généreux. C'est l'heure du Lacar News, les amis. Les trois infos qu'il ne fallait pas manquer. Et on démarre avec le pactole du jour.
5: Quentin, voilà une info qui va vous réjouir. Le fisc peut aussi rendre de l'argent.
7: Ah, ça, par contre.
0: Il attend de voir.
5: C'est le cas en Espagne. La justice a ordonné au fisc de rembourser à Shakira plus de 55 millions d'euros. Ils vont être ravis à les contribuables espagnols. Cette décision vient clore un contentieux qui date maintenant. Le fisc accusait la chanteuse de ne pas avoir payé d'impôts dans le pays en 2012, 2013 et 2014, alors qu'elle y aurait vécu ces années-là plus de 183 jours par an. Shakira et l'administration fiscale avaient trouvé un accord pour éviter un procès à la chanteuse et tout le déballage qui va avec. Bref, le fisc espagnol a voulu rincer Shakira et ça se retourne maintenant contre lui. Mais la vraie question, c'est qui va maintenant condamner Shakira pour ça ?
0: Ça.
1: C'est horrible.
7: Non, je trouve dur.
0: Ça tôle, ça.
7: Ça va rentrer.
1: Non, mais c'est pas Waka Waka, quoi.
5: Le simple fait de rappeler quelqu'un qui a déjà fait une chanson de Coupe du Monde, ça n'a aucun sens. Mais c'est ça, la Coupe du Monde de Infantino. Enchaînons, Mathieu.
0: Alors que Bono aurait certainement troussé un titre.
5: Alors,
0: bouge pas.
5: Un morceau arrive.
0: Oh mon Dieu.
7: Pas du tout en lien avec la Coupe du Monde.
5: Si.
1: Ah bon ?
5: Si, vous allez voir.
0: Tout est possible dans le Lacar.
5: Ils ont enregistré un clip la semaine dernière à Mexico.
7: Très bien.
0: On y vient. Pour l'instant, les baleines du jour, ça n'a rien à voir.
5: Non, les baleines, elles sont en Méditerranée. D'ailleurs, tout le monde ne sait pas qu'il y a des baleines dans la Méditerranée. Donc, non seulement il y en a, entre 1500 et 2000, mais elles sont en danger. WWF a profité du Festival de Cannes, où le monde regarde un peu plus dans cette direction, pour lancer une pétition pour sauver les cétacés. Et il y a urgence. Selon l'ONG, d'ici 2100, elles pourraient tout simplement disparaître de la Méditerranée, la faute aux collisions avec des navires. WWF préconise d'abaisser la vitesse des bateaux sous les 10 nœuds, une vitesse où le risque de mortalité devient quasi nul. 10 nœuds, c'est environ 10,5 km/h. WWF a
0: 18,5 plutôt, Cyril, si je ne m'abuse.
5: J'ai dit quoi ?
0: Vous avez dit 10,5.
5: Ouais, 18,5, exact. WWF a lancé une pétition. Elle espère atteindre 30 000 signatures. Ça se passe sur www.fr.
0: On l'encourage, évidemment, même si le yacht du tonton Quentin ne va pas en dessous de 10 nœuds. Il est toujours au-dessus de 30 nœuds en croisière. Et on termine avec le flan du jour.
5: Le meilleur flan du jour, à part Pierre Courade et la comtesse de Breuer, tout le monde aime les flans. Nos amis de l'émission Très Très Bon, vous savez, c'est l'émission de François-Régis Gaudry sur Paris Première, un excellent programme, si vous voulez mon avis. Eh bien, ils ont fait un classement et ils se sont mis en quête du meilleur flan d'Île-de-France. 200 flans ont été testés, j'en connais quelques-uns dans le lot.
7: 156, bon.
5: À peu près. S'il y a des amatrices et des amateurs, je vous donne le podium. Numéro 3, il faut aller chez Nelo dans le 4e arrondissement de Paris. Numéro 2, la pâtisserie Tapisserie dans le 11e. Et évidemment, j'allais dire,
0: chez
5: Bontemps, rue de Bretagne, dans le Marais. Bontemps, une petite pépite pour les becs sucrés, n'est-ce pas, Marie de Breuer ? Vous pouvez faire confiance. C'est donc là que se trouve le meilleur flan d'Île-de-France. Ça mérite d'y retourner faire un tour. Classement complet sur le compte Insta de Très Très Bon. Qu'on embrasse.
0: Visiblement, malheureusement, ce classement ne vaut rien puisqu'ils n'ont pas goûté le flan de Madame Noël.
1: Ah, bah oui.
5: Ah, mais ce n'est pas une pâtisserie chez Madame Noël.
0: Non, ce n'est pas une pâtisserie, mais ma foi.
5: C'est chez le particulier.
1: Par contre, on veut bien le goûter.
0: Vous voulez le goûter ?
1: Bah oui,
0: on n'aime pas les flans dans l'équipe. Donc,
1: oui, nous, on adore, oui.
5: Bon, on aime.
0: Pour Cyril et moi. Très bien. Et pour Manon et Quentin.
1: Ah oui, voilà, merci, on existe.
0: Laurent, mais attends, ce que je n'ai pas compris, Cyril, c'est qu'il était question de Bono à un moment. Et c'est pour ça que je suis un peu déstabilisé. Oui. Vous deviez nous annoncer quelque chose.
5: Je n'annonce rien. J'ai juste dit qu'ils ont tourné la semaine dernière un clip à Mexico pour une chanson qui va être utilisée au moment où on parle de la Coupe du Monde.
7: On l'a pas encore dit.
5: Le 11 juin prochain.
0: Mais j'ai cru, déjà, vous n'aviez pas dit tout ça. Et puis surtout, j'ai cru que c'était l'apothéose du Lacar News, si vous voulez. J'ai cru qu'on avait terminé là-dessus.
5: Non, on en reparlera
7: cette semaine.
5: Alors, au mois de juin, en temps voulu.
0: Très bien.
5: Quand la chanson Street of Dreams sera sorti. Oh,
0: Street of Dreams,
1: ça s'appelle comme
7: juste info à retrouver sur youtubedesire.com.
5: Absolument, mon vieux.
0: Dans sa France à lui, à présent, direction le Gard.
7: Avec cet article attrapé dans le journal local Le Républicain, et j'apprends qu'à Uzès, c'est le défi sans écran. Alors qu'est-ce que c'est que cette histoire ? En fait, l'idée est née de parents d'élèves de l'école Jean Massé il y a 4 ans, et cette année, il prend encore une autre ampleur puisque ce sont 2000 élèves et leurs familles qui vont participer à ce défi entre aujourd'hui lundi et jeudi prochain le 28 mai. Le principe est simple, 10 jours sans écran, 10 jours avec des activités, des jeux, des ateliers, des sorties pour essayer de réapprendre à occuper le temps autrement. Tout le monde joue le jeu, les institutions, les assos sportives et forcément même les profs. Pas d'ordi, donc pas de pronotes pendant 10 jours et ça c'est la bonne nouvelle. Ce qui est intéressant dans l'article, c'est que personne ne parle d'interdire totalement les écrans. Les organisateurs disent même l'inverse. Ils veulent éviter le ton moralisateur. Chaque parent fait comme il peut et n'incrimine personne, parce que ça arrive de donner un écran à un enfant de temps en temps. Parce qu'en plus, en 2026, les supprimer totalement est ridicule, parce que c'est devenu presque impossible. Même les parents qui organisent le défi ont sans doute créé un groupe WhatsApp sur le défi pour leur téléphone.
0: En fait, cette initiative, elle sert surtout à nous interroger.
7: Exactement, Mathieu, car derrière cette expérience un peu symbolique, il y a surtout une question immense. Est-ce qu'on sait encore s'ennuyer? Parce qu'avant, l'ennui produisait parfois des cabanes, des discussions, des balades à vélo, des dessins sur une nappe en papier ou des matchs improvisés dans la cour. Aujourd'hui, au moindre vide, on attrape un écran comme un réflexe nerveux. On scrolle avant même de savoir ce qu'on cherche. On a contacté Nils, en classe de CE2 à Uzès.
6: Je trouve ça génial. Dans mon ancienne école, on ne faisait pas ça. Et là, je suis arrivée dans cette école et quand j'ai entendu parler de ça, je me suis dit, ça va sauver des gens au niveau des écrans. Et c'est comme une maladie qui va être réglée par 9 jours. On fait d'autres choses que, par exemple, regarder la télé, faire de la console, jouer sur son téléphone.
7: Ça va sauver des gens, les mots de Nils qui réagit à ce défi sans écran à Uzès, qui commence donc aujourd'hui dans le Gard. Alors forcément, gare à celles et ceux qui ne joueraient pas le jeu, Mathieu.
0: Oh, joli jeu de mots pour terminer, merci. Quentin, un souvenir de Uzès, mon cher Cyril?
5: Je vous reparle de la tomate mozza version dessert ou pas?
0: Oui, pas forcément.
5: Mais très belle ville. J'aime beaucoup Uzès.
0: Très bien.
7: Et d'où sort cet enfant, alors, Cyril?
5: C'est le fils d'un ami.
0: Voilà. Ce n'est
5: pas un article que vous avez attrapé, c'est un article que je vous ai envoyé.
0: Oui, c'est différent.
7: Cyril a bossé pour moi ce week-end.
0: Précisez vos sources. Je vous rappelle la sortie d'un nouveau Star Wars mercredi. On est avec Laurent Hopman qui a signé deux BD qui font référence sur l'histoire, la genèse de Star Wars. On va y revenir tout à l'heure. Déjà, d'un mot, est-ce que c'est vrai? Je me souviens que j'avais écrit ça dans un quiz. On va voir si l'info était bonne. Est-ce que Star Wars a failli être un dessin animé à un moment, quand ils ne trouvaient pas les acteurs qu'ils voulaient?
2: Non.
0: Ah non, c'est une erreur.
2: Ça a failli être un film en japonais.
0: Ah, en japonais. Ah voilà. Oui, il y a ça aussi. Ça, c'était bon.
2: Joué par des personnes de petite taille.
0: Ça aussi.
2: Voilà. Mais non, un
0: dessin animé, non.
2: Ceci étant, peut-être que ça lui a traversé l'esprit, mais il ne l'a pas communiqué.
5: Un blâme pour Gérald, du coup.
0: Ouais. Un blâme, effectivement, pour Gérald. Effectivement.
5: Il devra payer l'addition.
0: C'est une bonne idée. On lui rappellera demain. À suivre, les amis, dans Zoom Zoom. Pour Cyril, c'est des préoccupations de bonne femme. Pour Manon, c'est la grande cause du 21e siècle. On va en tout cas parler féminisme, n'est-ce pas, Marie de Breuer?
8: L'association Nous a réalisé une enquête, un état des lieux du féminisme en France. Et non, Cyril, non, arrêtez de les appeler les hystéros cheveux bleus.
1: Oh,
8: c'est vraiment ringard comme ça.
0: La chronique de Marie de Breuer, c'est juste après Rosalia Sauvignon Blanc, Manon. Tiens, c'est pour vous sur France Inter.

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1: Est-il mignon tout plein qu'on a envie de lui faire des bisous? Ou bien est-il inutile, insipide et moche comme le martèle Cyril? On parle de Grogu, ce personnage à l'affiche du nouveau Star Wars en salle mercredi avec un passionné de la saga. Mais pour l'heure, Laurent Hopman, je me tourne vers Marie Debreuer car l'heure est venue d'écouter son désopilant billet. Marie, si j'ai bien compris, je vous mets une pression d'emblée, si j'ai bien compris, vous nous faites encore une chronique engagée aujourd'hui.
2: Ma plume, je crois bien l'avoir trempée dans le vitriol. Je vous parle d'une enquête de l'association Nous Tous qui fait un état des lieux du féminisme en France. Bon, rien qu'aujourd'hui, Cyril m'a ordonné de faire des photocopies en me claquant le cul et en m'appelant mon petit. Donc je dirais que le féminisme en France se porte bof. Dans l'enquête, on apprend que 88% des féministes sont des femmes. Bon, ça, quand j'ai lu dans l'article, j'ai réagi un peu quand on me raconte un potin et que je connais déjà tous les détails. Ah bon, ah bah ça alors, mais c'est dingue, hein. Je sais pas mentir, donc je joue mal en plus, on dirait du théâtre de boulevard. Ciel, vous ici, vous avez trouvé un amant dans le placard. Ça, pour une surprise, c'est une surprise. Hein. Vous m'embouchez un coin. Je n'avais aucunement connaissance de quelconque tromperie. Ceci est très, très étonnant. Un peu longue, cette
1: question.
2: Le collectif Nous Toutes est allé gratter des chiffres, des stats. Petite précision, tout de même, les personnes qui ont répondu à l'enquête étaient abonnées à la newsletter de l'association. Bon, si tu es abonné à la newsletter de Nous Toutes, c'est que t'es déjà bien bien féministe, quoi. Genre, tu bois un smoothie de couilles au matcha tous les matins, t'apportes ta propre pancarte au manif. D'ailleurs, ta pancarte, c'est pas un pauvre jeu de mots, genre patriarcaca. Hein. Non, non, non. Là, c'est un truc avec un vrai message. D'autant plus que patriarcaca, c'est la mienne d'affiche, ok, hein. J'ai mis des heures à dessiner cette mouche à merde avec le visage de Bruel. Vous allez pas me la piquer. Bon. Parce qu'évidemment, je suis féministe. Hein. Par contre, je préfère crever que être abonné à une newsletter. Ah, l'angoisse. Chers abonnés, .e.s, nous avons le plaisir de vous annoncer... Oh non, spam, spam, spam, spam, spam, spam. Après, je suis pas tout à fait honnête, hein, parce que je suis abonné à une newsletter de la marque Bordeaux Chanel, les rillettes, voilà, bah, pour me tenir au courant des nouveautés, quoi. Je m'en serais voulu de louper la nouvelle recette de rillettes poulet teriyaki.
1: On vous comprend.
2: Nous tout explique qu'il y a comme deux féminismes. Hein. D'un côté, un féminisme non politisé, acceptable, qui fait pas trop de bruit, un féminisme doux, un féminisme années 50, quoi, qui fait des tartes aux pommes délicieuses et qui dit que c'est ok, que même si on n'a pas envie de lui secouer la tige un coup pour le calmer un peu. Et l'autre féminisme qui lui serait intersectionnel, il remettrait en question le pouvoir, les oppressions, il y aurait des bonnes et des mauvaises féministes. Bon, une bonne féministe, c'est quoi? C'est une féministe, elle entend une blague misogyne, bon, bah, elle l'ouvre, quoi. Et une mauvaise féministe, bah, c'est une féministe, elle entend une blague misogyne, bah, elle l'ouvre, quoi, mais c'est pas la même chose. C'était un hommage. Bah oui, c'était un hommage aux inconnus. Mais inconnus.e.s. Je suis féministe, en fait. Y a des hommes aussi qui ont répondu à l'enquête, mais apparemment, ils disent pas qu'ils sont féministes. Ils préfèrent dire qu'ils sont en soutien au féminisme. Bon, bah, je vais le dire, désolé, couille molle. Voilà, c'est des mots de chi à ce stade. Après, je sais pas si je préfère pas ça, finalement. Hein, parce que c'est vrai que les mecs qui gueulent au effort qui sont féministes, ils me foutent mal à l'aise. Il y a un truc de performance, genre je suis féministe, j'ai acheté une bouilloire à ma femme qui souffre d'endométriose, hein, ouais, et je pense que l'orgasme masculin n'est pas la finalité du rapport hétéro, ouais. Aussi, j'ai arrêté de répondre dans ton cul quand on pose une question qui commence par où, parce que ça stigmatise la pratique de la sodomie. Ouais, bah, y a un truc qui cloche, en fait. Après, je sais pas si j'ai le droit de dire ça, ça fait bonne ou mauvaise féministe.
1: Je n'ai pas la réponse à cette question, Marie Debreuer. En revanche, je me demande pourquoi vous avez acheté une bouilloire, pourquoi il aurait acheté une bouilloire à sa femme, une bouillotte peut-être.
2: Ah, bah, je suis con!
1: C'est une bouillarde!
2: Bah non, c'est pour des tisanes!
1: Des tisanes!
2: Non, mais c'était fait exprès, c'était vraiment. Ouais. J'ai pas fait une faute de frappe!
1: Ah, bien sûr que non! C'était encore une vanne dans la vanne! Exceptionnelle, Marie Debreuer!
2: Oh, zut!
3: On a compris, Marie, t'inquiète!
1: À suivre dans Zoom Zoom, les communautés de fans sont-elles des ennemis du mouvement MeToo? Manon se posera la question dans le cas de l'affaire Bruel dans sa veille sanitaire tout à l'heure. Mais pour le moment, retour à notre sujet fil rouge cet après-midi, l'auteur des Guerres de Lucas, deux romans graphiques parus chez Demain Édition, Laurent Hopman est avec nous à l'occasion de la sortie après-demain de The Mandalorian and Grogu au cinéma. Nouvelle aventure, on l'a dit, de l'univers Star Wars. Laurent, un mot sur ces BD qui racontent la jeunesse de Star Wars. C'est passionnant, elles ont eu d'ailleurs beaucoup de succès. On entre vraiment dans le travail créatif de George Lucas, les tout débuts. Comme on en parlait tout à l'heure, est-ce que vous pouvez nous raconter tout simplement comment il a eu l'idée de créer cet univers Star Wars, qui est vraiment un univers avec ses planètes, ses langues, ses peuples. Comment ça s'est passé, ça?
3: Ben, tout, comme pour la plupart des artistes, commence dans l'enfance. Et Lucas a été très marqué par cette période dorée où il était très heureux quand il était enfant. Et il regardait à la télévision les serials, ces courts-métrages qu'on passait en première partie des films dans les années 30 et qui ont eu une seconde vie dans les années 50 quand il repassait à la télévision. Donc il regardait Flash Gordon, Buck Rogers, des héros comme ça. Et il a eu envie de recréer ça dans les années 70 quand il était un peu plus grand, qu'il était jeune cinéaste. Il avait envie de renouer avec la magie de l'enfance. Et c'est ça qui est à l'origine de Star Wars et d'Indiana Jones.
1: Je vais vous dire un truc qui va peut-être vous faire bondir en tant que fan de Star Wars, parce que vous êtes un vrai fan. Moi, je suis un faux fan. J'ai eu ma période Star Wars, j'avais tous les trucs et tout ça. Mais j'ai l'impression que, contrairement à la saga du Seigneur des Anneaux, où tout de suite, on a senti visuellement que ça allait être un truc de dingue, qu'elle est non seulement rencontrer du public, mais avoir un succès critique aussi. J'ai l'impression que Star Wars, les premiers, les trois premiers, qui sont aussi d'ailleurs mes préférés, mais il y a eu un moment de doute, de bascule entre est-ce que ça allait être une sorte de nanar intergalactique ou un chef-d'œuvre. Est-ce que il y a eu comme ça s'est joué sur un coup de dé. Est-ce que vous pensez ça?
3: Absolument. Et il suffit pour ça de regarder des outtakes, les prises qui n'ont pas été utilisées, sans la musique, sans les effets spéciaux.
1: C'est bizarre.
3: Et on a l'impression de voir un nanar intersidéral. Ouais. C'est la musique et les effets spéciaux et le montage qui vont faire passer ça au rang d'œuvre majeure.
4: Est-ce qu'il avait en tête, George Lucas, d'un jour réaliser les épisodes 1, 2 et 3?
1: Oui, parce qu'il a commencé par 4, 5, 6.
4: Oui.
3: Et même plus, il voulait faire 12 films à l'origine, 3 trilogies et des films entre. Donc il avait ce grand projet, mais comme on le raconte dans le livre, les aléas de la vie vont le faire dévier de cette trajectoire.
1: Mais est-ce que c'était pas compliqué pour les studios à l'époque d'expliquer qu'il allait commencer multiples trilogies par le 4, 5, 6? Enfin, d'ailleurs, moi, je suis le producteur
3: Fox,
1: américain et je.
3: Bien sûr, la Fox était très très réticente. Elle ne voulait pas tout ça, elle pensait que c'était trop compliqué. Mm. Ils ne voulaient pas non plus du scroll, du fameux scroll mythique qu'on voit défiler au début. Ils n'en voulaient pas parce qu'ils pensaient que les enfants ne voudraient pas lire, déjà. Et donc, ils préféraient une voix off. Et Lucas a
1: dit non. Bon.
5: Après, il y a plusieurs générations de spectateurs. Manon et moi, on est plus sur le 1, 2, 3.
4: Oui, tout à fait. Ouais.
5: Et c'est ça qui est intéressant dans la communauté. Est-ce qu'ils arrivent à trouver des ponts entre eux pour dialoguer ou vraiment c'est deux univers trop différents dans la réalisation?
3: C'est très générationnel, donc on s'en est rendu compte avec la tournée de dédicace qu'on a faite, où on rencontrait des lecteurs et des fans, et on voyait qu'effectivement, les gens qui avaient plus de 40 ans étaient plutôt aux trilogies originelles, et puis les moins de 30 ans, comme vous, avaient...
5: Parce qu'on les a aimés.
3: Comme vous.
5: On les a aimés au cinéma.
3: Voilà, ils ont aimé ces films, et c'est leur préféré, les 1, 2, 3.
1: Vous racontez le tournage des deux premiers épisodes de la saga, ça a été un enfer absolu, en fait.
3: C'est inimaginable et aussi incroyable que ça puisse paraître. Le deuxième film, donc L'Empire contre-attaque, a été encore plus compliqué à faire que le premier, malgré le succès.
1: C'était vraiment dans la neige ou c'était en studio?
3: C'était moitié dans la vraie neige et moitié en studio, mais c'était aussi compliqué dans les deux. Les acteurs étaient malades à cause des produits chimiques pour créer la fausse neige. Et puis les températures en Norvège où ils sont allés tourner, c'était un cataclysme. Il n'y avait jamais eu des températures comme ça en Norvège depuis 50 ans. Donc, il a joué de malchance. Il a failli y rester parce qu'il a eu des problèmes physiques. Et puis, il a failli tout perdre parce qu'il avait engagé tous ses avoirs dans la réalisation de ce film.
1: Est-ce que lui, il y a toujours cru? On disait tout à l'heure ce moment de bascule. Est-ce que ça va être un nanar un peu chelou ou un chef-d'œuvre? Est-ce que lui, de A à Z, sur le tournage, même quand il n'y avait pas la musique, il avait tout en tête et il savait que ça allait être...
3: Il avait tout en tête. Il savait ce qu'il voulait. Il était très frustré de ne pas pouvoir faire ce qu'il voulait à cause des contraintes qu'il avait. Mais en revanche, il n'était pas du tout convaincu que ce serait un succès.
1: Oui,
3: il était même assez dubitatif. Et quand le film a finalement eu du succès, il n'y croyait toujours pas. Il a fallu un certain temps avant qu'il se rende compte que c'était vraiment un succès.
5: Aujourd'hui, vous dites une phrase, vous dites que Disney n'invente plus rien. Est-ce que le réalisateur de la série, du film, a une patte proche
1: John Favreau.
5: De Lucas ou pas?
3: John Favreau, c'est un enfant de Lucas. Il a grandi avec Star Wars, donc il a un grand respect pour Lucas et pour l'œuvre d'origine. Et sous son impulsion et celle de Dave Filoni, le nouveau patron de Lucasfilm, on peut espérer qu'on retourne un peu aux sources et qu'on essaie de faire la jonction entre le nouveau et l'ancien Star Wars.
5: Est-ce que c'est un fan qui va essayer de faire du Lucas ou quelqu'un qui...
3: C'est ça la grande question, c'est que jusqu'ici, c'est vrai que John Favreau, qui était un bon réalisateur par ailleurs, n'a pas créé quelque chose de complètement neuf.
4: Justement, est-ce qu'on pourrait imaginer voir un gros réalisateur reprendre vraiment une trilogie Star Wars? Je pense Denis Villeneuve qui a repris Dune, Christopher Nolan Batman...
3: C'est mon espoir, c'est ce que j'aimerais, c'est qu'effectivement Star Wars soit confié à des réalisateurs qui aient les mains libres et des visionnaires en fait, comme Lucas, de vrais artistes qui osent. C'est un peu ce qu'on a vu avec Andor. Voilà, des gens qui s'écarte un peu, le réalisateur d'Andor n'est pas un méga fan de Star Wars. Ah
4: mais,
3: oui.
4: C'est
3: Tony Gilroy, il s'appelle, et c'est pas un méga fan de Star Wars. Il a raconté une histoire qui se passe dans l'univers de Star Wars, mais qui aurait pu se passer dans un autre univers.
6: Question importante pour ceux qui n'auraient jamais vu d'épisode de Star Wars, aucun, par lequel il faut commencer. Est-ce qu'il faut commencer chronologiquement, ou est-ce que pour entrer dans cet univers, vous avez un conseil étonnant?
3: Il y a vraiment deux écoles. Moi, je serais d'avis de commencer dans l'ordre chronologique des films, parce que la révélation de Vador, c'est quand même le point d'orgue de cette saga. Et si on commence à regarder le film en sachant qui est Vador, certes, on va avoir le plaisir de voir, de voir sa descente aux enfers, mais c'est plus intéressant d'avoir cette révélation.
6: Ordre chronologique, c'est-à-dire 1, 2, 3, 4, 5, 6.
3: Non,
6: 4, 5, 6.
3: 5, 6, oui, ordre chronologique.
6: De sortie, du coup, oui, comme ça, on ménage la surprise. 4, 5, 6.
3: Voilà, absolument.
5: Enfin, il y a moins de surprises maintenant.
6: Oui, vraiment.
4: Spoiler.
6: Oui, un petit peu. Vous écoutez France Inter, il est 17h47. Manon, c'est l'heure de la veille sanitaire et aujourd'hui vous revenez sur les accusations de viol contre Patrick Bruel avec une question.
4: Est-ce que les communautés de fans portent atteinte au mouvement MeToo ? Nous sommes en 2026, ça fait plus de 10 ans qu'il existe et pourtant, dès qu'il met en cause un artiste connu, la mobilisation disparaît pour laisser place à des débats malsains sur les réseaux sociaux. Une trentaine de femmes accusent aujourd'hui Patrick Bruel d'avoir commis des violences sexuelles. 5 plaintes ont été déposées contre lui, dont celle de l'animatrice Flavie Flamand qui l'a accusé ce week-end de l'avoir drogué et violée alors qu'elle était encore mineure. Patrick Bruel conteste toute violence ou contrainte et il reste présumé innocent. Depuis la prise de parole de l'animatrice, c'est un déferlement de commentaires sur les réseaux où s'entrechoquent les pour et les contre, ce fameux tribunal médiatique. Sous le poste de Flavie Flamand, où donc, je le rappelle, elle livre le récit de son viol alors qu'elle avait 16 ans, certains trouvent de bon goût d'aller étaler leur fameux soutien au chanteur en dénigrant les propos de l'animatrice. Les preuves sont où, c'est trop facile de dire ça après 30 ans, pourquoi elle a continué à le voir, etc., etc. Et c'est systématique. La parole d'une femme est tout de suite remise en cause, surtout quand elle touche un chanteur qui a été placardé comme le gendre idéal d'une partie de la France pendant des décennies. Chanteur qui, je le rappelle, avait déjà été accusé de viol en 2019 par deux masseuses. Leur plainte avait été classée sans suite. Et on vient d'apprendre que le parquet de Nanterre a rouvert une enquête visant le chanteur pour agression sexuelle après le classement d'une plainte classée sans suite en 2022.
6: Pour vous, il y a donc un schéma répétitif qu'on peut distinguer sur les réseaux.
4: Totalement. À partir du moment où une star est accusée de viol, ses femmes les plus actives se démènent pour lui trouver des excuses et insuffler une défiance envers les victimes. Leur communauté deviennent des tribunaux anti-MeToo. Ce n'est pas seulement un artiste qu'elles défendent, mais tout un mouvement qu'elles remettent en cause, peut-être de façon inconsciente. La parole des femmes devient secondaire face à la protection de la figure adorée. On l'a déjà vu dans plusieurs cas, par exemple quand le rappeur Nekfeu a été accusé de violence sexuelle par son ex-compagne en 2019. Sa plainte avait été classé sans suite, mais ce qui s'est opéré sur les réseaux ressemblait à ce que l'on voit pour Patrick Bruel aujourd'hui. Pour les fans du rappeur, c'était tout simplement impossible que leur idole, beau gosse, féministe, talentueux, puisse commettre un tel acte. D'autant plus que le rappeur et ses amis se sont empressés de dire qu'il était victime d'un complot orchestré par son ex-femme pour lui nuire. L'histoire était alors toute trouvée, c'est elle la folle, la mytho, et elle lui veut du mal. Même chose avec le rappeur L'Homme Pâle, dont les 3 plaintes pour viol contre lui ont été classées sans suite. L'une des femmes qui l'accuse disait à Libération l'année dernière que si ça n'avait pas été un mec célèbre, elle en aurait parlé plus vite, mais je la cite, je ne suis pas assez forte psychologiquement pour survivre au cyberharcèlement derrière.
6: Ce que vous nous dites maintenant, c'est que c'est un sujet surtout générationnel.
4: Eh bien pas du tout, Patrick, l'affaire Patrick Bruel le prouve, pareil avec l'affaire Depardieu, les communautés de fans sont actives, peu importe leur âge. En fait, avec les réseaux, elles ne défendent plus seulement un artiste qu'elles aiment, mais l'image qu'elles se sont construites de lui, sauf que les mécanismes de défense utilisés sont d'une violence extrême pour les femmes qui parlent. Aux États-Unis, il y a même maintenant des personnes dont c'est le métier de gérer ce genre de crise sur les réseaux. On l'a vu avec l'affaire Amber Heard et Johnny Depp, des experts en communication ont travaillé à orienter l'opinion publique sur les réseaux en faveur de l'acteur américain. Ces mêmes experts ont été embauchés par l'acteur Justin Baldoni, accusé par Blake Lively d'harcèlement sexuel. Et c'est peut-être ça le paradoxe. MeToo a libéré la parole des femmes, mais les réseaux ont aussi offert aux fans des outils pour tenter de la discréditer. Aujourd'hui, certaines victimes doivent non seulement affronter leur agresseur présumé, mais aussi les millions de personnes prêtes à le défendre coûte que coûte.
6: Merci Manon pour cet éclairage. Si jamais Disney décide un jour de produire un spin-off de Star Wars version comédie musicale, il en sera. Et en tête d'affiche, bonjour Ahmed Sparrow.
7: Bonjour tout le monde, très content de parler de Star Wars.
6: Tu t'y connais un peu en Star Wars ?
7: Oui.
6: C'était la voix de Dark Vador qu'on a entendu. Il est la voix française de Dark Vador, mesdames et messieurs. La chronique d'Ahmed Sparrow, c'est juste après Ezekiel Paillès. 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
1: À ses yeux, si Zoom Zoom Zen appartenait à l'univers Star Wars, Quentin serait Luke Skywalker, Manon la princesse Leia, Cyril Dark Vador ou Jabba the Hutt en sortie de Blériot, Pierre Courade, un fan déguisé en Jedi que personne ne connaît, et moi, bien évidemment, Obi-Wan Kenobi. Il est venu nous parler de Star Wars, enfin parler, c'est un grand mot, disons, qu'il va surtout manquer de respect à une saga qui a bercé l'enfance de millions de gens, y compris la mienne. Voici Ahmed Sparrow.
2: Eh oui, Star Wars aujourd'hui, c'est plus une saga, il y a trop de Star Wars. C'est devenu Tasty Krusty, il y en a partout. Tu tournes la tête, il y a une nouvelle série. The Mandalorian, Andor, Ahsoka, Obi-Wan, The Acolyte, il y a tellement de séries, même les acteurs, ils savent même plus dans quoi ils jouent. Tu sais, Disney, ils ont essoré Star Wars. Avant Star Wars, c'était simple, t'avais un méchant tout noir, un vieux sage, un jeune élu, un gars poilu qui crie Terminé. Maintenant, il y a des intrigues politiques, des alliances commerciales, des débats sur le Sénat galactique, c'est devenu BFM Business, mais avec des extraterrestres. À un moment donné, dans une série Star Wars, dans un épisode, ça parlait d'import-export spatial pendant 12 minutes. 12 minutes. Moi, quand je regarde Star Wars, je veux voir des lasers qui traversent des gens, pas un contrôle URSAF sur Tatooine. Et Disney, ils ont compris un truc, hein. Les fans de Star Wars, ils regardent tout. Peu importe, tout. Tu peux sortir une série qui s'appelle Star Wars et le plombier de Dark Vador. Ils vont regarder, ils vont analyser, ils vont être là, incroyable, on comprend enfin pourquoi l'étoile noire avait des problèmes de canalisation. Les fans de Star Wars, c'est plus des fans, c'est des otages. Même eux, ils souffrent. Deux épisodes, tu sais, ils sont là, chaque nouvelle série, ils arrivent confiants. Non, mais cette fois, ça va être incroyable. Deux épisodes après, ils sont là, Disney a détruit mon enfance. Non, non, non, ton enfance, elle dure depuis 43 ans. À un moment donné, il faut avancer. Et les fans de Star Wars, c'est les seuls fans qui détestent 80% de l'œuvre de laquelle ils sont fans. C'est genre incroyable. Le gars, il passe ses journées à dire genre, Disney, il veut juste faire de l'argent sur notre dos. Je te rappelle que tu as un tatouage de Dark Vador sur ton dos. Sébastien, c'est le magasin de tatouage de Rouen qui se fait littéralement de l'argent sur ton dos. Et les conventions Star Wars, ça me tue. Hein. Les conventions Star Wars des adultes de 46 ans déguisés en soldats blancs qui se prennent plus au sérieux que pendant leur mariage. Tu les vois. Tu vois des Jedi faire la queue pour des paninis à Villepinte. Ils essayent d'avoir le sandwich gratuitement grâce au pouvoir de Jedi. Ils sont là, tu vas m'offrir ce sandwich. Le vendeur, il veut rien savoir. Il dit, ça fait 11 euros, monsieur. Après, ils payent sans contact. Ils font croire que c'est la force qui a payé. Arrêtez. Les Jedi, franchement, c'est devenu n'importe quoi. Avant, les Jedi, c'était des moines mystiques. Aujourd'hui, on dirait des intermittents du spectacle. Les mecs, ils vivent dans des grottes, parlent lentement, portent des peignoirs. On dirait un colloque de bobo à Montreuil. Et Dark Vador, plus grand méchant de l'histoire du cinéma. Le mec, il a détruit des planètes, mais il perd contre quoi? Contre l'asthme. Toute l'intrigue du personnage repose sur une ventoline. Tu lui enlèves sa machine, c'est juste un daron rebeu habillé en noir et énervé. Le vrai problème de Star Wars aujourd'hui, c'est qu'ils veulent rendre tout le monde complexe. Avant, Dark Vador, il était méchant. Fin, d'accord? Maintenant, chaque méchant, faut qu'il ait un trauma, une enfance difficile, un podcast. Bientôt, Dark Vador, il va dire, si j'ai détruit cette planète, c'est parce que je manquais de communication avec mon père. Mais ta gueule! T'as tué des milliards de gens, t'es dans thérapie de couple. Et Yoda aussi, faut arrêter deux secondes. Hein. 900 ans. Hein. Il a 900 ans, le mec, il parle comme un blédard qui apprend le français sur Duolingo. Il commence à casser les couilles, lui. Puissant, tu deviendras. Ben, en 900 ans, t'aurais pu lire un Becherel, quand même. Et les sabres laser. Personne parle du fait que c'est l'arme la moins pratique de l'univers. Hein. Le truc, il traverse tout. Le moindre faux mouvement, tu te coupes une jambe. Imagine la pression pour le vendeur de chez Darty. Alors, monsieur, voici le modèle. Oups, plus de bras. Eh ben oui, franchement, l'Empire, c'est les pires militaires du cinéma. Les Stormtroopers, ils ratent tous leurs tirs. Tous leurs tirs. Le mec, il est à 2 mètres, il tire à côté. On dirait moi quand j'essaie de viser les toilettes à 3 heures du matin. Le budget de l'Empire, c'est des milliards. L'entraînement militaire, zéro. Dark Vador, il doit péter les plombs tous les jours. Il arrive en réunion. Bon, encore une base détruite. Oui, mes chefs, non, il n'y a pas de oui, mes chefs, Karim. Tu vises un mec à vélo spatial à 4 mètres et tu touches un mur. Tu me prends pour un con. Et malgré tout ça, mercredi prochain, je vais faire quoi? Ben, je vais regarder le nouveau Star Wars, hein, comme un gros fragile. Parce que Star Wars, c'est plus une saga maintenant, c'est une relation toxique, tu vois. Et on souffre, mais dès qu'on entend tin, tin, tin, tin, tin, on revient comme des merdes. Voilà.
1: Merci beaucoup, Ahmed.
3: Particulièrement en forme.
1: Ah ouais. Vous verrez plus jamais Star Wars de la même manière.
2: Ah bah oui.
1: Ahmed, on vous retrouve tous les mercredis dans Zoom Zoom. Merci beaucoup. Merci beaucoup, Laurent Mann, de nous avoir livré votre sentiment sur la franchise Star Wars. Je rappelle vos BD sur la jeunesse de cet univers qui continue malgré tout de fasciner tout le monde, sauf Ahmed Sparrow. Les guerres de Lucas, c'est vraiment superbe, c'est très beau, et surtout c'est factuellement, tout est vérifié, toutes les infos sont bonnes, contrairement à mes quiz dans lesquels...
4: Alors non, j'ai eu un message de Gérald qui m'a dit que son quiz était correct, et donc je lui présente officiellement mes excuses.
1: Alors on lui présente nos excuses, effectivement Star Wars a failli...
4: Mais Béra, Bléro, Bléro, comme d'un.
1: Oui, quand même. Oui. Vous avez beaucoup de mal aujourd'hui,
4: ouais,
1: Cyril.
4: Je suis fatigué un petit peu.
1: Beaucoup de micro AVC à la suite.
5: Arrêtez,
1: mi bout à bout, comment ça devient
4: mes premières seniors. Wars qui commence.
1: Heureusement qu'il est temps de rendre l'antenne. Merci à tous. Merci. Et je signale Laurent Pan en octobre, Nos meilleurs amis, les dessous de Friends qui va sortir, c'est ça?
3: Absolument. Ah. Un roman graphique sur l'histoire de Friends, l'histoire incroyable de Friends.
5: Ah. Voilà. Ma passion.
1: Vous reviendrez. Toutes celles et ceux qui nous aident à préparer cette émission, je leur dis merci. Claire Sophie Collet, Pierre Cora, Jade Bellac, Gérald Darnaud. Message important à l'attention de Florence Zimalac. Coincer un stagiaire dans un studio n'est pas acceptable. Et si jamais Anatole décidait de porter l'affaire devant les prud'hommes, je ne serais pas en mesure de te couvrir. À la réalisation, c'était Alicia Vulot, la femme qui couche avec ma chatte, et c'est vrai. À la technique, Corentin Rouchy.
6: Voilà. Ça fait beaucoup d'infos.
5: Voilà.
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